0: L'orthodoxie juive, il faut que la mère soit elle-même orthodoxe ?
1: Pas du tout. Justement, c'est là que c'est très intéressant. C'est-à-dire qu'il faudrait penser dans un premier temps la concept qui revient dans les écrits qui font autorité, c'est Zera Israël, c'est-à-dire qui fait partie littéralement de la semence du peuple. Et là, ça pourrait être, par exemple, un enfant né seulement d'un père juif et d'une mère non juive, mais qui ne sera pas soumis au joug des commandements. On aurait la définition vraiment juridique. Un enfant juif est un enfant né d'une mère juive, même si cette mère n'applique pas du tout les commandements de la Torah, les prescriptions. Là, ce serait plus une question d'inscription de départ. Et ensuite, l'enfant fait ce qu'il veut de cette liberté. Simplement, c'est vrai que ça offre un ancrage supplémentaire à travers le statut de la mère. Ce qui est tout à fait fascinant, puisque je prépare en ce moment des recherches postdoctorales sur la maternité dans le Talmud, et qu'en réalité, la mère est une figure assez effacée. Et qu'en réalité, on a beaucoup plus d'obligations paternelles qui sont formalisées que d'obligations maternelles. On a donc ce paradoxe qui émerge, à savoir que la mère est centrale, tout en étant en quelque sorte aux marges des commandements, par exemple apprendre l'étude de la Torah, apprendre un métier, apprendre à nager, et ainsi de suite. Et même, c'est un texte que j'étudie en ce moment, l'obligation de l'allaitement est, de façon tout à fait paradoxale, quelque chose qui revient au père. Ce qui veut dire que, par exemple, si les parents avaient divorcé et que la mère refusait d'allaiter, ben, il devrait payer lui-même une nourrice ou la mère biologique de l'enfant. L'allaitement est donc reconnu comme un labeur qui pourrait tout à fait être rémunéré, y compris pour la mère de l'enfant.
0: Et tout ça, tout ce que vous nous dites là, toutes ces règles, est-ce qu'elles sont d'origine biblique ou fixées par les rabbins ?
1: Je dirais qu'on a peut-être, dans la Bible, des indices, mais on peut dire ça avec le recul du Talmud qui nous apprend effectivement qu'on finit par... Alors, c'est pas non plus dans le Talmud tranché de façon aussi directe que ça. Ça fait en réalité l'objet de débats dans le traité Yevamot, dans le traité Kiddushin, qui sont des traités justement consacrés au mariage, y compris voilà, avec des personnes juives, non juives, qui sont certes minoritaires, mais qui sont pris en compte malgré tout. On a l'impression que le Talmud va en quelque sorte finir par trancher après coup que l'enfant né d'une mère juive et d'un père non juif est malgré tout juif, ce qui n'est pas le cas pour l'enfant né d'un père juif et d'une mère non juive. Alors on va pouvoir effectivement se référer au texte biblique en disant, on voit par exemple que l'enfant né d'Abraham et de sa servante, alors n'est pas juif, ce serait peut-être une manière en fait anachronique de formuler les choses, mais ne rentre pas dans ce qui va devenir par la suite Israël. Il y a toujours une sorte de lecture un peu rétroactive en quelque sorte. Et c'est l'enfant qu'il a avec Sarah qui obtient ce statut. À la mort de Sarah, il épouse une femme qui s'appelle Keturah, dont certains disent que c'est encore Agar et d'autres qu'il s'agirait d'une troisième femme. Et ces enfants-là, assez nombreux, ne sont pas non plus dans cette filiation directe qui est en fait celle de Sarah et qui donnera le peuple juif.
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0: Et sur RCF Notre-Dame, nous parlons de la matrilinéarité avec vous, rabbinite Myriam Ackermann-Sommer. Alors vous-même, vous êtes née de parents chrétiens, vous en parlez dans votre ouvrage « Revenir », coécrit avec Michael de Saint-Chéron chez Actes Sud. Dans votre histoire personnelle, vous avez fait ce mouvement de retour, c'est comme ça que vous l'appelez, de retour au judaïsme. Est-ce que vous avez dû faire des démarches pour prouver votre ascendance juive ?
1: Oui, alors c'est tout d'abord, c'est toujours très compliqué d'expliquer comment je me suis retrouvée là, puisque j'avais des origines juives, donc de par ma mère. Donc on vient d'évoquer la matrilinéarité qui implique qu'en fait il n'y a pas tellement de démarches à faire quand on a voilà, une mère d'origine juive qui s'était elle-même convertie au christianisme, donc qui à un moment donné a été convertie au catholicisme, mais qui, quand elle m'a eu, ne se reconnaissait pas spécifiquement dans une église en particulier. Elle avait aussi vécu mai 68, et donc voilà, elle rentrait plus tellement dans ces cases de religion très strictes. Donc elle se décrit toujours, hein, jusqu'à ce jour, comme juive et chrétienne. Elle voit pas tellement la contradiction. Moi, il y a eu un mouvement de mon côté de retour au judaïsme. J'ai aussi eu un papa qui nous a hélas quittés en 2008, mais qui était protestant, mais là encore... protestant qui s'était aussi éloigné de l'ancrage ménonite de sa famille. Donc c'est vrai que mes parents m'ont élevé dans l'idée que je choisirais ce que je voudrais. Alors à l'âge adulte, bon, je l'ai fait plutôt à l'adolescence, mais eux, ils étaient très ouverts voilà, sur ces questions religieuses, très ouverts aussi aux spiritualités de l'Inde. Ils n'avaient pas tellement de cases dans lesquelles ils souhaitaient s'insérer. J'allais d'ailleurs beaucoup à la messe quand j'étais enfant. Mes parents m'ont dit « mais c'était toi qui insistais pour aller à la messe ». Donc c'est assez amusant.

0: finis par me dire, bon bah, on va chercher cette preuve. Sur un parcours de conversion classique, on va pendant 2-3 ans suivre des offices et des cours pour ensuite aller dans un bain rituel qu'on appelle le mikvé et on ressort juif. Là, moi, ce qu'on m'a dit, c'est essaye de prouver qu'en réalité, tu as déjà cette ascendance-là. Donc, j'ai fait des recherches auprès de ma famille en Israël pour trouver ce qu'on appelle une ketouba, donc un contrat de mariage, qui, étant donné qu'il est signé par des témoins cachers, qu'un rabbin a fait la cérémonie, signifie qu'il y a bien quelqu'un de juif dans la famille. Mmh. Et en fait, j'ai dû remonter à la génération de mon arrière-grand-mère pour trouver un contrat de mariage de ce genre. Par la suite, ils m'ont dit, bon, bah, on te fait passer toute la procédure de conversion, tu n'as pas à la faire. On m'a dit, tu peux symboliquement te tremper dans le bain rituel pour montrer cette renaissance. Ils ont simplement réuni un tribunal rabbinique en disant, elle est bien juive. Et puis ensuite, j'ai eu un petit papier qu'on appelle une théouda, pour les gens qui ont du mal à prouver qu'ils sont juifs. C'est le rabbinat de Lyon qui m'a écrit, elle s'appelle bien, et je me rappelle, donc, du coup, moi étant née Marie, on m'a dit, c'est quoi votre prénom hébraïque? J'ai répondu très spontanément Myriam. Maintenant, donc là, j'avais 17 ans, maintenant j'en ai bientôt 30, parce que j'utilise plus que Myriam. Mais pour moi, c'était très...
1: C'était important très de changer de prénom.
0: C'est important d'avoir un prénom juif, et d'avoir un ancrage dans cette tradition-là. Je me rappelle que le grand rabbin Bertrand Schlag disait qu'il avait été très actif dans les amitiés judéo-chrétiennes de sa ville et qu'il y avait une fête donc pour Marie, puisque c'est à côté de Fourvière. L'évêque avait mis « Je te salue Marie » devant la synagogue. Donc le rabbin avait dit quand même « Pourriez la mettre à un autre endroit ». Et l'année suivante, l'évêque, qui avait visiblement beaucoup d'humour, avait écrit « Shalom Myriam » devant la synagogue. Donc je trouvais que l'anecdote était tout à fait incroyable. Il y avait beaucoup d'humour, en tout cas, des deux côtés.
1: Et donc, est-ce que vous diriez que, selon les tribunaux rabbiniques, vous avez dit que dans les différents mouvements du judaïsme, la matrilinéarité fonctionnait ou pas. Si, par exemple, on a ce désir d'aller vers le judaïsme et qu'on n'a pas d'ascendance juive, on va choisir un tribunal rabbinique plus ou moins attaché à cette notion de matrilinéarité.
0: Pour quelqu'un qui se convertit, en fait, ça change pas grand-chose. C'est-à-dire que, de toute façon, on repart, si je puis dire, de zéro. Là où ça change, c'est que pour certaines personnes qui ont fait un père juif, qui leur a transmis une éducation juive, qui arrivent dans des communautés orthodoxes et qui s'entendent dire « tu feras pas ta bar mitzvah », donc la cérémonie, l'accès à la majorité religieuse, ta bat mitzvah si c'est une fille, parce qu'en fait, tu croyais que t'étais juif ou juive, mais non. Ça peut être, comment dire, des prises de conscience qui peuvent conduire certaines personnes à aller vers la communauté libérale, parce que là, la différence, c'est que dans la communauté libérale, on va être considéré comme déjà juif. Donc ça, c'est vrai que c'est quelque chose qui peut détourner de l'orthodoxie classique, à savoir qu'on se dit, bah, c'est injuste. Si la mère d'un enfant fait le choix d'épouser un non-juif, c'était le cas de ma mère et de ma grand-mère d'ailleurs, bah, pas de problème, ça continue à se transmettre, alors que bah, du coup, c'est perçu comme injuste pour les personnes qui descendent d'un père juif et qui auraient eu quand même un ancrage. Voilà. Donc ça, c'est quelque chose qui peut être ressenti de diverses manières. Évidemment, au sein du judaïsme orthodoxe, c'est aussi perçu comme une manière de revaloriser le rôle maternel. Mais effectivement, ça peut aussi être perçu comme une violence symbolique par certains.
1: Alors, on va explorer précisément tous ces points-là dans un prochain épisode. Un grand merci, rabbinite Myriam Ackermann-Sommer. Vous pouvez réécouter cet épisode sur le site de RCF Notre-Dame.

Nous entrons désormais dans le temps de la prière. Juste après la pause musicale, nous vous proposons, chers auditeurs, d'entrer en union de prière avec une communauté monastique.

Retrouvons à présent la prière du soir. Aujourd'hui, ce sont les Dominicaines du Puy, en Haute-Loire, qui nous accompagnent.

Lecture de la lettre de Saint Paul apôtre aux Romains. Celui qui croit du fond de son cœur devient juste. Celui qui de sa bouche affirme sa foi parvient au salut. En effet, l'Écriture dit, lors du jugement, aucun de ceux qui croient en lui ne connaîtra la honte. Ainsi, entre les Juifs et les païens, il n'y a pas de différence. Tous ont le même Seigneur, généreux envers tous ceux qui l'invoquent. Il est écrit, en effet, « Tous ceux qui invoqueront le nom du Seigneur seront sauvés. » Or, comment invoquer le Seigneur sans avoir d'abord cru en lui? Comment croire en lui sans avoir entendu sa parole? Comment entendre sa parole si personne ne l'a proclamée?

Jésus, souviens-toi de l'Église née de ton côté ouvert, qu'elle y puise l'eau et le sang dont elle vit.

Rappelle-toi l'humble amour de Pierre, à qui tu as confié la charge du troupeau. Garde à son successeur le même amour dans la même foi. »

souviens-toi de ton peuple qui t'aime, mais dont la foi est fragile. Fortifie notre foi afin que nous soyons des témoins véridiques.

Rappelle-toi les bords du lac et la pêche miraculeuse. Suscite de nouvelles vocations et rend fructueux le labeur missionnaire.

0: Prions. Seigneur, fais-nous déployer aux yeux du monde la vitalité du Christ, vainqueur de la mort. Après avoir reçu le germe de sa grâce, que nous en portions tous les fruits. Par Jésus-Christ, ton Fils, notre Seigneur et notre Dieu, qui règne avec toi et le Saint-Esprit, maintenant et pour les siècles des siècles.
1: Amen.

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2: Et dans un instant, je vous propose de lire la Bible à la manière de saint Augustin, pas un mot à mot, mais plutôt d'en essayer de percevoir le sens. À tout de suite.

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1: Il trouvait la Bible ennuyeuse, froide, presque pénible à lire. Et il en est pourtant devenu l'un des amoureux les plus convaincants. Saint Augustin, porté par de longues années à lire la Bible, peut aujourd'hui encore nous instruire. Quelle est son approche et pourquoi est-ce si vivifiant? C'est ce que nous allons découvrir ensemble avec vous, Père Alban Massy. Bonjour.
2: Bonjour, Madeleine.
1: Vous êtes théologien jésuite et vous participez à l'édition des œuvres complètes de Saint Augustin dans la bibliothèque augustinienne. Saint Augustin, c'est l'un des plus grands auteurs chrétien. Il a contribué à formuler la doctrine de l'Église, c'est ce qu'on appelle un père de l'Église. Et les œuvres qu'on peut lire, comme les Confessions ou la Cité de Dieu, sont des œuvres qui ont marqué la pensée chrétienne. Alors pourquoi, justement, ce penseur est-il resté dans l'histoire, Père Alban Massy?
2: D'abord parce qu'il a beaucoup écrit et qu'on a gardé énormément de ses écrits. Il a traversé des siècles parce qu'il était attentif à conserver dans une bibliothèque ce qu'il rédigeait. Puis beaucoup de personnes l'écoutaient et retranscrivaient ses sermons. Et à partir de là, son génie était tel que ses interprétations de livres de l'Écriture, ses commentaires bibliques était tellement apprécié et faisait autorité qu'on a gardé cela dans les siècles. Et puis, on sait que c'est le premier auteur des autobiographies un peu modernes, où il met le sujet au centre de l'intérêt du lecteur, à savoir dans ses confessions, quand il se met en scène, quand il raconte sa vie. Et cela a touché énormément de lecteurs tout au long des siècles. On l'a appelé le grammairien de la littérature en Europe.
1: Alors on reparle justement d'Augustin depuis un an, parce que notre pape Léon XIV est profondément lié à saint Augustin. Il s'en réclame explicitement. Léon XIV est membre de l'ordre de saint Augustin. C'est un ordre religieux qui est fondé sur les règles qui ont été dictées par saint Augustin lui-même. Quel est cet ordre et puis quelle est cette spiritualité?
2: Alors, les Augustins de l'Assomption, il y a plusieurs branches. Moi-même, je ne les connais pas beaucoup, mais saint Augustin était évêque, mais il était moine. Et c'est vrai qu'il avait besoin de retrouver sa communauté monastique, parce que pour lui, la communauté monastique, c'était l'idéal de la vie des apôtres, des actes des apôtres. La première église, on la vit dans une communauté comme celle des moines. Moine, ça veut dire être monos, mais ça ne veut pas dire être seul, ça veut dire être unis les uns aux autres. Être comme une seule personne dans une communauté. Et je crois que ça a touché énormément d'adeptes de la vie consacrée. C'est pour ça que la règle de saint Augustin est très présente dans la vie religieuse aujourd'hui. Les dominicains, par exemple, les augustins, beaucoup de communautés apostoliques.
1: La règle de saint Augustin, elle est très courte.
2: Oui, tout à fait. Elle fait 3 pages, à la différence de la règle de saint Benoît, qui vient un peu après, et qui, elle, a une 20aine de pages. Et moi, qui suis jésuite, c'est un gros bouquin, nos constitutions.
1: Hein,
2: plus de 600 pages.
1: Alors, que peut dire, finalement, en quelques pages, ce que les autres ordres disent en beaucoup plus de pages, et de manière différente, et avec d'autres axes? Qu'est-ce qui transparaît dans cette règle de saint Augustin, justement? Qu'est-ce que vous diriez comme étant des axes fondamentaux importants pour structurer la vie d'une communauté?
2: Je pense que l'axe de la fraternité est très important dans la règle de saint Augustin, et cette fraternité, elle ne se vit que par la charité. Augustin aussi insiste sur se mettre à l'écoute les uns des autres, à travers aussi l'écoute et la lecture des psaumes, parce que c'est dans l'écoute de l'Écriture qu'on va découvrir le Christ, qui est celui qui nous conduit par la charité.
1: On va découvrir le Christ, y compris dans la lecture des psaumes qui remonte à avant le Christ.
2: Ah oui, qui parle dans les psaumes? Voilà, on aura l'occasion d'en reparler certainement, mais c'est un des points essentiels des interrogations d'Augustin quand il se met devant un texte de la Bible. Tiens, qui est en train de parler? On appelle ça l'exégèse prosopographique, hein, c'est-à-dire quelle est la personne qui m'interpelle quand je lis la Bible. Et dans les psaumes, tout spécialement, hein, ces discours de louange, mais aussi ces discours, ces cris, et même ces révoltes, eh bien, qui est en train de parler? Alors, ça peut être le Christ, ça peut être l'Église, ça peut être le Père, ça peut être les ennemis aussi. Mais au fond, Augustin, par sa propre vie, sait que lui-même, il était présent dans tous ces personnages que je viens de décrire. Il s'est cru tout puissant, il s'est cru l'ennemi de Dieu, il s'est pris... Et donc, lire l'Écriture, c'est finalement trouver un chemin pour accomplir ce qui est dans l'Écriture, la loi de Dieu, la loi qui est la loi de charité, la loi de l'amour de Dieu et du prochain.

0: retourner avec vous, Père Alban Massy, pour découvrir qui est Saint Augustin et surtout son lien à la Bible. Avant d'enchaîner, peut-être on s'arrête simplement sur le pape Léon XIV et ce qu'il va retenir d'une certaine manière de Saint Augustin, puisqu'il s'en réclame régulièrement. Augustin prônait l'unité de l'humanité au-delà des races et des religions. De quelle manière est-ce qu'on peut retrouver la teneur de Saint Augustin dans ses propos ?
1: D'abord, dans la vie même du pape Léon XIV, on retrouve un petit concentré de la vie d'Augustin, finalement. Il a eu un idéal de vie religieuse, et puis l'Église l'a appelé. Est-ce qu'il était appelé à devenir évêque ? Il s'est retrouvé évêque, comme un certain Augustin, qui, lui, avait un idéal de vie monastique, et puis il y avait un vieil évêque, et le peuple d'Hippone a dit « On veut qu'Augustin te succède ». Eh bien, c'est ce qui s'est passé. Oui. Il est devenu évêque d'Hippone. Alors, Augustin n'est pas devenu pape, mais il a peut-être eu plus d'influence que beaucoup de papes. Et un aspect de la vie d'Augustin, c'est de porter le souci des autres. Et ça, je le vois beaucoup à travers le pape Léon XIV, le souci, vous l'avez souligné, le souci de l'unité du genre humain, qui passe par une fraternité. Pas de concorde, pas de paix civile sans une concorde vraiment intérieure. Je crois que ce sera... Je me trompe, on n'est qu'au début du pontificat de Léon XIV, ça ne fait qu'un an. Il n'a pas encore écrit véritablement de texte programmatique, il me semble. Mais je pense que ce sera cet idéal d'une concorde de l'humanité, hein, qu'on puisse découvrir qu'on est tous invités à battre d'un seul cœur. On connaît bien dans nos liturgies les paroles inspirées de saint Augustin à propos de l'Eucharistie. Devenez ce que vous recevez, vous êtes le corps du Christ. Eh bien, ça peut se dire de toute l'humanité. Soyez bien ce que vous êtes, soyez ce que vous êtes. Nous sommes tous humains. Et on a beau être chinois, américain, africain, on est tous unis. À l'heure où on voit bien que toutes les structures internationales ne suffisent plus à réguler les relations entre États, eh bien, je crois que Léon XIV a un programme, en tout cas devant lui, de réunifier l'humanité.
0: Père Alban Massy, je vais vous donner quelques citations du pape Léon XIV à propos de la Bible, parce qu'on va revenir dans la Bible avec saint Augustin. Le pape Léon XIV dit « La Bible répond à notre soif de sens ». C'est ce qu'il a affirmé lors de l'audience générale du 11 février 2026. Et puis, il a ajouté que la parole de Dieu était un remède réconfortant dans les difficultés. Alors, la Bible qui répond à notre soif de sens, ça c'est vraiment saint Augustin aussi.
1: Oui, tout à fait. Ça a été une des difficultés de la vie d'Augustin, c'est qu'il trouvait justement qu'il n'y avait pas de sens dans la Bible. Lui, il s'est converti intellectuellement à la philosophie. Quand il était jeune, il avait 19 ans. Il devient amoureux des œuvres de Cicéron et de cet appel à une vie de sagesse. Et donc, il trouve un sens à sa vie. Mais il ne trouve pas le moyen pour aller jusqu'au bout, et notamment parce qu'il est pris par la concupiscence, par l'envie de carrière. Mais il sent bien qu'il est appelé à autre chose, qu'il est appelé à ce sens à sa vie, c'est la sagesse. Mais il ne trouve pas comment y arriver. Alors il est devenu manichéen. On va peut-être y revenir, parce qu'ils avaient une manière de lire la Bible très spéciale. Et puis, il a heureusement découvert, grâce à sainte Monique, sa mère, l'évêque saint Ambroise de Milan, qui lui a fait découvrir la Bible. Et là, il a vu, mais oui, la Bible me parle de ce que je suis et de là où je vais. La Bible nous parle de l'éternité. La Bible nous parle du royaume. La Bible nous parle de tout cela et des moyens pour y arriver.
0: Donc la Bible répond bien à notre soif de sens, c'est ce que nous dit aussi le pape Léon XIV.

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1: Père Alban Massy, vous êtes avec nous sur RCF Notre-Dame. Merci de nous évoquer Saint Augustin et notamment son lien à la Bible. Alors, avant justement de s'attarder sur la lecture qu'il en fait, je voudrais le restituer un peu dans son époque. Saint Augustin, il est reconnu pour avoir intégré la culture grecque et la culture romaine au christianisme. De quelle manière est-ce que à cette époque, donc on est au 4e et au 5e siècle, de quelle manière est-ce que se transmet la Bible? Quel est l'accès à ces textes à l'époque, Père Alban Massy?
2: Alors, il n'y a pas la Tob, il n'y a pas la BJ, il y a toutes les Bibles modernes qui sont sur nos étagères et qu'on n'ouvre jamais parce que c'est un trop gros livre, avec 72 livres dedans, biblion, des livres. On a des petits rouleaux, on a des petits codex, on a une Bible fragmentée. Et on a de la chance lorsqu'on a tous les livres réunis dans un même lieu. Comment est-ce qu'on lit la Bible? Comment est-ce qu'on y a accès? On y a accès par la liturgie d'abord. C'est l'époque où on prend le temps d'écouter le chant des psaumes. On prend le temps d'écouter à la liturgie la parole de Dieu qui va instruire et qui va être la source des homélies, des catéchèses, et qui va être la source de la compréhension de ce qui est fait dans chacune des liturgies eucharistiques. Mmh. Et il reste un autre usage de l'écriture, c'est la méditation. Augustin va être frappé par, lorsqu'il va visiter Saint Ambroise à Milan, l'évêque de Milan était connu pour lire la Bible silencieusement chez lui, dans sa cellule, et ce n'est pas habituel, parce que lire à cette époque, c'était lire à haute voix. On ne lisait pas en silence. Et Ambroise, lui, lisait en silence. Et ça a frappé Augustin. Et donc, ça va être cette manière de lire. Lire, c'est aussi emmagasiner et se souvenir. La parole de Dieu, elle est d'abord dans le cœur. Elle n'est pas d'abord sur des textes écrits. Parce que, d'abord, les textes écrits, c'est pas aussi développé qu'aujourd'hui. Et donc, lorsqu'on écoute un texte de la Bible, comme ça vient de Dieu, on y fait attention. Et donc, on essaie de le retenir. Mais quand on lit les références scripturaires dans les œuvres de Saint Augustin, les citations même, on n'est pas toujours sur le même texte. Il y a souvent des variantes. Mais ce n'est pas si important que ça pour Augustin. Il dira, lorsqu'on étudie la Bible, il faut être sûr d'avoir les bons exemplaires. Parce qu'il y a beaucoup d'exemplaires qui ont été caviardés, qui ont été vérolés, qui sont mal traduits. Et donc, il faut essayer de trouver les bons exemplaires. Lui-même, au début de sa vie, s'est retrouvé avec des exemplaires de la Bible traduits en latin, et ce latin était un mauvais latin, ce qui fait qu'il a été découragé. Lui qui était amoureux de Cicéron, lui qui était amoureux des lettres latines, il voit des chrétiens, souvent des gens du peuple, qui sont satisfaits d'entendre du mauvais latin. Et alors là, ça lui a coûté 10 ans de conversion, quoi. Il a dit non, ça c'est pas pour moi, ça c'est pour le petit peuple peut-être. Et alors il est allé chez les manichéens.
1: Alors c'est une approche qui est essentiellement orale, la Bible, une approche orale. Donc on écoute, de fait, il y a presque une musicalité, on pourrait dire, de ces textes en fin de compte par rapport à un écrit. C'est une approche orale, c'est une approche commentée. Alors il va s'intéresser aux homélies en fin de compte, il va y passer du temps sur le commentaire du texte. Et ça, aujourd'hui, c'est peut-être une approche qu'on a un peu moins. On écoute les homélies, pour autant on ne les relit peut-être pas. C'est ce que fait Saint Augustin. Il prend du temps sur les textes, sur les homélies de ses contemporains.
2: Ah, tout à fait. Une de mes consoeurs, qui était ma professeure, avec qui j'avais fait ma thèse, Madame Martine Dulay, s'était amusée à essayer d'imaginer quelle était la bibliothèque d'Augustin quand il était jeune, évêque, et quels auteurs il lisait, quels commentateurs de la Bible il lisait. Et donc, parce que Augustin, on va retrouver des images, on va retrouver des commentaires allégoriques, mais au fond, il n'inventait pas tout. C'est pas ah bah tiens, ça me fait penser à une image, je lis ceci et ça me fait penser à autre chose, donc je le prends, puis on verra ce que ça donne. Non, il y a des règles précises, et ces règles précises avaient été découvertes et mises en pratique par ses prédécesseurs. J'ai cité Ambroise de Milan, mais il y en a bien d'autres. Il y a Origène à travers des traductions latines, il y a d'autres... Je vais bien sûr pas. Il va être en dialogue avec Saint Jérôme, oui. Qui lui aussi est un grand commentateur de la Bible, mais il aime bien lire Saint Cyprien. Il va lire Tertullien, c'est les auteurs d'Afrique du Nord, mais aussi des auteurs de Ravenne et voilà tout des pères de l'Église dont on n'a pas souvent tous les textes aujourd'hui. Il y a la collection des sources chrétiennes qui essaie de reprendre tous ces commentaires. Mais c'est une œuvre de détective aujourd'hui, de voir, tiens, Augustin a telle idée, d'où est-ce que ça vient ? C'est pas simplement de son génie propre, c'est parce qu'il a une excellente mémoire. Et donc, il reprend des idées de ses prédécesseurs qui commentaient la Bible.
1: Et alors, Saint Augustin, c'est quelqu'un qui... C'est un intellectuel, il est passionné par la philosophie aussi. Qu'est-ce qu'il va faire de cette passion de la philosophie quand il va découvrir justement qu'une autre pensée, ou disons qu'une pensée sur l'homme est possible aussi? Comment est-ce qu'il associe les deux, ou au contraire, comment est-ce qu'il les confronte? Qu'est-ce qu'il va faire de cette culture grecque et de cette culture de la philosophie?
2: Alors, il faut s'entendre sur les mots. Pour lui, philosophie veut dire les philosophes païens. Et alors, il prend à son profit l'avertissement de saint Paul, méfiez-vous de la philosophie du monde. Hein, il dit, les philosophes, ils nous conduisent jusqu'à découvrir Dieu dans son éternité. Il croit beaucoup que la philosophie néoplatonicienne en particulier nous montre où est Dieu, mais les philosophes ne savent pas prendre le moyen pour arriver à Dieu. Et ce moyen, c'est nul autre que l'incarnation de Dieu dans le Christ. C'est le verbe incarné et c'est l'humilité. Les philosophes, c'est toute l'aspiration humaine est au risque de l'orgueil. Et le Christ, c'est le chemin de l'humilité dont nous raconte, dont la vie est racontée et annoncée, préfigurée par toute la Bible, Ancien Testament et Nouveau Testament.

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1: On est avec vous, Père Alban Massy, sur RCF Notre-Dame, pour évoquer Saint Augustin. Alors Saint Augustin, eh bien, quand il est évêque à Hippone, la défense de la Bible, ça va vraiment être une de ses préoccupations majeures dans un contexte où cohabitent aussi des défenseurs d'une certaine lecture de la Bible, c'est ce qu'on va appeler les manichéens. Alors, qui sont-ils et au fond, quelle était leur lecture de la Bible qui va déranger, qui va tirailler Saint Augustin jusqu'à en faire presque ses adversaires d'une certaine manière?
2: Alors, en faisant un grand anachronisme, je dirais les manichéens à l'époque, c'est une communauté nouvelle, ou une sorte de témoin de Jéhovah qui ont. C'est une nouvelle religion qui vient de la Perse, qui vient de l'Orient, et qui disent toutes les religions ont annoncé le prophète Mani et le règne qui est le sceau de la prophétie. Et toutes les autres religions, avant, ont préparé notre révélation, qui est de pouvoir séparer la lumière des ténèbres. Hein, le manichéisme, c'est le bien contre le mal, deux principes qui s'opposent. Et ils sont prêts à accueillir toutes les religions, sauf les religions abrahamiques. Et ils traitent les catholiques de judaïsants. Ils disent, vous savez, tout ce qu'il y a de référence à l'Ancien Testament dans le Nouveau Testament, ce sont des juifs qui l'ont mis. Hein, ce sont des versets interpolés. Et de la Bible, ils ne prennent aucun livre de l'Ancien Testament, bien sûr, et du Nouveau Testament, ils ne prennent finalement que le message moral, les béatitudes, et une vie chrétienne faite d'ascèse, et l'organisation ecclésiale aussi. Hein. Ils ont calqué sur l'Église catholique leur organisation. Et alors, Augustin va être séduit, parce que finalement, c'est très simple pour lui. C'est très simple, il n'y a pas de lecture spirituelle, il n'y a pas de lecture autre que respecter le texte dans sa littéralité. Par exemple, les manichéens, quand ils lisent le livre de la Genèse, qu'ils entendent la voix de Dieu, « Adam, où es-tu ?», se moquent des catholiques qui disent « Mais vous y croyez-vous à un Dieu tout-puissant, mais qui ne sait même pas où est Adam ?» qui est obligé de lui dire « Mais où es-tu ?» voilà, donc interprétation complètement littérale. Ouais. Et Augustin va être pris là-dedans. Parce qu'il se dit, ben non, le texte, c'est le texte. Et c'est, là encore, l'interprétation spirituelle, le fait que la Bible est un ensemble de signes qu'il faut interpréter, avec des passages clairs, mais des passages obscurs, qui sont incompatible avec la morale, avec des hein, pourquoi est-ce que Abraham a eu autant de femmes, par exemple, hein, il a eu plusieurs femmes, cette histoire de Sarah et d'Agar, c'est pas moral, alors que nous chrétiens, nous disons on est monogame. Et alors Augustin va dire non, c'est parce qu'il y a une interprétation spirituelle, et puis en même temps Dieu s'est adapté à l'humanité, à son époque, à l'époque d'Abraham. L'important, c'était d'avoir une descendance. Aujourd'hui, on sait que l'union de l'homme et de la femme, ça représente quelque chose de l'alliance entre Dieu et l'humanité, hein, selon Éphésiens 5, le Christ et l'Église, l'image de l'épouse. Et donc, il y a quelque chose de sacré. Et le mariage, ben, il n'y a plus besoin d'avoir plusieurs femmes.
1: Est-ce qu'on n'a pas aujourd'hui quelques échos de ce manichéisme dans notre société ? Je pense notamment à la lecture moralisante de la Bible, d'y chercher des principes de vie, par exemple. Des principes intangibles, une sorte de règle écrite noir sur blanc.
2: Oui, bah, je serais déjà content qu'il y ait des personnes qui cherchent quelque chose dans la Bible. c'est déjà beaucoup. Je crois que oui, c'est quelque chose de rassurant d'avoir comme un code de loi. Hein, je ne veux pas dire qu'on lit, on a la tentation de lire la Bible comme on lirait le Coran, mais il y a une tentation, c'est d'oublier que la Bible a été écrite par des hommes sous l'inspiration de Dieu, mais par des hommes à une époque concrète, bien particulière, et qu'il faut respecter tout cela lorsque nous lecteurs nous lisons ces écrits à 2000 ans, 5000 ans de distance. Il y a tout, c'est tout l'acte interprétatif qui est en jeu. Et ça, Augustin en a été un maître.
1: Oui, c'est l'acte qui l'a passionné. Merci beaucoup, Père Alban Massy, d'avoir été avec nous. Je rappelle que vous êtes théologien, jésuite et passionné vous-même par les œuvres complètes de Saint Augustin pour lesquelles vous participez à l'édition dans la bibliothèque augustinienne. Merci à vous.

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1: Bonjour à tous, le passage obligatoire à la facturation électronique interviendra à compter du 1er septembre 2026 pour les entreprises concernées. D'après le ministère de l'Économie, cette réforme doit aider à améliorer les contrôles, centraliser les factures et éviter de potentielles fraudes à la TVA. Dans le cadre de cette réforme, il est impératif de choisir une plateforme agréée par l'État. Ensemble, on va tâcher d'y voir plus clair grâce à une start-up avignonnaise qui propose une plateforme certifiée et collaborative. Jusqu'ici, aucun logiciel ne permettait aux indépendants de s'apporter des affaires et de facturer à l'unisson sur un même projet. On fait le point tout de suite dans l'écho en commun.
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1: Cyril Fabre, bonjour.
2: Bonjour.
1: Vous êtes le cofondateur de Mose, une plateforme tout en un qui réunit facturation collaborative, réseau professionnel et gestion d'activité. Est-ce que vous pouvez nous raconter comment vous est venue cette idée de tout en un ?
2: Oui, bien sûr. Alors, en fait, c'est un constat, un retour d'expérience. On avait travaillé dans le cadre du plan France Relance. L'État avait financé les régions pour expérimenter une nouvelle organisation pour aider les gens qui étaient éloignés de l'emploi, qu'ils retrouvent le chemin de l'emploi. Avec notre organisme de formation, parce qu'on n'était qu'un organisme de formation au départ, on a répondu à ce challenge en se disant que finalement, on avait plein de solutions à apporter aux gens qui étaient éloignés de l'emploi et on avait une sensibilité, bien sûr, à l'indépendance. Et donc, notre dossier a été accepté et on s'est lancé dans une aventure folle où on a, pendant 18 mois, monté plus de 150 projets avec des personnes éloignées de l'emploi. Et on s'est aperçu que l'indépendance était une solution pour eux, puisque souvent, le salariat, c'était un cadre qui était trop rigide pour eux par rapport à leurs contraintes de vie, par rapport à leurs problèmes du quotidien. Et de là est né ce projet et de se dire que finalement, on bricolait avec des outils, on manquait de plein de choses pour pouvoir arriver à nos fins. Et on a décidé de mettre cette expérience à profit, de se dire, tout ce qui nous a manqué pour aider ces personnes-là à s'épanouir dans l'indépendance, eh bien, on va le recréer à travers un outil. Et c'est ce qu'on a fait pendant encore 18 mois pour développer cette solution qui s'appelle Mose Connect.
1: Je l'ai dit dans mon introduction, l'obligation pour les entreprises établies en France d'émettre et de recevoir des factures électroniques s'appliquera progressivement à partir du 1er septembre 2026. Qui est concrètement concerné par cette mesure, selon vous ?
2: Alors clairement, tout le monde va être concerné par cette mesure, même si les micro-entrepreneurs vont avoir une année supplémentaire pour envoyer leurs factures de façon électronique. Mais en tous les cas, dès septembre 2026, ils devront pouvoir recevoir les factures électroniques de leurs prestataires. Donc ça concerne tout le monde, qu'on soit à la TVA ou pas à la TVA. Tout le monde va devoir passer par la facturation électronique.
1: Quelle que soit la taille de l'entreprise, leur forme juridique ou leur chiffre d'affaires, on le comprend bien. Ce qui différencie l'outil Mose de tous les autres outils qui existent sur le marché, et encore plus depuis cette annonce, c'est cette notion de facturation collaborative. Ça consiste en quoi concrètement ?
2: L'enjeu aujourd'hui des indépendants, c'est de pouvoir travailler collectivement. C'est le fameux travail ensemble. On parle souvent du vivre ensemble, mais le travail fait partie de la vie et il faut pouvoir travailler ensemble. Jusqu'à présent, à travers les coworking et autres outils qui existent, on ne travaille pas ensemble, on travaille avec ou à côté, mais on est toujours sur un lien de subordination, quelque chose de très vertical avec un donneur d'ordre et un exécutant. Globalement, le collaboratif, c'est ce qui permet de mettre tout à l'horizontale et d'avoir que des co-traitants, plus de sous-traitance. Il n'y a pas ce lien de subordination, chacun a sa mission. Et notre plateforme permet à des indépendants de pouvoir se regrouper pour répondre soit à un marché plus important, soit à un besoin de client avec une expertise qu'on ne maîtrise pas et on a besoin de s'associer aux autres. C'est ce modèle de connexion à l'autre entre indépendants qui fait la force de notre plateforme. Et le premier enjeu était de lever les défis fiscaux, comptables, parce que c'est vrai que le droit français est assez rigide et donc tout est parti au départ d'un audit fiscal et comptable pour voir ce qu'on avait le droit de faire dans ce cadre-là ou pas.
1: Voilà. Et alors ?
2: On a relevé ce défi. Puisque aujourd'hui, 18 mois après, on est passé sous les fourches codines de plusieurs institutions comme l'URSSAF, les impôts, etc. pour voir si le modèle était légal. Et puis, une fois que tout ça a été confirmé, on a pu passer à l'échelle de l'expérimentation avec 150 bêta-testeurs qui ont pu tester ce collaboratif. Ça a pris toute sa dimension, le fait de ne plus être tout seul, le fait de pouvoir créer l'entreprise, sans avoir besoin de passer par des comptables ou des avocats pour monter une structure. Là, on s'aperçoit que c'est beaucoup plus souple et qu'on peut s'associer avec un autre micro-entrepreneur ou un indépendant on peut aussi s'apporter des affaires entre nous. Et donc, c'est ce soutien-là, ce fameux collaboratif, qui fait vraiment la différence dans la réussite d'un projet pro.
1: Alors, pour la fonction d'apporteur d'affaires, on va le voir dans une poignée de secondes, j'aimerais revenir sur cette facturation collaborative. Est-ce que vous pouvez nous donner un exemple concret d'une situation qui permettra à nos auditeurs d'y voir très clair et voire même, pourquoi pas, d'adhérer ?
2: Bien sûr, vous prenez des formateurs avec chacun une expertise différente. En tant que formateur indépendant, si vous faites une formation, vous allez faire une facture à votre client. Et puis, l'autre formateur qui a une autre expertise va faire lui aussi de son côté sa facture, ainsi de suite. S'il y a 4-5 intervenants, on va avoir 4-5 indépendants. C'est plutôt un inconvénient pour les entreprises qui préféreraient s'adresser à un seul intervenant, avoir un seul document unique à payer. C'est beaucoup plus simple et puis aussi plus professionnel. Donc, du coup, avec notre outil, vous avez ces 5 formateurs indépendants qui vont chacun pouvoir élaborer un seul document qu'on appelle un bordereau récapitulatif. Et sur ce bordereau, c'est lui qui va faire la gestion avec le client final, qui va avoir un document qui reprend toutes les prestations des indépendants. À la fin, il y a une somme totale, il y a un seul RIB, un seul lien à payer, il va payer une seule fois, et la répartition des flux va se faire de façon automatique, sécurisée, et bien sûr de façon conforme, sur chaque intervenant. C'est ce qu'on appelle la co-traitance, chacun est responsable de sa ligne de facturation, il n'y a pas de solidarité entre les intervenants, mais c'est beaucoup plus fluide pour le client final, qui peut également retrouver les factures individuelles de chacun, ça se fait comme avec une entreprise, un seul document, un seul paiement, et des indépendants qui reçoivent leur dû, comme ça a été défini au départ.
1: Vous avez parlé des formateurs, ça peut être le cas aussi pour des artisans. J'entends qu'on arrête avec les virements multiples et les relances décalées. Aujourd'hui, un client qui travaille avec 3 freelances reçoit 3 factures avec Moz, donc avec votre plateforme, il n'en reçoit plus qu'une. Est-ce que j'ai bien résumé le concept ?
2: Vous avez bien résumé le concept. On ne parle pas de facture dans ce cas-là, mais de bordereau. Les mots ont leur importance, surtout en droit fiscal. On ne peut pas être plusieurs sur une facture.
1: Donc un bordereau de paiement ?
2: Bordereau de paiement, exactement. C'est un bordereau de paiement qui va fluidifier la transaction et qui va la sécuriser. Et ensuite, ça va passer par un compte séquestre labellisé lui aussi, qui va recevoir l'argent et pouvoir le dispatcher. Il va s'occuper des flux financiers et chaque intervenant va recevoir sa part. On a un cadre clair qui conformise, automatise et sécurise la transaction de A à Z et pour tous les intervenants aussi, pour le client et pour les intervenants.
1: On a entendu parler de la facturation collaborative. La plateforme permet aussi de gérer les acomptes, de découper les paiements en tranches et prend en charge la facturation électronique ainsi qu'un livre de comptes intégré. Si toutefois je ne suis pas très à l'aise avec le numérique, est-ce que je peux m'en sortir quand même avec Moz ?
2: Vous savez, ce projet, il est né avec et pour des personnes qui étaient éloignées de l'emploi et souvent en fracture numérique. Ça veut dire que quand on l'a conçu en pensant à ces publics-là, qui ont été les publics de nos débuts, entre l'IA, etc., on arrive aujourd'hui à faciliter l'usage. Tout se fait avec un pouce. On peut tout faire avec son téléphone portable. Ça se fait en quelques secondes. Ça s'adresse vraiment à tout le monde.
1: J'entends une interface intuitive dans ce que vous dites. Au-delà de la

0: Donc, pour un indépendant qui n'a ni avocat ni comptable, ça lui permet d'avoir des réponses d'abord à ses questions.
1: Puis en
0: ensuite,
1: temps réel.
0: Il peut aussi, oui, ça peut être en temps réel si on est derrière nos écrans. En règle générale, dans la journée, on a nos réponses. Et puis, si c'est pas l'expert qui répond, c'est comme un réseau social. Alors, on a des personnes qui ont déjà eu la réponse, donc qui vont pouvoir la donner à un co-membre. Donc, il y a une solidarité qui se crée entre nous tous. Derrière, on peut aussi créer des groupes individuels. Si, par exemple, on veut travailler sur un site ensemble et qu'on décide de s'isoler sur le réseau social, on peut créer son petit groupe pour pouvoir communiquer sur les moyens techniques qu'on va devoir mettre en place. Voilà. Il y a une messagerie instantanée aussi où on peut discuter, bien sûr, avec tout le monde. C'est les bases du réseau social, mais il est consacré aux indépendants et c'est vraiment un outil de travail.
1: La plateforme Moz, c'est aussi une messagerie, vous venez de le dire à l'instant, et une fonction d'apporteur d'affaires entre membres. Vous en avez parlé il y a quelques instants. Concrètement, ça se passe comment ? En ligne, dans le réel ?
0: Un client aujourd'hui, en passant par la plateforme, si on prend que le réseau du Vaucluse, on peut répondre à 45 services à peu près. On estime que vous avez un jardinier, et si en parlant avec son client, il s'aperçoit que son client a besoin d'un électricien, peut-être d'une femme de ménage, le jardinier va pouvoir remonter ce besoin via la plateforme et dire, écoutez, ma cliente a besoin d'un électricien, admettons, et puis l'échange va pouvoir se faire, et là, pour le coup, le jardinier va pouvoir déléguer la fiche client, donc autoriser l'utilisateur à pouvoir facturer et rentrer en contact avec sa cliente. Bien sûr, ça reste sa cliente, donc c'est commissionné ou pas, ça peut être un échange, mais ça peut être aussi commissionné, ce qu'on appelle chez nous du revenu passif. C'est pour aussi permettre à des indépendants d'élargir leur modèle économique et se dire, finalement, je vais m'intéresser un peu plus à mes clients, voir un petit peu quels sont leurs besoins, et pour pouvoir leur apporter le service qu'ils désirent. En tout cas, on est loin des pyramides de Maslow ou encore du MLM. Il n'y a pas de niveau dans ce qu'on fait. C'est vraiment que de la bienveillance et de la recommandation.
1: Et concrètement, si on prend un exemple d'un artisan, un artisan ne peut par exemple pas faire le carrelage dans une entreprise et il va recommander un autre carreleur. C'est ce premier carreleur qui aura fait la recommandation qui pourra bénéficier d'un avantage en tant qu'apporteur d'affaires. Est-ce que j'ai bien résumé ou pas, s'il souhaite ne pas être rémunéré ?
0: Tout à fait, c'est un choix. Il a sa fiche client, il a un bouton à cliquer, ajout d'une délégation. Il va retrouver la liste de son réseau, donc il va prendre la personne à qui il veut déléguer la fiche client et il va choisir un pourcentage, zéro, jusqu'à ce qu'il veut. Bon, la moyenne, en général, c'est entre 7 et 10%. C'est ce qu'on remarque, nous, aujourd'hui, sur la plateforme. Il va cliquer. La personne qui reçoit la délégation va devoir accepter cette délégation, ce qui veut dire qu'il valide en même temps des conditions générales d'utilisation qui fait qu'il ne pourra pas travailler en direct avec ce client. Le client appartient à celui qui le rentre sur la plateforme.
1: Et vous avez parlé du Vaucluse il y a quelques secondes, car Moz est né en Avignon, vous confirmez ?
0: Ah oui, on est fiers.
1: Ça s'entend et on entend l'accent aussi depuis tout à l'heure.
0: C'est ça.
1: La fierté, elle est vraiment audible. Merci d'ailleurs à RCF Vaucluse de vous accueillir cet après-midi. Et ce réseau-là, de toute façon, on est bien d'accord qu'il s'étend dans la France entière. Il ne concerne pas seulement une région.
0: Alors, bien sûr, il s'ouvre sur la France entière, mais également aujourd'hui, des réseaux qu'on appelle aussi tribus, communautés, qui utilisent notre outil pour développer leur propre réseau. Ce matin encore, on a ouvert OptiLink, qui est un réseau d'opticiens indépendants, qui est ouvert sur toute la France. On vient de l'ouvrir ce matin. Il va y avoir des réseaux comme les Slow Workers de Marseille ou encore Teach, avec qui on discute actuellement, pour qu'ils puissent gérer les flux d'opportunités de leur réseau. Ce qu'aucune plateforme aujourd'hui ne gère. Je pense à tort, puisqu'aujourd'hui, il y a beaucoup de zones grises dans ce qui se fait, et beaucoup d'illégalités, mais non pas qu'on veut être dans l'illégalité, mais parce qu'il n'existe rien d'autre pour pouvoir fluidifier tout ça. Donc oui, effectivement, aujourd'hui, quelqu'un qui a l'ambition de piloter un réseau, une tribu, une commu, ou même qui ont l'habitude de travailler à 2, 3, 4, 5, comme c'est souvent le cas dans la communication ou dans l'événementiel, mais aujourd'hui, ces indépendants peuvent se regrouper sans avoir à créer de structure juridique. C'est ça la force aujourd'hui de la solution. On ne passe pas par un GIE, on n'a pas besoin de tout ça pour travailler ensemble.
1: Je vais rebondir sur le droit et la loi. J'ai lu sur votre site que vos factures sont en conformité avec la réglementation sur la facturation électronique 2026. C'est-à-dire, vous avez une certification, vous avez été validé par l'État ?
0: Alors, il existe deux sortes de plateformes. Il y a les plateformes autorisées, qu'on appelle les PA, et puis celles qui sont conformes à la législation, la facturation électronique, et qui passeront, elles, par des plateformes autorisées. Nous, on est conformes, ça veut dire qu'il faut qu'on puisse transformer les factures en code lisible par l'État. Donc tout ça, bien sûr, c'est fait. Et on passe par, après, une plateforme autorisée. Mais on n'est pas obligé d'être une plateforme autorisée. On peut être complètement conforme en passant par ces quelques plateformes autorisées qui sont disponibles sur le territoire.
1: Votre énergie.

0: l'énergie s'entend clairement et je perçois aussi que ce projet vous anime totalement.
1: Nous, on est très confiants de l'avenir de Moz. Après, on a mis beaucoup, on n'a pas d'investisseurs, nous, on n'est pas une entreprise du CAC 40, c'est pas un interdit, mais globalement, voilà, on a tout mis, ce qu'on avait pour pouvoir tout développer. Aujourd'hui, on a un accord avec l'UAE aussi, là, avec l'Union des auto-entrepreneurs, qui a 480 000 adhérents, avec François Hurel, qui a créé le statut de la micro-entreprise, notamment. Donc, on est adoubé par des gens comme ça, donc on est assez fiers de ça.
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0: Bienvenue si vous nous rejoignez dans l'écho en commun. À partir du 1er septembre 2026, les entreprises devront transmettre leurs factures par l'intermédiaire d'une plateforme agréée par l'État, directement ou au travers d'une solution compatible. Chaque entreprise doit désigner sa plateforme pour émettre et recevoir ses factures électroniques ou déclarer ses données. Pour en parler, nous recevons Cyril Fabre, cofondateur de Moz, le seul outil qui combine facturation collaborative, réseau professionnel et développement commercial dans une seule application. En me rendant sur votre site moz.fr, j'ai découvert l'onglet Avance immédiate SAP. Je ne sais pas si on dit SAP ou SAP, vous allez me le dire. De quoi s'agit-il ?
1: Alors on peut dire les deux, SAP ou SAP, c'est le service aux personnes, service à la personne. En fait, c'est dans l'ADN du projet au tout début, quand on a, encore une fois, cette expérimentation qu'on a pu faire dans le cadre du plan France Relance, les gens se sont lancés dans le service à la personne, puisque c'est un domaine qui ne demande pas forcément de grosses compétences. Donc du coup, c'était beaucoup plus facile de lancer une activité dans le service à la personne. Et on a gardé cet avantage, c'est-à-dire qu'on a associé à notre plateforme une coopérative d'intérêt collectif qui va gérer tout le juridique du crédit d'impôt, et notamment le crédit d'impôt immédiat. Ça veut dire que des personnes qui rentrent sur notre plateforme et qui ont un besoin, en plus de faire du collaboratif, mais qui ont un besoin en plus de la gestion du crédit d'impôt, peuvent retrouver aussi ce service sur notre plateforme en cochant juste adhésion à la coopérative Moscop. Et sur le même outil, elles auront donc leur facturation classique, leur facturation collaborative, leur rapport d'affaires et même leur facture qui donne droit au crédit d'impôt aux clients.
0: Depuis tout à l'heure, j'entends les mots entraide, collaboration, service à la personne, création du lien. Pour vous, j'ai l'impression que c'est plus que des mots. J'ai l'impression que c'est l'essence de Moz. On a compris que c'était l'ADN, l'origine. Mais qu'est-ce qui vous tend et vous tire toujours vers ce chemin-là ?
1: Là, vous touchez un point sensible, parce que c'est vrai que derrière un logiciel, derrière toute la technique, derrière le légal, de tout ce qu'on vient de parler, on n'oublie pas, nous, d'où vient ce projet, où l'économie sociale et solidaire est importante, où la RSE, ce n'est pas qu'un acronyme. C'est vraiment une vision du travail ensemble, je le disais au début, une vision aussi de l'indépendance, une vision de la société, du travail de demain, etc., etc. En toute humilité, c'est vraiment quelque chose de très instinctif, on n'est pas des sachants. On a fait une expérimentation, on a eu des résultats et on s'appuie sur ça pour se dire que effectivement le travail de demain, ça peut être ça. Ce sera pas forcément que ça, mais ça peut être ça. Donc c'est 700 000 créations d'entreprises d'indépendants chaque année sur plus d'un million de créations. Ça représente quand même beaucoup de personnes. Et pour autant, elles gagnent peu leur vie pour en vivre véritablement. Le revenu moyen des micro-entrepreneurs, c'est moins de 700 euros. Par mois. Il y a quand même beaucoup de choses à faire parce que on s'aperçoit qu'on voit beaucoup de personnes qui sont tombées dans la précarité avec l'indépendance. Alors qu'au départ, c'était une velléité de liberté. On pense qu'on peut faire autrement, en fait. Et c'est le passage de cette verticalité à l'horizontalité qui, pour nous, change tout, qui change la donne. Et c'est par la collaboration, le fait de sortir de l'isolement, le fait de pouvoir s'entraider à développer du chiffre, le fait d'enlever des intermédiaires, des donneurs d'ordre, etc. Ça permet de rétablir un équilibre sur la richesse produite et de la redonner aux bonnes personnes. Voilà. Donc, nous, c'est une vision du monde du travail auquel on croit beaucoup, qui s'associe à d'autres valeurs comme le slashing, qui est la polyactivité, qui permet à des gens aussi d'être polyactifs et donc de s'épanouir. On n'est pas obligé de rester toute sa vie à visser le même boulon. On a plusieurs temps dans sa vie professionnelle. C'est toutes ces choses-là que, bien souvent, on ne prend pas en compte quand on parle du travail, mais que finalement, on s'aperçoit quand on parle autour de nous qu'on est tous pareils, qu'on a envie, on n'a pas forcément envie de faire toujours la même chose toute sa vie, qu'on a envie de pouvoir bouger, si on a envie de travailler au bout du monde, pour certains, ben, il faut que ça soit faisable. On n'a pas forcément, on rêve pas forcément d'un CDI 35 heures. Vous voyez, toutes ces valeurs, toutes ces notions, qui sont des valeurs saines et bonnes, mais aujourd'hui, il y a aussi d'autres aspirations. Et on s'aperçoit que cette liberté, elle peut avoir un coût important pour ceux qui se lancent comme ça, sans y être préparés, et surtout tout seul, de façon isolée. Donc, en se regroupant, on découvre des solutions, on découvre des métiers, on découvre des façons de faire, on découvre aussi la légalité. Parce que micro-entrepreneur, il y a entrepreneur dedans, c'est un statut fiscal, mais qui demande aussi beaucoup de choses derrière. Il y a de la compta, malgré tout, il y a un livre de compte à respecter, il y a des notions de seuil, de TVA, etc. Et souvent, on s'aperçoit qu'il y en a beaucoup qui passent au travers, quoi. Il n'y a plus de stage obligatoire quand on crée son entreprise. Et de fait, on se retrouve avec beaucoup de gens qui tombent dans une forme de précarité, qui seront aussi les précaires de demain, puisque n'oublions pas les cotisations, la retraite, ce sont des éléments importants pour nous. Fait partie de ça aussi de l'ADN du projet, se protéger sa famille, ses enfants. Micro-entrepreneur, c'est bien, un indépendant, c'est bien, mais quelle protection sociale j'ai? Combien je vais toucher si je me fais mal? Tout ça, ce sont des choses qui nous touchent. On travaille en accord avec des assureurs, avec des banques, on essaie de trouver des solutions pour essayer de protéger au maximum ces indépendants pour pas qu'ils deviennent les précaires de demain.
0: Des notions qui s'associent beaucoup à la doctrine sociale de l'Église, la dignité de la personne, la vie humaine, l'association, la solidarité, l'égalité, le bien commun. On a vu ce que vous proposez à vos clients. J'aimerais qu'on regarde maintenant ce qu'il y a à l'intérieur. Combien de collaborateurs travaillent avec vous et quel genre de manager êtes-vous ?
1: C'est encore autre chose parce que effectivement nous on a démarré, on était tous les deux avec Ludovic. Ensuite on a travaillé, on a eu une personne qui nous a accompagné un petit peu pendant le projet, justement dans le cadre de ce pacte régional. Et aujourd'hui on a avancé sur le projet au gré des rencontres. Pour vous dire, la solution numérique, on n'y avait même pas pensé jusqu'à ce qu'on rencontre Rachid, qui était le premier technicien qu'on a rencontré finalement. On donnait un cours en Extech, une école de formation, et on donnait un cours de pitch. On a rencontré Rachid qui préparait un diplôme d'ingénieur en cybersécu. C'est parti de là, on a échangé, et de cette rencontre, il nous en a présenté une autre, et puis on se retrouvait à quatre. Donc aujourd'hui, on est six, quatre développeurs. Et deux co-dirigeants, je ne sais pas trop comment me définir. Je pense qu'en termes de management, aujourd'hui, si je prône l'horizontalité, voilà, je ne sais pas si c'est la meilleure des façons de gérer une boîte, mais en tous les cas, moi, la verticalité, ça ne me parle pas. Donc,
0: on l'entend clairement, c'est évident, transparent.
1: Et donc, j'essaie de piloter notre boîte de cette façon-là, en essayant d'être le plus bienveillant possible, en admettant qu'on puisse avoir envie de faire autre chose aussi plus tard, et donc de préparer tout ça. Je ne sais pas si c'est moderne, si c'est réac, j'en sais rien. En tout cas, nous, c'est ce qui nous fait vibrer. Et c'est ce qui marche aussi, en tout cas pour nous, parce qu'aujourd'hui, ils ne sont pas là autour de la table, mais je pense qu'ils pourraient témoigner sur le fait que ça se passe plutôt pas mal. Ils sont heureux d'avoir un projet, une page blanche au départ. Je crois qu'il y a peu de projets finalement qui partent d'aussi loin, et leur laisser vraiment toute la latitude d'échanger avec nous, de voir comment on peut faire évoluer cet outil.
0: Et d'écrire les lignes ensemble. Vous l'avez dit, un entrepreneur n'a pas le pouvoir d'achat d'un grand compte. Aujourd'hui, combien coûtent vos services à un entrepreneur ?
1: Ben là, pareil, de la même façon, on essaie que ça soit sans friction et que ça coûte le moins possible. Donc c'est pour ça que c'est un marché de masse et qu'il faut qu'on soit nombreux pour que ce modèle puisse perdurer et vivre. Aujourd'hui, on peut être sur la plateforme pour 9,90€ par mois. On peut commencer à faire du collaboratif, à travailler, commencer à construire son réseau. La coopérative, c'est un peu plus cher, c'est une option qui coûte 20€ de plus. Ça demande un peu plus de travail. Il y a quand même pas mal de choses à gérer, notamment avec le crédit d'impôt, des choses fiscalement lourdes, des attestations, etc.
0: Ça reste accessible.
1: Mais globalement, ça reste accessible. Voilà. Globalement, on arrive à mutualiser le comptable aussi. C'est-à-dire un micro-entrepreneur qui bascule à la TVA, qui dépasse le seuil de la TVA. Aujourd'hui, il peut se faire valider et gérer cette TVA par un expert comptable et ça va lui coûter 20€ par mois. Clairement, on essaie de mutualiser au maximum. En tout cas, il ne faut pas que ce soit un problème d'argent.
0: On l'a compris, Moz était une plateforme dédiée aux entrepreneurs. Est-ce que vous comptez l'ouvrir aux PME ou aux grands comptes ?
1: Pourquoi pas ? Après, encore une fois, moi, je veux m'adresser à des personnes qui en ont le plus besoin, fiscales, voilà. Donc, on s'est tourné naturellement vers ceux qui en avaient le plus besoin. Mais bien entendu, on a des PME aussi sur la plateforme. Bien entendu qu'elles peuvent... Elles peuvent s'y retrouver aussi dans le collaboratif. Voilà. Mais c'est vrai que l'ADN de notre projet, ça reste quand même les indépendants.
0: Les plus vulnérables pour le moment. Quelles sont les ambitions et les objectifs de Moz dans les prochains mois ?
1: Les objectifs, c'est de prêcher la bonne parole pour expliquer notre vision du travail ensemble. Ce regard-là sur le monde du travail, il y a un manque un peu d'acculturation. C'est-à-dire que le besoin est là, on n'est pas en train de créer un besoin. Mais c'est juste que nous, on apporte une vision un petit peu différente qui cadre complètement avec le légal. L'ambition de Moz, c'est déjà d'acculturer un maximum de personnes. de motiver les gens qui veulent accompagner aussi les indépendants et donc créer leur petite tribu, parce que ça c'est important, qu'on ait des personnes qui soient peut-être plus aguerries, plus fortes commercialement, qui ont peut-être plus de connaissances entrepreneuriales et qui puissent aider, épauler des indépendants qui eux vont peut-être pouvoir plus se laisser guider pour que peut-être à leur tour après puissent aussi aider d'autres personnes. Cette forme de cercle vertueux, c'est pour ça qu'on pousse à la création de tribus, de communautés, de réseaux. Donc on est assez fiers d'ouvrir des réseaux régulièrement. Voilà, on est en pleine croissance, mais on essaie de ne pas être en surcroissance pour pouvoir gérer cette croissance-là.
0: Et pour pouvoir donner à chacun ce qu'il mérite, on l'a bien entendu. Merci. On peut se renseigner en allant sur mose.fr. Mose s'écrit M-O-Z-E.fr. Bon vent, Cyril Fabre, dans la poursuite du développement de votre entreprise. Comme quoi, on l'a entendu, on peut concilier finances et responsabilités sociales et humaines d'entreprise. À bientôt.
1: À bientôt.
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0: Et je vous propose à présent de prendre le chemin vers la pensée sociale chrétienne.
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0: Bonjour Nicolas.
4: Bonjour Bérangère.
0: Je rappelle que vous êtes le président du campus des entrepreneurs dirigeants chrétiens. Nous poursuivons notre tour de la pensée sociale chrétienne avec vous. La dernière fois, nous avons parlé de la dignité de la personne comme fondement. Aujourd'hui, vous souhaitez aborder le bien commun, son objectif, une notion essentielle. J'entends tout ça, mais comment est-ce qu'on la rend concrète? Je crois que vous allez nous éclairer sur le sujet.
4: Je vais essayer du moins. Plus simple et peut-être de regarder vivre une famille. Chacun y cherche son bonheur, mais chacun découvre aussi très vite que ce bonheur dépend de celui des autres. La joie d'un enfant apaise toute la maison, l'inquiétude d'un seul suffit à tendre l'atmosphère. Les parents veillent sur leurs enfants, les époux se soutiennent dans l'épreuve et ce qui les fait grandir, l'un fortifiant souvent les autres. Dans une famille, le bien ne se réduit donc jamais à l'addition des biens de chacun. Il existe un bien plus grand, plus profond, qui les dépasse et les relie, le bien commun de la famille. Ce bien commun de la famille vit de l'attention réciproque qui se construit dans les gestes ordinaires, les repas partagés, l'écoute, l'entraide, l'humour. Il se nourrit aussi de bien reçus, entretenus, une maison, des meubles, mais aussi des habitudes, une manière de rire, une mémoire, et pour les croyants, une foi partagée. Et nous retrouvons là la définition donnée par Gagnum et Spes. Le bien commun est cet ensemble de conditions de vie sociale qui permettent tant au groupe qu'à chacun de leurs membres d'atteindre leur perfection d'une façon totale et plus aisée.
0: Mais c'est pas si facile quand même à obtenir, j'ai l'impression que ça reste fragile. On rêve tous d'une vie familiale parfaite et pourtant pas si simple à atteindre.
4: On en est souvent loin, c'est vraiment quelque chose de fragile et qui ne va pas de soi, c'est une mission. Rien n'est acquis dans une famille comme dans toute communauté. Le bien commun se construit jour après jour, il faut sans cesse ajuster, réparer, soutenir, transmettre, veiller sur chacun, permettre de rendre la maison plus accueillante, partager des joies, les croyants, bien sûr, prier et aider chacun à vivre du Christ.
0: Et cette conception de la vie familiale, est-ce qu'elle peut se transposer à l'entreprise, selon vous?
4: Attention, l'entreprise n'est pas une famille. Mais la famille aide à comprendre ce qu'est le bien commun en entreprise au service de tous. Chercher le bien commun en entreprise, c'est dépasser le seul résultat pour se demander si ce qu'elle produit, ce qu'elle organise et ce qu'elle rend possible rend meilleure la société. Une entreprise sert le bien commun lorsqu'elle crée des emplois justes, lorsqu'elle permet un travail digne, lorsqu'elle produit des biens utiles, lorsqu'elle prend soin de la création, lorsqu'elle fait vivre un territoire. Elle ne se réduit donc pas à son chiffre d'affaires. Son impact est bien plus large. Aux EDC, nous pensons qu'elle est vraiment au service du bien commun. Et c'est précisément là que commence sa véritable responsabilité et, je pense, toute sa légitimité.
0: Tout un programme, on l'aura compris. Est-ce que vous connaissez aussi le programme de la semaine prochaine, Nicolas Mazon?
4: Nous parlerons de la subsidiarité.
0: On sera au rendez-vous, évidemment. Merci beaucoup. À samedi prochain.

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1: Dans quelques instants avec nos invités, nous essaierons de comprendre pourquoi l'aide publique au développement a-t-elle été coupée si violemment, si récemment. Quelles sont les conséquences aujourd'hui dans le domaine de la santé, de l'éducation, de la promotion agricole, de la promotion féminine, et comment se dessinent aujourd'hui les relations Nord-Sud. Pour comprendre tout cela, nous serons en compagnie du père Grégoire Cata, jésuite théologien, maître de conférences aux facultés Loyola Paris, en compagnie également de Guillaume Nicolas, délégué général du CCFD Terre Solidaire, qui est la première ONG française de solidarité internationale et qui est également un service de l'Église catholique. Et puis enfin, nous serons avec Philippe Orliange, délégué national à la catholicité de l'Église pour la Conférence des évêques de France et qui est diplomate et qui a longtemps été à la tête de plusieurs services de l'AFD, l'Agence française de développement. Voilà, c'est passionnant et c'est tout de suite.
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1: Bonjour à tous, nous sommes très heureux de vous accueillir sur l'antenne de RCF Notre-Dame pour cette nouvelle édition de notre émission « Où va la vie ?» au micro Frédéric Mounier. Chaque semaine, je vous accompagne tout au long de cette conversation consacrée aux questions éthiques d'aujourd'hui. Et chaque semaine, nous sommes en partenariat avec les facultés Loyola Paris, qui sont les facultés jésuites de Paris. Il y a un an, Donald Trump a coupé, dit-on à la hache, l'aide publique au développement des États-Unis. Il a supprimé l'Agence nord-américaine de développement, l'USAID, et tout cela a eu des conséquences absolument considérables à travers le monde, dans les domaines de la santé, de la lutte contre les épidémies, de l'éducation, de la promotion féminine, de l'adaptation au changement climatique et dans bien d'autres domaines, touchant l'aide aux plus pauvres dans le monde. Avec nos invités, nous allons essayer de comprendre ce qui se passe, d'essayer de démêler le vrai du faux et d'envisager l'avenir de ce qu'on appelait, il n'y a encore pas si longtemps, la coopération ou la relation Nord-Sud. Je vous présente nos trois invités. Le père Grégoire Cata, bonjour.
4: Bonjour.
1: Merci beaucoup d'être avec nous. Vous êtes jésuite, théologien, maître de conférences en théologie aux facultés Loyola Paris, spécialiste de la doctrine sociale de l'Église, dont il sera beaucoup question autour de cette émission et également des deux suivantes. À vos côtés, Guillaume Nicolas, bonjour.
5: Bonjour.
1: Vous êtes délégué général du CCFD Terre Solidaire, qui est, faut-il le rappeler, la première ONG française de solidarité internationale, ainsi que l'un des services de l'Église catholique. L'Église catholique dont nous avons un éminent représentant avec nous, Philippe Orliange, bonjour.
6: Bonjour.
1: Merci beaucoup d'être avec nous, vous êtes diacre permanent. Vous avez été directeur exécutif de la stratégie à l'AFD, l'Agence française de développement, également directeur exécutif des stratégies, et aujourd'hui, vous êtes délégué national à la catholicité de l'Église au sein de la conférence des évêques de France. Vous nous direz en quelques mots en quoi consiste votre mission. Vous êtes également, je le disais, diacre permanent et vous avez publié avec Alizée Pornet un petit livre tout à fait intéressant aux presses universitaires de France intitulé « Géopolitique du développement, les enjeux de la solidarité internationale ». Voilà, nous allons donc ouvrir le premier volet de cette série de trois émissions « Où va la vie ?» sur le thème « Faut-il, pourquoi couper à la hache l'aide publique au développement ? Quelle solidarité Nord-Sud pour demain ?»
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1: Alors, avec nos trois invités, nous allons essayer de faire le point sur cette situation nord-sud qui est très complexe en ce moment. On sait que les rapports de force diplomatiques, stratégiques, militaires ont beaucoup évolué, mais on parle beaucoup moins de ce qui se passe dans les relations de solidarité, dans les relations d'aide au développement. Et alors, certains d'entre vous se souviennent peut-être qu'il y a donc tout juste un an, Donald Trump a brutalement coupé l'aide publique au développement américaine. Philippe Orliange, pouvez-vous nous rappeler l'ampleur de ces coupes et jusqu'à quel point ces coupes ne touchent-elles que les États-Unis ou bien d'autres pays sont-ils également touchés? Philippe Orliange.
4: Merci beaucoup Frédéric. Ce que Donald Trump a supprimé l'an dernier, c'est une agence qui avait été créée par Kennedy et dont le budget annuel tournait autour d'une quarantaine de milliards de dollars. C'est pas une petite chose, dont sur une aide publique au développement américaine qui en faisait à peu près 60. Mm-hmm. Il n'a pas supprimé la totalité des 40 milliards, puisqu'une partie petite a été ensuite recyclée, réattribuée au ministère américain des Affaires étrangères, au département d'État, mais disons que le gros de cette somme a disparu. Donc on parle de ça. On parle aussi de baisse de l'aide publique au développement américaine qui transitait par des canaux multilatéraux, le commissariat aux réfugiés, le programme alimentaire mondial, etc.
1: Qui sont les agences des Nations Unies. Tout ça s'est arrêté.
4: Tout ça n'est pas arrêté parce que ces agences avaient d'autres bailleurs de fonds, mais dans ces agences, les États-Unis étaient très souvent le premier contributeur. Donc ça, c'est l'effet de Trump. L'effet financier, disons. Mais il y a aussi, au-delà de ça, une mise en cause idéologique de l'aide publique au développement, que vous avez évoqué dans votre présentation. Et peut-être que, d'une certaine manière, c'est ça qui est aujourd'hui... parce que des baisses de l'aide, il y en a déjà eu dans le passé.
1: Oui.
4: Il y a eu une très forte baisse de l'aide publique au développement après la chute du mur de Berlin, quand l'aide a historiquement trois moteurs, dont un moteur géopolitique. Le moteur géopolitique s'est arrêté avec la chute du mur de Berlin. Les deux autres moteurs...
1: Pour quelle raison ?
4: Parce que on a estimé que, comme il n'y avait plus de compétition Est-Ouest,
1: oui.
4: La dimension un peu clientéliste, on aide nos amis, on n'avait plus de raison d'être. Et donc, il y a une forte chute de l'aide qui va se poursuivre jusqu'au tournant des années 2000, quand on commence au tournant des années 2000 à reconstruire autour des objectifs du millénaire pour le développement... ce qu'on appelle en mauvais français un compact international autour d'une solidarité renouvelée. Là, l'aide va repartir à la hausse et elle augmentera de façon ininterrompue jusqu'à ces dernières années. Y compris en France, avec un effet retard pour la France, mais y compris en France. Donc il y a cette remise en cause idéologique et cette décision financière. Est-ce que c'est la première fois qu'une grande agence disparaît ? Non. Ça, on l'a totalement oublié, ça a été passé sous silence, et c'est important de le rappeler.
1: Rappelez-nous.
4: Parce que ça explique aussi la crise idéologique. C'est la suppression du ministère britannique du développement.
1: Qui est totalement passé sous les
4: totalement.
1: Radars.
4: Totalement. Alors que...
1: C'était quand ?
4: C'était il y a une petite dizaine d'années. Mm-hmm. Et c'est d'autant plus dommage qu'on l'ait oublié que ce ministère avait été créé par les Britanniques, par les travaillistes, en 97. En 97, dans le programme travailliste, qui revient aux affaires, on va créer un grand ministère du développement pour mettre au premier rang de notre action internationale la lutte contre la pauvreté. Et ça marche, c'est-à-dire que ce DFID devient l'institution bilatérale de référence, plus que l'USAID d'ailleurs. Mmh. L'aide publique britannique augmente, les Britanniques vont atteindre les 0,7%.
1: Et 0,7% qui, il faut le rappeler, sont la ligne d'horizon depuis des années
4: depuis
1: et des années.
4: Depuis le milieu des années 60.
1: Voilà.
4: 0,7% du PIB pour l'aide publique au développement. Et donc, retour aux affaires des conservateurs. Les conservateurs gardent quelques années le DFID, puis finissent par le supprimer, en disant c'est pas efficace, ça marche pas, un peu les mêmes arguments.
1: On va en parler, oui.
4: Et ils le suppriment. Et ça, c'était à peu près une quinzaine de milliards. Donc c'était déjà très gros. Ça a été passé sous silence, la brutalité de l'opération USAID l'a fait oublier. Mais il faut s'en souvenir, parce que ça veut dire que la crise de l'aide est une crise longue.
1: C'est structurel, en quelque sorte.
4: Et probablement structurel, ouais. Y compris pour les raisons que vous évoquiez.
1: Le Nord a de moins en moins envie d'aider le Sud.
4: C'est surtout que ce qu'il faut d'abord dire, c'est que le Sud, tel qu'il était à l'époque où on a inventé l'aide publique au développement, n'a plus rien à voir avec le Sud global. Donc c'est d'abord ça qu'il faut dire.
1: On ne peut plus parler de pays en voie de développement, de tiers-monde, comme on parle autrefois.
4: On peut et on doit parler de pays qui restent très pauvres et très dépendants, y compris de financement extérieur. Mm-hmm. Mais ça représente 40 pays sur les 135 pays de la liste officielle des pays en développement. Le reste du monde en développement, à l'échelle des pays, quand on regarde à l'échelle des sociétés, c'est sans doute plus nuancé, c'est des pays à revenus intermédiaires. Et dans ces pays à revenus intermédiaires, certains qui sont intermédiaires tranche supérieure, comme on dit dans le jargon.
1: Alors on va donner la parole au CCFD Terres Solidaires dans un instant pour qu'il nous explique concrètement sur le terrain les conséquences de ces coupes budgétaires. Mais peut-être avant, Philippe Orléans, pouvez-vous préciser, nous expliquer quelles sont les critiques qui sont globalement adressées dans nos pays du Nord à l'aide publique au développement, Philippe Orléans?
4: Je crois qu'on peut dire, sans à peu près se tromper, que la plupart de ces critiques sont fausses à 90%, puis à chaque fois, il y a un petit 10% qui est vrai. Mm-hmm. Le premier, c'est aucun pays ne s'est développé avec l'aide au développement.
1: Donc notre argent ne sert à rien.
4: Oui, alors en fait, c'est faux. Mm-hmm. Si l'Europe s'est redressée après la guerre, c'est aussi parce qu'elle a bénéficié d'un apport de ressources extérieures. Ça ne s'appelait pas aide au développement à l'époque, mais ça y ressemble quand même beaucoup.
1: C'était le plan Marshall.
4: La Corée du Sud... Mm-hmm. C'est développé après la guerre de Corée avec une injection massive de financements internationaux. Donc il y a tout un tas d'exemples de pays dont on ne peut pas dire qu'ils se sont développés uniquement à cause de l'aide. Mais c'est des pays dans lesquels des politiques publiques raisonnables ont bénéficié, d'accord, dans la durée, de financements externes. Donc ça, on l'entend partout et c'est à peu près faux partout. La deuxième chose, c'est que ça coûte cher.
1: Voilà. Donc, et on n'a plus d'argent.
4: Alors non, ça ne coûte pas cher. Quand on le rapporte au budget, d'où vient cet argent? La preuve, c'est qu'on a sabré les budgets d'aide au développement dans des pays qui avaient des déficits budgétaires, ils les ont toujours. Donc, si c'était aussi significatif qu'on le dit, ça se verrait, ça se voit pas.
1: C'est pas le fait de couper l'aide publique au développement qui va nous permettre de redresser nos finances publiques.
4: Non, pas du tout. Voilà. Mais cette perception est très ancrée dans les esprits, parce que les enquêtes d'opinion le montrent. Les gens pensent qu'on consacre... je sais pas, un quart du budget à l'aide au développement. Bon, c'est le budget de l'aide au développement, c'est même pas 1% du budget de l'État.
1: Alors on entend dire aussi, tout notre argent va dans la poche des leaders corrompus.
4: Mais ça aussi c'est faux, parce que quand vous êtes un leader corrompu, vous commencez par piquer là où l'argent est à votre main, c'est-à-dire dans les caisses de l'État. Il faut vraiment aimer la complexité pour se dire je vais aller piquer de l'argent d'une banque internationale qui en l'occurrence pour une banque sera un prêt, donc il faut rembourser. Si on rembourse pas, ça va se voir, ça va avoir des conséquences. Et puis cette idée que le gros de l'aide publique ce serait des transferts financiers non contrôlés, c'est faux aussi. On a besoin de ces transferts financiers vers les budgets des États. D'ailleurs, les Américains, on faisait pas tant que ça en réalité. Mais non, quand on veut s'enrichir, on commence pas par piquer dans la caisse de la PDC.
1: Merci de ces mises au point, Philippe Orléans. Je rappelle que vous êtes diplomate et que vous avez longtemps travaillé à l'Agence française de développement. Donc, que tous vos propos sont évidemment pleinement sourcés.
4: Pleinement sourcé.
1: À votre expérience. Guillaume Nicolas, vous êtes délégué général du CCFD Terres Solidaires. Je rappelle qu'il s'agit de la première ONG française de solidarité internationale et c'est également un service de l'Église catholique. Comment le CCFD Terres Solidaires a-t-il vu, compris et évalué les conséquences de ces coupes drastiques dans l'aide publique au développement à travers le monde ?
5: Et déjà, c'est important de dire qu'effectivement, les chutes de financement, comme l'a dit Philippe Orléans, sont considérables, mais qu'en fait, les attaques sur l'aide publique au développement, elles sont aussi idéologiques. Mmh. Et il y a depuis quelques années un dénigrement très fort des ONG, mais aussi de nos partenaires locaux, qui eux-mêmes vivent une restriction très forte des espaces civiques. Ils ont de moins en moins de liberté. Pour la première fois depuis 20 ans, on estime que le nombre de régimes autocratiques dépasse celui des démocraties. Mmh. Ça veut dire que plus de 2/3 de la population vit sous un régime jugé autoritaire.
1: Sans liberté publique.
5: Voilà. Donc ça veut dire que déjà nos partenaires locaux étaient dans une grande difficulté. Voilà. Je vous remercie de me donner la parole parce qu'il manque un invité. Allez-y. Sud global n'est pas autour de la table.
1: Oui, absolument.
5: Et en fait, c'est un des
1: mais
5: gros...
1: Mais vous le représentez, Guillaume.
5: le puis-je vraiment? Non, oui, mais c'est voilà, important c'est de le absolument. Signaler parce qu'en fait, on pourra sans doute y revenir. Oui. C'est sans doute...
1: Qui parle?
5: Voilà, qui parle. Oui. Et qui juge des pays pauvres, des pays moins pauvres, des besoins locaux. Oui. Voilà, donc le CCF des Terres Solidaires.
1: Donc vous allez faire le porte-voix.
5: On va essayer, je vais essayer de le faire au mieux. Écoute ses partenaires pour comprendre quels sont leurs besoins, leurs initiatives locales, pour les soutenir dans leurs propres projets. Alors, les conséquences que l'on voit, alors, d'un point de vue général, c'est que les objectifs de développement durable ne seront pas atteints en 2030, c'est à peu près sûr.
1: Concrètement, par exemple,
5: Philippe Orléans, la précarité, la lutte contre la précarité, c'est l'objectif numéro un, ne pourra pas être atteint. Mais il y a eu un tel désengagement des États par rapport aux promesses de 2015 qu'on parle d'une dette de l'aide de plus de 7 milliards de dollars.
1: Une dette de l'aide,
5: C'est-à-dire tous les engagements pour viser de 0,7 qui n'ont pas été honorés. C'est une somme d'argent qui n'a pas été versée pour l'aide publique au développement.
1: Et qui était attendue.
5: Et qui était attendue.
1: Nécessaire et indispensable.
5: Et qui était estimée pour pouvoir répondre à des besoins très concrets.
1: Alors, par exemple, dans quel domaine ?
5: Par exemple, je cite à nouveau la précarité, parce que c'est un domaine qui nous tient à cœur, s'agissant de la souveraineté alimentaire.
1: Oui.
5: On est encore aujourd'hui...
1: Pouvoir se nourrir.
5: Voilà, pouvoir se nourrir à une personne sur 10 qui souffre encore de la faim aujourd'hui. C'est 780 millions de personnes, et une personne sur 3 qui est en insécurité alimentaire. Mais Philippe Orléans a raison, il y a eu des progrès considérables, y compris sur ce terrain, grâce à l'aide publique au développement.
1: Oui, on a vu émerger une classe moyenne à travers le Sud, qui se porte de mieux en mieux, mais la population augmente, mais les besoins ne sont pas satisfaits.
5: Oui, et c'est une population qui est soumise à, à un système, à un commerce mondial, qui peut les vulnérabiliser, alors qu'ils le sont déjà. Et donc le CCF des Terres Solidaires cherche à leur offrir le plus possible d'autonomie dans leur choix, dans leur capacité de production, dans leur choix de consommation, pour qu'ils puissent moins dépendre d'un commerce extérieur.
1: De plus en plus difficile.
5: Et ça, c'est très difficile.
1: C'est de plus en plus fragile.
5: Parce qu'il faut aussi... alors, c'est une des forces du CCF des Terres Solidaires, c'est que nous, on lutte avec eux, avec un accompagnement local et des financements, mais on joue aussi d'une force de plaidoyer et de mobilisation citoyenne en France, parce que la solidarité internationale, il faut qu'elle s'exprime ici et là-bas.
1: Pour se faire l'écho ici, des initiatives locales.
5: Voilà.
1: C'est à ça que vous servez aussi.
5: Exactement. Mais c'est vrai que le système des ONG, comme le CCF des Terres Solidaires, un peu dans une moindre mesure que d'autres ONG, parce qu'on a beaucoup de donateurs, mais les ONG sont affaiblies. On a à peu près la moitié des ONG qui avaient des ressources publiques.
1: Oui.
5: 80% des ONG sont frappées par les coupes que l'on
1: 80%.
5: Évoque. 80%. Oui. Alors après, avec plus ou moins d'ampleur.
1: Donc c'est des programmes de soutien à la santé, à l'éducation, à
5: C'est des projets qui se ferment.
1: Oui.
5: C'est des fortes dépriorisations. C'est des effectifs aussi, concrètement.
1: Des licenciements.
5: Des licenciements. Alors, nous, ce qui nous préoccupe le plus, c'est le local. C'est les partenaires locaux, c'est les populations locales. Mais enfin, il est de plus en plus difficile de faire notre travail pour soutenir cette solidarité internationale.
1: Parce qu'il y a de moins en moins d'argent.
5: Et oui. Et en fait, il faut... c'est sûr que nous avons plein d'éléments à soutenir pour soutenir la qualité de l'aide, mais s'il n'y a pas assez, déjà, le terme de quantité d'aide, c'est un premier problème.
1: Alors, je me tourne vers le père Grégoire Cata. On sait que l'Église catholique s'est exprimée depuis longtemps sur ces questions-là, depuis la fameuse encyclique de Paul VI, Populorum Progressio, en 1967. L'Église a beaucoup parlé de la destination universelle des biens, de l'indispensable solidarité. On se souvient aussi de la vigoureuse encyclique de Jean-Paul II, Sollicitudo Rei Socialis, en 1987, sur les structures de péché qui président au commerce international. Quel regard, en tant que théologien, vous portez, Grégoire Cata, sur cette coupe, sur ce coup d'arrêt dont on vient de mesurer l'ampleur, qui est mis à la solidarité Nord-Sud?
6: Oui, je voudrais commencer de fait par dire le podcast s'appelle « Où va la vie ?» et peut-être pour il faut se rappeler que c'est bien une question de vie ou de mort. Simplement, ce qui me venait en entendant Guillaume Nicolas, c'est un exemple très concret. C'est vrai que les coupes dans l'aide au développement sont un problème, mais il y a aussi la manière dont ces coupes sont faites. Et ce qui s'est passé l'an dernier, on a eu un peu des échos, mais on n'a pas forcément tant parlé que ça dans les médias, mais ça a été d'une brutalité inouïe. Comme je suis jésuite, je connais le service jésuite des réfugiés, et je connais très bien ce qui s'est passé, notamment dans une des actions que faisait le JRS en Irak. Bah, du jour au lendemain, en 6 mois, il a fallu que l'action du JRS en Irak ferme, parce qu'il venait d'obtenir un financement d'une agence américaine. ils étaient partis sur développer un nouveau programme. Et
1: pour le soutien aux populations.
6: Au soutien aux populations, au bout de 6 mois, on leur coupe les vivres et donc ils n'ont pas le temps d'organiser une transition pour trouver d'autres
1: financements. Ça a été brutal.
6: Ça a été très brutal. Mmh. C'était une aide notamment psychologique aux rescapés de Daesh. Ouais. Donc des gens en très grande souffrance psychique, avec mise en place de manière très, très professionnelle, formation d'acteurs irakiens pour aider les personnes. Bah, du jour au lendemain, quand vous aidez l'aide psychologique et aussi les médicaments, bah, il faut pas se voiler la face. Ce qui a conduit, bah, c'est une augmentation du taux de suicide. Quoi. Mmh. Voilà. Donc, c'est simplement pour rappeler, on parle d'aide au développement, on parle de choses. Derrière ça, il y a des personnes et il y a des questions de vie et de mort. Quoi. Donc ça, je pense que c'est très important.
1: Et voilà. On peut rappeler que l'Irak, qui est un pays structurellement fragile, a été encore fragilisé par ce type de fermeture, parce qu'on peut imaginer que la fermeture de JRS n'est pas la seule
6: difficulté. C'est juste un exemple particulier, mais voilà. C'est que, voilà. Et encore une fois, c'est pour rappeler, il y a l'architecture générale et puis il y a la manière dont on fait les choses. Parce qu'on peut accompagner, on peut bien imaginer qu'il y a des évolutions, qu'on n'est plus de la même manière, qu'on va dire. Mais il y a aussi une forme de brutalité à dire d'un point de vue idéologique. Maintenant, il faut lancer un signal, donc on arrête. Oui, mais qu'est-ce qui se passe pour les gens? Voilà. Alors là, en disant ça, évidemment, on revient à une attention qui est centrale dans tout l'enseignement social de l'Église, qui est l'attention aux personnes, quoi, qui est l'attention à la dignité humaine. Vous avez évoqué Populorum Progressio. Je pense que c'est de fait, donc Populorum Progressio, c'est la grande encyclique de Paul VI, 1967, qui acte vraiment dans l'enseignement social de l'Église, ça avait déjà été fait un petit peu auparavant par Jean XXIII, mais que la question sociale devient globale, quoi, devient mondiale, quoi. À la fin du XIXe siècle, dans Rerum Novarum, on pense la question ouvrière, ça reste très les problèmes qui se passent en Europe et en Amérique du Nord. Là, voilà, on prend en compte la question du développement. Et donc des questions, des relations Nord-Sud, voilà. Et avec une affirmation en fait centrale, c'est la question du développement de toute la personne humaine, de l'épanouissement de toute la personne humaine. Et on affirme au début de la deuxième partie de Populorum Progressio que ce développement de la personne humaine va de pair avec le développement de l'humanité entière en solidarité.
1: Et cela a été repris par tous les papes successifs.
6: Et après, ça a été repris. Donc c'est cette idée d'une solidarité qui va à l'échelle de l'humanité, quoi. Mais pas de manière universelle, abstraite, mais simplement parce que on peut pas imaginer se développer, être pleinement humain, si à côté de moi, il y a mon frère ou ma sœur, même si à côté de moi, ça peut être à des milliers de kilomètres, mais qui n'a pas les moyens de se développer. Donc, c'est ça qui est sans cesse répété par l'Église, cette solidarité qui ne peut se limiter à la solidarité simplement avec ceux qui seraient proches de moi physiquement, qui doit toujours s'étendre plus loin.
1: Je suis proche de mon frère, de ma sœur, mais je vais pas plus loin.
6: Voilà.
1: Mais on a entendu ça de la part de l'administration américaine, justement.
6: Aussi, et du coup, on a entendu je dirais la réponse ou le contre-chose de dire, le bien commun, il doit être vraiment universel. Et il ne passe pas de se poser la question est-ce que les gens sont proches ou pas. La question, c'est comme dans la parabole du bon samaritain. La question de départ dans la parabole du bon samaritain, la question du légiste, c'est qui est mon prochain. Mais la question finale de Jésus, ce n'est pas de savoir dans quelle case on met les personnes, c'est de savoir, toi, quel est celui qui s'est laissé toucher par la souffrance de celui qui était en difficulté. Et toi, va et fais de même. Donc du coup, on inverse la question, on se pose la question, qu'est-ce que je dois faire, quoi, pour venir au secours de celui ou de celle
1: donc
6: qui...
1: Donc là, si vous entendez bien, Père Grégoire Cata, il s'agit d'un élément structurant de la foi. C'est pas une démarche collatérale laissée à l'appréciation de chacun, il ne s'agit pas de verser une aumône, il s'agit de mettre en œuvre une vision du monde.
6: Voilà, de mettre en œuvre une vision du monde et une vision de la personne humaine, quoi. Bah, selon, pour nous les chrétiens, quoi, selon ce que l'Évangile nous montre, selon ce que le Christ nous montre.
1: Philippe Orléans, je vous avais longtemps travaillé à l'Agence française de développement, l'AFD, qui est un peu la banque française du développement. Vous avez donc travaillé avec l'un des acteurs majeurs du développement. À cette époque, vous qui êtes aujourd'hui diacre permanent et qui travaillez à la Conférence des évêques de France, quel regard vous portiez sur ce que vient d'expliquer Grégoire Catta ou ce que vient d'expliquer Guillaume Nicolas, c'est-à-dire l'action des ONG catholiques chrétiennes et leur soubassement de foi?
4: Moi, j'ai découvert Populorum Progressio assez tard. Et j'ai regretté de l'avoir découvert assez tard parce que si je l'avais découvert plus tôt, je me serais rendu compte plus tôt de son caractère prophétique, y compris du point de vue de ce qui marche et ce qui ne marche pas dans le développement. Et je pense que cette idée d'un développement intégral de tout l'homme et pour tous les hommes, qui en 67 est assez à rebours de la doxa dominante qui est très économiste, rattrapage, les pauvres, un pays pauvre a vocation à devenir riche en empruntant le même chemin que ceux qui sont devenus riches. Donc c'est très prophétique en 1967 et aujourd'hui c'est quand même rentré dans beaucoup d'analyses et en tout cas c'est quelque chose que l'AFD en tant que telle soutient. À travers les moyens, les instruments qu'elle développe. Deuxième chose, c'est que qui est aussi très actuelle, c'est que dans Populorum Progressio, il y a une mention des acteurs multilatéraux, il y a même l'idée d'un grand fonds, et ça montre bien que le versant multilatéral de l'aide, qu'on a un peu évoqué, mais au-delà de tout ce qui a trait à la régulation de la mondialisation et dans la doctrine sociale de l'Église. Et c'est très vrai et on le mesure aujourd'hui encore.
1: Donc l'Église est aujourd'hui un acteur majeur de la pensée en matière de solidarité dans le Sud.
4: Je pense que c'est peut-être aujourd'hui, compte tenu de l'éclipse d'autres acteurs, le seul acteur qui ait cette pensée cohérente qui relie ça à l'agenda de la paix. Donc c'est vraiment très fort. Un mot sur les ONG et un mot sur les États. Là encore, l'AFD, historiquement, il y a très longtemps, les ONG ne connaît pas trop. Et puis un jour, on lui dit, le ministère des Affaires étrangères, vous allez vous en occuper. Elle s'en occupe, elle les apprivoise. Les ONG découvrent aussi ce que l'AFD peut leur apporter. La relation est bonne et elle va très au-delà, d'ailleurs, des flux financiers. Dernière chose, les États, il faut le développement, l'aide au développement, c'est un tout petit bout du financement du développement. Le développement, c'est d'abord du financement domestique. Donc, la doctrine sociale de l'Église, elle s'applique aussi à ça. C'est-à-dire que s'il n'y a pas des politiques publiques qui établissent l'option préférentielle pour les pauvres, vous pouvez avoir une aide au développement très vertueuse, ça ne va pas marcher. Et dans la joie de l'Évangile, le pape François a écrit deux, trois choses là-dessus qui sont très fortes, il faut s'en souvenir.
1: Alors on va revenir sur tout ça, évidemment. Un grand merci à vous, Philippe Orliand. Je rappelle que vous êtes délégué national à la catholicité de l'Église auprès de la Conférence des évêques de France, que vous avez occupé des fonctions éminentes à l'Agence française de développement. La semaine prochaine, nous reviendrons sur tous ces thèmes en essayant d'expliquer ce que pensent les partenaires du Sud aujourd'hui, en essayant de discerner les nouveaux contours de la solidarité Nord-Sud. Je rappelle que pour cette première édition de Où va la vie consacrée à l'aide publique au développement, nous étions en compagnie de Guillaume Nicolas, délégué général du CCF des Terres Solidaires, qui est la première ONG française de solidarité internationale, qui est en même temps un service de l'Église catholique, et puis du père Grégoire Catta, qui est jésuite théologien, spécialiste de la doctrine sociale de l'Église. Je rappelle qu'au fil des semaines, nous sommes en partenariat avec les facultés Loyola Paris et leur département d'éthique. Ces facultés, en lien avec l'Institut catholique de Paris, proposent un parcours de formation diplômant. Le diplôme universitaire d'éthique, soins et santé dans une société pluraliste, accompagné, discerné, décidé. Ce diplôme universitaire d'éthique, est mis en œuvre donc par les facultés Loyola Paris et l'Institut catholique de Paris, vise à permettre aux médecins, aux soignants, aux aidants, aux bénévoles, aux travailleurs sociaux, aux cadres d'établissements médico-sociaux et aux acteurs politiques de gérer des situations éthiques complexes et problématiques, comme nous en évoquons beaucoup au fil de nos différents épisodes de notre émission Où va la vie. Si vous souhaitez aller plus loin, nous vous invitons à visiter le site du département d'éthique des facultés Loyola Paris, c'est sur loyolaparis.fr. Un grand merci à notre réalisateur Eric Cobard. Vous pouvez évidemment nous écouter, nous réécouter où vous voulez, quand vous voulez, à partir des plateformes de podcast. Il vous suffit de taper Où va la vie. Je vous donne rendez-vous la semaine prochaine prochaine. La semaine prochaine, nous poursuivrons cette conversation passionnante sur la question de l'aide publique au développement et nous nous tournerons plus spécialement vers les pays du Sud pour voir un peu dans quel état sont-ils aujourd'hui, quelles sont les initiatives qui sont prises et quelle nouvelle tournure peut prendre la relation Nord-Sud après ce coup de hache à l'aide publique au développement. À la semaine prochaine.

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1: Et si nous prenions le temps de découvrir des femmes engagées dans la théologie protestante? Elles sont restées très peu connues et pourtant, en parcourant leurs nombreux écrits, c'est toute une histoire de la pensée chrétienne qui s'ouvre au lecteur. Alors cette semaine, nous ouvrons quelques pages de ces intellectuelles protestantes, les réformatrices. À tout de suite.
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0: Au XVIe siècle, le christianisme a été transformé, secoué par des hommes et des femmes qui ont repensé leur relation à Dieu, au salut, mais aussi leur façon de suivre le Christ en étant au plus proche des évangiles. L'histoire a retenu Luther, Calvin, bien sûr, mais d'autres figures ont laissé des écrits d'une énergie étonnante, appelant avec conviction à un engagement de feu. Et parmi ces intellectuels, des femmes que vous avez choisi de sortir de l'ombre. Sarah Scholl, bonjour.
1: Bonjour.
0: Vous êtes professeur en histoire du christianisme à la faculté de théologie de l'Université de Genève et vous êtes spécialiste de la laïcité, des mutations du christianisme au 19e et 20e siècle en Europe. Vous avez travaillé sur les dissidences protestantes, la transmission religieuse et l'anticléricalisme. Et c'est tout naturellement que vous avez participé à la rédaction de cet ouvrage. C'est un ouvrage collectif intitulé « Réformatrice, 12 voix de femmes protestantes du 16e au 21e siècle ». C'est publié aux éditions Labor et Fides. Et vous avez co-dirigé cet ouvrage avec Daniela Solfaroli Camilocci, qui n'est pas présente avec nous, mais dont vous nous parlerez un peu plus tard. Alors, vous avez choisi de dessiner le portrait de ces 12 femmes qui ont participé activement à la réforme. On va y revenir sur ce qu'est la réforme pour bien se remettre dans le contexte. Ces femmes donc, qui traversent les siècles, et vous publiez des extraits de leurs poèmes, de leurs pamphlets. C'était un choix difficile, j'imagine. Vous aviez de nombreux extraits à étudier.
1: Il y a beaucoup de choix dans les écrits de ces 12 femmes qu'on a choisies. Et choisir ces 12 femmes a aussi... Alors, pour une part, c'était une évidence. C'est des figures vraiment essentielles et importantes de l'histoire du protestantisme. Et mais malgré tout, c'était aussi un choix parmi beaucoup plus de possibilités. On pourrait écrire probablement 2 ou 3 livres comme celui-ci. Simplement, ces figures doivent être, on va dire, sorties de la poubelle de l'histoire. C'est une expression un peu crue, mais qui dit bien à quel point ça n'est pas évident de faire entendre leur voix à travers les siècles.
0: Alors, ce n'est pas évident parce que, comme vous dites, elles ont été mises de côté et leurs écrits ne sont absolument pas, peut-être pas très bien conservés. Ou c'est pas évident aujourd'hui parce qu'on n'est pas véritablement prêt à entendre d'autres voix, ou même des penseuses, des penseurs féminins, qui ont aussi toute leur place dans l'histoire de l'Église.
1: Un petit peu des deux, c'est-à-dire que d'une part, on n'a pas pris l'habitude, en fait les théologiens, les historiens construisent des sortes de canons, des sortes de listes, même souvent implicites et tacites, des personnages qui comptent dans l'histoire. Et on est seulement au début, mais alors c'est un long début, hein, parce qu'en réalité ça a déjà commencé au 19e siècle, hein, à faire des histoires des femmes et de l'action des femmes dans l'histoire. On a déjà des livres qui sortent au 19e siècle, mais il a fallu quand même attendre la seconde moitié du 20e siècle pour que vraiment les historiennes surtout se mettent au travail pour sortir ces figures, pour les faire parler, pour montrer en fait ce qu'elles ont à dire. Et là, on peut se dire, effectivement, il manquait des sources, ça a été difficile d'avoir les sources. En fait, non, ça, les sources sont là. Les sources, elles sont là depuis le moment de leur production, 16e, 17e, 18e, 19e, 20e siècle. Toutes ces femmes laissent donc des traces, puisque les sources dont ont besoin les historiens sont des traces, des écrits, des images. Elles laissent ça sur leur passage, mais c'est simplement pas intégré dans ces grands schémas historiographiques, hein, c'est le nom technique pour dire la manière dont on fabrique l'histoire. Ces grands schémas qui sont mis en place principalement par les théologiens d'école, hein, dans les facultés de théologie, dans les universités, dans les académies protestantes. Voilà. Et ça, c'est pas toujours facile d'expliquer pourquoi elles sont passées sous silence. Mais en tout cas, la difficulté n'est pas liée aux sources. Et il suffit donc, en fait, d'ouvrir d'une certaine manière les boîtes d'archives pour trouver de quoi alimenter une histoire des réformatrices.
0: Alors, vous dites justement réformatrices parce que c'est dans l'histoire de l'Église et du christianisme. Une question par rapport au contexte que vous évoquiez, ce contexte ou de la parole des femmes, des écrits des femmes. Est-ce que l'institution, les institutions ecclésiales ont aussi, en quelque sorte, n'ont pas favorisé finalement la mise en valeur de ces écrits, ou bien c'est simplement l'Église, elle est en fait de son époque, elle est de son temps, et ces écrits de femmes, de toute façon, qu'elles soient dans l'Église ou pas, ils sont difficiles à mettre en valeur dans tous les cas.
1: Je crois que ce qu'il faut se rendre compte et s'imaginer, c'est qu'on est dans des processus, hein, au sein des églises qui vont donner les églises réformées, les églises protestantes. On est dans des processus qui ouvre en fait des grands laboratoires d'idées, mais aussi des laboratoires de pratiques religieuses, de rituels, de liturgies nouvelles. Et c'est des moments de grande liberté. quand il y a ces divisions entre chrétiens et entre chrétiennes. Et précisément entre chrétiennes aussi, c'est-à-dire qu'il n'y a aucune raison en fait, logique pour que les femmes soient à l'écart de ces grands chambardements. Et en fait, quand on regarde les sources d'époque, alors là je pense en particulier au XVIe siècle, mais ça vaut pour d'autres chamboulements plus tardifs, on les voit à l'œuvre et elles prennent vraiment part au débat public. Elles sont, de manière très concrète, hein, elles sont dans les marchés, dans les couvents, elles écrivent des pamphlets, elles écrivent des lettres au roi, à la reine, à la noblesse, aux dirigeants, aux gouvernants, pour essayer de changer la donne. Elles vont donc œuvrer à leur mesure, hein, chacune, à transformer ce qu'elles jugent juste. Et c'est cette plasticité, cette liberté des grands moments de changement qui leur permet effectivement de prendre une place peut-être plus importante que ce qu'autorisent les codes de la société de leur temps, puisqu'il faut savoir, par exemple, que les facultés de théologie, les universités dans leur ensemble, sont à peu près entièrement fermées aux femmes jusqu'au 19e, voire 20e siècle. Donc là où elles prennent de la place, elles la prennent évidemment contre ceux qui tiennent les rênes habituellement.
0: Sarah Scholl, qu'est-ce que vous appelez une réformatrice, puisque c'est le titre de l'ouvrage ?
1: Pour nous, une réformatrice, c'est quelqu'un qui essaye de repenser sa relation à Dieu et peut-être même la relation d'une communauté à Dieu et qui, de ce fait, en fait, repense Dieu dans sa relation aux êtres humains. On sait qu'il y a, voilà, dans ce dialogue avec le divin, il y a une part de création humaine tout à fait indispensable et essentielle. Et ces femmes prennent leur place dans cette réflexion. Ce sont donc des théologiennes, hein, des personnes qui réfléchissent sur Dieu. Et puisqu'elles le font dans un cadre où tout est transformable, tout est réformable, ce sont des réformatrices.
0: Oui. Et alors, vous dites théologienne, c'est pas forcément des femmes qui ont eu un diplôme de théologie. Ce sont des femmes qui ont questionné le lien à Dieu.
1: Absolument.
0: Et ça en fait des théologiennes parce que la pensée est élaborée. On le voit dans les écrits que vous publiez.
1: Donc, en fait, c'est le parti pris du livre. C'est-à-dire que si on s'en tenait aux théologiennes professionnelles, on devrait attendre des femmes du XXe siècle.
0: Qui, à ce moment-là, accèdent aux universités.
1: Exactement.
0: C'est très tard, c'est
1: exactement.
0: XXe siècle.
1: Oui, toute fin du 19e siècle, mais surtout le 20e siècle. Et donc, oui, le parti pris du livre est vraiment de dire, dès le moment où on a un discours sur Dieu, et sur, en réalité, ça il faudra en reparler, sur les Écritures, parce que c'est ça le nœud de l'accès pour les chrétiens à ce Dieu, c'est le Dieu de la Bible. Donc, dès qu'il y a un travail avec les Écritures, on a affaire à de la théologie, quel que soit le type de théologie d'ailleurs, plutôt éthique, morale, ou plutôt fondamentale, ou plutôt justement études bibliques, ça on peut discuter au cas par cas, mais en tout cas, on fait œuvre de théologien ou de théologienne, et c'est ça qu'on a voulu montrer, c'est que ce travail-là n'est pas cantonné aux académies, aux salles de cours.
0: Et alors justement, cette prise de conscience chez certaines de ces femmes se fait par des voyages, justement, on est hors des cours, c'est-à-dire que la prise de conscience que quelque chose doit changer, on a le sentiment qu'elle se fait parce que ces femmes ont voyagé, parce qu'elles ont pu comparer, parce qu'elles se sont trouvées dans des situations qui les mettent soudain dans un autre rapport aussi aux autres, à leur mari ou à leur environnement culturel, elles découvrent d'autres traditions, et c'est ça qui va enclencher chez elles le désir aussi de changer. La prise de conscience, pour vous, vous direz qu'elle se formule à partir de quand, comment ?
1: Effectivement, quand on est réformatrice, donc on veut changer quelque chose à la situation dans laquelle on est, à l'héritage.

0: et relisent encore la Bible, c'est extrêmement frappant et même intriguant, au sens où elles habitent vraiment le sola scriptura protestant, à un point que je ne m'imaginais pas avant de plonger dans leur histoire.
1: Est-ce que vous diriez que c'est un encouragement aussi pour les femmes qui liront ce livre, qu'elles soient catholiques ou protestantes, à s'engager aussi dans la théologie? Est-ce qu'il y a une timidité qu'il faut passer? Et après tout, ces femmes étaient des théologiennes, et pour toutes celles qui ont une appétence intellectuelle, ça vaut peut-être la peine aussi de s'interroger sur ce qu'on fait de la théologie.
0: Oui, c'est un appel à nous toutes, sans doute. Et je dirais qu'il a été, d'une certaine manière, il a été entendu. C'est-à-dire, ce qui est assez fou, c'est que ce geste que font ces 12 femmes que nous avons étudiées pour ouvrir les Écritures, ouvrir la Bible et prononcer leur propre interprétation et surtout la publier, ce geste-là, il est fait depuis longtemps par quantité de femmes. On en a des témoignages abondants au cours de l'histoire, mais aussi autour de nous. Et ce qui a tardé, en fait, c'est leur entrée dans les lieux de pouvoir de la théologie que sont les universités. Aujourd'hui, elles sont bien représentées, y compris dans le corps professoral. Mais l'interprétation féminine de tout cet héritage chrétien se fait depuis longtemps. Et le mystère, c'est pourquoi on est si aveugle à cette tellement grande activité des femmes dans le champ de la théologie chrétienne.

0: Vous rêvez de grands sacrifices, d'un total changement de vie, d'œuvres gigantesques. Je parle à celles d'entre vous qui sont converties. De grâce, écoutez-nous, écoutez le Seigneur, vous aussi, regardez à vos pieds. Vous y verrez 1000 devoirs, tous imposés par Jésus, direct, plein de bénédictions. Baissez-vous et travaillez. Ces quelques injonctions, elles sont signées de Valérie de Gasparin, ou plus précisément la comtesse, née en 1813 à Genève. Cette protestante que nous allons évoquer aujourd'hui a laissé des centaines de pages. C'est une écriture vive, alerte, que vous avez eu beaucoup de plaisir à travailler, Sarah Scholl.
1: Oui, un immense plaisir à découvrir cette femme.
0: Cette femme qu'on va étudier encore plus aujourd'hui. Alors, vous avez participé à la rédaction de cet ouvrage collectif intitulé « Réformatrice, 12 voix de femmes protestantes du 16e au 21e siècle, c'est publié aux éditions Labor et Fides. Et le portrait donc, sur lequel nous nous arrêtons aujourd'hui, c'est celui de Valérie de Gasparin. Elle a bousculé les femmes de son temps. Sarah Scholl, revenons sur les surnoms qui lui sont donnés de son vivant ou à sa mort. Conservatrice révolutionnaire, chrétienne contestataire des siècles plus tard. Est-ce que ça vous semble juste ?
1: Oui, c'est absolument juste. C'est-à-dire que c'est vraiment quelqu'un dont on ne sait pas, quand on est une femme ou une femme du 21e siècle, ou disons quelqu'un du 21e siècle, on ne sait pas très bien si on doit la détester, l'admirer. Mais c'est en tout cas pas un modèle. Est-ce que c'est un anti-modèle ? J'en sais rien. Mais en tout cas, c'est une personne qui a des idées très arrêtées, qui les fait entendre. Et ces idées sont pour nous extrêmement, je ne peux pas dire autre chose que paradoxales. C'est-à-dire qu'à la fois, avec une pensée très conservatrice, notamment très conservatrice sur la place de la femme dans la société, comme mère et épouse, elle fait pas du tout ça, elle fait pas du tout ce qu'elle dit qu'une femme doit faire, et elle va, avec une pensée extrêmement religieuse, pieuse, évangélique, avoir des démarches tout à fait novatrices en matière de laïcité. Donc, elle est pleine de paradoxes, et ça la rend, pour l'historienne que je suis, tout à fait passionnante.
0: Alors, comme vous disiez, c'est une question de paradoxe. Vous dites à la fois, elle sanctuarise le modèle familial bourgeois puisqu'elle va encourager au mariage classique. Ça, c'est son idée que le sacerdoce est universel. Et ça, elle y tient. Et puis, en même temps, c'est vrai qu'elle va avoir une certaine liberté aussi d'indépendance, d'autonomie, quelque part. C'est pas forcément antinomique, mais en tout cas, à son époque, c'est vrai que c'est plutôt étonnant, ça surprend.
1: Alors, déjà, Valérie de Gasparin, donc on est au milieu du 19e siècle, on est dans un moment où les congrégations religieuses, en particulier catholiques, et tout spécialement en France, sont en plein essor. Donc on n'est pas du tout dans un moment post-révolutionnaire de déperdition de l'Église catholique, de perte de pouvoir de l'Église catholique. Au contraire, on est vraiment dans un moment où il y a une forte imprégnation sociale et apparemment une attraction pour la vie religieuse, parce qu'elle offre des

0: possibilité aux femmes, hein, ça c'est tout à fait net et ça a été très bien étudié. Et Valérie de Gasparin, elle observe ça en tant que protestante, en tant que femme de femme rentière, hein, parce qu'elle-même, elle n'a pas besoin de travailler, et elle déteste ça. Elle déteste l'idée que des femmes, pour travailler, pour être utiles à la société, doivent prendre le voile, doivent faire vœu de célibat et s'éloigner de toute vie maritale. Voilà, elle l'exprime abondamment. Elle pense que c'est donner sa liberté et effectivement, c'est contraire à ce qu'elle estime être la juste manière d'être chrétien avec cette idée de sacerdoce universel.
1: Il y a aussi cette curiosité, c'est qu'effectivement, elle va refuser l'institution en tant que telle. Je propose qu'on lise un extrait que vous avez choisi dans votre ouvrage qui s'intitule « Réformatrice, 12 voix de femmes protestantes ». Vous les faites entendre, ces voix, puisque vous avez sélectionné des passages. Valérie Gasparin, elle réveille à la fois l'idée que chaque femme est autonome chez celles qui sont dans les couvents, mais aussi chez celles qui sont mariées, mais aussi chez toute personne laïque qui veut prendre une place dans la société. Alors elle le dit très bien dans un ouvrage qui s'intitule « Des corporations monastiques au sein du protestantisme » qui est publié en 1854. C'est un extrait que vous avez sélectionné dans votre ouvrage. Et cet extrait, on va l'écouter. Il est lu par Hugo Vincent.
2: Mais cela n'est pas possible. Non, quelque charmant qu'un chrétien aime ses aises, quelque bonheur qu'il trouve à rencontrer chez ses frères cette sorte de bienveillance banale, tout acquise aux gens qui ne remuent jamais les idées, il vient un moment où il faut que le chrétien se décide. Il vient un temps où la vérité dit à l'homme « Celui qui n'est pas avec moi est contre moi ». Cet instant, pour tous, âme pacifique, cœur timide ou caractère fort, cet instant est l'instant des résolutions suprêmes, des actes de foi et, faut-il le dire, des déchirements.
1: À quel sursaut est-ce qu'elle invite Valérie de Gasparin, la fameuse comtesse contestataire ?
0: Valérie de Gasparin, elle invite ici, comme à plein d'autres moments de sa vie d'écrivaine, elle invite les chrétiennes à agir au nom de leurs convictions pour transformer la société. Alors quand je dis au nom de leurs convictions, c'est au nom de la grâce donnée, parce que c'est une évangélique, et pour elle, quand on a reçu ce cadeau de Dieu, de Jésus-Christ, qu'est la grâce, on doit en quelque sorte le montrer et le rendre à travers une action bienfaitrice sur la société. Et elle va le faire elle-même, hein. Elle est une des personnes qui agit pour que soit mis en place la Croix-Rouge au moment où Henri Dunant revient de Solferino avec ce témoignage terrifiant des dégâts de la guerre moderne. Mais elle va le faire encore à plein d'autres moments pour c'est vraiment à une transformation sociale qu'elle invite au nom de sa conversion évangélique. Et c'est en quelque sorte, c'est aussi au nom de cette conviction qu'elle invite les femmes à se marier et à ne pas entrer au couvent ou pour les protestantes dans les maisons de diaconesse protestantes. Parce qu'elle estime qu'il y a pour chaque femme quelque chose à faire au sein d'un mariage qu'elle conçoit comme, j'ai envie de dire plein, c'est peut-être un peu, mais c'est le mot qui me vient pour cette idée vraiment d'un mariage, d'un duo dans le mariage, c'est comme ça qu'elle voit les choses, où hommes et femmes fonctionnent ensemble pour créer une mini-communauté qui soit un bienfait pour l'ensemble des membres de cette famille.
1: C'est-à-dire qu'elle place le sacrement de mariage au même rang que le sacrement de l'ordre pour les prêtres.
0: Ah ouais, elle le place clairement au-dessus. C'est-à-dire que pour elle, le sacrement d'ordre n'a pas de sens. Alors en cela, elle est très protestante et voilà. Mais surtout, c'est une pamphlétaire, donc elle est terriblement violente et virulente contre le sacrement de l'ordre. Elle va assez peu s'exprimer parce que c'est presque évident pour elle, mais elle l'est contre les vœux monastiques. Et puis elle l'est aussi de manière générale contre les uniformes et les systèmes chrétiens d'obéissance. Alors toute sa vie, elle a milité pour la liberté de religion et on la retrouve à la toute fin de sa vie complètement offusquée par l'invention en fait de l'armée du salut. Et ce qu'elle n'aime pas dans ce nouveau mode d'évangélisation qui apparaît en Europe à la fin du 19e siècle, ce qu'elle n'aime pas, c'est l'uniforme, c'est les noms militaires, c'est cette espèce d'obéissance que portent on les appelle les salutistes. Bon, elle n'aime pas ça. Alors c'est une contradiction de plus dans sa vie parce que jusque-là, elle avait vraiment demandé la liberté de religion pour tout le monde. Mais là, c'est trop pour elle. Elle déteste l'autoritarisme, en particulier en religion. 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
1: Alors, vous citez justement sa définition de la liberté de l'âme, hein, c'est transporter sa conscience, je cite, dans les épines de la contradiction. C'est extraordinaire, ça. Elle en a fait pratiquement une sorte de guide de vie, de, quelque part de cultiver ces paradoxes, en fait.
2: Oui, tout à fait. Ces ouvrages les plus spirituels, ils ne sont pas forcément très faciles à lire parce que c'est cette écriture du 19e siècle. On lit quand on est vraiment obligé à l'école, mais elle écrit très bien. Hein. Voilà, c'est pas Balzac ou Victor Hugo, mais elle écrit vraiment très bien. Mais c'est ce même type d'écriture qui est quand même assez chargé. Mais il y a cette quête existentielle, et elle se dévoile beaucoup plus dans ses écrits spirituels que dans ses pamphlets ou ses essais plus théologiques, hein, même si elle dit, il va toujours dire qu'elle n'est absolument pas théologienne, hein, tout en faisant de la théologie, parce que voilà, elle ne veut pas s'octroyer une étiquette qui est réservée aux universitaires. Mais voilà, dans ses essais spirituels, elle laisse voir justement la contradiction, la difficulté de tenir une ligne de foi pour une personne qui a mis la croyance au cœur de sa vie personnelle, de sa vie de couple, de sa vie familiale ou communautaire. Elle montre à quel point c'est dur de garder la foi.
1: Est-ce qu'on connaît sa vie de foi, justement ?
2: Je pense qu'on pourrait la connaître parce qu'elle a laissé énormément de sources et il faudrait reprendre ses correspondances, reprendre un peu plus généralement, pas à pas, son existence pour pouvoir de ça tirer une histoire de sa piété. Ce que je vois se dessiner à travers ce que j'ai déjà étudié de ses sources, c'est une très grande activité, on va dire, de spiritualité intérieure, beaucoup de méditation. Toute la fin de sa vie, en fait, elle s'enferme quasiment après la mort de son mari. Et de là, elle écrit beaucoup. Elle écrit pour elle, elle écrit pour publier, elle écrit aussi beaucoup de correspondances. Mais elle est vraiment dans une sorte de rumination intérieure. Ça, c'est à la fin de sa vie. Pendant sa vie active, elle va vraiment travailler à transformer la société à travers en particulier une institution. Alors, est-ce que c'est une pratique de piété? Je ne sais pas, mais c'est une invention tellement impressionnante qu'il y a quelque chose là derrière de sa, d'existentiel dans sa vie. C'est l'école d'infirmières, la source, hein, qu'elle crée dans le canton de Vaud en Suisse, et qui est une école d'infirmières laïque. Et donc, c'est aller au bout de son idée qu'il ne faut pas que les soins soient entre les mains des religieuses. Elle veut des femmes libres de changer en fait de métier et de se marier, d'avoir des enfants. Donc elle crée une école qui ne demande pas le célibat, qui ne demande pas de faire des vœux pour entrer. Donc là on a un autre de ces paradoxes, hein. Une femme évangélique, très pieuse, qui de sa piété tire l'idée qu'il faut créer une école d'infirmières laïques. C'est probablement la première du monde jusqu'à nouvel ordre. On n'en connaît pas d'autres dans cette seconde moitié, dernier tiers du 19e siècle.

0: La libération de la femme doit aussi se faire dans l'Église, et on pourrait ajouter presque dans l'Église universelle. Voilà une citation de Mercy Amba Oduyoye. Le ton est donné, c'est celui d'une femme qui, je cite, « veut participer à la recherche de la vérité sur la vie humaine et sur la manière de la vivre ». Cette semaine, avec vous, Sarah Scholl, nous suivons le parcours et les écrits des femmes engagées pleinement dans la théologie chrétienne. Ce sont des femmes qui provoquent des remises en question, qui suscitent la réflexion, et c'est tout l'objet de votre livre. C'est un ouvrage collectif intitulé « Réformatrice 12 voix de femmes protestantes du 16e au 21e siècle ». C'est publié aux éditions Labor et Fides. Et puis vous-même, vous travaillez sur l'histoire de la maternité. Vous avez publié avec un collectif « Allaiter de l'Antiquité à nos jours ». C'est aux éditions Brepols. Je le cite parce qu'on va voir que dans cette histoire de Mercy Amba Oduyoye, elle a un rôle important, la maternité. On y reviendra. Alors on plonge dans la vie d'Amba Oduyoye. Elle est née en 1934 au Ghana, 20 ans avant l'indépendance de son pays, en 1957, et ça aura une importance dans son histoire. C'est la première femme diplômée de théologie en 1963. C'est un domaine qui ne l'a jamais lâché.
1: Je pense qu'effectivement, elle est habitée par des questions spirituelles de foi depuis toujours. Elle est fille de pasteur. On n'en sait pas forcément beaucoup sur ses premières années, si ce n'est que ce métier de pasteur, cette vocation de pasteur de son père entraîne toute la famille, en particulier sa mère. Et donc, il y a quelque chose d'assez évident dans cette préoccupation pour la vie d'église chez Mercy Amba Oduyoye.
0: Alors, cette vie d'église, c'est un aller-retour entre l'enseignement, les recherches en théologie et puis la vie d'église. On redit que Mercy Amba Oduyoye est toujours vivante. Alors, vous n'avez pas pu la rencontrer, vous avez cherché. Pas facile.
1: Oui, on l'aurait bien voulu.
0: De quelle manière, en fait, cette femme qui a grandi dans une famille convertie au méthodisme, elle est aujourd'hui pleinement inscrite non seulement dans la théologie, mais dans la théologie féministe africaine? Qu'est-ce que ça veut dire?
1: Alors, qu'est-ce que ça veut dire? Disons que c'est peut-être là où on a le moins prise aujourd'hui, nous ici, quand je dis nous, c'est les Européens, sur ce qui est en train d'arriver au christianisme. C'est ce qui concerne l'Afrique. Parce que c'est un des lieux où il y a aujourd'hui le plus de chrétiens et de chrétiennes, et une production théologique assez importante, mais elle est un point aveugle, un gros point aveugle de notre réflexion sur la théologie chrétienne en devenir.
0: Mais parce qu'on ne la prend pas au sérieux ?
1: Peut-être aussi qu'on n'arrive pas entièrement à entrer dans les problématiques qui sont celles des églises africaines du XXe siècle, de toute la période d'après la colonisation. Peut-être aussi parce que ces théologiens théologiennes ont été, c'est le cas de Mercy Amba Oduyoye, très actifs en Europe, dans les institutions, on va dire, internationales. Alors bon, pour le catholicisme, on voit bien de quoi il s'agit, mais pour le protestantisme, c'est souvent le Conseil œcuménique des Églises, les YWCA pour les femmes ou les YMCA pour les hommes. Donc c'est ces grands organismes qui fédèrent les protestants. Ces femmes africaines ont été très actives dans ces institutions, mais c'est précisément un activisme, c'est-à-dire qu'elle, c'est de la politique ecclésiastique, et elles ont vraiment permis à ces mouvements d'exister, de se transformer. Elles ont permis aussi à des systèmes extrêmement violents, tels que celui de l'apartheid en Afrique du Sud, de s'effondrer, au moins en partie. Donc elles ont eu une activité politico-religieuse en Europe, mais on n'a pas forcément perçu et garder le travail théologique qu'allait avec cet activisme. De l'activisme, on s'en souvient, mais pas forcément du travail théologique qu'il y a derrière. Et c'est pour ça qu'on a choisi Mercy Amba Oduyoye, qui a une pensée qui bouscule vraiment nos évidences occidentales. En tout cas, c'est ce qui m'a parlé le plus dans son travail.
0: Alors, sur quel point? Parce qu'il y a notamment la question matriarcale. Elle grandit dans une société matriarcale. Et pour vous, ça, c'est assez majeur dans sa manière, justement, de ensuite vivre le christianisme. Pourquoi c'est si important?
1: Alors, d'abord parce qu'elle... En fait, elle se coltine, pardonnez-moi le mot, mais un héritage patriarcal, qui est l'héritage biblique, et théologique, chrétien, méthodiste, etc., avec des lunettes ou un regard matrilinéaire.
0: Alors, ce que vous appelez matrilinéaire, c'est important, parce que vous l'utilisez dans l'ouvrage, effectivement, ce terme. Qu'est-ce que vous entendez?
1: Bon, c'est une société où la transmission et les choix se font par les femmes. Ça ne veut pas dire qu'on n'est pas dans un système où le pouvoir peut être dans les les mains des hommes. Ça, elle l'explique bien, merci en bas au doyoyé, et il faudrait plus le détailler. Mais ce qui est important pour elle, parce que moi je reprends son, moi j'ai pas fait de travail au Ghana ou et dans les sociétés justement matrilinéaires, je me mets à l'écoute de ce, voilà, je me mets à l'écoute de ce qu'elle en retire pour la théologie chrétienne. Donc ce qu'elle montre, c'est que ça enlève l'évidence, son éducation, le rapport de sa mère au pouvoir et à l'organisation familiale et communautaire, de sa mère, de sa grand-mère, a enlevé pour elle l'évidence de ce patriarcat biblique. Et donc elle re-questionne tout l'héritage avec son propre regard. Et en effet, grâce à ça, on voit dans son travail à quel point elle donne une puissance agissante à ce qu'est la maternité, et notamment dans la manière de penser le divin, hein, qui peut être tout à fait maternel. Il l'est d'ailleurs dans la tradition chrétienne, mais là encore, il l'est très souvent dans la tradition chrétienne, mais c'est des choses très, très oubliées. Et Mercy Amba Odoyoye, elle les perçoit immédiatement du fait de son éducation et de sa manière de vivre. Et ça, il y a d'autres choses dans son parcours que je trouve c'est très frappant, c'est que son héritage, de simplement son environnement social, la société matrilinéaire, les mythes et légendes de sa culture ghanéenne, du peuple Akan, qui ont des figures de femmes majeures, ça lui permet de questionner, comme ça, presque mine de rien, des pans entiers de l'héritage occidental. On retrouve ça aussi avec la question de la diversité religieuse. Il y a vraiment beaucoup d'aspects dans sa pensée qui me font dire que voilà, on a vraiment des bonnes raisons de se mettre à l'écoute de la théologie africaine, y compris pour nourrir la théologie occidentale.

0: porte spirituelle, Madeleine Vatel.
1: Vous évoquez ces récits, ces contes hein, qui sont les fruits de l'oralité du Ghana. On va citer un extrait que vous proposez justement dans votre ouvrage et qui est un extrait du livre Fille d'Anova. Cet extrait est tiré de l'introduction Les femmes africaines et la libération. Et c'est notamment au sein de la partie Pourquoi répondre au féminisme. Et là, elle raconte justement ce récit et on va l'écouter.
2: Il est lu par Hugo Vincent.
3: Les anciens nous racontent. Lorsque les Akans, les enfants d'Anoa, progressaient vers le sud depuis l'Afrique du Nord, en direction de la savane et de l'Atlantique, ils eurent soif et il n'y avait pas d'eau à des kilomètres à la ronde. Une prêtresse nommée Ekou était avec eux. Elle avait un chien. Ils arrivèrent à un lac, mais ils avaient peur de boire l'eau, qu'elle aurait pu être empoisonnée. Ekou laissa son chien boire l'eau. Il n'arriva rien au chien. Puis Ekou elle-même, en tant que chef, essaya de prouver aux gens que l'eau était potable. Elle but et elle ne lui arriva rien. Tous les gens crièrent alors « Ekou Asso !» qui signifiait « Ekou à goûter ». Et ils se précipitèrent pour boire. L'endroit où était arrivé cet incident s'appelle jusqu'à aujourd'hui « Ekou Asso ». La plupart des récits de migration des Akans placent les femmes au centre de l'histoire, les femmes menant la communauté vers la liberté et la prospérité. Si la direction de notre voyage contemporain est laissée uniquement entre les mains des hommes, nous risquons de ne pas arriver là où notre ancêtre Anoa a lutté pour nous conduire. Nous risquons de ne pas atteindre les eaux d'Ekou Asso, où notre chef religieuse Ekou nous a sauvés de la peur de la mort par la soif.
1: Est-ce que c'est une histoire de femme qui oublie les hommes ?
4: Non, je ne crois pas. Et c'est plutôt une histoire d'autoriser les femmes à prendre le lead, à devenir chef et à mener leur communauté. Et je pense que le souci de Merci Amba Oduyoye, c'est de sortir les femmes africaines d'une forme de silence et peut-être même d'écrasement face à des sociétés difficiles, dans des situations économiques, écologiques et politiques souvent compliquées, et de leur dire vous avez le droit, et vous avez même le pouvoir et peut-être même le devoir chrétien selon elle, d'agir et de vous faire entendre et de conduire le peuple. Hein. C'est le sens de cette histoire, de ce mythe. Et elle le reprend avec beaucoup de finesse en utilisant un héritage pour légitimer à la fois son rôle hein, de théologienne et aussi le passé, le passé plus loin. Le donner autour d'elle, elle a conduit pendant de longues années, pendant des décennies, des groupes de femmes théologiennes africaines. Elle a permis leurs rencontres, elle les a formées. Donc elle a dans sa vie quotidienne, hein, été une enseignante, une professeure de théologie, soucieuse de transmettre ce pouvoir et voilà, que les femmes puissent être des leaders
1: et puis qu'elle pratique l'esprit critique. Ça aussi, vous l'évoquez dans un livre qui s'intitule « Réformatrice, 12 voix de femmes protestantes du 16e au 21e siècle ». Là, on était au 21e siècle avec vous, Sarah Scholl.

0: Au XVIe siècle, une femme chrétienne qui quitte le voile et le monastère, ce n'est pas courant et c'est pourtant ce que fera Marie d'Anthière, une protégée de la reine de Navarre, Marguerite d'Angoulême. Et ce choix, cet acte étonnant, va singulièrement marquer son parcours et sa pensée. C'est justement ce qui vous a intéressé, Sarah Scholl. Et au cœur de la vie de Marie d'Anthière, on trouve la prédication des femmes. Marie d'Anthière, c'est 1495-1531, c'est une femme du XVIe siècle. Et à l'époque, c'est interdit, la prédication des femmes. Et pourtant, on pourrait presque dire qu'il n'y a aucune raison de craindre la proclamation de l'Évangile. Enfin, c'est en tout cas ce qu'elle soutient. Pourquoi ce combat vous a semblé intéressant ?
1: Alors, première chose, je dirais que pour tout simplement une histoire des révolutions religieuses, des schismes, des transformations profondes de l'Église chrétienne, des Églises chrétiennes, et c'est ce que vit le XVIe siècle européen, il faut absolument, pour vraiment comprendre ce qui s'est passé, redonner une place aux femmes et à leur action. C'est ça seulement qui va nous permettre de voir que toute la société est traversée par ces conflits, ces combats, ces désaccords religieux. Et c'est ce que montre très très bien le cas Marie d'Anthière, ou la personnalité de Marie d'Anthière, puisque une part de son activité va être de débattre avec des femmes de la légitimité de la réforme protestante ou non, sur le modèle de ce qu'a fait Martin Luther ou de ce que voudrait faire Jean Calvin à cette période-là.
0: Alors vous dites débattre parce que en fait, débattre, c'est autorisé, prêcher, ça ne l'est pas.
1: Bon, ça aussi, c'est des définitions qui sont un tout petit peu difficiles à vérifier qu'elles valent pour le temps. C'est-à-dire que bien sûr, on va dire que la prédication publique, en effet, c'est-à-dire le statut de clerc, de prêtre, de pasteur, ensuite quand vient la réforme, n'est pas autorisé pour les femmes. Maintenant, dire que les femmes n'ont pas prêché, qu'elles devaient rester silencieuses dans leur pratique de foi, ça me semble pas du tout relevé de ce qu'ont vécu les femmes à travers l'histoire du christianisme. Les religieuses, par exemple, ont toujours eu une parole, alors on peut pas dire absolument publique, puisqu'elle est à l'intérieur de leur couvent, de leur monastère, mais c'est quand même une parole collective, hein, et c'est une parole qui bien souvent est de l'ordre de la prédication. Et c'est aussi ce que va revendiquer Marie d'Anthière. Mais, et en plus, en brouillant la frontière du public et du privé, parce que c'est très facile, en fait, c'est une frontière complètement artificielle. Donc, est-ce que quand on prêche, quand on clame la bonne parole dans un magasin, dans une famille ou dans un couvent, est-ce qu'on est dans le public ou dans le privé ? Personne ne peut vraiment le dire. Donc, elles vont utiliser ce brouillage et... Je dirais que pour faire une histoire qui vraiment soit honnête avec les sources, là on est au XVIe siècle, mais ça vaut pour tous les moments de l'histoire, et en particulier de l'histoire des églises chrétiennes, il ne faut pas trop croire ceux qui veulent faire taire les femmes. Je pense qu'elles ont toujours exprimé leur voix.
0: D'autant plus avec Marie d'Anthière, dont vous racontez une anecdote dans votre ouvrage. En 1935, des familles arrivent au couvent des Clarisses pour le dissoudre, et elle en fait partie. Marie d'Anthière, elle va chercher à convertir les Clarisses à la fuite en les convainquant de sa propre liberté retrouvée, puisqu'on l'évoquait en début d'émission. Elle a jeté le voile et elle va venir leur dire à quel point sa vie conjugale est heureuse et sa maternité aussi. Il y a des querelles à la fois en dehors des couvents, mais aussi à l'intérieur des cloîtres. Qu'est-ce qu'elle cherche à obtenir ? Qu'est-ce qu'elle imagine pouvoir transformer en se rendant chez ses Clarisses et en leur disant de s'enfuir à toutes jambes ?
1: Alors d'abord, comme dans tous ces conflits du XVIe siècle, mais encore une fois, ça vaut pour d'autres moments de l'histoire, elle est convaincue d'avoir la vérité avec elle, donc d'avoir Dieu et l'Évangile avec elle, et elle est portée par ce besoin de convertir les autres à cette vérité, et en particulier de convertir les sœurs, les religieuses, puisqu'elle-même, elle a décidé de sortir de la vie religieuse, de sortir de son couvent. Donc, elle va entrer au cœur de la vieille ville de Genève, dans les murailles, et au cœur, vraiment, dans ce qu'est le cœur de la cité, il y a ce couvent des Clarisses, et elle va entrer avec une équipe de choc, une brigade, pour tenter de... les Clarisses. Et ce qui est vraiment fabuleux du point de vue de l'histoire, c'est qu'on peut suivre tout ça grâce à une chronique qui est écrite par une jeune sœur Clarisse, qui va vraiment écrire jour après jour ce qui se passe dans cette Genève où frémit la réforme, et plus que frémir, c'est-à-dire où il y a vraiment des violences religieuses qui sont commises, une réaction très très forte des autorités ecclésiales, jusqu'à en fait la chute, on va dire, la suppression de la messe, donc la chute de cette église qui va devenir l'église catholique et qui va devoir fuir Genève, et les Clarisses vont fuir Genève, et Marie Dentière est partie prenante de ce renversement en fait des autorités religieuses traditionnelles, épiscopales, même si il s'agit pas ici d'évêques, mais de l'église traditionnelle, pour la remplacer par un nouvel ordre religieux. Ça se fait dans la violence, et là encore une fois, n'imaginons pas les femmes toutes douces cantonnées à je ne sais quelle tâche ménagère. Non, elles participent de cette, ouais, je pense qu'il faut le dire, hein, de cette révolution religieuse que vit Genève dans les années 1530.

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1: Et derrière, il y a aussi la question de l'accès, en effet, à la Bible. Elle écrit « Nous serions trop folles de cacher le talent que Dieu nous a donné, car nous le lui devons. » Autrement dit, ce droit à la prédication, ce droit à accéder aux Écritures, à la Bible, c'est ce que lui permet son intelligence, en quelque sorte. Alors, pourquoi est-ce qu'elle ne les lirait pas ? Qu'est-ce qu'elle dénonce, finalement ?
2: Alors, Marie Lantière, elle dénonce d'abord un système religieux qu'elle juge injuste et non respectueux de l'Évangile. Ce système, c'est, je dis système, mais c'est dans son esprit, c'est tout ce qu'est le catholicisme du XVIe siècle, en particulier toutes les pratiques rituelles et liturgiques autour de la messe, du culte des saints, de ces fameuses indulgences auxquelles s'attaquent les réformateurs. Donc elle est complètement là-dedans. Et l'outil qui leur permet de remettre en question l'ordre religieux qu'ils ont sous leurs yeux, c'est l'écriture, en disant ça n'est pas conforme à l'écriture. Donc elle revendique un changement religieux en passant par l'écriture. Ça veut dire qu'elle revendique sa propre lecture des écritures.
1: Oui.
2: Et là, on arrive à ça. Effectivement, ça fait partie du geste réformateur que de demander que l'écriture soit mise entre les mains de tout le monde, hommes et femmes. Et c'est ça qui est vraiment très fort de ce qu'on arrive à tracer de ces théologiennes réformatrices, ce qu'on a fait dans ce livre avec Daniela Solfaroli Camilocci, c'est qu'on les voit se saisir de cette opportunité qu'a été l'accès aux écritures. Donc, par bien sûr, un changement religieux qui est la réforme protestante, parce que c'est là qu'elles vont pouvoir se saisir des écritures. Dans le catholicisme, c'est beaucoup plus difficile jusqu'à plusieurs siècles plus tard.
1: Parce que c'est figé à l'époque.
2: Parce que c'est figé, mais surtout parce que l'organisation de l'Église est faite autrement. Ce n'est pas les écritures qui sont au centre. La Bible n'est pas au centre de la manière de fonctionner du catholicisme jusque tard, à l'époque contemporaine. Et donc, c'est pas souhaité par le clergé que les laïcs se saisissent des écritures, alors que les réformateurs vont dire c'est ça le cœur, et on va publier, on va apprendre à lire aux hommes et aux femmes, aux enfants, quel que soit leur sexe, surtout aux garçons, mais les filles pourront aussi apprendre à lire, et on va leur mettre entre les mains des éditions imprimées à bon marché. On est au tout début de l'imprimerie, de la Bible. Et ces femmes vont se saisir de cette opportunité pour se faire leur propre conviction. Alors, elles ne sont pas toutes seules. Elles vont aussi au culte le dimanche, elles vont aussi suivre des enseignements populaires sur l'Évangile, suivre les prédications des grands prédicateurs de l'époque, notamment Jean Calvin, qui est un contemporain de Marie Dantière. Bon, elle est un peu plus âgée que lui, elle lui fait volontiers la leçon, mais... et elles vont se faire leur propre idée, et certaines, comme Marie Dantière, vont écrire sur ce qu'elle considère comme la juste manière de comprendre l'Évangile.
1: Oui, elle dit qu'il n'y a pas un évangile pour les hommes, un évangile pour les femmes. Et alors, elle interpelle aussi sur l'égalité spirituelle. Comment vous expliquez ça, sans distinction de classe, d'origine? Voilà, elle défend une approche vraiment qui soit une relation spirituelle égale au Christ, qu'on soit homme ou femme. Il était nécessaire de le faire ?
2: Oui, bien sûr. C'est-à-dire qu'on est vraiment dans un monde, on n'arrive plus à s'imaginer le monde du XVIe siècle avec un rapport à la Bible, comme je l'ai expliqué juste à l'instant, mais aussi un rapport au sacré de manière générale qui est extrêmement protégé par le clergé. C'est le clergé le spécialiste du sacré, c'est lui qui fait les gestes, c'est lui qui comprend. Tout se passe en latin. Il y a une langue du sacré qui n'est pas accessible, en particulier aux femmes et aux classes les plus pauvres, parce qu'ils n'apprennent pas le latin. Donc, on est dans un monde où le religieux est en quelque sorte gardé sous le boisseau par une caste. Et cette révolution du XVIe siècle, c'est ça qu'elle cherche à brasser. Et dans ce grand élan d'aspiration, souvent un peu contradictoire entre elles et peut-être parfois un peu brouillonne, tout le monde trouve sa place et on voit tout le monde agir dans ce même monde genevois de la vieille ville genevoise qui va saccager la cathédrale pour détruire en fait toutes les images de saints et changer le caractère visuel de la cathédrale. Ce sont les enfants ou des très jeunes personnes. Donc on voit que toutes les catégories de la société se sentent concernées par cette ébullition, je ne sais pas comment l'appeler autrement, religieuse qui a lieu au début du XVIe siècle.
1: Ébullition qui fera naître des réformatrices. Merci beaucoup, Sarah Scholl.

0: Le droit des femmes passe-t-il par la Bible? Eh bien, c'est la question que va se poser Elizabeth Cady Stanton. C'est une Américaine née en 1815 et morte en 1902. Elle serait féministe, athée, abolitionniste, suffragiste américaine, et pourtant, elle a travaillé sur la Bible. Alors justement, on verra avec vous, Sarah Scholl, si ces qualificatifs sont exacts, parce que vous êtes l'auteur d'un ouvrage qui s'appelle « Réformatrice, 12 voix de femmes protestantes du XVIe au XXIe siècle ». C'est un ouvrage que vous avez co-dirigé avec Daniela Solfaroli-Camilocci et qui est publié aux éditions Labor et Fides. Alors cette femme, Elizabeth Cady Stanton, que fait-elle dans votre ouvrage ?
1: Si elle est là, c'est parce qu'elle est vraiment une réformatrice théologienne. En tant qu'exégète biblique, en fait, elle crée à la toute fin de sa vie une Woman's Bible. Alors elle crée, elle n'est pas toute seule, hein, elle met en place un collectif de spécialistes du travail sur la Bible, sur les textes en langue originale, pour décortiquer tous les passages qui parlent des femmes dans la Bible et surtout qui, pour elle, sont des passages qui ont été utilisés pour soumettre, aliéner, justifier l'infériorité dans la société des femmes. Et ce travail exégétique, c'est à proprement parler un travail théologique, et c'est de la réformation en marche, en terre de chrétienté, je dirais.
0: Mais alors, ça veut dire qu'elle a trouvé dans la Bible des éléments qui lui permettent de dire on va l'interpréter autrement parce que du point de vue de la femme, on peut y voir d'autres choses. Est-ce que c'est ça? Est-ce que c'est une révision de passages qu'elle aurait pu trouver misogynes?
1: Alors,
0: avec un terme qui est plutôt anachronique.
1: Je dirais que Elizabeth Cady Stanton, elle s'inscrit dans une série d'interprétations de la Bible qui ont principalement lieu aux États-Unis, d'interprétations par des femmes, si ce n'est féministes, de la Bible. Et peut-être que ça vaut la peine de se remettre un tout petit peu dans cette ambiance états-unienne du 19e siècle. Il y a beaucoup de combats à l'œuvre. C'est une société qui est en train de se construire. Les États-Unis sont jeunes. L'indépendance est de la fin du 18e siècle. Et c'est une société clivée et encore esclavagiste, entre les Africains-Américains, les Blancs, les hommes, les femmes. Et il y a plusieurs figures féminines chrétiennes, parce qu'on est dans une société très chrétienne, qui vont questionner la manière dont ce christianisme est utilisé comme outil de soumission et d'infériorisation et des Africains-Américains et des femmes.
0: Et en Afrique du Sud aussi, la Bible avait permis l'instrumentalisation politique à des fins d'esclavage.
1: Oui, il y a vraiment une tradition assez ancienne d'utilisation de la Bible pour faire une hiérarchie des peuples, une hiérarchie des couleurs de peau, et aussi une hiérarchie homme-femme. Donc ça commence par une lecture de la Genèse qui est, elle, extrêmement ancienne, qui date de l'Antiquité. Ce qui est nouveau dans la société états-unienne, américaine, c'est de se dire, en fait, on a cet héritage biblique, il est hyper important pour nous parce qu'on est dans une société chrétienne et protestante. Les États-Unis sont à majorité protestante, donc très attachée à la Bible. Donc ces écritures, elles sont centrales dans la manière dont on se conçoit comme société. La seule manière de se sortir de cette situation est de réinterpréter la Bible. Alors ça, c'est le premier geste qu'est fait, par exemple, par quelqu'un, une avant-gardiste telle que Sarah Grimke, qui travaille, elle, plutôt au début, milieu du 19e siècle, et qui va commencer cette relecture biblique. Elizabeth Cady Stanton, elle arrive à l'étape suivante, où elle va non seulement enclencher un processus d'analyse de la Bible, mais aussi en questionner l'autorité. Et là, en cela, elle est en chemin pour sortir du christianisme et du poids des Écritures. Mais là, on est autour de 1900, et autour de 1900, aux États-Unis, on est dans un moment de renouveau de l'autorité de la Bible. Alors peut-être que certains se souviennent du fameux procès du singe, de tous les débuts du créationnisme, début 20e siècle. C'est le moment où il y a ces courants protestants évangéliques qu'on appelle fondamentalistes qui lisent la Bible au pied de la lettre alors que les sciences sont en train d'avancer avec Darwin, avec la découverte des premiers dinosaures, etc. Et donc un clivage dans la société, et au milieu on a Elizabeth Cady Stanton qui à travers la question des femmes, prend une distance critique avec la Bible, qui aujourd'hui est tout à fait commune dans la recherche en théologie.
0: C'est ça, à l'époque, là, c'est novateur.
1: Voilà, là, ouais. C'est une révolution.
0: Parce qu'on est dans une lecture littérale de la Bible, et ça, elle n'en veut plus, et elle compte bien entraîner avec elle aussi d'autres femmes, parce qu'il y a ça aussi avec Elizabeth Cady Stanton. Elle a avec elle tout un groupe de femmes qui, au départ, du reste, n'étaient pas spécialement intéressées par la Bible.
1: Oui, alors, là aussi, c'est un petit peu ambivalent, hein, parce qu'elle va construire une équipe de recherche. Elle est mature, elle a une envergure intellectuelle, elle a déjà fait un travail fou pour le droit des femmes dans les milieux aussi abolitionnistes de l'esclavage. Elle a une réputation de militante bien ancrée, une vraie envergure aux États-Unis. Elle fait ce choix de s'attaquer à la Bible, et là, autant elle va réussir à avoir une équipe de recherche, et elle va réussir à publier, et ce sera un ouvrage très bien édité, réédité, un qu'aura une vraie réception. Mais par contre, elle est lâchée par beaucoup de femmes. Beaucoup de compagnes de route de la militance pour le droit des femmes, pour le suffrage féminin, etc., qui ne veulent pas s'aliéner, se fâcher avec les milieux chrétiens, et qui donc refusent, et même la critiquent ouvertement en lui disant ça. C'est aller trop loin, c'est de l'irrespect envers la Bible. Et la Bible reste, hein, dans cette société états-unienne, peut-être plus qu'en Europe, un élément clé de la manière des représentations du monde et de la manière dont on se raconte, hein, l'histoire humaine.
0: Oui, parce que cette femme, elle va intégrer la question de la Bible et de sa lecture comme femme dans un combat qui est plus général sur le droit des femmes.
1: Absolument, mais ça, c'est un passage obligé dans toute société qui est encore complètement façonnée, formatée et qui vit au rythme du christianisme. C'est le cas des États-Unis, mais en 1900, c'est le cas de tous les pays occidentaux. Le christianisme reste ce qui façonne le monde social, la morale, les représentations historiques, l'anthropologie. Alors, il y a des choses qui changent, la philosophie des Lumières est passée par là, mais malgré tout, le christianisme reste matriciel, hein, c'est là que naît la civilisation occidentale. Et donc, je dirais jusqu'aux années 1960, tout ce qu'on change en Occident, on le change y compris dans le christianisme. Oui. Il faut le changer dans le christianisme pour que ça change dans la société. Et Elizabeth Cady Stanton a parfaitement compris ça, comme l'avait compris Sarah Grimke avant elle aux États-Unis, mais les Européennes aussi, ou les théologiennes chrétiennes européennes, elles vont aussi toujours embarquer la Bible, la tradition chrétienne, les dogmes dans leur transformation de la société.

0: Piste spirituelle, Madeleine Vatel.
1: Alors, il y a un article pour lequel elle est restée célèbre, entre guillemets, c'est son article « Qu'est-ce que le christianisme a fait pour les femmes ?» qui est publié en 1884. Est-ce que cet article aura le retentissement qu'elle espérait qu'il ait ? Est-ce que finalement, elle a elle-même acquis une certaine légitimité au-delà du cercle de femmes qu'elle fréquentait ? L'attitude qu'elle a vis-à-vis du christianisme, la réforme qu'elle souhaite instituer, est-ce que ça se retrouve ? Est-ce qu'il y a un écho dans sa vie conjugale ?
2: Ce que je dirais, c'est que la manière dont Elizabeth Cady Stanton et avec elle toute une génération, même deux générations de femmes états-uniennes vivent leur engagement féministe et chrétien et ou chrétien, parce qu'on voit qu'Elizabeth Cady Stanton, elle va arriver à des conclusions qui la font s'échapper des églises chrétiennes, mais dans son parcours de vie, elle a eu à se positionner sur son christianisme, et comme d'autres, elle va le faire en montrant les contradictions internes du christianisme. Cette idée que Dieu a fait l'humanité homme et femme, avec en plus des récits de la Genèse, qu'il y en a quand même deux, ils ne sont pas tout à fait raccord entre eux, donc il y a une marge de manœuvre. Ça, Sarah Grimke l'utilise abondamment dans ses commentaires bibliques, et Cady Stanton connaît tout ça très bien. Donc on va pouvoir jouer l'idée de soumission de la femme à l'homme contre l'idée d'un duo initial conçu par Dieu, une paire égalitaire qui fait fonctionner le monde, qui a été créée et qui a avancé dans l'histoire en binôme homme-femme. Et ces femmes protestantes états-uniennes, elles vont utiliser ça pour revendiquer l'égalité dans leur vie de couple, revendiquer les égalités sociales aussi, en disant « mais Dieu nous a créés égaux ». Et c'est aller contre la volonté de Dieu que d'installer des inégalités. Donc elles trouvent à l'intérieur de la tradition chrétienne de quoi alimenter leur lutte pour l'égalité des sexes, mais aussi pour l'égalité des classes sociales, et l'égalité en particulier, c'est un sujet crucial pour le 19e siècle américain, la libération des esclaves et l'égalité des Africains américains et des Blancs américains. Et donc on voit qu'elle joue le même type d'interprétation, le même rapport au corpus biblique, qui font qu'elles vont puiser les éléments qui rappelle, qui met en avant, qui renforce une vision égalitaire de l'humanité. Et il y en a abondamment, et dans l'Ancien Testament et dans le Nouveau Testament. Donc elles reconstruisent un christianisme égalitaire, pacificateur aussi, parce qu'elles montrent que le conflit n'est jamais bénéfique, ni pour la foi, ni pour la spiritualité, ni pour la société dans son ensemble. Alors elles ne seront pas entendues en tant que telles, mais quand même, ce qu'elles énoncent a une vraie portée, une portée sociale et politique, mais aussi spirituelle.
1: Oui, parce que toutes ces femmes que nous avons évoquées au cours de ces dernières émissions, ce sont de grandes intellectuelles, mais ce sont aussi de très grandes femmes spirituelles qui n'oubliaient pas de placer le Christ au cœur de leur vie et aussi la Bible. Sarah Scholl, merci beaucoup d'avoir été avec nous toute cette semaine. Je rappelle que vous avez participé à la rédaction de cet ouvrage collectif intitulé « Réformatrice, 12 voix de femmes protestantes du 16e au 21e siècle » dans laquelle on pourra retrouver les portraits que nous avons évoqués. Okay. Ce livre est publié aux éditions Labor et Fides et c'est un ouvrage que vous avez co-dirigé avec Daniela Solfari-Camilocci aux éditions Labor et Fides. Un grand merci à vous. À bientôt.
2: Au revoir.
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3: Et double menu cette semaine. D'abord nos yeux, comment bien les protéger face aux écrans. Et puis le vélo, c'est aussi bon contre le diabète. Pourquoi et comment ? Réponse tout de suite avec nos invités.
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3: Et bonjour à toutes et à tous. Au menu de ce nouveau numéro, trop d'écran, on le sait, c'est pas bon pour la santé mentale, mais ça peut être aussi mauvais pour notre vision. Dans quelle mesure? On fera le point avec le docteur Mathias Tatry, qui est chirurgien ophtalmologue. Par contre, pédaler, c'est tout bon pour la santé, et notamment quand on est diabétique. À l'occasion de Mai à vélo, on verra pourquoi et comment se remettre en selle avec le président de la Fédération française des diabétiques. Mais tout de suite, écran, attention les yeux.
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3: Voilà, et ça tape et ça pianote. 20 heures pour son travail et 36 heures pour ses loisirs. C'est le temps que nous passerions en moyenne chaque semaine devant un écran d'ordinateur. Et il n'y a pas que nos doigts qui s'activent, mais aussi nos yeux. Alors, dans quelle mesure cette surexposition peut-elle être nuisible pour notre santé oculaire? Quels signes d'alerte et comment mieux protéger notre vision? Sans mauvais jeu de mots, on va voir ça avec vous, docteur Mathias Tatry. Bonjour.
6: Bonjour.
3: Merci d'être avec nous. Alors, vous êtes chirurgien ophtalmologue à l'hôpital national des 15-20 à Paris. C'est un pôle de référence qui concerne les pathologies de la vision. Peut-être d'abord 15-20, une précision sur ce nom, ça vient d'où ?
6: Alors c'est vrai que c'est un nom qui interroge à chaque fois, et en fait ça vient de l'époque des croisades, où le roi Louis IX, le roi Saint-Louis, a une fois en retour de croisade, en fait il y a 300 de ses combattants qui se sont fait blesser et crever les yeux au combat, et lorsqu'ils sont revenus il a décidé de leur créer un hospice, une maison des 300 aveugles, sauf qu'à l'époque on comptait en paquets de 20, et donc c'était la maison des 15 fois 20 aveugles, et c'est resté.
3: Voilà donc pour l'explication historique, mais revenons au présent, docteur Tatry. Je le disais en introduction, 56 heures en moyenne par semaine passées devant un écran, ça fait beaucoup. Quels sont donc les risques pour nos yeux? Vous allez nous le dire, mais d'abord, en quoi les écrans ont-ils un impact sur notre vision? En quoi c'est différent, par exemple, de regarder un mur ou un paysage? Qu'est-ce qui se joue? Est-ce que c'est une question, de luminosité, de distance? Expliquez-nous cette particularité.
6: Il s'agit de la conjonction de ces deux choses-là, c'est-à-dire que d'une part, nous sommes sur une lumière qui est totalement artificielle, un petit peu comme la lumière des néons, dont le spectre est plus froid et plus concentré en longueur d'onde plus basse, donc proche de la lumière bleue. Et s'associe à cela le fait qu'en effet, il y a une luminosité qui est généralement plus importante, un peu plus agressive. Et puis s'associe également à cela le fait que les écrans sont généralement à 50 voire 70 cm de l'œil. Donc on stimule plus la vision de près, ce qui peut entraîner des phénomènes de fatigue visuelle.
3: Alors justement, partant de là, quels sont les premiers troubles les plus fréquents qui peuvent apparaître en regardant un peu trop son écran?
6: Alors tout d'abord, ça va se manifester en fait par de la sécheresse oculaire, une sensation d'œil lourd, d'œil irrité. Et ça, c'est très très fréquent, et c'est en fait en raison du fait que sur écran, on a tendance, à cause de la concentration, à moins cligner des yeux. Donc d'une part, on a ça qui participe à la fatigue visuelle, mais ça associe également tous les symptômes qu'on appelle asthénopie ou fatigue visuelle, qui sont le fait que les yeux, à force de justement faire un effort accommodatif, une espèce de mise au point pour forcer et faire la mise au point du coup en vision de près, se retrouvent fatigués. Ils sont un petit peu comme pour les muscles du corps après des efforts, ils trempent un petit peu. C'est un peu la même chose, mais au niveau oculaire.
3: À partir de quand, de quelle durée d'exposition, ces troubles peuvent apparaître? Est-ce que c'est au bout d'une heure, de deux heures, ou c'est vraiment très particulier à chacun?
6: Alors c'est très particulier à chacun, puisque les premiers symptômes ressentis sont souvent les symptômes de sécheresse oculaire, et ceux-là sont complètement multifactoriels. Ils dépendent et de l'humidité au travail, de la présence d'une clim dans les locaux, de tout un tas de facteurs, et également de la sensibilité de chaque œil et de la qualité des larmes de chacun. Mais le tout venant, tous les patients peuvent sentir déjà une gêne visuelle après un temps d'écran d'environ une demi-heure, trois quarts d'heure.
3: À long terme, si on n'y prend pas garde, peut-être les conséquences de cette surexposition visuelle aux écrans?
6: Alors en réalité, pour les adultes, cette exposition aux écrans ne va pas être forcément délétère, ne pas entraîner de pathologie, en tout cas à proprement parler, en dehors de donc l'entretien de ces symptômes de sécheresse oculaire, de fatigue visuelle. Donc ça va être une qualité de vie peut-être un petit peu altérée, mais sans réelle pathologie.
3: Il n'y aura pas de cataracte, de DMLA, de glaucome, parce qu'on est trop souvent sur son écran?
6: Non, alors ces questions sont très intéressantes et en réalité, on a réussi à montrer que la lumière bleue à forte intensité, à forte exposition dans les études in vitro de laboratoire, cette lumière bleue est délétère, elle entraîne du stress oxydatif et donc une mort cellulaire précoce. Et on a réussi à le prouver sur des cellules rétiniennes. Cependant, in vivo, l'intensité de la lumière bleue qu'on peut rencontrer dans les écrans est bien moindre en fait par rapport à celle même qui est entraînée par le soleil. Et on n'a pas prouvé en tout cas de dégâts et de lésions type DMLA ou lésions prédisposant à la DMLA, ni de glaucome, ni de cataracte à cause des écrans.
3: Donc, pas de maladie grave oculaire à cause des écrans, c'est ce que vous nous dites, mais est-ce que ces troubles visuels dont on parlait juste auparavant peuvent être révélateurs de problèmes de vision qui existaient déjà bien avant ?
6: Alors tout à fait, c'est vrai que la fatigue visuelle, elle est certes la conséquence d'une vision de près prolongée et d'efforts accommodatifs, donc d'efforts de mise au point par le patient. Mais c'est vrai que si justement le patient présente une erreur réfractive, donc un trouble de type myopie ou hypermétropie qu'il méconnaissait, eh bien, il sera beaucoup plus sensible à ces symptômes-là et probablement qu'il ira consulter chez un ophtalmologue assez rapidement en raison de céphalées ou de ces symptômes que l'on évoquait. Et ça peut nous permettre de découvrir soit des petits strabismes qui se décompensent, soit des troubles réfractifs qui vont nous faire aller vers un port de lunettes un peu plus précocement.
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3: Et toujours avec nous le docteur Mathias Tatry, chirurgien ophtalmologue, pour parler de nos yeux face aux écrans. Alors vous connaissez la formule en matière de santé, mieux vous prévenir que guérir. Comment éviter que les écrans puissent abîmer nos yeux? Quelles bonnes pratiques peut-on donner? Est-ce que vous avez un tout premier conseil, docteur Tatry?
6: Alors le premier conseil est le plus simple à mettre en œuvre, c'est le fait de faire des pauses régulières, des micro-pauses. On parle souvent de la règle des 20-20-20, toutes les 20 minutes, faire l'effort de regarder au loin, à plus de 20 mètres, et ce pendant 20 secondes. L'idée, c'est de soulager les efforts de mise au point, les efforts accommodatifs que font nos yeux en vision de près, en permanence, quand on est sur écran. Rien que ça, ça améliore l'inconfort lié à l'effort visuel prolongé. Après, il ne faut pas oublier, devant des écrans, de bien se forcer à cligner des yeux en totalité. C'est-à-dire qu'on fait très souvent, devant des écrans, des clignements incomplets. Et l'idée, c'est que quand la paupière supérieure ne vient pas jusqu'à la paupière inférieure, une partie de la cornée est exposée et sèche.
3: Donc, ne pas oublier de cligner des yeux pour réhumidifier la cornée, ce qui ne doit pas être non plus un prétexte pour faire de l'œil à certains de nos collègues. Cela dit, est-ce qu'il y a d'autres conseils? Et je pense notamment à la position des yeux par rapport à l'écran.
6: Tout à fait. Alors, c'est vrai qu'on préconise toujours d'avoir un écran plus bas que notre port de tête, en fait. Il faut que l'écran soit plus bas que notre ligne de vision. Pourquoi ? Parce que, d'une part, on aura probablement moins de troubles avec les lunettes progressives, pour ceux qui en portent, puisqu'on aura l'écran qui sera aligné avec la zone des lunettes qui sera responsable de la vision de près. Et lorsque l'écran est plus bas que la ligne visuelle, les paupières recouvrent un petit peu plus l'œil. On a tendance à avoir moins d'évaporation des larmes. Ça a été démontré dans des études. Et donc, on a moins de symptômes d'évaporation et de sécheresse oculaire.
3: Et concernant la distance entre l'écran et nos yeux, est-ce qu'il y a une mesure à recommander en particulier ?
6: La distance écran, ça va plutôt être entre 50 et 70 cm. Après, ça dépend de la taille de l'écran. Mais la distance lecture, ça va plutôt être du 30 cm. Quand la distance écran, c'est plus proche de la vision intermédiaire, on dit 50 à 70 cm.
3: Cela dit, il y a aussi des outils dont on entend parler qui sont supposés nous aider pour préserver nos yeux. En premier lieu, les filtres anti-lumière bleue qu'on fixe sur les écrans. Est-ce qu'ils ont vraiment prouvé leur efficacité?
6: Alors, c'est une question intéressante parce que ça fait l'objet de beaucoup de demandes de la part de nos patients en consultation. Et c'est vrai qu'en fait, on n'a pas réussi jusqu'à présent à prouver, grâce à des études, que la lumière bleue et que le fait de la filtrer, en fait, limitait ces symptômes de fatigue visuelle. Ce n'est pas vraiment utile de faire cela. Mais en réalité, ce que font souvent les patients, c'est qu'ils ont tendance à diminuer la lumière bleue directement dans leur écran, peut le modifier dans les paramètres de l'ordinateur, et ça rend les couleurs un peu plus chaudes, ça limite un petit peu la luminosité, et souvent c'est apprécié de la part des patients, mais c'est quelque chose de très subjectif, et on n'a pas réussi à prouver de manière solide que de filtrer la lumière bleue, améliorer tous ces symptômes. Mmh. Ce qui est par contre intéressant pour le côté lumière bleue, c'est le fait qu'elle a été également associée à des troubles du sommeil, notamment par le fait qu'elle limite la sécrétion de la mélatonine, qui est ce qui nous permet de nous endormir. Et c'est vrai que ces filtres anti-lumière bleue, notamment vis-à-vis des écrans utilisés le soir, seraient bénéfiques également sur le côté sommeil, qualité du sommeil.

0: Je pense que chacun doit faire en fonction de comment il est au mieux, selon ses symptômes, si c'est plutôt l'éblouissement ou la sécheresse qui prime. Voilà, ça dépend.
1: J'ai vu aussi qu'on pouvait s'équiper de lunettes dites de repos, hein, qui facilitent la vision de près, qui évitent qu'on force trop quand on lit beaucoup, notamment des documents en petits caractères. Là aussi, qu'est-ce que vous en pensez de ces lunettes de repos ?
0: Tout à fait. Alors ça, vraiment, pour le coup, à la différence des filtres anti-lumière bleue, les lunettes de repos ont vraiment prouvé, hein, une efficacité. En fait, la majorité des personnes qui portent pas de lunettes sont en réalité légèrement hypermétropes et ils compensent cela en forçant sur leurs yeux. Donc, en effet, quand on porte des lunettes pour faire ses efforts à notre place, eh bien, c'est vrai qu'on se retrouve avec beaucoup moins de symptômes d'asthénopie, c'est-à-dire cette fatigue visuelle due aux efforts permanents que l'on fait. Mais c'est également le cas chez les myopes et les astigmates, hein. Le fait d'avoir des petits défauts visuels qu'on a tendance à forcer sur les yeux et à demander au cerveau de traiter l'image pour qu'elle soit la meilleure possible. Mais si on peut la pré-traiter avant que le cerveau la reçoive par des lunettes qui vont faire tout le travail à notre place, c'est vrai que ces lunettes vont avoir un vrai effet reposant et un confort au quotidien.
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1: En tout cas, écran et œil, quels sont les signes d'alerte qui sont vraiment à prendre au sérieux et qui nécessitent d'aller consulter son ophtalmo ?
0: Bon, évidemment, une sécheresse qui rendrait la qualité de vie insupportable et qui rend très difficile le travail sur écran, c'est vrai qu'il est nécessaire d'aller chez l'ophtalmo, parce qu'il y a également des pathologies ophtalmologiques et même générales qui peuvent entraîner des sécheresses qui ne sont pas de l'ordre de la sécheresse classique sur écran, mais qui sont bien pires. Donc c'est vrai que c'est important de consulter si on a vraiment des symptômes qui semblent vraiment anormaux de ce côté-là. Mais sinon, ce serait en effet le fait de voir flou en fin de journée, d'avoir des grosses céphalées, des maux de tête ou l'impression de voir double en fin de journée. Ce sont les signes qui doivent faire aller consulter chez un ophtalmologiste afin de souvent déboucher sur ces lunettes de repos qui vont vraiment améliorer le confort au quotidien.
1: Juste avant de terminer, docteur Tatry, on a parlé des écrans au travail quand on est adulte, mais un mot tout de même sur les risques pour les enfants qui sont trop exposés, on le sait aujourd'hui, aux tablettes et ordinateurs, quand ce ne sont pas les smartphones. Quel risque pour leurs yeux à court et à long terme ? Parce que ce sont des yeux qui sont évidemment plus fragiles que leurs aînés.
0: En effet, la stimulation en vision de près chez l'enfant augmente vraiment le risque de développement de la myopie. Et pour les enfants déjà myopes, ça en accélère la progression. Et plus on fait d'écran, plus on risque de devenir myope. Et donc tout cela, c'est un vrai message de santé publique qu'il faut donner. Il faut essayer de limiter les écrans chez les enfants et de leur favoriser surtout des activités de plein air, des activités où ils vont solliciter leur vision de loin.
1: Mais pour vous, la prescription idéale, ce serait quoi ? Pas plus d'une heure pour un enfant d'écran ?
0: Oui, idéalement pas plus d'une heure et idéalement également chaque jour de faire des activités de plein air. Pas forcément toute la journée, mais de consacrer un temps aux activités de plein air qui sollicitent la vision de loin. Je sais que c'est plus facile à dire qu'à faire.
1: Effectivement, et puis de garder un œil aussi sur ce qu'il regarde. Mais ça, c'est une autre histoire. Un grand merci, docteur Mathias Tatry, pour ses conseils oculaires qu'on pourra d'ailleurs retrouver sur le site de l'Hôpital National des 15-20, 15-20.fr.
0: Merci à vous.
1: Dans un instant, suite de ce magazine, on parlera vélo et diabète. Et ce sera juste après une petite page musicale pour se mettre en condition.

0: La bicyclette reprise dans sa version japonaise par Tomuya en 2007. Et en français, bien, vous êtes toujours à l'écoute de RCF Notre-Dame pour votre magazine santé. Portez-vous bien. La bicyclette, pourquoi en parler? Eh bien, parce qu'elle est à l'honneur avec la nouvelle édition de mai à vélo. Plus de 7000 événements à travers toute la France pour vous convaincre, si besoin était, des vertus du pédalage économique, écologique et bénéfique pour la santé, et notamment quand on est diabétique. Bonjour docteur Jean-François Thébault.
1: Bonjour.
0: Merci d'être avec nous. Alors, vous êtes le président de la Fédération française des diabétiques. Et cette année, eh bien, vous vous êtes associé à cette opération Mai à vélo parce que l'activité physique et le vélo en particulier, eh bien, c'est tout bénéfice pour mieux vivre son diabète, voire même l'éviter. Pourquoi vous allez nous

0: dire. Mais d'abord, un petit rappel tout bête mais nécessaire. Le diabète, c'est dû à quoi ?
1: Le diabète, c'est dû à un taux de sucre qui est trop important dans le sang. Au-dessus d'un gramme 26, on est diabétique, et un gramme 26 de glucose dans le sang, à jeun depuis 12 heures, de mesurer au moins deux fois, ou une glycémie supérieure à 2 grammes. Le primum movens du diabète, c'est ce qu'on appelle une insulinorésistance. C'est-à-dire que le corps, contrairement au diabète de type 1, continue de fabriquer, le pancréas en l'occurrence, de l'insuline, qui est l'hormone qui permet au sucre, au glucose, qui est le carburant des cellules, de rentrer dans les cellules. Quand il y a une insulinorésistance, le glucose rentre moins dans les cellules, et donc la glycémie augmente et entraîne des phénomènes inflammatoires au niveau des cellules qui vont les abîmer. Et l'activité physique est un moyen très efficace de réguler en temps réel son taux de glucose dans le sang.
0: Et en quoi donc la pratique du vélo va permettre d'améliorer cette intégration du sucre dans les cellules que quand on est diabétique ?
1: Alors, ça va permettre de consommer le glucose qui est dans le sang. Et donc, dès qu'on va faire d'une activité physique, et en particulier du vélo, il va y avoir une consommation immédiate par les muscles du glucose qui est immédiatement disponible dans le liquide interstitiel et dans le sang. Mais très rapidement, tout ce sucre disponible va être consommé. Et ce qui fait que l'organisme, du coup, va mobiliser des réserves. Ces réserves, c'est essentiellement des graisses, des triglycérides, dans les cellules adipeuses, pour les transformer en triglycérides. Et au niveau du foie, ce sera transformé en glucose par le phénomène qu'on appelle la néoglucogénèse. C'est le foie qui fabrique le glucose et qui va être l'énergie des cellules. Donc on voit très bien que cette activité physique prolongée va permettre de mobiliser très rapidement des calories qui se trouvent stockées sous forme de graisse dans les cellules adipeuses pour être redistribuées vers les muscles. Et donc, ça va faire baisser la glycémie sanguine, notamment chez les patients diabétiques. Un sujet diabétique qui voit sa glycémie élevée va l'avoir, s'il a un capteur de glycémie par exemple, va avoir l'effet immédiat en cours d'effort de la baisse de la glycémie de manière significative par une consommation due à l'effort musculaire.
0: Cela dit, docteur Thébault, en pratique, à partir de quand ces effets positifs peuvent se manifester ? Au bout de 10 minutes, d'une demi-heure de vélo, une fois par semaine, tous les jours ? Enfin, donnez-nous votre prescription pour bien se remettre en selle.
1: Idéalement, ce serait une demi-heure par jour. Mm-hmm. Idéalement. Enfin, par jour, 5 jours sur 7. Quand on teste la glycémie, on voit qu'elle va baisser. Et moi, je l'ai fait puisque j'ai un capteur. Je vois qu'elle baisse au bout de 20 minutes, une demi-heure d'activité physique. Ma glycémie qui est élevée au départ se normalise. Mm-hmm. Mais ce n'est pas le seul effet. Il y a aussi l'effet sur la tension artérielle. Elle monte à l'effort, mais après l'effort, elle va baisser. Elle va baisser pendant plusieurs heures. Donc, l'activité physique non seulement permet de mieux réguler le taux de glucose, mais également de réguler la tension artérielle.
0: Vélo classique ou vélo électrique, est-ce que les bénéfices seront les mêmes à votre avis ?
1: Alors moi je suis pour ne pas déconseiller le vélo électrique. Mmh. Dans la mesure
0: même si on fait moins d'efforts en vélo électrique.
1: Oui, alors on fait moins d'efforts, certes, mais c'est toujours une activité physique, d'une part. D'autre part, on peut, en terrain plat, déconnecter l'électrique et ça va permettre de rendre le vélo, lorsqu'il y a des côtes et des pentes, plus accessible et plus opérationnel, parce que c'est quand même, quand la pente est raide, ça peut décourager les gens d'utiliser le vélo.
0: Donc
1: et
0: vélo
1: électrique peut leur permettre d'aider justement dans tous les parcours, y compris quand ça monte.
0: Et vélo d'appartement, est-ce que ça peut être aussi intéressant quand on est diabétique ?
1: Ah, c'est tout à fait recommandé, c'est pas très drôle à faire.
0: Oui, il y a moins de paysages, on reste un peu sur place quand même.
1: Voilà, c'est pas très drôle, mais c'est tout aussi efficace.
2: Je suis devenu diabétique il y a 7 ans. J'ai directement pris contact avec l'association du diabète. J'ai intégré l'équipe de cyclistes tout de suite. Donc maintenant, j'ai commencé évidemment très difficilement. Et puis maintenant, à peu près à 6000 km par an, ça turbine bien. Et chaque kilomètre que je fais, c'est de l'insuline en moins que je m'injecte.
0: Voilà un témoignage donné lors du Climbing for Life 2024, une manifestation sportive qui se déroule à l'Alpe d'Huez et qui réunit bien des coureurs de trail, des randonneurs et des cyclistes, notamment diabétiques, comme vous l'avez entendu. Alors, si on ne veut pas, docteur Thébault, atteindre tout de suite des sommets, est-ce qu'il n'y a quand même pas des précautions à prendre quand on se met au vélo en étant diabétique? Est-ce qu'il y a des points sur lesquels il faut être particulièrement attentif?
1: Yes. Et oui. Alors, les recommandations qu'on pourrait faire, c'est d'abord de pas forcer. Il faut démarrer très progressivement, 5 minutes au premier jour, 10 minutes, etc. Ne pas aller trop fort parce que ça peut engendrer une fatigue quand on fait une reprise d'activité physique qui n'était pas habituelle. Ça va déclencher derrière, pendant les premiers jours, des sensations de fatigue avant d'avoir une sensation de bien-être. Parce que quand on a une activité physique, il y a un effet relaxant qui va donner une sensation de bien-être, notamment après l'activité physique. Et la seule chose à surveiller, c'est la fréquence cardiaque pour qu'elle ne s'accélère pas trop et qu'il ne puisse pas y avoir de risque, non pas pour le diabète, mais pour le cœur, encore une fois.
0: En tout cas, demander conseil à son médecin traitant, hein, si ça fait très longtemps qu'on ne s'est pas remis au vélo, tout justement avant d'y remettre. Pour vous, c'est vraiment la première décision à prendre, c'est d'aller consulter tout son médecin pour vérifier si c'est bien adapté à son cas.
1: Voilà, tout à fait. Et bien sûr, quand on est diabétique avéré, avoir des contrôles cardiovasculaires réguliers et donc demander à son cardiologue, par exemple, la limite sur la fréquence cardiaque ou des conseils sur ce sujet.
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0: Et toujours avec nous, le docteur Jean-François Thébault, président de la Fédération française des diabétiques. Le diabète, une maladie qui ne cesse de progresser. Plus de 4 millions de personnes atteintes en France. Et on prévoit 500 000 nouveaux cas en 2027. Diabète est notamment de type 2, causé par de nombreux facteurs qui sont liés au mode de vie, comme une alimentation déséquilibrée, le surpoids, la sédentarité, mais aussi d'autres facteurs comme l'hérédité. Et c'est justement sur celui-ci que vous allez mettre l'accent pour votre 15e semaine de prévention du diabète du 1er au 15 juin prochain. Pourquoi précisément insister sur l'hérédité, docteur Thébault?
1: Parce que c'est un facteur qui est souvent négligé, alors qu'il est extrêmement important dans le risque de développer un diabète. Alors, ces facteurs héréditaires sont extrêmement complexes. Il y a plus de 150 gènes qui peuvent être trouvés et dont on ne sait pas lesquels sont particulièrement. Mais le principe est quand même que l'hérédité compte énormément, et j'en voudrais pour preuve que un sujet qui a un seul parent diabétique a environ 30 à 40% de risque de développer un diabète à terme. Et s'il a ses deux parents diabétiques, il a un risque de développer entre 50 et 60% de développer un diabète. Donc on voit que les facteurs familiaux, héréditaires, sont extrêmement importants.
0: Mais est-ce qu'on ne le sait pas quand même de par ses parents que justement ils sont diabétiques et qu'on est susceptible aussi de l'être? Est-ce que ça, c'est quand même pas une connaissance qu'on a assez rapidement
1: Alors, ça, c'est la question.
0: C'est pas un secret de famille. Hein. En général, on le dit à ses enfants lorsqu'on est soi-même diabétique, non?
1: Mais ce qu'il y a surtout, c'est le médecin qui devrait poser la question de manière systématiquement à tous ces patients qui viennent pour les bilans, notamment aux alentours de 40 ans, rappeler, parce qu'on peut l'avoir oublié, on peut lui pas faire attention, mais que le médecin doit poser la question, est-ce que vous avez des parents diabétiques? Parce que ça va influencer, il faut que vous surveillez, il faut mesurer les glycémies dans ce cas-là. Le fait d'avoir un antécédent diabétique familial est un marqueur important qui vaut plus de points que le reste.
0: Mais comment on peut agir sur ce facteur alors que justement, il n'est pas modifiable, puisqu'il est génétique?
1: Par une prévention primaire, qui est l'activité physique, qui est la surveillance du poids et de son alimentation, des aliments ultra transformés, et de ne pas fumer, et qui sont tous les facteurs aggravants. Parce que ce n'est pas parce qu'on a ce risque que la maladie va se produire, et on peut prévenir la survenue de cette maladie. On ne peut pas modifier ses parents, on ne peut pas modifier son âge, mais on peut modifier son comportement.
0: Pour savoir si on est concerné ou non, il y a donc ce premier test, le test de FINRISC, 8 questions auxquelles chacun peut répondre facilement. C'est à retrouver sur votre site. Autrement, comment va se traduire concrètement cette nouvelle campagne? Est-ce qu'on pourra se faire dépister pour le diabète? Comment ça va se passer d'une manière très concrète, docteur Thébault?
1: Alors, cette campagne, elle est déclinée par le réseau d'associations de la Fédération. Mmh. Nous avons une centaine, 90 associations locales, départementales, en gros une par département. Et ce sont ces associations qui vont organiser des actions de sensibilisation, de dépistage, de calcul de risque, qui dans des supermarchés, qui dans des mairies, qui sur les marchés, qui dans des entreprises, pendant toute cette semaine, avec tout un tas de documents qui seront à disposition. Dans certains endroits, il y aura du dépistage, dans d'autres, il y aura des fines risques, et dans d'autres, il y aura des actions collectives de sportifs qui seront faites pour sensibiliser. C'est surtout une semaine de prévention et d'information pour dépister le risque de diabète.
0: Et pour en savoir plus, eh bien, il y a la Fédération française des diabétiques qu'on peut retrouver sur son site internet fédérationdesdiabétiques.org et puis également plusieurs lignes d'écoute téléphonique que vous proposez. Pour qui et pourquoi ?
1: Alors, nous avons trois lignes d'écoute. Une ligne d'écoute générale de laquelle un salarié répond pour donner des questions d'ordre général. Une ligne d'écoute dite solidaire où ce sont des patients experts, c'est-à-dire des personnes diabétiques qui ont été formées à l'éducation thérapeutique et à l'écoute active, qui vont prendre des questions, qui vont essayer d'accompagner les gens qui ont des soucis, des problèmes de compréhension, des problèmes de traitement. On fait de l'accompagnement par téléphone. Et une troisième ligne d'écoute qui est juridique, et qui reçoit à peu près 1500 appels par an, qui peut accompagner les patients dans leurs problématiques juridiques qu'ils peuvent avoir, soit avec leur employeur, soit avec la sécurité sociale, soit avec le permis de conduire, enfin toutes les contraintes sociales qu'entraîne une maladie chronique et qui ont besoin d'un accompagnement social et juridique.
0: Voilà donc pour toutes ces précisions. Et puis je rappelle encore une fois votre site internet où vous retrouvez toutes ces informations. Fédération des diabétiques, tout attaché. .org. En attendant, bien tous à vélo pour ce mois de mai, c'est bon pour le diabète, à la fois pour mieux vivre avec, mais aussi pour l'éviter. En parlant de vélo, justement, docteur Thébault, vous en faites vous-même très régulièrement à l'extérieur ?
1: Non, c'est un vélo d'appartement. Vous voyez, je pense justement passer au vélo électrique parce que dans Paris, j'ose pas.
0: Oui, voilà, je crois que vous n'êtes pas le seul à avoir ce genre de réticence non plus.
1: Je suis âgé, j'ai essayé une fois le Vélib et j'ai eu très peur. Voilà. Et dans ma campagne, il y a énormément de côtes et c'est très vallonné. Et justement, ce que je vous disais, c'est que le vélo non électrique, j'y arrive pas. Et donc, mes enfants ont acheté des vélos électriques et j'ai l'intention cet été de les essayer, justement.
0: Eh bien, on vous souhaite de bonnes vacances à vélo. Un grand merci, docteur Thébault, d'avoir été avec nous. Je rappelle que vous êtes le président de la Fédération française des diabétiques. Merci, docteur Thébault.
1: Merci à vous.
0: Et bien voilà, on est arrivé au terme de cette émission. Un numéro pas encore remboursé par la Sécurité sociale, mais réécoutable gratuitement sur notre site rcfnotredame.fr. Un grand merci à Pascal Gauthier, toujours le nez dans le guidon aux manettes de la régie technique. La semaine prochaine, on parlera de cigarettes. Qui fume encore en France ? Le vapotage, bonne ou mauvaise idée pour la santé ? Et puis surtout, comment l'écraser une bonne fois pour toutes ? Des pistes avec notre invité à l'occasion de la Journée mondiale sans tabac. En attendant, on va se quitter avec la citation du jour. Elle est signée du philosophe allemand Arthur Schopenhauer, point de santé si on ne se donne tous les jours suffisamment de mouvement. Alors, en avant-marche et à la semaine prochaine.

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4: La Pentecôte, que les croyants célèbrent 50 jours après Pâques, marque ce moment où les premiers chrétiens voient concrètement venir l'Esprit Saint sur eux. Alors que la foule est dehors, elle célèbre une fête juive pour le don de la loi à Moïse. Les apôtres, Marie et quelques proches, entendent un bruit pareil à celui d'un violent coup de vent qui remplit la maison. Et puis soudain, une sorte de feu se pose sur chacun d'entre eux. Et alors survient l'événement incroyable, ils se mirent à parler en d'autres langues. Voilà, c'est cet événement dont nous allons parler aujourd'hui avec vous, toute cette semaine également. Père Arnaud Duban, bonjour.
5: Bonjour.
4: Vous êtes curé du Saint-Esprit, c'est à Paris, dans le 12e arrondissement, et vous êtes l'auteur du livre Les 7 dons du Saint-Esprit, c'est paru aux éditions Pierre Tequi. Alors Arnaud Duban, quand on relit les évangiles, c'est vrai que c'est frappant de voir le caractère complètement extravagant, presque fantastique, de ce qui se déroule sous les yeux des disciples et de la foule, c'est étonnant.
5: Oui, je crois que le Saint-Esprit aime bien nous surprendre. Comme le dit Jésus à un moment donné à Nicodème, le vent, on ne sait pas ni d'où il vient, ni où il va. Ainsi en est-il de tout homme qui est né de l'Esprit Saint. Donc l'Esprit, par nature, aime nous surprendre parce que je crois qu'il veut toujours nous déplacer, nous permettre d'aller plus loin. Et parfois, ça peut être dans des directions que nous n'avions pas prévues.
4: Oui, ça commence très fort ici, dans ces évangiles, dans le récit qu'on évoquait à l'instant. Alors, on va parler de l'Esprit Saint, on va parler de son rôle également, un rôle qui est notamment celui de nous apprendre à aimer, mais surtout à aimer comme Dieu. Père Arnaud Duban, qu'est-ce qu'on a un peu oublié de l'Esprit Saint? Qu'est-ce qui est ce qui devrait quelque part nous réveiller quand on parle de l'Esprit Saint et de la Pentecôte? Ce n'est pas une fête comme les autres.
5: Oui, de manière générale, on a un petit peu tendance à oublier l'Esprit Saint. D'ailleurs, on voit dans l'Écriture qu'il y a même des disciples du Christ qui ont reçu le baptême sans être au courant de l'Esprit Saint. On voit ça dans les Actes des Apôtres. Mais au-delà des Actes, depuis 2000 ans, je pense qu'il y a beaucoup de chrétiens qui n'ont pas forcément donné à l'Esprit toute la place qu'il mérite. Et donc la Pentecôte est justement cette fête qui nous rappelle son importance et qui nous invite à être davantage à son écoute.
4: Alors l'Esprit, quand on lit dans l'Ancien Testament, on voit déjà qu'il est question de l'Esprit. Qu'est-ce qui va être différent après la venue du Christ, Arnaud Duban? Qu'est-ce qui en quelque sorte est dans le Nouveau Testament, qui n'est pas dans l'Ancien Testament, par rapport à l'Esprit Saint?
5: Dans l'Ancien Testament, il y a des personnages qui sont parfois mus par l'Esprit Saint. Donc, par exemple, des prophètes ou des juges, l'Esprit fond sur eux, les fait prophétiser, leur donne d'accomplir telle ou telle action, on pourrait dire un peu charismatique. Mais c'est toujours lié à une mission particulière. Alors que dans le Nouveau Testament, le Christ nous donne de pouvoir être habité continuellement par l'Esprit et de pouvoir vivre de manière parfaitement semblable à lui, le Christ. Et donc il y a une différence de, dirais, de degré. Ce qui était donné pour une mission particulière dans le passé nous est offert, si nous le voulons, de manière continuelle aujourd'hui.
4: Père Arnaud Duban, c'est presque un esprit du quotidien, on pourrait presque dire.
5: Absolument. Le Saint-Esprit, certains le voient un petit peu de façon éthérée et parfois lointaine, alors qu'en réalité, c'est vraiment celui qui nous permet d'agir concrètement dans notre quotidien.

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1: Père Arnaud Duban, on parle avec vous de l'Esprit Saint et de la façon dont il agit quelque part dans nos vies. Il y a beaucoup d'images pour arriver à un peu dire ce qu'est l'Esprit Saint. Alors, on sait la colombe, on y reviendra sur le souffle, etc. Il y a des images aussi qui sont utilisées par les saints et qui sont peut-être un petit peu moins habituelles de ce qu'on a l'habitude d'entendre. Et je pense notamment à celle qu'utilise Thérèse d'Avila.
2: Oui, Thérèse d'Avila, à un moment donné, évoque la vie de prière, mais on peut élargir l'image qu'elle utilise à la vie spirituelle en général. Elle dit que on peut puiser l'eau dans un puits à la force du poignet. Ça, c'est une première façon. La deuxième, c'est de prendre l'eau avec une noria et des godets. Donc, c'est beaucoup plus facile. Il suffit d'avoir une manivelle. La troisième façon, c'est de détourner un ruisseau ou une rivière. Et là, le champ sera arrosé de manière beaucoup plus efficace. Et enfin, la quatrième façon d'arroser le champ, c'est la pluie, tout simplement, qui vient du ciel. Et elle dit que, finalement, l'Esprit Saint, c'est cette pluie qui descend du ciel et qui est beaucoup plus efficace, qui porte beaucoup plus de fruits que tous les efforts qu'on peut faire un petit peu à la force du poignet.
1: Oui, alors ça, c'est important de le dire. C'est-à-dire qu'il y a la vie du chrétien, c'est à la fois une volonté réelle de suivre le Christ, celle de dire oui, mais c'est aussi quelque chose qu'on accueille comme une grâce, on pourrait dire, mais l'Esprit Saint, finalement, on convoque, qu'est-ce qu'on fait? Quelle est notre part de volonté ou de désir pour cette venue de l'Esprit Saint?
2: Alors, c'est toujours un mélange, on va dire, qui est entre la grâce, donc le don de Dieu d'un côté, et la liberté et la volonté de l'homme de l'autre. On peut pas forcément bien mettre une limite entre les deux. Ça a été une grande question à certaines époques, notamment au XVIIe siècle. Quelle est la place de la liberté de l'homme dans le bien qu'il peut faire et quelle est la place de la grâce? Finalement, on ne peut pas trancher. C'est un ensemble. Mais ce qui est sûr, c'est que l'Esprit est à la fois un don, c'est même le don par excellence de Dieu, et en même temps, il demande la coopération de l'homme, le désir de l'homme. Et donc, plus on le désire et plus on est à son écoute et plus il pourra agir en nous.
1: Alors, vous parlez d'écoute, c'est intéressant parce que est-ce qu'on pourrait dire que ce don nous est refusé? Est-ce qu'on pourrait dire qu'on ne voit pas, pourtant on l'a appelé? On ne voit pas venir les dons de l'Esprit? C'est quelque chose qui peut arriver?
2: Oui, en fait, je pense qu'on peut ne pas recevoir ce don pour plusieurs raisons. La première, c'est parce que en fait, on ne le désire pas. Donc, c'est un petit peu comme quelqu'un qui frapperait à notre porte, mais en fait, à l'intérieur, on est en train de faire la fête, ou alors on est complètement immergé dans son activité, on n'est même pas capable d'entendre la personne qui vient frapper à notre porte. Donc ça, c'est une première raison qui peut expliquer que l'Esprit ne vient pas dans notre cœur. Et la deuxième, c'est quand on a un cœur, entre guillemets, impur, c'est-à-dire si on vit très loin de l'Évangile, l'Esprit Saint ne peut pas trouver de place dans notre vie parce qu'il ne peut cohabiter avec le mal. Donc c'est soit d'un côté l'indifférence, le manque de désir, soit c'est le manque de vertu, on va dire.
1: Père Arnaud Duban, on évoque l'Esprit Saint avec vous sur RCF Notre-Dame. On a parlé au singulier du don de l'Esprit Saint. En réalité, on l'a développé en 7 dons. Pourquoi 7? Ça part toujours de l'Écriture. Et ici, en l'occurrence, c'est le prophète Isaïe. Je les cite et vous les commenterez tout au long de ces émissions, toute la semaine. L'esprit de sagesse, sur lui reposera l'esprit du Seigneur. Esprit de sagesse et d'intelligence, esprit de conseil et de force, esprit de connaissance et de crainte du Seigneur. Est-ce qu'il y a une hiérarchie dans les dons, Père Arnaud Duban?
2: Oui, oui. Celui que vous avez cité en premier, à savoir la sagesse, est considéré comme don le plus parfait. Et d'ailleurs, Isaïe le cite en premier. Mais dans la présentation qu'on fait des dons, on repart souvent par l'autre sens, c'est-à-dire par la crainte, qui est, comme on pourrait dire, la première marche pour ensuite parvenir jusqu'à la dernière, qui est la sagesse. Voilà. Donc on peut les prendre dans un sens ou dans un autre, mais il y a une sorte de hiérarchie.
1: Alors, Père Arnaud Duban, dans votre ouvrage Les Sept Dons de l'Esprit Saint, publié aux éditions Teki, vous rappelez que la clé pour faire grandir les dons, c'est la charité.
2: Tout à fait. L'esprit d'amour, en fait, c'est l'esprit de Dieu. Hein. Dieu est amour, Dieu est charité. Et donc, s'il n'y a pas cet amour, s'il n'y a pas cette charité, finalement, Dieu ne peut pas être présent. Donc, c'est l'amour, la charité qui va faire grandir toutes les vertus, mais aussi tous les dons en nous.
1: Alors, vous parlez des vertus parce qu'il y a une différence entre les dons de l'Esprit-Saint et les vertus. Père Arnaud Duban, quelle est cette différence? Pourquoi, après tout, ce ne seraient pas les mêmes qualités, entre guillemets, les qualités de Dieu?
2: Les vertus sont très importantes et on en a besoin pour grandir dans l'amour de Dieu, dans l'amour du prochain, pour être, entre guillemets, divinisé. Donc, il y a les vertus cardinales qui sont celles qui nous permettent d'agir comme un homme, comme une femme, c'est-à-dire de façon juste. On n'a pas besoin d'être croyant pour cultiver ces quatre vertus cardinales. Et ensuite, il y a les vertus théologales qui sont bien plus élevées, qui sont infusées par Dieu. La foi, l'espérance et la charité, elles nous permettent d'aller beaucoup plus loin. Mais, comme le dit saint Thomas d'Aquin, elles ne sont pas toujours suffisantes. C'est-à-dire que dans certaines situations, on a besoin de plus, on a besoin des dons du Saint-Esprit qui nous permettent d'agir vraiment selon Dieu dans des situations qui peuvent parfois être très, très difficiles. Et là encore, comme on le disait au début de l'émission, dans un effet de surprise où Dieu peut en quelque sorte nous prendre dans son sein, dans son souffle, pour nous faire agir à sa façon.
1: Et justement, on y reviendra toute cette semaine sur les sept dons du Saint-Esprit. C'est aussi le titre de votre ouvrage, Père Arnaud Duban. Merci à vous. À demain.

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1: Aujourd'hui, nous sommes le 18 mai. Un nouvel exploit pour le TGV français sur la nouvelle ligne Atlantique, avec un record de vitesse qui est battu le 18 mai 1990.
2: Des cheminots confiants dans leur machine, au point de tenter un dernier record ce matin sous les yeux de leur ministre de tutelle et de la presse.
3: 166, 514, 515.
2: 515,3 pour la SNCF, c'est un atout décisif pour la conquête des marchés étrangers. Car il faut rappeler que cette rame 325 n'est pas un prototype. Dès septembre, elle accueillera des passagers sur le réseau atlantique, mais à 300 km/h seulement.
1: Le 3 avril 2007, le TGV atteindra dans la Marne la vitesse incroyable de 574,8 km/h, un record qui tient toujours. Le 21 mars 1152, le mariage entre Aliénor d'Aquitaine et le roi de France Louis VII est annulé. 8 semaines après cette annulation, le 18 mai 1152, Aliénor, âgée de 30 ans, épouse Henri Plantagenet, 20 ans, et les comtes d'Anjou et de Touraine. Ce dernier va rapidement hériter de la couronne d'Angleterre et du duché de Normandie. En ajoutant l'Aquitaine d'Aliénor, écrit un véritable empire qui va du sud de l'Écosse aux Pyrénées et regroupant un grand nombre de territoires dont le suzerain n'est autre que l'ancien mari d'Aliénor, Louis VII. Une série de conflits va découler de cette union jusqu'à la fin de la présence anglaise dans le Royaume de France en 1453. Aux États-Unis, dans l'État de Washington, le volcan du Mont Sainte-Hélène entre en éruption le 18 mai 1980.
4: Aux États-Unis, c'est un volcan qui est entré en éruption. Au moins 5 personnes ont été tuées. Il a très violemment explosé hier en projetant des cendres à 7000 mètres d'altitude et en provoquant des coulées de lave. Ce volcan du Mont Sainte-Hélène s'était réveillé après 123 ans d'inactivité. L'explosion d'hier a été très violente donc et on l'a ressenti dans un rayon de 300 km.
1: Cette éruption fera 57 morts. Le Mont Sainte-Hélène retrouvera son calme seulement le 28 octobre 1986.
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1: Pour conclure, la culture. C'est le 18 mai 1927 que naissait François Nourricier, journaliste et écrivain français. Il était pendant 30 ans membre de l'Académie Goncourt, qu'il présidera entre 1996 et 2002. Il meurt en 2011. Autre naissance, cette fois-ci en 1913, le 18 mai, celle de celui qu'on a surnommé le fou chanteur, autrement dit Charles Trenet. Il débute sa carrière en 1933, auteur de près de 1000 chansons comme « Il y a de la joie »,« Douce France » ou encore « La mer ». Il disparaît en 2001.
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2: Bonjour, aujourd'hui, 18 mai, nous fêtons les Eric, un prénom nordique souvent donné dans les années 60, suite à la popularité du fameux roman Le Prince Eric. Saint Eric fut un roi de Suède du XIIe siècle, mal connu. Il évangélisa la Finlande, encore païenne, et mourut le 18 mai 1160, alors qu'il assistait à la messe, tué par un prince danois. C'est l'un des saints patrons de la Suède. Nous fêtons aussi les Corinne, les Coralie et les Cora, trois prénoms mis sous le patronage de Saint Dioscor, martyr à Alexandrie en 303. Le culte de Dioscor est très ancien et très peu renseigné. Le prénom Corinne a pour racine le terme grec « koré » qui signifie « jeune fille » ou « vierge ». Très présent chez les Latins, ce prénom perdure d'abord essentiellement en Italie. Puis au XIXe siècle, le prénom Corinne connaît une large diffusion principalement au sein des classes aisées. Il rencontra un succès important dans les années 1960, comme celui d'Éric, mais aujourd'hui il est très peu donné. Alors, bonne fête aux Éric, aux Corinne, aux Coralie et aux Cora.
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4: En ce temps-là, les disciples de Jésus lui dirent « Voici que tu parles ouvertement et non plus en images. Maintenant nous savons que tu sais toutes choses et tu n'as pas besoin qu'on t'interroge. Voilà pourquoi nous croyons que tu es sorti de Dieu. » Jésus leur répondit « Maintenant vous croyez. Voici que l'heure vient où vous serez dispersés chacun de son côté et vous me laisserez seul. Mais je ne suis pas seul, puisque le Père est avec moi. Je vous ai parlé ainsi, afin qu'en moi, vous ayez la paix. Dans le monde, vous avez à souffrir, mais courage. Moi, je suis vainqueur du monde. »

Bonjour, courage, moi je suis vainqueur du monde. Cette affirmation de Jésus a quelque chose de paradoxal, ou même de fou, à se proclamer vainqueur du monde la veille même de sa mort sur la croix. Évidemment, après coup, ayant connaissance de sa résurrection, nous savons qu'il avait raison. Mais tout de même, quelle audace! Quelle audace et quelle lucidité aussi! Jésus se proclame vainqueur, mais au soir de sa victoire sur la croix, il sera seul. La plupart des disciples se sont évaporés. Ne reste que Marie, quelques femmes et l'apôtre Jean. Mais au dernier instant, à l'instant de sa mort, comme tout homme à l'instant de sa mort, Jésus est seul face au monde, seul face à lui-même et surtout seul face à Dieu. Il le dit lui-même, « Vous me laisserez seul, mais je ne suis pas seul puisque le Père est avec moi. » Moins traumatique, sans doute, notre expérience de foi a quelque chose de similaire. Passer les moments de ferveur collective, lorsque vient la peine ou l'épreuve, nous sommes chacun seul dans notre foi. Seul face au monde, seul face à soi-même, seul face à Dieu. Mais précisément, la foi n'est pas une œuvre purement humaine. Elle est avant tout un don de Dieu que le Christ nous a obtenu sur la croix et dont nous bénéficions par la grâce du Saint-Esprit répandue sur l'Église, en particulier par les sacrements. Afin de pouvoir oser, nous aussi, proclamer « Courage, Christ est vainqueur du monde », il nous faut le don du Saint-Esprit, déposé en nous le jour de notre baptême, accru le jour de notre confirmation, nourri en chaque Eucharistie à laquelle nous participons. Oui, demandons le don du Saint-Esprit et la grâce d'être disponible à ce don sacré qui nous rend forts pour proclamer que Christ est ressuscité. Viens, Esprit Saint, remplis le cœur de tes fidèles et allume en eux le feu de ton amour. Envoie ton esprit et tout sera créé et tu renouvelleras la face de la terre.

Notre Père qui es aux cieux, que ton nom soit sanctifié, que ton règne vienne, que ta volonté soit faite sur la terre comme au ciel. Donne-nous aujourd'hui notre pain de ce jour. Pardonne-nous nos offenses, comme nous pardonnons aussi à ceux qui nous ont offensés. Et ne nous laisse pas entrer en tentation, mais délivre-nous du mal. Car c'est à toi qu'appartiennent le règne, la puissance et la gloire, pour les siècles des siècles. Amen.

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2: Saint Augustin a longtemps trouvé que la Bible ne faisait pas le poids face aux philosophes de son temps, qu'elle était faite d'absurdités. Et c'est sur le tard, après ses 30 ans, qu'il a vraiment découvert la Bible. Père Alban Massy, vous allez justement nous en parler. Bonjour.
4: Bonjour Madeleine.
2: Vous êtes théologien jésuite, vous participez à l'édition des œuvres complètes de saint Augustin, c'est dans la bibliothèque augustinienne, et vous nous parlez aujourd'hui de saint Augustin et de sa manière, de sa méthode presque, d'ouvrir les pages et de lire la Bible. Saint Augustin qui disait « Mon orgueil répudiait sa simplicité et mon regard ne pénétrait pas ses profondeurs ». Il parle de la Bible. Qu'est-ce qui a fait qu'il a changé et qu'il a fini par ouvrir la Bible avec un autre regard, justement?
4: Il le raconte dans son autobiographie, Les Confessions, où il exprime toute sa stupidité de croire que parce que la Bible était mal écrite, parce que c'était dans un style qui ne lui plaisait pas, ben forcément, ce n'était pas pour lui. Et puis, il a eu l'occasion de comprendre, grâce à la philosophie néoplatonicienne, que l'expression et la réalité, ce sont deux choses différentes. Que les mots signifient comme un signe une chose, mais qu'il faut passer du signe à la chose. Et il entend saint Ambroise de Milan, qui lui a été conseillé par sa mère Monique. Il entend saint Ambroise, qui était très aimé de son peuple et qui faisait souvent des prédications, dire ceci au peuple de Milan. Et je me permets de lire cet extrait des Confessions de saint Augustin. « J'entendais souvent avec joie Ambroise dire au peuple dans ses sermons comme s'il recommandait avec soin une règle. La lettre tue, mais l'esprit fait vivre. » Vous avez reconnu saint Paul de Corinthiens 3:6. Là où la lettre paraît enseigner quelque chose de pervers, il découvrait, en soulevant le voile du mystère, une dimension spirituelle, sans rien dire de choquant. Mais j'ignorais toutefois si ce qu'il disait était vrai. Devant la peur du précipice, je refusais à mon cœur toute adhésion. Suspension de jugement qui est devenue ma mise à mort. Voilà, il entend un rhéteur, un prédicateur parler de la Bible, et puis lui n'ose pas faire ce chemin, il n'ose pas entrer dans l'interrogation « Que veut dire la Bible ? » Qu'est-ce qu'il y a derrière ces mots ? Je pense, si vous voulez, un petit exemple, saint Ambroise commente le sycomore sur lequel Zachée est juché pour pouvoir apercevoir Jésus dans saint Luc. Et sycomore, eh bien, Ambroise va dire, si le sycomore, c'est un figuier qui donne de mauvais fruits. Ça représente le peuple juif. Et donc, Zachée a dû aller au-dessus du peuple juif pour pouvoir voir Jésus. Et donc, Zachée a accueilli Jésus comme les païens ont accueilli Jésus. Donc, interprétation assez antisémite, interprétation assez difficile. Et Augustin, lui, va aller au-delà, plus loin. Il va reconnaître, ah mais oui, d'accord, le sycomore. Oui. Et lui-même va aller plus loin. Et on a un sermon d'Augustin où il dit, le sycomore, eh bien, c'est un arbre. Et il faut grimper sur cet arbre. Et c'est un arbre qui fait la différence entre les Juifs et les païens, c'est-à-dire que c'est un arbre qui est la croix du Christ. Il faut que tu montes sur la croix pour accueillir Jésus. C'est-à-dire qu'il faut que tu reconnaisses que Jésus est mort pour toi, alors tu pourras accueillir Jésus comme Zachée a accueilli Jésus. Et donc, on voit là tout le phénomène de... Il entend une interprétation allégorique d'Ambroise qui n'est pas complètement satisfaisante et il va aller plus loin et lui va personnaliser cette interprétation en disant il enlève la question des mauvais juifs, mais il dit non, c'est toi, tu grimpes sur la croix. Grimpe sur la croix, ça veut dire recueille le fruit de la croix, c'est le sang et l'eau qui coule du côté du Christ. Le sang et l'eau, allégoriquement, c'est l'eau, le baptême, le sang, l'Eucharistie. Reçois les sacrements de la vie de l'Église, tu es le corps du Christ.
2: La lettre tu, l'esprit vivifie, vous le citiez dans cet extrait de l'homélie de saint Ambroise, et effectivement, texte qu'on le retrouve chez saint Paul dans la lettre aux Corinthiens. Est-ce que c'est ici aussi, finalement, une bataille contre le fondamentalisme qui voudrait qu'on s'accroche à chacun des mots pour dire ce qui est définitif et figé, en fait? Et c'est contre tout cela que va aller saint Augustin.
4: Oui, alors... Pour Augustin, il n'y aurait pas une question de fondamentalisme. Mmh. Parce que pour lui, c'est extrêmement important de comprendre le texte. Ne serait-ce que parce qu'il se retrouve avec des exemplaires de la Bible qui n'ont pas les mêmes mots. Donc, il essaye de savoir mais quel est le bon mot.
2: Donc, il s'accroche au mot malgré tout.
4: Il faut être pas fondamentaliste, mais il faut regarder la lettre. Mmh. Et à partir de là, cette lettre, eh bien, on se souvient que l'auteur de tel livre de la Bible a été inspiré par Dieu. Et donc, ça veut dire qu'il y a une signification spirituelle qui nous parle de Dieu ou qui nous parle de l'amour du prochain. À partir de là, eh bien, il y a des passages qui sont clairs dans la Bible, et ces passages clairs, qui n'ont pas besoin d'une interprétation spirituelle, vont aider à comprendre les passages obscurs de la Bible.
2: Et comment est-ce qu'il va se former? Parce que arriver à lire la Bible avec ce regard spirituel, ça demande toute une vie. C'est une forme d'apprentissage qui se fait avec Dieu, on pourrait presque dire.
4: Je pense qu'il lisait d'abord l'Écriture en vue de la commenter. C'était son devoir d'évêque d'introduire les chrétiens à la vie de l'Écriture, de telle sorte qu'eux-mêmes... Et ce n'est pas de saint Augustin, mais de saint Grégoire, ils deviennent des lettres vivantes. La vie des saints est une lecture vivante, est une lettre vivante, c'est saint Grégoire le Grand. Mais c'est tout à fait augustinien, je crois. Dans le De Doctrina Christiana, il dit à un moment, je me suis posé la question s'il n'y avait pas des personnes qui vivaient de l'Esprit de Dieu sans avoir besoin de la parole de Dieu. Et puis j'ai cherché, j'en ai pas trouvé. C'est possible, mais il vaut mieux garder la Bible, ce moyen indispensable pour trouver Dieu.

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1: Père Alban Massy, merci d'être avec nous sur RCF Notre-Dame. On parle de Saint Augustin. Dans quelle mesure est-ce que la lecture de la Bible va finir par aussi transformer Saint Augustin lui-même? C'est-à-dire qu'il ne va pas lire la Bible de la même manière à ses 30 ans qu'à la fin de sa vie. Pourquoi?
2: D'abord parce que il a pu voir que la Bible qui parle de Jésus à chaque page, hein, c'est le Christ qui parle, il dit, c'est qui à chaque page je rencontre le Christ. Eh bien, ce Christ, il l'a accompagné pendant toute sa vie. À la fin de sa vie, Augustin, très malade, va faire mettre sur les murs de sa cellule le texte des psaumes de pénitence, des psaumes où l'homme se reconnaît pauvre, il se reconnaît pécheur, il fait pénitence, mais cette pénitence est aussi une louange à un Dieu qui fait miséricorde. Et c'est aussi dans ce sens que l'évolution de l'interprétation de l'Écriture chez saint Augustin est patente. C'est qu'il découvre de plus en plus un Dieu de miséricorde. Alors, il l'a trouvé à 30 ans quand il s'est converti, quand il a été baptisé, évidemment, mais ça a été dans toute sa vie. Et puis, il a eu à polémiquer contre de nombreux ennemis et il a dû utiliser à chaque fois l'Écriture. Et donc, là aussi, pour chaque contexte, une parole qui peut rendre ma grâce te suffit pour parler de Pélage qui refusait le baptême des petits enfants, et Augustin lui va dire mais non, mais

0: faut la grâce à la fois pour comprendre et pour vivre selon l'esprit de la Bible.
1: Mais Père Alban Massy, est-ce qu'il n'y a pas une limite à cette interprétation? C'est-à-dire qu'au fond, à partir du moment où on dit que le sens du texte dépasse le mot, jusqu'où est-ce qu'on peut l'interpréter? Est-ce que saint Augustin lui-même a perçu qu'il fallait peut-être une certaine culture ou bien en tout cas une certaine connaissance du Christ pour arriver à être au plus juste? Je ne sais pas si on peut dire comme ça.
0: Alors, Augustin, la limite de l'interprétation spirituelle des Écritures, c'est précisément de ne pas toujours respecter le sens historique du texte. Et Augustin ne dispose pas de l'apport des sciences de son temps. Lui-même est très limité dans sa connaissance des mots étrangers. On a quelques exemples où il va demander à des rabbins juifs que signifie le mot raca, par exemple. Hein, quand Jésus dit, si tu dis raca à ton frère, tu es condamné à Géhenne. Que veut dire le mot Géhenne? Que veut dire le mot raca? Mais il est limité dans tout cela. Mais pour lui, c'est finalement secondaire. Ce qui compte, c'est la charité. Est-ce que je lis un passage de l'Écriture, je lui fais ma petite lectio, est-ce que j'ai envie d'aimer davantage ou est-ce que je passe à autre chose? Et si je n'arrive pas à l'amour, à ce moment-là, je n'ai pas compris. Est-ce que je peux me permettre de lire encore un extrait où il dit exactement cela? C'est dans le De Doctrina Christiana, ce manuel pour les prédicateurs, où il explique comment interpréter l'Écriture et ensuite comment l'exposer. Et c'est un traité aussi pour ceux qui sont appelés à prêcher. Quiconque donc s'imagine avoir compris les Écritures, ou du moins une partie quelconque d'entre elles, sans édifier par leur intelligence ce double amour de Dieu et du prochain, ne les a pas encore comprises. Mais quiconque, d'autre part, tire de son étude une idée utile à l'édification de la charité, sans rendre pourtant la pensée authentique de l'auteur dans le passage qu'il interprète, ne fait pas d'erreur pernicieuse, ni ne commet le moindre mensonge. Alors oui, on peut se tromper lorsqu'on lit l'Écriture, mais du moment qu'on édifie la charité, à ce moment-là, on a atteint le but de l'Écriture.

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1: Père Alban Massy, avec nous sur RCF Notre-Dame. Saint Augustin va creuser tout au long de sa vie la Bible, il va avancer, on peut dire, avec la Bible, il va grandir avec l'Écriture. Dans quelle mesure est-ce qu'on peut parler d'une pédagogie divine ?
2: La Bible, pour celui qui commence à la lire, peut être rebutante. Et elle oblige à beaucoup d'humilité. Augustin le dit très souvent, il faut accepter d'être un petit agneau qui a besoin de grandir, qui a besoin... Et au fond, la Bible agit avec nous comme une mère agit avec son enfant. Elle prend soin de nous, et puis à un moment, elle nous laisse vivre. Et au fond, vous parliez de pédagogie divine, parce que de même que le peuple juif, dans la Bible, est montré comme étant conduit par Dieu vers un culte de plus en plus spirituel et de moins en moins matériel, eh bien, le chrétien, lui aussi, est appelé à vivre, grâce à la Bible, de manière de plus en plus spirituelle, dans sa propre vie. Tout ce qui est arrivé au peuple juif, ça arrive à l'Église. C'est ça, finalement, son idée, que la Bible, c'est le résumé de toute l'histoire de l'humanité.
1: C'est une clé d'interprétation pour sa propre existence.
2: Oui, lisez les derniers livres des confessions. Il dit, ben voilà, il raconte.

0: sa vie, et puis dans les derniers livres des Confessions, il se met à faire l'interprétation allégorique et des jours de la Genèse, des deux premiers chapitres de la Genèse. Alors on se dit, mais pourquoi est-ce qu'il a ça ? Mais au fond, c'est parce que ma vie, elle était présente dans cette œuvre de création, dans le travail de Dieu, de toute l'humanité, qui est raconté dans l'histoire de la Genèse. Et c'est pour ça que les Confessions se terminent avec l'annonce du sabbat éternel, où eh bien, la création sera terminée, l'œuvre de la création sera terminée. La Bible nous aide à vivre au jour le jour ce travail de création de Dieu en nous.
1: C'est-à-dire qu'on apprend à se connaître avec Dieu en lisant la Bible.
0: Oui, je crois que c'est le sens le sens moral de l'Écriture, c'est le sens anagogique, c'est tous les sens spirituels que connaissent les moines du Moyen Âge, que connaissent ceux qui méditent l'Écriture, où on se retrouve soi-même dedans, on retrouve tel mot qui résonne dans ma vie, telle scène, je peux entrer dans la scène de l'Écriture.
1: Là, c'est le jésuite qui parle.
0: Un petit peu, et Augustin dit ça aux chrétiens qui l'écoutent, ce psaume, mais c'est toi qui le vis en ce moment, ce psaume. C'est toi qui crie, c'est toi qui pleure, c'est toi qui peux louer le Seigneur. La Bible, c'est le reflet du cœur humain. Et donc avec ses élans, mais aussi avec ses troubles, avec ses maladies et avec ses joies. C'est cela l'Écriture pour Augustin.
1: Et justement, quelle soif, vous diriez, la Bible peut-elle étancher, puisqu'on citait le pape Léon XIV lors de la précédente émission qui disait que la Bible, elle vient pour cette soif de sens aujourd'hui, mais quelle soif elle peut étancher pour celui qui la lit ?
0: Je crois personnellement que, et peut-être sans doute à la suite de saint Augustin, que notre histoire est une histoire sacrée. Notre histoire en général, il y a une histoire profane, mais il y a une histoire de Dieu avec l'humanité. Et donc, quand on est chrétien, la Bible est un lieu d'espérance. Quand on voit tout ce qui se passe dans la Bible, quand on même dans le Nouveau Testament, lorsqu'on lit les Actes des Apôtres, qui sont pas l'expression d'un long fleuve tranquille hein, dans la vie des premiers chrétiens, eh bien, on se dit voilà, oui, certes, il faut passer par des épreuves pour atteindre le royaume de Dieu. C'est saint Paul qui le dit dans les Actes des Apôtres. Mais ces épreuves nous conduisent au royaume de Dieu. Et Augustin dira, vous savez, on a besoin de l'Écriture. Il en parle comme d'un sacrement, un mystère. C'est un sacrement nécessaire. Et il dit, et puis n'oubliez pas, au ciel, on n'aura plus la Bible. On n'aura plus besoin de la Bible. Parce que celui dont parle la Bible, ben on l'aura sous les yeux. C'est un sacrement nécessaire, mais transitoire, temporaire.
1: Il utilise le mot sacrement.
0: Oui. Alors, le mot sacrement, c'est un mot qui est piégé, parce que pour nous, on voit tout de suite les sept sacrements de la vie chrétienne. Mais pour le mot sacramentum, c'est d'abord un signe sacré. Et la Bible n'est qu'un signe sacré, parce que c'est un ensemble de signes qui nous parle de Dieu, qui nous parle de l'homme pris sous l'aile de Dieu, qui nous parle du chemin vers Dieu et par le Christ.

0: Père Alban Massy, on est avec vous pour évoquer la vie de saint Augustin, mais surtout sa façon de lire la Bible, une Bible qu'il a d'abord rejetée parce qu'il la trouvait absurde, il avait du mal à entrer dedans, il ne comprenait pas où était le vrai, le faux, et il ne comprenait pas sur quel mot s'attarder, et sur quel autre, au contraire, y lire un sens plus lointain, et en tout cas essayer de découvrir l'invisible à travers ce visible. Comment est-ce que saint Augustin a parlé justement de sa démarche pour entrer dans la Bible, Père Alban Massy?
1: Alors, Augustin est embêté quand il commence à croire dans le Dieu des chrétiens, même s'il était catéchumène, il avait toujours eu une enfance avec Monique. Monique, sa mère qui était chrétienne. Mais Jésus, lui, pour lui, c'était la figure d'un sage. C'était pas le Fils de Dieu, c'est quelqu'un qui nous montre un chemin. Et il découvre Dieu qui sauve dans le Christ en acceptant que Dieu avait annoncé le Messie dans les Écritures juives. Et ça se réalise dans le Nouveau Testament. Je me permets de citer les confessions de saint Augustin où, au moment où il reconnaît qu'il va se convertir. Et voilà ce qu'il écrit, il parle de lui. « J'ai toujours cru que tu existes et que tu te soucies de nous. Même si j'ignorais tout de ta substance, quelle voie nous conduit ou reconduit vers toi? Notre infirmité nous empêchant de découvrir la vérité par la seule raison, nous avons besoin de l'autorité des saintes lettres. Les saintes lettres, c'est la Bible. Je voulais bien croire que tu n'aurais attribué en aucune façon à l'Écriture une autorité aussi importante dans tous les pays si tu n'avais pas voulu qu'elle soit le moyen de croire en toi et de te chercher. » Et donc pour Augustin, lui, pas de problème. Tu sais, tu connais pas Dieu. Eh ben, n'hésite pas à prendre la Bible.
0: Donc on peut lire la Bible sans la foi pour lui.
1: Ah ben oui, mais on court le risque de se convertir. Mais en réalité, il le dit lui-même, hein, dans un des premiers entretiens qu'il a eu avec saint Ambroise de Milan. Ambroise lui dit, va donc lire le livre d'Isaïe. Et là, il dit, j'ai ouvert le livre d'Isaïe et je n'y ai rien compris.
0: Ça donne beaucoup d'espoir pour ceux qui se découragent parfois aussi à la lecture de la Bible. Il invite justement à aller un peu plus loin.
1: Oui, et voilà ce qu'il écrit sur l'autorité. Sur l'autorité, ça veut dire ce qui aide le lecteur. L'autorité, ça veut dire qu'il y a du poids pour avancer. Leur autorité des livres de la Bible m'est apparue d'autant plus vénérable, d'autant plus digne d'une confiance sacrée, qu'elles étaient lisibles par tous, tout en réservant la dignité de leur secret à une compréhension plus en profondeur. Chacun peut lire la Bible, ça c'est extraordinaire. Et alors il continue, proposant des mots ouverts, un style simple qui parle à tous. Elles retiennent aussi l'attention des cœurs lourds. Elles accueillent tout le monde, elles sont ouvertes à tous les peuples. Et par d'étroites brèches, un petit nombre passe jusqu'à toi. » C'est assez formidable. Hein. Il reconnaît, oui, tout le monde peut lire la Bible. Seulement, attention, on ne peut lire la Bible avec profit que si on est dans l'humilité de celui qui passe par la porte étroite, qui accepte de se laisser interpeller par la Bible. Vous savez, le chrétien, il a toujours envie d'interroger la Bible. Et puis, il oublie que c'est la Bible qui l'interroge. Et ça, Augustin le dit à chaque mot. À chaque phrase dans ses commentaires. Laisse-toi interpeller par la Bible.
0: Est-ce que c'est une erreur de croire qu'on peut faire de l'Évangile une clé de lecture de sa propre vie? Parfois, on tire un peu les ficelles, ou on veut voir ce qu'on a envie de trouver dans les Écritures. C'est une lecture qu'aurait contredite saint Augustin, cette manière de faire? Ou au contraire, dans quel état d'esprit on arrive finalement? Dans quel état d'esprit saint Augustin souhaiterait qu'on arrive dans la Bible?
1: Il va parler de la Bible comme d'un miroir. Un miroir de nos propres vies. Un miroir de ce que Dieu agit dans notre cœur, de la manière dont la grâce de Dieu peut agir dans notre cœur, on peut le trouver dans la Bible. Hein, il suffit de lire les Béatitudes, elles s'adressent à chacun de nous, et c'est Dieu qui agit dans le cœur de celui qui est pauvre, de celui qui a faim de justice, de celui qui est assoiffé de vérité, et cela, tout homme peut le recevoir. Et ce bonheur, il est donné par le Christ. Une des phrases que préfère Augustin de la Bible, c'est le portrait de Jésus. « Je suis doux et humble de cœur ». Ça, c'est pour lui le sens même des Écritures, puisque les Écritures nous apprennent la charité. Et cette charité dans la douceur et l'humilité du Christ qui va jusqu'à mourir pour nous.
0: Merci Père Alban Massy d'avoir été avec nous pour nous raconter qui est Augustin, Saint Augustin, et comment il entre dans la Bible. Vous êtes théologien jésuite et vous participez vous-même à l'édition des œuvres complètes de Saint Augustin dans la bibliothèque augustinienne. Merci à vous.
1: Merci à vous Madeleine.

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1: Bonjour à tous, ce sera finalement Clara Bévilacqua pour vous accueillir ce matin et c'est un plaisir de vous retrouver en ce lundi, ce 18 mai. C'est une sacrée semaine qui s'annonce. Alors je préfère vous le dire tout de suite, je suis d'une excellente humeur, j'ai très bien dormi, j'ai passé un excellent week-end de l'Ascension et en plus nous avons eu tous un très très beau cadeau ce week-end, ce samedi plus précisément à midi 08, très exactement. Mon téléphone s'est affolé, 1, 2, 3, 4, 5 notifications. Le pape Léon XIV se rendra en France du 25 au 28 septembre. Et oui, ça y est, le pape a répondu à l'invitation d'Emmanuel Macron, Léon XIV, qui devrait se rendre notamment à Lourdes et bien sûr à Paris. Ce sera la première visite d'État d'un pape depuis Benoît XVI en 2008. Alors pour être honnête, ma première réaction était de m'imaginer en train d'accueillir le pape. Alors non, je ne me suis pas mise à la place du président de la République, de l'archevêque de Paris ou du président de la conférence des évêques de France. Mais non, bien en tant que journaliste de RCF Notre-Dame, à courir partout, à imaginer toutes ces réunions de préparation. Notre rédacteur en chef qui a pour habitude de parler à vive allure en train de nous présenter des plans sur la comète, mais des plans réalisables que nous avons tous envie de mettre en œuvre. Qui devant la cathédrale, qui est en studio, qui est à Lourdes, qui pour la messe, qui fait quoi? Alors voilà, ça m'a excité, ça m'a boosté pour tout ce week-end. C'est dans 4 mois et 7 jours que Léon XIV arrive en France, mais on va commencer dès aujourd'hui, pendant cette matinale, à vivre ce déplacement. Bienvenue, vous êtes bien à l'écoute de RCF Notre-Dame, il est 6h30. Et on commence cette matinale comme chaque matin en faisant un tour de l'actualité avec Mathias Trout ce matin. Bonjour Mathias.
2: Bonjour Clara, bonjour à tous.
1: Et à la une, le parquet de Paris qui enquête sur plus de 100 établissements scolaires dans la capitale.
2: 84 écoles maternelles, une vingtaine d'élémentaires et une dizaine de crèches sont concernées par les violences dans le périscolaire. Aucun arrondissement n'est épargné, annonce de la procureure de Paris Laure Becquiot chez nos confrères d'RTL, qui précise qu'un animateur est en détention provisoire. Du bras de fer au dialogue, le ministre de la Justice Gérald Darmanin est en visite officielle à Alger aujourd'hui. Il tentera d'obtenir une grâce présidentielle pour Christophe Glaize, journaliste français emprisonné en Algérie depuis près d'un an. Le garde des Sceaux évoquera aussi une coopération judiciaire renforcée dans la lutte contre le narcotrafic. Et hier, le ministre de l'Intérieur, Laurent Nunez, annonçait aussi la venue de son homologue à Paris cette semaine, signe que les relations entre la France et l'Algérie se réchauffent après une année 2025 sous le signe de la confrontation, quand Bruno Retailleau dirige jette encore la place Beauvau.
1: Mais au 80e jour du conflit au Moyen-Orient, l'Arabie Saoudite prendra toutes les mesures nécessaires pour sa sécurité.
2: Déclaration du ministre de la Défense cette nuit après l'interception de 3 drones tirés depuis l'Irak. Inquiétude aussi aux Émirats Arabes Unis. Une frappe de drone a provoqué un incendie à près d'une centrale nucléaire. Et au Liban, malgré la prolongation de la trêve, les frappes israéliennes ont fait au moins 7 morts ce dimanche, dont un chef djihadiste mais aussi 3 enfants. Le conflit au Moyen-Orient et ses conséquences loin des théâtres de guerre. Les prix à la pompe battent de nouveaux records en France. Le Premier ministre Sébastien Lecornu présentera les nouvelles aides pour le mois de juin jeudi. Ces mesures, les ministres des Finances du G7 en débattront probablement. Ils se réunissent aujourd'hui et demain à Paris.
1: Canal Plus contre-attaque face à la fronde anti-Bolloré.
2: Son président Maxime Saada veut rompre avec les 600 signataires d'une tribune qui dénonçait la mainmise du milliardaire d'extrême droite sur le cinéma. Parmi ces 600 professionnels du 7e art figurent Juliette Binoche, Swann Arlo et Arthur Harari. Canal Plus contribue au cinéma français à hauteur de 170 millions d'euros par an. L'actualité en France, c'est aussi Patrick Bruel qui sort du silence. Il clame son innocence et dénonce des rumeurs absurdes et écœurantes. Le chanteur est visé par 5 plaintes de viol et agression sexuelle. Et puis la dernière journée de Ligue 1 a rendu son verdict. Résultat d'une soirée dantesque. Paris champion, bien sûr. Lens et Lille directement qualifiés en Ligue des Champions. Lyon devra passer par les qualifications. Marseille, Rennes et peut-être Monaco jouent les autres coupes européennes. En bas du classement, Le Havre et Auxerre se sauvent. C'est Nice qui jouera le barrage pour rester en Ligue 1.
1: Pour la météo Mathias, les températures commencent à remonter.
2: Alors c'est encore un peu timide hein, et ça se fait sous un ciel pluvieux, mais on comptera jusqu'à 19 degrés à Perpignan ce matin, entre 11 et 14 sur la moitié nord. Cet après-midi, il fera 21 à Montpellier, 15 à Strasbourg, 16 à Nantes et Paris. C'est mieux que la semaine dernière, mais prévoyez un ciel voilé toute la journée où que vous soyez.
1: Merci beaucoup Mathias Trout, à suivre votre invité. Il est 6h35 sur RCF Notre-Dame. Dans 5 minutes, nous nous mettrons dans les pas de Saint-Augustin avec Léon XIV. Comment ce père de l'Église lisait la Bible? Quelques éléments de réponse dans un instant, mais avant, une bonne info sur votre radio. Et si à la place d'emprunter un livre à la bibliothèque, vous empruntiez une œuvre d'art? Les artothèques se développent un peu partout en France. Et ce matin, on prend la direction de Strasbourg, dans la médiathèque de Strasbourg-Neurdorf. Marie Cosmic, bonjour.
3: Bonjour.
1: Vous êtes chargée des collections et médiations donc de cette artothèque à Strasbourg. En quoi cela consiste réellement de pouvoir emprunter une œuvre? On la prend, on la garde quelques jours et on la ramène?
3: Alors, on la garde, comme ça fonctionne comme pour les livres, donc on la garde à la médiathèque de, enfin, dans le réseau des médiathèques de Strasbourg, c'est 4 semaines qu'on peut renouveler, 4 semaines de plus. Donc, on peut avoir l'œuvre 8 semaines chez soi si on est un particulier, une particulière, si on est une collectivité, une classe, une association, une structure du champ médical ou social, là, on peut la garder pendant 3 mois.
1: Alors donc c'est destiné à plusieurs publics, hein, vous venez de le dire, mais en tant que particulier, pourquoi est-ce qu'on emprunte une œuvre?
3: Alors pourquoi on emprunte une œuvre? Ça peut être pour plein de raisons diverses. La première, c'est de vivre une expérience un peu particulière, puisque quand on va au musée, par exemple, on regarde une œuvre pendant, on peut s'asseoir 5 minutes, 1 heure devant, mais au bout d'un moment, le musée ferme, on doit partir. Quand on a une œuvre chez soi, on vit avec, ce qui est quand même assez particulier comme expérience. On peut la regarder sous différents angles, à différents moments de la journée, et on la voit dans un contexte différent. On la voit chez soi, on la voit chez des amis, on la voit... on peut la revoir ailleurs. Une personne me disait hier, chez mon amie, j'ai vu une œuvre que j'avais déjà empruntée et elle est venue emprunter l'autre œuvre de la même série. Donc, c'est vraiment une expérience qu'on peut vivre, enfin, des expériences qu'on ne peut vivre que en empruntant des œuvres d'art. Il y a des œuvres, on a une œuvre à l'artothèque qui change de couleur en fonction de la température. Oh. Une œuvre du collectif Superterrain. Et par exemple, là, pour voir la température qui change, on ne peut pas la voir au fil de la journée. C'est
1: on
3: plus dur
1: pas
3: de la
1: compte,
3: voir,
1: ouais.
3: Voilà, on sent, alors que là, une personne disait, tous les soirs j'éteignais le chauffage, tous les matins je rallumais et je voyais l'œuvre changer en direct.
1: Donc il y a cette œuvre par exemple qui est un petit peu originale, il y a quoi d'autre comme type d'œuvre? Ce sont des tableaux, des sculptures?
3: Alors l'artothèque c'est surtout en très très grande majorité des œuvres en 2 dimensions, des dessins, des estampes et des photographies. Il y a d'autres formes, des protocoles de performance, il y a une banderole, il y a quelques formes différentes, mais la grande majorité ce sont ces 3 catégories, dessin, estampe, photographie. Dans dessin, ça va être tout ce qui est œuvre originale, donc ça peut être de la peinture, ça peut être du collage, ça peut être des œuvres avec différentes matières, avec du plastique, etc. Non, photographie, ça va être photographie numérique, argentique, collage photographique également. Et estampes, c'est tout ce qui est gravure, sérigraphie, tous les multiples, tout ce qui est de l'ordre de l'impression.
1: C'est assez varié finalement. Est-ce qu'il y a des petites préférées?
3: Est-ce qu'il y a des petites préférées? Il y a une œuvre que j'aime bien d'un artiste qui s'appelle... c'est un dessin au stylo bille et au feutre qui représente une ville imaginaire, une ville rêvée vue du ciel. Et on se sent un peu perdu dans cette ville qui déborde de la feuille. L'image est remplie de gratte-ciel rouge, bleu, vert, mauve, avec beaucoup de détails, avec le quadrillage des fenêtres, les antennes sur les toits, les voitures minuscules, et au milieu d'une ville qui paraît immense. Mais c'est une œuvre qui fait 24 cm de haut et 35 cm de large, donc assez petite, ce qui fait que de loin, on a l'impression de regarder des motifs abstraits et très colorés. Et c'est uniquement en s'approchant qu'on comprend ce que l'on voit. Et j'aime bien les œuvres comme ça qui doivent être regardées un peu de différentes manières pour voir différentes choses.
1: Et ce dispositif de location d'œuvres d'art, c'est payant, c'est gratuit?
3: Alors c'est gratuit depuis janvier 2026. Toutes les médiathèques de Strasbourg et Eurométropole sont passées à la gratuité. Donc à l'artothèque, il suffit d'avoir une carte passerelle, qui est donc la carte du réseau des médiathèques Strasbourg et Eurométropole. Et il faut transmettre une attestation d'assurance responsabilité civile pour emprunter à l'artothèque. Mais il n'y a pas besoin de payer en plus.
1: Et alors, ça marche? On emprunte beaucoup d'œuvres d'art?
3: Oui, ça marche bien. En moyenne, il y a environ 9 œuvres qui sont empruntées par jour. Donc, c'est une moyenne parce qu'il y a des jours où on a beaucoup plus, sachant que les collectivités peuvent emprunter jusqu'à 15 œuvres. Et parfois, il y en a moins. Donc, mais en moyenne, 9 par jour. Et il y a à peu plus de 1200 œuvres, à peu près presque 1300 œuvres dans la collection à l'heure actuelle.
4: Une très belle collection. Donc, vous proposez à l'emprunt dans cette artothèque au sein de la médiathèque Strasbourg, Nerdhof. Merci beaucoup, Marie. Cosmique, vous êtes en charge donc de ces collections d'œuvres d'art pour la médiathèque.
0: 6h30, 9h, Clara Bévilacqua.
4: La Bible répond à notre soif de sens. Ce sont les mots du pape Léon XIV, le pape qui appartient à l'ordre fondé par Saint Augustin. Alors que ce père de l'Église, Saint Augustin, lisait la Bible au IVe siècle, en allant justement bien au-delà de ces mots, le père Alban Massy nous donne justement quelques éléments de réponse au micro de Madeleine Vatel.
5: À chaque page, je rencontre le Christ. Ce Christ, il l'a accompagné pendant toute sa vie. À la fin de sa vie, Augustin, très malade, va faire mettre sur les murs de sa cellule le texte des psaumes de pénitence, des psaumes où l'homme se reconnaît pauvre, il se reconnaît pécheur, il fait pénitence, mais cette pénitence est aussi une louange à un Dieu qui fait miséricorde. Dans ce sens que l'évolution de l'interprétation de l'Écriture chez saint Augustin est patente, c'est qu'il découvre de plus en plus un Dieu de miséricorde. Alors il l'a trouvé à 30 ans quand il s'est converti, quand il a été baptisé évidemment, mais ça a été dans toute sa vie. Et puis il a eu à polémiquer contre de nombreux ennemis et il a dû utiliser à chaque fois l'Écriture. Et donc là aussi, pour chaque contexte, une parole qui peut rendre la grâce. On n'est pas capable par nous-mêmes d'atteindre Dieu, il faut que ce soit Dieu lui-même qui vienne nous chercher.
4: 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Dans quelques jours, nous célébrerons la Pentecôte. Selon les Écritures, les apôtres reçoivent alors le don des langues. Ils sortent du cénacle et parlent un langage alors compris de tous. Non pas seulement une prouesse linguistique, mais littéralement un langage universel. Celui du cœur, une parole missionnaire qui rassemble, éclaire et met en mouvement. On en parle dans 5 minutes avec Enfants du Mékong.
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0: 6h44 sur RCF Notre-Dame, bientôt l'heure du Saint du jour avec Pierre-Hugues Dubois ce matin. Saint-Éric est à l'honneur aujourd'hui, tous les détails dans un instant, mais avant, direction l'Asie avec l'ONG Enfants du Mékong. Damien Verny, bonjour.
1: Bonjour Clara.
0: Alors vous êtes en direct avec nous ce matin sur RCF Notre-Dame, vous êtes le directeur des opérations d'Enfants du Mékong et aujourd'hui vous nous parlez de l'importance du langage.
1: Oui, dans quelques jours nous célébrerons la Pentecôte. Selon les Écritures, les apôtres reçoivent alors le don des langues. Ils sortent du cénacle et parlent un langage compris de tous. Non pas seulement une prouesse linguistique, mais un langage universel, celui du cœur. Une parole missionnaire qui rassemble, éclaire et met en mouvement. Des siècles plus tard, Boileau écrira « Ce que l'on conçoit bien s'énonce clairement et les mots pour le dire arrivent aisément. » Derrière cette formule, une idée simple. Le langage ne sert pas seulement à parler, il sert à transmettre, à comprendre et à grandir.
0: Alors, est-ce que le défi de la maîtrise du langage est toujours d'actualité ?
1: Plus que jamais. La langue maternelle est la première porte d'entrée dans le monde. C'est elle qui construit l'identité, les liens familiaux, la confiance en soi. À travers elle se transmettent une culture, des traditions, une mémoire collective. Les spécialistes de l'éducation le rappellent souvent. Un enfant apprend mieux lorsqu'il peut s'appuyer sur sa langue maternelle. Sans cela, l'école devient vite un obstacle. C'est exactement ce que vivent de nombreuses minorités ethniques des hauts plateaux du Vietnam. Dans certains villages, les enfants parlent le jarai ou le banar, mais l'école publique est entièrement en vietnamien. Résultat, beaucoup arrivent en classe sans comprendre la langue de l'enseignement. Après quelques années d'efforts et de dépenses inutiles, les familles renoncent souvent à scolariser leurs enfants, enfermant ces derniers, malgré eux, dans le cercle vicieux de la pauvreté.
0: Alors finalement, on ne peut que faire ce constat de manière assez impuissante et s'en remettre à la grâce de Dieu ?
1: Oui, la grâce de Dieu est essentielle, bien sûr, mais elle passe aussi par l'engagement concret des hommes et des femmes. Au Vietnam, une femme a refusé cette fatalité. Depuis 30 ans, Diem Ly organise des classes d'affection où les enfants apprennent en alternant leur langue maternelle et le vietnamien. Grâce à un enseignement exigeant mais profondément bienveillant, ces jeunes retrouvent confiance en eux, apprennent à aimer l'école et peuvent ensuite rejoindre le système public avec de vraies chances de réussite. Des milliers d'enfants sont déjà passés par ces classes. Certains y enseignent aujourd'hui. J'ai rencontré l'un d'eux au Laos, frère Paul, un jeune et humble franciscain originaire de Pleiku au Vietnam. Il parle jarai, vietnamien, laotien et même un anglais impeccable. En me serrant la main, il m'a simplement dit « Remerciez l'association pour son soutien aux jeunes d'Asie, vous n'imaginez pas les fruits de votre action. » Me voilà alors galvanisé pour plusieurs mois. En ce temps de Pentecôte, cette histoire nous rappelle une chose essentielle. Il n'y a pas d'amour sans preuve d'amour. Et parfois, la plus belle manière de transmettre l'espérance commence simplement par donner à un enfant les mots pour comprendre le monde.
0: Et ce sera donc le joli mot de la fin. Un grand merci Damien Verny. Vous êtes, je le rappelle, le directeur des opérations de l'ONG Enfants du Mékong en direct ce matin sur RCF Notre-Dame pour nous parler de l'importance du langage et des défis autour donc de la maîtrise de ce langage. Un grand merci. Dans 5 minutes, votre prière du matin sur RCF Notre-Dame. Mais avant, le Saint du jour avec vous, Pierre-Hugues Dubois. Bonjour Pierre-Hugues.
2: Bonjour Clara, bonjour à tous.
0: Alors aujourd'hui, vous êtes du Saint du jour et nous sommes le 18 mai. Nous
2: oui, déjà vous avez pris ma place, Clara.
0: Alors, je suis à votre place ce matin, peut-être une semaine, peut-être deux, même on ne sait pas trop encore exactement, mais
2: bon,
0: vous avez pris ma place au sein du jour.
2: Oui, exactement. Et ce matin, je vais vous parler de Saint-Éric. C'est un prénom nordique souvent donné dans les années 60 suite à la popularité du fameux roman Le Prince Éric. Saint-Éric, qui fut un roi de Suède du XIIe siècle, assez mal connu. Ce qu'on sait, c'est qu'en 1156, il monte sur le trône, il succède à son père, le roi Jedward. Il évangélise la Finlande, qui est encore païenne, et il se montre vaillant défenseur de l'Église. Il veille notamment à améliorer la condition des femmes et des épouses, souvent traitées en esclaves à l'époque.
0: Mais la Suède est alors attaquée par le roi du Danemark qui prétend avoir des droits sur le royaume d'Éric.
2: Et le 18 mai 1160, donc 4 ans seulement après son accession au trône, le roi Éric de Suède assiste à la messe en la cathédrale d'Uppsale. On vient l'avertir que son ennemi approche pour l'attaquer. Il ne bouge pas, il continue à suivre l'office jusqu'au bout et tombe sous les coups de son adversaire. Il est aujourd'hui considéré considéré comme l'un des saints patrons de la Suède. Notez, Clara, qu'Éric IX est l'un des rares rois européens à être devenu saint, et ce près de 150 ans avant la canonisation du roi de France Louis IX, Saint-Louis, qui est mort, rappelons-le, en 1270.
0: Alors Pierre-Hugues, ce matin, vous vouliez nous parler d'une lecture de votre enfance.
2: Mais oui, Le Prince Éric, vous savez, cette série de livres de Serge Dalin, édité dans la collection Signes de Piste, roman illustré par Pierre Joubert, publié entre 36 et 46, vendu à des millions d'exemplaires.
0: Et nous fêtons aussi les Corinne, les Coralie et les Cora.
2: Trois prénoms mis sous le patronage de Saint Dioscore, martyr à Alexandrie en 303. On connaît peu de choses de Dioscore. On sait cependant que le prénom Corinne, très, très présent chez les Latins, prénom qui perdure d'abord essentiellement en Italie, puis au 19e siècle, le prénom Corinne connaît une large diffusion, principalement au sein des classes aisées.
0: Merci Pierre-Hugues pour ce saint du jour. À 7h, c'est le retour de l'actualité, mais avant votre prière du matin. C'était l'Ascension ce week-end, ça ne vous aura pas échappé. Nous avons fêté la montée de Jésus vers son Père, ce qui a laissé les apôtres bien seuls et pourtant pas de place à l'amorosité. Dans l'évangile que nous allons écouter aujourd'hui, le Christ rappelle à ses disciples qu'il a déjà gagné, il est vainqueur. C'est le Père Joseph Leleu qui ce matin nous accompagne dans la prière. Il fait le commentaire de ce passage de l'évangile selon saint Jean au chapitre 16, les versets 29 à 33.
3: En ce temps-là, les disciples de Jésus lui dirent « Voici que tu parles ouvertement et non plus en images. Maintenant nous savons que tu sais toutes choses et tu n'as pas besoin qu'on t'interroge. Voilà pourquoi nous croyons que tu es sorti de Dieu. » Jésus leur répondit « Maintenant vous croyez. Voici que l'heure vient où vous serez dispersés chacun de son côté et vous me laisserez seul. Mais je ne suis pas seul, puisque le Père est avec moi. » Je vous ai parlé ainsi, afin qu'en moi, vous ayez la paix. Dans le monde, vous avez à souffrir, mais courage. Moi, je suis vainqueur du monde. »

Bonjour, courage, moi je suis vainqueur du monde. Cette affirmation de Jésus a quelque chose de paradoxal, ou même de fou, à se proclamer vainqueur du monde la veille même de sa mort sur la croix. Évidemment, après coup, ayant connaissance de sa résurrection, nous savons qu'il avait raison. Mais tout de même, quelle audace! Quelle audace et quelle lucidité aussi! Jésus se proclame vainqueur, mais au soir de sa victoire sur la croix, il sera seul. La plupart des disciples se sont évaporés. Ne reste que Marie, quelques femmes et l'apôtre Jean. Mais au dernier instant, à l'instant de sa mort, comme tout homme à l'instant de sa mort, Jésus est seul face au monde, seul face à lui-même et surtout seul face à Dieu. Il le dit lui-même, « Vous me laisserez seul, mais je ne suis pas seul, puisque le Père est avec moi. » Moins traumatique, sans doute, notre expérience de foi a quelque chose de similaire. Passer les moments de ferveur collective, lorsque vient la peine ou l'épreuve, nous sommes chacun seul dans notre foi, seul face au monde, seul face à soi-même, seul face à Dieu. Mais précisément, la foi n'est pas une œuvre purement humaine. Elle est avant tout un don de Dieu que le Christ nous a obtenu sur la croix et dont nous bénéficions par la grâce du Saint-Esprit répandue sur l'Église, en particulier par les sacrements. Afin de pouvoir oser, nous aussi, proclamer « Courage, Christ est vainqueur du monde », il nous faut le don du Saint-Esprit, déposé en nous le jour de notre baptême, accru le jour de notre confirmation, nourri en chaque Eucharistie à laquelle nous participons. Oui, demandons le don du Saint-Esprit et la grâce d'être disponible à ce don sacré qui nous rend forts pour proclamer que Christ est ressuscité. Viens, Esprit Saint, remplis le cœur de tes fidèles et allume en eux le feu de ton amour. Envoie ton esprit et tout sera créé et tu renouvelleras la face de la terre.

Notre Père qui es aux cieux, que ton nom soit sanctifié, que ton règne vienne, que ta volonté soit faite, sur la terre comme au ciel. Donne-nous aujourd'hui notre pain de ce jour. Pardonne-nous nos offenses, comme nous pardonnons aussi à ceux qui nous ont offensés. Et ne nous laisse pas entrer en tentation, mais délivre-nous du mal. Car c'est à toi qu'appartiennent le règne, la puissance et la gloire, pour les siècles des siècles. Amen.

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4: RCF Notre-Dame, nous sommes le 18 mai, saint Éric est à l'honneur aujourd'hui. Et il est 7h. À la une de l'actualité, Mathias Troude, les relations se réchauffent entre Paris et Alger.
5: Le garde des Sceaux Gérald Darmanin est en visite officielle en Algérie ce lundi au programme Lutte contre le narcotrafic et négociation pour la libération de Christophe Glaize. Dans l'autre sens, le ministre de l'Intérieur algérien est attendu à Paris cette semaine. L'Organisation mondiale de la santé déclenche l'alerte internationale face à la nouvelle épidémie d'Ebola. Le variant qui frappe la République démocratique du Congo est très létal, aucun vaccin ne le combat. La Russie a subi hier l'une des attaques ukrainiennes les plus massives depuis le début du conflit. Elle affirme que 600 drones l'ont visé, 4 personnes sont mortes. Le président ukrainien Volodymyr Zelensky a qualifié l'offensive d'entièrement justifiée. Et puis le pape, attendu en France fin septembre, annonce ce week-end du Vatican. Léon XIV se rendra notamment à Paris, une première depuis 18 ans.
4: Merci Mathias Troude. L'actualité se poursuit partout en France et en Belgique. Actualité qui se poursuit donc bien sûr en Île-de-France. Avec vous Mathias, le ministre de la Justice Gérald Darmanin est à Alger.
5: L'heure est à l'apaisement après plus d'un an de tensions et de polémiques entre la France et l'Algérie. Le garde des Sceaux évoquera le sort de Christophe Glaize, ce journaliste français qui ne compte plus que sur une grâce présidentielle pour sortir de prison. Également au menu, mieux collaborer dans la lutte contre le narcotrafic, notamment en ce qui concerne la DZ Mafia à Marseille. Plus tard dans la semaine, c'est le ministre de l'Intérieur algérien qui se rendra à Paris chez son homologue français. Autre visite d'État à Paris et pas des moindres, le Vatican a annoncé ce week-end la venue du pape du 25 au 28 septembre prochain. Léon XIV est très attendu dans la capitale, il faut remonter à 2008 et Benoît XVI pour la dernière visite papale à Paris, ce qui réjouit évidemment Mgr Ulrich.
6: Nous le recevrons à Notre-Dame, je crois qu'il le souhaite ardemment, non pas simplement comme un visiteur de Notre-Dame, mais pour ce qu'elle inspire de prière, de profondeur, de lieu où l'on peut écouter la parole du Seigneur et se sentir touché par lui. Je pense que là, nous aurons quelque chose à dire et à vivre avec lui et nous prierons avec lui, non seulement à Notre-Dame, mais probablement ailleurs. Nous inviterons les catholiques et les fidèles à le rejoindre sur ce terrain de la prière.
5: Mgr Ulrich, pardon, au micro d'Étienne Papin pour RCF Notre-Dame.
4: L'Organisation mondiale de la santé élève son niveau d'alerte pour l'épidémie Ebola.
5: Le variant qui frappe de plein fouet la République démocratique du Congo est particulièrement létal et immune au vaccin. Au moins 88 personnes sont mortes, vraisemblablement à cause du virus. Le Rwanda a fermé sa frontière. Autre épidémie, cette fois au risque sanitaire faible selon l'OMS, le hantavirus. Le navire de croisière MV Ondus doit terminer son voyage lundi à Rotterdam, arrivée prévue entre 10h et midi.
4: 600 drones ukrainiens ont visé la Russie ce dimanche.
5: Oui, selon Moscou, il s'agit d'une des attaques les plus massives de l'Ukraine depuis le début du conflit en 2022. Les frappes ont touché jusqu'à la banlieue de la capitale russe. 4 personnes sont mortes, une opération que le président ukrainien Volodymyr Zelensky a qualifiée d'entièrement justifiée. Au Moyen-Orient, cette fois, le conflit continue continue de tuer aussi au Liban. La prolongation de la trêve de 45 jours ce dimanche n'y change rien. Israël élargit ses opérations militaires, au moins 7 morts dans des frappes israéliennes, pendant que le Hezbollah affirme aussi avoir touché des sites militaires de l'État hébreu. Et puis vous avez peut-être passé votre soirée d'hier devant le foot. Ultime journée de Ligue 1 spectaculaire, le Paris Saint-Germain est bel et bien sacré champion de France pour la 5e fois consécutive, malgré la défaite. Légère inquiétude en revanche sur la sortie prématurée d'Ousmane Dembélé à quelques jours de la finale de la Ligue des Champions. La soirée a aussi été émaillée d'incidents avec les envahissements de terrain à Nantes et à Nice sur fond de lutte pour le maintien. Pas d'exploit en revanche pour nos bleus du rugby féminin français. Défaite 28-43 face aux Anglaises dans ce crunch qui servait de finale des Six Nations.
4: Et pour la météo, Mathias, le soleil se cache toujours à Paris.
5: Ça s'en va et ça revient. Les rares éclaircies seront rapidement masquées et vous devrez vous attendre à des averses cet après-midi. Les températures sont dans la normale de saison ce matin, entre 11 et 14 degrés, mais ça ne montera pas plus haut que 17 dans la journée.
4: Merci Mathias Troude. Le prochain point sur l'actualité, ce sera avec vous à 7h30, mais pour l'heure, il est 7h04, l'heure de l'actualité des diocèses d'Île-de-France. Un festival missionnaire à travers l'art. La 4e édition du Festivart chrétien de Vaugirard, organisée par la paroisse Saint-Lambert, débute le 25 mai. Une semaine de festivités, de la danse, de la musique, des expositions, des conférences. Le tout sur le thème de l'Esprit Saint, illustré avec cette phrase de l'Apocalypse. « Voici que je fais toutes choses nouvelles ». L'idée, nous dit Isabelle Niel, coordinatrice du Festivart chrétien, est d'associer la nouveauté à l'Esprit Saint.
7: On est parti un petit peu des symboles de l'Esprit-Saint. On va faire ça sur l'octave de la Pentecôte. C'est-à-dire qu'on va prolonger la fête de la Pentecôte toute la semaine jusqu'à la Trinité, qui est encore évidemment une fête de l'Esprit-Saint d'une certaine manière. Par exemple, le lundi, on prend le symbole de la main. La main qui bénit, qui soutient. Ça va être illustré par un repas pour les plus démunis de la paroisse qui a lieu chaque semaine, mais qui sera particulièrement animé sur ce thème-là. Le mardi, on a pris le symbole de l'huile. L'huile qui représente l'esprit qui pénètre en nous, l'huile qui consacre et l'huile qui guérit. Nous aurons une conférence de sœur Anne Lécu pour titre « Soigner les personnes détenues » avec un point d'interrogation.
4: Le symbole suivant donc pour le mercredi, celui de la nuée, nous dit Isabelle Niel.
7: Dans la Bible, la nuée symbolise la présence de Dieu. Dieu recouvre Marie de son ombre. Et donc, on a un atelier danse avec Orlane Vigneault qui aura lieu à Saint-Jean-de-Dieu parce que nous nous attachons à donner toujours une place aux personnes en situation de handicap, d'autant plus que nous avons l'Institut Saint-Jean-de-Dieu sur notre paroisse. Et donc, tous les ans, il y a un atelier danse. Curieusement, on peut se demander ce que c'est, mais la personne Orlane Vigneault, qui est une professeure de danse, arrive à faire des merveilles et à faire danser les fauteuils roulants.
4: Et la coordinatrice du festival parle donc de plusieurs temps forts organisés tout au long de la semaine du 25 au 31 mai pour les adultes, mais aussi pour les enfants.
7: Le jeudi, ce sera le symbole du feu qui éclaire et qui purifie. Il y aura, comme chaque jeudi, une adoration mais qui sera spécialement animée par un groupe de jeunes de 25 à 35 ans qui est mené par une jeune fille qui fait partie de la communauté de l'Emmanuel. Et ce sera particulièrement orienté sur la lumière.
4: Et le vendredi, le symbole de l'eau avec un spectacle qui mêle la danse, l'orgue et le dessin, le tout à la fois. Le samedi, le symbole du vent, le souffle de Dieu à la création avec un atelier créatif pour réaliser une fresque collaborative sur le thème de l'Esprit-Saint et plusieurs activités aussi en extérieur.
7: Ce festival, il a deux objectifs qui sont un peu, je dirais, cruciformes. C'est-à-dire qu'il y a un objectif qui est de fédérer déjà la paroisse, hein, de rassembler les paroissiens autour de différentes activités, de différentes propositions. Et puis, d'attirer également. C'est un festival missionnaire et attirer donc vers Dieu, attirer vers l'Église. Et c'est pour ça que nous avons une dimension assez importante extérieure. Et pour nous, c'est vraiment l'objectif, c'est vraiment d'essayer de toucher par l'art, parce que l'art finalement peut toucher tout le monde, mais par l'art, toucher les personnes qui ne rentrent plus dans les églises.
4: Et le 4e Festivart chrétien de Vaugirard, c'est donc du 25 au 31 mai. L'ensemble de la programmation est à retrouver sur le site de la paroisse Saint-Lambert. C'était l'annonce du week-end. Le Vatican a officialisé la venue du pape en France. Léon XIV se déplace du 25 au 28 septembre. Nous en parlerons avec Monseigneur Rouget. Un troisième lieu serait envisagé au-delà de Paris et Lourdes pour sa visite.
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4: RCF Notre-Dame, il est 7h10. Bonjour Pauline de Torsiac. Bonjour Pauline de Torsiac, on vous retrouve pour la fin d'action. Est-ce que vous êtes bien avec nous ?
9: Bonjour Clara.
4: Ah ben voilà, vous voulez nous faire attendre un petit peu. Pauline de Torsiac, nous partons ce matin à la rencontre d'un prêtre du 19e arrondissement de Paris.
9: Et oui, c'est Jérémy Rigaud, c'est un prêtre, figurez-vous, qui est rugbyman, un prêtre hyperactif, curieux, passionné de rugby, donc, dont la vocation sacerdotale est devenue une évidence lors des JMJ de Rome en 2000. Il est curé dans la paroisse Notre-Dame des Foyers, c'est dans le 19e arrondissement, et il va nous en dire plus sur l'afflux de catéchumènes. Vous savez, c'est un petit phénomène dont on parle depuis quelques temps.

0: Revenir sur un événement qui s'est passé hier aux États-Unis, c'était le rassemblement un petit peu étonnant, elle va nous le dire, hein, des Américains pour un marathon de prière nationale. Madeleine, vous êtes avec nous?
1: Oui, je suis ici avec vous. Bonjour à tous, bonjour Clara.
0: Alors je le disais, vous allez nous parler d'un événement, Madeleine, qui s'est passé hier, c'était aux États-Unis, le rassemblement des Américains pour un marathon de prière nationale.
1: Ben oui, parce que c'est un bel anniversaire que les Américains ont célébré, les 250 ans de la fondation des États-Unis, l'anniversaire de la naissance de leur pays. Alors des milliers d'entre eux l'ont fait d'une manière bien particulière, en se rassemblant à Washington, ils ont prié, ils ont lu des passages de la Bible. Alors jusque-là, vous me direz, ben pourquoi pas, on peut bien célébrer un bon moment et y associer le Christ. Mais ce qui est plus troublant, c'est la façon dont la Maison-Blanche a mis en scène cette foi chrétienne, en exposant la participation de plusieurs responsables de l'administration Trump, mais pas seulement, parce que ce qui est problématique, c'est qu'elle s'appuie sur une histoire jamais prouvée des colons protestants qui seraient arrivés en consacrant cette terre à Dieu, en dressant une très haute croix. C'est crédible, mais c'est pas sûr, et avec ce récit des origines américaines retravaillées, la Maison-Blanche, elle inscrit la fondation des États-Unis comme une démarche chrétienne, autrement dit, une simple légende devient un récit historique centré sur le christianisme blanc.
0: Et alors Madeleine, qu'est-ce que cet événement vous inspire à quelques jours de la Pentecôte ?
1: Mais j'y vois toute la fragilité puis la complexité à vouloir associer l'évangile au monde qui nous entoure. C'est toute la difficulté à lire aussi dans notre époque les signes des temps. Les signes des temps, c'est une expression qui a été une invitation faite lors du Concile Vatican II aux croyants. Elle les exhorte à discerner le sens des événements, ne pas voir Dieu partout, mais ne pas non plus rater sa présence. Vous savez, quand je suis allée à Vilnius, j'ai découvert qu'à l'époque communiste, la ville avait un musée de l'athéisme. Qu'est-ce qu'on peut bien trouver dans un musée de l'athéisme ? Eh bien, des statues, des bibles, des histoires de saints, avec la mention, si on peut dire, rétrograde, dépassée, démodée, inutilisable. Et donc, à quelques jours de la Pentecôte, c'est intéressant de se demander ce qui, justement, est toujours vivant dans notre foi.
0: Et Madeleine, si vous parlez d'une certaine intelligence pour regarder le monde qui nous entoure, c'est aussi parce que l'Église catholique, en s'appuyant sur les Écritures, a établi 7 dons de l'Esprit Saint, faisant un retour en arrière. Quand la chef des Anglicanes, Sarah Mulally, s'est rendue au Vatican, vous avez rappelé que le pape, lui, avait souhaité le don de sagesse. Vous avez évoqué le don de force pour faire face à des fins de vie difficiles. Vous avez même souligné le don de conseil lorsque des élus prennent le pouvoir. Et aujourd'hui, vous voulez nous parler justement du don de science. C'est un don intéressant pour les journalistes.
1: Oui, exactement, Clara. Mais pas que, parce que le don de la science, c'est ce qui nous permet de connaître le monde dans ses profondeurs, si on peut dire, de porter un certain regard de vérité sur les événements. Les chrétiens croient que ce don de l'Esprit-Saint, c'est celui qui les aide à la fois à contempler la beauté de ce qui nous entoure, à s'en émerveiller, mais aussi à voir ce qui défigure la société. Vous savez, j'aime beaucoup l'expression de Karl Barth, c'est un grand théologien protestant du XXe siècle. Il disait toujours qu'il avait sa Bible dans une main et son journal dans l'autre.
0: Mais au fond, vous nous invitez à replonger dans les 7 dons de l'Esprit-Saint à l'occasion de la Pentecôte, Madeleine.
1: Oui, parce qu'après tout, c'est quand même la promesse que Jésus a faite à ses disciples, c'est d'envoyer l'Esprit-Saint. Ça vaut donc le coup de le prier. Le Christ lui-même avait regretté que les scribes sachent lire l'arrivée de la pluie et du vent, mais ils étaient incapables d'interpréter les événements le concernant.
0: 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Un grand merci, Madeleine. Direction le diocèse de Besançon, dans un instant avec un concours de photos d'églises, de chapelles, de croix de chemin, d'oratoires. Mais avant, on va retrouver Pauline de Torsiac et on va parler rugby ce matin.
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0: Chose promis, chose due, on vous retrouve Pauline et on part dans le nord de Paris à la rencontre du père Jérémy Rigaud.
3: Oui, le père Jérémy est le curé de la paroisse Notre-Dame des Foyers, un quartier populaire du 19e arrondissement. Comme d'autres prêtres, eh bien, il est témoin d'une quête spirituelle qui traverse notre société. L'entrée en carême et la messe du mercredi décembre en a été un exemple encore cette année. Une affluence record, plus de monde que le soir de Noël, m'a-t-il confié. Son église était remplie de fidèles qu'il voyait pour la première fois. Un afflux de fidèles qui s'accompagne par une augmentation croissante du nombre de demandes de baptême d'adultes, une bonne nouvelle et un défi pour le père Jérémy.
4: C'est plutôt une bonne nouvelle. On en parle aussi entre confrères, quand on réfléchit à ce phénomène, parce que parfois

0: nous submerge. Hein, quand il y a une dizaine de catéchumènes qui arrivent d'un coup, ben, il faut qu'on mette en place des équipes, des formations. Donc, on est déjà bien occupé et c'est une occupation en plus qui nous réjouit, mais il faut qu'on réagisse. Et on se dit qu'il y a une part d'inexplicable, l'Esprit Saint, l'appel du Seigneur dans les cœurs, des jeunes qui arrivent, qui ont déjà lu le Nouveau Testament, qui ont déjà vu des vidéos sur Internet. Enfin, c'est très intéressant. Ne venant pas forcément de familles chrétiennes ou même religieuses, tout simplement. Il y a vraiment le phénomène des réseaux sociaux avec une hype, on peut dire, d'être catholique, d'aller aux cendres, de faire des selfies avec les cendres sur le front. Des influenceurs en parlent, quelques stars se montrent ainsi aussi. Alors, j'espère que ce ne sera pas un feu de paille. Bon, c'est pour ça que je suis plutôt content de voir que ces cendres 2026 confirment en tout cas ce qu'on a vécu l'année dernière. Donc voilà, je dirais 50% Esprit Saint, 50% réseaux sociaux, pour avoir un peu une formule, mais... Il y a une part d'inexplicable, en tout cas.
1: Et c'est un phénomène, Pauline, accentué par les réseaux sociaux.
2: Oui, personnalité ou anonyme, ils publient des photos d'eux avec la croix de cendre tracée sur le front, signe d'une foi assumée et décomplexée qui peut aussi bousculer des catholiques habitués à vivre leur foi dans la discrétion.
0: Donc, quand j'avais 18-20 ans, j'allais à la messe des cendres, mais c'est sûr que peut-être même en revenant à mon banc, dans l'église, j'effaçais les cendres sur mon front. En tout cas, c'est sûr qu'en sortant de l'église, je les effaçais pour retourner au lycée ou en classe prépa ou dans mon école ou que sais-je. Il y a quelque chose de très simple, effectivement, de très simple pour ces jeunes que je rencontre en tout cas dans ma paroisse, d'avoir les cendres sur le front, de sortir dans la rue ainsi, de s'afficher ainsi sur les réseaux sociaux. C'est assumé assez paisiblement. Il y a sans doute la force du groupe. C'est sans doute un moment fort, hein. On sent. J'ai pas en tête les dernières statistiques du nombre de catholiques dans le monde en ce moment, mais en tout cas plus d'un milliard de personnes qui se mettent en chemin, c'est fort.
2: Et pour répondre à la soif spirituelle qui s'exprime, eh bien le père Jérémy Rigaud a accompagné la création de Porta Fidei, Porte de la Foi. Il s'agit d'une multiplateforme numérique pour évangéliser les jeunes par les jeunes. Porta Fidei est animée par un collectif d'une vingtaine de jeunes qui évangélisent activement sur les réseaux sociaux. Articles de théologie, vidéos sur TikTok, Instagram, YouTube, messe des jeunes, réponses aux interrogations sur la foi. Pour le père Jérémy, eh bien c'est une porte d'entrée numérique pour la paroisse Notre-Dame des Foyers.
0: Ils répondent beaucoup aux DM, comme ils disent, hein, les messages privés qu'ils reçoivent sur les différentes plateformes, sur Instagram par exemple. Soit parfois ce sont des questions sur la foi, parfois c'est pour rencontrer un prêtre et découvrir la messe. S'ils sont un peu loin, les jeunes de Porta Fidei les encouragent à aller dans leur paroisse propre ou essayer de les mettre en lien avec des personnes qu'ils connaîtraient dans leur région. Mais c'est pour ça aussi que j'ai des jeunes qui arrivent à Notre-Dame des Foyers, puisque c'est ici qu'il y a Porta Fidei. Donc s'ils veulent rencontrer un prêtre, ils viennent me rencontrer moi. S'ils veulent découvrir la messe, ils viennent ici le dimanche. S'ils veulent préparer un sacrement, je les accueille aussi ici. Deux tiers des catéchumènes qui sont arrivés à ma paroisse sont venus grâce à Porta Fidei. Des jeunes intéressés par la foi, découvrant les vidéos, découvrant les articles sur le site internet, disant, tiens, quel est le pas de plus que je peux faire pour devenir chrétien, catholique? Et voilà, après, il y a une rencontre en présentiel et pour ceux qui le souhaitent, un chemin ici, à Notre-Dame des Foyers, même s'ils habitent loin. On a même une jeune fille qui vient de Chartres quasiment tous les dimanches. Bon, on les accompagne ici parce qu'ils se sentent bien ici. Ils trouvent ici un foyer, voilà, Notre-Dame des Foyers. Ils trouvent une famille, ils trouvent des amis. Et les paroissiens sont très accueillants, très enthousiastes aussi de voir ces jeunes. Et ils se bougent. Hein. L'équipe de catéchuménat a doublé aussi pour avoir des accompagnateurs, des formateurs, ouais.
1: Et une dizaine de jeunes seront confirmés à Pâques à Notre-Dame des Foyers, Pauline.
2: Oui, et certains, Clara, sont protestants de tradition et souhaitent devenir catholiques. Notons qu'en 2027, l'année prochaine, une dizaine de jeunes recevront le baptême. Le père Jérémy Rigaud a un pilier pour sa paroisse, mais aussi un pilier de rugby. Une passion tardive, puisqu'il a démarré cette discipline à l'âge de 36 ans. Il nous en dit plus demain.
1: Un grand merci, Pauline de Torsac. Plus d'informations donc demain. Et vous retrouve, vous, Pauline, dans 5 minutes pour l'actualité chrétienne partout en France et dans le monde. Jusqu'à la fin du mois de mai, photographes, amateurs et professionnels sont invités à révéler la richesse et la beauté du patrimoine religieux du diocèse de Besançon. C'est la commission d'art sacré qui a lancé ce concours photo et c'est une première, Renaud Jules.
3: C'est effectivement une première imaginée par la commission d'art sacré et son responsable, Michel Morel, qui s'est associé avec le service diocésain de la communication. Église, chapelle, croix de chemin, oratoire, l'objectif est de faire découvrir un édifice religieux et par le biais de la photographie, de sensibiliser le public à la préservation de ce patrimoine. Il est vrai que la photographie est un outil pertinent de médiation culturelle favorisant l'appropriation du patrimoine par un large public. Tous ces édifices ont contribué à façonner nos paysages et ils témoignent de l'évolution des territoires et des savoir-faire au fil du temps. Le patrimoine religieux est bien sûr relié au culte, mais il constitue également un élément majeur de l'histoire, de l'identité et de la vie culturelle.
1: Alors concrètement, Renaud, comment est-ce qu'on peut participer à ce concours et quel est le règlement ?
3: Le concours est ouvert à tous les photographes, amateurs et professionnels. Il comprend deux catégories de participants, les jeunes de 13 à 17 ans et les adultes. Les participants sont invités à poser un regard à la fois artistique mais aussi documenté. Les prises de vue doivent être uniquement extérieures. Les photographes s'engagent à faire preuve d'un comportement respectueux envers l'environnement photographié et à respecter les règles du droit à l'image. Chaque photographe est invité à donner un titre et une description de son cliché, avec notamment l'impression, la perception, le ressenti, ainsi qu'une indication du lieu où il a été pris. Les photographies doivent bien sûr être des œuvres originales, non retouchées et non filtrées. Après le 31 mai se réunira un jury composé d'une dizaine de personnes, représentant des organisateurs mais aussi photographes professionnels, enseignants en photographie, architectes du patrimoine ou encore membres de l'office de tourisme du Grand Besançon. Le jury aura pour critère la technique, la maîtrise de la lumière et de la composition. Et puis, on peut dire un peu plus sur le fond, l'approche ou le point de vue unique mettant en valeur la beauté cachée du lieu. Le concours est doté de nombreux lots. Les récompenses seront attribuées aux trois premiers dans chacune des catégories. Et la cérémonie de remise des prix se fera au mois de juin au Centre diocésain à Besançon.
1: Et le règlement du concours se trouve sur le site internet du diocèse de Besançon. Un grand merci Renaud Jules avec nous ce matin de RCF Besançon. Le pape Léon XIV vient en France du 25 au 28 septembre. Le Vatican l'a confirmé ce week-end. Nous reviendrons dessus bien sûr dans l'actualité chrétienne. C'est tout de suite.
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1: 7h24 sur RCF Notre-Dame. On vous retrouve, Pauline de Torsiac. Léon XIV vient en France du 25 au 28 septembre. Ça y est, le Vatican l'a confirmé samedi.
2: Oui, et c'est l'événement, hein, Clara, puisque c'est la première visite d'État d'un pape en France depuis 18 ans, ne deviez pas être bien vieille à ce moment-là. Léon XIV répond ainsi à l'invitation du chef de l'État et des autorités ecclésiastiques du pays, mais aussi à celle du directeur général de l'UNESCO. C'est ce que précise le Vatican. Le programme, dans le détail, reste encore à préciser, mais Léon XIV visitera le siège de l'UNESCO et il devrait aussi faire étape à Notre-Dame de Paris. Monseigneur Laurent Ulrich, l'archevêque de Paris, se réjouit.
6: Nous le recevrons à Notre-Dame, je crois qu'il le souhaite ardemment, non pas simplement comme un visiteur de Notre-Dame, pas simplement pour la beauté du lieu, mais pour ce qu'elle inspire de prière, de profondeur, de lieu où l'on peut écouter la parole du Seigneur et se sentir touché par lui. Je pense que là, nous aurons quelque chose à dire et à vivre avec lui et nous prierons avec lui, non seulement à Notre-Dame, mais probablement ailleurs. Nous inviterons les catholiques et les fidèles à le rejoindre sur ce terrain de la prière.
1: Et lors de sa visite en France, le pape pourrait aussi faire le détour par Sichazel en Moselle.
2: C'est l'une des hypothèses. Cette commune abrite la résidence et la tombe du père de l'Europe, Robert Schuman, dont la cause de canonisation est en cours. Léon XIV est aussi attendu à Lourdes, ça c'est sûr. L'évêque de la cité mariale, Monseigneur Jean-Marc Mica, se réjouit de cette perspective.
7: Avec beaucoup de joie, évidemment. Comme la réponse à l'invitation que je lui ai adressée lorsque je l'ai rencontré au mois de juin l'année dernière, quand je lui ai remis la lettre par laquelle je l'ai invité officiellement à venir un jour se faire pèlerin avec les pèlerins de Lourdes, il a tout de suite manifesté que, en effet, il en avait le désir. Je lui ai demandé s'il connaissait déjà Lourdes. Il m'a dit qu'il y était venu deux fois lorsqu'il avait 19 ans et 29 ans. Et bon, puis on a parlé d'autres sujets. Et quand il m'a raccompagné à la porte de son bureau, il m'a dit, mais vraiment, j'ai le désir de venir à Lourdes. Donc, j'ai senti un grand intérêt pour le sanctuaire de Lourdes, qui s'inscrit, je pense, dans un intérêt plus large aussi pour notre pays, qu'il a manifesté depuis son élection à plusieurs reprises.
2: Monseigneur Mika, qui attend encore le jour exact de cette visite entre le 25 et le 28 septembre. Rappelons que Lourdes, Clara, avait accueilli Jean-Paul II en 1983 et en 2004, puis Benoît XVI en 2008. Et à chaque fois, eh bien, des centaines de milliers de personnes avaient fait le déplacement pour Monseigneur Mika. Le lien entre les successeurs de Pierre et les pèlerins de Lourdes est particulièrement fort.
7: Jean-Paul II était venu deux fois, une première fois en 83 et une deuxième fois comme pèlerin malade un peu vers la fin de sa vie. Et puis quatre ans après, pour le 150e anniversaire des apparitions Benoît XVI, et bien cette fois, ben, on est presque 20 ans après avec Léon XIV et on accueille le pape Léon XIV, voilà, comme étant le pasteur de l'Église universelle qui ici est très très très présente et en particulier avec la figure des pèlerins malades. C'est eux qui donnent son âme au sanctuaire de Lourdes et au pèlerinage de Lourdes et donc le pasteur de l'Église universelle a vraiment toute sa place auprès d'eux ici.
2: Et après la confirmation de l'avenue de Léon XIV en France, la Conférence des évêques de France a exprimé, Clara, une grande joie, une grande responsabilité au cours des échanges en vue de cette visite. Le cardinal archevêque de Marseille, Jean-Marc Aveline, a confié que le pape s'était montré très intéressé par ce voyage, le dynamisme missionnaire de l'Église en France, mais aussi les défis qu'elle affronte retiennent tout particulièrement son attention.
1: Et une grande joie qu'on partage ici, bien sûr, Pauline. Un rescrit rendu public samedi par le Vatican institue la création d'une commission interdicastérielle sur l'intelligence artificielle.
2: Exactement. Et cette commission, Clara, eh bien, elle est placée sous la conduite du cardinal Tcherny, l'actuel préfet du dicastère pour le service du développement humain intégral. L'enjeu de cette commission, eh bien, ce sera de continuer à réfléchir sur les défis éthiques posés par l'intelligence artificielle, mais aussi de réguler l'utilisation de ces outils au sein même du Vatican. Rappelons que Léon XIV devrait publier dans les jours à venir, en tout cas avant la fin du mois de mai, son encyclique très attendue. Magnificat Humanitas.
1: Et le préfet du dicastère pour la doctrine de la foi fait preuve de fermeté au sujet de la fraternité sacerdotale Saint Pie X.
2: Et le cardinal Victor Manuel Fernandez a publié une déclaration réitérant que les consécrations épiscopales annoncées par la fraternité sans mandat pontifical constitueraient un acte schismatique. L'adhésion formelle au schisme constitue une grave offense à Dieu et comporte l'excommunication prévue par le droit de l'Église. Le préfet du dicastère pour la doctrine de la foi précise que Léon XIV continue de prier pour que les lefévristes reviennent sur leurs décisions.
1: Pour terminer, Pauline, le jour de l'Ascension, Léon XIV s'est rendu à l'université publique Sapienza de Rome.
2: Et le pape a dénoncé la guerre, critiqué le culte de la performance et il a aussi lancé un appel pour une alliance éducative fondée sur la justice et l'écologie. Dans un discours dense livré devant les étudiants, enseignants et autorités académiques, le pape a également exhorté les jeunes à transformer leur inquiétude en espérance, étudier, cultiver, préserver la justice, leur a-t-il dit.
1: Un grand merci Pauline de Torsiac pour l'actualité chrétienne. 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Et à la une de l'actualité avec Mathias Troude, les infos. Patrick Bruel sort du silence et clame son innocence.
8: Jamais je n'ai forcé une femme, plaide-t-il sur son compte Instagram. Il dénonce des rumeurs absurdes et écœurantes. Le chanteur est visé par de nombreuses plaintes pour viol et agression sexuelle. 5 en France, 1 en Belgique. Les plaintes françaises devraient d'ailleurs être regroupées au parquet de Nanterre, annonce de la procureure de la République hier. Juliette Binoche, Swan Arlo, Arthur Harari, ils étaient parmi les 600 professionnels du cinéma à dénoncé dans une tribune l'emprise de Vincent Bolloré sur le 7e art français, eh bien Canal+ contre-attaque par la voix de son président. Maxime Saada veut rompre avec les 600 signataires. Il dénonce une injustice. Canal+ contribue au cinéma français à hauteur de 170 millions d'euros par an.
1: Inquiétude aux Émirats Arabes Unis après une frappe de drone près d'une centrale nucléaire.
8: Un incendie s'est déclaré sur le générateur adjacent. Il n'y a ni blessé ni hausse de la radioactivité pour l'instant. Au 80e jour du conflit au Moyen-Orient, L'Arabie Saoudite a aussi annoncé l'interception de 3 drones tirés depuis l'Irak hier. Et au Liban, malgré la prolongation de la trêve, les frappes israéliennes ont fait au moins 7 morts ce dimanche. Donald Trump, pendant ce temps, menace l'Iran. Il ne restera rien du pays si Téhéran n'accepte pas l'accord, a-t-il écrit sur son réseau social.
1: Et un record pour terminer, Mathias ?
8: Oui, 35 062 spectateurs assistaient hier au crunch entre les Françaises et les Anglaises à Bordeaux. Jamais un match de rugby féminin n'avait rassemblé autant de supporters en France. Mais ça n'a pas suffi pour nos Bleus, 43 à 28 pour les Anglaises, qui sont donc reparties avec le trophée des Six Nations.
1: Et donc, une grande défaite à suivre. La météo est le grand témoin. Et la météo à Paris n'est pas très réjouissante, Mathias.
8: On est dans la continuité du week-end avec un soleil qui joue à cache-cache. Les rares éclaircies seront rapidement masquées ce matin. N'oubliez pas votre parapluie. L'après-midi devrait être rythmé par les averses. Il fait déjà 13-14 degrés sur l'Île-de-France. C'est dans les normales de saison, mais ça ne montera pas au-dessus de 17 degrés.
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1: h 33 sur RCF. Notre-Dame Louis Dauphresne est toujours en convalescence. Étienne Pépin, c'est donc vous qui prenez le relais pour le grand témoin. Bonjour Étienne.
10: Bonjour Clara, bonjour à tous.
1: Et ça y est, c'est officiel, le pape Léon XIV viendra en France du 25 au 28 septembre.
10: Et oui Clara, cette fois c'est officiel, le Saint-Siège l'a annoncé samedi. Alors si le programme définitif n'est pas encore finalisé, on sait que le pape commencera son voyage à Paris, où en plus des rencontres officielles, il visitera le siège de l'UNESCO et la cathédrale Notre-Dame. Léon XIV devrait ensuite se rendre à Lourdes et il pourrait également faire étape dans une troisième ville qui n'a pas encore été communiquée. Certains évoquent Sichazel, près de Metz, où se trouve la maison et la sépulture de Robert Schumann, l'un des pères fondateurs de l'Europe. D'autres espèrent Lisieux pour rendre hommage à Sainte Thérèse 100 ans après sa canonisation. On devrait connaître le détail très prochainement. On vous dira tout sur RCF Notre-Dame, Clara.
1: Merci Étienne Pépin.
10: Et alors pour entrer d'ores et déjà dans les préparatifs de ce voyage, eh bien nous recevons ce matin Monseigneur Mathieu Rouget, évêque de Nanterre. Bonjour.
11: Bonjour et bonjour à tous les auditeurs.
10: Merci d'avoir accepté notre invitation. Dès le début de son pontificat en mai 2025, Léon XIV avait écrit une grande lettre aux Français. Est-ce qu'il a une affection particulière pour la fille aînée de l'Église ?
11: Alors, en tout cas, il a une véritable affection pour l'Église en France. Je pense que cette affection, dans le cœur du pasteur universel, rejoint absolument tous les pays. Et je ne trouve pas utile d'entrer dans une sorte de concurrence à qui est le pays préféré du pape. En revanche, il est attentif à toutes les églises. Et nous avons déjà eu l'occasion, comme évêque de France, de le constater à plusieurs reprises. Je pense en particulier cet été, pendant le jubilé des jeunes, puisqu'il a accordé une audience particulière aux catéchumènes et néophytes jeunes français qui faisaient partie de notre nombreuse délégation.
10: Les catéchumènes, Monseigneur Mathieu Rouget, est-ce que ce sera un point fort de son passage en France ? Est-ce qu'il s'intéresse à ce phénomène tout à fait unique en Europe et dans le monde ?
11: Alors, sûrement, ce n'est pas un phénomène unique en Europe et dans le monde. Il est très marquant aussi aux États-Unis, où il y a eu plus de 100 000 baptêmes à Pâques. Je pense aussi à ce qui se passe en Australie et qui se passe également dans d'autres pays. Mais je pense que cette question, évidemment, des catéchumènes plus nombreux dans les pays sécularisés est quelque chose qui est très important pour lui. Il l'a manifesté cet été, je le disais, en recevant spécialement les jeunes catéchumènes et néophytes français avec aussi quelques autres Européens. Et puis par ailleurs, vous le savez bien, il y a en préparation, et ça commencera dès le 31 mai, un concile provincial en Île-de-France autour de la meilleure accueil, accompagnement et intégration des catéchumènes et des néophytes. Et ce projet de concile provincial, je dois le dire, a germé dans nos esprits, en particulier pendant le synode d'il y a 2 ans, et notamment où j'ai participé, et notamment après une intervention dans un forum théologique de celui qui n'était encore que le cardinal Prévost.
10: Alors, dans une vidéo diffusée samedi, le cardinal Aveline, le président de la Conférence des évêques de France, dit au sujet de ces cette visite du pape, je le cite, ce que vit l'Église, qui est en France, son dynamisme missionnaire, mais aussi les défis qu'elle affronte, intéresse particulièrement Léon XIV. Il vient en France, c'est une grande joie, mais aussi une grande responsabilité. En quoi c'est une grande responsabilité que de recevoir le pape ?
11: Alors d'abord, comme le dit le cardinal Avelyn, c'est une très grande joie. Et pour une église particulière, recevoir la visite de l'évêque de Rome, qui a la charge, comme Jésus le dit à Saint-Pierre, Luc 22, 32, de conforter ses frères, c'est quelque chose de très important. Et moi, je me rappelle la joie qui a habité mon cœur chaque fois que nous avons eu le bonheur d'accueillir le pape depuis la première visite de Jean-Paul II en 1980. Mais c'est aussi une responsabilité, d'abord parce qu'il faut organiser ce déplacement d'une manière vraiment ajustée. Moi, j'étais très impressionné par la qualité de l'organisation du voyage du pape en Afrique. Il faut faire au moins aussi bien. Et puis, de mobiliser vraiment très largement pour ce voyage. J'invite tous les auditeurs déjà à réserver ce week-end de la fin du mois de septembre. Et puis, il ne s'agit pas, encore une fois,
10: c'est-à-dire que c'est un message pour les Français, mais pour l'Église tout entière, pour l'humanité tout entière,
11: Monseigneur Mathieu Rougeot. Soyons très très modestes. C'est d'abord une visite en France, mais la responsabilité, c'est vraiment d'accueillir, comme l'a dit le cardinal Avelyn très bien, c'est d'accueillir le message que le pape vient nous apporter. Donc, ce n'est pas un événement extérieur, c'est un événement spirituel. Et pour que cet événement puisse porter tout son fruit, eh bien nous avons d'ores et déjà à nous y préparer par la prière, nous avons à nous rendre disponibles à la parole du successeur de Pierre pour que ce soit vraiment l'occasion d'un pas en avant pour l'Église en France. Moi, je me rappelle, enfant, la visite de Jean-Paul II en 1980. On sort à l'époque des années 70 qui n'ont pas été faciles pour l'Église. Et son grand appel à la fin de la messe du Bourget sous la pluie, France fidèle de l'Église, es-tu fidèle aux promesses de ton baptême, a été un vrai point de départ vers beaucoup de renouveau.
10: Dans sa lettre, Monseigneur Mathieu Rouget, évêque de Nanterre, merci d'être avec nous sur RCF Notre-Dame. Dans sa lettre aux Français le 28 mai 2025, il y a donc tout juste un an, à l'occasion du 100e anniversaire de la canonisation de Saint Jean-Marie Vianney et Sainte Thérèse de l'Enfant Jésus, Léon XIV envoie un message d'encouragement pour le peuple de Dieu qui est en France et qui, dit-il, pérégrine courageusement sous les vents contraires et parfois hostiles de l'indifférentisme, du matérialisme et de l'individualisme. Ça, c'est un message pour nos dirigeants, quelques mois avant la présidentielle ?
11: Alors, c'est d'abord une lettre adressée aux fidèles de France pour qu'ils soient conscients de l'héritage spirituel qui est le leur et qu'ils essayent de vivre à hauteur et profondeur de cet héritage. Vous savez, tous les papes, c'est très impressionnant, Jean-Paul II, Benoît XVI, le pape François aussi, et le pape Léon considèrent que l'Église de France est un trésor spirituel avec ces grandes figures de sainteté qu'évoque la lettre que vous venez de citer.
10: Plus qu'ailleurs dans le monde, qu'on est privilégié de ce point de vue-là en France ?
11: Encore une fois, il ne s'agit pas d'entrer dans une concurrence qui serait complètement ridicule, mais il se trouve qu'il y a dans notre histoire spirituelle des très grandes figures de sainteté, de celles qui sont évoquées ici par le pape Léon, mais aussi son cher frère Laurent de la Résurrection. Et donc c'est très précieux et nous avons à vivre à hauteur et profondeur de cet héritage. Et puis, il y a des défis importants. Plus la France est le lieu des Lumières, de la Révolution, et aussi de toute une construction qui a pu être pour une part antichrétienne. Et puis aujourd'hui, et le pape Léon nous l'a dit aussi très vivement dans la très belle lettre qu'il nous a adressée à nous, évêques de France, avant notre dernière assemblée plénière, nous avons l'enjeu de la fin de vie et d'un projet de loi encore sur l'euthanasie et le suicide assisté. Nous avons aussi l'enjeu de la liberté scolaire et de ce point de vue-là, la visite à l'UNESCO va être très importante aussi. Et donc, le pape, eh bien, il nous remet fraternellement et paternellement devant à la fois les trésors de richesse spirituelle et missionnaire de notre histoire d'Église en France et devant nos responsabilités face aux défis contemporains.
10: Je rebondis sur ce que vous venez de dire. Quid des enjeux éthiques en France ? On est en plein débat sur la fin de vie. Est-ce que vous espérez un message de Léon sur ça ? Un peu dans le ton d'ailleurs qu'a employé peut-être le pape à Monaco au sujet des enjeux de doctrine sociale. Est-ce qu'on peut imaginer une certaine forme de fermeté et de douceur en même temps pour évoquer le sujet ?
11: Oh, sûrement. Moi, j'étais très frappé, en particulier pendant le voyage en Afrique, de la manière dont dans toutes les étapes de son pèlerinage, le pape a eu des mots extrêmement fermes et extrêmement, cash, par exemple au Cameroun, devant toute la classe politique, sur les conversions profondes à opérer, mais avec une douceur qui fait que ce qu'il dit peut porter du fruit sans braquer. Et moi, j'espère beaucoup, et je suis d'ailleurs convaincu, que le pape saura trouver des mots et sur le respect de la dignité humaine jusqu'au terme de la vie terrestre, et sur la liberté scolaire, et sur le discernement éthique face aux nouveaux enjeux de l'intelligence artificielle, qui seront à la fois plein de force et plein de douceur.
10: Monseigneur Mathieu Rouget, l'évêque de Nanterre, notre invité ce matin sur RCF Notre-Dame. Le pape a choisi de faire escale, étape à l'UNESCO pour peut-être y consacrer un temps dédié à la question de l'éducation, de la science, de la culture, puisque le siège de l'UNESCO se trouve à Paris, cet organe onusien, l'ONU très cher au pape Léon XIV. Il l'a rappelé lors de ses vœux aux ambassadeurs en janvier 2026. Voilà, c'est l'histoire de faire le pont entre l'Église et la société dans son ensemble, cette étape à l'UNESCO.
11: Alors, en tout cas, moi, c'est une étape qui me réjouit beaucoup pour plusieurs raisons. D'abord, et on se rappelle, j'espère, l'extraordinaire discours prononcé par Jean-Paul II en 1980 à l'UNESCO lors de sa première visite en France, qui est sans doute un des plus grands textes sur ce qu'est la culture. La culture, c'est la manière pour l'homme d'habiter son humanité. Je renvoie à ce texte qui est sans doute un des textes, je pense, les plus fondamentaux sur ce qu'est la culture. Et puis, par ailleurs, moi, comme président du Conseil pour l'éducation, j'étais très désireux, avec beaucoup d'acteurs de l'éducation en France, qu'il y ait, durant cette visite, un temps dédié à l'éducation. Et je pense que, de ce point de vue-là, ce que pourra dire le pape Léon à l'UNESCO va être très précieux. Et j'espère bien que le monde éducatif, notamment de l'enseignement catholique, pourra y être associé. Et enfin, aujourd'hui, nous assistons dans un monde fracturé à un déclin désolant du multilatéralisme en général et des institutions onusiennes en particulier. Vous savez que ça fait partie de la doctrine sociale de l'Église, l'importance d'institutions de dialogue international, notamment avec Jean XXIII, Pacem in Terris, et vraiment l'encouragement aux lieux de dialogue internationaux. Aujourd'hui, il y a une véritable crise dans ce domaine-là. Et donc, la présence de Léon XIV, pour la première fois, avant d'aller, j'imagine, un jour au siège des Nations Unies à New York, dans une agence des Nations Unies, est très importante.
10: On continue cet entretien, Monseigneur Mathieu Rouget, évêque de Nanterre sur RCF Notre-Dame. Est-ce que Léon XIV vient soutenir une église marquée par les crises, crises multiples, crise des abus qui a été traitée et qui continue d'être traitée par les évêques de France, et la crise aussi des vocations, avec une certaine forme de désertification parfois des églises dans les zones rurales. Est-ce que le pape Léon XIV vient aussi panser des plaies en France ?
11: Sûrement, il vient panser des plaies, mais il vient surtout stimuler pour avancer, que ces plaies puissent être prises en charge, et puis que nous avancions sur le chemin de l'Évangile. Et de ce point de vue-là, tout ce que nous vivons dans la lutte contre les abus est quelque chose de très important et qui doit continuer et qui va continuer. Je pense que la nomination de Mgr Thibaut Verny à la tête de la commission dédiée à Rome est aussi un signe que ce qui se passe en France est important de ce point de vue-là. La question des vocations est évidemment très importante, mais on sent qu'il y a un frémissement depuis quelques mois avec tout ce que nous vivons autour du renouveau des catéchumènes. Donc le pape ne vient pas soutenir une église enfermée dans sa décroissance, mais plutôt accompagner les germinations que nous voyons avec émerveillement aujourd'hui.
10: Alors, Monseigneur Mathieu Rouget, qu'est-ce que vous avez envie de montrer de la France au pape Léon XIV ? Est-ce que vous voulez qu'il vienne découvrir le joyau que représente pour nous désormais Notre-Dame de Paris ?
11: Alors, évidemment, il viendra à Notre-Dame, et Notre-Dame est plus qu'un joyau. C'est un lieu essentiel de l'histoire spirituelle de la France. C'est la cathédrale de Paris, c'est aussi en Ile-de-France notre basilique métropolitaine, mais c'est en quelque sorte la cathédrale de la France. C'est un lieu essentiel, et on l'a bien vu avec l'ampleur de sa réouverture. Notre-Dame, c'est plus que des pierres, c'est un message. C'est un lieu où la France a eu, tout au long de son histoire, rendez-vous avec elle-même. Et donc, il y a évidemment beaucoup de sens à ce que le pape Léon vienne y prier, y vénérer la Sainte Couronne, et d'une manière ou d'une autre, y rassembler des fidèles.
10: Est-ce qu'il y va un peu comme un pèlerin pour honorer un peu cette tradition de piété populaire en France ? 11 millions de visiteurs, on peut le dire, hein, pour la première année après la réouverture de Notre-Dame de Paris. C'est colossal, c'est dire si se passe quelque chose, se vit quelque chose à Notre-Dame.
11: Oui, sûrement, Notre-Dame n'est pas un simple monument, même si parmi les 11 millions, il y a beaucoup de touristes qui ne sont pas encore devenus pèlerins.
10: Qui peuvent vivre une expérience spirituelle quand même, on peut l'espérer.
11: Et c'est tout l'enjeu de l'accueil à Notre-Dame qui est vraiment difficile. Je rends hommage à l'équipe qui s'y dédie. Il s'agit de transformer les touristes en pèlerins. Et bien sûr, le pape s'y rend en pèlerin. Et vous avez raison, l'évocation qu'il fait volontiers des saints qui ont marqué notre histoire, eh bien, est un encouragement à la dévotion. Et la dévotion, ce n'est pas quelque chose de quelconque, de naïf. C'est ouvrir profondément son cœur à l'œuvre de Dieu de toutes sortes de manières.
10: À ce titre-là, où est-ce que vous souhaitez qu'il aille d'autre? Alors, on a Lourdes, ça s'est confirmé, et au fond, c'est un peu classique quoi, pour un pape de venir en France et de visiter Paris et Lourdes. Alors, on évoque comme autre étape possible Sichazel pour rendre hommage à Robert Schumann. Certains espèrent Lisieux pour les 100 ans de la canonisation de Sainte-Thérèse. D'autres encore voudraient Ars pour Saint-Jean-Marie-Vianney. Enfin, tout le monde, en tout cas, pourrait souhaiter que le pape vienne chez lui. Où est-ce que vous souhaitez qu'il aille?
11: Alors, d'abord, effectivement, tout le monde aimerait que le pape vienne chez lui. Moi-même, j'ai eu des demandes, vous voyez, dans mon diocèse de Nanterre, de la Défense, de Courbevoie, de beaucoup d'endroits. Et donc, le pape ne pourra pas aller immédiatement partout. Il y aura d'autres visites. Il est au début de son pontificat. Et peut-être qu'il y aura d'autres moments pour visiter d'autres lieux. Lourdes n'est pas un lieu classique. Il faut prendre conscience du fait que Lourdes, c'est sans doute la ville la plus connue au monde pour la France, plus encore que Paris. Parce que chez toutes les personnes catholiques du monde entier, Lourdes est le lieu de référence. J'étais frappé récemment, lors d'un voyage que j'ai pu faire au Congo-Kinshasa, de voir que devant pratiquement chaque église, il y a une reproduction de la grotte de Lourdes. Et à la fin de la messe quotidienne, on va invoquer la Vierge Marie devant la reproduction de la grotte de Lourdes. Mais j'ai vu cela aussi aux Philippines, en Égypte. Donc vous voyez, Lourdes est un lieu très important. Et donc mettre ses pas dans ceux de millions de pèlerins qui vont à Lourdes, c'est très important. Maintenant,
10: mais alors, Sichazel, Lisieux, Ars?
11: Eh bien, j'ai cru comprendre.
10: Le Mont-Saint-Michel, ça pourrait être sympa, le Mont-Saint-Michel.
11: Alors,
10: Monseigneur Mathieu Rouget, enfin, tout est sympa, vous me direz, en France, c'est magnifique.
11: Mon cher Étienne Pépin, je ne suis pas sûr que le collectif de sympa soit le discernement par excellence pour une visite pontificale.
10: Ça fait de belles images, c'est ça que je veux dire,
11: oui, Monseigneur Rouget. Oui, mais on n'est pas là pour chercher d'avoir de bonnes et belles images. Il s'agit plutôt d'avoir un message. J'ai cru comprendre que l'hypothèse Lorraine était en tout cas étudiée de près, avec peut-être deux étapes, je ne sais pas, mais bien sûr, alors Metz est un lieu très important et très beau. Jean-Paul II, on l'oublie, est venu à Metz lors du voyage qu'il a fait à Strasbourg et au Parlement européen et à la cathédrale de Strasbourg, et avec une très très belle rencontre de jeunes aussi dans un stade à Strasbourg. En Lorraine, il y a Sichazel, la maison de Robert Schumann et le lieu où il repose. Il y a aussi Héry-Ménil.
10: Héry-Ménil, c'est beaucoup moins connu. Alors, c'est quoi, ça?
11: Déjà, Sichazel n'est pas très connu. Héry-Ménil, eh bien, c'est le village natal du frère Laurent de la Résurrection. Ce frère Carme, qui a ensuite vécu au couvent des Carmes à Paris, et qui est une référence spirituelle pour le pape Léon XIV. Donc, Léon XIV n'a pas fini de nous étonner, de nous réjouir et de nous conforter.
10: Alors, ce qui peut nous rassurer, c'est que c'est le premier voyage du pontificat de Léon XIV en France. Le pontificat s'annonce riche de plein de visites et peut-être d'autres en France, évidemment, dans les prochaines années. Merci infiniment, Monseigneur Mathieu Rouget, d'avoir été avec nous ce matin sur RCF Notre-Dame. Je rappelle que vous êtes l'évêque de Nanterre. On suivra évidemment cette visite pontificale avec vous. Est-ce qu'il ira célébrer la messe aux Invalides, sur le Champ de Mars ou au Stade de France? Eh bien, on aura les détails dans les tout prochains jours. On vous fera vivre cela sur RCF Notre-Dame. Merci beaucoup, Monseigneur Mathieu Rouget.
11: Merci à vous et préparons-nous tous par la prière à cette visite pontificale.
1: Et merci à vous, Étienne Pépin. C'était l'Ascension ce week-end, ça ne vous aura pas échappé. Nous avons fêté la montée de Jésus vers son Père, ce qui a laissé les apôtres bien seuls. Et pourtant, pas de place à l'amorosité dans l'évangile que nous allons écouter aujourd'hui. Le Christ rappelle à ses disciples qu'il a déjà gagné, il est vainqueur. C'est le Père Joseph Leleu qui ce matin nous accompagne dans la prière et fait le commentaire de ce passage de l'évangile selon saint Jean, au chapitre 16, les versets 29 à 33.
12: En ce temps-là, les disciples de Jésus lui dirent « Voici que tu parles ouvertement et non plus en images. Maintenant nous savons que tu sais toutes choses et tu n'as pas besoin qu'on t'interroge. Voilà pourquoi nous croyons que tu es sorti de Dieu. » Jésus leur répondit, « Maintenant vous croyez. Voici que l'heure vient où vous serez dispersés chacun de son côté, et vous me laisserez seul. Mais je ne suis pas seul, puisque le Père est avec moi. Je vous ai parlé ainsi, afin qu'en moi, vous ayez la paix. Dans le monde, vous avez à souffrir, mais courage. Moi, je suis vainqueur du monde. »

Bonjour, courage, moi je suis vainqueur du monde. Cette affirmation de Jésus a quelque chose de paradoxal, ou même de fou, à se proclamer vainqueur du monde la veille même de sa mort sur la croix. Évidemment, après coup, ayant connaissance de sa résurrection, nous savons qu'il avait raison. Mais tout de même, quelle audace! Quelle audace et quelle lucidité aussi! Jésus se proclame vainqueur, mais au soir de sa victoire sur la croix, il sera seul. La plupart des disciples se sont évaporés. Ne reste que Marie, quelques femmes et l'apôtre Jean. Mais au dernier instant, à l'instant de sa mort, comme tout homme à l'instant de sa mort, Jésus est seul face au monde, seul face à lui-même et surtout seul face à Dieu. Il le dit lui-même, « Vous me laisserez seul, mais je ne suis pas seul, puisque le Père est avec moi. » Moins traumatique, sans doute, notre expérience de foi a quelque chose de similaire. Passer les moments de ferveur collective, lorsque vient la peine ou l'épreuve, nous sommes chacun seuls dans notre foi. Seul face au monde, seul face à soi-même, seul face à Dieu. Mais précisément, la foi n'est pas une œuvre purement humaine. Elle est avant tout un don de Dieu que le Christ nous a obtenu sur la croix et dont nous bénéficions par la grâce du Saint-Esprit répandue sur l'Église, en particulier par les sacrements. Afin de pouvoir oser, nous aussi, proclamer « Courage, Christ est vainqueur du monde », il nous faut le don du Saint-Esprit, déposé en nous le jour de notre baptême, accru le jour de notre confirmation, nourri en chaque Eucharistie à laquelle nous participons. Oui, demandons le don du Saint-Esprit et la grâce d'être disponible à ce don sacré qui nous rend forts pour proclamer que Christ est ressuscité. Viens, Esprit Saint, remplis le cœur de tes fidèles et allume en eux le feu de ton amour. Envoie ton esprit et tout sera créé et tu renouvelleras la face de la terre.

Notre Père qui es aux cieux, que ton nom soit sanctifié, que ton règne vienne, que ta volonté soit faite sur la terre comme au ciel. Donne-nous aujourd'hui notre pain de ce jour. Pardonne-nous nos offenses, comme nous pardonnons aussi à ceux qui nous ont offensés. Et ne nous laisse pas entrer en tentation, mais délivre-nous du mal. Car c'est à toi qu'appartiennent le règne, la puissance et la gloire, pour les siècles des siècles. Amen.

0: Vous écoutiez Dieu des pauvres par Samuel Olivier. Le commentaire de l'Évangile vous était présenté ce matin par le Père Joseph Leleu. C'est l'heure du Saint du jour à présent et on vous retrouve, Pierruc Dubois.
1: Eh oui, je suis encore là.
0: Alors nous sommes le lundi 18 mai et aujourd'hui, Pierruc, nous fêtons les Éric.
1: Eh oui, Clara, un prénom nordique souvent donné dans les années 60 suite à la popularité du fameux roman Le Prince Éric de Serge Dalens. Saint Éric, qui fut un roi de Suède du 12e siècle, assez mal connu. En 1156, on sait qu'il monte sur le trône, il évangélise la Finlande, encore païenne, avec beaucoup de foi. Il veille aussi, Clara, à améliorer la condition des femmes et des épouses, souvent traitées en esclaves à l'époque.
0: Ben, il était très actif, mais la Suède est alors attaquée par le roi du Danemark qui prétend avoir des droits sur le royaume d'Éric.
1: Et le 18 mai 1160, donc 4 ans seulement après son accession au trône, Éric de Suède assiste à la messe en la cathédrale d'Uppsale et on vient l'avertir que son ennemi approche pour l'attaquer. Il ne bouge pas, il continue à suivre l'office jusqu'au bout. Il tombe sous les coups de son adversaire le 18 mai 1160. Il est aujourd'hui considéré comme l'un des saints patrons de la Suède.
0: Et nous fêtons aussi les Corinnes, les Corinnes. Coralie et les Cora.
1: Trois prénoms mis sous le patronage de Saint Dioscore, martyr à Alexandrie en 303. Le culte de Dioscore est très ancien, très peu renseigné. Le prénom Corinne a pour racine le terme grec Coré, qui signifie jeune fille ou vierge, très présent chez les latins. Ce prénom perdure donc essentiellement en Italie, puis au 19e siècle, le prénom Corinne connaît une large diffusion, principalement au sein des classes aisées. Il rencontre un succès important dans les années 60, comme celui d'Éric, mais aujourd'hui, il est très peu donné. Alors bonne fête au Éric, au Corinne, au Coralis et au Cora.
0: Merci pour ce saint du jour, Pierruc. Vous restez proche de nous parce qu'à 8h10, vous avez votre invité de la matinale.
1: Oui, l'invité de la matinale. Je reçois aujourd'hui la députée Sophie Taillé-Polian, députée écologiste et sociale du Val-de-Marne. Avec elle, nous allons revenir à la commission d'enquête sur l'audiovisuel public dont elle faisait partie. Nous allons aussi évoquer l'épargne des Français qu'elle propose de taxer. Et puis, nous évoquerons un sujet qui sera à la une tout au long de la semaine, la loi d'urgence agricole. Et voilà le programme, Clara.
0: Ça, ce sera à 8h10 pour votre invité de la matinale. Mais avant, à 8h, c'est le retour de l'information.
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0: RCF Notre-Dame, nous sommes le 18 mai, Saint-Éric est à l'honneur aujourd'hui. Et il est exactement 8h. À la une, Mathias Troude, l'heure de l'apaisement et du dialogue entre la France et l'Algérie.
5: Gérald Darmanin est en visite officielle aujourd'hui à Alger, signe d'un rapprochement entre les deux diplomaties après de nombreux mois de tensions. Le ministre de l'Intérieur algérien fera le trajet inverse cette semaine. Une urgence sanitaire à portée internationale, c'est le nouveau seuil d'alerte de l'épidémie Ebola, relevé hier par l'Organisation mondiale de la santé. La Russie a subi hier l'une des attaques ukrainiennes les plus massives depuis le début du conflit. En 2022, elle affirme que 600 drones l'ont visé jusque dans la banlieue de Moscou. 4 personnes sont mortes. Et puis c'est une première. Depuis 18 ans, le pape est attendu en France pour une visite d'État fin septembre, annonce ce week-end du Vatican.
0: Et la députée Sophie Taillé-Polian sera l'invitée de la matinale de Pierruc Dubois à l'occasion de revenir sur la loi d'urgence agricole, mais aussi la commission d'enquête à l'oncle. Pour l'heure, l'actualité se poursuit partout en France et en Belgique. Du bras de fer au dialogue.
5: Le ministre de la Justice, Gérald Darmanin, est en visite officielle à Alger aujourd'hui, ce lundi. Il tentera d'obtenir une grâce présidentielle pour Christophe Glaize, journaliste sportif français, emprisonné en Algérie depuis près d'un an. Le garde des Sceaux évoquera aussi une coopération judiciaire renforcée dans la lutte contre le narcotrafic. L'épidémie d'Ebola ne faiblit pas en République démocratique du Congo. Au moins 88 personnes sont mortes des suites du virus. Le variant est particulièrement mortel et aucun vaccin ne fonctionne pour l'heure. La frontière avec le Rwanda a été fermée préventivement, frontière que le virus a déjà franchie du côté du Congo.
0: 600 drones abattus, 4 personnes ont été tuées.
5: C'est le bilan hier de l'une des plus massives attaques ukrainiennes depuis le début de la guerre. Le président ukrainien Volodymyr Zelensky a qualifié l'offensive d'entièrement justifiée, 2 jours après une attaque russe meurtrière sur Kiev. Et enfin, c'est officiel, le pape Léon XIV sera en visite d'État en France en septembre. Il se rendra notamment à Paris, peut-être à Lourdes. L'archevêque de Paris, Laurent Ulrich, s'en réjouit bien sûr, mais il n'est pas étonné de l'attrait de la France.
6: Le pape est marqué par la France comme l'un des pays ou l'une des terres de sainteté assez marquantes au cours de l'histoire. Il y a effectivement sur notre terre de France beaucoup de lieux qui sont marqués par la vie de nombreux saints. Et je crois que ceci, il se dit que c'est encore une source de vitalité pour le christianisme en France, pour la vie chrétienne, pour la vie de l'Église, pour le témoignage de l'Évangile.
5: Monseigneur Ulrich, au micro d'Étienne Pépin pour RCF Notre-Dame.
0: Et du côté de la météo, Mathias, le soleil se cache toujours à Paris.
5: Oui, ça s'en va et ça revient. Les rares éclaircies seront rapidement masquées et vous devrez vous attendre à des averses cet après-midi. Les températures sont dans les normales de saison ce matin, entre 11 et 14 degrés. Mais ça ne montera pas plus haut que 17 dans la journée.
0: Encore de la fraîcheur, donc pensez bien à vous couvrir en sortant. Il est 8h03 sur RCF Notre-Dame, l'heure des leçons d'histoire avec Louis Dauphren. Une rediffusion ce matin. Louis va nous parler de grec ancien.
7: On va parler du grec, langue que les apôtres ont utilisée pour porter à la connaissance du monde les écrits évangéliques. Moins de 1% des collégiens sont hellénistes. Et pourtant, la Grèce a tellement de choses à nous dire. Bonjour Caroline Fourgeau-Laville.
8: Bonjour, et en effet c'est un jour de rentrée, donc je souhaite une très bonne rentrée à tous nos jeunes. Et ce matin, vous voyez, je me disais, mais le grec ancien c'est du quotidien. Pourquoi ? Parce que sans doute ils sont en train d'enfiler leurs baskets, des baskets Nike. Vous savez que le Nike vient de Nike en grec, qui veut dire la victoire.
7: Peut-être on devrait dire Nike d'ailleurs.
8: Oh oui, bien sûr, Nike. Et peut-être aussi court-il après l'autobus, qui est un mot à la fois grec et latin, pour aller très rapidement franchir les portes du lycée, en hommage à Aristote et à son fameux lycée, fondé en 335 avant Jésus-Christ. C'est vous dire à quel point cette antiquité est dans notre actualité, notre quotidien pratiquement.
7: Alors je vous présente Caroline Fourgeau-Laville, vous êtes doctoresse lettres, fondatrice de l'association Eureka qui promeut l'enseignement du grec ancien auprès des enfants et vous publiez aux éditions Perrin La Grèce antique, vérité et légende. Le grec c'est donc une porte d'entrée aujourd'hui dans la modernité ?
8: Ah oui, tout à fait, c'est tout à fait évident, vous le voyez bien, le grec n'est pas une langue morte enfermée dans des livres poussiéreux, elle vit, elle respire dans chaque mot que nous prononçons. Vous voyez, quand je dis téléphone ou quand je dis démocratie, c'est-à-dire des mots somme toute très communs, eh bien ce sont des mots, un vocabulaire qui est animé par des racines grecques. Donc apprendre le grec et découvrir la Grèce antique, ça permet d'avoir des clés de décodage de notre présent. Et je pense que le livre que je viens de publier aujourd'hui chez Perrin est un livre qui ressemble à ce projet que j'ai avec Eureka, mon association, c'est-à-dire de montrer à quel point l'Antiquité est actuelle aujourd'hui.
7: Oui, allez-y.
8: Oh, pardon, je vous ai coupé. Mais la couverture que j'adore et que j'espère les lecteurs aimeront aussi représente les propylées, c'est-à-dire la porte d'entrée sur l'Acropole. Et j'ai trouvé que c'était un très beau symbole parce qu'en fait, je souhaiterais que ce livre soit une porte d'entrée aussi vers cette civilisation.
7: 22 questions que vous posez, dont les Hellènes étaient-ils grecs ? Avons-nous retrouvé l'Atlantide, etc. Le Parthénon est-il révolutionnaire ? Il y a une question que vous nous posez, que vous posez. Les Grecs parlaient-ils grec ?
8: Oui, alors c'est une question qui m'a été inspirée par mes petits élèves. Vous voyez qu'il est toujours très pertinent d'écouter ces élèves et surtout les miens qui sont très jeunes, ils ont entre 7 et 11 ans. Et lors des premiers cours d'initiation à l'écriture et à la langue, la première question qui se pose, mais enfin, comment savez-vous, madame, que les Grecs grecque, par les grecs. Et ça, c'est une question extrêmement pertinente. Et en fait, la plus difficile qui soit et la plus passionnante qui soit, puisqu'on le découvrira, enfin les lecteurs le découvriront à l'occasion de la lecture de ce livre, le grec est bien plus ancien qu'on l'imaginait. Puisqu'on sait tous, on connaît les inscriptions, les premières inscriptions qui datent du 8e siècle avant Jésus-Christ, dans un alphabet que tous vos auditeurs doivent connaître, d'alpha à oméga, si je puis dire. Mais on découvre que le grec ancien est bien plus ancien que cet alphabet, que cette langue, en fait, était parlée déjà dès le 15e siècle avant Jésus-Christ.
7: On découvrira bien sûr que la guerre de Troie était fondatrice. Les Grecs étaient-ils croyants ?
8: Ah, voilà. Je suis sûre que ça va passionner évidemment vos auditeurs. Moi, je dois dire que c'était un chapitre que je redoutais parce que beaucoup de spécialistes se sont collés au sujet sans apporter de réponse très claire parce que c'est extrêmement complexe de répondre à cette question. Hein, on connaît très bien le classique de Paul Venn, les Grecs ont-ils cru à leur mythe ? Eh bien, les Grecs étaient-ils croyants ? Je dirais que c'est là le miracle grec. C'est qu'ils sont parvenus à réaliser une sorte de coïncidence entre une société très pieuse et en même temps une société absolument ancrée dans le présent et dans une quête d'avenir et dans une quête de connaissances scientifiques. Donc la connaissance de l'homme et la connaissance de l'environnement n'a jamais été entravée par la piété, par la croyance, parce que c'était une société très pieuse.
7: Merci beaucoup Caroline Fourgeau-Laville, première invitée de Leçons d'Histoire et vous publiez aux éditions Perrin La Grèce antique, vérité et légende. Et vous avez créé l'association Eureka qui promeut le grec ancien auprès des enfants. Excellente journée.
0: Une rediffusion de l'émission Leçons d'Histoire de Louis Dauphren à retrouver sur notre site rcfnotredame.fr. À 8h30, le journal de Radio Vatican. Mais avant, on vous retrouve, Pierre-Hugues Dubois, pour l'invité de la matinale. Et ce matin, vous recevez Sophie Taillé-Polian.
1: Et oui, députée écologiste et sociale du Val-de-Marne. Est-ce que vous aimez le miel, Clara ?
0: J'adore le miel.
1: Eh bien, mercredi, c'est la journée mondiale des abeilles.
0: Tiens donc.
1: Et on va parler des pesticides tueurs d'abeilles, entre autres. Il y a une loi qui va être étudiée cette semaine par les députés, loi qui est loi d'urgence agricole. On va en parler donc avec la députée écologiste et sociale du Val-de-Marne dans un instant.
0: Rendez-vous tout de suite pour votre invité de la matinale sur RCF Notre-Dame.
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0: Sur RCF Notre-Dame, dans 20 minutes, le journal de Radio Vatican. Mais avant, Pierre-Hugues Dubois, on vous retrouve pour l'invité de la matinale. Vous recevez ce matin Sophie Taillé-Polian, députée écologiste et sociale du Val-de-Marne.
1: Bonjour Sophie Taillé-Polian.
0: Bonjour.
1: Et merci d'avoir accepté notre invitation ce matin. Cela faisait quelque temps que nous voulions vous recevoir, car vous avez fait partie de la commission d'enquête sur l'audiovisuel public, dans l'opposition à Charles Lalonde, évidemment, on va en parler. Nous allons aussi évoquer l'épargne des Français. Il y a quelques mois, vous avez proposé de la taxer pour financer la réindustrialisation. Je vous vois tout de suite réagir. Vous réagirez tout à l'heure.
0: Absolument.
1: Mais je vous propose de commencer par la loi d'urgence agricole. C'était une promesse du gouvernement pour répondre à la colère des agriculteurs il y a quelques mois. Sophie Taillé-Polian, cette loi est-elle une réponse satisfaisante ?
0: Non.
15: Non, ce n'est pas une réponse satisfaisante. Bon, il y a quelques petites avancées.
1: Lesquelles?
15: Il y a aussi un certain nombre de choses qui vont véritablement dans le mauvais sens.
1: Alors, les avancées déjà?
15: Écoutez, il y a notamment le fait que le gouvernement décide de parler enfin du foncier. Bon, ça c'est, il y a des choses, mais globalement, encore une fois, le gouvernement rate son objectif, qui devrait être de réformer en profondeur le modèle agricole français. C'est un modèle à bout de souffle, qui est sous perfusion des intrants chimiques, qui est vraiment sous l'injonction éternelle à l'ultra rentabilité, à l'ultra

0: sain, de qualité, et cesser cette course terrible à la volonté de toujours exporter davantage au mépris de notre souveraineté alimentaire et au mépris de la santé et de l'environnement.
1: On importe aussi beaucoup et le gouvernement, grâce à cette loi, pourra maintenant interdire des importations contenant des pesticides qui sont prohibés dans l'Union européenne. C'est une bonne chose, ça ?
0: Ça, c'est également une autre bonne chose dans la loi. Mais il n'empêche que le recours aux pesticides est quand même extrêmement important. Le gouvernement a d'ailleurs modifié les indicateurs pour le mesurer, mais la part des pesticides utilisés est en augmentation, alors même qu'aujourd'hui, on sait que les liens avec les cancers sont très forts et que c'est une véritable épidémie de cancer à laquelle notamment notre attention a été portée par le directeur de l'Institut Gustave Roussy qui par ailleurs est dans ma circonscription à Villejuif. Il dit attention, on va être face à une épidémie de cancer et c'est notamment lié au sujet environnementaux.
1: On peut vous opposer, Sophie Taillé-Polian, que les agriculteurs des autres pays du monde utilisent encore davantage de pesticides.
0: Peut-être, mais n'empêche que notre santé est en jeu. Et c'est un autre modèle qu'il faut promouvoir. En tout cas, il faut protéger nos agriculteurs de cette concurrence déloyale qui est organisée dans le cadre des traités de libre-échange. Et ça, c'est une chose...
1: Vous pensez au Mercosur.
0: Notamment, c'est quelque chose que les agriculteurs réclament. Et finalement, si on ne les mettait pas en situation de concurrence directe avec des pays qui utilisent un certain nombre de produits que nous ne permettons plus d'utiliser, alors les choses iraient mieux. Donc, quand je dis nouveau modèle, je ne dis pas qu'il ne faut pas écouter ce que disent les agriculteurs. Oui, cette concurrence déloyale à laquelle ils sont confrontés, ça doit cesser, mais ça doit cesser parce qu'on doit orienter notre production vers l'intérieur et non pas vers l'exportation à coup de fermes-usines qui évidemment ne respectent pas notre santé, ni les animaux par ailleurs, et c'est un élément important.
1: Sophie Taillé-Polian, si je vous entends bien, vous allez être assez d'accord avec cette tribune publiée dans Le Monde, plus de 50 chefs étoilés qui alertent sur les fragilités du modèle agricole français. Ils appellent à basculer vers une agriculture plus durable, plus familiale, plus qualitative. Cet appel de la part de chefs étoilés, vous semble-t-il, Sophie Taillé-Polian, de nature à peut-être peser sur les débats parlementaires ?
0: Je ne sais pas si ça va peser. On a beaucoup, beaucoup de collègues députés qui sont vraiment très, très organisés en lien avec les organisations syndicales d'agriculteurs, la FNSEA.
1: Qu'est-ce que vous entendez par là, organisé avec ?
0: Je trouve qu'il y a une part de prise de pouvoir de la FNSEA dans nos ministères et aussi à l'Assemblée nationale, avec une vision qui est totalement biaisée. Une FNSEA qui est au service des grandes exploitations et qui malheureusement ne prend pas du tout en compte la réalité des petites exploitations qu'il faudrait sauvegarder. Cette tribune, je l'ai lue avec beaucoup d'intérêt hier dans les colonnes du Monde, et je trouve effectivement qu'elle apporte cet éclairage. Alors évidemment, on ne va pas tous et toutes manger tous les jours comme quand on va au restaurant. Mais la qualité des produits pour notre santé, c'est essentiel. Et aussi, c'est notre patrimoine.
1: Et d'ailleurs, ces chefs ont deux propositions concrètes. D'une part, une réduction d'impôts pour soutenir la transformation des fermes. Et d'autre part, un fonds abondé par le plan épargne retraite. Quelle est votre réaction à ces propositions ? Vous parliez du foncier tout à l'heure. Il y a un vrai sujet sur le foncier ?
0: Oui, il y a un vrai sujet pour les agriculteurs et agricultrices, notamment les jeunes qui portent des projets agroécologique, d'avoir accès à la terre. Et je pense que c'est extrêmement important de permettre l'accès au foncier et aussi d'éviter que les agriculteurs et agricultrices ne s'endettent trop, parce que c'est aussi les raisons d'un modèle économique qui ne fonctionne plus.
1: Nous sommes avec Sophie Taillé-Polian sur RCF Notre-Dame, députée écologiste et sociale du Val-de-Marne. Je parlais du plan épargne retraite. Parlons de l'épargne des Français. Faut-il la taxer davantage ?
0: Alors non, il ne faut pas la taxer davantage, en tout cas pas l'épargne populaire. Il y a une partie de l'épargne qui est entre les mains des ultra-riches et évidemment, nous considérons à gauche et dans le groupe écologiste et social que cette accumulation entre les mains de très peu de personnes finalement est tout à fait négative pour la société et pour l'économie. Je considère par contre que dans notre pays, il y a un taux d'épargne qui est extrêmement élevé.
1: Un des plus importants de la zone euro.
0: Un des plus importants de la zone euro, environ 19%. En général, il faut être plus autour de 10-15% dans la moyenne.
1: C'est-à-dire que 15%, 19% de nos revenus partent en épargne.
0: C'est ça, et c'est quand même énorme. C'est des milliers de milliards d'euros. Et donc, à quoi ces milliers de milliards d'euros servent-ils ? Ils servent à financer l'économie. Mais notre choix collectif devrait être de décider quel projet elle devrait financer. Et aujourd'hui, cette épargne, en raison d'incitations fiscales qui ne vont pas dans le bon sens, en raison de la philosophie des

0: acteurs financiers qui ne cherchent que le rendement, eh bien cette épargne, elle finance le CAC 40, elle finance les marchés financiers, et elle ne finance pas l'économie réelle avec des projets qui peinent à trouver financement. Donc nous considérons, et moi je considère, qu'il faudrait orienter cette épargne vers l'investissement productif, peut-être un peu plus loin des rendements mirobolants, mais en tout cas, je crois qu'il y a beaucoup de Françaises et de Français qui aimeraient bien que, s'ils ont un peu d'épargne, ce soit plutôt au service de notre pays, de notre industrie, des rendements des fonds de pension.
1: Vous pensez que les Français sont prêts à gagner moins avec leur épargne si c'est pour financer le local ?
0: Moi, je pense qu'il y a oui, je pense. En tout cas, vous savez, il y a aujourd'hui dans notre pays, il y a une niche fiscale qui a à peu près 5-6 milliards d'euros sur l'assurance-vie, sur les assurances-vie. Et moi, je ne trouve pas cohérent qu'on aide fiscalement, puisque en fait, on réduit les impôts hein, pour aller dans les marchés financiers, spéculer. Je pense que ce serait mieux que cette si niche fiscale il doit y avoir, alors en contrepartie, que les Françaises et les Français, on finance notre industrie qui a bien besoin et des projets utiles socialement.
1: Qu'est-ce qu'un projet utile socialement ? En quoi le marché financier ne permet-il pas d'aider des projets utiles socialement ?
0: Alors les marchés financiers n'ont qu'une qu'un type d'indice en tête, c'est le taux de rentabilité, c'est le taux de rendement de l'investissement. À terme, c'est pas du
1: c'est
0: tout
1: ce
0: l'utilité.
1: Les gens aussi,
0: c'est pas du tout l'utilité sociale. Et vous avez des mécanismes terribles, notamment dans les gestionnaires d'actifs, qui placent de l'argent pour en s'endettant, font en sorte que l'entreprise, par ses bénéfices, rachète sa dette et puis après ils revendent. Et c'est des suppressions d'emplois. C'est une logique purement financière qui n'est pas une logique d'économie réelle, qui est une logique d'enrichissement et d'accumulation du capital, et c'est toujours entre les mains de quelques-uns.
1: Mais l'enrichissement permet d'employer des gens et donc permet d'éviter du chômage.
0: Eh bien là non, justement, l'enrichissement, il vient ponctionner sur l'entreprise le fait que d'autres s'endettent pour la racheter. C'est un mécanisme terrible qui conduit à ce que des entreprises fassent faillite, qui conduit à ce qu'on réduise des emplois au mépris de ce qui devrait être l'essentiel, c'est-à-dire ce qu'on doit produire. Vous savez, c'est le cas aujourd'hui dans ma circonscription, dans un média qui regroupe beaucoup de titres professionnels, qui est géré par des financiers, et on est en train de supprimer des postes de secrétaire de rédaction. Alors c'est entre autres, mais c'est un groupe qui s'appelle Info Pro Digital et qui a le Moniteur, Gagazette, enfin énormément de journaux en fait professionnels, et où on remplace des secrétaires de rédaction, des journalistes par l'IA. Mais c'est pas du tout pour faire du meilleur journalisme, et c'est pas du tout non plus parce que l'entreprise va mal.
1: C'est aussi parce que les médias sont en difficulté.
0: Non, pour le coup, ces médias-là ne le sont pas, et ces entreprises vont bien parce que c'est une presse professionnelle qui a un auditoire certain.
1: Sophie Taillé-Pelion, vous me faites une transition toute trouvée puisque nous allons parler de la commission d'enquête sur l'audiovisuel public. Vous étiez membre de cette commission qu'on a renommée la commission à l'oncle. À tête reposée, ça fait quelques semaines que le soufflet est retombé. Que retenez-vous de cette commission et que retenez-vous de positif de cette commission ? Question compliquée, Sophie Taillé-Pelion.
0: Ah oui, question très compliquée parce que je ne retiens pas grand-chose de positif de cette commission. C'était une expérience assez pénible humainement.
1: Pourquoi ?
0: Parce que la manière dont le rapporteur a conduit les auditions de manière extrêmement biaisée était profondément désagréable et non seulement, parce que c'est pas une question uniquement de désagrément, mais ne correspond pas à ce que je crois être l'éthique d'un parlementaire dans le cadre d'une commission d'enquête où on doit veiller à traiter tous les angles d'un même sujet et ne pas prendre en compte que ceux qui nous intéressent, voyez, pour finalement en être dans un état d'esprit où on cherche à démontrer ce qu'on voulait démontrer au début.
1: Il y a eu un succès d'audience quand même, ça semblait intéresser le grand public. Comment vous percevez ça ?
0: Bah écoutez, il y a eu beaucoup de buzz autour de cette commission, aussi parce qu'on a convoqué des gens très célèbres. Alors aujourd'hui, dans notre Parlement, on utilise un peu ces commissions d'enquête pour se faire mousser en invitant des stars du showbiz. Et je ne suis pas sûre que le travail parlementaire en ressorte grandi.
1: Il y a quelques jours, le député Charles Alloncle, donc député UDR, affilié à Éric Ciotti, lui-même allié à Marine Le Pen, a déposé une proposition de loi afin de prévenir les conflits d'intérêts pour les dirigeants de l'audiovisuel public. Est-ce que vous pensez qu'il y a des conflits d'intérêts dans l'audiovisuel public, Sophie Taillé-Pelion ?
0: Je pense qu'il y a potentiellement des conflits d'intérêts frais dans toutes les entreprises publiques et que il est bon de les encadrer. Mais avec cette PPL, on voit bien que la montagne n'accouche que d'une souris. Monsieur Alloncle propose un dispositif qui, en fait, ne marche pas. Il propose d'étendre à l'audiovisuel public un dispositif qui ne marche pas. On a aujourd'hui, et ça c'est vraiment un enjeu très très grave, des conflits d'intérêts dans la fonction publique, dans la très haute fonction publique, avec des départs dans le privé, des retours dans le public. Il y a plusieurs rapports parlementaires qui l'ont mis en avant, avec une forme de confusion de l'intérêt public et de l'intérêt des intérêts privés. Et à mon sens, c'est toute la question des conflits d'intérêts, de la place des fonctionnaires par rapport au privé qui se pose. Donc là, je dirais, on est vraiment dans l'anecdote.
1: Il faudrait être fonctionnaire toute sa vie.
0: Mais écoutez, peut-être pas fonctionnaire toute sa vie, mais je crois que quand on choisit d'être fonctionnaire, on a aussi à cœur des valeurs, une envie de servir pour l'intérêt général. Or, il arrive, vous voyez, quand il y a des anciens responsables du Trésor qui partent et qui deviennent avocats fiscalistes pour aider celles et ceux qui le peuvent à trouver les meilleures niches fiscales, je ne suis pas sûre qu'on soit dans le bon état d'esprit.
1: Si on revient à l'audiovisuel public, Sophie Taillé-Polian, est-ce que vous pensez qu'il y a un problème avec l'audiovisuel public, même si cette commission d'enquête l'a mal identifié ?
0: Il y a un problème avec l'audiovisuel public dans notre pays. Il est aujourd'hui sous-financé. Depuis presque 15 ans, il y a eu des licenciements à tour de bras. Malgré tout, il maintient ses audiences, mais c'est de plus en plus difficile pour lui de remplir ses missions. Vous savez, c'est comme toujours, il y a quand même de l'argent public, et c'est important de vérifier où il va, et des missions en face. La difficulté, c'est que l'audiovisuel public est au même niveau de financement. Comme s'il n'y avait pas eu d'inflation dans ce pays, c'est magique. Or, quelles sont les missions de l'audiovisuel public ? D'une part, c'est l'information. Et aujourd'hui, nos chaînes publiques, c'est elles qui emploient le plus de journalistes. Il y a une part de journalistes d'investigation. Et comme la presse est sous pression économiquement, c'est hyper important qu'on garde un endroit où on a les moyens pour faire de l'investigation, de l'enquête. Deuxièmement, il y a bien sûr aussi la culture.
1: Oui. Eh bien, justement, la culture, je vous propose d'en parler avec le Festival de Cannes. Une pétition contre Vincent Bolloré fait des remous, publiée par Libération la semaine dernière, signée par 600 producteurs, exploitants de cinéma, cinéastes, techniciens, comédiens. Le patron de Canal+, Maxime Saada, président du directoire donc de Canal+, hier, lors d'un déjeuner, a affirmé qu'il ne voulait plus travailler avec les signataires de cette tribune. Quelle est votre réaction, Sophie Taillé-Polian, ce matin ?
0: Mais je trouve ça extrêmement grave. Ces pétitionnaires qu'ont-ils fait ? Ils ont alerté sur un danger qui est réel, qui est le danger de la concentration entre les mains de quelques milliardaires, et notamment là de Monsieur Bolloré, d'une immense partie de tout ce qui relève de la fabrique de l'opinion. Monsieur Bolloré aujourd'hui a des médias. Il a le relais H qui distribue la presse. Il a des maisons d'édition. Il a aujourd'hui entre ses mains potentiellement la possibilité d'influer sur à peu près un tiers du financement du cinéma français.
1: Le premier financeur, Canal+.
0: 34%. Et il se positionne pour maintenant les salles de cinéma. Le problème, c'est qu'à un moment donné, M. Bolloré, s'il veut mettre tous ses outils au service de son projet politique, on sait qu'il va le faire. Il le fait déjà avec un certain nombre de médias dont il a changé totalement la ligne éditoriale au profit de ses idées personnelles. Donc la concentration, c'est quelque chose qui doit être évité. D'ailleurs, dans notre loi, c'est inscrit, hein, et pour qu'il y ait le pluralisme. Et ce que disent ces personnes qui pétitionnent, et ils ont raison de le faire, c'est attention, le pluralisme peut être en danger. Attention, n'attendons pas que les choses soient transformées profondément pour agir. C'est la raison pour laquelle moi j'ai déposé une proposition de loi contre la concentration dans les médias, dans le domaine de l'édition aussi.
1: Sophie Taillé-Polian, dernière question. Vous soutenez François Ruffin, candidat à la primaire de la gauche, déterminé à se présenter seul. Si cette primaire n'avait pas lieu, y aura-t-il une primaire de la gauche avant 2027 ?
0: Je l'espère, comme beaucoup, comme la plupart des personnes de gauche dans notre pays.
1: Tout le monde dit qu'il l'espère, mais elle n'advient pas.
0: Oui, parce qu'il y a des personnes à l'œuvre qui vraiment essayent de l'empêcher. Et je trouve que c'est tout à fait dommage. Bah, une partie des socialistes, donc j'ai toujours pas compris ce qu'ils reprochent à la primaire qui a quand même permis de faire gagner François Hollande. Il faut, parce que les partis sont trop faibles aujourd'hui, ils sont trop nombreux et trop faibles, il faut que le peuple de gauche tranche sur quel est le meilleur candidat pour les représenter. Si nous partons divisés nous perdrons. Et ce serait pas grave si aujourd'hui dans notre pays, et c'est la première fois dans l'histoire, le risque de l'arrivée de l'extrême droite au pouvoir n'était pas réel. Ouais. Donc attention, il faut quand même se ressaisir.
1: Merci beaucoup Sophie Taillé-Polian. Je rappelle que vous êtes députée écologiste et sociale du Val-de-Marne. Merci d'avoir été ce matin sur RCF Notre-Dame. Clara, je vous laisse la parole pour la suite de la matinale.
2: Oui, merci à vous Pierre-Hugues Dubois pour cette invitée de la matinale. Vous parliez un petit peu de la loi d'urgence agricole. On va rester un petit peu dans le thème de l'agriculture dans notre chronique culture à 8h45, puisque Jean Pruvot va nous parler des abeilles ce matin dans le mot de la semaine. Mais avant, on va jeter un coup d'œil à la météo plus près de chez vous.
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2: À 8h29, on jette un coup d'œil à la météo à Paris et elle n'est pas beaucoup plus réjouissante qu'hier, Mathias.
7: Oui, on est dans la continuité du week-end avec un soleil qui joue à cache-cache. Les rares éclaircies seront rapidement masquées ce matin. N'oubliez pas votre parapluie. L'après-midi devrait être rythmé par les averses. Il fait déjà 13-14 degrés sur l'Île-de-France, 17 cet après-midi. Et Clara, puisque vous nous emmenez à Sichazel ce matin en Moselle, il y fait actuellement 11 degrés et il y aura des averses orageuses toute la journée.
2: Alors si je vous parle de Sichazel, c'est Mathias, vous en doutez, bien parce que c'est lié au pape. On sait que Léon XIV va se rendre en France entre le 25 et le 28 septembre pour aller notamment à Paris et Lourdes. Et il pourrait aussi aller dans cette commune près de Metz. Cette ville de 56 000 habitants abrite la résidence de la tombe du père de l'Europe, Robert Schuman, dont la cause de canonisation est en cours. A noter que les habitants de Sichazel, ce sont les Sigéo-Castellois. Voilà, à ressortir pour l'apéro. Direction Rome pour une nouvelle édition du journal de Radio Vatican.
8: Suivant le calendrier italien, le pape est revenu hier lors du Regina Coeli sur l'ascension. Léon XIV en a profité dans son commentaire de l'évangile pour s'arrêter sur la sainteté de la porte d'à côté. Cela a été confirmé ce week-end. Léon XIV se rendra en France du 25 au 28 septembre. Il rendra notamment visite à l'UNESCO à Paris. Nous entendrons la joie du cardinal Aveline, le président de la conférence des évêques de France, heureux d'accueillir le Saint-Père. Ce sera l'invité de notre dossier. L'OMS tire la sonnette d'alarme concernant le virus Ebola. L'Organisation mondiale de la santé élève son niveau d'alarme en République démocratique du Congo, où l'épidémie se répand. Nous ferons le point. Le ministre français de la Justice en Algérie, nouvelle visite d'un membre du gouvernement français qui confirme le réchauffement des relations entre Paris et Alger après des mois de crise. L'Égypte aux prises avec sa dette pétrolière et gazière. Le Caire s'est engagé à rembourser ses impayés en juin. L'enjeu est de taille, permettre à son économie de retrouver un peu d'air en rassurant les investisseurs.
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8: Bonjour. Dimanche, on célébrait donc l'ascension en Italie et dans plusieurs autres pays. Le pape lors du Regina Coeli hier midi, place Saint-Pierre, est donc revenu sur l'évangile racontant la montée de Jésus au ciel. Léon XIV s'est ainsi arrêté sur la sainteté de la porte d'à côté, manifestée par tous ceux qui s'efforcent avec joie et engagement à vivre selon l'évangile. Le compte-rendu d'Alexandre Asiagan.
10: À Jésus, infatti, noi siamo uniti. Nous sommes unis à Jésus et son ascension au ciel nous attire aussi avec lui vers la pleine communion avec le Père, a souligné Léon XIV. Toute la vie du Christ est un mouvement ascendant qui embrasse et englobe toute la réalité du monde, élevant et rachetant l'homme de sa condition pécheresse, apportant lumière, pardon et espérance là où régnaient les ténèbres, afin de parvenir à la victoire définitive de Pâques. Le chemin de l'ascension se trouve dans les enseignements de Jésus, dans l'œuvre de la Vierge Marie, dans la vie des saints, mais aussi chez ceux de la porte d'à côté, a expliqué le pape, reprenant une expression utilisée par son prédécesseur argentin. La sainteté de ceux qui vivent autour de nous est un reflet de la présence de Dieu. Père, mère, grands-parents, personnes de tout âge et de toute condition, qui, avec joie et engagement, s'efforcent sincèrement de vivre selon l'Évangile.
11: Et quelli, come amava chiamarli Papa Francesco, della porta accanto.
10: Avec eux, souligne le pape, grâce à leur soutien et à leurs prières, nous pouvons nous aussi apprendre à monter jour après jour vers le ciel en faisant grandir en nous et autour de nous la vie divine que nous avons reçue au baptême, en répandant dans le monde les fruits précieux de la communion et de la paix.
11: Et diffondendo nel mondo frutti preziosi di comunione e di pace.
8: Alexandra Sirgan. Et à l'issue du Regina Celli, le pape a fait mention de l'ouverture ce dimanche de la semaine Laudato Si qui se poursuivra jusqu'au 24 mai. Léon XIV encourage les membres du mouvement et tous ceux qui œuvrent pour une écologie intégrale à renouveler leur engagement. Il les invite à prendre soin de la paix dans le contexte actuel de multiplication des conflits armés. La peine capitale n'a jamais été aussi appliquée depuis 1981 qu'en 2025. Selon le rapport annuel d'Amnesty International, 2707 exécutions ont eu lieu dans le monde, soit une hausse de 78% par rapport à 2024. À elle seule, l'Iran représente 80% des exécutions recensées. Ce bilan ne tient pas compte de la Chine, où il est impossible d'avoir des chiffres précis. Le virus Ebola, sujet numéro 1 de l'Assemblée annuelle de l'Organisation mondiale de la santé, qui s'ouvre aujourd'hui à Genève. Un virus qui sévit en ce moment dans l'est de la République démocratique du Congo, où il suscite de vives inquiétudes. Un premier cas a été confirmé à Goma, la grande ville de l'est du pays, contrôlée par les rebelles de l'AFCM-23. Face au risque de propagation, l'OMS a ainsi déclenché ce dimanche son deuxième niveau d'alerte internationale le plus élevé. La RDC fait désormais face à sa 17e épidémie d'Ebola. On parle de plus de 80 morts sur quelques 350 cas. Que sait-on à ce stade? Les précisions à Kinshasa de Pascal Moulégois.
12: Le premier cas confirmé à Goma est une femme dont le mari est décédé d'Ebola à Bounia. Après ce décès, la région Goma aujourd'hui sous contrôle. Elle est isolée et prise en charge. Face au risque de propagation régionale, l'Organisation mondiale de la santé a relevé son niveau d'alerte internationale. Le Rwanda est particulièrement exposé. Depuis la chute des villes de Goma et Bukavu en main des rebelles, de nombreux Congolais transitent par le Rwanda et l'Ouganda pour rejoindre les zones sous contrôle gouvernemental. Après la confirmation du cas de Goma, Kigali a d'ailleurs partiellement fermé sa frontière avec la ville congolaise. La riposte s'annonce complexe. L'épicentre se situe à Mongbalu, cité minière située à 90 km de Bounia. Les autorités misent sur le contrôle des failles de contamination. Samuel Roger Kamba, ministre congolais de la Santé publique.
13: La zone qui est touchée est une zone très commerciale. Il y a beaucoup de mines là-bas. Le transport, les gens vont dans beaucoup de directions. Le défi, c'est de contrôler, de surveiller de manière très active tous les cas dans ce mouvement de personnes. Nous devons retrouver toutes les personnes qui ont été en contact avec les malades.
12: Aucun vaccin ni traitement spécifique n'existe à ce stade contre les variants Boudibungio du virus Ebola.
13: On a déjà eu plusieurs épidémies de ces virus en Ouganda. Et toutes ces épidémies n'avaient pas de médicaments ni de vaccins. C'est seulement les mesures de santé publique.
12: La capitale Kinshasa reste également exposée à travers les liaisons aériennes avec Bounia, autre foyer majeur de l'épidémie. Pascal Moulégois, Kinshasa, RFI pour Radio Vatican.
8: 10 morts dans le centre du Mali, 10 civils, principalement des jeunes, tués par des frappes de drones menées par l'armée malienne. Dimanche, ils s'apprêtaient à célébrer un mariage collectif dans la localité de Téné, formant un cortège de motos. Ils auraient été confondus avec des djihadistes. Une visite qui pourrait confirmer un réchauffement des relations entre la France et l'Algérie. Après 2 ans de tension, le ministre français de la Justice est attendu aujourd'hui à Alger. Gérald Darmanin va tenter de rétablir des relations judiciaires entre la France et l'Algérie. Il va aussi tenter, comme 2 de ses collègues précédemment, d'obtenir une amélioration des conditions de détention, voire la libération du journaliste français Christophe Glaise. Les précisions de Marie-Christine Monzon.
14: Gérald Darmanin veut tenter de rétablir au plus vite les relations judiciaires avec l'Algérie dans la lutte contre la criminalité organisée, le trafic de stupéfiants et le terrorisme. Pour la première fois, un ministre français de la Justice est d'ailleurs accompagné à Alger par une large délégation de hauts magistrats. Le ministre espère nouer avec l'Algérie le même type de coopération qu'avec le Maroc et Dubaï, des pays qui ont déjà contribué à des enquêtes françaises et à des extraditions de suspects vers la France. Gérald Darmanin compte aussi évoquer des dossiers individuels que son ministère qualifie de sensibles. Le ministère n'en dit pas plus sur ces dossiers individuels, mais M. Darmanin fait savoir qu'au premier rang de ses priorités figure Christophe Glaise, ce journaliste sportif français arrêté en Algérie il y a 2 ans et condamné à 7 ans de prison à la suite d'un reportage qu'il avait effectué auprès d'une équipe de football en Kabylie. Paris note avec optimisme que les autorités algériennes ont enfin permis à un diplomate français de rendre visite aux jeunes journalistes. Une première visite consulaire à M. Glaise depuis son incarcération qui s'est déroulée il y a tout juste une semaine. M. Darmanin espère pouvoir évoquer le cas de M. Glaise directement avec le président algérien. Marie-Christine Bonzon pour Radio Vatican.
8: Bombardements israéliens au Liban hier. 7 personnes, dont un chef du djihad islamique palestinien, ont été tuées. 15 d'autres ont été blessées. Et vendredi, la trêve, qui n'en a que le nom, a été prolongée de 45 jours à l'issue de discussions entre Israël et le Liban à Washington. 6 milliards de dollars, c'est le montant atteint par les impayés de l'Égypte aux compagnies pétrolières et gazières internationales au cœur de la crise en 2024. Le Caire s'est engagé à finir de rembourser cette dette en juin. Le but, c'est de reprendre sur de nouvelles bases la collaboration avec ses partenaires. Décryptage au Caire de Justine Baba.
15: Autrefois exportatrice, l'Égypte est de nouveau importatrice nette d'hydrocarbures depuis 2023. En cause, la chute de sa production gazière à son plus bas niveau depuis 8 ans, une situation préoccupante pour le pays, selon le journaliste spécialisé Peter Stevenson.
16: D'un point de vue financier, la situation n'est pas bonne, car l'Égypte est contrainte d'apporter du GNL dont le prix a doublé depuis la fermeture du détroit d'Ormuz. Elle importe aussi du gaz d'Israël et tout cela lui revient bien plus cher que ce que leur est payé à ses partenaires pour son gaz. Il ne s'agit pas vraiment d'une urgence dans le sens où ce déficit pourrait causer des coupures d'électricité, car l'Égypte parvient jusqu'à présent à importer, mais c'est un problème financier.
15: En remboursant sa dette, le Caire espère encourager les compagnies pétrolières et gazières à investir davantage pour augmenter la productivité des champs déjà exploités.
16: Ce retard de paiement a provoqué une baisse de la production car les entreprises n'ont pas voulu investir en Égypte sans être sûres d'être payées. L'Égypte connaît un taux de déclin de productivité élevé de ses champs, ce qui nécessite un investissement important dans des forages en continu pour maintenir la production. Sans cela, il n'y a pas beaucoup de forages et donc la production baisse.
15: Les autorités égyptiennes espèrent aussi faire de nouvelles découvertes, mais de ce côté, rien de garanti. Justine Babin, au Caire, pour Radio Vatican.
8: Une grande joie pour l'Église, pour la France, pour ses catholiques, un encouragement adressé à une Église confrontée à de nombreux défis, mais déterminée à accompagner le regain d'intérêt constaté à travers l'augmentation des baptêmes d'adultes et le dynamisme des pèlerinages. C'est ainsi que l'archevêque de Marseille, président des évêques de France, a accueilli la confirmation par la salle de presse du Saint-Siège samedi du voyage apostolique de Léon XIV en France du 25 au 28 septembre prochain. Ce 5e voyage apostolique du pape sera également son 3e en Europe, continent qui traverse une époque tourmentée. Cet intérêt pour le vieux continent n'échappe pas au cardinal Jean-Marc Aveline, notre invité ce matin. Il s'arrête d'abord sur ce que les catholiques de France attendent de la venue de Léon XIV.
17: Oui, je crois que les catholiques attendent une visite du pape, parce que l'Église de France, elle vit des choses très contrastées, à la fois des choses très très belles, avec le nombre croissant de jeunes qui découvrent le Christ, qui demandent à l'Église le baptême ou la confirmation. Donc il y a des choses extraordinaires qui se passent, qui nécessitent pour l'Église de France aussi de bien s'organiser pour pouvoir relever le défi. Il y a une question de formation, une question d'accompagnement, etc. Donc il y a de très très belles choses. On le voit aussi dans la recrudescence des pèlerinages, etc., dans l'importance qu'ont prise les sanctuaires mariaux de notre pays. Et puis aussi, il y a des choses plus difficiles. Je vois par exemple dans des zones rurales aussi, là où c'est plus difficile, les communautés ont vieilli. On a aussi vécu la crise des abus et des agressions sexuelles aussi dans l'Église. On a traversé cela, ça n'est pas fini. Il y a encore beaucoup de travail à faire, beaucoup de respect à exprimer. Et le pape est bien conscient de tout cela. Il vient aussi nous écouter, nous encourager, nous donner aussi quelques lignes de feuilles de route pour que nous puissions continuer notre mission en communion avec l'Église universelle.
9: Vous évoquez, Éminence, les difficultés que s'est engagée à relever l'Église de France. Est-ce que vous percevez cette visite comme un encouragement pour tout ce travail qui a été fait précisément pour faire face à ces questions difficiles ?
17: Je vois dans les différents moments où j'ai eu avec le pape personnellement pour préparer ce voyage, que c'est dans cet esprit-là que nous avons déjà commencé à travailler. On continuera. Mais je crois que c'est important aussi que l'Église en France saisisse la grâce qui lui est faite d'une visite du successeur de Pierre. Et ça signifie quelque chose. Et donc, il faut que nous nous préparions, que nous relisions ce que nous sommes en train de vivre, que nous laissons l'Esprit Saint nous habiller le cœur, parce qu'il faut être disponible. Ce que cette visite du pape entraînera pour nous, et puis aussi pour pouvoir bien lui expliquer ce que nous vivons, pour qu'il puisse bien comprendre cela, bien l'habiter lui-même, et puis pouvoir nous dire ce que de son ministère, de son magistère, il peut nous donner comme feuille de route, encore une fois, pour les années qui viennent.
9: La France, au mois de septembre, constituera le 5e voyage apostolique de Léon XIV, et déjà le 3e en Europe. Cette Europe qui vit une époque tourmentée, peut-être même charnière de son histoire. On le voit à travers la fragmentation complexe du monde et la multiplication des guerres. Qu'est-ce que la France peut attendre de Léon XIV sur l'Europe ?
17: Un voyage dans un pays, c'est à la fois un message du pape à l'Église dans ce pays, et à la population de ce pays, et c'est aussi un message envoyé à l'Église universelle et aux hommes et aux femmes de bonne volonté dans le monde, à la faveur d'un voyage dans ce pays. Et dans ce pays, nous avons été marqués par les guerres en Europe. Cette situation qui s'est produite au XXe siècle, avec les pires atrocités que l'on connaît, n'a pas empêché qu'un processus de réconciliation puisse se développer et qu'il soit à l'origine d'un projet économique et politique qui a été porté par des hommes qui étaient d'ailleurs des chrétiens, que ce soit le site de Gasperi, Konrad Adenauer, et pour la France, Robert Schuman. Et par d'autres aussi, mais l'intuition chrétienne a permis aussi que la réconciliation entre des peuples qui s'étaient fait la guerre plusieurs fois soit aussi le vecteur de la construction d'un projet politique. Je pense que c'est important aujourd'hui de prendre appui sur cette expérience européenne et de mettre en valeur l'importance du témoignage de l'Europe, de la force de la réconciliation pour la construction de la paix dans le monde.
8: Interrogé par Jean-Charles Puzolu, le cardinal Jean-Marc Aveline, le président de la Conférence des évêques de France, était ce matin l'invité de Radio Vatican.
2: C'était donc le journal de Radio Vatican, 8h45 sur RCF Notre-Dame. Dans 5 minutes, votre prière du matin. Mais avant, nous allons parler abeilles avec Jean Pruvot. Bonjour Jean.
18: Bonjour Clara.
2: Alors vous m'avez confié, Jean, avoir la chance de disposer d'un jardin. Effectivement, c'est une chance. Et donc, vous pouvez y observer les abeilles qui bourdonnent d'une fleur à l'autre lorsque le soleil est au rendez-vous. Et justement, au cours de cette semaine qui commence, va être célébrée la Journée mondiale des abeilles. C'est ce mercredi, donc le 20 mai. Au printemps, les abeilles reprennent leur butinage et on sait combien leur rôle est énorme pour la pollinisation. Et c'est donc ce mot, abeille, que vous radiographiez ce matin, Jean.
18: Vous faites bien, chère Clara, d'évoquer le butinage si important écologiquement. Alors, abeille, voilà en vérité un mot simple, connu de tous, dont l'origine fleur bon le soleil, puisqu'il est entré en langue française au début du XIVe siècle, en venant tout droit de l'Occitan, abella, lui-même issu de l'Italie et du latin apicula. Alors, la première fois qu'on lui donne une définition à cette abeille, dans un dictionnaire, celui de Pierre Richelet, publié en 1680, la définition en est presque émouvante, tant elle est simple. Abeille, insecte qui vole et qui fait le miel. L'abeille mérite d'être admirée.
2: Tout simple, effectivement.
18: Voilà, dans le fond, tout est dit. Un siècle auparavant, en 1571, était paru un ouvrage intitulé Les Épithètes, comprenant les adjectifs, où était offert aux poètes 1000 noms, dont abeille, chacun suivi d'une vingtaine d'adjectifs propres à enrichir leur vers. Alors, par exemple, pour abeille, entre autres, abeille industrieuse, ménagère, utile, laborieuse, mielière, des robes fleurs, mignardes, légères, bourdonnantes, soigneuses, ingénieuses, dorées, ouvrières, susautantes, piquantes, miracles de nature, filles du ciel. Et Maurice Delaporte, auteur de cet ouvrage, d'ajouter un commentaire. Abeilles ou avettes sont mouches à miel, lesquelles on appelle filles du ciel, parce que la plus douce partie de leur miel coule du ciel. Bah, c'est en fait une traduction de Pline l'Ancien, car depuis l'Antiquité, l'abeille est honorée. Signalons tout de suite qu'un adjectif a souvent été ajouté par la suite pour rappeler une caractéristique extraordinaire de cet insecte.
2: Alors là, Jean, vous attisez grandement notre curiosité. C'est quoi cet adjectif?
18: Eh bien, il reste d'actualité avec la sortie du Petit Larousse dans quelques jours. Voici en effet la définition du Petit Larousse 2026. Abeille, insecte social, vivant dans une ruche et produisant le miel et la cire. Bah, je ne crois pas qu'on puisse offrir une définition plus simple et plus claire pour tout le monde. L'adjectif en question, c'est bien sûr social, hein. Et je lis par ailleurs dans le millésime 2018 qu'il n'y a que deux insectes domestiqués par l'homme. D'une part, l'abeille qui nous donne donc le miel et ses dérivés, la cire et la gelée royale. Et d'autre part, le ver à soie. Ajoutons que les apiculteurs et les mélitologues, un mot savant hein, qui désigne les personnes étudiant scientifiquement les espèces d'abeilles, sont 20 000, eh bien les mélitologues nous apprennent que les abeilles dansent. C'est le mot qu'ils utilisent. Elles dansent en rond et en huit autour des fleurs, précise-t-il, avec des frétillements. Alors, c'est avec un pincement au cœur que je lis sur les réseaux en légende d'une photo d'abeille moribonde ce commentaire. Elle transmettait du pollen de pissenlit. Elle a tendu sa langue, non pas en mourant de vieillesse ou de froid, mais d'un désherbant sur sa seule nourriture. Alors, concluons avec une dernière remarque lue dans le dictionnaire de la langue française de Littré, achevé en 1873. La reine des abeilles, autrefois, on croyait que c'était un roi. Alors, vive la reine, hein, aucun doute. Bon, les auteurs de mots croisés l'affirment aussi pour nous faire deviner le mot abeille au service de la reine. Ou encore, elle vit dans les rayons, elle fait des gaufres. Ah, et bien sûr, elle travaille dardard, D-A-R-D. Hein.
2: Merci Jean Pruvot pour cette chronique qui pique, cette cropique. On peut dire cropique, vous validez ou pas?
18: Allez, je valide.
2: On valide. Vous aimez bien le miel, Jean?
18: Oui, beaucoup.
2: Eh bien, écoutez, on va en prendre pour le petit déjeuner. À suivre, c'est votre prière du matin sur RCF Notre-Dame.
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2: Sur RCF Notre-Dame, c'était l'Ascension. Ce week-end, nous avons fêté la montée de Jésus vers son Père, ce qui a laissé les apôtres bien seuls et pourtant pas de place à l'amorosité. Dans l'évangile que nous allons écouter aujourd'hui, le Christ rappelle à ses disciples qu'il a déjà gagné, il est vainqueur. C'est le Père Joseph Leleu qui ce matin nous accompagne dans la prière et fait le commentaire de ce passage de l'évangile selon Saint Jean, au chapitre 16, les versets 29 à 33.
22: En ce temps-là, les disciples de Jésus lui dirent « Voici que tu parles ouvertement et non plus en images. Maintenant nous savons que tu sais toutes choses et tu n'as pas besoin qu'on t'interroge. Voilà pourquoi nous croyons que tu es sorti de Dieu. » Jésus leur répondit « Maintenant vous croyez. Voici que l'heure vient où vous serez dispersés chacun de son côté et vous me laisserez seul. Mais je ne suis pas seul, puisque le Père est avec moi. » Je vous ai parlé ainsi, afin qu'en moi, vous ayez la paix. Dans le monde, vous avez à souffrir, mais courage. Moi, je suis vainqueur du monde. »

Bonjour, courage, moi je suis vainqueur du monde. Cette affirmation de Jésus a quelque chose de paradoxal, ou même de fou, à se proclamer vainqueur du monde la veille même de sa mort sur la croix. Évidemment, après coup, ayant connaissance de sa résurrection, nous savons qu'il avait raison. Mais tout de même, quelle audace! Quelle audace et quelle lucidité aussi! Jésus se proclame vainqueur, mais au soir de sa victoire sur la croix, il sera seul. La plupart des disciples se sont évaporés. Ne reste que Marie, quelques femmes et l'apôtre Jean. Mais au dernier instant, à l'instant de sa mort, comme tout homme à l'instant de sa mort, Jésus est seul face au monde, seul face à lui-même et surtout seul face à Dieu. Il le dit lui-même, « Vous me laisserez seul, mais je ne suis pas seul, puisque le Père est avec moi. » Moins traumatique, sans doute, notre expérience de foi a quelque chose de similaire. Passer les moments de ferveur collective, lorsque vient la peine ou l'épreuve, nous sommes chacun seuls dans notre foi. Seul face au monde, seul face à soi-même, seul face à Dieu. Mais précisément, la foi n'est pas une œuvre purement humaine. Elle est avant tout un don de Dieu que le Christ nous a obtenu sur la croix et dont nous bénéficions par la grâce du Saint-Esprit répandue sur l'Église, en particulier par les sacrements. Afin de pouvoir oser, nous aussi, proclamer « Courage, Christ est vainqueur du monde », il nous faut le don du Saint-Esprit, déposé en nous le jour de notre baptême, accru le jour de notre confirmation, nourri en chaque Eucharistie à laquelle nous participons. Oui, demandons le don du Saint-Esprit et la grâce d'être disponible à ce don sacré qui nous rend forts pour proclamer que Christ est ressuscité. Viens, Esprit Saint, remplis le cœur de tes fidèles et allume en eux le feu de ton amour. Envoie ton esprit et tout sera créé et tu renouvelleras la face de la terre.

Notre Père qui es aux cieux, que ton nom soit sanctifié, que ton règne vienne, que ta volonté soit faite sur la terre comme au ciel. Donne-nous aujourd'hui notre pain de ce jour. Pardonne-nous nos offenses, comme nous pardonnons aussi à ceux qui nous ont offensés. Et ne nous laisse pas entrer en tentation, mais délivre-nous du mal. Car c'est à toi qu'appartiennent le règne, la puissance et la gloire, pour les siècles des siècles. Amen.

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1: Et vous écoutiez Dieu des pauvres par Samuel Olivier, c'était le père Leleu qui faisait le commentaire. h 56 sur RCF Notre-Dame, l'heure du Saint du jour avec vous, Pierre-Hugues Dubois.
2: Oui, Clara, peut-être qu'il faut expliquer pourquoi j'interviens sporadiquement dans cette matinale. C'est que Louis Dauphresne, malheureusement, est encore absent, on lui souhaite un prompt rétablissement, et donc on se réorganise comme on peut, là, en
1: chaise
2: début
1: musicale,
2: de semaine, et donc j'aurai la joie de présenter le débat du jour. Ce sera dans 10 minutes, mais d'abord à 8h56, Clara.
1: Et oui, le Saint du jour, et en fait, les Éric aujourd'hui.
2: Et oui, un prénom nordique souvent donné dans les années 60, suite à la popularité du fameux roman Le Prince Éric de Serge d'Alens. Saint Éric qui fut un roi de Suède du XIIe siècle, assez mal connu, vous le connaissiez, Clara ?
1: Non, pas trop.
2: Et pourtant, en 1156, il monte sur le trône, il évangélise la Finlande, encore païenne, avec beaucoup de foi. Il veille aussi à améliorer la condition des femmes et des épouses souvent traitées en esclaves.
1: Mais alors, la Suède est attaquée par le roi du Danemark qui prétend, Pierre-Hugues, avoir des droits sur le royaume d'Éric.
2: Et le 18 mai 1160, 4 ans seulement après son accession au trône, le roi Éric de Suède assiste à la messe dans la cathédrale d'Uppsale. On vient l'avertir que son ennemi approche pour l'attaquer. Il ne bouge pas. Il continue à suivre l'office jusqu'au bout. Il tombe sous les coups de son adversaire. C'est donc le 18 mai 1160. Il est aujourd'hui considéré comme l'un des saints patrons de la Suède. Et précisons, Clara, qu'Éric IX est l'un des rares rois européens devenus saint. Et près de 150 ans avant la canonisation du roi de France, Louis IX, eh bien, il a été donc annoncé comme un des saints de l'Église catholique.
1: Et nous fêtons aussi les Corinne, les Coralis et les Cora aujourd'hui.
2: Trois prénoms mis sous le patronage de Saint Dioscore, qui était martyr à Alexandrie en l'an 303. Le culte de Dioscore est très ancien, très peu renseigné. Le prénom Corinne a pour racine le terme grec Corée, qui signifie jeune fille ou vierge. Très présent chez les Latins, ce prénom Corinne perdure d'abord essentiellement en Italie, puis au 19e siècle en France, principalement au sein des classes aisées. Il rencontre un succès important dans les années 60, comme celui d'Éric d'ailleurs, mais aujourd'hui il est très peu donné, je connais aucune petite Corinne. Mais bonne fête tout de même aux Éric, aux Corinne, aux Coralie et aux Cora.
1: Merci Pierre, vous connaissez des Éric ou pas?
2: Bien sûr.
1: Ah, donc vous allez pouvoir leur souhaiter une bonne fête,
2: bah
1: on l'espère.
2: Oui, je vais
1: ça fait toujours plaisir de recevoir un petit message.
2: Il y en a au sein du réseau RCF Notre-Dame.
1: Merci beaucoup Pierre-Hugues Dubois pour ce Saint du jour. On vous retrouve dans 10 minutes pour le débat, ça sera juste après le retour de l'information avec Mathias Trout sur RCF Notre-Dame.
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1: RCF Notre-Dame, nous sommes le lundi 18 mai. Saint-Éric est à l'honneur aujourd'hui. Et il est 9h. À la une de l'actualité avec vous, Mathias Trout, Patrick Bruel qui sort du silence.
9: Le chanteur clame son innocence et dénonce des rumeurs absurdes et écœurantes. Il est visé par 6 plaintes pour viol et agression sexuelle en France et en Belgique. 100 établissements scolaires de la capitale dans le viseur du parquet de Paris. Tous les arrondissements sont concernés par les violences dans le périscolaire. Les différentes enquêtes s'intéressent à 84 écoles maternelles, une vingtaine d'élémentaires et une dizaine de crèches. Gérald Darmanin se rend aujourd'hui à Alger. Le ministre de la Justice plaidera la cause de Christophe Glaize, toujours emprisonné en Algérie. Il évoquera aussi une coopération renforcée contre le narcotrafic. Et puis la dernière journée de Ligue 1 a rendu son verdict hier soir. Le Paris Saint-Germain, officiellement sacré pour la 5e fois consécutive, Le Havre et Auxerre se maintiennent dans l'élite.
1: Merci Mathias Trou. De l'actualité se poursuit partout en France et en Belgique. Je salue les journalistes de vos radios locales qui s'apprêtent à vous informer.

0: Jamais je n'ai forcé une femme.
1: Les mots de Patrick Bruel sur son compte Instagram hier soir. Il nie en bloc les accusations de violence sexuelle. La plus récente vendredi, quand Flavie Flamand est sortie de son anonymat. En tout, ce sont 5 plaintes pour viol et agression sexuelle en France et une en Belgique qui vise le chanteur. Canal+ contre-attaque face à la fronde anti-Bolloré. Son président Maxime Saada veut rompre avec les 600 signataires d'une tribune qui dénonce la mainmise du milliardaire d'extrême droite sur le cinéma. Le président du CNC regrette ce matin cette réaction du patron de Canal+.
0: Un dimanche de regain, de tension dans le conflit au Moyen-Orient.
1: L'Arabie Saoudite a intercepté des drones venus d'Irak, une centrale nucléaire visée aux Émirats Arabes Unis. Le générateur adjacent a pris feu. Et pendant ce temps, Donald Trump menace à nouveau l'Iran. Il ne restera rien du pays si Téhéran n'accepte pas l'accord, a-t-il écrit sur son réseau social. Le président américain également à la manœuvre d'un marathon de prières à Washington. Des milliers de personnes se sont relayées sur la pelouse du National Mall. 9 heures de prières pour célébrer les 250 ans de l'indépendance américaine, signe de l'influence croissante du nationalisme chrétien sous son mandat. Et enfin, que dire de cette incroyable soirée de Ligue 1 hier? Paris champion, bien sûr. Lens et Lille directement qualifiés en Ligue des Champions. Quand Lyon devra passer par les qualifications, Marseille, Rennes et peut-être Monaco joueront les autres coupes européennes. Et en bas du classement, c'est Nice qui jouera le barrage Ligue 1-Ligue 2 contre Saint-Etienne.
0: Pour la météo maintenant, Mathias, le soleil continue de se cacher à Paris.
1: Oui, ça s'en va et ça revient. Les rares éclaircies seront rapidement masquées et vous devrez vous attendre à des averses toute l'après-midi. Les températures sont dans les normales de saison ce matin, 14 degrés à Paris, mais ça ne montera pas plus haut que 17 dans la journée.
0: Alors même s'il fait encore un petit peu beau ce matin, on n'oublie pas le parapluie pour cet après-midi. Merci beaucoup Mathias Troude. Le retour de l'information, ce sera avec vous à 9h30 pour l'heure. Il est 9h03 sur RCF Notre-Dame, l'heure comme chaque matin d'une bonne info. Et si à la place d'emprunter un livre à la bibliothèque, vous empruntiez une œuvre d'art? Les artothèques se développent un petit peu partout en France. Et ce matin, on prend la direction de Strasbourg, dans la médiathèque de Strasbourg-Neurdorf. Marie Cosmic, bonjour.
2: Bonjour.
0: Vous êtes chargée des collections et médiations donc de cette artothèque à Strasbourg. En quoi cela consiste réellement de pouvoir emprunter une œuvre? On la prend, on la garde quelques jours et on la ramène?
2: Alors, on la garde, comme ça fonctionne comme pour les livres, donc on la garde à la médiathèque de, enfin, dans le réseau des médiathèques de Strasbourg, c'est 4 semaines qu'on peut renouveler, 4 semaines de plus. Donc, on peut avoir l'œuvre 8 semaines chez soi si on est un particulier, une particulière, si on est une collectivité, une classe, une association, une structure du champ médical ou social. Là, on peut la garder pendant 3 mois.
0: Alors donc c'est destiné à plusieurs publics, hein, vous venez de le dire, mais en tant que particulier, pourquoi est-ce qu'on emprunte une œuvre ?
2: Alors pourquoi on emprunte une œuvre ? Ça peut être pour plein de raisons diverses. La première, c'est de vivre une expérience un peu particulière, puisque quand on va au musée, par exemple, on regarde une œuvre pendant, on peut s'asseoir 5 minutes, 1 heure devant, mais au bout d'un moment, le musée ferme, on doit partir. Quand on a une œuvre chez soi, on vit avec, ce qui est quand même assez particulier comme expérience. On peut la regarder sous différents angles, à différents moments de la journée, et on la voit dans un contexte différent. On la voit chez soi, on la voit chez des amis, on la voit... on peut la revoir ailleurs. Une personne me disait hier, chez mon amie, j'ai vu une œuvre que j'avais déjà empruntée et elle est venue emprunter l'autre œuvre de la même série. Donc, c'est vraiment une expérience qu'on peut vivre, enfin, des expériences qu'on ne peut vivre que en empruntant des œuvres d'art. Il y a des œuvres, on a une œuvre à l'artothèque qui change de couleur en fonction de la température. Oh. Une œuvre du collectif Superterrain. Et par exemple, là, pour voir la température qui change, on ne peut pas la voir au fil de la journée. C'est plus dur de la voir, voilà, on sent, alors que là, une personne disait, tous les soirs, j'éteignais le chauffage, tous les matins, je rallumais, et je voyais l'œuvre changer en direct.
0: Donc, il y a cette œuvre, par exemple, qui est un petit peu originale. Il y a quoi d'autre comme type d'œuvre? Ce sont des tableaux, des sculptures?
2: Alors, l'artothèque, c'est surtout, en très, très grande majorité, des œuvres en 2 dimensions, des dessins, des estampes et des photographies. D'autres formes, des protocoles de performance, il y a une banderole, il y a quelques formes différentes, mais la grande majorité, ce sont ces 3 catégories, dessin, estampe, photographie. Dans dessin, ça va être tout ce qui est œuvre originale, donc ça peut être de la peinture, ça peut être du collage, ça peut être des œuvres avec différentes matières, avec du plastique, etc. Non, photographie, ça va être photographie numérique, argentique, collage photographique également. Et estampe, c'est tout ce qui est gravure, sérigraphie, tous les multiples, tout ce qui est de l'ordre de l'impression.
0: C'est assez varié finalement. Est-ce qu'il y a des petites préférées ?
2: Est-ce qu'il y a des petites préférées? Il y a une œuvre que j'aime bien d'un artiste qui s'appelle. C'est un dessin au stylo bille et au feutre qui représente une ville imaginaire, une ville rêvée vue du ciel. Et on se sent un peu perdu dans cette ville qui déborde de la feuille. L'image est remplie de gratte-ciel rouge, bleu, vert, mauve, avec beaucoup de détails, avec le quadrillage des fenêtres, les antennes sur les toits, les voitures minuscules, et au milieu d'une ville qui paraît immense. Mais c'est une œuvre qui fait 24 cm de haut et 35 cm de large, donc assez petite, ce qui fait que de loin, on a l'impression de regarder des motifs abstraits et très colorés. Et c'est uniquement en s'approchant qu'on comprend ce que l'on voit. Et j'aime bien les œuvres comme ça qui doivent être regardées un peu de différentes manières pour voir différentes choses.
0: Et ce dispositif de location d'œuvres d'art, c'est payant, c'est gratuit?
2: Alors c'est gratuit depuis janvier 2026. Toutes les médiathèques de Strasbourg et Eurométropole sont passées à la gratuité. Donc à l'Artothèque, il suffit d'avoir une carte passerelle, qui est donc la carte du réseau des médiathèques Strasbourg et Eurométropole. Et il faut transmettre une attestation d'assurance responsabilité civile pour emprunter à l'Artothèque. Mais il n'y a pas besoin de payer en plus.
0: Et alors ça marche? On emprunte beaucoup d'œuvres d'art?
2: Oui, ça marche bien. En moyenne, il y a environ 9 œuvres qui sont empruntées par jour. Donc c'est une moyenne parce qu'il y a des jours où on a beaucoup plus, sachant que les collectivités peuvent emprunter jusqu'à 15 œuvres. Et parfois, il y en a moins, donc, mais en moyenne, 9 par jour. Et il y a à peu plus de 1200 œuvres, à peu près presque 1300 œuvres dans la collection à l'heure actuelle.
0: Une très belle collection donc, que vous proposez à l'emprunt dans cette Artothèque au sein de la médiathèque Strasbourg-Nordhoff. Merci beaucoup Marie Cosmic, vous êtes, je le rappelle, responsable de ces collections d'art. À suivre le débat du jour que vous animez ce matin, Pierre-Hugues.
3: Et oui, Louis est encore off cette semaine. On lui souhaite un prompt rétablissement. On va parler de Gérald Darmanin qui est en Algérie aujourd'hui avec nos deux débatteurs.
0: Et ben, un beau programme donc, qui s'annonce dans ce débat du jour à suivre sur RCF Notre-Dame à 9h10. Et merci d'être fidèle sur notre radio, votre radio.
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0: 9h10 sur RCF Notre-Dame. L'heure pour moi de passer la main, Pierre-Hugues Dubois. Mais c'est l'heure du débat du jour.
1: Merci d'avoir assuré la matinale ce matin, de m'avoir remplacé. Moi, je remplace Louis, puisque on le disait il y a quelques minutes, Louis Dauphren, qui est encore malade. On lui souhaite vraiment un prompt rétablissement ce matin. N'hésitez pas à lui envoyer des petits mails de soutien, direct@rcf.fr. Merci, Clara. Demain matin, on vous retrouve à partir de
0: 6h30.
1: Et on remercie Pierre-Henri Paget qui assurait la matinale. Guillaume lui succède. Et nous, on est parti pour le débat du jour.
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1: Et au sommaire ce matin, le ministre de la Justice en Algérie, OQTF, DZ Mafia, Christophe Glaise. Que peut annoncer Gérald Darmanin? Je poserai la question à nos deux débatteurs. Nous allons aussi évoquer la commission d'enquête sur l'audiovisuel public, puisque Sophie Taillé-Polian, députée écologiste et sociale, était l'invitée de la matinale. La montagne n'accouche que d'une souris, a-t-elle dit, à l'heure où Charles Alloncle a déjà déposé une PPL, une proposition de loi pour justement arrêter les conflits d'intérêts dans l'audiovisuel public. Et puis, Donald Trump était en Chine la semaine dernière. Pont de l'Ascension oblige, nous étions plus occupés en France à profiter du barbecue. Mais pendant ce temps, Xi Jinping donnait une leçon de diplomatie au président américain. On en parlera dans une demi-heure. Voilà le programme. À tout moment, vous pouvez réagir par mail direct@rcf.fr. Et pour en parler ce matin, Philippe Guibert. Bonjour Philippe.
3: Bonjour.
1: Essayiste, ancien directeur du service d'information du gouvernement. Et bonjour Stéphane Vernet.
4: Bonjour, bonjour.
1: Vous êtes éditorialiste à Ouest France. Et je voulais donc commencer par ce sujet. Gérald Darmanin en Algérie aujourd'hui, signe du réchauffement des relations entre Paris et Alger. Que peut-il annoncer, Stéphane Vernet?
4: Rien. Il n'a pas intérêt à annoncer quoi que ce soit. Il y va pour renouer des relations. Il a un agenda que vous avez décrit, hein, en fait. Donc il y a toute la partie coopération autour de la justice et
1: OQTF.
4: Les OQTF, mais pas que les OQTF. Hein, et aussi les problématiques d'extradition. Vous parliez de la DZ Mafia, par exemple. On est

0: ensemble, ouais. Mais il n'a pas intérêt à pousser des cocoricots à l'issue de cette visite. Ça pourrait être contre-productif.
1: Et pour autant, il a quand même fait partie d'un gouvernement dans lequel était aussi Bruno Retailleau, qui n'était pas tendre avec l'Algérie. Est-ce que c'est très franc de la part de Gérald Darmanin, ce qu'il y a à faire aujourd'hui en Algérie, Philippe Guibert ?
2: Non, mais le gouvernement et le président de la République ont fait un choix qui est celui de rechercher la discussion. On connaît les causes de la rupture, enfin de la rupture, en tout cas du refroidissement diplomatique entre la France et l'Algérie.
1: On peut parler de rupture quand même.
2: Je crois qu'on peut en parler, d'autant plus qu'on a deux otages consécutifs avec Boulen Sensal, puis Christophe Glaisse aujourd'hui, sur lequel, à propos duquel la mobilisation n'est pas très forte, je trouve, en France. Pas assez, en tout cas. On connaît la cause. La cause, c'est la réconciliation de la France avec le Maroc, la reconnaissance de la marocanité du Sahara occidental, et on sait très bien que tout le reste en a découlé, dont la prise d'otage de Boulen Sensal, puis de Christophe Glaisse. Je rappelle, c'est un journaliste sportif qui interrogeait des responsables d'un club de football en Kabylie, et que il se trouvait que le pouvoir algérien considère ses responsables comme terroristes.
1: C'est un otage diplomatique pour vous ?
2: Oui, complètement. L'accusation contre Christophe Glaisse n'a pas de fondement. Un journaliste qui part en Kabylie s'intéresse au football. Vraiment, Christophe Glaisse est un journaliste sportif, il s'intéresse au foot. Et qui se trouve interroger des personnes, des responsables de clubs que le pouvoir algérien juge comme terroristes, c'est un prétexte, évidemment. Et donc c'est un prétexte dans le rapport de force que le pouvoir algérien, le président Tebboune, a voulu établir avec la France. Ne racontons pas... On va pas se raconter d'histoire. Donc il y a un pari qui est fait par l'exécutif français, dont est sorti Bruno Retailleau, pas pour cette raison-là, mais c'était un point de désaccord, qui est quelle est la bonne stratégie vis-à-vis du pouvoir algérien.
1: Et alors, celle du réchauffement, c'est la bonne ?
2: Eh bien écoutez, on va voir, parce que je voudrais rappeler que Boulen Sensal n'a été libéré que par l'entremise de nos amis allemands, et que pour ce qui est de Christophe Glaisse, on va voir ce qu'il en est. Pour le reste, c'est vrai, là où l'exécutif a des arguments, qui est qu'on a tellement de dossiers communs avec le régime algérien, vous les avez cités tout à l'heure, il y a la coopération sur dans la lutte contre le terrorisme, qui est assez ancienne, mais effectivement, il y a le trafic de drogue, la DZ Mafia, qui est un réseau algérien, et sur laquelle la France soupçonne fortement des responsables, enfin les chefs de ce réseau, de résider en Algérie. Il y a la question des OQTF, sur lesquelles le pouvoir algérien a coupé toute coopération, et donc ça veut dire que les Algériens en situation irrégulière, qui plus est quand ils ont commis des délits ou des crimes, ne pouvaient plus être renvoyés en Algérie. Donc l'argument de l'exécutif est de dire, bah, écoutez, on a tellement de dossiers avec l'Algérie que la stratégie de la rupture ou de la tension... Qu'est-ce que ça va apporter? Comment vous faites?
1: Mais vous pensez que c'est une bonne stratégie, Philippe Guibert?
2: J'attends qu'elle produise des résultats. Je vous rejoins en disant qu'évidemment, Darmanin ne va pas entrer en criant cocorico. Ce serait un non-sens diplomatique, politique, à tout point de vue. Mais à un moment donné, il faut que cette stratégie de la diplomatie produise des résultats. Donc, est-ce que ça produit des résultats en matière judiciaire? Par exemple, des aides Macia. Est-ce que ça produit des résultats en matière d'OQTF, est-ce que ça produit d'autres résultats?
1: Pour le moment, non.
2: Pour l'instant, ce n'est pas extrêmement visible. On souhaite que ça en produise.
1: Stéphane Vernet, cette stratégie du long terme est-elle la bonne?
0: Moi, je suis complètement d'accord avec ce qui vient d'être dit. En fait, il faut attendre de voir, il faut regarder. Ouais. Ce qui est sûr, c'est que la stratégie qui consistait à attaquer frontalement le pouvoir algérien, à le dénoncer publiquement, ce qu'a fait Bruno Retailleau, en fait, je ne suis pas sûr que ce soit la bonne méthode. En tout cas, elle n'a pas produit d'effet. Sur la libération de...
2: Elle n'a pas été vraiment tenue jusqu'au bout non plus.
0: Alors, elle n'a peut-être pas été tenue jusqu'au bout non plus, mais est-ce qu'elle avait une chance d'aboutir? Moi, je ne suis pas certain.
1: Vous pensez qu'elle avait une chance d'aboutir, Philippe Guibert?
2: Je ne sais pas, mais ce que je crois, c'est qu'avec Alger, on ne peut que alterner la fermeté, la discussion, de n'être que dans la discussion diplomatique, me paraît un peu limité, et que de temps en temps, il faut montrer au pouvoir algérien qui s'est beaucoup moqué de la France, et qui utilise la France comme instrument de légitimation interne pour sa propre dictature et répression. Kamel Daoud l'explique depuis 20 ans, personne ne veut l'entendre sur ce point. Je trouve que la fermeté, de temps en temps, peut être utile, Pardon.
1: Stéphane Vernet, vous voulez réagir?
0: Non, non, juste

0: Non, Kamel Daoud, il l'explique depuis 20 ans, mais il a été entendu. On le sait tous, en fait, que la problématique du pouvoir algérien, c'est qu'il assoit aussi sa légitimité sur l'opposition, la critique systématique de la France. Mais ça, c'est depuis... le FLN le fait depuis l'indépendance de l'Algérie, en fait.
1: Il y a eu des...
2: Oui, parce que c'est beau jeu de dire qu'on veut le réchauffement des relations avec Alger, mais faudrait-il qu'Alger veuille le réchauffement des relations avec la France ?
0: Mais c'est-à-dire qu'il y a... Enfin, la question, il y a deux choses. D'abord, qui a vraiment le pouvoir en Algérie ? Première chose. Et deuxième chose, le fait que ceux qui ont vraiment le pouvoir en Algérie utilisent la France comme une espèce d'épouvantail depuis des années. La difficulté, c'est de réussir à négocier, à avoir des relations diplomatiques normales avec ce pays, avec lequel on a besoin d'avoir des relations diplomatiques fortes, parce qu'on a une histoire partagée, parce que enfin voilà, il y a
1: des gens, énormément.
0: Si vous comptez les ressortissants algériens qui vivent en France, ceux qui sont de deuxième, troisième génération, tous les pieds noirs,
1: près d'un million.
0: Si vous ajoutez tout ça, enfin je veux dire, il y a aussi tous les appelés du contingent qui dans les années 60 se sont retrouvés engagés dans la guerre d'Algérie.
2: Pour toutes ces raisons, on doit avoir une relation
0: plus les pieds rouges aussi, tous les coopérants, etc. Enfin, on a plein d'intérêts croisés, on a plein de relations dans l'histoire. Ce sont deux nations voisines, et plus que ça, ce sont deux nations cousines et deux nations frères, enfin, ou sœurs, je veux dire. Et le problème, c'est qu'on a un pouvoir, en fait, qui assoit sa légitimité, qui utilise, en fait, les tensions avec la France pour justifier sa position en interne. Et donc, il faut composer avec ça et les prendre frontalement. Moi, je pense que, si vous voulez, je ne suis pas sûr que ce soit la bonne méthode, parce que peut-être qu'il faut faire preuve de fermeté, vous avez raison, sur un certain nombre de dossiers régulièrement, etc., et rappeler
1: qu'il ne faut pas
0: que la relation elle soit déséquilibrée. C'est clair.
1: C'est ça le vrai
0: problème.
1: Clair.
0: Mais si vous voulez vraiment les prendre frontalement dans une logique de bras de fer en disant on va faire plier l'Algérie, en fait, vous mettez ce pouvoir qui a besoin d'entretenir cette tension avec la France dans une situation d'être humilié publiquement sur la scène internationale, je pense que ça ne peut pas.
2: Et ça nous rappelle d'ailleurs les propos d'Emmanuel Macron il y a quelques semaines, c'était le 27 avril, il avait fustigé, je cite, tous les maboules qui veulent se fâcher avec l'Algérie. Alors évidemment, Bruno Retailleau s'était senti visé, il avait vertement répliqué, je cite Bruno Retailleau, avec le régime d'Alger, la politique des bons sentiments est condamnée à l'échec et aucune douleur de l'histoire ne donne le droit à ses dirigeants d'humilier et d'insulter la France.
1: Oui, Philippe Guibert. Je trouve que la politique algérienne d'Emmanuel Macron est un échec tout de même. Au bout de 10 ans, on peut quand même... Et que la politique d'Emmanuel Macron, ça a consisté pendant sa première campagne électorale à dire depuis Alger, on s'en souvient tous, que la colonisation était un crime contre l'humanité, qu'il y a eu des crimes de la colonisation, je pense que tout le monde en conviendra très largement, mais que c'était une déclaration particulièrement forte et qui correspondait tellement à ce qu'attendait le régime algérien. Ensuite, il a monté des commissions de conciliation avec des historiens, Benjamin Stora. Du côté français, Emmanuel Macron a pris toute une série de décisions, de reconnaissance. Qu'est-ce qu'il y a en face ? Rien.
0: Rien. Non, je suis d'accord.
1: Rien. Donc, vous disiez, à juste titre, il ne faut pas que la relation soit trop déséquilibrée.
2: Mais elle l'est, c'est ça que vous dites.
1: La réalité, c'est qu'elle l'est. Et que c'est ce déséquilibre qui a conduit Emmanuel Macron aussi, à un moment, à se dire... À force de faire des gestes à l'égard de l'Algérie, je me fâche avec le Maroc, parce que n'oublions pas que derrière, il y a aussi un conflit entre le Maroc et l'Algérie.
2: La Sahara occidentale, dont on parle très peu d'ailleurs.
1: Et qu'économiquement, nous sommes perdants, parce que au Maroc, on perdait énormément de marchés, que les entreprises françaises étaient en recul partout, et que nous avions aussi des intérêts au Maroc.
0: Tout
1: et donc,
0: fait.
1: On ne peut pas tout sacrifier dans une relation déséquilibrée avec l'Algérie, où nous, on fait tout le temps des gestes, mais eux n'en font jamais aucun.
0: Alors, vous avez complètement raison. Mais moi, je pense, peut-être que je prêche par naïveté, qu'il faut trouver une voie médiane. C'est-à-dire qu'entre cette espèce de manière forte, qui, à mon avis, est vouée à l'échec, et puis la politique de la carpette, où on donne, on donne, on donne, et il n'y a pas de retour, effectivement, il faut trouver autre chose. Mais je pense vraiment que ça se passe quelque part entre les deux.
2: Ouais,
0: et j'ai l'impression que encore une fois, je peux me tromper, mais j'ai l'impression que c'est ce qui est recherché aujourd'hui par le gouvernement français, par l'Élysée notamment, et par le président de la République qui, à mon avis, aimerait bien terminer son deuxième quinquennat et peut-être sortir du paysage politique sur un rapprochement ou un réchauffement, je ne sais pas comment l'appeler, avec l'Algérie. Je pense que ça fait partie des dossiers où il sait qu'il a raté quelque chose au départ.
2: Et il veut se faire bien voir avant de partir.
0: Non, mais pas se faire bien voir. Je pense qu'il voudrait rétablir les choses ou il voudrait réussir quelque chose.
1: Terminer sur un succès.
0: Voilà, exactement. Terminer sur un succès avant de partir.
2: Et vous pensez que c'est possible ?
0: Ben je l'espère, je pense qu'on y a tout intérêt, vraiment, la France comme l'Algérie. Mais bon,
2: oui, mais l'Algérie n'a pas l'air très ancrée. Quand on voit le sort de Christophe Glaize, on ne se dit pas qu'il y a particulièrement des...
0: Alors moi, j'espère aussi que le déplacement de Gérald Darmanin et peut-être d'autres actions à venir ou passer vont permettre de résoudre, il a fallu se battre,
2: ne serait-ce que pour une visite, d'un agent consulaire, d'un agent du consulat français,
1: qui est de droit
2: normalement.
1: C'est-à-dire qu'il a fallu négocier qu'un ministre se déplace, qu'une ministre en l'occurrence, se déplace pour obtenir ce qui est de droit.
0: Oui. Mais vous avez raison, vous le disiez tout à l'heure.
1: Une visite à Christophe Glaize. Bon.
0: Vous avez utilisé le terme tout à l'heure, à raison. C'est Boualem Sansal, Christophe Glaize, ce sont des otages d'État.
1: Eh oui.
0: C'est une politique. Donc voilà, il y a un moment, du coup, la solution ne peut être que politique dans une négociation avec l'Algérie.
1: Partons du principe qu'on a quand même en face de nous un pouvoir qui nous est globalement hostile.
2: Ouais. Mais quel est l'intérêt du président Tebboune en interne? Pourquoi fait-il cela? Pourquoi cette hostilité à la France? C'est de bon temps
1: en Algérie. Tout simplement, enfin, c'est la thèse de Kamel Daoud que je reprends volontiers, qui est de dire que la décennie noire en Algérie, dont il faut toujours rappeler que elle a fait cette guerre civile plus de 250 000 morts. Je ne sais pas si vous vous rendez compte. Enfin, c'est une plaie ouverte. Kamel Daoud a été condamné parce que dans son dernier roman Houri, il évoque cette guerre et qu'on n'a pas le droit en Algérie de l'évoquer. Guerre entre, rappelons-le, les militaires et puis les islamistes. Après que le pouvoir civil et militaire eut interrompu le processus électoral, je crois que c'était à la toute fin de l'année 90, au moment où le FIS, qui était le parti islamiste algérien, était en train de gagner les élections. 250 000 morts. Les vraies causes des difficultés de l'Algérie, elles viennent de cette décennie noire. Elles ne viennent pas de la colonisation, qui par ailleurs a pu commettre bien des crimes, et nous avons notre part là-dedans largement. Pas la question. Mais la décennie noire, la France n'y est absolument pour rien. Et le pouvoir algérien se sert de la France comme bouc émissaire pour dissimuler les problèmes internes algériens.
2: Et d'ailleurs, Léon XIV, qui est en visite en Algérie il y a quelques semaines, a dit, je cite, il a exhorté à la guérison de la mémoire. Nous devons œuvrer à la guérison de la mémoire et à la réconciliation entre d'anciens adversaires, avait-il affirmé mi-avril. Est-ce que c'est le point, Stéphane Vernet? C'est la question de la guérison de la mémoire qui est en jeu?
0: Oui, mais alors là-dessus, Benjamin Stora a fait un rapport remarquable. Il a proposé plein de choses très intéressantes.
2: Qui cale les étagères à l'Élysée aujourd'hui, ce rapport.
0: Oui, mais enfin, la faute à qui? Ça a été dit tout à l'heure. C'est-à-dire qu'il y a eu un certain nombre de gestes de la part de la France, des mots forts, etc., des mains tendues, et que dont le pouvoir algérien, en fait, ne s'est pas saisi. Mais ça a été très bien décrit. Oui, il y a la problématique de la mémoire. Mais je vous rappelle que l'Algérie n'a pas du tout la même démographie que la France. Vous avez plus de la moitié des habitants de ce pays qui sont dans la vingtaine, quoi. Alors que nous, on est un pays vieillissant.
2: C'est un pays très jeune.
0: C'est un pays très jeune. Et quand on parle de guerre aux Algériens, eux, ils pensent à la décennie noire. Ils pensent pas à la guerre d'indépendance avec la France. Les jeunes Algériens, eux, c'est les années 90 qui les ont profondément marqués. C'est leur référence. Et effectivement, vous êtes dans un pays qui souffre de fractures, de blessures immenses en interne, qui a énormément de faiblesses. Il y a aussi toute une richesse de ce pays qui, pendant des décennies, a été captée par une élite. Enfin, il y a un niveau de corruption, etc., qui est extrêmement problématique. Oui, et c'est extrêmement confortable de dire que tout est de la faute des anciens colons. Tout est de la faute de la France. C'est une façon de se dédouaner et d'écarter ses propres responsabilités.
2: À vous entendre,
0: c'est une méthode.
2: Tant que le président Tebboune sera là, il n'y aura pas beaucoup de possibilités.
0: C'est même pas le président Tebboune.
2: Oui, c'est Philippe Guibert.
1: Le pouvoir algérien est très complexe. On sait que la force qui tient l'Algérie, enfin le pouvoir algérien, c'est l'armée.
0: C'est ça.
1: Et donc le pouvoir civil
2: n'est
1: pas complètement autonome, il n'est pas complètement souverain. Le président Tebboune ne fait pas toujours ce qu'il veut. Et donc la cartographie interne du pouvoir algérien est déjà un exercice de spécialiste. Donc voilà, donc je, je crois qu'il faut savoir bien alterner l'ouverture à la discussion avec la fermeté. Sans quoi, comme on est face à un pouvoir, pour toutes les raisons qu'on vient d'expliquer, qui se sert de la France pour autre chose, pour sa cohésion interne, on peut pas y arriver simplement avec de la discussion.
2: Vous écoutez RCF Notre-Dame au cœur du débat du jour avec Stéphane Vernet, éditorialiste à Ouest France, et Philippe Guibert, essayiste. Continuez à réagir par mail, hein, direct@rcf.fr. On lit vos messages si vous nous les faites parvenir et si on juge qu'ils font avancer le débat aussi. Après les informations de Mathias Troude, on reviendra sur la commission d'enquête sur l'audiovisuel public, puisque Charles Alloncle a déposé une première proposition de loi issue de la commission d'enquête. On fera réagir nos deux débatteurs et puis on parlera de Donald Trump. Il était en Chine la semaine dernière.
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2: RCF Notre-Dame, il est 9h30, les informations avec Mathias Troude et cette urgence sanitaire à portée internationale, Mathias.
7: Oui, c'est le nouveau seuil d'alerte de l'épidémie Ebola relevé hier par l'Organisation mondiale de la santé. Il faut dire que l'épidémie ne faiblit pas en République démocratique du Congo. 91 personnes seraient mortes des suites du virus selon les derniers chiffres. Aucun vaccin n'agit contre ce variant très mortel. C'est officiel, le pape Léon XIV sera en visite d'État en France en septembre. Il se rendra notamment à Paris, peut-être à Lourdes et dans l'Est. L'archevêque de Paris, Laurent Ulrich, s'en réjouit bien sûr, mais l'attrait de la France ne l'étonne pas.
8: Le pape est marqué par la France comme l'un des pays ou l'une des terres de sainteté assez marquantes au cours de l'histoire. Il y a effectivement sur notre terre de France beaucoup de lieux qui sont marqués par la vie de nombreux saints. Et je crois que ceci, il se dit que c'est encore une source de vitalité pour le christianisme en France, pour la vie chrétienne, pour la vie de l'Église, pour le témoignage de l'Évangile.
7: Monseigneur Ulrich au micro d'Étienne Pépin pour RCF Notre-Dame.
2: 600 drones abattus, 4 personnes tuées.
7: C'est le bilan hier de l'une des plus massives attaques ukrainiennes depuis le début de la guerre. Le président ukrainien Volodymyr Zelensky a qualifié l'offensive d'entièrement justifiée 2 jours après une attaque russe meurtrière sur Kiev. Et enfin, pain d'exploit pour nos bleus du rugby féminin français. Défaite 28-43 hier face aux Anglaises dans ce crunch qui servait de finale des Six Nations.
2: Et les températures commencent à remonter côté météo.
7: Oui, alors c'est encore un peu timide et ça se fait sous un ciel maussade, mais on comptera jusqu'à 19 à Perpignan ce matin, entre 11 et 14 sur la moitié nord. Cet après-midi, il fera 21 degrés à Montpellier, 15 à Strasbourg, 16 à Nantes et Paris. C'est mieux que la semaine dernière, mais prévoyez un ciel voilé toute la journée où que vous soyez, avec des petites averses et même quelques orages sur la moitié est.
2: Merci beaucoup Mathias Troude, on vous retrouve à 10h au début de Je pense donc j'agis avec Melchior Cormand.
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2: Mais d'abord la suite du débat du jour sur RCF Notre-Dame, toujours avec Stéphane Vernet et Philippe Guibert. Vous pouvez réagir par mail direct@rcf.fr. Charles Alloncle dépose une première proposition de loi issue de la commission d'enquête sur l'audiovisuel public. À 8h10 aujourd'hui, nous recevions Sophie Taillé-Polian, députée écologiste et sociale, qui faisait partie, qui était membre de la commission. Elle était dans l'opposition à Charles Alloncle. Je vous propose de lui poser la question, que retient-elle de cette commission ? Sa réponse est sans appel.
10: Je ne retiens pas grand-chose de positif de cette commission. C'était une expérience assez pénible humainement.
11: Pourquoi ?
10: Parce que la manière dont le rapporteur a conduit les auditions, de manière extrêmement biaisée, était profondément désagréable. Et non seulement, parce que ce n'est pas une question uniquement de désagrément, mais ne correspond pas à ce que je crois être l'éthique d'un parlementaire.
2: Alors, ça a été abondamment commenté, cette commission d'enquête, mais je voulais en reparler ce matin, puisque Charles Alloncq vient donc de déposer une proposition de loi sur l'indépendance des dirigeants de l'audiovisuel public. Stéphane Vernet, vous avez suivi pour Ouest France l'ensemble de cette commission d'enquête avec joie, j'imagine, avec intérêt peut-être. Qu'est-ce que vous en retenez de positif ?
12: Alors, non, je n'ai pas suivi l'ensemble de la commission d'enquête, encore moins avec joie, mais bon, voilà. Et puis, quant à l'intérêt, je pense qu'il est assez limité. C'est-à-dire qu'en fait, il y avait un certain nombre de points précis qui méritaient d'être débattus, mais ça a été bien dit par la sénatrice dont on a entendu la voix. Députée. Je pense que la députée, pardon, dont on a entendu la voix à votre antenne ce matin, voilà, il y a un certain nombre de choses qui ont été... La façon dont les débats ont été tenus, si vous voulez, il y a deux biais. C'est-à-dire qu'il y a un certain nombre d'auditions qui était purement à charge et qui consistait à démontrer l'absence de neutralité des gens qui font le service public de l'audiovisuel dans ce pays, voire leur prévarication, etc. Enfin bon, bref, c'était...
2: Leur prévarication,
12: c'était,
2: peut-être...
12: Non, c'était quand même assez violent, si vous voulez. Donc, que la commission aille sur le fond, sur tous les systèmes de production, etc., des échanges d'argent, ça c'est complètement légitime et c'est intéressant, mais je pense que c'était peut-être la partie la plus intéressante qui méritait débat et exposition publique, mais la façon dont ça a été fait, on avait l'impression d'être dans une démarche un peu maccartiste, enfin une espèce de chasse aux sorcières, il y avait quand même quelque chose de...
2: Qui vous a dérangé?
12: Ben c'est quand même problématique, c'est-à-dire que dans les questions, la façon dont les débats étaient menés, il y avait quand même des mises en cause ad nominem, on cherchait il y avait la volonté de chercher la petite bête. Et à quoi sert cette commission d'enquête si c'est pour organiser la privatisation du service public? Excusez-moi, je pense qu'il y a un problème. Donc voilà, et le rapport, il a beau faire 550 pages et contenir 69 recommandations, il est quand même très loin de faire l'unanimité.
2: Philippe Guibert.
1: Bon, je ne sais pas si une unanimité est possible sur ce sujet-là. Disons d'abord, et d'une, qu'il y a un sujet, c'est-à-dire qu'un système public de radio-télé qui coûte quelques 4 milliards d'euros... Sauf
2: beaucoup moins que dans les autres pays, proportionnellement au PIB.
1: Oui, mais avec quand même un nombre de chaînes, enfin... le service public français est particulièrement lourd comparé à d'autres que ce service public rende des comptes, que les parlementaires veuillent savoir exactement comment utiliser l'argent, qu'on fasse des critiques sur le service public, sur parfois un sentiment d'entre-soi qu'on peut éprouver en écoutant certaines émissions où la diversité des points de vue pourrait être plus forte. Je trouve que tout ça, ce sont des critiques parfaitement légitimes. Simplement, effectivement, là où je vous rejoins, c'est qu'on passe d'un système, d'une situation qui peut amener à des critiques et à des propositions de réforme, à une situation où c'est de la mise en cause, de la dénonciation et d'une volonté de chamboule tout, parce qu'effectivement, personne ne peut ignorer que du groupe Bolloré au RN, l'idée de privatiser le service public était derrière les polémiques lancées par Charles Alloncq.
2: Et pour vous, c'est une mauvaise chose que le...
1: Ah, moi, je ne suis pas favorable à une privatisation. Je pense qu'il y a des réformes à faire.
2: Ouais.
1: Je pense que ce que vous disiez sur tout le système de production...
2: Ouais.
1: Il y a des polémiques très anciennes sur le sujet dans les années 90. Ouais.
2: Notamment sur le fait que les animateurs soient aussi producteurs
1: évidemment,
2: et perçoivent deux salaires.
1: Évidemment. Bref. Tout ça mérite d'être discuté. Je trouve parfaitement normal que le Parlement s'en saisisse. Mais effectivement, là, la volonté était trop claire d'aboutir à un système de destruction du service public, pour dire les choses.
2: Mais
1: quant à certaines propositions de Charles Alloncq, de vouloir retirer à l'Arcom le pouvoir de décision sur la nomination des présidents de chaînes et de radio pour le redonner au président de la République, c'est vraiment tout l'inverse de ce qu'on recherche. Puisque s'il s'agit de rechercher une plus grande légitimité, une plus grande indépendance... Moi, j'aime pas le terme neutralité, parce qu'il veut rien dire.
2: De prévenir les conflits d'intérêts, en tout cas.
1: En tout cas, de prévenir, de favoriser le pluralisme. Et de favoriser l'indépendance. Voilà ce qu'on recherche, je crois. Alors, à ce moment-là, cette proposition va complètement à l'inverse du but recherché.
2: Stéphane Vernet.
0: Mais totalement, parce qu'en plus, c'est l'objectif affiché officiellement. Donc, si c'est pour en arriver là, je veux dire, voilà, combien le président de la République dans ce pays fait-il de nominations à l'année? C'est hallucinant.
2: Et d'ailleurs, on reproche à Emmanuel Macron d'être parfois un peu long à la signature.
0: Oui. Non, mais puis parce que en fait c'est un président qui prend ça plus qu'à cœur, c'est-à-dire qu'il reçoit, il reçoit en personne la plupart des candidats, des gens qu'il va nommer, il les auditionne, etc. Il les choisit et quelque part il place aussi des gens, des proches à des postes clés.
1: C'est quand même un grand plaisir du Conseil constitutionnel, à la Cour des comptes et à la Banque de France.
0: C'est un problème. Enfin, quelque part, c'est un problème. Et donc, si la proposition
2: constitutionnelle, il faudrait que le... C'est démocratique, Stéphane Vernet, puisque...
0: Bon, c'est démocratique. On a peut-être des façons de faire qui sont un peu plus démocratiques, quand même, un peu plus ouvertes, parce que là, on demande à un homme ou une femme demain de choisir de nommer au poste clé des gens qui sont en responsabilité nationale. Donc si ça se fait par un système de, j'allais dire copinage, le mot est trop fort, mais si le but du jeu c'est de créer des réseaux d'influence en fait sur un pouvoir de nomination, je suis pas sûr que ce soit très très démocratique. Il y a d'autres façons de faire.
2: Je voudrais revenir à un terme que vous avez utilisé, Philippe Guibert. Le terme de pluralisme.
1: Ouais.
2: C'est intéressant ce terme de pluralisme parce que finalement les deux côtés, que ce soit le bord de Charles Laloncle ou plutôt de Sophie Taillé-Palion qui était ce matin dans la matinale, l'un et l'autre parlent quand même de pluralisme. Charles Laloncle dit qu'il faut du pluralisme et sur le service public on n'en a pas assez. Et Sophie Taillé-Palion dit elle, il faut du pluralisme et donc il ne faut pas que tout soit dans les mains de Vincent Bolloré. Alors qui est du côté du pluralisme ?
1: Non, mais aujourd'hui, on vit dans un pays où il y a du pluralisme. Ne racontons pas d'histoire. Le système Bolloré ne permet pas, c'est pas la nouvelle pensée unique. Il y a beaucoup de médias.
2: Le CNews fait moins de 2% d'audience.
1: Enfin, oui, c'est ça. Oui. Enfin, elle a été quand même la première chaîne d'info, oui. Même si tout ça est un
2: mais
1: petit peu...
2: Mais relativement, c'est assez faible, en fait.
1: Non, non, mais d'accord. Mais enfin, c'est CNews, plus ouais. Europe 1, plus le JDD. Voilà, ça compte, ça pèse, et ça a beaucoup progressé. Moi, j'y ai passé quelques années. Donc,
2: c'est vrai, vous étiez chroniqueur. Vous n'y êtes plus ?
1: Non, j'en suis parti, parce que je considérais que, justement, au départ, CNews gagne, et à juste titre, sur une ligne certes de droite, mais avec du pluralisme, avec une volonté de faire de la discussion et du débat, ouais. Quitte à choquer, à parler d'immigration et d'insécurité, qui objectivement sont un peu sous-traités dans d'autres médias. Très bien, moi j'y ai participé avec plaisir.
2: Et avec Laurent Geoffrin.
1: Avec Laurent Geoffrin, avec plein d'autres.
2: Donc on peut pas
1: mais on est une dizaine ou une quinzaine d'être partis, mmh. Parce qu'à un moment donné, c'est plus du débat, c'est plus de la discussion, c'est du rouleau compresseur, à sens unique. Voilà. Donc, les raisons pour lesquelles on est parti tiennent précisément au fait que faisons du débat, oui. Et je pense que sur le service public, on pourrait un peu parfois diversifier un tout petit peu plus. On est dans un pays. Quel est le problème de fond ? Je vais vous le dire. Le problème de fond, c'est qu'on est dans un pays où désormais, en gros, un tiers des électeurs vote pour le Rassemblement National ou assimilé, Ciotti,
2: Ça, c'est un sujet qui tient beaucoup à cœur de générer leur représentativité.
1: Est-ce que à un moment donné, dans le débat, ce tiers des Français a le droit d'avoir des représentants, je mets plein de guillemets, sur des plateaux télé? C'est ça, la question du pluralisme. S'il s'agit de faire discuter des gens de centre-gauche et de centre-droit, ça, on fait ça très bien depuis 30 ans. Mais...
2: ça représente pas les Français. Stéphane, je vous citais parce que je vous ai déjà entendu dire ça, qu'en fait, un tiers des Français n'est pas peut-être très représenté dans les différents médias.
0: Alors aujourd'hui, ils sont représentés à l'Assemblée nationale, ça sans problème, mais c'est vrai que sur l'ensemble du paysage politique, l'équilibre n'est pas toujours là, c'est clair, oui. Ouais. Alors après, ça dépend des émissions, ça dépend des chaînes, voilà. Je pense qu'il y a des endroits où...
2: Et sur le service public ?
0: Ben, je pense que c'est pas si déséquilibré que ça. Ça dépend. Si vous regardez les invités politiques,
1: Mais ce n'est pas les invités politiques qui comptent, parce que les invités politiques, même sur CNews, c'est parfaitement respectueux, l'ARCOM le dit toujours. La question, c'est les invités de chroniqueurs.
2: Oui, c'est ça. Et Stéphane Vernet là-dessus ?
0: Écoutez, je pense que chaque chaîne a sa politique, en fait, pour le choix de ses chroniqueurs, etc. Mais c'est vrai qu'en fait, on ne va pas se mentir, je pense qu'il y a, sur un certain nombre de chaînes ou de plateaux, il y a une surreprésentation des modérés, on va dire. Voilà. Je ne sais pas comment les appeler, des gens qui ont peut-être une approche plutôt centriste.
1: Oui, centre-gauche, centre-droit.
0: Voilà, exactement. Bon, voilà.
1: Donc, en passant par le centre.
0: Mais parce qu'il y a aussi, une. Je pense qu'il y a une crainte je saurais pas trouver le bon terme, mais par rapport aux extrêmes, au pluriel, que ce soit l'extrême droite ou l'extrême gauche, effectivement, je pense qu'il y a une recherche d'équilibre qui fait que on peut avoir sur un certain nombre de plateaux une représentation dans les chroniqueurs qui ne correspond pas à ce qu'est le paysage électoral français.
1: Alors on est bien d'accord qu'il s'agit pas de faire de la proportionnelle des chroniqueurs, ça serait un système ridicule, mais quelle est la réalité ? Je l'ai vécu, je l'ai ressenti plein de fois. C'est qu'il y a une partie des chroniqueurs, des journalistes qui considèrent comme illégitimes, et nous devons être excommuniés, les idées, les paroles, les discours de ce tiers de Français dont je parlais tout à l'heure. Personnellement, je les combats, mais je ne les trouve pas illégitimes.
0: Oui. Non, mais moi, pareil. Et je pense que, ce qui est salutaire, c'est d'avoir un vrai débat public. Et pour avoir un vrai débat public, il faut qu'il soit pluriel. Et plus on avance, et moins c'est le cas. C'est-à-dire qu'effectivement, on a le sentiment que chacun se... Le risque, si vous voulez, c'est que chacun se cristallise sur son camp. En fait,
1: exactement.
0: Que vous ayez des bulles médiatiques.
1: Et tout le monde devient une bulle.
0: Et les gens ne se parlent plus, en fait. Voilà. Et là, il n'y a plus de débat en réalité. Et le problème, c'est que là, on se concentre sur le service public de l'audiovisuel. D'accord. Mais on oublie un truc, c'est qu'en dehors de la télévision, des radios, etc., il y a un autre canal qui écrase tout aujourd'hui, c'est celui des réseaux sociaux et des plateformes. Et alors là, en l'occurrence, elles sont à fond dedans déjà. Avec le système des algorithmes, chacun se retrouve enfermé dans sa bulle. Et ça, c'est particulièrement préjudiciable pour la démocratie. Parce que, en fait, tout l'intérêt du débat, c'est qu'il soit contradictoire, pluriel et contradictoire. Il faut pouvoir confronter les idées dans l'espace public, et c'est de moins en moins le cas.
2: Et peut-être qu'il faudrait remettre au goût du jour la disputatio de nos anciens moines qui faisaient s'opposer des gens aux opinions contraires.
1: Mais c'est pas adapté à la télévision.
2: Non, c'est peu. On a réfléchi, je vais vous faire une révélation, Philippe Bibert. On a réfléchi un moment dans le concept du débat du jour, 9 à 10, à faire une émission qui s'appellerait disputatio, où on reprendrait les grandes idées de disputatio médiévale. Mais effectivement, on a considéré que c'était peu médiatique. malheureusement. Allez, il est 10h15 sur RCF Notre-Dame. Le débat du jour continue et nous allons parler de Donald Trump. Il était en Chine la semaine dernière, reçu en grande pompe par son homologue chinois, sachant que, il y a un sujet économique entre les deux pays. Selon Les Échos, les exportations chinoises vers les États-Unis ont chuté de 38% en un an, mais celles-ci passent désormais par des cadeaux détournés par le Vietnam, par Taïwan, où les États-Unis ont augmenté de respectivement 50 et 94% sur la même période leurs importations chinoises. Bref, ça signifie qu'on trouve toujours des solutions économiques, même quand Donald Trump met des droits de douane. Pour autant, que faut-il retenir de cette rencontre entre Donald Trump et Xi Jinping ? Philippe Guibert, qu'en retenez-vous ?
1: Je retiens d'abord qu'il n'y a pas eu de déclaration commune finale. Et donc, il n'y a pas de décision ou de prise de position explicite à l'issue de cette rencontre qu'on nous avait annoncée comme un moment décisif, un moment clé, dans l'éventuelle résolution des suites de la guerre déclenchée par les États-Unis et Israël contre l'Iran. Et donc on avait même l'espoir, on pouvait espérer, que Trump aille en Chine pour que la Chine fasse pression sur l'Iran, ou sur le régime iranien, de façon à ce qu'on trouve une solution pour le détroit d'Hormuz, dont chacun voit bien les conséquences économiques en cascade, en domino, sur l'ensemble de l'économie mondiale, et en particulier sur l'économie européenne. Et pour parler de la France, beaucoup d'économistes craignent un début de récession, dans une situation économique qui n'était déjà pas florissante avant le début de cette guerre. Bon, on en est là, on est lundi matin. On a le sentiment que sur Hormuz et l'Iran, les choses n'ont pas tellement avancé, que on en est plutôt aux menaces de Trump. Bon, alors il en a fait tellement qu'on ne sait plus ce qu'il faut croire ou pas,
2: oui.
1: De nouvelles frappes. Mais hein, on se dit à un moment donné, il ne peut pas perdre la face à ce point en annonçant des nouvelles frappes tous les trois jours sans jamais faire de nouvelles frappes.
2: Oui.
1: D'autant plus que Benjamin Netanyahou n'est jamais contre des frappes. On se dit qu'on va plutôt vers des nouvelles frappes que vers une résolution du conflit. Et puis il y a les questions de Taïwan,
2: ouais.
1: Qui est une question tout à fait essentielle pour la Chine, pour le régime chinois, sur lequel Trump a fait des déclarations un peu étranges.
2: Avant de revenir sur Taïwan, je voulais revenir sur cette actualité peut-être géopolitique que vous mentionniez, Philippe Guibert. Demain matin, on sera avec Gilles Kepel à 8h10 ouais. sur cette antenne pour décrypter tout ça. Mais ouais. je trouve que ce qui est intéressant aussi dans la visite d'État de Donald Trump à Xi Jinping, c'est que demain, il y a une autre visite d'État. Cette fois, c'est Vladimir Poutine. Je ne sais pas si c'est une visite d'État d'ailleurs, mais en tout cas, il se rendra en visite en Chine. On a l'impression qu'un peu Xi Jinping, il est quand même un peu au cœur des dialogues,
1: arbitre.
2: Peut-être pour sécuriser autant que possible, parce que lui, il a besoin de l'Iran, parce qu'il a besoin du pétrole iranien, Stéphane Vernet.
0: Oui, c'est bien dit. Il est pour la réouverture du détroit d'Hormuz, il est pour l'absence de péage, etc. Mais il ne soutient pas pour autant l'intervention américaine en Iran, qui était ouais. quand même une erreur... majeur. Enfin, ça place le monde dans une situation. Enfin, on est dans une période de très très grand bouleversement. Et ce que je vois dans la visite de Donald Trump en Chine. Donc, d'abord, il y a la partie officielle. Donald Trump qui ressort du truc en criant victoire. C'est un deal maker. Donc, il est hyper content d'avoir
2: vendu des gros avions. Je cite
0: des Boeing, d'avoir obtenu des choses sur les exportations agricoles américaines vers la Chine, ouais. etc. Le fait que les Chinois se soient engagés à pas taxer. L'exportation de ouais. de métaux précieux rares, enfin voilà les tout ce qui est bon, d'accord, ok, mais au-delà de ça, si vous voulez, ça pose quand même la question de l'équilibre des forces dans le monde que Donald Trump par sa politique a totalement chamboulé, et la vraie question c'est ce qu'ils se sont dit autour de Taïwan. Et normalement les Taïwanais ont acheté pour 14 milliards de dollars de matériel militaire, et les Chinois ont gentiment demandé aux Américains en fait d'exporter moins que prévu, en fait d'être plus modérés sur la question. Et moi, j'attends de voir comment va se comporter concrètement Donald Trump sur cette question.
2: Alors,
0: il s'est exprimé.
2: Je cite Donald Trump, il a mis en garde Taïwan contre toute déclaration d'indépendance. Après, justement, que le président chinois Xi Jinping lui a adressé un rare message de fermeté.
0: Oui, mais est-ce qu'il va couper le robinet en matière d'exportation militaire américaine vers Taïwan ? Est-ce qu'il va honorer les commandes qui ont été passées ou pas ? C'est-à-dire, est-ce qu'il va suspendre, en fait, les ventes comme les États-Unis ont pu suspendre leur aide militaire à l'Ukraine.
2: Enfin, c'est une question rhétorique que vous posez là. Vous supputez que la réponse soit négative.
0: Ah ben, moi, je me pose la question et je pense que le cœur de ce truc-là, c'est ça. Parce que si vous voulez, si on en arriverait à un revirement de l'attitude des Américains par rapport à la Chine. On remet en cause des décennies en fait de politique internationale.
2: Il n'est pas ça près.
1: On n'en est pas loin, je crois. Hein,
0: on doit s'en inquiéter en fait. Hein.
1: Dans la déclaration que vous citiez, il y a aussi le fait que Donald Trump dit à sa manière, qu'on connaît totalement en dehors de tous les cadres classiques de la diplomatie, ces livraisons d'armes sont un moyen de négociation avec la Chine. Ce qui est contraire aux engagements américains. C'est-à-dire que
0: totalement.
1: Dans la loi américaine, les dirigeants américains ne doivent pas parler aux Chinois de leurs accords avec Taïwan. Donc il remet ça en cause en parlant publiquement et en expliquant que finalement les livraisons d'armes à Taïwan pourraient être une monnaie d'échange dans la négociation avec la Chine sur quel autre sujet, commerciaux ou sur Hormuz, on ne sait pas. Bon, voilà. Donc il y a une fragilisation de facto, du fait même de cette simple prise de parole très ambiguë, il y a une fragilisation pour Taïwan. Voilà. Alors, quelles sont les contreparties ? Est-ce que Trump est tombé dans le piège de la subtilité chinoise ? Il ne serait pas le premier. Et il n'est pas toujours d'une subtilité, sans vouloir être polémique, incontestable.
2: Ça n'est pas polémique de dire ça.
1: Je crois.
2: Plutôt consensuel.
1: Est-ce qu'il est tombé dans le piège de la subtilité chinoise, ou bien est-ce qu'il y a des éléments de négociation qui sont non publics, ce qui arrive quand même très souvent, avec d'autres enjeux en arrière-fond? Ça, je l'ignore ce matin.
2: En façade, tout allait bien dans cette rencontre. On a même vu Donald Trump boire le verre de l'amitié, ce qu'il ne fait jamais. Il ne boit jamais d'alcool, mais là, pour Xi Jinping, il l'a fait. Mais cependant, en arrière-plan, il y a eu cette scène, je ne sais pas si vous l'avez suivi, mais lorsque tous les journalistes et tout le staff officiel a repris l'avion à bord d'Air Force One, le staff officiel de Donald Trump a demandé à ce qu'on dépose tous les pins, tous les badges, tous les téléphones jetables qu'avait donné le pouvoir chinois. Ils ont mis tout ça dans un sac poubelle et la passerelle était à peine fermée qu'ils ont lancé le sac poubelle par-dessus, déployant au pied avec cette phrase absolument merveilleuse en disant « pas d'objets chinois à bord d'Air Force One ». Il y avait quand même deux lectures à cet événement.
1: Il faut quand même se souvenir que toute la stratégie américaine avant Trump, hein, et même depuis Obama, c'est la rivalité avec la Chine dans le Pacifique. Mmh. Et c'est la grande bascule américaine, alors très accentuée par Trump et déformée,
12: mais ça démarre
1: qui est que les États-Unis s'intéressent un peu moins à la zone européenne, au Moyen-Orient, et veulent concentrer leurs efforts diplomatiques, voire militaires, sur le Pacifique. Ça, c'est depuis Obama, donc ça remonte à quand même une bonne grosse quinzaine d'années. Trump, là-dessus, tel un éléphant dans un magasin de porcelaine, effectue des changements, mais tout de même avec le même objectif qui est de dire la Chine ne doit pas devenir la première puissance mondiale. C'est quand même ça. Ça, c'est un point commun entre tous les présidents américains. Or, on a le sentiment, après cette visite, que pour le moins, et vous le disiez vous-même, c'est un peu la Chine qui est le nouvel arbitre des élégances mondiales. Mmh. Donc, ils reçoivent Donald Trump qui fait des courbettes et qui boit même un...
2: Le verre de l'amitié.
1: Un verre de l'amitié, je ne sais pas lequel c'était. Poutine va voir le président chinois parce que Poutine dépend beaucoup dans ses exportations, dans ses ressources de la Chine et des satellites de la Chine. Donc, la Chine gagne en influence, si ce n'est en pouvoir.
2: Mais Stéphane Vernet.
12: La soumission de la Russie par rapport à la Chine et de Vladimir Poutine vis-à-vis de Xi Jinping, elle est actée depuis longtemps, en fait. C'est un rapport de... La vassalisation, elle s'est faite depuis longtemps, en réalité. Ce qui est inquiétant, ce serait un changement de pied des États-Unis dans ce rapport de force. Le problème de Donald Trump, si vous voulez, c'est que, un, il y a la façon dont il présente les choses, qui correspond rarement à la réalité. Mmh. Et deux, ces revirements incessants. Donc, il dit blanc un jour, et c'est noir le lendemain, etc. Enfin, on est dans une politique, une stratégie du yo-yo, en fait, ça fait partie de la dissuasion, en fait. Il crée une insécurité permanente. Ouais. On ne sait jamais ce qu'il va faire vraiment. Mais le problème, si vous voulez, c'est qu'on sort de cette visite où ses déclarations et son positionnement vis-à-vis de la Chine interrogent énormément. Ceux qui ont... Vous avez Taïwan qui est au cœur de la problématique. Ouais. Mais derrière, vous avez des pays comme des États comme les Philippines, le Japon, etc.
1: Le Japon, ouais.
12: Voire l'Australie, si vous voulez.
2: Ils s'inquiètent.
12: Ils ont le trouillomètre à zéro, parce qu'ils voient déjà le...
2: Là, il fallait vous voir en vidéo sur YouTube, là, pour voir le signe que vous faisiez. Non, ils ont le trouillomètre à zéro, on comprend bien, en tout cas.
12: C'est une réalité, parce qu'il y a des pressions, en fait, de la Chine, en mer de Chine, depuis... je veux dire, les tensions montent, et à un moment, en fait, on ne peut pas exclure que la Chine se dise, tiens, ben voilà...
1: J'y vais, quoi, et je
12: fais main basse... Je m'en prends à Taïwan. Bah là,
1: on est mal.
2: Ça serait une nouvelle escalade.
12: Le monde n'est plus le même. Il est déjà énormément en train de changer, mais c'est potentiellement pas fini. Quoi.
2: Stéphane Vernet, merci pour ces paroles d'espérance. Stéphane Vernet, en fin de débat, on arrive à 9h56 avec cela. Je voulais d'ailleurs, avant de partir, Stéphane Vernet, en un mot, revenir sur ce qui va se passer cette semaine avec la loi d'urgence agricole qui revient à l'Assemblée nationale. Vous avez rencontré Annie Genevard régulièrement. Il y avait ce mal-être des agriculteurs, cette colère en tout cas. Est-ce que cette loi pourrait être de nature à résoudre le problème, selon vous ?
0: Bah, écoutez, en fait, elle a été négociée avec les syndicats agricoles et il y a plein de choses dans cette loi. Il y a des choses qui n'y sont pas non plus. Hein. Par exemple, la loi Duplomb 2, en fait, il y avait eu la demande de l'intégrer. Elle n'a pas été intégrée. Elle sera discutée à côté. Mais en fait, elle est faite pour répondre aux attentes du monde agricole. Le problème, c'est que le risque aujourd'hui, c'est qu'elle soit très fortement amendée, détricotée, transformée par le Parlement. Mais ça fait partie du jeu, en fait. C'est un projet de loi, donc il est examiné.
2: Ah oui, ça va prendre son temps encore.
0: Alors non, c'est pas tellement ça, si vous voulez. C'est qu'il peut y avoir beaucoup d'amendements, ouais, de transformations, etc., de voir s'il y a moyen d'arriver à un compromis autour de ce texte. Et le risque, en fait, c'est que, en tout cas, ce que redoutent les syndicats et la profession, c'est de dire, attention, nous, on s'est mis d'accord sur un certain nombre de choses qui nous paraissaient fondamentales. Elles seront peut-être pas présentes à l'arrivée. Et le Premier ministre a adressé une lettre aux agriculteurs il y a 10 jours maintenant, en fait, dans laquelle il mettait le doigt là-dessus en disant, moi, en gros, on a fait le job, maintenant c'est aux parlementaires de se saisir de ce texte, il faut qu'il atterrisse rapidement. Mais en fait, ils ne maîtrisent plus, en fait. C'est entre les mains des parlementaires aujourd'hui.
2: Merci beaucoup, en tout cas, Stéphane Vernet, éditorialiste à Ouest France, Philippe Guibert, essayiste. Vous étiez auparavant directeur du service d'information du gouvernement. Merci à tous les deux.
1: Merci à vous.
2: D'avoir été au cœur du débat du jour. Merci à Guillaume qui faisait la réalisation et bonjour. Melchior Gormand.
11: Bonjour Pierre-Hugues. Bonjour.
2: 5 secondes
11: tous.
2: De retard, pas mal.
11: Non, il n'y a pas de problème, ne vous inquiétez pas. On va parler du hantavirus ce matin. C'est vrai que quand on regarde les médias, alors peut-être pas RCF Notre-Dame, mais ça fait peur parfois. Ça nous rappelle évidemment le Covid. Alors on va étudier cette contagion de la peur dans un instant dont Je pense donc j'agis, avec nos deux invités, un sociologue et une philosophe, et vos appels au 01 56 56 44 00. A tout de suite pour Je pense donc j'agis.

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2: Il est 10h sur RCF Notre-Dame et c'est le retour de l'info avec Mathias Troude. Bonjour Mathias.
3: Bonjour Melchior, bonjour à tous.
2: À la une, la visite à Alger du ministre de la Justice, Gérald Darmanin.
3: L'heure est à l'apaisement après plus d'un an de tensions entre la France et l'Algérie. Le garde des Sceaux évoquera le sort de Christophe Glaize, ce journaliste sportif français qui ne compte plus que sur une grâce présidentielle pour sortir de prison. Également au menu, mieux collaborer dans la lutte contre le narcotrafic, notamment en ce qui concerne la DZ Mafia. Plus tard dans la semaine, c'est le ministre de l'Intérieur algérien qui se rendra à Paris chez son homologue français. Autre visite d'État à Paris, et pas des moindres, le Vatican a annoncé ce week-end la venue du pape du 25 au 28 septembre prochain. Léon XIV est très attendu dans la capitale. Il faut remonter à 2008 et Benoît XVI pour la dernière visite papale à Paris, ce qui réjouit évidemment l'archevêque de Paris, Mgr Ulrich.
4: Nous le recevrons à Notre-Dame. Je crois qu'il le souhaite ardemment, non pas simplement comme un visiteur de Notre-Dame, mais pour ce qu'elle inspire de prière, de profondeur, de lieu où l'on peut écouter la parole du Seigneur et se sentir touché par lui. Je pense que là, nous aurons quelque chose à dire et à vivre avec lui et nous prierons avec lui, non seulement à Notre-Dame, mais probablement ailleurs. Nous inviterons les catholiques et les fidèles à le rejoindre sur ce terrain de la prière.
3: Mgr Laurent Ulrich au micro d'Étienne Pépin pour RCF Notre-Dame. Toujours à Paris, 84 écoles maternelles, une vingtaine d'élémentaires et une dizaine de crèches font l'objet d'une enquête sur les violences dans le périscolaire. Plusieurs informations judiciaires sont en cours, un animateur en détention provisoire. Le maire de Paris salue ce matin l'accélération de ces enquêtes. Les parents doivent avoir confiance dans leur école, a insisté Emmanuel Grégoire. Et puis vous avez peut-être passé votre soirée d'hier devant le foot, ultime journée de Ligue 1 spectaculaire. Le Paris Saint-Germain, bel et bien sacré champion de France malgré la défaite. Légère inquiétude en revanche sur la sortie prématurée d'Ousmane Dembélé à quelques jours de la finale de la Ligue des Champions. La soirée a aussi été émaillée d'incidents avec les envahissements de terrain à Nantes et à Nice.
2: Merci beaucoup Mathias Troude. Et on redémarre.
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2: Un nouveau virus, encore, et forcément, dès que le mot antivirus commence à tourner dans les médias, beaucoup pensent à la même chose, moi compris. Oh non, pas encore. C'est vrai que depuis le Covid, le moindre risque sanitaire ressemble immédiatement au début d'un nouveau film catastrophe, les recherches explosent, les vidéos et reportages alarmistes s'enchaînent, les théories repartent dans tous les sens et la peur revient presque automatiquement. Alors non, il ne s'agit pas de paniquer ce matin, ni de croire qu'une nouvelle pandémie mondiale est à nos portes. Le hantavirus existe depuis longtemps, les spécialistes le connaissent et on est très loin d'un scénario comparable au Covid-19. Mais ce réflexe collectif, il m'intéresse vraiment. Pourquoi chaque nouvelle alerte nous fait-elle aussi vite basculer dans l'angoisse? Pourquoi un virus encore peu connu arrive-t-il immédiatement à réveiller les souvenirs d'un confinement, des masques, des hôpitaux saturés et des infos anxiogènes en boucle? Le vrai sujet, c'est ce que le Covid a laissé dans nos têtes, une sorte de trauma collectif, un traumatisme collectif où chaque menace sanitaire, même lointaine, nous replonge le monde dans le chaos du jour au lendemain, une sorte de virus de la peur que nous allons étudier ce matin dans Je pense donc j'agis, sans paniquer et dans la joie, avec nos invités et vos réactions. Est-ce que depuis le Covid, vous avez tendance à paniquer plus vite dès qu'on parle d'un nouveau virus? Et quand vous entendez justement antivirus, nouvelle épidémie, comment vous réagissez? Est-ce que c'est de la curiosité, de la peur, de la méfiance? Appelez-nous au 01 56 56 44 00. Vous réagissez par mail à direct@rcf.fr et vous nous regardez en vidéo sur la chaîne YouTube de Radio Notre-Dame.
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2: Pour discuter avec nous jusqu'à 11h, nous avons le plaisir d'accueillir deux invités. Je commence avec vous, Elsa Godard, bonjour.
6: Bonjour, ravie d'être là.
2: Merci Elsa, vous êtes une habituée de cette émission « Je pense donc j'agis ». Vous êtes philosophe et psychanalyste. Vous êtes aussi l'autrice d'un livre sorti en octobre 2025 chez First, intitulé « La politique de l'angoisse, survivre au chaos dans la démocratie ». Notre second invité, c'est vous, Jean-Louis Tavani, bonjour.
7: Bonjour, merci pour l'invitation.
2: Avec grand plaisir, vous êtes professeur de psychologie sociale à Paris 8. Vous connaissez bien cette notion de mémoire collective, de peur collective, c'est quelque chose sur lequel vous avez pu travailler, notamment sur l'impact de la mémoire collective et des émotions également. Ce qu'on est en train de vivre en ce moment en France, mais aussi dans le monde autour de ce hantavirus, évidemment, c'est logique, ça nous rappelle ce qu'on a vécu pendant le Covid, Jean-Louis Tavani.
7: Oui, oui, ben, je pense qu'il y a des grosses similarités, notamment le bateau de croisière, qui c'est le Diamond Princess oui. À l'époque, et là on retrouve aussi un bateau de croisière avec une contamination à bord. On voit effectivement, comme tout événement un peu soudain, nouveau, quand on a des exemples, quand il y avait eu la catastrophe nucléaire de Fukushima, on avait enregistré une augmentation des recherches Google sur Tchernobyl. Et là, en fait, j'ai re-regardé ce week-end et on voit que depuis le 9 et le 10 mai sont les pics de recherche sur Google du Covid. Donc les gens, en fait, pour comprendre le présent, vont aller faire des recherches sur le passé, sur les événements qu'ils connaissent. Pour réussir à envisager le présent et ce qui est renforcé à mon avis par la grande similarité du bateau de croisière et de différents éléments, le mode de contagion aussi avec la salive, sans doute, enfin il y a beaucoup de choses en fait qui rappellent.
2: Quel parallèle on peut faire justement sur cette mémoire collective? Moi c'est une notion que j'ai beaucoup entendue au moment de l'anniversaire, c'est pas un très joli mot, mais en tout cas de l'attentat du 13 novembre 2015, où cette mémoire collective, elle est là aussi pour se souvenir de ce qu'il s'est passé, à la fois les moments de peine, les moments de joie aussi parfois.
7: Et ben justement, en fait, c'est un bon exemple, les attentats de novembre 2015, parce que justement, je ne sais pas si vous vous souvenez, à l'époque, on avait vite parlé, très rapidement parlé, d'un 11 septembre à la française.
2: Oui.
7: Et en fait, on voit bien la référence au final au passé. Déjà à l'époque, on faisait référence à sans doute, malheureusement, ce qui était devenu prototypique.
2: Oui.
7: Enfin, ce qui était devenu le plus prototype, enfin le prototype de l'attentat terroriste, à savoir le 11 septembre, et en disant, bah voilà, en fait, au final, c'est ce qui est en train de nous arriver. Donc la mémoire collective, effectivement, elle se compose de catégories d'événements. Je pense qu'avec avec le Covid, une nouvelle catégorie qui était sans doute un peu mise en sommeil est réapparue, c'est-à-dire l'épidémie. Au final, moi j'ai 44 ans, c'était la seule épidémie, hormis le sida, mais avec un mode de contagion qui est quand même tout à fait différent qu'on a connu. On n'a pas connu la peste, on n'a pas connu la grippe espagnole, ça commence à remonter. Ouais. Donc cette catégorie est redevenue saillante dans notre pensée. On sait ce que c'est qu'une épidémie, on l'a vécu au quotidien, dans notre chair, j'ai envie de dire. On a été confinés, ça a eu des impacts plus ou moins positifs pour chacun. Et donc voilà, on voit qu'on a une nouvelle catégorie d'événements à notre disposition, qui est l'épidémie, et donc dans nos souvenirs collectifs, on a ces éléments-là.
2: Ça réveille des choses. Elsa Godard, merci encore de nous accompagner dans cette émission, Je pense donc j'agis. Je rappelle que vous êtes philosophe, vous êtes une habituée de RCF Notre-Dame. En philosophie, comment on analyse ce qui est en train de se passer, justement?
6: Alors, il y a plusieurs choses, et c'est vrai que j'ai ce double versant aussi, comme Monsieur Tavani, d'avoir un regard psychologique et psychanalytique pour le coup. J'ai travaillé récemment, vous l'avez cité d'ailleurs, sur finalement une sorte de politique de l'angoisse qui est, me semble-t-il, bien plus marquée aujourd'hui, plus encore que la peur. Et il y a deux choses à distinguer. On reviendra peut-être sur cette question-là. Il y a deux choses à distinguer. Il y a des phénomènes tels qu'ils sont transmis d'un point de vue médiatique ou d'un point de vue politique, et il y a des phénomènes qui sont du registre des faits. Et là, on est à la croisée des deux. C'est-à-dire que, finalement, la politique de l'angoisse ou la politique de l'anxiété repose sur cette ambiguïté entre ce qui est possible et ce qui peut réellement advenir. Et là, on voit bien que, vous l'avez évoqué, hein, sur l'antivirus, on est sur un rappel de quelque chose qui est traumatique, quelque chose qui nous a meurtri, c'est-à-dire sur finalement ce qui est à l'œuvre aujourd'hui dans le registre social, hein, pas seulement, mais aussi, c'est-à-dire une forme d'une pulsion de mort qui finalement s'enracine dans le champ quotidien par l'effet médiatique. Et qui diffuse de manière insidieuse cette angoisse dans le champ social. Et on pourrait presque dire que finalement le phénomène contemporain, c'est peut-être pas seulement une pandémie biologique telle qu'on l'a connue avec le Covid et peut-être ce que ça réveille avec l'antivirus, mais peut-être une pandémie affective, c'est-à-dire ouais. qu'on joue sur les registres, que ce soit de la peur ou de l'angoisse, même si les deux termes ne sont pas forcément sur le même plan.
2: J'ai reçu un message d'Huguette par mail à direct@rcf.fr. Elle nous dit concernant la peur face à ce nouveau virus, elle est augmentée aussi par les publications sur les réseaux sociaux, les diffusions en continu sur certaines chaînes TV, ce qui n'existait pas par le passé. Alors je pense qu'elle parle bien avant le Covid en tout cas, concernant certaines menaces dont on avait connaissance que par la presse ou la radio, ça n'avait en tout cas pas le même impact. Elle a raison de dire ça, Jean-Louis Tavani.
7: Oui, je suis pas sûr que si les réseaux sociaux et si Internet n'existaient pas à l'heure actuelle, est-ce qu'on aurait eu vraiment connaissance de ces quelques cas sur un bateau de croisière à l'autre bout du monde? Ça se discute, en réalité, ça se discute vraiment. Peut-être qu'on aurait eu connaissance, mais bien plus tardivement, à froid, avec donc effectivement des faits précis qui auraient permis aussi de refaire tomber l'angoisse. L'immédiateté fait que des réseaux sociaux et même de notre vie contemporaine fait qu'on a accès à des informations qui se déroulent jusqu'à l'autre bout du globe. Et parfois, justement, la question, c'est au final, est-ce qu'on a vraiment besoin d'être informé de tout ça, et est-ce que c'est vraiment utile quand on voit au final que, bon, bah, ça m'a l'air assez contrôlé, ça m'a l'air pas si grave que ça à l'heure actuelle. Alors après, je suis pas médecin.
2: Oui, c'est pas une émission médicale ce matin.
7: Mais j'ai quand même l'impression que c'est contrôlé, que c'est pas un virus très grave. Est-ce qu'on en aurait vraiment entendu parler Alors c'est peut-être les effets négatifs, après il y a des effets positifs aussi, mais sans doute qu'effectivement, je ne suis pas sûr qu'il y a 30 ans, on aurait entendu parler de ça avec la même rapidité.
2: Ce qui est intéressant, quand on regarde les chaînes d'infos en continu, Elsa Godard en ce moment, et quand on compare aussi avec la période Covid, où pour le coup on comptait les morts chaque soir, hein, c'était quand même pas très joyeux, il y a une tendance à relativiser, je trouve, dans les chaînes d'infos en continu, où on est peut-être moins dans l'urgence, on est plus en mode, on compare un peu au Covid-19 en disant que ce n'est pas une pandémie, qu'on est loin de ça aussi. Est-ce qu'on a appris de ça, peut-être, Elsa ?
6: Il y a deux choses. Déjà, le propre depuis les réseaux sociaux, hein, on est sur un phénomène d'intensité, c'est-à-dire sur l'important, c'est de faire le buzz, voire de créer une polémique.
2: Oui.
6: Tout l'enjeu est de pouvoir exister et que ça puisse être partagé, qu'on puisse en parler inlassablement. Et donc ça favorise un climat très anxiogène. Donc ça, c'est une chose. La deuxième chose, c'est qu'à un moment donné, on ne peut pas se contenter de faire des médias chauds. Raison gardée, j'ai envie de dire. C'est-à-dire que ce qui se passe avec l'antivirus, c'est un virus qu'on connaît depuis très longtemps, ce qui n'était pas le cas avec le Covid-19. C'est quelque chose qu'on a l'habitude de maîtriser. On n'est pas du tout sur les mêmes registres que sur l'épidémie du Covid-19. Il y a des similitudes, ça évoque, ça réveille des angoisses et des peurs, parce que le Covid, très clairement, il est entré dans la maison, il est entré chez nous, il nous a touchés de plein fouet, et on était tous potentiellement menacés par le Covid. Là, ça n'a rien à voir. Donc effectivement, il y a une tendance, mais moi je serais moins...

0: une montée de l'angoisse. Et la question qu'on devrait se poser, alors vous avez parlé de peur, moi je déplace légèrement le curseur, la question qu'on pourrait se poser, c'est quel est l'intérêt, que ce soit quand il y a des phénomènes contemporains de cette nature, quel est l'intérêt de créer cette montée de l'angoisse, cette montée anxiogène? Quel rôle jouent les affects dans ce contexte-là?
1: Il est presque 10h15 sur RCF Notre-Dame et vous l'entendez. Ce matin, on parle de la contagion de la peur autour de ce virus, le hantavirus. Alors, on essaie de ne pas paniquer ce matin dans cette émission. Je pense donc j'agis. Ce n'est pas du tout l'objectif, mais d'essayer d'analyser un petit peu pourquoi est-ce que finalement ça nous rappelle ce qu'on a vécu pendant le Covid. Pourquoi est-ce que beaucoup de personnes ont peur de ce virus, alors que pour l'instant, il n'y a pas grand-chose à dire, finalement. Vous nous appelez pour réagir et participer au 01 56 56 44 00 ou par mail à direct@rcf.fr. Et je rappelle aussi que vous pouvez nous regarder en vidéo sur la chaîne YouTube de Radio Notre-Dame. Il y a d'ailleurs un chat et vous pouvez également réagir dans le chat.
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1: Et toujours avec nos deux invités jusqu'à 11h, Elsa Godard, vous êtes philosophe et psychanalyste, et Jean-Louis Tavani, vous êtes professeur de psychologie sociale à Paris 8. Jean-Louis, vous avez travaillé sur cet impact de la mémoire collective et des émotions que ça suscite. C'est intéressant ce que nous disait Elsa il y a quelques instants sur cette finalement montée en puissance aussi de cette angoisse collective.
3: En fait, je ne sais pas. On voit une montée en puissance sur les réseaux sociaux, on voit les médias qui en parlent, et peut-être justement la question de l'intérêt des politiques. Je pense que les politiques vont aussi, on le naît sur les réseaux sociaux.
1: Au rythme des médias également.
3: Et on le naît sur les médias, et en fait ils vont répondre à ce qu'ils perçoivent comme étant une préoccupation pour les citoyens. Oui. Et je pense que voilà, ça, il y a le traumatisme aussi du manque peut-être de contrôle perçu de la première épidémie, où on sentait bien que j'écoutais des podcasts ce week-end, on sentait bien qu'effectivement à Roissy on distribuait des petits prospectus pendant le Covid en disant lavez-vous les mains, enfin ce genre de choses, alors que c'était bien plus important et qu'il fallait sans doute plus gérer la chose. Donc là je pense que il y a aussi une volonté de montrer qu'il y a du contrôle, de rassurer, et je pense que c'est important aussi de le faire là-dessus. Après sur l'anxiété et sur la peur, ce qui est assez étonnant, c'est que au final je me demande si on n'est pas en train aussi de monter un peu en épingle, et sans doute même nous ce matin, quelque chose qui au final n'a pas forcément lieu, parce que je regardais aussi ce week-end un sondage qui a été fait par le CVPOF en 2023, en 2024, donc après le Covid, l'épidémie était citée comme objet de peur en 2023 c'était par 15% des Français, et en 2024 c'était par 11% des Français, donc on voit quand même que c'est pas une part importante. Le réchauffement climatique était en tête, par exemple, avec 47% des Français.
1: Ça, c'est un instant T, peut-être aussi.
3: Oui, peut-être que là, ça s'est réactivé. Ouais. Mais en même temps, en 2023, on sortait d'un moment assez traumatique aussi. Alors, est-ce qu'on a oublié aussi rapidement? Et est-ce que là, ça se réactive? Je sais pas, j'ai pas la réponse.
1: C'est vous, les analystes.
3: dans le show, je sais pas. Je vois effectivement qu'on trouve peut-être une résurgence aussi de tout ce qui est un petit peu fake news sur les réseaux sociaux qui réapparaissent. C'est aussi une façon sans doute de montrer que quelque part ces fake news ont un sens, parce qu'au final, ça réapparaît, et donc au final, on va finir par avoir raison, quoi, un petit peu ça, mais.
1: Après, la différence aussi avec le Covid, vraiment les prémices du Covid, c'est à quel point on a perdu la main très rapidement sur ce virus, entre guillemets. Alors que là, Elsa Godard, et c'est intéressant aussi ce que dit Jean-Louis Tavani, c'est que les politiques, vous les avez citées, mais les politiques du monde entier montrent qu'ils ont contrôle sur ça. Elsa.
0: Oui, absolument.
1: Et ça change la donne.
0: Oui, absolument. C'est vous citiez, moi aussi j'ai une étude du CVPOF en février 2025 qui rappelle que finalement qui donne un peu la tendance du climat français. Alors c'est jamais que des études et des regards, c'est pas une fin en soi, donc de février 2025, où finalement il y a quatre indicateurs qui apparaissent: la lassitude, la morosité, la méfiance et la peur. Voilà. Donc, il est évident que ces notions-là sont dans l'ambiance générale. Et en fait, ce qu'il faut comprendre, c'est que, a priori, et là, on n'est pas là pour juger de la valeur de l'importance, la dangerosité de ce virus, mais a priori, c'est quelque chose qui est totalement contrôlé, et il n'y a pas de quoi pas même en parler.

0: je suis bien d'accord avec ça. Néanmoins, cet énième phénomène s'inscrit dans un climat collectif, social, particulier, où là, on cite la peur. Et effectivement, moi je préfère l'angoisse, hein, pour une raison très simple. Hein, peut-être, j'aime toujours définir la différence entre les deux, c'est que l'angoisse, c'est une peur sans objet, c'est-à-dire sans identification. Là où la peur a un rôle fonctionnel très clair, la peur protège, l'angoisse envahit. Et finalement, quand on est soumis sous le joug de l'angoisse, on perd une partie de notre jugement, de notre réflexion, on a du mal à agir, on est soumis en fait, on est en état de soumission et d'aliénation. Et donc il y a tout ce contexte-là qui vient dans un contexte, dans une crise géopolitique extrêmement forte, dans des instabilités politiques, dans des contextes de guerre, et finalement ce virus, phénomène, je dirais presque un phénomène médiatique plus qu'un phénomène médical encore, vient s'ajouter à ce climat, à cette ambiance qui fait que finalement c'est peut-être la goutte d'eau qui fait déborder le vase. Il y a une immense responsabilité à rassurer, à rassurer les personnes, et deux, à ne pas en faire un buzz médiatique. Hein. Ouais. Voilà, et je pense qu'il y a d'autres sujets dont on devrait parler, et il faut que les choses se mettent en place. Je disais raison garder, parce que la plus grande difficulté quand on est mis au banc de la peur ou de l'angoisse, c'est que justement on n'arrive pas à rationaliser les choses.
1: Vous réagissez, dites-nous un peu ce que vous en pensez au 01 56 56 44 00, c'est Sabine qui attend vos appels. Jean-Louis Tavani, vous êtes professeur de psychologie sociale à Paris 8, hein, vous connaissez cette notion de mémoire collective. On a évoqué aussi la notion de traumatisme laissé par la pandémie. Comment le traumatisme vient-il vraiment s'impacter aussi dans nos mémoires? Comment ça se passe?
2: En termes de mémoire collective, ça serait un peu... de toute façon, nous, on avait fait des études en pleine période de confinement. On voyait quand même qu'il y avait une représentation très, très anxiogène de l'épidémie et de la Covid. Et on est en train de travailler sur d'autres événements et on se rend compte que, alors il faudrait retester maintenant, mais que ces représentations sont potentiellement stables aussi dans le temps. C'est-à-dire que l'image qu'on se fait qu'on s'est fait de la Covid, sans doute qu'elle est restée parce qu'elle était fortement chargée en émotions, fortement chargée en affect négatif. Voilà. Et je pense qu'après, donc ça c'est au niveau très représentationnel de comment on se représente un objet dans le monde. Après, au final, je pense qu'on a tous des exemples plus ou moins heureux de cette pandémie. Le confinement, c'est quelque chose qui nous a touchés tous. On l'a vécu avec plus ou moins de succès. Nous, étant parisiens, avec des appartements potentiellement un peu plus petits, on l'a vécu sans doute plus négativement que des gens qui avaient... Il y a eu tout ça, il y a eu un ensemble de choses. Je pense qu'il y a des gens aussi qui pensent, qui voient ça un peu comme quelque chose de positif, un repli sur soi, un retrait sur soi. Mais en tout cas, j'ai l'impression que globalement, ça a été vécu négativement, non seulement par le confinement en réalité. Et je pense aussi l'anxiété que ça a généré. On s'est tous vus au début à se poser la question, par exemple, de qu'est-ce qu'on faisait avec nos courses qu'on ramenait. Je ne sais pas si vous vous souvenez.
1: Oui, bien sûr. Est-ce qu'il fallait les désinfecter, les nettoyer?
2: Voilà. Ça, c'était le témoin quand même qu'on avait peur.
1: Ça partait dans tous les sens.
2: Et je pense que ça nous marque. Moi, à l'époque, j'étais plus jeune, donc j'avais moins peur pour moi, mais j'avais peur pour mes proches plus âgés. On voyait bien que potentiellement, les personnes qui avaient 60, 70 ans pouvaient facilement être impacté négativement et potentiellement aller jusqu'à des choses plus graves. Donc je pense que tout ça, ça crée aussi un ensemble de choses. On a tous surréagi, on était tous inquiets. En tout cas, moi j'ai l'impression qu'on a été pas mal inquiets. Et forcément, ça laisse des traces qui sont indélébiles. Et sans doute que tous les gens qui l'ont vécu vont continuer à s'en souvenir et... peut-être à le transmettre aussi.
1: Elsa Godard, ces traces, est-ce qu'elles ne font pas partie aussi de notre civilisation qui finalement a toujours connu des grandes épidémies, je pense à la peste, qui a marqué des générations, l'histoire nous rappelle ça aussi. Est-ce que c'est pas finalement un peu dans nos gènes aussi, Elsa Godard?
0: Alors, je ne sais pas jusqu'à quel point nous avons mémoire de nos gènes et jusqu'où ça pourrait monter. En revanche, force est d'admettre que notre société contemporaine, souvent qualifiée par certains sociologues comme l'hypermodernité, repose aussi sur une culture du loisir et donc peut-être aussi de la légèreté. Moi, j'aime à parler d'une société de la jouissance dans certains de mes ouvrages. Et là, en fait, le Covid-19 est venu rompre avec un principe de réalité très fort qui est venu nous rappeler très clairement que nous sommes mortels. C'est-à-dire que là où nous aurions eu tendance à l'oublier, à nous perdre dans une forme de divertissement continu pascalien, que ce soit sur les réseaux sociaux, des modes de fuite que nous avons aménagés dans notre contemporain, force est d'admettre que là, finalement, le Covid nous a rappelé que du jour au lendemain, on pouvait disparaître. Nous, nos proches, tout le monde. Moi, j'ai beaucoup de mal à trouver une forme de côté positif au Covid, peut-être négatif, mais moi, j'ai failli mourir. Donc, je reste quand même très amère vis-à-vis de cette situation. Et finalement, ce principe de réalité qui a mis un peu de sérieux, un peu de distance, a changé notre rapport au temps et aussi peut-être notre rapport au monde. Et cela, alors on avait tous espéré que ça ait pu mettre du plomb dans l'aile, un peu de distance. Hein,
1: ouais, on imagine le monde d'après.
0: Un peu de sérieux. Ouais. Et vous vous souvenez, il y a eu des élans, on a créé des modes de lien, une forme de sociabilité virtuelle, numérique, qui a permis justement de vivre nos formes d'humanité différemment. On a créé, hein, l'humanité passe partout, le lien passe partout, à tout moment, sous des formes différentes. En revanche, quelles leçons en avons-nous tirées de cette période-là? Est-ce qu'on n'est pas retourné dans cette société de la jouissance, de l'immédiateté, comme on peut le voir aujourd'hui? Parce que finalement, jusqu'à quand va durer ce phénomène de l'antivirus, et peut-être qu'un autre événement dans l'actualité va venir très rapidement balayer cette angoisse de l'instant, j'ai envie de dire.
1: Jean-Louis Tavani, vous êtes d'accord avec Elsa Godard ?
2: Oui, je suis d'accord sur la sociabilité et aussi quand on fait face à ce genre d'événement, et c'est ce qui a été évoqué là avec ce que vous évoquiez avec le Covid, mais c'est aussi une façon de faire front. C'est aussi une façon de faire société justement face à une menace. Et il y a aussi cette fonction-là, mais peut-être aussi qu'une. Pour reparler de l'antivirus, c'est aussi justement dans des temps un peu troublés comme on les évoquait tout à l'heure, aussi se rappeler qu'il y a peut-être des menaces un peu plus importantes et que il serait peut-être utile de faire face aussi, quoi.
1: Mais ce qui est incroyable, alors ça c'est peut-être aussi le jeu de l'actualité, Jean-Louis Tavani, c'est à quel point ce virus, donc l'antivirus, est venu balayer toute l'actualité autour de la guerre au Moyen-Orient, par exemple.
2: En fait, j'ai fait l'expérience, j'écoute tous les matins la radio, et ce matin, je me suis rendu...
1: Vous écoutez RCF Notre-Dame ?
2: J'écoute plutôt le service public, mais ouais. Et en fait, ils ont parlé de l'antivirus, mais ils parlaient aussi d'Ebola, et en fait, je me disais, justement, est-ce que Ebola est pas... Enfin, voilà, on parle d'Ebola, on en parle... Enfin, j'ai l'impression que, justement, dans la pensée quotidienne sur les réseaux sociaux, on parle que de l'antivirus. En fait, je sais pas si les médias, en fait... On parle beaucoup de l'antivirus, alors peut-être des médias que je regarde pas, mais j'ai l'impression que c'est assez mesuré globalement. Sinon, je vous dis, ce matin dans la matinale, ça a été évoqué, mais ça a été évoqué autant que ce qui a été évoqué par votre collègue tout à l'heure sur la question du périscolaire à Paris, enfin ce genre de choses, quoi. Il y avait d'autres informations quand même aussi.
1: Ouais. Donc, Elsa Godard sur ce sujet, sur ce qui se passe dans les médias. Alors peut-être que nous, évidemment, RCF Notre-Dame, on joue un rôle en la matière, mais forcément, on dit souvent que c'est un peu le mort-kilomètre, c'est-à-dire ce qui va intéresser les Français, c'est un peu ce qui va se passer dans leur rue, en tout cas proche de chez eux. Le risque du virus, c'est justement que ça arrive chez eux, donc forcément, ça va prendre plus de place dans l'actualité.
0: Alors il y a plusieurs choses. Il y a la manière dont on va présenter les choses, et c'est vrai que parfois on a le sentiment qu'on est passé d'une société de l'information à une société de l'alerte, et donc tout peut potentiellement exploser, tout est instable, on a du mal à s'accrocher à quelque chose de fiable. Bon, ça c'est une manière de présenter, et effectivement tous les médias ne sont pas à égalité. Vous parliez des chaînes d'information continue qui sont plus dans le divertissement et dans le buzz que peut-être dans la rigueur journalistique. Donc ça c'est une chose, et puis il y a la manière dont les réseaux sociaux vont reprendre l'information l'information. Et là, on voit très clairement. Et encore une fois, moi, j'aime toujours distinguer les usages des réseaux sociaux, qui ne sont pas les mêmes. Et on sait très bien que, par exemple, on va les citer, que ce soit X, TikTok, ce sont des réseaux sociaux qui ont vocation à justement à créer des polémiques, à créer des buzz, à créer de l'intensité. Et finalement, où la vérité, on en fait fi littéralement. Et puis, il y a les spectateurs. Il y a les spectateurs. Finalement, qu'est-ce qu'ils recherchent? Est-ce qu'ils recherchent quelque chose? Il y a une forme de voyeurisme. J'avais pas parlé de Shaolu, de Shaotrim, le plaisir de voir, la pulsion scopique. Et effectivement, il y a cette jouissance de pouvoir se dire, oh mon Dieu, de pleurer sur la misère du monde. Et puis peut-être, tant que ça ne nous touche pas. Et puis, dans le rôle de la polémique, c'est qu'on est toujours, le spectateur est toujours du bon côté. Donc, il y a vraiment un registre moral là qui est très intéressant à étudier. En revanche, effectivement, peut-être que tout l'intérêt face à ce type d'information où tout est mélangé, vous voyez, c'est très difficile de faire le tri et d'avoir la distance nécessaire pour se raccrocher seulement aux faits. C'est là où l'usage de la raison critique est fondamental et de la distance. Or, le propre des événements tels qu'ils sont traités, c'est qu'ils ne nous permettent pas de prendre de la distance.
1: On parle de la contagion de la peur ce matin sur RCF Notre-Dame dans cette émission. Je pense donc que j'agis autour du hantavirus. Vous avez la parole pour en discuter avec nous. Il y aura André dans un instant qu'on accueillera. Vous nous appelez au 01 56 56 44 00. Est-ce que vous êtes devenu hypersensible justement à ces crises sanitaires ou dès qu'on parle d'un nouveau virus, est-ce que ça vous touche personnellement ou vous arrivez à prendre du recul? Direct@rcf.fr, vous nous regardez en vidéo sur la chaîne YouTube de Radio Notre-Dame ou vous nous appelez au 01 56 56 44 00. A tout de suite sur RCF Notre-Dame.
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1: Allez, un peu plus de 10h30 sur RCF Notre-Dame, une émission en direct, comme tous les matins d'ailleurs, sur Je pense donc j'agis, avec ce matin une analyse. On fait un petit pas de côté sur ce qui se passe à propos du hantavirus pour essayer de comprendre pourquoi ça nous rappelle le Covid-19, pourquoi ça nous fait peur. En tout cas, ça peut faire peur. Vous nous appelez pour réagir au 01 56 56 44 00. Ce sera après et on vous accueillera après cette chanson de Charles Doré.

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1: Hypersensible, c'était Charles Doré pour vous accompagner en ce lundi matin sur RCF Notre-Dame, dans une émission, je pense, donc j'ai consacrée au hantavirus. Alors, on n'est pas là pour faire paniquer tout le monde. Au contraire, on prend du recul, on essaie de comprendre pourquoi il y a cette contagion de la peur quand on entend le mot virus dans les médias, par exemple. On en parle avec nos deux invités. Jean-Louis Tavani, vous êtes professeur de psychologie sociale à Paris 8. Vous avez travaillé sur l'impact de la mémoire collective et des émotions. Et Elsa Godard, vous êtes philosophe et psychanalyste, autrice du livre « La politique de l'angoisse, survivre au chaos dans la démocratie ». C'est sorti chez First en octobre 2025. On a André pour réagir au 01 56 56 44 00. Bonjour André.
2: Oui, bonjour Melchior. J'imaginais bien qu'on allait parler de l'antivirus qui nous hante, pour faire un peu un jeu de mots et prendre un peu de distance par rapport à tout ça. D'autant plus que pour moi, je considère, je suis pas la peur des virus comme beaucoup de gens l'ont. J'ai plutôt la peur avec cette histoire d'antivirus que ça recommence avec nos pertes de liberté, confinement, etc. Enfin, en Belgique, c'est moins pire, ça a été moins pire qu'en France avec le coronavirus et bon, la maladie qui est la Covid. Et moi, je mets le malade au centre et pas le virus. Bon, le terrain, c'est important, quoi. Ça, c'est pour dire, bon, je pourrais parler des vaccins et tout ça. Mmh. Mais bon, qu'on a aussi un peu parlé du dérèglement climatique, c'est bien parce que là, je ne suis pas contre le système ou contre la tendance mainstream, je suis plutôt en accord, quoi. Donc là, c'est différent, d'autant plus que j'ai écouté il n'y a pas longtemps une conférence d'un climato-sceptique et je pourrais dire que j'ai démonté tout ce qu'il a raconté.
1: Eh bien, merci. Donc,
2: attendez un instant, oui. Je voulais juste dire pour terminer que par rapport à tout ça, je crois qu'on restera là-dedans quand on ne sort pas du capitalisme et du matérialisme. C'est ça le cœur du problème. Le conférencier, il avait des intérêts capitalistes très forts.
1: Oui.
2: Voilà.
1: Merci André. Restons sur le hantavirus ce matin avec nos deux invités qui vont réagir à votre appel. Je commence avec vous, Jean-Louis Tavani. Ce qui est intéressant dans ce témoignage d'André, ce sont ces deux aspects du Covid. À la fois l'aspect sanitaire, médical, et l'impact que ça a eu évidemment sur ces nombreux morts dans le monde, et l'aspect social. Pour André, ce qui lui fait peur dans ce qu'on entend en ce moment, c'est cette perte de liberté qu'il a connue pendant le confinement.
3: Je pense que
1: ça, c'est un trauma.
3: Je pense que. Alors, je ne sais pas à quel point je prends mon cas personnel,
1: bien sûr,
3: pour exemple.
1: Oui.
3: Parce que là,
1: mais en psychologie sociale aussi.
3: En psychologie sociale, je pense que la sociabilité, en tout cas, la carence de sociabilité, le fait, effectivement, on l'a bien vu, on a redéveloppé les apéros Skype, les apéros Zoom, on a cherché tout pour recréer du lien social. Moi, je peux vous donner une anecdote sur moi, mais moi, je me suis retrouvé à aller dans mon supermarché 3 fois par jour pour parler avec des gens.
1: Ah oui?
3: Oui, enfin, on voit bien, enfin, je veux dire, on est tous, enfin, l'être humain est un animal social. On a besoin de contact social, on a besoin de relations sociales et de relations humaines. Donc c'est sûr qu'à partir du moment où on nous prive de liberté et qu'on nous prive potentiellement de ces relations sociales, on va moins bien le vivre, notamment pour quand on vit seul ou même des fois. Enfin, puis après avec tous les problèmes effectivement de problématiques qui peuvent se créer au niveau conjugal. Mais
1: c'est ça que ça peut réveiller finalement aussi. C'est cette peur de rester seul.
3: Je pense que ça fait partie. Enfin, pour moi, c'est un des paramètres importants du problème. Alors, la privation de liberté, je ne sais pas si on peut tourner ça comme ça, mais la privation de lien social, le fait effectivement de plus pouvoir aller voir qui on veut, quand on veut, les loisirs aussi. Et après, il y a la peur, effectivement, il y a la peur sanitaire. Mais je pense que les deux, à mon avis, sont équivalentes dans l'esprit des gens.
1: Elsa Godard, qu'est-ce que vous en pensez ?
4: Je trouve que c'est très intéressant ce qu'évoque André, la perte de liberté. Effectivement, c'est le confinement, ça a été une perte de liberté d'aller, ce qu'on appelle la liberté d'aller et venir. Il y a différentes formes de liberté, liberté d'expression, liberté de penser et la liberté d'aller et venir. Et nous n'avions jamais été privés de cette liberté d'aller et venir. Désormais, on ne pouvait plus sortir de chez soi. Et alors, ce qui est très paradoxal, c'est que la liberté, on ne la connaît que quand elle n'est plus là. C'est-à-dire qu'on ne peut définir la liberté que quand on est sous le joug de la contrainte. Cette terrible phrase de Sartre qui rappelait qu'on n'a jamais été plus libre que sous l'occupation, qui est terrible. Néanmoins, même si je la sors de son contexte, néanmoins, elle signifie quelque chose de très fort. C'est-à-dire qu'on ne prend conscience réellement de sa liberté que quand celle-ci nous est entravée. Et le paradoxe du Covid, c'est que nous avons été entravés, très concrètement. Nous n'étions physiquement plus libres. Et paradoxalement, on s'est éprouvé comme des sujets potentiellement grâce à cela. Donc, il y a eu ça, c'est tout le paradoxe de la liberté, et c'est pourquoi ça a été un moment très très fort. Je pense, moi, à la différence de ce que dit Monsieur Tavani, c'est que il y a pas seulement la peur d'être seul, c'est qu'en fait, dans le Covid, c'est la peur de mourir, tout simplement, qui est quand même toutes les angoisses peuvent se rapporter à une seule, c'est-à-dire l'angoisse de mort. Ouais. Et là, c'est ce phénomène-là qui est réactivé d'un point de vue symbolique avec l'antivirus. C'est à nouveau, on se sent extrêmement vulnérable dans la définition même de la vulnérabilité, c'est-à-dire comme un sujet mortel. Et à nouveau, on se sent impuissant face à cette réalité. Et en fait, au-delà des faits et des choses qui finalement sont là pour nous rassurer, il y a cette angoisse de mort qui nous tient et qui nous rappelle qu'à tout moment, on est extrêmement fragile.
1: Et on se rend compte aussi avec les témoignages qu'on reçoit à quel point chacun reçoit différemment aussi ces informations liées au virus. C'est un peu ce que va nous dire Pascal au 01 56 56 44 00 sur RCF Notre-Dame. Bonjour Pascal.
0: Bonjour.
1: Bonjour.
0: Vous m'entendez bien ?
1: On vous entend et on vous écoute.
0: Eh bien, écoutez, moi, je suis pas d'accord avec tout ce qui se dit là.
1: Oui.
0: Notamment la charmante personne qui dit que c'est pour faire le buzz que les réseaux sociaux font l'information. Non, c'est pas fait pour faire le buzz. Mmh. C'est surtout fait pour informer et donner une information qui permet de réfléchir et de reprendre son bon sens. Parce que on a quand même entendu tout et n'importe quoi au niveau du gouvernement. Un coup, c'est je mets les masques, un coup, je les enlève, un coup, je mets ci, un coup, je fais ça. Ça a été un peu du grand n'importe quoi, tout ça pour nous bien nous embrouiller et nous faire peur. Alors non, je suis pas d'accord pour dire ça. Et heureusement que les réseaux sociaux étaient là, parce que la plupart du temps, les informations qui sont données en amont, bien avant, sont souvent révélées complètement vraies. Donc, il faut arrêter d'être bébête, hein, d'être bébête comme ça. Voilà, et puis...
1: Merci Pascal.
0: Voilà, ni l'antivirus, ni le Covid est effrayant. Ça dépend de la distance et de la hauteur qu'on prend.
1: Merci beaucoup.
0: Voilà, merci bien.
1: Merci Pascal pour votre appel dans Je pense donc j'agis. Alors je crois que vous n'avez pas dit, hein, Elsa Godard ni Jean-Louis Tavani, que tout ça c'était pour faire du buzz sur les réseaux sociaux. Mais je crois, Elsa Godard, c'est vous qui avez utilisé cette notion de buzz sur les réseaux sociaux où forcément chacun y va de son avis, surtout autour de, voilà, du virus. Allez-y Elsa, je vous laisse commenter.
4: Merci Pascal de m'avoir traité de bébête à la radio.
1: Non,
4: ça m'est jamais arrivé encore. Non, mais je plaisante,
1: c'était pas pour vous.
4: Non, mais ça m'amuse beaucoup. Ceci étant, il est évident que, comme je l'ai souligné, hein, ça fait peut-être 15 ans que je travaille sur les réseaux sociaux maintenant, il y a différents usages des réseaux sociaux et il y a différents réseaux sociaux. Et c'est notoire aujourd'hui que ce soit TikTok ou X, il y a une volonté vraiment, et les algorithmes sont programmés de telle sorte à ce que certaines informations soient mises en avant de manière justement à ce qu'elle puisse faire le buzz. Bon, ça, c'est un usage des réseaux sociaux. Maintenant, qu'il puisse y avoir des informations justes et vraies qui circulent, heureusement. Tout le problème, c'est que tout est mélangé et confondu, et voilà, c'est bien difficile de faire le buzz.
1: Et c'est exactement ce que vous avez dit tout à l'heure, et Jean-Louis Tavani, vous êtes d'accord, c'est que sur les réseaux sociaux, il y a beaucoup d'informations, des bonnes et des moins bonnes. Et c'est là où il faut aussi, alors pas être bébête, mais en tout cas faire preuve d'un peu de bon sens et de pouvoir justement faire le tri. C'est là où ça devient parfois compliqué.
3: Je pense que le principal problème avec les réseaux sociaux, c'est la non-vérification des informations. On voit qu'il y a des choses qui circulent, qui sont erronées, qui sont pas du tout vérifiées, qui reposent sur des principes de coïncidence. Je veux dire, enfin, si on regarde un petit peu pendant l'épidémie de la Covid, on avait il y a un laboratoire à Wuhan, donc au final le virus vient du laboratoire. Enfin, je veux dire, c'est des laboratoires, il y en a dans beaucoup de villes. Enfin, c'est juste de la coïncidence. On rapproche deux choses et on se retrouve donc avec des éléments. Des éléments après d'explication, là où en fait il n'y avait qu'une coïncidence. Ouais. L'idée, c'est parce qu'on parlait d'esprit critique, je veux dire, il faut avoir un esprit critique, mais il faut que cet esprit critique repose au final sur des preuves de qualité, des preuves journalistiques, des preuves documentées, des preuves scientifiques. Moi, en tant que chercheur, par exemple, si demain je publie un article, je mets toutes les informations pour que quelqu'un puisse reproduire ce que j'ai fait. Oui. C'est bien cette idée-là de transparence. Sur les réseaux sociaux, on trouve quand même des choses qui sont sous couvert de vouloir diffuser une bonne information, sont très très peu étayées et reposent sur peu de choses. Après, ça se comprend aussi, parce que dans les réseaux sociaux, il y a l'aspect social, et il y a aussi cet aspect de, même pour les personnes qui adhèrent à certaines fake news, de faire groupe aussi entre eux, et au final d'avoir une vérité autre. Mais bon, après c'est problématique parce que ça entraîne aussi des comportements de non-suivi des consignes sanitaires et ça peut créer des problèmes.
1: Vous faites comme André et Pascal, vous réagissez ce matin à cette émission sur RCF Notre-Dame au 01 56 56 44 00 et vous nous regardez en vidéo sur la chaîne YouTube de Radio Notre-Dame.
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1: Avec Jean-Louis Tavani, jusqu'à 11h, vous êtes prof de psychologie sociale à Paris 8. Et Elsa Godard, vous êtes philosophe et psychanalyste. Elsa, on évoquait le rôle des réseaux sociaux. Il y a les vidéos aussi anxiogènes un peu, qui participent à cette montée de la peur. Des reportages un peu, en tout cas sur ce paquebot qu'on voyait, ce navire de croisière. C'est ce qui participe à cet emballement un peu général.
4: Mais disons que
1: c'est un peu tout ça en même temps, oui.
4: Quand on parle de réseaux sociaux, aujourd'hui, il y a quasiment plus un poste qui soit sans une vidéo. Que ce soit des influenceurs, que ce soit des streamers, que ce soit, on est saturé de vidéos. D'ailleurs, le scrolling, les réels et les short vidéos en permanence sont devenus un phénomène qui est aujourd'hui est étudié. Et alors, c'est très important de pouvoir penser ce rapport à l'image, parce que finalement, l'image, c'est pas seulement une lecture que l'on a, c'est qu'elle s'impose à nous. Et moi, j'aime à dire que c'est l'image qui fait trauma. C'est par exemple, alors je prends toujours un exemple extrême, hein, quand vous lisez les 11 000 verges d'Apollinaire, qui est un livre extrêmement trash, oui, les points de vue de pornographie, c'est pas la même chose que quand vous regardez un film pornographique où l'image s'impose à vous. Et c'est l'image qui fait trauma. Parce que finalement, quand vous
1: lisez... Le parallèle est intéressant, Elsa.
4: quand vous lisez quelque chose, c'est votre imaginaire. Tandis que là, finalement, cette société de l'image, qui est arrivée avec l'avènement du numérique, hein, cette société de l'image s'impose à vous. Et j'aime à parler d'ailleurs est-ce qu'on n'est pas en train d'assister à un viol de l'imaginaire en étant saturé d'images où on n'est plus capable de créer nos propres pensées. Et ça, c'est très important de le comprendre, parce que ce que vous dites, c'est que finalement un phénomène, quelque chose un fait qui est transformé en une interprétation anxiogène, va se greffer à partir d'images qui vont venir étayer finalement ce phénomène et en donner l'illusion d'une preuve indéfectible, quelque chose proche de la réalité. Et donc finalement, on a beaucoup plus de mal à la remettre en doute. Et c'est vrai que l'enjeu, alors Monsieur Tavani parlait de la preuve, mais c'est l'argument, c'est la démonstration rationnelle. Et il y en a pas sur les réseaux sociaux, il y en a pas le temps. C'est pas du tout l'usage qui en est fait. Et c'est bien tout le problème d'ailleurs. Et l'image vient accentuer cette problématique.
1: J'aimerais qu'on écoute une auditrice, Sarah au 01 56 56 44 00. Bonjour Sarah.
6: Bonjour.
1: Et bienvenue sur RCF Notre-Dame. On vous écoute.
6: Merci Melchior. Oui, je voulais juste rebondir là-dessus parce que c'est vraiment intéressant. Tout ce que j'entends, ça m'enchante. Donc merci à vous tous. C'était pour vous dire que moi, depuis la crise du Covid, j'aborde les choses bien différemment. Déjà, je me suis coupée de tous réseaux sociaux, ce qui me fait gagner un temps incroyable dans ma vie, mais cela n'est pas le sujet. Surtout, maintenant, je vais vers d'autres sources. Du style Cairn Info et donc toutes ces revues scientifiques qui me semblent bien plus fiables, qui sont factuellement bien plus fiables, et du coup j'aborde les choses avec beaucoup plus de sérénité et donc cet antivirus là pour l'instant je suis mais j'ai pas forcément d'impact ni psychologique ni anxiogène.
1: Voilà. Bah écoutez, vous nous tiendrez au courant avec grand plaisir, Sarah. Mais merci beaucoup vraiment pour votre appel. Il est intéressant et il est vraiment complémentaire avec les témoignages qu'on a reçus depuis le début de cette émission. Jean-Louis Tavani, trouver des sources différentes, se renseigner suffisamment sur des sujets. Ça s'apprend aussi, et ça, c'est peut-être comme ça qu'on va finir cette émission ce matin, pour éviter cette contagion de la peur, pour éviter d'avoir peur autour d'un virus qui est pour l'instant maîtrisé, pour réussir à ne pas tomber dans cette panique collective. Il faut aussi apprendre à s'informer en écoutant plusieurs médias différents, en lisant plusieurs sources différentes. C'est toute l'idée.
3: Oui, puis je pense aussi que l'éducation scolaire, l'université, même le lycée, le collège, voire peut-être même la primaire maintenant, il y a un enjeu derrière tout ça, de développer une pensée critique, mais qui reste une pensée critique rationnelle, c'est-à-dire que parce que les personnes qui adhèrent aux croyances conspirationnistes vont dire qu'elles font preuve de pensée critique. Mais justement, en fait, la question c'est sur quelle preuve, sur quel argument, sur quel fait. L'auditrice parle de Cairn, donc on voit qu'elle se documente de manière très précise, et je ne peux que me réjouir de ça. Mais c'est vrai que tout le monde n'aura pas forcément
1: le même réflexe.
3: Ouais. Ouais.
1: C'est cairn.info, c'est une plateforme de référence scientifique. Moi, je trouve beaucoup d'invités sur ce site, d'ailleurs.
3: Oui. C'est vrai que c'est pas le réflexe qu'a le citoyen classique. Ouais. Et quand on voit justement, je fais le parallèle avec l'émission d'avant, la défiance qu'il peut y avoir envers les médias et notamment vers l'audiovisuel public. Oui. Qui justement devrait avoir une certaine forme de d'étalon un petit peu en termes de rationalité, de pensée critique, même si effectivement c'est pas toujours le cas et voilà, il peut y avoir des soucis, mais voilà, c'est important justement d'aller sur des médias différents, d'éviter aussi de tomber sur des médias qui sont trop idéologiquement marqués et de garder une forme de rationalité, de pensée critique. Je pense que c'est très très important, aussi bien pour les questions d'épidémie et les questions sanitaires que pour toutes les questions auxquelles le citoyen est confronté.
1: Et ça rejoint aussi, Elsa Godard, le contenu de votre livre qui est sorti l'année dernière chez First, La politique de l'angoisse, comment résister au chaos dans la démocratie. L'idée, c'est de se dire, voilà, face à toutes ces actualités, parfois qui sont un peu anxiogènes, alors nous, dans les médias, parfois c'est inévitable, on est obligé d'en parler pour informer, alors on essaie de prendre du recul, un peu comme ce matin, pour éviter de paniquer sur les sujets, mais l'idée, c'est aussi de protéger notre démocratie.
4: Oui, exactement. Que devient une démocratie qui serait gouvernée par la peur ou plus encore par l'angoisse? Dans ce livre, j'avais à cœur de démontrer que si depuis Machiavel, l'affect du politique, c'est la peur, il est préférable de se faire craindre que de se faire aimer, rappeler le prince. Et effectivement, aujourd'hui, il y a un déplacement de l'affect pour, on le voit par exemple sur des dirigeants illibéraux, comme Trump, où finalement il y a une montée de l'angoisse, une montée de l'irrationalité. Et évidemment, ça met terriblement en danger notre démocratie. Contre cela, je pense qu'il est important de préconiser une éthique, que ce soit une éthique dans la manière de se comporter vis-à-vis de l'information. C'est-à-dire aussi bien aller chercher, déjà douter de la manière dont ça peut être présenté, aller chercher les sources premières, remonter aux faits eux-mêmes, être capable de mettre en place, parce que l'esprit critique, c'est avant tout la question du doute et de la vérification. Et la deuxième chose, c'est aussi une éthique journalistique, c'est-à-dire qu'il y a une responsabilité et dans le discours politique et dans le discours médiatique, la manière de présenter les informations, la manière de les traiter. Et cette éthique aujourd'hui me semble fragilisé. Parce qu'il y a des enjeux derrière tout ça, des enjeux de pouvoir, par exemple.
1: Alors, tous les deux, vous intervenez ce matin, Jean-Louis Tavani et Elsa Godard, sur RCF Notre-Dame, c'est la radio chrétienne. Comment on trouve un petit peu d'espoir dans tout ça, Jean-Louis Tavani
3: Justement, je voulais en parler.
1: Ah ben, bien sûr, mais vous êtes là pour ça.
3: Ben, je pense que le doute vient sur la perte de confiance. Je veux dire, on perd confiance dans nos institutions, on perd confiance dans son proche, on perd confiance... peut-être que justement, l'idée, ça serait de regagner confiance, de se refaire un peu unité, d'une certaine façon. Et comme ça, peut-être que le doute existerait moins et qu'on aurait peut-être plus confiance dans les pouvoirs politiques, dans les institutions journalistiques, et que tout ça nous permettrait de vivre un peu plus de manière harmonieuse et un peu
1: en communion.
3: En communion, peut-être sans, oui.
1: Ouais.
3: Le terme est pas mal.
1: Ouais, il est adapté, je pense, à cette émission et à cette radio. Elsa Godard ?
4: Mais moi, je pense que ce qui me semble fondamental, et pour la démocratie et pour le vivre ensemble, c'est de retrouver l'importance du corps social. C'est-à-dire, finalement, à un moment donné, sortir des réseaux sociaux, sortir de la télé, sortir des infos, et aller discuter avec son voisin, aller discuter avec ses amis, et confronter ces échanges. Passer peut-être du débat au dialogue, si cher à Socrate, c'est-à-dire la confrontation d'idées rationnelles et d'arguments, mais in vivo, en chair et en os. Il ne faut pas oublier que la philosophie est née de l'oralité. Il ne peut y avoir de philosophie ni de dialogue sans l'autre. Et j'aime à penser que cet autre, au lieu de ChatGPT, est un autre fait d'affect, de chair. Et surtout, c'est dans la pensée vivante que peut se créer une réflexion. Et remettre l'importance du corps social au cœur de nos démocraties.
1: Et garder espoir, Elsa Godard. Alors parfois, ça fait un peu bisounours de dire ça, mais si, ça fait partie de notre démocratie.
4: J'ai l'espoir chevillé au corps depuis toujours. Ouais. J'ai écrit 20 livres faits d'espoir. D'ailleurs, on m'a souvent targué d'avoir une naïveté, mais j'ai une naïveté tout à fait assumée. Et je pense que ce qui est humain n'est pas prêt ni de se tarir, ni de cesser de se réinventer en permanence.
1: Merci vraiment à tous les deux d'avoir participé à cette émission. C'était vraiment intéressant. J'espère ne pas vous réinviter, en tout cas pour parler d'un Covid, d'un confinement ou autre. Mais en tout cas, je vous réinviterai avec grand plaisir. Pour parler d'autres sujets, c'était vraiment très intéressant. Jean-Louis Tavani, je rappelle que vous êtes professeur de psychologie sociale à Paris 8 et que vous avez travaillé sur l'impact de la mémoire collective et des émotions. Elsa Godard, merci également à vous. Je tamponne votre carte de fidélité. Il y a déjà beaucoup de coups de tampon. Et c'est un plaisir de vous entendre à chaque fois. Vous êtes philosophe et psychanalyste. Vous êtes autrice de La politique de l'angoisse, comment survivre au chaos dans la démocratie. C'est sorti chez First en octobre 2025. Merci vraiment à tous les deux.
3: Beaucoup.
1: Merci à Pierre-Henri, Sabine et Amaury qui étaient ce matin à la réalisation. On va se retrouver demain, évidemment, dans Je pense donc j'agis, pour un anniversaire, les 50 ans du loto. Mais on va parler des risques pour les paris, les jeux d'argent, ce risque d'addiction autour de ces jeux. Ce sera demain de 10h à 11h dans Je pense donc j'agis. Vous aurez bien sûr la parole, comme chaque matin, pour participer et pour réagir. Mais en attendant, je vous laisse aussi, comme tous les matins, avec Marie-Ange de Montesquieu pour l'émission Enquête de sens. Bonjour Marie-Ange, vous avez passé un bon week-end ?
7: Ben oui, tout en contemplation, puisque c'est le sujet du jour. Pourquoi est-ce qu'on a tant de mal à vivre tout simplement au présent ? Pourquoi avons-nous tant de mal à savourer la vie ? Oui. Figurez-vous. Vous avez savouré des choses ce week-end, vous ?
1: Un mariage. Alors c'était très beau.
7: Tous les auditeurs sont au courant. Les mariés.
1: Non, mais pas moi.
7: Vous avez compris.
1: Et vous, qu'est-ce que vous aimez contempler ?
7: Écoutez, déjà les oiseaux. Moi qui vis au milieu des oiseaux, j'ai eu beaucoup de chance. Et les feuilles des arbres, figurez-vous que le vent, je trouve ça hyper réconfortant d'observer ça et d'écouter le vent dans les feuilles. J'adore.
1: Est-ce que vous aimez
7: Théophane Leroux,
1: dans quelques instants,
7: le temps passe. Allez-y, vous êtes très bavard ce matin.
1: Mais on a encore une minute.
7: C'est formidable.
1: Est-ce que vous aimez entendre la pluie qui tombe aussi sur...
7: La nuit, quand je dors.
1: Je suis d'accord
7: avec
1: vous.
7: C'est très agréable.
1: Moi, ça me rendort.
7: Oui, exactement. Ça génère quelque chose de très satisfaisant, comme diraient les jeunes aujourd'hui. En tout cas, voilà, nous allons en savoir un peu plus sur comment faire, justement, pour peut-être apprendre. Certains de nos contemporains ont du mal, justement, à ne plus courir après la montre et à courir après Netflix ou le scrolling. Comment se poser, écouter la pluie tomber et écouter les oiseaux chanter.
1: Bonne émission, Marie-Ange.

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1: À l'heure où l'on nous apprend sans cesse que nous sommes victimes de charge mentale ou autre burn-out, à l'heure où le piège des 24 heures chrono nous menace tous les jours ou presque, à coups de to-do list non exécutés, à l'heure où, entre deux, j'ai pas le temps, sans le dire à personne, on a déjà perdu une heure et demie à scroller sur Instagram ou à avaler 5 séries sur Netflix, car flemme de dire stop. Qu'est devenu la liberté, le libre arbitre dans tout ça? Oui les amis, et la vie dans tout ça? Avons-nous tout simplement oublié de regarder, d'écouter, de respirer, de goûter, bref, de savourer ce que Dieu ou l'univers, c'est selon, nous offre à contempler chaque jour? Sommes-nous condamnés à la tristesse de ne pas y arriver? Pourquoi avons-nous tant de mal à savourer la vie? C'est au fond la question que je vais poser à mon invité aujourd'hui, qui est Théophane Leroux. Bonjour Théophane.
2: Bonjour Marie-Ange.
1: Je suis ravie de vous recevoir dans cette émission Quête de sens.
2: Eh bien, merci beaucoup.
1: Vous êtes un vrai contemplatif, avant de vous présenter correctement.
2: Dans le mot contemplatif, il y a le mot hâtif aussi, il n'y a pas que ça, mais j'essaye d'être un peu contemplatif, ouais.
1: En tout cas, vous avez publié cet ouvrage, « Ce temps où nous mourrons de ne pas vivre », le journal d'une reconversion, je dirais plutôt, deux reconversions au pluriel, parce que vous vous reconvertissez chaque mois, en fait, finalement.
2: À peu près tous les trois ans.
1: Bon, bah, j'étais
2: presque. J'essaye d'arrêter.
1: En tout cas, vous qui avez publié ce livre chez Plomb, alors précisons que vous êtes, pour nos auditeurs, vous êtes journaliste, vous avez été pendant longtemps ouvrier viticole, entre les deux, votre cœur a balancé, n'est-ce pas, pendant plusieurs années. Et maintenant, vous vous êtes un peu recentré, vous avez choisi votre camp.
2: Alors, j'ai choisi mon camp. Bah, effectivement, j'ai testé le travail de la vigne pendant 3 ans.
1: De la vigne, oui.
2: Et puis, je suis revenu à mes premières amours, que sont le journalisme et la communication, mais en ayant toujours une part de petite envie de continuer à regarder la nature.
1: Vous faisiez partie, dans une première partie de votre vie, de ces personnes qui meurent de ne pas vivre. Vous avez eu cette sensation à un moment donné où il y a eu un avant et un après, Théophane Leroux, pour rentrer tout doucement dans notre sujet, au fond.
2: On est tous
1: touchés par ça, qu'on le veuille ou non. C'est un peu ça ma question.
2: Je pense qu'on est un peu tous touchés par ça. Effectivement, moi, quand j'ai commencé à travailler en 2022, 2023, j'étais plein de bonnes intentions, plein de bonne volonté. Puis je me suis jeté à corps perdu dans mon travail de journaliste. À l'époque, j'étais en presse locale. Et puis, les journées se sont allongées. Je suis vraiment senti brûlé. Alors, je ne sais pas s'il faut parler de burn-out. C'est peut-être un petit peu. C'est un mot très précis qui désigne quelque chose de très précis. Je ne sais pas si j'ai vraiment vécu
1: aussi.
2: Ça. C'est un mot valise, oui. Donc, moi, j'avais juste un petit baluchon. Mais j'ai vraiment été un moment très épuisé. Et je me suis dit, voilà, il faut que je change quelque chose dans ma vie. J'ai essayé de prendre un peu de recul. Et puis j'avais cette envie de partir, de quitter Paris, de quitter la rédaction, de quitter l'open space,
1: ouais.
2: De quitter le métro du matin. Vous savez Marie-Ange, c'est terrible,
1: le métro du matin. Oui. Ou le train pour les banlieusards, dont je fais partie maintenant.
2: De casser un peu ce rythme et de retrouver quelque chose d'un peu plus naturel, de marcher sur mes deux pieds sur la terre. Et puis à un moment, j'ai eu l'opportunité de quitter mon boulot pour aller travailler dans les vignes et j'y suis allé.
1: Quelle mouche vous a piqué?
2: Oh bah plus d'une, c'était peut-être un troupeau de mouches. C'était le bon moment en fait, c'était juste après le Covid, alors un peu comme tout le monde, j'avais envie de me reconvertir, vous savez, c'était un peu la période où on vous disait c'est la reconversion, c'est génial, on va tous partir,
1: enfin la liberté.
2: Enfin la liberté, on va se reconnecter à la nature, un mot dont j'ai horreur parce que si quelqu'un a trouvé la prise pour se reconnecter, j'aimerais bien savoir où est-ce qu'elle est. Et puis j'ai vraiment quitté Paris aussi. J'aime bien Paris en touriste, mais j'ai beaucoup du mal à y vivre. C'était un peu tout cet ensemble-là. Et puis j'ai eu cette chance-là de pouvoir partir en congé sabbatique. À l'époque, je travaillais pour l'hebdomadaire Famille Chrétienne.
1: Ça ne s'est pas empêché de l'avouer sur RCF Notre-Dame, tout va bien.
2: Ça va, je suis absous, ça fait 3 ans, le délai est passé de toute façon. Et puis je suis parti en congé sabbatique et puis je suis resté, puisqu'on m'a proposé de rester dans les vignes. Et j'y suis resté 3 ans et demi.
1: Ah, parce que vous auriez pu faire le chemin de Saint-Jacques, beaucoup le font pour se reconnecter ou se connecter.
2: J'aurais pu faire le chemin de Saint-Jacques, mais j'avais vraiment envie de tenter l'aventure d'en faire un métier. D'avoir un métier qui me porte dehors, qui m'oblige à être au contact de la nature, au grand air, changer complètement d'environnement en fait. Je ne voulais pas en faire une simple parenthèse.
1: Ouais. Partir, c'est aussi aller au désert, lieu où l'on rencontre Dieu ou le diable. Parfois les deux en même temps, dites-vous. C'est aussi le lieu du combat. Et le plus rude d'entre eux, pas celui contre les autres, mais contre soi-même. Ayant renoncé à l'aube de mes 27 ans, à la vocation monastique. Dites-vous, je hantais les seuils des cloîtres, sans jamais oser y entrer. J'ai tout de même toujours eu bien envie de simplifier ma vie, de racler le gras pour ne conserver que chair, nerfs et os, pour la tourner vers ce Dieu mystérieux dont la présence m'est évidente, mais dont le silence m'effraie autant qu'il me trouble. En fait, ce qui est intéressant, c'est que vous ne faites pas partie de ces écrivains dont on reçoit beaucoup de livres, ici et ailleurs dans d'autres rédactions, dans lesquels il y a une espèce de... comment peut-on dire ça ? Il y a l'avant et il y a l'après, quoi. Donc voilà, une fois que la reconversion est faite, une fois que voilà, le chemin, par exemple, de Compostelle est fait, tout est rose. Enfin, c'est pas tout est rose, mais on sent que c'est la nouvelle page se tourne et alors on a une nouvelle vision sur les choses, sur le monde, sur soi, etc. Vous, c'est pas du tout ça. Et c'est pour ça que c'est très intéressant, parce que c'est un livre très incarné, me semble-t-il. Et vous n'éludez pas la finalement, la vie telle qu'elle est, quoi. Qu'on soit dans le Larzac, qu'on soit ouvrier viticole, qu'on soit dans un open space, de toute façon, la vie est dure. On est d'accord, Théophile, ou pas ? Ben, à 11h06, le lundi matin, tout va bien, les amis.
2: La seule chose qui est complètement rose, c'est votre pull aujourd'hui, Marie.
1: Je vous remercie. C'est moi, quand je mets du rose, c'est que je ne vais pas bien, en général. C'est pas... non, je plaisante. Mais ça donne... Effectivement, on se donne les moyens que l'on peut, qui sont à notre portée, pour rendre... pour donner à cette vie qui nous est prêtée, qui nous est donnée, prêtée, c'est selon, soit une dimension joyeuse, soit une dimension belle, soit... Enfin, redonner à la vie ses lettres de noblesse et puis se donner du courage, tout simplement, pour se lever chaque matin, cher ami Théophane Leroux. Et c'est vrai que qu'on soit ouvrier viticole, journaliste, banquier, trader ou à l'usine, de toute façon, il y aura des contraintes, il y aura des choses difficiles à vivre. Mais ça, c'est quelque chose que vous avez découvert, parce que vous le racontez vraiment chaque mois, donc c'est un journal mensuel, hein, et c'est dans tous les pans de votre parcours de vie, il y a ça, il y a ce combat.
2: Ben, je pense que, enfin, en tout cas, moi, je ne fais pas partie de ces gens qui ont eu une illumination à un moment en se disant, c'est génial, voilà quelle est ma vocation, voilà quel est mon boulot, etc. Je me suis toujours posé plein de questions, je m'en pose encore beaucoup aujourd'hui, parce que rien n'est réglé, et puis la vie avance, la vie évolue, et puis ma foi, on est quand même un peu obligé de se repositionner un peu en permanence, en tout cas, quand on n'a pas une idée de génie, ce qui est mon cas. Et voilà, je pense qu'on en parlait un petit peu hors antenne tout à l'heure, mais il y a une question un peu de discipline de vie, d'accepter un peu au quotidien, de prendre le temps aussi que les choses changent. En fait, dans sa vie, on ne donne pas des grands coups de barre pour aller à droite, à gauche ou
1: premier
2: en arrière.
1: Premier conseil.
2: Je ne sais pas si je suis bien placé pour donner des conseils, mais je pense qu'en fait, il faut aussi accepter que le temps fasse de l'effet. Dans les vignes, moi, c'est quelque chose que j'ai appris, le temps fait énormément d'effets. On prend énormément de temps pour... on ne va pas décréter du jour au lendemain qu'un domaine passe en bio, par exemple. Il faut au moins 3 ans de reconversion. Et moi, dans le domaine où je travaillais, au bout de 3 ans et demi, je commençais enfin à voir le résultat de certaines pratiques que mon employeur avait décidé de mettre en place quelques années auparavant.
1: Ouais.
2: Et donc, dans nos vies, c'est pareil. En fait, on élague petit à petit, puis on s'aperçoit que plus on élague, plus on fait un peu attention, plus on donne beaucoup d'engrais et de compost au pied, et bien, ma foi, plus on produit des fruits de meilleure qualité.
1: Il y a aussi le rapport aux autres que vous explorez en long, en large et en travers dans ce livre. Vous parlez des ressources humaines versus la vie dans les vignes entre travailleurs, quand aussi le rapport à la solitude, mais à la saine et à la saine et à la sainte solitude d'une certaine façon. Il y a la solitude de l'homme moderne, de la femme moderne, de l'être, de notre société qui souffre. La solitude, j'ai envie de dire subie, mais c'est trop léger de dire ça, c'est-à-dire que on est les uns contre les autres dans les métros du matin, comme vous le disiez, ou dans les trains. À côté de ça, on est complètement seul. On est en train de scroller presque comme des abrutis, finalement, Théophane Leroux. Et votre discours, c'est de dire justement... c'est un conseil de plus, mais le premier apprentissage pour apprendre peut-être à savourer davantage la vie, c'est... Vous voyez, quand vous racontez être seul dans les vignes, c'est quelque chose d'extraordinaire, mais il faut se recâbler d'une certaine façon. Ça, c'est une question que je vous pose.
3: pour pouvoir capter la beauté du moment, c'est-à-dire les odeurs, apprendre à respirer à nouveau, à sentir les choses, sentir les vignes, l'odeur du raisin qui transpire, le soleil, la pluie, c'est pas les mêmes odeurs, c'est pas les mêmes lumières, etc. Ça, c'est du travail aussi.
2: Ben, c'est effectivement du travail, ou en tout cas une certaine forme d'entraînement, de discipline. Finalement, on s'entraîne, on se donne des objectifs pour courir des marathons, faire du sport, etc. Mais on se donne assez peu d'assaise dans nos vies quotidiennes pour ce genre de choses. Et vous l'avez bien dit, nos téléphones sont un danger dans les vignes ou ailleurs d'ailleurs, parce que l'on soit dans un open space ou en train de travailler, la tentation est grande dès qu'on fait une pause de sortir le téléphone.
3: Et ça, il
2: n'y a pas besoin d'être un grand cadre à la Défense pour avoir le cerveau complètement matrixé par son téléphone. Au contraire, c'est peut-être pire dans certaines catégories de la population que j'ai pu côtoyer. On court évidemment toujours après le temps, et puis dès qu'on a une petite pause, frénétiquement on sort notre téléphone. C'est vrai que je pense que ça ne nous aide pas à avoir une vie intérieure qui nous permet justement de poser un regard, de s'émerveiller du chant d'un oiseau ou d'un lever de soleil. Ouais. Vous connaissez évidemment cette phrase de Bernanos qui disait que le monde moderne est une gigantesque conspiration contre toute forme de vie intérieure. Peut-être que le téléphone est ce qui représente le mieux cette phrase.
3: Oui, vous dites, alors voilà, c'est beau ce passage, effectivement. Hein. Vous dites, au fond, j'aimerais être aussi rond et doux qu'un vieux galet poli par la mer et être à ma place sans que personne ne me remarque, sauf peut-être un enfant avide de ricochet. Parfois, je désire être tout seul, vraiment seul, dans les vignes pour profiter du silence sublimé par le chant des oiseaux. Pourquoi n'a-t-on pas encore interdit les enceintes Bluetooth, les haut-parleurs de portables ou les collègues bruyants? C'est sûr qu'aujourd'hui, c'est presque un luxe, le disait à ce micro Christophe André il y a quelques semaines. Maintenant, le silence se paye, et même très cher dans tous les sens du terme. Théophane Leroux, faut-il s'en inquiéter? Oui, certainement.
2: Certainement, là, j'étais en train de lire un essai de Paul Klotz qui vient de sortir chez Flammarion, où il parle de la brutalisation du monde. Et il parlait notamment de tous les mots qu'on peut avoir de notre époque. Et effectivement, le manque de silence en est un. Il y a toujours du bruit, il y a toujours des bruits, il y a toujours eu des bruits organiques, comme le passage d'une charrette ou le hurlement d'un chien en pleine lune, il y a quelques siècles maintenant, mais aujourd'hui, on a une espèce de bruit de fond permanent, et puis il y a des choses très agressives, en tout cas de mon point de vue. Ouais. Le passage d'un avion, une enceinte Bluetooth, un téléphone sur haut-parleur, qui vienne d'un jeune de banlieue ou d'un boomer appelle son ami pour parler de son tournoi de belote dans le train, moi je trouve ça très agressif, et je pense que
3: Luc Ferry parlait de vomi. Il disait que les gens qui vomissent leur vie dans le train.
2: Oui, effectivement, il y a quelque chose de très agressif, on s'abstrait de tout ce qui nous environne, à commencer par les personnes, mais aussi de tout le reste. Ouais. Et effectivement, quand on a son téléphone branché sur haut-parleur en visio avec quelqu'un, on ne peut pas regarder un oiseau qui passe ou une belle fleur qui est en train d'éclore à côté de nous. C'est pas possible, en fait. Et ça empêche aussi les autres de le faire.
3: Ouais. Alors, vous parlez d'une reconversion. C'est vrai que pendant le Covid, beaucoup de Français se sont posé la question ou se sont lancés dans la reconversion. Peut-être que c'est plus fort que nous de ce. Alors, vous n'aimez pas ce mot, c'est un mot très, très, très utilisé aujourd'hui.

0: d'âge dans un métier manuel ou artisanal. Il existe autant de motivations que de personnes changeant d'orientation professionnelle. Alors, c'est vrai que l'envie, c'est une chose, le faire, c'est autre chose. Mais est-ce que derrière, il n'y a pas une bonne nouvelle ? Derrière ces envies qui sont nées, qui ont été boostées, si je puis dire, pendant le Covid, par le confinement, par le fait que le temps enfin s'arrêtait un peu, le bruit s'arrêtait aussi un peu. Alors, on a goûté cette quiétude, cette espèce de paix, en fait, tout simplement... à travers l'interruption donc des bouchons, des bruits, on ne se rend même pas compte de tous ces bruits, effectivement, c'est brutal. Et est-ce que ce n'est pas une bonne nouvelle, tout simplement ? Est-ce qu'il n'y aurait pas à se réjouir de est-ce que ce n'est pas plus fort que nous, finalement ? Est-ce que la nature ne va pas gagner le combat au bout d'un moment ? Parce que c'est vrai que c'est très chaotique, là, c'est presque un marasme. On vit dans une crise dans tous les sens, quoi. La crise du bruit, la pollution interne... l'anxiété généralisée, les tentatives de suicide, la dépression, on pourrait passer 52 minutes juste à évoquer tout ce qui ne va pas dans ce monde de brut.
1: Un grand philosophe du 20e siècle qui disait qu'on me donne l'envie d'avoir envie, vous aurez reconnu Johnny Hallyday, évidemment.
0: L'envie d'avoir envie,
1: mais c'est vrai que je pense que la période du confinement, du Covid, des couvre-feux à répétition a effectivement... montrer à beaucoup de gens qu'il y avait autre chose que le train-train quotidien et permettait, enfin, de donner envie, justement, l'envie d'avoir envie de changer, l'envie de faire c'est autre ça. Chose, l'envie d'aller voir ailleurs si par hasard
0: aussi,
1: on y
0: hein.
1: est. Et
0: ouais.
1: puis ça montre que finalement, beaucoup de choses autour desquelles tournent nos vies, le travail, le train-train quotidien, le divertissement, et bien finalement, dès que ça s'arrête, on s'aperçoit qu'il ne reste pas grand-chose. Et c'est là que, quels sont les piliers de nos vies aussi ? Qu'est-ce qu'on a envie de mettre au centre de nos vies ? Est-ce que c'est notre famille, nos enfants, nos conjoints, ou est-ce que c'est notre travail, est-ce que c'est notre vie sociale qui, en fait, on s'aperçoit, est très superficielle. C'est-à-dire que dès qu'il y a un virus, le moindre virus qui sort d'Asie et qui nous confine, on n'a plus ça, en fait, on n'a plus ces béquilles, on n'a plus tous ces divertissements. Et les choses les plus importantes, c'est celles sur quoi reposent vraiment nos vies. Et donc, on comprend que ça puisse donner envie de faire autre chose. Après, évidemment, en permanence, on a envie de changement, l'herbe est toujours plus verte quand on la regarde de loin, et j'allais dire, c'est pas mauvais non plus d'aller voir si l'herbe est plus verte.
0: C'est pas mauvais.
1: Ça me semble bien de tester, après tout, si on, au fond,
0: soit... C'est un peu ce que vous avez fait, vous. Hein.
1: Moi, c'est complètement ce que j'ai fait, donc je suis en train de m'auto-absoudre à l'antenne, c'est très bien. mais si, en fait, on a un désir en soi qui est enfoui depuis longtemps et qui revient, il faut se mettre en demeure de le réaliser, ce désir. Sinon, il vaut mieux, comme disait l'autre grand philosophe, il vaut mieux vivre avec des remords qu'avec des regrets, c'est ça, non ?
0: Tout à fait.
1: C'est Big Flo et Oli, je crois. On est vraiment dans
0: reprise.
1: On est vraiment dans les grandes citations. Mais effectivement, il vaut mieux tester certaines choses plutôt que de se dire... je crois que jamais personne sur son lit de mort s'est dit « Ah là là, c'est génial, je suis en train de mourir, j'avais un beau compte en banque, j'ai eu un beau travail. » En fait, en général, c'est plutôt les projets qu'on a faits, c'est plutôt les œuvres qu'on a créées, c'est plutôt la famille qu'on a construite qui sont nos plus grandes fiertés, qui sont ce qui va rester. Finalement, ce qui passe pas, c'est l'amour. Et l'amour, c'est l'amour qu'on a mis dans les belles tâches qu'on a faites. En général, on ne met pas de l'amour dans un tableau Excel.
0: Avec ou sans Dieu ? C'est la même logique dans laquelle
1: je pense que c'est pas pour rien que alors moi je pense que Dieu existe et je pense que Dieu est amour, donc après si les gens ne mettent pas Dieu derrière l'amour, tant pis, tant mieux, j'en sais rien, c'est pas mon problème, mais je pense que quoi qu'il en soit, en fait, même si Dieu n'existe pas, l'amour existe et l'amour ne passe pas.
0: Et l'argent ?
1: Et l'argent, a priori ça passe.
0: Ça vous a pas mal titillé, l'argent ?
1: Oh, ça me titille encore un petit peu. Hein. Je ne suis pas encore assez rentier pour pouvoir en profiter.
0: Ça ne titille pas, votre vie. Vous êtes les moines, les bénédictins, les cisterciens.
1: Je pense que ça les titille d'une autre façon. En fait, tout l'enjeu, c'est de réussir à s'extraire de la peur de manquer qui nous marque tous. En tout cas, moi, ça me marque. Il y a des gens qui sont peut-être plus déliés de ça, mais. Moi j'ai toujours j'ai besoin de gagner ma vie pour vivre et pour essayer de libérer du temps pour écrire mes livres. Avec ça, je suis toujours un petit titillé. Qu'est-ce que je ferais mieux de faire ? Est-ce que je ferais mieux de faire un article pour tel journal et gagner 3 sous plutôt que d'écrire une page de mon livre qui ne me rapporte pas 3 sous sous tout de suite, a priori. est-ce que je ferais pas mieux d'avoir un métier un peu plus rentable que celui que je fais aujourd'hui, ou parce que je travaille pour la communication de la diocèse, ouais. Je suis payé à mi-temps, donc, enfin, je travaille à mi-temps, je suis payé

0: à mi-temps, c'est normal, mais voilà, je n'ai pas non plus des grands besoins, mais enfin, j'ai quand même besoin d'avoir un loyer, de payer un loyer, de manger quelque chose, donc ça va vite, tout le monde le sait. Justement, enfin, pour moi, les récits de reconversion, justement, tournaient un petit peu autour d'un côté conte de fées. On avait l'impression que les personnes qui se reconvertissaient vivaient d'amour et d'eau fraîche. C'est pas mon cas. En tout cas, j'ai pas encore réussi à vivre d'amour.
1: Parce qu'on pourrait croire ça au début de votre livre. On se dit, oh là là, encore un de ceux qui effectivement, qui cherchent à vivre le livre de la jungle, quoi. C'est-à-dire, voilà, apprendre à vivre d'amour et d'eau fraîche, se satisfaire du nécessaire. En fait, c'est pas du tout si simple. On est tous torturés. Vous dites même, voilà, ce que j'ai lu tout à l'heure, Théophane Leroux, quand vous dites le Dieu et le diable, enfin, c'est le combat est sans cesse là, quoi. Le combat n'est jamais terminé, en fait. Alors, c'est peut-être un discours un peu monastique, monacal. N'empêche que c'est ça, la réalité de la vie, c'est aussi ça. C'est-à-dire qu'on peut se poser la question dans tous les sens. Est-ce mieux ici? Est-ce mieux là-bas? Baudelaire s'interrogeait déjà sur le sens du voyage. Partir pour partir. Est-ce que tu pars pour partir? Est-ce que tu pars pour rentrer? Pour mieux rentrer? Est-ce que tu pars pour mieux apprivoiser la difficulté du réel qui t'attend? En tout cas, vous dites que le travail qui allait de soi, il y a peu, ne va plus de soi à un moment donné. D'ailleurs, plus rien ne semble aller de soi. On multiplie les coachings, les retraites, les masterclass, ça c'est bien vrai, les formations pour des choses qui semblaient évidentes à nos grands-parents. Le travail, l'amour, la vie de couple, la masculinité, la féminité, etc. etc., etc. Personne n'oserait prétendre que tout cela était plus facile à vivre avant. Mais c'était peut-être plus évident. Qu'est-ce que vous avez voulu dire par là exactement, plus évident qu'avant?
0: Eh ben, j'ai voulu dire ce que j'ai essayé d'écrire. Je ne sais pas du coup si c'est très clair. Mais
1: c'est non. Pour vous entendre préciser un peu votre pensée, c'est tout.
0: Il me semble effectivement que aujourd'hui, il y a énormément de choses de la vie normale, enfin rien d'exceptionnel. Se marier, élever, avoir des enfants, ouais. Travailler, ce sont des choses du plus quotidien, en fait. Enfin, objectivement, c'est merveilleux, hein. C'est extraordinaire dans l'ordinaire, mais ça reste de l'ordinaire. Et toutes ces choses-là, j'ai le sentiment que, on se pose plein de questions, on se torture, on se fait des nœuds au cerveau, au cœur, à l'âme, pour savoir est-ce que je suis bien à la bonne place, est-ce que je suis bien avec la bonne personne, etc., etc. Et j'imagine, j'ai pas vécu il y a 150 ans, mais j'imagine que toutes ces questions-là se posaient peut-être avant que la vie ordinaire était plein de défis et de choses complexes, mais que ces bases-là, justement, on revient sur les bases, sur les piliers de nos vies, ces bases-là, la vie de famille, le travail, la vie peut-être en société, ces bases-là étaient moins questionnées, qu'on se posait moins, que c'était voilà, un peu plus simple, dans le bon sens du terme, pas simpliste, mais que finalement il y avait une certaine forme d'évidence, c'était là, et on ne se posait pas trop la question. Peut-être qu'on se pose un peu
1: Pourquoi
0: trop de questions sur
1: cette base. Qu'est-ce qui se passe?
0: Je ne sais pas, je me pose des questions moi-même, c'est ce que je dis dans mon livre d'ailleurs. J'ai écrit aussi un peu le livre pour se démêler de tous les fils qui se trament dans mon cerveau et dans mon cœur et dans mon âme.
1: Hein. C'est pour ça que.
0: Un peu tous enchevêtrés.
1: Qu'on s'y retrouve tous d'une certaine façon, enfin, j'ose le dire, mais les auditeurs en diront ce qu'ils souhaitent. En tout cas, ce temps où nous mourrons de ne pas vivre journal d'une reconversion, je suis en compagnie de Théophane Leroux, qui a publié cet ouvrage chez Plon, journaliste qui fut ouvrier viticole, qui s'est reconnecté, non je plaisante, qui s'est retrouvé d'une certaine façon, qui a permis une période de sa vie, qui a permis de redonner de la sève, en tout cas à son existence. Nous en parlons ensemble. Pourquoi avons-nous tant de mal à savourer la vie? On se retrouve juste après la pub, à tout de suite les amis.
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6: Pourquoi avons-nous tant de mal à savourer la vie ? Nous en parlons avec un grand contemplatif, mais pas que, Théophane Leroux, qui est journaliste et qui a été ouvrier viticole. Ce temps où nous mourrons de ne pas vivre, journal d'une reconversion parue aux éditions Plon, qui est une sorte de journal. Mois après mois, il nous raconte justement cette période de sa vie où il a un peu tergiversé, il est allé s'expérimenter, il est allé s'essayer dans les vignes, au travail de la vigne. Vous avez d'ailleurs tout testé hein, dans le travail de la vigne. Vous avez vous avez cueilli le raisin, vous avez tout fait, c'est ça, dans la chaîne,
0: si je peux dire. Oui, on peut dire presque ça. La seule chose que j'ai pas fait, c'est de vendre des vins pendant un salon. Mais j'ai conduit des tracteurs, j'ai bêché des vignes, j'ai taillé des vignes, j'ai cueilli des raisins pendant les vendanges, j'ai vidé des cuves à la pelle pour enlever le raisin, enfin le marc de raisin qui était pressé, etc. etc. Enfin, j'ai tout fait, presque.
6: Vous parlez aussi des moines, donc ça on va en parler, parce que c'est quelque chose qui vous a quand même traversé l'esprit, voire questionné profondément par leur statut particulier, dites-vous, et leur façon de se placer dans une chaîne de transmission. Les communautés monastiques ont une vision de la vie à très long terme. Le moine ne cherche pas un bref et violent effort qui serait une performance à répéter, mais le travail recommencé qui demande de l'endurance. C'est drôle parce que c'est complètement antinomique avec votre côté slasher, Théophane Leroux. Il y a un paradoxe, cette vie monastique vous a fait rêver. Et pourtant, après, je vous connais pas très bien, après avoir lu votre livre, il me semble que vous avez un côté quand même oiseau libre.
0: C'est bien pour ça que je ne suis pas moine.
6: En fin de compte. Non, mais ça vous a quand même titillé. Qu'est-ce qui vous est rêvé, au fond, dans cette vie monastique
0: hein? En fait, il y a eu quand même... pour moi, ma vraie découverte, entre guillemets, avec la vie monastique commence en 2015, où j'ai fait un séjour dans un monastère cistercien, cher à mon cœur, et j'ai eu la chance, la grâce de pouvoir discuter plusieurs fois avec le père Abbé, qui m'a un peu remis d'équerre et qui m'a un peu fait comprendre que quand on était chrétien, c'était il fallait prendre en compte dans sa vie l'existence de Dieu et ne pas agir comme si Dieu n'était pas là, ce qui était un peu mon cas à l'époque. Et moi,
6: qui était votre cas?
0: C'est-à-dire que je vivais ma vie de chrétien lambda, j'essayais de bien faire les choses, j'étais pas un méchant garçon, mais
6: vous avez été un bon scout, un bon...
0: Oui, alors je suis la caricature.
6: Vous annoncez la couleur.
0: Ça y est.
6: Ça m'a fait rire le début de votre livre. Il y a tout, il y a tout qui va.
0: Je suis né à Versailles, je viens d'une famille nombreuse.
6: Je suis la caricature parfaite du Versaillais. Je suis né, j'ai été baptisé à Versailles dans une famille catholique pratiquante. Mon père était officier, ma mère m'est revoyée. Je les vous vois toujours. J'ai une chevalière qui me vient de mon grand-père, des ancêtres plus ou moins nobles. J'ai fait toute ma scolarité dans des écoles privées. J'ai 5 frères et sœurs, dont l'aînée est religieuse et le second prêtre. Et vous avez vraiment tout coché. Hein.
0: Oui, je ne sais pas si je l'ai écrit, j'ai aussi une maison de famille en Bretagne. Enfin,
6: alors
0: oui,
6: là,
0: il y a vraiment tout.
6: Vous êtes juste.
0: C'est catastrophique.
6: Over parfait, quoi.
0: mais donc, effectivement, il y avait pas de. J'avais un peu toutes les cases extérieures cochées, mais il n'y avait peut-être pas cet élan intérieur qui fait vivre un peu différemment.
6: Ouais.
0: Et donc, en 2015, j'ai fait ce séjour dans cette abbaye, cette retraite, et puis ma perspective a radicalement changé, mais. C'est pas parce qu'on se dit, ah oui, très bien, j'ai un but dans ma vie, c'est en gros de chercher Dieu, que, en fait, une fois qu'on le sait ça, on va pas très. Enfin, voilà, il faut avancer quand même. Bien, ma foi, j'ai pendant des années, je me suis dit, j'avais eu un peu ce flash dans cette abbaye monastique où je m'étais dit.
6: Qu'est-ce qui vous est rêvé? Ça qui m'a pris.
0: C'est un simple changement de perspective. Vous savez, dans le journalisme, on parle d'angle pour parler d'un article ou d'une émission. Eh bien, on m'a fait changer d'angle sur ma vie. On m'a fait regarder ma vie d'une perspective un petit peu différente. Et à partir de ce moment-là, les choses prennent une forme différente et on avance de façon un petit peu différente. Eh bien, c'est ce qui m'est arrivé. Donc, j'ai avancé, j'ai changé d'angle. Donc, j'avais un peu toujours le même but, mais vu d'une manière différente. Et j'ai essayé petit à petit de mettre la foi un peu plus dans mon quotidien, de m'adresser à Dieu, d'essayer de mieux le connaître, d'essayer de me mettre en présence, de la présence avec un grand P. Et assez naturellement, la question de la vie monastique s'est posée, parce que, je me sens bien dans les monastères, particulièrement dans les monastères cisterciens. Il y a un équilibre entre la vie de travail, la vie de prière. Il y a une grande liberté, contrairement à ce qu'on pourrait croire. Il y a un grand détachement vis-à-vis des biens de ce monde, justement, vis-à-vis du travail aussi. En fait, c'est pas le travail qui est le maître, c'est l'homme, enfin, et Dieu qui sont les maîtres du travail. Le travail n'est qu'un moyen, et c'est quelque chose qui me plaisait. Et puis, le père Abbé à l'époque m'avait dit, mais attendez, n'idéalisez pas trop quand même, prenez votre temps, etc. Et puis, j'ai tellement pris mon temps que j'ai fini par ne jamais rentrer dans un monastère en tant que postulant, parce que j'étais vraiment pas fait pour ça.
1: Et on peut dire que vous savez savourer la vie et que vous ne saviez pas la savourer avant toutes ces expériences, notamment ce passage par l'agriculture.
0: Alors, je sais que mon passage dans les vignes m'a beaucoup développé mon tempérament contemplatif. Je sais que j'ai un tempérament contemplatif de nature, mais le fait d'être dehors, d'avoir un temps un petit peu différent, d'être au contact de la nature, m'a permis effectivement de poser un regard qui est différent, qui est plus affûté, qui me permet de voir des détails que je n'aurais pas vus auparavant. Maintenant, je ne sais pas si je suis arrivé au bout de cette quête-là. Pour moi, c'est un peu développer son regard contemplatif sur le monde, développer un regard poétique sur le monde. C'est un peu une conversion de toute une vie.
1: Est-ce que ça veut dire moins s'inquiéter, selon vous, d'une certaine façon, la capacité de s'émerveiller?
0: Oui et non.
1: De...
0: C'est une bonne réponse, ça.
1: Non, ça ne va pas du tout.
0: Je suis moins inquiété par certains aspects parce que, effectivement, j'ai appris à relativiser certaines choses, j'ai appris à être plus distant de, justement, ouais, de l'impact du travail dans ma vie,
1: de la réussite et de l'échec.
0: De la
1: vous en parlez
0: réussite
1: beaucoup
0: et de l'échec,
1: ça, de la performance.
0: Oui, la performance.
1: Vous étiez obsédé par votre petite performance.
0: Oui, qui était.
1: Dit exprès de dire petite.
0: Qui était vraiment des petites performances, effectivement. J'ai jamais été premier de la classe, j'ai jamais eu. J'ai pas une grande carrière journalistique.
1: Non, mais vous disiez que vous marchiez au talent. Enfin. À un moment donné, vous dites ça, vous dites il y a une période où vous étiez un peu.
0: J'ai jamais été très bon à l'école. Voilà, mais j'ai voilà, je
1: mais
0: suis.
1: Ça marchait quand même. Ça marchait quoi.
0: J'ai eu mon bac comme tout le monde, mais voilà, j'ai jamais fait d'étincelles.
1: Mais même dans votre métier, ça marchait.
0: Oui, dans mon métier, ça a marché, mais là aussi, enfin, j'ai pas le sentiment d'être ni meilleur ni moins bon qu'un autre. Enfin, c'est assez lambda et c'est très bien. Enfin, ça me va. Mais donc, je ne sais pas si je pense que mon regard contemplatif continue de se développer aujourd'hui. En fait, j'ai quand même pris des bonnes habitudes dans les vignes.
1: Comme quoi, par exemple, c'est intéressant.
0: Je regarde plus les oiseaux qu'avant. Et il y en a à Paris, en fait. Ouais. On les entend parfois. Mmh. Et je sais qu'aujourd'hui, j'arrive plus facilement à regarder les oiseaux qu'avant, et ça me réjouit beaucoup.
1: Et les odeurs aussi, ou pas? Vous êtes plus sensible aux odeurs qu'avant? À Paris, pardon.
0: Bonne question. peut-être pas, je sais pas. Je saurais pas vous dire. Je sais pas, ça me frappe un peu moins. Mais c'est vraiment, ça passe par l'œil beaucoup. Ouais. Je pense que je réussis. Aujourd'hui, j'habite au Mans, et j'ai la chance d'habiter dans la vieille ville du Mans. Et pour moi, c'est un émerveillement tous les jours de descendre, de prendre mon vélo et de regarder ces vieilles pierres, ces colombages, ces sculptures. C'est quelque chose qui me charme beaucoup.
1: Et vous parlez, ça c'est très intéressant au début, donc, dans tout ce passage sur votre travail de viticulteur, vous parlez de la météo. En fait, la météo, c'est bête, hein, mais l'attention que nous portons à la météo en ville n'est pas du tout la même. Elle est aux antipodes de la météo vécue par les agriculteurs en général. Alors, les vignerons en particulier, en ce qui concerne, c'est à la fois fort et fragile une vigne, hein, on le sait, vous parlez beaucoup du cep, etc., la métaphore du cep, c'est très intéressant. Et vous avez appris, au fond, à attendre, à être stressé, même parfois, à être inquiet avec les vignerons. La grêle va-t-elle tomber juste après la taille, enfin voilà, c'est parfois des semaines de travail ou des journées, une année de travail qui est fichue en l'air, quoi, hein. Juste une météo capricieuse.
0: C'est certain que dans les vignes, c'est une des choses qui m'a frappé au tout début, c'est que la météo n'est plus un simple prétexte au début de la conversation, quand on rencontre ses collègues, mais c'est quasiment une question, j'ai presque de vie ou de mort de la vigne, parce que effectivement, comme vous le disiez, le gel peut frapper, la grêle peut frapper, les éléments, les champignons peuvent attaquer la vigne, et en fait on peut perdre en un jour, en 24 heures, sa récolte de l'année. Parfois même plusieurs récoltes, puisque la grêle, en fait, ça vient saccager des pieds pour plusieurs années. Et derrière, il faut plusieurs années pour s'en remettre, pour retailler, pour que la vigne refasse des beaux bois. Et donc là aussi, ça nous fait prendre conscience, ça nous fait voir les choses de façon complètement différente. Et aujourd'hui, maintenant que j'ai quitté les vignes et je ne travaille plus dehors, je suis revenu à un mode de consommation de la météo qui est plus classique. Je regarde voir s'il va pleuvoir au moment où je vais prendre mon vélo pour aller bosser, mais... quand on s'apprête à passer 8 heures sous la flotte ou sous le soleil, c'est pas la même chose. Et quand en plus on sait que ça va avoir un impact sur les 15 prochains jours, voire sur les 365 prochains jours, parce que ça peut jouer, enfin ça peut faire travailler toute la récolte dans un sens ou dans l'autre, on n'a pas du tout le même regard sur la nature.
1: Et je sais plus quel auteur disait récemment. Bon, en fait, ils sont plusieurs, mais c'est quelque chose que vous écrivez vous aussi d'une certaine façon, Théophane Leroux. Il est bon aussi parfois de remettre les pieds dans la boue, d'affronter le froid, la pluie, la chaleur. D'une certaine façon, ça rend vivant. Et puis, cela nous remet aussi dans une incarnation, dans une réincarnation. Non, dans une incarnation, c'est déjà pas si mal. Et puis, dans un rapprochement avec ce que nous sommes, notre nature, et avec la dame nature, quoi, la nature en général. Peut-être c'est ça aussi qui nous rend si fous, si agressifs, comment peut-on dire, si frustrés, si inadaptés, etc.
0: Ben, ce qui est certain, c'est que la nature...
1: Moi, j'aime... C'est pas grave, la pluie. On est fait pour supporter la pluie.
0: C'est pas grave, et puis surtout...
1: Il pleut trois gouttes, on est là, on s'affole, on se met à l'abri.
0: Moi, j'ai pas encore réussi à trouver la façon de ne pas faire tomber la pluie. Donc, vous savez, au rugby, on dit que l'arbitre fait partie des éléments du jeu, comme la pluie, le vent ou la grêle. Ben, c'est pareil. Enfin, ça sert à rien de s'énerver dessus, on peut rien y faire. C'est comme ça, il faut faire avec. Et, alors, effectivement, on peut prendre des précautions pour protéger les vignes de la grêle, on peut prendre des précautions pour protéger les vignes du gel, etc. Mais on peut toujours prendre des précautions. La personne qui m'a fait l'honneur de préfacer mon livre, le professeur Carlo Sola, qui était professeur au Collège de France, c'est vraiment une préface d'amitié. Enfin, c'est quelqu'un qui pourrait être mon père et qui a vraiment été, qui a daigné faire une préface, et je le remercie grandement. Il m'avait dit, la première fois que j'ai rencontré, on discutait de ça, et il me disait, mais en fait, on peut passer sa vie à prendre des précautions, vous savez, à anticiper le retard du train qu'on va prendre pour aller prendre son train, etc. etc.
1: Ça me parle.
0: Mais si on prend sa vie à faire des précautions, on ne vit plus, on ne sort plus de chez soi, en fait. Et la nature peut nous rappeler que, il faut bien se frotter au réel pour vivre vraiment, parce que sinon, on ne vit pas du tout. Enfin, on vit sa vie dans un cocon, dans une protection permanente, dans une suranticipation, dans la peur permanente
1: de ce qui va pas aller. La politique de l'hydrodon.
0: Oui, c'est pas la vraie vie, ça.
1: Non. Alors, justement, vous reprenez. Alors, justement, je ne sais pas si c'est quand même lié à notre sujet. Si j'ai renoncé à la vocation monastique, dites-vous, je reste tenté par cette parabole du Christ, où un homme riche se repose après avoir accumulé des réserves de grains pour les années à venir. Il pense, mange, boit, profite de l'existence. Ça, c'est un peu ce que nous enjoignons à faire aujourd'hui, pour être heureux, hein, certains en tout cas. Et la nuit même, un ange lui apparaît qui lui dit « Tu es fou ! Cette nuit, ton âme te sera prise, se sera même reprise. Est-ce que tu as accumulé ? Qui l'aura ?» Cette parabole, dites-vous, m'apporte des questions vertigineuses. Chaque jour, je me demande si j'ai bien employé le ton qui m'a été donné. N'empêche que, alors vous la posez, mais il y a de quoi être torturé, puisqu'aujourd'hui, comme je le précisais au début, c'est vrai. Aujourd'hui, mange-bois, profite de l'existence, finalement, l'une des règles basiques. Alors, je ne dis pas que tous les experts en développement personnel conseillent ça, mais bon, c'est le faux hédonisme mal compris par nos contemporains qui est véhiculé d'Instagram et sur les réseaux sociaux, Théophane Leroux. En fait, le bien-être, la santé, c'est le plus important. On le voit, on le lit, on l'entend toute la journée. Ça.
0: C'est presque plus que le bien-être, c'est vraiment la question aussi du divertissement. C'est-à-dire que on nous dit, voilà, oubliez en fait votre quotidien, divertissez-vous, sortez de là, échappez-vous, évadez-vous. Et en fait, effectivement, on peut passer sa vie à s'évader, à se divertir. Bon, voilà, quelqu'un de plus intelligent que moi a dit plein de choses très intéressantes là-dessus, hein, Blaise Pascal.
1: Je vous allais dire Sylvain Tesson.
0: Non, on est passé de Johnny Hallyday à Blaise Pascal. J'espère que vous noterez le saut qualitatif.
1: En passant par Sylvain Tesson, ça va. Tout
0: va. Non, mais voilà, on passe notre vie à se divertir, à ne pas être là où nous sommes vraiment. Ouais. Et en fait, moi, cette parabole, effectivement, de l'homme riche qui dit « ça y est, j'ai fait des réserves, des provisions », en fait, du jour au lendemain, on lui dit « non, ce soir, tu vas mourir », moi, ça me fait un peu flipper. Parce que je me dis, en fait, qu'est-ce que j'ai fait de ma vie ? Pour l'instant, j'ai 34 ans, c'est très bien, j'ai écrit des bouquins, j'ai fait plein de choses, j'ai des amis, etc. C'est très chouette, mais toutes les heures de ma journée que j'ai passé à regarder, à scroller sur YouTube, à faire n'importe quoi...
1: C'est quand même terrible. Hein.
0: C'est quand même terrible, et on est tous concernés par ça. C'est quand même un peu fatal de se le rappeler. Ouais. Et je pense que c'est important. Saint Benoît disait justement...
1: Et on dit, j'ai pas le temps, hein.
0: Et on dit, j'ai pas le temps. Saint Benoît disait que les moines devaient toujours avoir la mort en face d'eux, devaient toujours avoir savoir que la vie se termine à un moment et qu'en fait,
1: peut-être ce soir,
0: peut-être
1: tout
0: à l'heure.
1: Pour vous comme pour moi, Théophane.
0: J'espère ne pas être fauché par une bagnole en sortant de Radio Notre-Dame, mais tout peut s'arrêter du jour au lendemain. Et en fait, qu'est-ce qu'on a envie de garder à la fin? On en revient à ça, ce qu'on disait tout à l'heure. Est-ce qu'on a envie de garder un tas de pognon sur lequel on va mourir? Moi, personnellement, ça me fait pas rêver. De toute façon, je suis incapable de gagner beaucoup d'argent, donc ça fonctionne pas. Est-ce qu'on a envie de garder ma belle bibliothèque de livres derrière laquelle que j'ai un mal fou à déménager parce qu'en fait, il y a 1600 bouquins et que ça fait beaucoup de cartons? Est-ce que j'ai envie de garder derrière moi le temps que je vais passer avec les personnes que j'aime? Est-ce que j'ai envie de garder derrière moi les belles conversations avec mes amis, les moments d'amitié, les moments d'amour passés? C'est peut-être ça le plus important.
1: Faut-il travailler moins pour gagner moins? Question du mois de mai dans votre journal.
0: C'est la question du mois de mai. C'est une vraie question aussi que je me pose encore. Mais ça pose...
1: On revient un peu au sujet.
0: Exactement.
1: Mais
0: gagner moins, je pense. Enfin, je pense qu'effectivement, on a sacralisé le travailler plus pour gagner plus, etc. On va en faire plus, ça va être génial, vous allez voir, etc. Et puis, on s'aperçoit que ça n'a pas très bien fonctionné.
1: Non.
0: En tout cas, a priori, j'ai pas ce sentiment-là. Moi, je suis intimement persuadé qu'il faut faire moins, mais mieux. Aujourd'hui, je préfère boire une bouteille de bon vin dont je sais par qui et comment elle a été travaillée, plutôt que 50 bières de mauvaise qualité ou de 50 mauvais vins de mauvaise qualité. Et je pense que quand on gagne en densité de vie, quand on fait attention à ce qu'on fait, quand on fait attention avec qui on passe notre temps aussi, quand on fait attention aux produits qu'on goûte, quand on goûte vraiment les produits qu'on goûte, quand on mange pas vite, enfin vous voyez, c'est cette densité, cette présence à ce qui nous entoure, à ceux CE et ceux CEUX qui nous entourent.
1: Et c'est mal vu de... on le dit régulièrement, mais nos invités ici, dans Quête de sens, on l'entend à droite, à gauche, à quel point il est de bon ton, il est bien vu, de dormir peu, d'être extrêmement efficace, de ne pas arrêter, de dire « j'ai pas le temps ». Ça, c'est très très bien vu. C'est très très mal vu de dire...
0: Effectivement, il faut être efficace. Chaque seconde de notre vie doit être rentable, doit être profitable, productive. Il faut toujours faire quelque chose. Et puis, il faut qu'on gagne des points en allant courir, on gagne des points en prenant des trains.
1: Dingue.
0: Enfin, tout doit être monétisé. Effectivement, je pense que ça demande... C'est mal vu de faire... de faire autre chose qui ne soit pas monétisable. Et d'ailleurs, on voit que tout tend à être monétisé, le temps de cerveau disponible, toute notre attention, l'économie de l'attention, c'est bien connu. Et ben, je pense que c'est pour nous, peut-être, justement, pour gagner en densité de vie, il faut essayer de faire des pas de côté et de s'extraire un peu de ce système de surproductivité en permanence. Mais c'est vrai que ça demande
1: un effort
0: au début. Mais comme tous les efforts, quand on commence à courir, on crache un peu ses poumons, mais après, on aime bien ça. Il paraît, parce que je ne cours pas.
1: Ouais, vous
0: je fais du rugby.
1: Ah bah écoutez, si, bah on court quand on fait du rugby.
0: Mais je cours pas pour courir.
1: Non, surtout vous racontez vos souffrances, vos maux terribles de dos notamment, vos mains que vous n'arrivez plus à fermer au début de votre expérience dans la vigne, de votre travail d'ouvrier viticole. C'est au début, on sait bien que tout marcheur aussi qui commence à marcher, quand on commence par exemple le chemin de Saint-Jacques ou quand on commence la randonnée au long cours, on se rend compte qu'au début ça fait mal tous les soirs, c'est des souffrances terribles, et puis au bout d'une semaine le corps s'assèche et puis le corps surtout se fait en fait, tout simplement, comme le vôtre s'est fait aussi au travail de la vigne, au contact de la vigne. Théophane Leroux.
0: Alors mon corps effectivement m'a surpris par sa capacité à se faire, comme vous dites, au travail de la vigne, à s'endurcir. Mais il est vrai aussi que j'ai touché là mes limites parce que moi je suis boiteux par exemple, j'ai une jambe qui est un peu plus courte que l'autre
1: et bien
0: ça n'aide pas du tout. J'ai quand même des genoux qui grincent et malgré le fait que je me sois beaucoup renforcé, que j'ai beaucoup maigri, vous me voyez très fit comme on dit. Aujourd'hui, j'ai quand même eu des problèmes qui ont continué, donc ça a aussi contribué à ma décision de ne pas rester très longtemps dans les vignes au bout d'un certain temps. Mais effectivement, on parlait de discipline justement sur le fait de s'affiner. En fait, c'est pareil dans notre vie intérieure. Quand on en fait moins, quand on en fait mieux, on s'affine aussi intérieurement.
1: J'aime bien le mot assèchement, mais c'est ça, je voulais dire s'affiner en fait. C'est un peu comme on affine un vin, enfin bref. Théophane Leroux, merci beaucoup. Nous nous retrouvons dans quelques instants. Merci beaucoup, c'est pas fini. Vivre la version de Simon Meny, les amis. Pourquoi avons-nous tant de mal à savourer la vie? Petite leçon de vie aujourd'hui avec un grand V, avec notre invité Théophane Leroux. On se retrouve dans quelques instants, à tout de suite.

0: De la douceur et de la joie dans ce monde brut, pourquoi avons-nous-t-on de mal à savourer la vie? Eh bien, Théophane Leroux est mon invité dans cette émission En quête de sens sur RCF Notre-Dame. Lui, qui est journaliste et qui a publié Journal d'une reconversion, ce temps où nous mourons de ne pas vivre, publié chez Plon, il raconte son expérience en tant qu'ouvrier viticole. Il y a quelques temps, il avait écrit un journal. Mois après mois, il nous raconte ce chemin, au fond, hein, c'est un cheminement que vous avez vécu. Alors, au mois de décembre, on arrive au chapitre 12, page 215. Quelle est belle la liberté ? La liberté arrive au chapitre 12. Théophane Leroux.
1: C'est le titre d'une chanson de Georges Brassens.
0: Ouais.
1: Et effectivement, la liberté arrive au chapitre 12, mais c'est un peu la quête qui transpire de toutes ces pages. En tout cas, il me semble que c'est ma quête, une de mes quêtes à moi. Je suis un peu anarchiste au fond de moi-même, je pense. Comme Brassens, je fume la pipe comme Brassens. j'ai eu la moustache comme Brassens. Bref, mais non, effectivement, il y a toujours cette question de la liberté vis-à-vis, par exemple, de biens matériels, des circonstances de nos vies. Jusqu'à quel point est-ce qu'on est libre? Moi, j'aime bien, j'allais dire avoir mon petit confort, c'est vrai aussi, mais c'est pas ce que je voulais dire. J'aime bien aussi avoir une vraie liberté dans mon organisation, dans ma façon de travailler. J'aime bien pouvoir m'exprimer dans mon travail. Et voilà, c'est aussi une des quêtes qui traverse mon livre.
0: Il y a quelque chose qui est intéressant aussi. Vous dites, la lumière n'est pas derrière ou devant moi. Elle est là où je suis. Seulement là où nous sommes est la présence. En fait, votre livre, il aurait pu tenir sur ces trois lignes, hein, finalement. C'est le
1: oui,
0: résumé.
1: Mais je pense que mon éditeur n'en aurait pas voulu.
0: Et qu'est-ce que vous répondez à parce que vous êtes... alors, vous n'avez pas d'enfant. Mais quand on commence à en avoir, est-ce que ça reste vrai ce que vous avez dit juste avant que je vous cite là sur le côté j'aime bien gérer mon organisation comme je l'entends. Est-ce que c'est quelque chose qui est faisable, c'est pas toujours faisable ce que vous dites?
1: Je sais plus si j'en parle dans le livre, mais il me semble que Blaise Pascal encore lui disait que les circonstances, les faits et les circonstances sont nos maîtres. C'est-à-dire que ce qui nous arrive dans nos vies, il faut vivre avec ça. C'est comme la météo. On fait avec. Après, on a ces blocs-là dans nos vies. Eh bien, on fait avec, on tourne autour, mais il y a mille manières de tourner autour. Et on peut, effectivement, quand on choisit, moi, je ne sais pas, moi, bref, quand on se marie, quand on a des enfants, quand on a des choses qui viennent bloquer des blocs de pierre, des piliers dans nos vies, et on peut construire quelque chose autour.
0: Et
1: la façon dont on le construit, c'est à nous de le faire.
0: Ouais, sauf qu'aujourd'hui, effectivement, pourquoi je vous emmène sur ce terrain-là, c'est qu'aujourd'hui, on n'en veut plus de tout ça. Vous voyez bien qu'on vit dans une société no kids, l'engagement longue durée en couple, c'est terminé, puisque c'est que de la contrainte en barre, en fait. On voit les choses ainsi. C'est pour ça que c'est intéressant, votre vision de la liberté. La liberté n'est pas celle qu'on croit, en fait, peut-être, aujourd'hui.
1: Non,
0: on le dit souvent dans cette émission, mais c'est intéressant.
1: Oui, la liberté, c'est effectivement le choix de... Vous savez, les sportifs ou les grands musiciens, ils s'entraînent avec une discipline de fer tous les jours pour avoir la liberté de s'exprimer le jour du match ou le jour du concert. Et ben, c'est exactement,
0: absolument,
1: c'est pareil dans nos vies. Il faut avoir une certaine assaise sur certaines choses pour pouvoir s'exprimer le reste du temps. Et en fait, typiquement, si je suis vigilant, très vigilant sur mon smartphone, j'aurai du temps pour faire mes aquarelles. Je vous rassure, ça fait un an que j'ai pas fait d'aquarelle, donc ça veut dire que je suis pas très vigilant. Mais
0: vous êtes discipliné sur autre chose.
1: J'essaye de me discipliner sur autre chose, et puis voilà, la
0: vie fait
1: que j'écris un petit peu. Il y a plein de choses, donc on peut pas toujours passer sa vie à faire des aquarelles. Je le regrette. Je suis pas encore un grand peintre, mais ça viendra un jour. Mais je pense que effectivement, la liberté, c'est pas le manque d'attache, c'est pas le manque de lien, ça se saurait. Sinon, la liberté, c'est d'avoir des bases, d'être le plus solide possible pour justement pouvoir s'exprimer et rayonner le plus possible autour de soi.
0: On n'est pas assez discipliné. Aujourd'hui, on manque de discipline.
1: Oui, je pense que peut-être qu'on est un peu mou, qu'on a peine à se prendre en main. Moi, le premier, hein, j'ai du mal à me lever le matin quand mon réveil sonne, alors qu'en fait, je gagnerais peut-être un quart d'heure dans mon lit et je gagne un quart d'heure de sommeil. Pourquoi on n'y arrive
0: pas? Vous savez, je me mets dedans. Hein.
1: Oui, non, mais on est tous.
0: C'est terrible.
1: On est tous pareils. Et moi-même, en disant ça, j'ai du mal à me réveiller le matin et parfois, je reprends des résolutions, puis je me réveille bien pendant 15 jours et puis après, je suis fatigué parce que je ne me suis pas couché assez tôt. Mais ce qui est important, c'est de travailler cette liberté-là, c'est de se remettre cette discipline, c'est de se remettre sur le métier, sur l'ouvrage, et de recommencer. Puis les habitudes se prennent petit à petit aussi. Quand on fait des gammes au piano, a priori, on rate, et puis à un moment, on fait passer le morceau. Eh bien, c'est pareil, en fait, pour les petites disciplines de nos vies, à un moment, ça finira bien par fonctionner. Il ne faut pas avoir peur, je pense, de de la lenteur, de l'aspect répétitif, de recommencer, de se louper, de re-recommencer tous les jours.
0: Ouais. Et la disponibilité aussi, puisque je rappelle que l'émission du jour interroge sur le fait de savourer, cette capacité finalement à savourer la vie. Est-ce que nous l'avons toutes en germe de la même façon, selon vous? Je m'interroge en même temps que je le dis, Théophane Leroux, mais est-ce que c'est un don? Est-ce que c'est une capacité qu'il faut muscler, le fait de savourer la vie, finalement, s'il fallait là répondre à cette question maintenant?
1: C'est les deux à la fois. C'est-à-dire qu'effectivement, il y a des tempéraments qui sont sans doute plus contemplatifs, d'autres plus anxieux, plus dans l'action, etc. Mais finalement, l'action, c'est peut-être une autre façon de savourer la vie.
0: C'est vrai.
1: Et puis, évidemment que ça se muscle, que ça se travaille, ça s'entraîne. Et je pense qu'il y a des personnes qui ont des tempéraments, purement contemplatifs, mais qui ne travaillant pas ça, ne favorisent pas ce talent, ne le font pas éclore. En fait, mais c'est comme tout, on a énormément de choses en germe. On sait que c'est le travail... encore une fois, petit à petit, la discipline, l'entraînement sur les tempéraments aussi est très important à long terme. Le travail petit à petit et à long terme est très important. Les moines n'ont pas bâti des civilisations en construisant des énormes abbayes avec 120 moines ou 200 moines du jour au lendemain. Ça, c'était des petits monastères qui ont été défrichés, etc., etc. Et en défrichant des petits marais, on en vient à créer l'ordre cistercien qui a presque régné sur l'Europe pendant des centaines d'années.
0: Ouais. Heureux qui craint le Seigneur et marche selon ses voies, tu te nourriras du travail de tes mains. Heureux es-tu, à toi le bonheur, psaume 127. C'est le psaume du 30 décembre, dites-vous, je veux terminer mon année sur cette note et penser à celle qui s'ouvre. En revenant au vignoble, j'ai le sentiment d'avoir conquis une certaine liberté. Je me mets à distance pour un temps des technologies envahissant ma vie personnelle et professionnelle et que je ne sais pas trop dompter. En travaillant la glèbe, je reprends conscience de ma présence sur terre, de la présence avec un grand P, et je me délie de ces connexions intempestives. Voilà, c'est ça la définition de la liberté. Ça se conquiert, en fait. C'est un travail.
1: Effectivement,
0: c'est pas la quête du plaisir immédiat comme on le perçoit aujourd'hui. C'est presque plus fort que nous, parfois.
1: C'est vraiment une conquête plus importante que d'aller marcher sur la Lune.
0: Écoutez, vous aviez quelques secondes de plus pour étayer, mais c'est une magnifique conclusion, cher Théophane Leroux.
1: Merci,
0: je vous remercie infiniment d'être venu dans cette émission En quête de sens, vous frotter à ce thème de la saveur, retrouver la saveur de la vie. Eh bien, pourquoi avons-nous tant de mal à savourer cette vie? On a non seulement, compris pourquoi on avait tant de mal, et surtout comment mieux la savourer, cette vie, et tout ce qu'elle nous offre de si merveilleux, n'est-ce pas Théophane Leroux? On est d'accord avec ça?
1: Et oui, il faut prendre le temps de la savourer,
0: prendre le temps
1: de vivre, l'attraper.
0: Voilà, attraper cette chose, on dit souvent attraper la chance, mais là c'est attraper...
1: Pour l'en serrer à bras le corps.
0: Voilà, et bien écoutez, ce sera le mot de la fin pour le coup. Théophane Leroux, merci beaucoup.
1: Merci Marie-Ange.
0: Ce temps où nous mourrons de ne pas vivre, ce journal Une reconversion chez Plon, je vous remercie infiniment. Merci et très bonne journée à tous.
1: Merci.
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4: Direction l'Asie avec l'ONG Enfants du Mékong. Damien Verny, bonjour.
5: Bonjour Clara.
4: Alors vous êtes en direct avec nous ce matin sur RCF Notre-Dame. Vous êtes le directeur des opérations d'Enfants du Mékong et aujourd'hui, vous nous parlez de l'importance du langage.
5: Oui, dans quelques jours, nous célébrerons la Pentecôte. Selon les Écritures, les apôtres reçoivent alors le don des langues. Ils sortent du cénacle et parlent un langage compris de tous. Non pas seulement une prouesse linguistique, mais un langage universel, celui du cœur. Une parole missionnaire qui rassemble, éclaire et met en mouvement. Des siècles plus tard, Boileau écrira « Ce que l'on conçoit bien s'énonce clairement et les mots pour le dire arrivent aisément. » Derrière cette formule, une idée simple. Le langage ne sert pas seulement à parler, il sert à transmettre, à comprendre et à grandir.
4: Alors, est-ce que le défi de la maîtrise du langage est toujours d'actualité?
5: Plus que jamais. La langue maternelle est la première porte d'entrée dans le monde. C'est elle qui construit l'identité, les liens familiaux, la confiance en soi. À travers elle se transmettent une culture, des traditions, une mémoire collective. Les spécialistes de l'éducation le rappellent souvent. Un enfant apprend mieux lorsqu'il peut s'appuyer sur sa langue maternelle. Sans cela, l'école devient vite un obstacle. C'est exactement ce que vivent de nombreuses minorités ethniques des hauts plateaux du Vietnam. Dans certains villages, les enfants parlent le jarai ou le banar, mais l'école publique est entièrement en vietnamien. Résultat, beaucoup arrivent en classe sans comprendre la langue de l'enseignement. Après quelques années d'efforts et de dépenses inutiles, les familles renoncent souvent à scolariser leurs enfants, enfermant ces derniers, malgré eux, dans le cercle vicieux de la pauvreté.
4: Alors finalement, on ne peut que faire ce constat de manière assez impuissante et s'en remettre à la grâce de Dieu ?
5: Oui, la grâce de Dieu est essentielle, bien sûr, mais elle passe aussi par l'engagement concret des hommes et des femmes. Au Vietnam, une femme a refusé cette fatalité. Depuis 30 ans, Diem Ly organise des classes d'affection où les enfants apprennent en alternant leur langue maternelle et le vietnamien. Grâce à un enseignement exigeant mais profondément bienveillant, ces jeunes retrouvent confiance en eux, apprennent à aimer l'école et peuvent ensuite rejoindre le système public avec de vraies chances de réussite. Des milliers d'enfants sont déjà passés par ces classes. Certains y enseignent aujourd'hui. J'ai rencontré l'un d'eux au Laos, frère Paul, un jeune et humble franciscain originaire de Pleiku au Vietnam. Il parle jarai, vietnamien, laotien et même un anglais impeccable. En me serrant la main, il m'a simplement dit « Remerciez l'association pour son soutien aux jeunes d'Asie. Vous n'imaginez pas les fruits de votre action. » Me voilà alors galvanisé pour plusieurs mois. En ce temps de Pentecôte, cette histoire nous rappelle une chose essentielle. Il n'y a pas d'amour sans preuve d'amour. Et parfois, la plus belle manière de transmettre l'espérance commence simplement par donner à un enfant les mots pour comprendre le monde.
4: Et ce sera donc le joli mot de la fin. Grand merci Damien Verny, vous êtes, je le rappelle, le directeur des opérations de l'ONG Enfants du Mékong, en direct sur RCF Notre-Dame pour nous parler de l'importance du langage et des défis autour donc de la maîtrise de ce langage.

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1: Bonjour Diane Cellier.
2: Bonjour Christophe.
1: De retour de ce long week-end de l'Ascension, nous fêtons les Éric aujourd'hui. Alors bonne fête à tous les Éric et vous nous emmenez aujourd'hui dans une galerie. Vous savez que j'aime les galeries parce que j'aime demander le prix des choses, j'aime voir quelles sont les expositions qui s'y font et j'aime les galeristes qui sont passionnés parce qu'ils mouillent leur chemise. Hein. Tout dépend si l'exposition est réussie ou pas, c'est leur avenir ou l'avenir de la galerie qui en dépend un peu. Donc ça vaut le coup, je trouve, de rentrer dans les galeries, de visiter et puis si vous trouvez que c'est intéressant, vous demandez le prix, ne serait-ce que ça, et ça fait plaisir, ou le galeriste, il aime raconter aussi ses histoires. Alors vous nous emmenez dans une galerie qui s'appelle la galerie Larocque-Granoff, qui est située 13 quai de Conti à Paris, et qui est une histoire absolument incroyable, parce que suite au coup de cœur de Katia Granoff dans les années 50 pour l'impressionnisme normand et l'école de Rouen, la galerie est également présente à Honfleur, sur le Vieux Bassin, et y présente les peintres comme Otton Fritz, Charles Engrand ou Jacques Bouissou. 2024 a marqué le centenaire de cette galerie, Larocque-Granoff, la plus ancienne galerie parisienne encore en activité, et aujourd'hui représentée, attention, par la quatrième génération de marchands, puisque ce sont les arrière-petits-neveux de Katia Granoff. Alors, qui était Katia Granoff? Eh bien, c'était une Ukrainienne, imaginez-vous, qui est née en 1895 et qui vécut avec ses parents et sa sœur en Ukraine jusqu'à l'âge de 16 ans. Et puis, les parents meurent et elle part étudier en Suisse après avoir obtenu son diplôme de lettres et de sciences sociales. Elle déménage pour Berlin et commence à travailler, mais la guerre ayant détruit la ville, elle déménage à Paris pour rejoindre sa sœur récemment mariée. En 1924, Katia Granoff arrive à Paris sans le sou. Une offre d'emploi attire cependant son attention, écoutez bien, secrétaire au Salon des Tuileries. Elle a 28 ans et découvre sa vocation. Paris étant devenu le centre international de la peinture, les artistes se ruent sur la capitale et elle commence à acquérir quelques toiles, notamment de Marc Chagall qu'elle a rencontré au Salon. En 1926, elle s'installe au 166 boulevard Haussmann, vraiment un quartier de galeristes, et rejoignant le monde du marché de l'art tardivement, elle n'a d'autre choix que de se tourner vers des peintres encore sans attache. Alors elle présente l'œuvre de Marc Chagall qu'elle a défendue après son expulsion du Salon des Tuileries, et puis après lui viennent Pierre Laprade, Georges Bouche, Otton Fritz, qui va lui rester très fidèle, et bien d'autres. En 1937, elle obtient la nationalité française. Après la déclaration de guerre, Katia Granoff ferme sa galerie qui ne rouvrira qu'en 1944. Elle part dans un château qu'elle a, le château de la Voulte, et malheureusement, ce château va être saisi pour héberger des réfugiés belges, et ensuite, ce sont les Allemands qui s'y installent et vont détruire le château qu'elle abandonne en 1944. Elle travaille avec passion pour la reconnaissance des artistes. Suite à sa rencontre avec Michel Monet, le fils de Claude Monet, elle va acquérir tous les nymphéas et les expose. À cette époque, aucun marchand d'art n'en voulait, et aucun conservateur de musée français des années 50 ne s'intéressait aux nymphéas, disant aux descendants de Monet qu'ils pouvaient s'estimer heureux parce que les formats gigantesques étaient dans l'orangerie, et on parlait même d'une peinture d'aveugle, c'est vous dire, parce que tellement c'était trouble et que ça n'apportait aucun intérêt pour le visiteur de l'époque. Enfin, on peut se tromper de goût. Alors, elle était poète, elle a publié Les Amants Maudits, une anthologie de la poésie russe aussi. Elle a reçu le prix Georges Dupont de l'Académie française. Elle va être décorée de l'Ordre national du mérite de Madame Simone Veil et puis de la Légion d'honneur, de la Médaille nationale des arts, sciences et lettres. Et elle meurt à l'âge de 93 ans en 1989. Les arrière-petits-neveux reprennent le flambeau et je vous prie de croire que de passer aux 13 quai de Conti à Paris, on sent que les murs grésillent de cette passion et de cette envie toujours de plus d'art. En ce moment...
2: Oui, merci déjà d'avoir fait cette introduction sur cette galerie et d'avoir rappelé cette histoire sensationnelle. Cette grande dame donc de l'art, du marché de l'art. C'est toujours... il y a eu un certain nombre de marchands comme ça qui ont été tellement, tellement importants pour les peintres qui les ont soutenus. Et encore aujourd'hui, évidemment. Et j'aime beaucoup cette galerie, qui est d'ailleurs merveilleusement située, et qui a une très belle programmation, à la fois d'œuvres contemporaines, d'artistes contemporains, qui sont des coups de cœur de donc, cette nouvelle génération. Et nous allons parler de Diane Victor dans un moment. Et aussi des expositions de coup de cœur plutôt de Katia Granoff, ou en tout cas des historiques de la galerie. Donc on est dans les avant-gardes. Et en 2024, il y avait une merveilleuse petite exposition d'une vingtaine de gouaches de Chagall qui avaient été réunies, puisque Chagall avait donc, à la demande d'Ambroise Vollard, illustré tout un les fables de La Fontaine. Donc c'était vraiment une très très jolie exposition. Voilà, régulièrement, ça vaut le coup de suivre la programmation de cette galerie.
1: Alors aujourd'hui, le Laroc, qui est l'arrière petit-neveu de cette formidable Katia Granoff, l'ami Laroc expose Diane Victor. Alors Diane Victor, c'est une dessinatrice et graveuse sud-africaine qui est née en 1964.
2: Oui.
1: Qu'est-ce qui est présenté ?
2: Alors déjà, elle est née, alors qu'on la situe un peu, elle est née en 1964 à Witbank, donc on est en Afrique du Sud. Alors elle est blanche, sa mère était britannique, son père était mineur, donc dans une mine de charbon de Witbank. Il a eu un accident dans cette mine, et quand Diane Victor a 4 ans, son père est amputé, il ne peut plus travailler dans la mine, et ils vont s'installer dans une ferme. Et le travail de Diane Victor est marqué par ce double héritage à la fois de ce qui est sous terre et du charbon, et également des animaux.
1: Et de la colère.
2: Et la colère, alors oui, elle grandit dans un contexte d'apartheid encore, jusqu'en 91. Et l'apartheid n'a pas mis fin à tous les problèmes de violence, de corruption.
1: Et elle va s'opposer à tout ça. La distribution inégale du pouvoir entre les blancs et les noirs, la question de la corruption, de la violence. Et ça, c'est chevillé au corps chez elle.
2: C'est chevillé au corps, c'est une artiste ouvertement engagée, elle le dit, elle le revendique. Elle a des images assez amusantes où elle dit aussi que nos sociétés souffrent d'obésité mentale, qu'on est tellement gavé d'informations qu'on reçoit sur nos écrans, qu'on est un peu obsédé par une consommation qui ne nous enrichit pas, et que finalement, on a des cerveaux qui deviennent flasques et mous, flaccid and flabby. Voilà. Mmh. Assez imagée même quand elle parle, pas simplement quand elle dessine, et incapable finalement de questionner ce qui se passe autour de nous. Et elle se donne comme mission, c'est pas la seule artiste à le faire, mais se donne en mission explicite d'essayer d'attirer notre regard, de renverser les choses, d'avoir une créativité critique qui nous amène nous aussi à réactiver un petit peu nos neurones et à regarder déjà aussi ce qu'on n'a pas forcément envie de voir dans nos sociétés, ce qu'on mettrait volontiers sous le tapis, et à nous questionner. Alors, elle est d'ailleurs prof depuis 90. Très tôt, elle a voulu enseigner pour transmettre à la fois son savoir-faire technique qui est immense et à la fois cette envie justement de questionner, d'interroger les visiteurs, ceux qui regardent, et nos sociétés.
1: Alors, elle est dessinatrice, beaucoup de noir et blanc, que du noir et blanc.
2: Alors, quasiment que du noir et blanc. Elle a eu un petit peu une période un petit peu plus colorée, ou très peu, et elle a utilisé, c'était intéressant, du cobalt. Donc il y a des très belles compositions bleues. Le cobalt n'étant pas un pigment par hasard, mais étant ce dont on a besoin pour nos téléphones portables, et qui malheureusement est extrait dans des conditions
1: scandaleuses,
2: épouvantables pour les populations.
1: Et puis elle est graveuse.
2: D'ailleurs,
1: ça c'est fascinant, ce travail.
2: Alors, son travail graphique, qu'il soit dessiné, qu'il soit gravé, souvent il y a un peu des deux d'ailleurs, elle va mélanger les techniques, est extraordinaire. D'un point de vue technique et d'un point de vue graphique, visuel, c'est formidable. Elle vient d'ailleurs de gagner un prix, le prix Mario Avati de gravure. Et de l'autre côté, quasiment juste à côté de la galerie Laroc Granoff, vous avez l'école des beaux-arts et des salles d'exposition. Vous pouvez rentrer, c'est gratuit. Vous avez toute une série très importante de gravures de Diane Victor qui sont exposées là jusque fin mai.
1: Donc il faut y aller.
2: Il faut y aller.
1: Alors il y a une série de gravures débutée en 2001 qui s'appelle Disasters of Peace, Désastres en temps de paix, qui fait référence à l'œuvre de Goya, de Francisco Goya, sur les désastres de la guerre. Et là, elle montre bien les atrocités de la guerre, la poursuite de la violence après la guerre, et dans le cas de l'Afrique du Sud, la période suivant la fin de l'apartheid. Mais elle met en lumière cette violence quotidienne et souvent négligée.
2: Oui, alors ce sont d'ailleurs c'est une série qu'on ne peut pas voir dans la galerie, qui n'est pas exposée, mais qui est exposée justement aux Beaux-Arts.
1: Absolument en face.
2: En face, hein, c'est Désastre de la paix, avec donc un certain nombre de gravures d'assez petits formats. Assez explicite, hein, pour la plupart, on comprend bien quel est son propos. Alors souvent, elle tire ses sujets de l'actualité, hein, elle lit les journaux, et en effet, elle est en colère, et elle dit qu'une sorte d'exutoire, eh bien, elle va exprimer cette colère, et puis aussi pour montrer, parce que souvent, ces nouvelles, elle dit, passent un peu vite, hein, comme si c'était, alors que c'est des thèmes importants, finalement, bons pour la rubrique des chiens écrasés. Alors vous allez avoir, par exemple, une gravure où vous avez des magistrats qui ont les sacs sur la tête, donc ils ne peuvent pas voir. Vous imaginez le propos. Vous avez aussi ces jolies maisons, très très belles maisons, avec un joli jardin bien planté, puis autour de ces maisons, des murs très hauts, et puis en haut des murs, vous avez en plus des barbelés, parce que c'est cette protection de certains qui vivent, encore une forme de ségrégation des uns et des autres, de séparation. Vous avez évidemment tout ce qui est la cohorte, des violences physiques, des meurtres, hein, dont la presse fait écho, qu'on retrouve, mais avec de l'humour, hein, de l'humour bien sûr noir, vous pouvez l'imaginer, mais elle est assez caustique, hein, dans sa manière de représenter les choses.
1: Vous savez, donc Ramon, qui avait été le père abbé de l'abbaye du Bec-et-Loin, disait, nous avons connu les misères de la guerre, vous connaîtrez les malheurs de la paix, ils seront peut-être pires. Il m'avait dit ça quand j'étais étudiant, et j'avoue que ça laisse rêveur. Et en même temps, lorsque l'on voit l'œuvre de Diane Victor, eh ben on comprend ça vraiment.
2: Oui, elle a clairement pas le crayon dans la poche, et d'ailleurs elle est assez polémique, hein. Alors on va peut-être revenir d'ailleurs à la galerie La Roque-Granoff, parce que la première salle montre, à l'exception d'une œuvre, toutes les autres œuvres avaient été faites pour une exposition qui devait se tenir à Saint-Denis et qui ne s'est pas tenue, parce que justement les organisateurs ont eu peur de la polémique, ont eu peur de faire venir Diane Victor, parce que elle ne s'arrête pas.
1: Elle a peur de rien.
2: Elle n'a peur de rien. Et là, j'avoue qu'en plus, c'est une très jolie série qu'elle avait commencée, bon, qui n'est pas totalement aboutie, mais avec vraiment de très beaux dessins et gravures.
1: On a parlé de la pointe de la gravure, on a parlé du cobalt, mais il y a aussi le dessin à la suie.
2: Et bien justement, ça fait partie de ce cycle. Elle a utilisé cette technique. Alors il y a plusieurs œuvres qui sont présentées. Les œuvres présentées à la suie, alors sous le titre de Fallen Heads, hein, donc les têtes qui tombent. Alors vous avez des têtes, une tête de Saint-Denis, who walked, de John, who talked. Alors Saint-Denis, c'est bien sûr qui tire sa tête et qui a continué à marcher. John, elle fait référence à Jean le Baptiste, qui aurait pu se taire et probablement il n'aurait pas...
1: et qui lui aussi a été décapité.
2: Et qui lui aussi a été décapité, ils sont tous décapités. Alors sauf Ophélia, il y a eu Ophélia, mais elle a perdu la tête.
1: Voilà.
2: D'ailleurs, j'avais rencontré au vernissage Diane Victor qui me disait dans cette exposition, les hommes sont décapités et les femmes perdent la tête.
1: Ouais.
2: Et puis vous avez Orphée. Moi, j'avais oublié que Orphée avait été décapité aussi par les vilaines Ménades, qui étaient très jalouses de sa fidélité à Eurydice. Et puis un Mimir, un dieu nordique, hein, qui lui aussi a été décapité. Alors, la technique est sensationnelle et c'est une des choses qui... Voilà, très, très reconnue aussi chez Diane Victor, c'est qu'elle prend, en fait, c'est des dessins qui sont faits avec de la suie. Elle prend une bougie allumée et elle la passe sur une feuille qu'elle tient au-dessus de sa tête. Donc déjà, voilà, vous pouvez imaginer un petit peu comment elle se tient.

0: Racine Wanda qui interprétait Song Amina.
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0: Je suis avec Diane Cellier et nous allons de 13 quai de Conti dans cette formidable galerie qui s'appelle la galerie Larocque-Granoff. Et pour l'exposition, Diane Victor, et ça illustrait bien, la musique illustrait bien, c'est toutes les questions. Elle s'oppose à toutes les questions de corruption, de violence, de distribution inégale du pouvoir et qui reviennent fréquemment dans son œuvre. Alors, on a parlé de sa façon de graver, de dessiner. Elle dessine à la suie, elle dessine au cobalt et aussi, elle dessine à la cendre.
2: Oui, et du reste, dans cette première salle, il y a deux salles d'exposition dans la galerie Larocque-Granoff. Et dans cette première salle, vous avez deux immenses formats qui font 1 mètre sur 2 mètres de dessins donc, qui sont faits au fusain. On retrouve le charbon de son enfance et de son père et à la cendre. Alors, en l'occurrence, je ne sais pas, la galerie ne savait pas avec quelle cendre ces dessins ont été réalisés parce que...
0: C'est pas de la cendre humaine quand même.
2: Non, mais historiquement, elle a pu utiliser des cendres qui avaient du sens et notamment, par exemple, des billets de banque démonétisés qui avaient été brûlés, d'abord mâchés en petits morceaux et brûlés. Voilà, donc, mais là, en l'occurrence, on ne sait pas. Alors, vous avez par exemple ces deux. Alors, il y a ces deux grands formats, puis il y en a d'autres un peu plus petits, mais ces deux grands formats sont très beaux. Ils présentent l'un une femme, l'autre un homme. La femme tient un petit papier entre les mains sur lequel il est écrit Inupte Matri, qui nous apprend que c'est une fille mère, qu'elle attend un enfant sans être mariée. Et l'homme est un pauper, donc un pauvre, quelqu'un qui n'a rien. On voit que ce sont, d'une certaine manière, peut-être un peu quand même des gens dans la précarité, des marginaux, qui sont vulnérables. Présentent beaucoup d'analogies l'un et l'autre. Donc c'est deux dessins séparés, mais du même format et qui présentent beaucoup d'analogies. Ce sont deux personnes couchées, avec les yeux fermés, qui ont un...

0: animal qui dort à leurs pieds et qui présente d'ailleurs eux-mêmes chacun des analogies avec les animaux qui sont à leurs pieds. Donc quand c'est dans le cadre du cycle de Saint-Denis, je vous parle de personnes allongées, d'animaux à leurs pieds, vous pensez à des gisants.
1: Et, oui.
0: Et c'est la référence de Diane Victor, évidemment, ce qui est assez beau, parce que le gisant est normalement réservé à des hauts personnages,
1: hein,
0: surtout dans
1: c'est majestueux.
0: Royale, c'est majestueux, voilà, ce sont des princes, etc. Et là, ben non, c'est un homme de la rue, c'est une jeune femme qui a l'air très fragile, très vulnérable, parce qu'elle est là avec sa jolie petite robe de nuit, un petit peu transparente, mais elle a ses genoux qui ont vécu, des genoux qui ont travaillé, qui sont un peu cagneux, qui sont vieillis. C'est tellement beau, hein, la réalisation du dessin, ses genoux sont extraordinairement émouvants. Donc, c'est des personnes qui sont très belles, qui suscitent évidemment notre empathie, qui sont aussi très fragiles. Et Diane Victor nous dit qu'elle essaie de lutter contre peut-être une forme d'indifférence que l'on peut avoir, d'une partie en tout cas de la société, que l'on peut avoir quand on rencontre des gens comme ça, un peu laissés pour compte, un peu fragiles, un petit peu sur le côté.
1: J'accroche ça dans mon entrée ?
0: Ah oui, je pense qu'on accroche ça dans son entrée, parce que c'est tellement humain, ça nous... Justement dans son entrée, avant de sortir, pour se dire, ben voilà, les gens que je vais croiser dans la rue, ben, peut-être que je peux porter un autre regard sur eux. D'ailleurs, c'est amusant, parce que je vous dis un grand format. Donc ces gens-là, elle ne leur donne pas un tout petit format, une petite bout de feuille de papier. Non, ils sont un énorme, ce qui est d'ailleurs, d'un point de vue purement du dessin, est quand même un petit peu aussi une prouesse. Et donc, ils sont dessinés avec ce fusain et ces cendres, qui permet d'avoir des taches qui viennent un petit peu parfois sur le dessin, des choses extrêmement précises, des choses plus floues.
1: Moi, je mettrais ça à l'entrée de l'église. C'est toute l'humanité qui est là.
0: Oui, c'est toute l'humanité. Elle a aussi un très beau dessin, toujours dans la même salle, d'une femme. Alors, c'est un peu plus dur, parce qu'en fait, c'est assez terrible, même, parce que cette femme est évidemment en grande souffrance. Elle crache des épines. D'ailleurs, elle a aussi dans les mains des blessures. Donc, il y a peut-être, probablement, une référence christique. Et le dessin, en même temps, a beaucoup de douceur. Par certains endroits, il y a des fleurs qui éclatent, mais en fait, ce sont des fleurs. Il y a l'ambivalence de cette fleur, parce que ce sont des fleurs qui peuvent rendre fous, donc des malpites, qui donnent des hallucinations, si vous les consommez. Donc, voilà, beaucoup de... Mais cette femme, surtout, voilà, qui est là en train de souffrir, d'appeler à l'aide, et voilà.
1: Violence, colère, savoir-faire, et j'ai l'impression que c'est très féminin, cette peinture.
0: Ah oui, là, vous pouvez le dire.
1: Je peux le dire, j'ai
0: oui,
1: le droit.
0: Oui, il y a quelque chose de très féminin. Et puis, alors, il y a toute une série aussi de violences faites aux femmes, mais qui est vraiment bien réalisée. C'est du féminisme qui...
1: Il y a une douceur, quand même.
0: Oui, il y a une douceur. Ben, là, dans le dessin dont je vous parlais, donc, qui s'appelle Crazy Jane, il y a une douceur, tout à fait, et beaucoup de dureté, et aussi une douceur... Oui, c'est assez féminin. Mais alors, c'est amusant parce qu'elle dessine beaucoup de personnages nus, hein, que ce soit des hommes ou des femmes. Elle dit que les femmes, elle les vend mieux que les hommes. Mais dans son œuvre, en tout cas, il ne faut pas penser qu'elle ne présente que des femmes. Elle présente aussi énormément d'hommes.
1: Alors, ce qui est intéressant, c'est que l'un des fils conducteurs de son œuvre, c'est la fragilité. La fragilité humaine, la fragilité animale, la fragilité de l'image dessinée. Vous parliez tout à l'heure de ces dessins à la suie qui sont appelés à disparaître. Alors, ça coûte 2000 euros, je crois.
0: Oui.
1: Mais on ne peut pas le transmettre, donc c'est quand même assez gonflé. Cela dit, on peut acheter les dessins à la cendre ou les dessins au... il y a plein d'autres...
0: Oui, tout à fait. Alors, elle, de toute façon, les gardera parce qu'en fait, elle les scanne et elle en fait des reproductions. Les dessins eux-mêmes sont protégés par des verres, mais si on enlève le verre, et c'est vrai qu'à terme, c'est peut-être pas les œuvres qui traverseront les siècles. Hein, ça... Mais elle a toute une réflexion, évidemment, sur la temporalité. Parce que vous avez...
1: Elle le sait.
0: Oui, elle le sait. Vous avez une autre série, c'est toujours dans cette idée de Saint-Denis, de têtes coupées. On reconnaît des. Donc là, en l'occurrence, c'est une gravure, donc quelque chose qui durera un peu plus, eau forte à quoi teinte, qui présente quatre têtes coupées, on imagine à la Révolution, et tombées par terre, voilà, qu'elles présentent les unes à côté des autres, des têtes de rois. Et le titre de cette gravure fait référence à un sonnet de Percy Shelley, qui est un britannique romantique. Qui raconte, en fait, dans son poème, qui parle d'un colosse de Ramsès II en ruine, dont la tête était posée par terre. Et puis, on pouvait quand même lire sur le piédestal une dédicace au puissant Ramsès. Donc voilà, toute une réflexion sur l'art, la puissance, le temps, hein, qu'est-ce qui va durer de tout ce qu'on connaît aujourd'hui.
1: Cette Diane Victor, donc elle n'est pas vieille, elle est née en 64. Où habite-t-elle, vous savez?
0: Alors, elle habite entre la France et Johannesburg.
1: Oui.
0: J'ai l'impression qu'elle...
1: Et en France, elle est à Paris?
0: Non, elle est à la campagne.
1: Voilà.
0: Elle est plutôt dans la Charente, je crois, ouais. Limousine, où elle a un atelier qui travaille avec elle sur toutes ses lithographies. Certaines lithographies, dans l'entrée, il y a une immense lithographie, d'ailleurs avec des techniques plutôt mixtes, entre aquatinte, mezzotinte, pierre noire, manière noire, qui est du dessin aussi. Donc géante, vous imaginez que techniquement, déjà il faut une grande presse, et encore une grande presse n'y suffit pas. Je crois qu'il y a 1,30 m sur 2 m de haut.
1: Big. Et que représente-t-elle?
0: Un cavalier.
1: Oui. Alors, on y va. Parce que les chevaux sont très importants chez elle.
0: Alors, oui, les animaux de manière générale et oui. Les chevaux. Et cette hybridation entre l'homme et l'animal, elle s'inscrit hein, dans le temps très long aussi de l'histoire de l'art. Et des hybridations, on en a dès la période préhistorique, comme des dessins à la suie, hein, à la bougie sur les murs, comme voilà, avec la cendre ou avec des techniques qui sont très anciennes. Et elle est intéressée justement par ces hybridations et ce qui vient de l'animal. Voilà, ce qui... On ne sait jamais, il y a toujours une ambivalence entre peut-être la brutalité de l'animal, mais en même temps la beauté de l'animal, sa force. On remet des peaux, souvent les personnages soit ont des jambes d'animaux ou l'inverse, et des visages humains, soit revêtent des peaux. Et l'effet est généralement pas forcément toujours évident à lire.
1: Oui, parce que je crois qu'il faut rester assez longtemps devant chaque œuvre.
0: Certes.
1: Parce que vous l'avez dit très justement tout à l'heure, il y a plusieurs techniques. Et on peut regarder comment elle se chevauche. Ensuite, elle a quand même une passion pour le détail.
0: Oui.
1: C'est-à-dire qu'il y a toujours quelque chose qui ne nous saute pas aux yeux tout de suite, mais qu'en scrutant et en regardant, on s'aperçoit que le détail est comme la métonymie de l'ensemble de l'œuvre.
0: Tout à fait.
1: Et elle aime ça.
0: Et elle cache beaucoup de,
1: oui.
0: Voilà, de petits détails pour nous aider à décoder. Si on reparle de l'animal, vous avez un sanglier magnifique. Et on commence d'abord par se perdre dans le poil de l'animal qui est rendu avec tellement de vérité. C'est extraordinaire, c'est très tactile. Et puis ensuite, on revoit qu'à ses pieds, il a une ombre. Mais en fait, cette ombre, c'est une ville en flammes. Hein, là, en l'occurrence,
1: on y va, il faut l'acheter, on va mettre notre gommette. C'est 13 rue de Conti à la galerie Granoff. Merci Diane Cellier de nous y avoir emmené pour cette formidable exposition Diane Victor. Allez la voir, demandez les prix, regardez, c'est féminin, c'est beau, c'est terrible.
0: Et allez-y vite parce que je crois que ça se termine le 30 mai.
1: Absolument. Merci Cédric Cobat pour la réalisation, François Dieudonné, Philippe Malpeuch, Camille Meyer pour la réussite de notre rendez-vous. À demain.

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2: Louis Dauphren est toujours en convalescence. Étienne Pépin, c'est donc vous qui prenez le relais pour le grand témoin. Bonjour Étienne.
3: Bonjour Clara, bonjour à tous.
2: Et ça y est, c'est officiel, le pape Léon XIV viendra en France du 25 au 28 septembre.
3: Et oui Clara, cette fois c'est officiel, le Saint-Siège l'a annoncé samedi. Alors si le programme définitif n'est pas encore finalisé, on sait que le pape commencera son voyage à Paris, où en plus des rencontres officielles, il visitera le siège de l'UNESCO et la cathédrale Notre-Dame. Léon XIV devrait ensuite se rendre à Lourdes et il pourrait également faire étape dans une troisième ville qui n'a pas encore été communiquée. Certains évoquent Sichazel, près de Metz, où se trouve la maison et la sépulture de Robert Schumann, l'un des pères fondateurs de l'Europe. D'autres espèrent Lisieux pour rendre hommage à Sainte Thérèse, 100 ans après sa canonisation. On devrait connaître le détail très prochainement. On vous dira tout sur RCF Notre-Dame, Clara.
2: Merci Étienne Pépin.
3: Et alors pour entrer d'ores et déjà dans les préparatifs de ce voyage, eh bien nous recevons Monseigneur Mathieu Rouget, évêque de Nanterre. Bonjour.
4: Bonjour et bonjour à tous les auditeurs.
3: Merci d'avoir accepté notre invitation. Dès le début de son pontificat en mai 2025, Léon XIV avait écrit une grande lettre aux Français. Est-ce qu'il a une affection particulière pour la fille aînée de l'Église ?
4: En tout cas, il a une véritable affection pour l'Église en France. Je pense que cette affection, dans le cœur du pasteur universel, rejoint absolument tous les pays. Et je ne trouve pas utile d'entrer dans une sorte de concurrence à qui est le pays préféré du pape. En revanche, il est attentif à toutes les églises et nous avons déjà eu l'occasion, comme évêque de France, de le constater à plusieurs reprises. Je pense en particulier cet été, pendant le jubilé des jeunes, puisqu'il a accordé une audience particulière aux catéchumènes et néophytes jeunes français qui faisaient partie de notre nombreuse délégation.
3: Les catéchumènes, Monseigneur Mathieu Rouget, est-ce que ce sera un point fort de son passage en France ? Est-ce qu'il s'intéresse à ce phénomène tout à fait unique en Europe et dans le monde ?
4: Alors, sûrement, ce n'est pas un phénomène unique en Europe et dans le monde. Il est très marquant aussi aux États-Unis, où il y a eu plus de 100 000 baptêmes à Pâques. Je pense aussi à ce qui se passe en Australie et qui se passe également dans d'autres pays. Mais je pense que cette question, évidemment, des catéchumènes plus nombreux dans les pays sécularisés est quelque chose qui est très important pour lui. Il l'a manifesté cet été, je le disais, en recevant spécialement les jeunes catéchumènes et néophytes français avec aussi quelques autres Européens. Et puis par ailleurs, vous le savez bien, il y a en préparation, et ça commencera dès le 31 mai, un concile provincial en Île-de-France autour de la meilleure accueil, accompagnement et intégration des catéchumènes et des néophytes. Et ce projet de concile provincial, je dois le dire, a germé dans nos esprits, en particulier pendant le synode d'il y a 2 ans,
3: et notamment
4: après une intervention dans un forum théologique de celui qui n'était encore que le cardinal Prévost.
3: Alors, dans une vidéo diffusée samedi, le cardinal Aveline, le président de la conférence des évêques de France, dit au sujet de cette visite du pape, je le cite, « ce que vit l'Église qui est en France, son dynamisme missionnaire, mais aussi les défis qu'elle affronte, intéresse particulièrement Léon XIV. Il vient en France, c'est une grande joie, mais aussi une grande responsabilité. » En quoi c'est une grande responsabilité que de recevoir le pape ?
4: Alors d'abord, comme le dit le cardinal Aveline, c'est une très grande joie. Et pour une Église particulière, recevoir la visite de l'évêque de Rome, qui a la charge, comme Jésus le dit à Saint-Pierre, Luc 22, 32, de conforter ses frères, c'est quelque chose de très important. Et moi, je me rappelle la joie qui a habité mon cœur chaque fois que nous avons eu le bonheur d'accueillir le pape depuis la première visite de Jean-Paul II en 1980. Mais c'est aussi une responsabilité, d'abord parce qu'il faut organiser ce déplacement d'une manière vraiment ajustée. Moi, j'étais très impressionné par la qualité de l'organisation du voyage du pape en Afrique. Il faut faire au moins aussi bien. Et puis, de mobiliser vraiment très largement pour ce voyage. J'invite tous les auditeurs déjà à réserver ce week-end de la fin du mois de septembre. Et puis, il ne s'agit pas, encore une fois,
3: C'est-à-dire que c'est un message pour les Français, mais pour l'Église tout entière, pour l'humanité tout entière.
4: Alors, soyons très très modestes. C'est d'abord une visite en France, mais la responsabilité, c'est vraiment d'accueillir, comme l'a dit le cardinal Aveline très bien, c'est d'accueillir le message que le pape vient nous apporter. Donc c'est pas un événement extérieur, c'est un événement spirituel. Et pour que cet événement puisse porter tout son fruit, eh bien nous avons d'ores et déjà à nous y préparer par la prière, nous avons à nous rendre disponibles à la parole du successeur de Pierre pour que ce soit vraiment l'occasion d'un pas en avant pour l'Église en France. Moi, je me rappelle, enfant, la visite de Jean-Paul II en 1980. On sort à l'époque des années 70 qui n'ont pas été faciles pour l'Église. Et son grand appel à la fin de la messe du Bourget sous la pluie, France fidèle de l'Église, es-tu fidèle aux promesses de ton baptême, a été un vrai point de départ vers beaucoup de renouveau.
3: Dans sa lettre, Monseigneur Mathieu Rouget, évêque de Nanterre, merci d'être avec nous sur RCF Notre-Dame. Dans sa lettre aux Français le 28 mai 2025, il y a donc tout juste un an, à l'occasion du 100e anniversaire de la canonisation de Saint Jean-Marie Vianney et Sainte Thérèse de l'Enfant Jésus, Léon XIV envoie un message d'encouragement pour le peuple de Dieu qui est en France et qui, dit-il, pérégrine courageusement sous les vents contraires et parfois hostiles de l'indifférentisme, du matérialisme et de l'individualisme. Ça, c'est un message pour nos dirigeants, quelques mois avant la présidentielle.
4: Alors, c'est d'abord une lettre adressée aux fidèles de France pour qu'ils soient conscients de l'héritage spirituel qui est le leur et qu'ils essayent de vivre à hauteur et profondeur de cet héritage. Vous savez, tous les papes, c'est très impressionnant, Jean-Paul II, Benoît XVI, le pape François aussi, et le pape Léon considèrent que l'Église de France est un trésor spirituel, avec ces grandes figures de sainteté qu'évoque la lettre que vous venez de citer.
3: Plus qu'ailleurs dans le monde, est-ce qu'on est privilégié de ce point de vue-là en France?
4: Encore une fois, il ne s'agit pas d'entrer dans une concurrence qui serait complètement ridicule. Mais il se trouve qu'il y a dans notre histoire spirituelle des très grandes figures de sainteté, de celles qui sont évoquées ici par le pape Léon, mais aussi son cher frère Laurent de la Résurrection. Et donc c'est très précieux et nous avons à vivre à hauteur et profondeur de cet héritage. Et puis, il y a des défis importants. Puis la France, c'est le lieu des Lumières, de la Révolution et aussi de toute une construction qui a pu être pour une part antichrétienne. Et puis aujourd'hui, et le pape Léon nous l'a dit aussi très vivement dans la très belle lettre qu'il nous a adressée à nous, évêques de France, avant notre dernière assemblée plénière. Nous avons l'enjeu de la fin de vie et d'un projet de loi encore sur l'euthanasie et le suicide assisté. Nous avons aussi l'enjeu de la liberté scolaire, et de ce point de vue-là, la visite à l'UNESCO va être très importante aussi. Et donc, le pape, eh bien, il nous remet fraternellement et paternellement devant à la fois les trésors de richesse spirituelle et missionnaire de notre histoire d'Église en France, et devant nos responsabilités face aux défis contemporains.
3: Je rebondis sur ce que vous venez de dire. Quid des enjeux éthiques en France? On est en plein débat sur la fin de vie. Est-ce que vous espérez un message de Léon sur ça? Un peu dans le ton d'ailleurs qu'a employé peut-être le pape à Monaco au sujet des enjeux de doctrine sociale. Est-ce qu'on peut imaginer une certaine forme de fermeté et de douceur en même temps pour évoquer le sujet?
4: Alors sûrement, moi j'étais très frappé, en particulier pendant le voyage en Afrique, de la manière dont dans toutes les étapes de son pèlerinage, le pape a eu des mots extrêmement fermes et extrêmement, cash, par exemple au Cameroun, devant toute la classe politique, sur les conversions profondes à opérer, mais avec une douceur qui fait que ce qu'il dit peut porter du fruit sans braquer. Et moi j'espère beaucoup, et je suis d'ailleurs convaincu, que le pape saura trouver des mots et sur le respect de la dignité humaine jusqu'au terme de la vie terrestre, et sur la liberté scolaire, et sur le discernement éthique face aux nouveaux enjeux de l'intelligence artificielle, qui seront à la fois plein de force et plein de douceur.
3: Monseigneur Mathieu Rouget, l'évêque de Nanterre, notre invité ce matin sur RCF Notre-Dame. Le pape a choisi de faire escale, étape à l'UNESCO pour peut-être y consacrer un temps dédié à la question de l'éducation, de la science, de la culture, hein, puisque le siège de l'UNESCO se trouve à Paris, cet organe onusien, l'ONU très cher au pape Léon XIV. Il l'a rappelé lors de ses vœux aux ambassadeurs en janvier 2026. Voilà, c'est l'histoire de faire le pont entre l'Église et la société dans son ensemble, cette étape à l'UNESCO.
4: Alors, en tout cas, moi, c'est une étape qui me réjouit beaucoup pour plusieurs raisons. D'abord, on se rappelle, j'espère, l'extraordinaire discours prononcé par Jean-Paul II en 1980 à l'UNESCO lors de sa première visite en France, qui est sans doute un des plus grands textes sur ce qu'est la culture. La culture, c'est la manière pour l'homme d'habiter son humanité. Je renvoie à ce texte qui est sans doute un des textes, je pense, les plus fondamentaux sur ce qu'est la culture. Et puis, par ailleurs, moi, comme président du Conseil pour l'éducation, j'étais très désireux, avec beaucoup d'acteurs de l'éducation en France, qu'il y ait, durant cette visite, un temps dédié à l'éducation. Et je pense que, de ce point de vue-là, ce que pourra maintenir le pape Léon à l'UNESCO va être très précieux, et j'espère bien que le monde éducatif, notamment de l'enseignement catholique, pourra y être associé. Et enfin, aujourd'hui, nous assistons dans un monde fracturé à un déclin désolant du multilatéralisme en général et des institutions onusiennes en particulier. Vous savez que ça fait partie de la doctrine sociale de l'Église, l'importance d'institutions de dialogue international, notamment avec Jean XXIII, Pacem in Terris, et vraiment l'encouragement aux lieux de dialogue internationaux. Aujourd'hui, il y a une véritable crise dans ce domaine-là. Et donc, la présence de Léon XIV, pour la première fois, avant d'aller, j'imagine, un jour au siège des Nations Unies à New York, dans une agence des Nations Unies, est très importante.
3: On continue cet entretien, Monseigneur Mathieu Rouget, évêque de Nanterre sur RCF Notre-Dame. Est-ce que Léon XIV vient soutenir une église marquée par les crises, crises multiples, hein, crise des abus qui a été traitée et qui continue d'être traitée par les évêques de France, et la crise aussi des vocations, avec une certaine forme de désertification parfois des églises dans les zones rurales. Est-ce que le pape Léon XIV vient aussi penser des plaies en France ?
4: Sûrement, il vient penser des plaies, mais il vient surtout stimuler pour avancer, que ces plaies puissent être prises en charge, et puis que nous avancions sur le chemin de l'Évangile. Et de ce point de vue-là, tout ce que nous vivons dans la lutte contre les abus est quelque chose de très important et qui doit continuer et qui va continuer. Je pense que la nomination de Mgr Thibaut Verny à la tête de la commission dédiée à Rome est aussi un signe que ce qui se passe en France est important de ce point de vue-là. La question des vocations est évidemment très importante, mais on sent qu'il y a un frémissement depuis quelques mois, avec tout ce que nous vivons autour du renouveau des catéchumènes. Donc le pape ne vient pas soutenir une église enfermée dans sa décroissance, mais plutôt accompagner les germinations que nous voyons avec émerveillement aujourd'hui.
3: Alors, Monseigneur Mathieu Rouget, qu'est-ce que vous avez envie de montrer de la France au pape Léon XIV ? Est-ce que vous voulez qu'il vienne découvrir le joyau que représente pour nous désormais Notre-Dame de Paris ?
4: Alors, évidemment, il viendra à Notre-Dame, et Notre-Dame est plus qu'un joyau. C'est un lieu essentiel de l'histoire spirituelle de la France. C'est la cathédrale de Paris, c'est aussi en Ile-de-France notre basilique métropolitaine, mais c'est en quelque sorte la cathédrale de la France. C'est un lieu essentiel, et on l'a bien vu avec l'ampleur de sa réouverture. Notre-Dame, c'est plus que des pierres, c'est un message. C'est un lieu où la France a eu, tout au long de son histoire, rendez-vous avec elle-même. Et donc, il y a évidemment beaucoup de sens à ce que le pape Léon vienne y prier, y vénérer la Sainte Couronne, et d'une manière ou d'une autre, y rassembler des fidèles.
3: Est-ce qu'il y va un peu comme un pèlerin pour honorer un peu cette tradition de piété populaire en France ? 11 millions de visiteurs, on peut le dire, hein, pour la première année après la réouverture de Notre-Dame de Paris. C'est colossal, c'est dire si se passe quelque chose, se vit quelque chose à Notre-Dame.
4: Oui, sûrement, Notre-Dame n'est pas un simple monument, même si parmi les 11 millions, il y a beaucoup de touristes qui ne sont pas encore devenus pèlerins.
3: Mais
4: c'est tout l'enjeu de l'accueil à Notre-Dame qui est vraiment difficile. Je rends hommage à l'équipe qui s'y dédie. Il s'agit de transformer les touristes en pèlerins. Et bien sûr, le pape s'y rend en pèlerin. Et vous avez raison, l'évocation qu'il fait volontiers des saints qui ont marqué notre histoire, eh bien, est un encouragement à la dévotion. Et la dévotion, c'est pas quelque chose de quelconque, de naïf. C'est ouvrir profondément son cœur à l'œuvre de Dieu de toutes sortes de manières.
3: À ce titre-là, où est-ce que vous souhaitez qu'il aille d'autre ? Alors, on a Lourdes, ça s'est confirmé, et au fond, c'est un peu classique quoi, pour un pape de venir en France et de visiter Paris et Lourdes. Alors, on évoque comme autre étape possible Sichazel pour rendre hommage à Robert Schumann, certains espèrent Lisieux pour les 100 ans de la canonisation de Sainte Thérèse, d'autres encore voudraient Ars pour Saint-Jean-Marie Vianney, enfin tout le monde en tout cas pourrait souhaiter que le pape vienne chez lui. Où est-ce que vous souhaitez qu'il aille ?
4: Alors, d'abord, effectivement, tout le monde aimerait que le pape vienne chez lui. Moi-même, j'ai eu des demandes, vous voyez, dans mon diocèse de Nanterre, de la Défense, de Courbevoie, de beaucoup d'endroits. Et donc, le pape ne pourra pas aller immédiatement partout. Il y aura d'autres visites. Il est au début de son pontificat. Et peut-être qu'il y aura d'autres moments pour visiter d'autres lieux. Lourdes n'est pas un lieu classique. Il faut prendre conscience du fait que Lourdes, c'est sans doute la ville la plus connu au monde pour la France, plus encore que Paris, parce que chez toutes les personnes catholiques du monde entier, Lourdes est le lieu de référence. J'ai été frappé récemment, lors d'un voyage que j'ai pu faire au Congo-Kinshasa, de voir que devant pratiquement chaque église, il y a une reproduction de la grotte de Lourdes. Et à la fin de la messe quotidienne, on va invoquer la Vierge Marie devant la reproduction de la grotte de Lourdes. Mais j'ai vu cela aussi aux Philippines, en Égypte. Donc vous voyez, Lourdes est un lieu très important. Et donc mettre ses pas dans ceux de millions de pèlerins qui vont à Lourdes, c'est très important. Maintenant,
3: mais alors, si Chazel, Lisieux, Ars.
4: Eh bien, j'ai cru comprendre.
3: Le Mont-Saint-Michel, ça pourrait être sympa, le Mont-Saint-Michel.
4: Alors.
3: Monseigneur Mathieu Rouget. Enfin, tout est sympa, vous me direz, en France, c'est magnifique.
4: Mon cher Étienne Pépin, je ne suis pas sûr que le collectif de sympa soit le discernement par excellence pour une visite pontificale.
3: Ça fait de belles images, c'est ça que je veux dire,
4: oui, Monseigneur Rouget. Oui, mais on n'est pas là pour chercher d'avoir de bonnes et belles images. Il s'agit plutôt d'avoir un message. J'ai cru comprendre que l'hypothèse Lorraine était en tout cas étudiée de près, avec peut-être deux étapes, je ne sais pas, mais bien sûr, alors Metz est un lieu très important et très beau. Jean-Paul II, on l'oublie, est venu à Metz lors du voyage qu'il a fait à Strasbourg et au Parlement européen et à la cathédrale de Strasbourg, et avec une très très belle rencontre de jeunes aussi dans un stade à Strasbourg. En Lorraine, il y a Cichazel, la maison de Robert Schumann et le lieu où il repose. Il y a aussi Héry-Ménil.
3: Héry-Ménil, c'est beaucoup moins connu. Alors, c'est quoi, ça ?
4: Déjà, si ça n'est pas bien très sûr, connu, Héry-Ménil, eh bien, c'est le village natal du frère Laurent de la Résurrection. Ce frère Carme, qui a ensuite vécu au couvent des Carmes à Paris, et qui est une référence spirituelle pour le pape Léon XIV. Donc, Léon XIV n'a pas fini de nous étonner, de nous réjouir et de nous conforter.
3: Alors, ce qui peut nous rassurer, c'est que c'est le premier voyage du pontificat de Léon XIV en France. Le pontificat s'annonce riche de plein de visites, et peut-être d'autres en France, évidemment, dans les prochaines années. Merci infiniment, Monseigneur Mathieu Rouget, d'avoir été avec nous ce matin sur RCF Notre-Dame. Je rappelle que vous êtes l'évêque de Nanterre. On suivra évidemment cette visite pontificale avec vous. Est-ce qu'il ira célébrer la messe aux Invalides, sur le Champ de Mars ou au Stade de France ? Eh bien, on aura les détails dans les tout prochains jours. On vous fera vivre cela sur RCF Notre-Dame. Merci beaucoup, Monseigneur Mathieu Rouget.
4: Merci à vous et préparons-nous tous par la prière à cette visite pontificale.
2: Et merci à vous, Étienne Pépin. Bonjour Pauline de Torsiac, on vous retrouve pour la Foi en Action. Est-ce que vous êtes bien avec nous ?
5: Bonjour Clara.
2: Ah ben voilà, vous voulez nous faire attendre un petit peu. Pauline de Torsiac, nous partons ce matin à la rencontre d'un prêtre du 19e arrondissement de Paris.
5: Et oui, c'est Jérémy Rigaud, c'est un prêtre, figurez-vous, qui est rugbyman, un prêtre hyper actif, curieux, passionné de rugby donc, dont la vocation sacerdotale est devenue une évidence lors des JMJ de Rome en 2000. Il est curé dans la paroisse Notre-Dame des Foyers, c'est dans le 19e arrondissement, et il va nous en dire plus sur l'afflux de catéchumènes. Vous savez, c'est un petit phénomène dont on parle depuis quelques temps.
2: Et bien, vous restez donc très très proche de nous, Pauline, on vous retrouve dans 5 minutes, mais avant, nous sommes rejoints par Madeleine Vatel. Bonjour Madeleine. Madeleine Vatel qui ne nous entend toujours pas, qui sera avec nous dans un instant. Elle souhaite revenir sur un événement qui s'est passé hier aux États-Unis. C'était le rassemblement un petit peu étonnant, elle va nous le dire, hein, des Américains pour un marathon de prière nationale. Madeleine, vous êtes avec nous?
6: Oui, je suis ici avec vous. Bonjour à tous. Bonjour Clara.
2: Alors, je le disais, vous allez nous parler d'un événement, Madeleine, qui s'est passé hier. C'était aux États-Unis, le rassemblement des Américains pour un marathon de prière nationale.
6: Ben oui, parce que c'est un bel anniversaire que les Américains ont célébré, les 250 ans de la fondation des États-Unis, l'anniversaire de la naissance de leur pays. Alors, des milliers d'entre eux l'ont fait d'une manière bien particulière. En se rassemblant à Washington, ils ont prié, ils ont lu des passages de la Bible. Alors jusque-là, vous me direz, ben pourquoi pas, on peut bien célébrer un bon moment et y associer le Christ. Mais ce qui est plus troublant, c'est la façon dont la Maison-Blanche a mis en scène cette foi chrétienne en exposant la participation de plusieurs responsables de l'administration Trump. Mais pas seulement, parce que ce qui est problématique, c'est qu'elle s'appuie sur une histoire jamais prouvée des colons protestants qui seraient arrivés en consacrant cette terre à Dieu, en dressant une très haute croix. C'est crédible, mais c'est pas sûr. Et avec ce récit des origines américaines retravaillées, la Maison-Blanche, elle inscrit la fondation des États-Unis comme une démarche chrétienne. Autrement dit, une simple légende devient un récit historique centré sur le christianisme blanc.
2: Et alors, Madeleine, qu'est-ce que cet événement vous inspire à quelques jours de la Pentecôte ?
6: Mais j'y vois toute la fragilité, puis la complexité à vouloir associer l'évangile au monde qui nous entoure. C'est toute la difficulté à lire aussi, dans notre époque, les signes des temps. Les signes des temps, c'est une expression qui a été une invitation faite lors du Concile Vatican II aux croyants. Elle les exhorte à discerner le sens des événements, ne pas voir Dieu partout, mais ne pas non plus rater sa présence. Vous savez, quand je suis allée à Vilnius, j'ai découvert qu'à l'époque communiste, la ville avait un musée de l'athéisme. Qu'est-ce qu'on peut bien trouver dans un musée de l'athéisme ? Eh bien, des statues, des bibles, des histoires de saints, avec la mention, si on peut dire, rétrograde, dépassée, démodée, inutilisable. Et donc, à quelques jours de la Pentecôte, c'est intéressant de se demander ce qui, justement, est toujours vivant dans notre foi.
2: Et Madeleine, si vous parlez d'une certaine intelligence pour regarder le monde qui nous entoure, c'est aussi parce que l'Église catholique, en s'appuyant sur les Écritures, a établi 7 dons de l'Esprit Saint, faisant un retour en arrière. Quand la chef des Anglicanes, Sarah Mulally, s'est rendue au Vatican, vous avez rappelé que le pape, lui, avait souhaité le don de sagesse. Vous avez évoqué le don de force pour faire face à des fins de vie difficiles. Vous avez même souligné le don de conseil lorsque des élus prennent le pouvoir. Et aujourd'hui, vous voulez nous parler justement du don de science. C'est un don intéressant pour les journalistes.
6: Oui, exactement, Clara. Mais pas que, parce que le don de la science, c'est ce qui nous permet de connaître le monde dans ses profondeurs, si on peut dire, de porter un certain regard de vérité sur les événements. Les chrétiens croient que ce don de l'Esprit-Saint, c'est celui qui les aide à la fois à contempler la beauté de ce qui nous entoure, à s'en émerveiller, mais aussi à voir ce qui défigure la société. Vous savez, j'aime beaucoup l'expression de Karl Barth, c'est un grand théologien protestant du XXe siècle. Il disait toujours qu'il avait sa Bible dans une main et son journal dans l'autre.
2: Mais au fond, vous nous invitez à replonger dans les 7 dons de l'Esprit-Saint à l'occasion de la Pentecôte, Madeleine.
6: Oui, parce qu'après tout, c'est quand même la promesse que Jésus a faite à ses disciples, c'est d'envoyer l'Esprit-Saint. Ça vaut donc le coup de le prier. Le Christ lui-même avait regretté que les scribes sachent lire l'arrivée de la pluie et du vent, mais ils étaient incapables d'interpréter les événements le concernant.
2: 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Un grand merci, Madeleine. Direction le diocèse de Besançon, dans un instant, avec un concours de photos d'églises, de chapelles, de croix de chemin, d'oratoires. Mais avant, on va retrouver Pauline de Torsiac et on va parler rugby. Chose promis, chose due, on vous retrouve Pauline et on part dans le nord de Paris à la rencontre du père Jérémy Rigaud.
5: Oui, le père Jérémy est le curé de la paroisse Notre-Dame-des-Foyers, un quartier populaire du 19e arrondissement. Comme d'autres prêtres, eh bien, il est témoin d'une quête spirituelle qui traverse notre société. L'entrée en carême et la messe du mercredi décembre en a été un exemple encore cette année. Une affluence record, plus de monde que le soir de Noël, m'a-t-il confié. Son église était remplie de fidèles qu'il voyait pour la première fois. Un afflux de fidèles qui s'accompagne par une augmentation croissante du nombre de demandes de baptême d'adultes, une bonne nouvelle et un défi pour le père Jérémy.
7: C'est plutôt une bonne nouvelle. On en parle aussi entre confrères, quand on réfléchit à ce phénomène, parce que parfois ça nous submerge. Quand il y a une dizaine de catéchumènes qui arrivent d'un coup, il faut qu'on mette en place des équipes, des formations. Donc on est déjà bien occupé et c'est une occupation en plus qui nous réjouit, mais il faut qu'on réagisse. Et on se dit qu'il y a une part d'inexplicable, l'Esprit Saint, l'appel du Seigneur dans les cœurs, des jeunes qui arrivent, qui ont déjà lu le Nouveau Testament, qui ont déjà vu des vidéos sur Internet. Enfin, c'est très intéressant. Ne venant pas forcément de familles chrétiennes ou même religieuses, tout simplement. Il y a vraiment le phénomène des réseaux sociaux avec une hype, on peut dire, d'être catholique, d'aller aux cendres, de faire des selfies avec les cendres sur le front. Des influenceurs en parlent, quelques stars se montrent ainsi aussi. Alors j'espère que ce ne sera pas un feu de paille. Bon, c'est pour ça que je suis plutôt content de voir que ces cendres 2026 confirment en tout cas ce qu'on a vécu l'année dernière. Donc voilà, je dirais 50% Esprit Saint, 50% réseaux sociaux, pour avoir un peu une formule, mais il y a une part d'inexplicable en tout cas.
2: Et c'est un phénomène, Pauline, accentué par les réseaux sociaux.
5: Oui, personnalité ou anonyme, il publie des photos d'eux avec la croix de cendre tracée sur le front, signe d'une foi assumée et décomplexée qui peut aussi bousculer des catholiques habitués à vivre leur foi dans la discrétion.
7: Bon, quand j'avais 18-20 ans, j'allais à la messe des cendres, mais c'est sûr que peut-être même en revenant à mon banc dans l'église, j'effaçais les cendres sur mon front. En tout cas, c'est sûr qu'en sortant de l'église, je les effaçais pour retourner au lycée ou en classe prépa ou dans mon école ou que sais-je. Il y a quelque chose de très simple effectivement, de très simple pour ces jeunes, que je rencontre en tout cas dans ma paroisse, d'avoir les cendres sur le front, de sortir dans la rue ainsi, de s'afficher ainsi sur les réseaux sociaux. C'est assumé assez paisiblement. Il y a sans doute la force du groupe. C'est sans doute un moment fort, hein. On sent. J'ai pas en tête les dernières statistiques du nombre de catholiques dans le monde en ce moment, mais en tout cas plus d'un milliard de personnes qui se mettent en chemin, c'est fort.
5: Et pour répondre à la soif spirituelle qui s'exprime, eh bien le père Jérémy Rigaud a accompagné la création de Porta Fidei, Porte de la Foi. Il s'agit d'une multiplateforme numérique pour évangéliser les jeunes par les jeunes. Porta Fidei est animé par un collectif d'une vingtaine de jeunes qui évangélisent activement sur les réseaux sociaux. Articles de théologie, vidéos sur TikTok, Instagram, YouTube, messe des jeunes, réponses aux interrogations sur la foi. Pour le père Jérémy, eh bien c'est une porte d'entrée numérique pour la paroisse Notre-Dame des Foyers.
7: Ils répondent beaucoup aux DM, comme ils disent, hein, les messages privés qu'ils reçoivent sur les différentes plateformes, sur Instagram par exemple. Soit parfois ce sont des questions sur la foi, parfois c'est pour rencontrer un prêtre et découvrir la messe. S'ils sont un peu loin, les jeunes de Porta Fidei les encouragent à aller dans leur paroisse propre ou essayer de les mettre en lien avec des personnes qu'ils connaîtraient dans leur région. Mais c'est pour ça aussi que j'ai des jeunes qui arrivent à Notre-Dame des Foyers, puisque c'est ici qu'il y a Porta Fidei. Donc s'ils veulent rencontrer un prêtre, ils viennent me rencontrer moi. S'ils veulent découvrir la messe, ils viennent ici le dimanche. S'ils veulent préparer un sacrement, je les accueille aussi ici. Deux tiers des catéchumènes qui sont arrivés à ma paroisse sont venus grâce à Porta Fidei. Des jeunes intéressés par la foi, découvrant les vidéos, découvrant les articles sur le site internet, disant, tiens, quel est le pas de plus que je peux faire pour devenir chrétien, catholique? Et voilà, après, il y a une rencontre en présentiel et pour ceux qui le souhaitent, un chemin ici, à Notre-Dame des Foyers, même s'ils habitent loin. On a même une jeune fille qui vient de Chartres quasiment tous les dimanches. Bon, on les accompagne ici parce qu'ils se sentent bien ici. Ils trouvent ici un foyer, voilà, Notre-Dame des Foyers. Ils trouvent une famille, ils trouvent des amis. Et les paroissiens sont très accueillants, très enthousiastes aussi de voir ces jeunes. Et ils se bougent. Hein. L'équipe de catéchuménat a doublé aussi pour avoir des accompagnateurs, des formateurs, oui.
2: Et une dizaine de jeunes seront confirmés à Pâques à Notre-Dame des Foyers, Pauline.
5: Oui, et certains, Clara, sont protestants de tradition et souhaitent devenir catholiques. Notons qu'en 2027, l'année prochaine, une dizaine de jeunes recevront le baptême. Le père Jérémy Rigaud a un pilier pour sa paroisse, mais aussi un pilier de rugby. Une passion tardive, puisqu'il a démarré cette discipline à l'âge de 36 ans. Il nous en dit plus demain.
2: Un grand merci, Pauline de Torsac.
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2: Direction l'Asie avec l'ONG Enfants du Mékong. Damien Verny, bonjour.
9: Bonjour Clara.
2: Alors vous êtes en direct avec nous ce matin sur RCF Notre-Dame. Vous êtes le directeur des opérations d'Enfants du Mékong et aujourd'hui vous nous parlez de l'importance du langage.
9: Oui, dans quelques jours nous célébrerons la Pentecôte. Selon les Écritures, les apôtres reçoivent alors le don des langues. Ils sortent du cénacle et parlent un langage compris de tous. Non pas seulement une prouesse linguistique, mais un langage universel, celui du cœur. Une parole missionnaire qui rassemble, éclaire et met en mouvement. Des siècles plus tard, Boileau écrira « Ce que l'on conçoit bien s'énonce clairement et les mots pour le dire arrivent aisément. » Derrière cette formule, une idée simple. Le langage ne sert pas seulement à parler, il sert à transmettre, à comprendre et à grandir.
2: Alors, est-ce que le défi de la maîtrise du langage est toujours d'actualité?
9: Plus que jamais, la langue maternelle est la première porte d'entrée dans le monde. C'est elle qui construit l'identité, les liens familiaux, la confiance en soi. À travers elle se transmettent une culture, des traditions, une mémoire collective. Les spécialistes de l'éducation le rappellent souvent. Un enfant apprend mieux lorsqu'il peut s'appuyer sur sa langue maternelle. Sans cela, l'école devient vite un obstacle. C'est exactement ce que vivent de nombreuses minorités ethniques des hauts plateaux du Vietnam. Dans certains villages, les enfants parlent le jarai ou le banar, mais l'école publique est entièrement en vietnamien. Résultat, beaucoup arrivent en classe sans comprendre la langue de l'enseignement. Après quelques années d'efforts et de dépenses inutiles, les familles renoncent souvent à scolariser leurs enfants, enfermant ces derniers, malgré eux, dans le cercle vicieux de la pauvreté.
2: Alors finalement, on ne peut que faire ce constat de manière assez impuissante et sans remettre à la grâce de Dieu?
9: Oui, la grâce de Dieu est essentielle, bien sûr. mais elle passe aussi par l'engagement concret des hommes et des femmes. Au Vietnam, une femme a refusé cette fatalité. Depuis 30 ans, Diem Ly organise des classes d'affection où les enfants apprennent en alternant leur langue maternelle et le vietnamien. Grâce à un enseignement exigeant mais profondément bienveillant, ces jeunes retrouvent confiance en eux, apprennent à aimer l'école et peuvent ensuite rejoindre le système public avec de vraies chances de réussite. Des milliers d'enfants sont déjà passés par ces classes. Certains y enseignent aujourd'hui. J'ai rencontré l'un d'eux au Laos, frère Paul, un jeune et humble franciscain originaire de Pleiku au Vietnam. Il parle jarai, vietnamien, laotien et même un anglais impeccable. En me serrant la main, il m'a simplement dit « Remerciez l'association pour son soutien aux jeunes d'Asie. Vous n'imaginez pas les fruits de votre action. » Me voilà alors galvanisé pour plusieurs mois. En ce temps de Pentecôte, cette histoire nous rappelle une chose essentielle. Il n'y a pas d'amour sans preuve d'amour. Et parfois, la plus belle manière de transmettre l'espérance commence simplement par donner à un enfant les mots pour comprendre le monde.
2: Et ce sera donc le joli mot de la fin. Un grand merci Damien Verny. Vous êtes, je le rappelle, le directeur des opérations de l'ONG Enfants du Mékong en direct sur RCF Notre-Dame pour nous parler de l'importance du langage et des défis autour donc de la maîtrise de ce langage. Un grand merci.

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1: Léon XIV reçoit le chef de l'église arménienne au Liban, Aram Ier, l'occasion pour le Saint-Père d'adresser un message de soutien aux Libanais, toujours sous le feu des bombardements israéliens, et à tous les chrétiens du Proche-Orient. Le pape en France, fin septembre, il confirme ainsi son intérêt pour l'Europe, y effectuant son troisième voyage apostolique. Nous verrons ce qu'en pense le cardinal Avelin, le président de la conférence des évêques de France. Le virus Ebola inquiète de plus en plus l'OMS. L'Organisation mondiale de la santé a élevé son niveau d'alerte en République démocratique du Congo. Le Soudan voit lui poindre le spectre de la famine. C'est la crainte soulevée par les instances de l'ONU. 20 millions de personnes sont menacées.
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1: Bonjour, rencontre ce matin donc au Vatican entre Léon XIV et Aram Ier, le catholicos arménien de Cilicie, le chef de l'église arménienne au Liban. Dans son discours prononcé en anglais, le pape a salué une relation historique entre les deux églises et plaidé pour un renforcement du dialogue œcuménique. Le souverain pontife a aussi assuré le catholicos de ses prières quotidiennes pour le peuple libanais et les églises du Proche-Orient. Les précisions d'Augustine Asta.
3: Pour cette première rencontre, le pape a souligné la vocation œcuménique du catholicosa de Cilicie, situé au carrefour de différents peuples et cultures. Léon XIV a également insisté sur l'importance de la commission mixte internationale pour le dialogue théologique entre l'Église catholique et les Églises orthodoxes orientales, actives depuis 2023. Ce travail commun, qui bénéficie de la précieuse contribution des délégués arméniens, a déjà permis la publication de plusieurs textes majeurs portant sur la nature de l'Église, la communion dans l'Église primitive et les sacrements. Malgré les difficultés récentes, Léon XIV a exprimé le souhait que ce dialogue se poursuive avec une vigueur renouvelée, affirmant qu'il ne peut y avoir de restauration de la communion entre nos Églises sans unité dans la foi. Le souverain pontife a par ailleurs rappelé le rôle historique du Liban comme modèle de coexistence entre cultures et religions différentes, tout en alertant sur les menaces actuelles pesant sur l'unité et l'intégrité du pays. Face aux crises traversées par le Moyen-Orient, l'évêque de Rome a appelé les églises à renforcer non seulement les liens entre chrétiens, mais aussi les relations fraternelles avec les autres communautés religieuses de la région.
1: Augustine Asta, le pape présentera lui-même sa prochaine encyclique autour des enjeux de l'IA lundi prochain en salle de presse du Saint-Siège. L'annonce en a été faite officiellement il y a quelques instants. Le Saint-Père a signé le 15 mai ce texte, jour de l'anniversaire de Rerum Novarum, première encyclique sociale de Léon XIII, parue il y a 135 ans, intitulée Magnifica Humanitas. L'encyclique de Léon XIV concerne la protection de la personne humaine à l'ère de l'intelligence artificielle. Toutes nos informations seront bien sûr à retrouver sur vaticannews.va. Toujours à l'agenda du pape, son voyage apostolique en France du 25 au 28 septembre. Une grande joie pour l'Église, ses fidèles et la France. C'est ce qu'a assuré le cardinal Jean-Marc Avelin, le président de la conférence des évêques de France. Aucune précision certes n'a encore été donnée sur le programme du Saint-Père, mais il devrait notamment se rendre au siège de l'UNESCO à Paris. Ce cinquième voyage apostolique est le troisième en Europe, ce qui montre l'intérêt de Léon XIV pour le vieux continent, ce que confirme l'archevêque de Marseille.
4: Un voyage dans un pays, c'est à la fois un message du pape à l'Église dans ce pays, et à la population de ce pays, et c'est aussi un message envoyé à l'Église universelle et aux hommes et aux femmes de bonne volonté dans le monde, à la faveur d'un voyage dans ce pays. Et dans ce pays, nous avons été marqués par les guerres en Europe. Cette situation qui s'est produite au XXe siècle, avec les pires atrocités que l'on connaît, n'a pas empêché qu'un processus de réconciliation puisse se développer et qu'il soit à l'origine d'un projet économique et politique qui a été porté par des hommes qui étaient d'ailleurs des chrétiens, que ce soit Alcide de Gasperi, Konrad Adenauer et pour la France Robert Schuman. et par d'autres aussi, mais l'intuition chrétienne a permis aussi que la réconciliation entre des peuples qui s'étaient fait la guerre plusieurs fois soit aussi le vecteur de la construction d'un projet politique. Je pense que c'est important aujourd'hui de prendre appui sur cette expérience européenne et de mettre en valeur l'importance du témoignage de l'Europe, de la force de la réconciliation pour la construction de la paix dans le monde.
1: Et le cardinal Jean-Marc Aveline, il était interrogé par Jean-Charles Puzolu. L'OMS, grandement préoccupée par le virus Ebola, l'Organisation mondiale de la santé qui se réunit en assemblée annuelle à partir d'aujourd'hui à Genève, a élevé ce week-end son niveau d'alerte internationale au sujet de la 17e épidémie du virus Ebola qui sévit dans l'est de la République démocratique du Congo. Un premier cas a été décelé à Goma, la principale ville de la région. En tout, 80 personnes sont mortes sur quelques 350 cas officiellement recensé. À Kinshasa, les précisions de Pascal Moulégois.
5: Le premier cas confirmé à Goma est une femme dont le mari est décédé d'Ebola à Bounia. Après ce décès, la région Goma aujourd'hui sous contrôle. Elle est isolée et prise en charge. Face au risque de propagation régionale, l'Organisation mondiale de la santé a relevé son niveau d'alerte internationale. Le Rwanda est particulièrement exposé. Depuis la chute des villes de Goma et Bukavu en main des rebelles, de nombreux Congolais transitent par le Rwanda et l'Ouganda pour rejoindre les zones sous contrôle gouvernemental. Après la confirmation du cas de Goma, Kigali a d'ailleurs partiellement fermé sa frontière avec la ville congolaise. La riposte s'annonce complexe. L'épicentre se situe à Mongbalu, cité minière située à 90 km de Bounia. Les autorités misent sur le contrôle des foyers de contamination. Samuel Roger Kamba, ministre congolais de la Santé publique.
6: La zone qui est touchée est une zone très commerciale. Il y a beaucoup de mines là-bas. Le transport, les gens vont dans beaucoup de directions. Le défi, c'est de contrôler, de surveiller de manière très active tous les cas dans ce mouvement de personnes. Nous devons retrouver toutes les personnes qui ont été en contact avec les malades.
5: Aucun vaccin ni traitement spécifique n'existe à ce stade contre les variants Bundibugyo du virus Ebola.
6: On a déjà eu plusieurs épidémies de ce virus en Ouganda. Et toutes ces épidémies n'avaient pas de médicaments ni de vaccins. C'est seulement les mesures de santé publique.
5: La capitale Kinshasa reste également exposée à travers les liaisons aériennes avec Bounia, autre foyer majeur de l'épidémie. Pascal Moulégois, Kinshasa, RFI pour Radio Vatican.
1: Nouveaux enlèvements de masse au Nigeria, on ne l'apprend qu'aujourd'hui, mais vendredi, 46 personnes, 7 enseignants et une quarantaine d'enfants pour la plupart, ont été kidnappés par des hommes armés lors de l'attaque de 3 écoles dans l'état d'Oyo, dans 2 localités différentes. C'est ce qu'a annoncé l'Association des chrétiens du Nigeria. Les victimes mineures sont âgées de 2 à 16 ans. Et puis dans le nord-est du Nigeria, ce week-end, l'armée américaine et l'armée nigériane ont mené une série de bombardements visant le groupe État islamique lors d'une opération conjointe. Celui qui est présenté comme le numéro 2 de l'organisation terroriste, Abu Bilal al-Minouki, a été tué. 20 millions de personnes menacées par la famine au Soudan. La guerre civile qui fait rage ne fait qu'aggraver la situation périlleuse de la population civile confrontée à la désorganisation des approvisionnements. Et la saison des pluies qui approche devrait faire empirer la situation. Les précisions d'Augustine Passy.
7: Le rapport du cadre intégré de classification de la sécurité alimentaire publié la semaine dernière révèle que 19,5 millions de Soudanais, soit 4 habitants sur 10, sont confrontés à une insécurité alimentaire aiguë sévère. La famine menace en outre 14 zones dans les régions du Darfour et du Kordofan. Or, la situation devrait encore s'aggraver avec le début de la saison des pluies en juin, qui correspond à la période de soudure, lorsque les stocks de céréales de la précédente récolte sont épuisés, tandis que la nouvelle récolte n'a pas encore commencé. La guerre qui ravage le Soudan depuis 3 ans est responsable de cette catastrophe humanitaire la plus grave du globe selon l'ONU. Plus de 9 millions d'individus restent déplacés à l'intérieur du pays, parfois privés d'accès humanitaire mais aussi de services de base. Chaque année, les pluies accélèrent également la propagation d'épidémies. Or, comme le soulignent l'UNICEF, la FAO et le PAM dans un communiqué commun, les épidémies répétées de choléra, de rougeole, de paludisme, de dengue, d'hépatite, de diphtérie et de maladies diarrhéiques accélèrent encore la détérioration nutritionnelle. Addis Abeba, Augustine Passy pour Radio Vatican.
1: L'Ukraine sous le feu de la Russie avec une nouvelle vague massive de drones et de missiles la nuit dernière. 500 drones, une 20aine de missiles selon les autorités ukrainiennes. La plupart ont pu être interceptés et détruits, mais ceux qui sont passés entre les mailles du filet ont blessé une 30aine de personnes. La ville de Dnipro a notamment été visée, ainsi qu'Odessa, Kherson ou Zaporijjia. Voilà, c'est la fin de cette édition. Prochain retour de l'actualité en langue française, ce sera 18h, heure de Rome. D'ici là, vous pouvez retrouver toutes nos informations sur notre site internet ou notre page Facebook. Excellente journée à toutes et à tous.
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9: Et au sommaire ce matin, le ministre de la Justice en Algérie, au QTF, des aides mafia, Christophe Glaise. Que peut annoncer Gérald Darmanin ? Je poserai la question à nos deux débatteurs. Nous allons aussi évoquer la commission d'enquête sur l'audiovisuel public, puisque Sophie Taillé-Polian, députée écologiste et sociale, était l'invitée de la matinale. La montagne n'accouche que d'une souris, a-t-elle dit, à l'heure où Charles Alloncle a déjà déposé une PPL, une proposition de loi pour justement arrêter les conflits d'intérêts dans l'audiovisuel public. Et puis, Donald Trump était en Chine la semaine dernière. Pont de l'Ascension oblige, nous étions plus occupés en France à profiter du barbecue. Mais pendant ce temps, Xi Jinping donnait une leçon de diplomatie au président américain. On en parlera dans une demi-heure. Voilà le programme. À tout moment, vous pouvez réagir par mail direct@rcf.fr. Et pour en parler ce matin, Philippe Guibert. Bonjour Philippe.
10: Bonjour.
9: Essayiste, ancien directeur du service d'information du gouvernement. Et bonjour Stéphane Vernet.
11: Bonjour, bonjour.
9: Vous êtes éditorialiste à Ouest France. Et je voulais donc commencer par ce sujet, Gérald Darmanin en Algérie aujourd'hui. Signe du réchauffement des relations entre Paris et Alger. Que peut-il annoncer, Stéphane Vernet ?
11: Rien. Il n'a pas intérêt à annoncer quoi que ce soit. Il y va pour renouer des relations. Il a un agenda que vous avez décrit, hein, en fait. Donc il y a toute la partie coopération autour de la justice et des OQTF, mais pas que les OQTF. Hein, et aussi les problématiques d'extradition. Vous parliez des aides mafia, par exemple. On est typiquement dedans. Donc je pense qu'il a, et puis surtout le grand dossier qui est celui de la situation de Christophe Glaise aussi, qui est très importante.
9: Donc, journaliste emprisonné sur place.
11: Oui, qui a été condamné à 7 ans de prison, etc. Enfin bon, bref. Là, il a un agenda, mais il est dans le cadre, il y va dans le cadre du réchauffement, entre guillemets, des relations entre le pouvoir algérien et la France. Après, Laurent Nunez, qui est allé au mois de février en Algérie, ouais. Alice Ruffaut, qui est allé au mois de mai à Sétif, je pense que c'était particulièrement important. Et voilà, aujourd'hui, c'est Gérald Darmanin, mais il va avec son agenda, il va négocier des choses, ils vont discuter ensemble, ouais. Mais il n'a pas intérêt à pousser des cocoricots à l'issue de cette visite. Ça pourrait être contre-productif.
9: Et pour autant, il a quand même fait partie d'un gouvernement dans lequel était aussi Bruno Retailleau, qui n'était pas tendre avec l'Algérie. Est-ce que c'est très franc de la part de Gérald Darmanin, ce qu'il a fait aujourd'hui en Algérie, Philippe Guibert ?
10: Non, mais le gouvernement et le président de la République ont fait un choix qui est celui de rechercher la discussion. On connaît les causes de la rupture, enfin, de la rupture, en tout cas du refroidissement diplomatique entre la France et l'Algérie.
9: On peut parler de rupture quand même.
10: Je crois qu'on peut en parler, d'autant plus qu'on a deux otages consécutifs avec Boulen Sensal, puis Christophe Glaise aujourd'hui, à propos duquel la mobilisation n'est pas très forte, je trouve, en France. Pas assez, en tout cas. On connaît la cause. La cause, c'est la réconciliation de la France avec le Maroc, la reconnaissance de la marocanité du Sahara occidental, et on sait très bien que tout le reste en a découlé, dont la prise d'otage de Boulen Sensal, puis de Christophe Glaise. Donc, je rappelle, c'est un journaliste sportif qui interrogeait des responsables d'un club de football en Kabylie, et qu'il se trouvait que le pouvoir algérien considère ses responsables comme terroristes.
9: C'est un otage diplomatique pour vous ?
10: Oui, complètement. L'accusation contre Christophe Glaise n'a pas de fondement. Un journaliste qui part en Kabylie s'intéresse au football. Vraiment, Christophe Glaise est un journaliste sportif, il s'intéresse au foot. Et qui se trouve interroger des personnes, des responsables de clubs que le pouvoir algérien juge comme terroristes, c'est un prétexte, évidemment. Et donc c'est un prétexte dans le rapport de force que le pouvoir algérien, le président Tebboune, a voulu établir avec la France. Ne racontons pas... On va pas se raconter d'histoire. Donc il y a un pari qui est fait par l'exécutif français, dont est sorti Bruno Retailleau, pas pour cette raison-là, mais c'était un point de désaccord, qui est quelle est la bonne stratégie vis-à-vis du pouvoir algérien.
9: Et alors, celle du réchauffement, c'est la bonne ?
10: Eh bien écoutez, on va voir, parce que je voudrais rappeler que Boulen Sensal n'a

0: soupçonne fortement des responsables, enfin les chefs de ce réseau, de résider en Algérie. Il y a la question des OQTF, sur lesquelles le pouvoir algérien a coupé toute coopération. Et donc ça veut dire que les Algériens en situation irrégulière, qui plus est quand ils ont commis des délits ou des crimes, ne pouvaient plus être renvoyés en Algérie. Donc l'argument de l'exécutif est de dire, bah, écoutez, on a tellement de dossiers avec l'Algérie que la stratégie de la rupture ou de la tension, qu'est-ce que ça va apporter? Comment vous faites?
1: Mais vous pensez que c'est une bonne stratégie, Philippe Guibert?
0: J'attends qu'elle produise des résultats. Parce que je vous rejoins en disant qu'évidemment Darmanin ne va pas rentrer en criant cocorico, ça serait un non-sens diplomatique, politique à tout point de vue. Mais à un moment donné, il faut que cette stratégie de la diplomatie produise des résultats. Donc est-ce que ça produit des résultats en matière judiciaire, par exemple des aides Macia? Est-ce que ça produit des résultats en matière d'OQTF? Est-ce que ça produit d'autres résultats?
1: Pour le moment, non.
0: Pour l'instant, ce n'est pas extrêmement visible. On souhaite que ça en produise.
1: Stéphane Vernet, cette stratégie du long terme est-elle la bonne?
2: Moi, je suis complètement d'accord avec ce qui vient d'être dit. En fait, il faut attendre de voir, il faut regarder. Ouais. Ce qui est sûr, c'est que la stratégie qui consistait à attaquer frontalement le pouvoir algérien, à le dénoncer publiquement, ce qu'a fait Bruno Retailleau, en fait, je ne suis pas sûr que ce soit la bonne méthode. En tout cas, elle n'a pas produit d'effet. Sur la libération
0: elle
2: de...
0: Elle n'a pas été complètement, non, elle n'a pas été vraiment tenue jusqu'au bout non plus.
2: Alors, elle n'a peut-être pas été tenue jusqu'au bout non plus, mais est-ce qu'elle avait une chance d'aboutir? Moi, je ne suis pas certain. Parce qu'en
1: vous,
2: fait,
1: vous pensez qu'elle avait une chance d'aboutir, Philippe Guibert?
0: Je ne sais pas, mais en fait, ce que je crois, c'est qu'avec Alger, on ne peut que alterner la fermeté, la discussion, de n'être que dans la discussion diplomatique, me paraît un peu limité. Et que de temps en temps, il faut montrer au pouvoir algérien qui s'est beaucoup moqué de la France, et qui utilise la France comme instrument de légitimation interne pour sa propre dictature et répression. Kamel Daoud l'explique depuis 20 ans, personne ne veut l'entendre sur ce point. Je trouve que la fermeté, de temps en temps, peut être utile, Pardon.
1: Stéphane Vernet voulait réagir.
2: Non, Kamel Daoud, il l'explique depuis 20 ans, mais il a été entendu. On le sait tous, en fait, que la problématique du pouvoir algérien, c'est qu'il assoit aussi sa légitimité sur l'opposition, la critique systématique de la France. Mais ça, c'est depuis... le FLN le fait depuis l'indépendance de l'Algérie, en fait.
0: Il y a eu des...
1: Oui, parce que c'est beau jeu de dire qu'on veut le réchauffement des relations avec Alger, mais faudrait-il qu'Alger veuille le réchauffement des relations avec la France?
2: Mais c'est-à-dire qu'il y a... Enfin, la question, il y a deux choses. D'abord, qui a vraiment le pouvoir en Algérie? Première chose. Et deuxième chose, le fait que ceux qui ont vraiment le pouvoir en Algérie utilisent la France comme une espèce d'épouvantail depuis des années. La difficulté, c'est de réussir à négocier, à avoir des relations diplomatiques normales avec ce pays, avec lequel on a besoin d'avoir des relations diplomatiques fortes, parce qu'on a une histoire partagée, parce que enfin voilà, il y a
1: énormément.
2: Si vous comptez les ressortissants algériens qui vivent en France, ceux qui sont de deuxième, troisième génération, tous les pieds noirs,
1: près d'un million.
2: Si vous ajoutez tout ça, enfin je veux dire, il y a aussi tous les appelés du contingent qui dans les années 60 se sont retrouvés engagés dans la guerre d'Algérie.
1: Pour toutes ces raisons, on doit avoir une relation.
2: Plus les pieds rouges aussi, tous les coopérants, etc. Enfin, on a plein d'intérêts croisés, on a plein de relations dans l'histoire. Ce sont deux nations voisines, et plus que ça, ce sont deux nations cousines et deux nations frères, enfin, ou sœurs, je veux dire. Et le problème, c'est qu'on a un pouvoir, en fait, qui assoit sa légitimité, qui utilise, en fait, les tensions avec la France pour justifier sa position en interne. Et donc, il faut composer avec ça et les prendre frontalement. Moi, je pense que, si vous voulez, je ne suis pas sûr que ce soit la bonne méthode, parce que peut-être qu'il faut faire preuve de fermeté, vous avez raison, sur un certain nombre de dossiers régulièrement, etc., et rappeler qu'il ne faut pas que la relation elle soit déséquilibrée, c'est clair.
0: C'est ça le vrai problème.
2: C'est clair. Mais si vous voulez vraiment les prendre frontalement, dans une logique de bras de fer, en disant on va faire plier l'Algérie, en fait, vous mettez ce pouvoir qui a besoin d'entretenir cette tension avec la France, dans une situation d'être humilié publiquement sur la scène internationale, je pense que ça ne peut pas.
1: Et ça nous rappelle d'ailleurs les propos d'Emmanuel Macron il y a quelques semaines, c'était le 27 avril, il avait fustigé, je cite, tous les maboules qui veulent se fâcher avec l'Algérie. Alors évidemment, Bruno Retailleau s'était senti visé. Il avait vertement répliqué, je cite Bruno Retailleau, « Avec le régime d'Alger, la politique des bons sentiments est condamnée à l'échec et aucune douleur de l'histoire ne donne le droit à ses dirigeants d'humilier et d'insulter la France. »

0: Oui, Philippe Guibert.
1: Je trouve que la politique algérienne d'Emmanuel Macron est un échec tout de même. Au bout de 10 ans, on peut quand même... Et que la politique d'Emmanuel Macron, ça a consisté pendant sa première campagne électorale à dire depuis Alger, on s'en souvient tous, que la colonisation était un crime contre l'humanité, qu'il y a eu des crimes de la colonisation, je pense que tout le monde en conviendra très largement, mais que c'était une déclaration particulièrement forte et qui correspondait tellement à ce qu'attendait le régime algérien. Ensuite, il a monté des commissions de conciliation avec des historiens, Benjamin Stora. Du côté français, Emmanuel Macron a pris toute une série de décisions, de reconnaissance. Qu'est-ce qu'il y a en face ? Rien.
2: Rien. Non, je suis d'accord.
1: Rien. Donc, vous disiez, à juste titre, il ne faut pas que la relation soit trop déséquilibrée.
3: Mais elle l'est, c'est ça que vous dites.
1: La réalité, c'est qu'elle l'est. Et que c'est ce déséquilibre qui a conduit Emmanuel Macron aussi, à un moment, à se dire... À force de faire des gestes à l'égard de l'Algérie, je me fâche avec le Maroc, parce que n'oublions pas que derrière, il y a aussi un conflit entre le Maroc et l'Algérie.
3: Le Sahara occidental, dont on parle très peu d'ailleurs.
1: Et qu'économiquement, nous sommes perdants, parce que au Maroc, on perdait énormément de marchés, que les entreprises françaises étaient en recul partout, et que nous avions aussi des intérêts au Maroc. Tout et donc, fait. On ne peut pas tout sacrifier dans une relation déséquilibrée avec l'Algérie, où nous, on fait tout le temps des gestes, mais eux n'en font jamais aucun.
2: Alors, vous avez complètement raison. Mais moi, je pense, peut-être que je prêche par naïveté, qu'il faut trouver une voie médiane. C'est-à-dire qu'entre cette espèce de manière forte, qui, à mon avis, est vouée à l'échec, et puis la politique de la carpette, où on donne, et il n'y a pas de retour, effectivement, il faut trouver autre chose. Mais je pense vraiment que ça se passe quelque part entre les deux.
3: Ouais,
2: et j'ai l'impression que encore une fois, je peux me tromper, mais j'ai l'impression que c'est ce qui est recherché aujourd'hui par le gouvernement français, par l'Élysée notamment, et par le président de la République qui, à mon avis, aimerait bien terminer son deuxième quinquennat et peut-être sortir du paysage politique sur un rapprochement ou un réchauffement, je ne sais pas comment l'appeler, avec l'Algérie. Je pense que ça fait partie des dossiers où il sait qu'il a raté quelque chose au départ.
3: Il veut se faire bien voir avant de partir.
2: Non, mais pas se faire bien voir. Je pense qu'il voudrait rétablir les choses ou il voudrait réussir quelque chose.
1: Terminer sur un succès,
2: quoi. Voilà, exactement. Terminer sur un succès avant de partir.
3: Et vous pensez que c'est possible ?
2: Ben je l'espère, je pense qu'on y a tout intérêt, vraiment, la France comme l'Algérie. Mais bon,
3: oui, mais l'Algérie n'a pas l'air très ancrée. Quand on voit le sort de Christophe Glaize, qu'il y a particulièrement des...
2: Alors moi, j'espère aussi que le déplacement de Gérald Darmanin et peut-être d'autres actions à venir ou passer vont permettre de résoudre, il a fallu
3: se battre, ne serait-ce que pour une visite, d'un agent consulaire, d'un agent du consulat français,
1: qui est de droit
3: normalement.
1: C'est-à-dire qu'il a fallu négocier qu'un ministre se déplace, qu'une ministre en l'occurrence se déplace pour obtenir ce qui est de droit.
2: Mais vous avez raison, vous le disiez.
1: Une visite à Christophe Glaize. Bon,
2: vous avez utilisé le terme tout à l'heure, a raison. C'est Boualem Sansal, Christophe Glaize, ce sont des otages d'État.
1: Oui.
2: C'est une politique. Donc voilà, il y a un moment, du coup, la solution ne peut être que politique dans une négociation avec l'Algérie.
1: Partons du principe qu'on a quand même en face de nous un pouvoir qui nous est globalement hostile.
3: Ouais. Mais quel est l'intérêt du président Tebboune en interne ? Pourquoi fait-il cela ? Pourquoi cette hostilité à la France ? C'est de bon temps
1: en Algérie ? Simplement, enfin, c'est la thèse de Kamel Daoud que je reprends volontiers, qui est de dire que la décennie noire en Algérie, dont il faut toujours rappeler qu'elle a fait cette guerre civile, plus de 250 000 morts. Je ne sais pas si vous vous rendez compte.
3: C'est une plaie encore ouverte.
1: C'est une plaie ouverte. Kamel Daoud a été condamné parce que dans son dernier roman, Houri, il évoque cette guerre et qu'on n'a pas le droit en Algérie de l'évoquer. Guerre entre, rappelons-le, les militaires et puis les islamistes. Après que le pouvoir civil et militaire eut interrompu le processus électoral, je crois que c'était à la toute fin de l'année 90, au moment où le FIS, qui était le parti islamiste algérien, était en train de gagner les élections. 250 000 morts. Les vraies causes des difficultés de l'Algérie, elles viennent de cette décennie noire. Elles ne viennent pas de la colonisation, qui par ailleurs... a pu commettre bien des crimes, et nous avons notre part là-dedans largement, c'est pas la question. Mais la décennie noire, la France n'y est absolument pour rien, et le pouvoir algérien se sert de la France comme bouc émissaire pour dissimuler les problèmes internes algériens.
3: Et d'ailleurs, Léon XIV, qui est en visite en Algérie il y a quelques semaines, a dit, je cite, il a exhorté à la guérison de la mémoire. Nous devons œuvrer à la guérison de la mémoire et à la réconciliation entre d'anciens adversaires, avait-il affirmé mi-avril. Est-ce que c'est le point, Stéphane Vernet ? C'est la question de la guérison de la mémoire qui est en jeu ?
2: Oui, mais alors là-dessus, Benjamin Stora a fait un rapport remarquable. Il a proposé plein de choses très intéressantes.
3: Qui cale les étagères à l'Élysée aujourd'hui, ce rapport.
2: Oui, mais la faute à qui ? Ça a été dit tout à l'heure. C'est-à-dire qu'il y a eu un certain nombre de gestes de la part de la France, des mots forts, etc., des mains tendues, et dont le pouvoir algérien, en fait, ne s'est pas saisi. Mais ça a été très bien décrit. Oui, il y a la problématique de la mémoire. Mais je vous rappelle que l'Algérie n'a pas du tout la même démographie que la France. Vous avez plus de la moitié des habitants de ce pays qui sont dans la vingtaine, quoi. Alors que nous, on est un pays vieillissant.
3: C'est un pays très jeune.
2: C'est un pays très jeune. Et quand on parle de guerre aux Algériens, eux, ils pensent à la décennie noire. Ils pensent pas à la guerre d'indépendance avec la France.
1: Les jeunes Algériens.
2: Bien sûr, les jeunes Algériens, eux, c'est les années 90 qui les ont profondément marqués. C'est leur référence. Et effectivement, vous êtes dans un pays qui souffre de fractures, de blessures immenses en interne, qui a énormément de faiblesses. Il y a aussi toute une richesse de ce pays qui, pendant des décennies, a été captée par une élite. Enfin, il y a un niveau de corruption, etc., qui est extrêmement problématique. Et c'est extrêmement confortable de dire que tout est de la faute des anciens colons. Tout est de la faute de la France. C'est une façon de se dédouaner et d'écarter ses propres responsabilités.
3: Mais à vous entendre,
2: c'est une méthode.
3: Tant que le président Tebboune sera là, il n'y aura pas beaucoup de possibilités.
2: C'est même pas le président Tebboune.
3: Oui, c'est Philippe Guibert.
1: Parce que le pouvoir algérien est très complexe. On sait que la force qui tient l'Algérie, enfin le pouvoir algérien, c'est l'armée.
2: C'est ça.
1: Et donc le pouvoir civil
3: n'est
1: pas complètement autonome, il n'est pas complètement souverain. Le président Tebboune ne fait pas toujours ce qu'il veut. Et donc la cartographie interne du pouvoir algérien est déjà un exercice de spécialiste. Je crois qu'il faut savoir bien alterner l'ouverture à la discussion avec la fermeté, sans quoi... Comme on est face à un pouvoir, pour toutes les raisons qu'on vient d'expliquer, qui se sert de la France pour autre chose, pour sa cohésion interne, on ne peut pas y arriver simplement avec de la discussion.
3: Vous écoutez RCF Notre-Dame, au cœur du débat du jour, avec Stéphane Vernet, éditorialiste à Ouest-France, et Philippe Guibert, essayiste. Continuez à réagir par mail, direct@rcf.fr. On lit vos messages si vous nous les faites parvenir et si on juge qu'ils font avancer le débat aussi. On reviendra sur la commission d'enquête sur l'audiovisuel public, puisque Charles Alonc a déposé une première proposition de loi issue de la commission d'enquête. On fera réagir nos deux débatteurs et puis on parlera de Donald Trump. Il était en Chine la semaine dernière.
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3: Mais d'abord la suite du débat du jour sur RCF Notre-Dame, toujours avec Stéphane Vernet et Philippe Guibert. Vous pouvez réagir par mail direct@rcf.fr. Charles Alloncle dépose une première proposition de loi issue de la commission d'enquête sur l'audiovisuel public. À 8h10 aujourd'hui, nous recevions Sophie Taillé-Polian, députée écologiste et sociale, qui faisait partie, qui était membre de la commission, elle aurait été dans l'opposition à Charles Alloncle. Je lui posais la question, que retient-elle de cette commission ? Sa réponse est sans appel.
5: Je ne retiens pas grand-chose de positif de cette commission. C'était une expérience assez pénible humainement.
3: Pourquoi ?
5: Parce que la manière dont le rapporteur a conduit les auditions, de manière extrêmement biaisée, était profondément désagréable. Et non seulement, parce que ce n'est pas une question uniquement de désagrément, mais ne correspond pas à ce que je crois être l'éthique d'un parlementaire.
3: Alors, ça a été abondamment commenté, cette commission d'enquête, mais je voulais en reparler ce matin, puisque Charles Alloncle vient donc de déposer une proposition de loi sur l'indépendance des dirigeants de l'audiovisuel public. Stéphane Vernet, vous avez suivi pour Ouest France l'ensemble de cette commission d'enquête avec joie, j'imagine, avec intérêt peut-être. Qu'est-ce que vous en retenez de positif ?
2: Alors, non, je n'ai pas suivi l'ensemble de la commission d'enquête, encore moins avec joie, mais bon... Voilà. Et puis, quant à l'intérêt, je pense qu'il est assez limité. C'est-à-dire qu'en fait, il y avait un certain nombre de points précis qui méritaient d'être débattus, mais ça a été bien dit par la sénatrice dont on a entendu la voix. Députée. Je pense que la députée, pardon, dont on a entendu la voix à votre antenne ce matin. Voilà, il y a un certain nombre de choses qui ont été... La façon dont les débats ont été tenus, si vous voulez, il y a deux biais. C'est-à-dire qu'il y a un certain nombre d'auditions qui étaient purement à charge et qui consistaient à démontrer l'absence de neutralité des gens qui font le service public de l'audiovisuel dans ce pays, voire leur prévarication, etc. Enfin bon, bref, c'était...
3: Leur prévarication
2: c'était,
3: peut-être...
2: Non, c'était quand même assez violent, si vous voulez. Ouais. Donc... Que la commission aille sur le fond, sur tous les systèmes de production, etc., des échanges d'argent, ça c'est complètement légitime et c'est intéressant, mais je pense que c'était peut-être la partie la plus intéressante qui méritait débat et exposition publique, mais la façon dont ça a été fait, on avait l'impression d'être dans une démarche un peu maccartiste, enfin une espèce de chasse aux sorcières, il y avait quand même quelque chose de...
3: Qui vous a dérangé?
2: Ben c'est quand même problématique, c'est-à-dire que dans les questions, la façon dont les débats étaient menés, il y avait quand même des mises en cause ad nominem, on cherchait il y avait la volonté de chercher la petite bête. Et à quoi sert cette commission d'enquête si c'est pour organiser la privatisation du service public? Excusez-moi, je pense qu'il y a un problème. Donc voilà, et le rapport, et il a beau faire 550 pages et contenir 69 recommandations, il est quand même très loin de faire l'unanimité.
3: Philippe Guibert.
1: Bon, je ne sais pas si une unanimité est possible sur ce sujet-là. Disons d'abord, qu'il y a un sujet, c'est-à-dire qu'un système public de radio-télé qui coûte quelques 4 milliards d'euros...
3: Beaucoup moins que dans les autres pays, proportionnellement au PIB.
1: Oui, mais avec quand même un nombre de chaînes, enfin... le service public français est particulièrement lourd comparé à d'autres que ce service public rende des comptes, que les parlementaires veuillent savoir exactement comment utiliser l'argent, qu'on fasse des critiques sur le service public, sur parfois un sentiment d'entre-soi qu'on peut éprouver en écoutant certaines émissions où la diversité des points de vue pourrait être plus forte. Je trouve que tout ça, ce sont des critiques parfaitement légitimes. Simplement, effectivement, là où je vous rejoins, c'est qu'on passe d'un système, d'une situation qui peut amener à des critiques et à des propositions de réforme, à une situation où c'est de la mise en cause, de la dénonciation et d'une volonté de chamboule tout, parce qu'effectivement, personne ne peut ignorer que du groupe Bolloré au RN, l'idée de privatiser le service public était derrière les polémiques lancées par Charles Lalonde.
3: Et pour vous, dire les choses, c'est une mauvaise chose que le...
1: Ah, moi, je suis pas favorable à une privatisation. Je pense qu'il y a des réformes à faire.
3: Ouais.
1: Je pense que ce que vous disiez sur tout le système de production, il y a des polémiques très anciennes sur le sujet dans les années 90. Ouais.
3: Notamment sur le fait que les animateurs soient aussi producteurs et qu'ils perçoivent deux salaires.
1: Évidemment. Bref. Tout ça mérite d'être discuté. Je trouve parfaitement normal que le Parlement s'en saisisse. Mais effectivement, là, la volonté était trop claire d'aboutir à un système de destruction du service public, pour dire les choses.
3: Mais
1: quant à certaines propositions de Charles Lalonde, de vouloir retirer à l'ARCOM le pouvoir de décision sur la nomination des présidents de chaînes et de radios pour le redonner au président de la République... C'est vraiment tout l'inverse de ce qu'on recherche, puisque s'il s'agit de rechercher une plus grande légitimité, une plus grande indépendance, moi j'aime pas le terme neutralité parce qu'il veut rien dire.
3: De prévenir les conflits d'intérêts en tout cas.
1: En tout cas de prévenir, de favoriser le pluralisme et de favoriser l'indépendance. Voilà ce qu'on recherche, je crois. Alors à ce moment-là, cette proposition va complètement à l'inverse du but recherché.
2: Mais totalement, parce qu'en plus c'est l'objectif affiché officiellement. Donc si c'est pour en arriver là, je veux dire voilà, combien le président de la République dans ce pays fait-il de nominations à l'année? C'est hallucinant.
3: Et d'ailleurs, on reproche à Emmanuel Macron d'être parfois un peu lent à la signature.
1: Oui.
2: Non mais et puis parce que en fait c'est un président qui prend ça plus qu'à cœur, c'est-à-dire qu'il reçoit il reçoit en personne la plupart des candidats, des gens qu'il va nommer, il les auditionne, etc. Il les choisit et quelque part il place aussi des gens à des proches, à des postes clés.
1: C'est quand même un grand plaisir du Conseil institutionnel à la Cour des comptes et à la Banque de France.
2: C'est un problème. Enfin, ouais. quelque part, c'est un problème. Et donc, si la proposition
3: constitue, il faudrait que le c'est démocratique. C'est démocratique, Stéphane Vernet, puisque
2: C'est démocratique. On a peut-être des façons de faire qui sont un peu plus démocratiques, quand même, un peu plus ouvertes, parce que là, on demande à un homme ou une femme demain de choisir de nommer au poste clé des gens qui sont en responsabilité nationale. Donc si ça se fait par un système de j'allais dire copinage, le mot est trop fort, mais si le but du jeu c'est de créer des réseaux d'influence en fait sur un pouvoir de nomination, je suis pas sûr que ce soit très démocratique. Il y a d'autres façons de faire.
3: Je voudrais revenir à un terme que vous avez utilisé, Philippe Guibert. Le terme de pluralisme.
1: Ouais.
3: C'est intéressant ce terme de pluralisme, parce que finalement, les deux côtés, que ce soit le bord de Charles Laloncle ou plutôt de Sophie Taillé-Pallion qui était ce matin dans la matinale, l'un et l'autre parlent quand même de pluralisme. Charles Laloncle dit qu'il faut du pluralisme et sur le service public, on n'en a pas assez. Et Sophie Taillé-Pallion dit, elle, il faut du pluralisme et donc il ne faut pas que tout soit dans les mains de Vincent Bolloré. Alors, qui est du côté du pluralisme ?
1: Non, mais aujourd'hui, on vit dans un pays où il y a du pluralisme. Ne racontons pas d'histoire. Le système Bolloré ne permet pas, c'est pas une nouvelle pensée unique. Il y a beaucoup de médias.
3: Le CNews fait moins de 2% d'audience. Moins de 3%.
1: Enfin, oui, c'est ça. Oui. Enfin, elle a été quand même la première chaîne d'info, même si tout ça est un
3: mais
1: petit peu...
3: Mais relativement, c'est assez faible, en fait.
1: Non, mais d'accord. Mais enfin, c'est CNews, plus ouais. Europe 1, plus le JDD. Voilà, ça compte, ça pèse, et ça a beaucoup progressé. Moi, j'y ai passé quelques années. Donc,
3: c'est vrai, vous étiez chroniqueur. Vous n'y êtes plus ?
1: Non, j'en suis parti, parce que je considérais que, justement, au départ, CNews gagne, et à juste titre, sur une ligne certes de droite, mais avec du pluralisme, avec une volonté de faire de la discussion et du débat, ouais. quitte à choquer, à parler d'immigration et d'insécurité, qui objectivement sont un peu sous-traités dans d'autres médias. Très bien, moi j'y ai participé avec plaisir.
3: Et avec Laurent Geoffrin.
1: Avec Laurent Geoffrin, avec plein d'autres.
3: Donc on peut pas
1: mais on est une dizaine ou une quinzaine d'être partis, mmh. parce qu'à un moment donné, c'est plus du débat, c'est plus de la discussion, c'est du rouleau compresseur, à sens unique. Voilà. Donc, les raisons pour lesquelles on est parti sont précisément au fait que faisons du débat, oui. Et je pense que sur le service public, on pourrait un peu parfois diversifier un tout petit peu plus. On est dans un pays. Quel est le problème de fond ? Je vais vous le dire. Le problème de fond, c'est qu'on est dans un pays où désormais, en gros, un tiers des électeurs vote pour le Rassemblement National ou assimilé, Ciotti...
3: Ça, c'est un sujet qui tient beaucoup à cœur de la représentativité.
1: Est-ce que à un moment donné, dans le débat, ce tiers des Français a le droit d'avoir des représentants, je mets des pleins de guillemets, sur des plateaux télé? C'est ça, la question du pluralisme. S'il s'agit de faire discuter des gens de centre-gauche et de centre-droit, ça, on fait ça très bien depuis 30 ans. Mais...
3: ça ne représente pas les Français. Stéphane, je vous citais parce que je vous ai déjà entendu dire ça, qu'en fait, un tiers des Français n'est pas peut-être très représenté dans les différents médias.
2: Alors aujourd'hui, ils sont représentés à l'Assemblée nationale, ça sans problème, mais c'est vrai que sur l'ensemble du paysage politique, l'équilibre n'est pas toujours là, c'est clair, oui. Ouais. Alors après, ça dépend des émissions, ça dépend des chaînes,
1: absolument.
2: Ça dépend... Voilà. Je pense qu'il y a des endroits où...
3: Et sur le service public ?
2: Ben, je pense que c'est pas si déséquilibré que ça. Ça dépend. Si vous regardez les invités politiques.
1: Les invités politiques qui comptent. Parce que les invités politiques, même sur CNews, c'est parfaitement respectueux. L'ARCOM le dit toujours. La question, c'est les invités de chroniqueurs.
2: Oui, c'est ça.
3: Et Stéphane Vernet là-dessus ?
2: Écoutez, je pense que chaque chaîne a sa politique, en fait, pour le choix de ses chroniqueurs, etc. Mais c'est vrai qu'en fait, on va pas se mentir, je pense qu'il y a, sur un certain nombre de chaînes ou plateaux, il y a une surreprésentation des modérés, on va dire. Voilà. Je sais pas comment les appeler, des gens qui ont peut-être une approche plutôt centriste.
1: Centre-gauche, centre-droit.
2: Voilà, exactement. Bon, voilà.
1: Donc, passant par le centre.
2: Mais parce que il y a aussi une. Je pense qu'il y a une crainte je saurais pas trouver le bon terme, mais par rapport aux extrêmes, au pluriel, que ce soit l'extrême droite ou l'extrême gauche, effectivement, je pense qu'il y a une recherche d'équilibre qui fait que on peut avoir sur un certain nombre de plateaux une représentation dans les chroniqueurs qui ne correspond pas à ce qu'est le paysage électoral français.
1: Alors, on est bien d'accord qu'il ne s'agit pas de faire de la proportionnelle des chroniqueurs, ça serait un système ridicule. Mais quelle est la réalité ? Je l'ai vécu, je l'ai ressenti plein de fois. C'est qu'il y a une partie des chroniqueurs, des journalistes qui considèrent comme illégitime, et nous devons être excommuniés, les idées, les paroles, les discours de ce tiers de Français dont je parlais tout à l'heure. Personnellement, je les combats, mais je ne les trouve pas illégitimes.
2: Oui. Non, mais moi, pareil. Et je pense que, enfin, je trouve que ce qui est salutaire, c'est d'avoir un vrai débat public. Et pour avoir un vrai débat public, il faut qu'il soit pluriel. Mais et plus on avance, et moins c'est le cas. C'est-à-dire qu'effectivement, on a le sentiment que chacun se... Le risque, si vous voulez, c'est que chacun se cristallise sur son camp. En fait,
1: exactement.
2: Que vous ayez des bulles médiatiques.
1: Et tout le monde devient une bulle.
2: Et les gens ne se parlent plus, en fait.
1: Voilà.
2: Et là, il n'y a plus de débat, en réalité. Et le problème, c'est que là, on se concentre sur le service public de l'audiovisuel, etc. D'accord, mais on oublie un truc, hein, c'est qu'en dehors de la télévision, des radios, etc., il y a un autre canal qui écrase tout aujourd'hui, c'est celui des réseaux sociaux et des plateformes. Et alors là, en l'occurrence, elles sont à fond dedans déjà, avec le système des algorithmes, chacun se retrouve enfermé dans sa bulle, et ça, c'est particulièrement préjudiciable pour la démocratie, parce que en fait, tout l'intérêt du débat, c'est qu'il soit contradictoire, pluriel et contradictoire. Il faut pouvoir confronter les idées dans l'espace public, et c'est de moins en moins le cas.
3: Et peut-être qu'il faudrait remettre au goût du jour la disputatio de nos anciens moines qui faisaient s'opposer des gens aux
1: mais
3: opinions contraires.
1: C'est pas adapté à la télévision.
3: Non, c'est peu. On a réfléchi, je vais vous faire une révélation, Philippe Bibert. On a réfléchi un moment dans le concept du débat du jour, 9 à 10, à faire une émission qui s'appellerait disputatio, où on reprendrait les grandes idées de disputatio médiévale, mais effectivement, on a considéré que c'était peu médiatique. malheureusement. Allez, il est 10h15 sur RCF Notre-Dame. Le débat du jour continue et nous allons parler de Donald Trump. Il était en Chine la semaine dernière, reçu en grande pompe par son homologue chinois, sachant que, il y a un sujet économique entre les deux pays. Selon Les Échos, les exportations chinoises vers les États-Unis ont chuté de 38% en un an, mais celles-ci passent désormais par des cadeaux détournés par le Vietnam, par Taïwan, où les États-Unis ont augmenté de respectivement 50 et 94% sur la même période leurs importations chinoises. Bref, ça signifie qu'on trouve toujours des solutions économiques, même quand Donald Trump met des droits de douane. Pour autant, que faut-il retenir de cette rencontre entre Donald Trump et Xi Jinping ? Philippe Guibert, qu'en retenez-vous ?
1: Je retiens d'abord qu'il n'y a pas eu de déclaration commune finale. Et donc, il n'y a pas de décision ou de prise de position explicite à l'issue de cette rencontre qu'on nous avait annoncée comme un moment décisif, un moment clé, notamment dans l'éventuelle résolution des suites de la guerre déclenchée par les États-Unis et Israël contre l'Iran. Et donc on avait même l'espoir, on pouvait espérer, enfin, que Trump aille en Chine pour que la Chine fasse pression sur l'Iran, ou sur le régime iranien, de façon à ce qu'on trouve une solution pour le détroit d'Hormuz, dont chacun voit bien les conséquences économiques en cascade, en domino, sur l'ensemble de l'économie mondiale, et en particulier sur l'économie européenne. Et pour parler de la France, beaucoup d'économistes craignent un début de récession, dans une situation économique qui n'était déjà pas florissante avant le début de cette guerre. On en est là, on est lundi matin. On a le sentiment que sur Hormuz et l'Iran, les choses n'ont pas tellement avancé, qu'on en est plutôt aux menaces de Trump. Bon, alors, il en a fait tellement qu'on ne sait plus ce qu'il faut croire ou pas, de nouvelles frappes. Mais on se dit à un moment donné, il ne peut pas perdre la face à ce point en annonçant des nouvelles frappes tous les trois jours sans jamais faire de nouvelles frappes. D'autant plus que Benjamin Netanyahou n'est jamais contre des frappes. On se dit qu'on va plutôt vers des nouvelles frappes que vers une résolution du conflit. Et puis il y a les questions de Taïwan, qui est une question tout à fait essentielle pour la Chine, pour le régime chinois, sur lesquelles Trump a fait des déclarations un peu étranges.
3: Avant de revenir sur Taïwan, je voulais revenir sur cette actualité peut-être géopolitique que vous mentionniez, Philippe Guibert. Demain matin, on sera avec Gilles Kepel à 8h10 sur cette antenne pour décrypter tout ça. Mais je trouve que ce qui est intéressant aussi dans la visite d'État de Donald Trump à Xi Jinping, c'est que demain, il y a une autre visite d'État. Cette fois, c'est Vladimir Poutine. Je ne sais pas si c'est une visite d'État d'ailleurs, mais en tout cas, il se rendra en visite en Chine. on a l'impression qu'un peu Xi Jinping, il est quand même un peu au cœur des dialogues, arbitre. Peut-être pour sécuriser autant que possible, parce que lui, il a besoin de l'Iran, parce qu'il a besoin du pétrole iranien, Stéphane Vernet.
2: Oui, c'est bien dit. Il est pour la réouverture du détroit d'Ormuz, il est pour l'absence de péage, etc. Mais il ne soutient pas pour autant l'intervention américaine en Iran, qui était quand même une erreur majeure. Enfin, ça place le monde dans une situation... Enfin, on est dans une période de très très grand bouleversement. Et ce que je vois dans la visite de Donald Trump en Chine, donc d'abord il y a la partie officielle, Donald Trump qui ressort du truc... en criant victoire, c'est un deal maker, donc il est hyper content d'avoir
3: vendu des gros avions,
2: des Boeing, d'avoir obtenu des choses sur les exportations agricoles américaines vers la Chine, etc. Le fait que les Chinois soient engagés à pas taxer l'exportation de métaux précieux rares, enfin voilà, tout ce qui est bon, d'accord, ok, mais au-delà de ça, si vous voulez, ça pose quand même la question de l'équilibre des forces dans le monde que Donald Trump, par sa politique, avait totalement chamboulé. Et la vraie question, c'est ce qu'ils se sont dit autour de Taïwan. Et normalement, les Taïwanais ont acheté pour 14 milliards de dollars de matériel militaire. Et les Chinois ont gentiment demandé aux Américains, en fait, d'exporter moins que prévu, en fait, d'être plus modérés sur la question. Et moi, j'attends de voir comment on va se comporter concrètement, Donald Trump sur cette question.
3: Alors,
2: c'est-à-dire que
3: Il s'est exprimé. Je cite Donald Trump, il a mis en garde Taïwan contre toute déclaration d'indépendance après justement que le président chinois Xi Jinping lui a adressé un rare message de fermeté.
2: Oui, mais est-ce qu'il va couper le robinet en matière d'exportation militaire américaine vers Taïwan? Est-ce qu'il va honorer les commandes qui ont été passées ou pas? C'est-à-dire, est-ce qu'il va suspendre en fait les ventes comme les États-Unis ont pu suspendre leur aide militaire à l'Ukraine.
3: C'est une question rhétorique que vous posez là. Vous supputez que la réponse soit négative.
2: Moi, je me pose la question et je pense que le cœur de ce truc-là, c'est ça. Parce que si vous voulez, si on en arriverait à un revirement de l'attitude des Américains par rapport à la Chine. On remet en cause des décennies en fait de politique internationale.
1: Il n'est pas ça près. On n'en est pas loin, je crois. Hein,
2: on peut s'en inquiéter en fait. Hein.
1: Dans la déclaration que vous citiez, il y a aussi le fait que Donald Trump dit, à sa manière, qu'on connaît totalement en dehors de tous les cadres classiques de la diplomatie, ces livraisons d'armes sont un moyen de négociation avec la Chine. Mmh. Ce qui est contraire aux engagements américains. C'est-à-dire que,
2: totalement.
1: Dans la loi américaine, les dirigeants américains ne doivent pas parler aux Chinois de leurs accords avec Taïwan. Donc il remet ça en cause en parlant publiquement et en expliquant que finalement les livraisons d'armes à Taïwan pourraient être une monnaie d'échange dans la négociation avec la Chine sur quel autre sujet, commerciaux ou sur Hormuz, on ne sait pas. Bon, voilà. Donc il y a une fragilisation de facto, du fait même de cette simple prise de parole très ambiguë, il y a une fragilisation pour Taïwan. Voilà, alors quelles sont les contreparties? Est-ce que Trump est tombé dans le piège de la subtilité chinoise? Il ne serait pas le premier. Et il n'est pas toujours d'une subtilité, sans vouloir être polémique, incontestable.
3: Ça n'est pas polémique de dire ça.
1: Je crois.
3: Consensuel.
1: Est-ce qu'il est tombé dans le piège de la subtilité chinoise? Ou bien est-ce qu'il y a des éléments de négociation qui sont non publics, ce qui arrive quand même très souvent, avec d'autres enjeux en arrière-fond? Ça, je l'ignore ce matin.
3: En façade, tout allait bien dans cette rencontre. On a même vu Donald Trump boire le verre de l'amitié, ce qu'il ne fait jamais. Il ne boit jamais d'alcool, mais là, Xi Jinping, il l'a fait. Mais cependant, en arrière-plan, il y a eu cette scène, je ne sais pas si vous l'avez suivi, mais lorsque tous les journalistes et tout le staff officiel a repris l'avion à bord d'Air Force One, le staff officiel de Donald Trump a demandé à ce qu'on dépose tous les pins, tous les badges, tous les téléphones jetables qu'avait donné le pouvoir chinois. Ils ont mis tout ça dans un sac poubelle et la passerelle était à peine fermée qu'ils ont lancé le sac poubelle par-dessus, déployant au pied avec cette phrase absolument merveilleuse en disant « Pas d'objet chinois à bord d'Air Force One ». Il y avait quand même deux lectures à cet événement.
1: Il faut quand même se souvenir que toute la stratégie américaine avant Trump, hein, et même depuis Obama, c'est la rivalité avec la Chine dans le Pacifique. Et c'est la grande bascule américaine, alors très accentuée par Trump et déformée,
2: mais ça démarre
1: qui est que les États-Unis s'intéressent un peu moins à la zone européenne, au Moyen-Orient, et veulent concentrer leurs efforts diplomatiques, voire militaires, sur le Pacifique. Ça, c'est depuis Obama, donc ça remonte à quand même une bonne grosse quinzaine d'années. Trump, là-dessus, tel un éléphant dans un magasin de porcelaine, effectue des changements, mais tout de même avec le même objectif qui est de dire la Chine ne doit pas devenir la première puissance mondiale. C'est quand même ça. Ça, c'est un point commun entre tous les présidents américains. Or, on a le sentiment, après cette visite, que pour le moins, et vous le disiez vous-même, c'est un peu la Chine qui est le nouvel arbitre des élégances mondiales. Donc, ils reçoivent Donald Trump qui fait des courbettes et qui boit même un...
3: Le verre de l'amitié.
1: Non, un verre de l'amitié, je ne sais pas si, lequel c'était. Poutine va voir le président chinois parce que Poutine dépend beaucoup dans ses exportations, dans ses ressources de la Chine et des satellites de la Chine. Donc, la Chine gagne en influence, si ce n'est en pouvoir.
3: Mais Stéphane Vernet.
2: La soumission de la Russie par rapport à la Chine et de Vladimir Poutine vis-à-vis de Xi Jinping, elle est actée depuis longtemps, en fait. C'est un rapport de... La vassalisation, elle s'est faite depuis longtemps, en réalité. Ce qui est inquiétant, ce serait un changement de pied des États-Unis dans ce rapport de force. Le problème de Donald Trump, si vous voulez, c'est que, un, il y a la façon dont il présente les choses, qui correspond rarement à la réalité. Mmh. Et deux, ces revirements incessants. Donc, il dit blanc un jour, et c'est noir le lendemain, etc. Enfin, on est dans une politique, une stratégie du yo-yo, en fait, qui est il crée. Enfin, ça fait partie de la dissuasion, en fait. Il crée une insécurité permanente. Ouais. On ne sait jamais ce qu'il va faire vraiment. Mais le problème, si vous voulez, c'est qu'on sort de cette visite où ses déclarations et son positionnement vis-à-vis de la Chine interrogent énormément. Ceux qui ont... Vous avez Taïwan qui est au cœur de la problématique. Ouais. Mais derrière, vous avez des pays comme des États comme les Philippines, le Japon, etc.
1: Le Japon, ouais.
2: Voire l'Australie, si vous voulez.
3: Ils s'inquiètent.
2: Ils ont le trouillomètre à zéro, parce qu'ils voient déjà le...
3: Là, il fallait vous voir en vidéo sur YouTube, là, pour voir le signe que vous faisiez. Non, ils ont le trouillomètre à zéro, on comprend bien, en tout cas.
2: C'est une réalité, parce qu'il y a des pressions, en fait, de la Chine, en mer de Chine, depuis... Enfin, je veux dire, les tensions montent, et à un moment, en fait, on ne peut pas exclure que la Chine se dise, tiens, ben voilà...
1: J'y vais, quoi, et je
2: fais main basse... Et là, je m'en prends à Taïwan. Bah là,
1: on est mal.
2: On rentre dans une autre.
3: Ça serait une nouvelle escalade.
2: Le monde n'est plus le même. Il est déjà énormément en train de changer, mais c'est potentiellement pas fini. Quoi.
3: Stéphane Vernet, merci pour ces paroles d'espérance. Stéphane Vernet, en fin de débat, on arrive à 9h56 avec cela. Je voulais d'ailleurs, avant de partir, Stéphane Vernet, en un mot, revenir sur ce qui va se passer cette semaine avec la loi d'urgence agricole qui revient à l'Assemblée nationale. Vous avez rencontré Annie Genevard régulièrement. Il y avait ce mal-être des agriculteurs, cette colère en tout cas. Est-ce que cette loi pourrait être de nature à résoudre le problème, selon vous ?
2: Bah, écoutez, en fait, elle a été négociée avec les syndicats agricoles, et il y a plein de choses dans cette loi. Il y a des choses qui n'y sont pas non plus. Hein. Par exemple, la loi Duplon 2, en fait, il y avait eu la demande de l'intégrer, elle n'a pas été intégrée, elle sera discutée à côté. Mais en fait, elle est faite pour répondre aux attentes du monde agricole. Le problème, c'est que le risque aujourd'hui, c'est qu'elle soit... très fortement amendé, détricoté, transformé par le Parlement. Mais ça fait partie du jeu, en fait. C'est un projet de loi, donc il est examiné.
3: Ah oui, ça va prendre son temps encore.
2: Alors non, c'est pas tellement ça, si vous voulez. C'est qu'il peut y avoir beaucoup d'amendements, de transformations, etc., de voir s'il y a moyen d'arriver à un compromis autour de ce texte. Et le risque, en fait, c'est que, en tout cas, ce que redoutent les syndicats et la profession, c'est de dire, attention, nous, on s'est mis d'accord sur un certain nombre de choses qui nous paraissaient fondamentales. Elles seront peut-être pas présentes à l'arrivée. Et le Premier ministre a adressé une lettre aux agriculteurs il y a 10 jours maintenant, en fait, dans laquelle il mettait le doigt là-dessus en disant, moi, en gros, on a fait le job, maintenant c'est aux parlementaires de se saisir de ce texte, il faut qu'il atterrisse rapidement. Mais en fait, ils ne maîtrisent plus, en fait. C'est entre les mains des parlementaires aujourd'hui.
3: Merci beaucoup, en tout cas, Stéphane Vernet, éditorialiste à Ouest France, Philippe Guibert, essayiste. Vous étiez auparavant directeur du service d'information du gouvernement. Merci à tous les deux.
1: Merci à vous.
3: D'avoir été au cœur du débat du jour. Merci à Guillaume qui faisait la réalisation.
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3: Bonjour à tous. Pour ce nouveau portrait sur RCF Notre-Dame, mon invité est passé de l'islamisme à l'humour jusqu'à radicaliser la prévention.
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3: Bonjour Farid Abdelkrim.
5: Bonjour Simon.
3: D'abord, il est important de mieux vous connaître, de revenir sur votre parcours, un parcours sinueux. Est-ce qu'on peut dire en quelque sorte que vous avez presque eu plusieurs vies ?
5: Bon, je pense que c'est le lot de tous les êtres humains qui se respectent d'avoir plusieurs vies. Je ne pense pas être une exception, c'est juste les événements qu'on rencontre, les personnes qui croisent nos routes, qui font qu'on devient ce qu'on devient au fur et à mesure. Donc,
3: dans votre parcours, un parcours en dents de scie, il y a notamment eu une période où vous avez été prédicateur dans le mouvement des jeunes musulmans de France. Vous en avez décroché. On peut dire qu'il y a eu un basculement, il y a eu une prise de conscience.
5: J'appellerais ça plutôt une évolution au cours d'une trajectoire et plus précisément, je pense qu'il s'agit d'une quête et je la résume souvent comme ça dans les interviews que je peux donner. Je dis qu'à l'origine, j'étais quelqu'un qui était désireux de servir Dieu pour servir les hommes. Je me suis retrouvé à un moment donné pour tout un tas de raisons, à me servir de Dieu pour mieux me servir des hommes. Et puis, je pense être revenu à cette vocation première qui consiste à être très humblement, en tout cas, je l'espère, au service d'un Dieu que j'imagine être bon, plein de miséricorde, compatissant, et de me tenir au service des hommes, tous les hommes, sans distinction aucune.
3: À 41 ans, vous quittez l'islamisme, vous devenez comédien. Qu'est-ce qui a provoqué ce basculement, Farid Abdelkrim ?
5: Alors, je pense que c'est... on peut le résumer également à ce vieil adage qui dit « chasser le naturel, il revient au galop ». Moi, avant de devenir frère musulman et d'entrer dans l'organisation des frères musulmans, j'étais chanteur dans un groupe de rhythm and blues. Et donc, je pratiquais la scène. Et c'est quelque chose qui ne m'a jamais quitté en réalité, même si je vivais ça comme une sorte de péché intérieur, puisque la musique était à l'époque considérée comme illicite, haram. Et donc, je pense qu'il y a eu cette volonté de vouloir revenir sur scène, alors pas à travers la musique dans un premier temps, mais à travers quelque chose que je pensais maîtriser, puisque j'ai écumé un grand nombre d'estrades à travers tout l'Hexagone pour aller jouer aux prédicateurs. Je me suis dit que je me débrouillais plutôt pas mal devant un public. Et puis, j'ai découvert que jouer la comédie sur scène, finalement, c'est pas aussi simple que ça. Mais c'est ce qui m'a appelé, remonter sur scène pour aller dire aux gens que je m'étais trompé, que j'avais fait fausse route, mais que je faisais route quand même. Et mon premier spectacle s'appelait d'ailleurs Je vous déclare la paix, donc un stand-up débat dans lequel je revenais un petit peu sur ce parcours que vous avez qualifié de chaotique, mais qui reste un parcours tout de même.
3: Farid Abdelkrim, parlez-nous de cette aventure radicaliser la prévention. D'abord, il faut le dire, c'est un titre choc, un titre coup de poing.
5: Alors, tant mieux si c'est un titre coup de poing, même si c'est pas volontaire, puisque c'est un titre qui fait écho un petit peu au travail que je mène maintenant depuis plus d'une dizaine d'années en tant que médiateur en milieu carcéral, où l'essentiel de ma mission est de prévenir justement la radicalisation, de lutter contre la radicalisation. Et donc, que je me suis rendu compte avec les années qu'il y avait véritablement un souci au niveau de ce qu'on pouvait proposer, notamment en termes de, d'activités culturelles, l'art en particulier. Et je me suis dit que peut-être que l'une des solutions dans cette volonté de vouloir prévenir la radicalisation, eh bien, ce serait de radicaliser la prévention dans le sens mettre un maximum de moyens pour permettre aux gens d'aller au théâtre, de faire de la musique, d'aller au cinéma, de lire des livres, etc. Et donc, moi, mon travail consiste aujourd'hui, en milieu carcéral notamment, et c'est de proposer la mise en place d'ateliers théâtre avec des détenus et de monter des spectacles avec eux. Donc, c'est un petit peu ce que signifie ce titre. J'ajouterais, au-delà de tout cela, le fait que radicalisation est un terme, est un vocable valise dans lequel on met pas mal de choses et qu'on a du mal à définir tout ce temps que nous en sommes. Au moins à définir en lui donnant une définition sur laquelle on serait tous d'accord. Donc moi, ce que j'essaie de faire, c'est d'expliquer un petit peu la manière qu'ont les gens que je rencontre d'envisager, d'appréhender et la religion, la croyance, l'islam et l'être humain, l'autre. Donc c'est surtout ça l'essentiel de mon travail.
3: Farid Abdelkrim, le théâtre. Pourquoi le théâtre plutôt qu'autre chose pour toucher des détenus radicalisés ? Le théâtre a un pouvoir plus fort qui libère quelque chose peut-être ?
5: Je dirais pas ça, je dirais que le théâtre est une contribution parmi tant d'autres de ce qui peut se faire en milieu carcéral, mais également à l'extérieur, puisque j'anime pas mal d'ateliers théâtre un peu partout en France. Mais le théâtre reste effectivement un espace d'expression où l'individu peut se retrouver à être quelqu'un d'autre, quelqu'un qu'il n'aurait jamais imaginé être. Et ça, c'est plutôt intéressant, dans la mesure où moi, en plus, je prévoit de travailler avec des détenus du début à la fin de l'atelier en les amenant à créer eux-mêmes ce qu'ils ont envie de mettre en scène sur scène. Donc le théâtre a effectivement ce pouvoir, selon moi, de permettre à un individu qui, par exemple, s'il est un homme, de jouer une femme, s'il est musulman, de jouer un catholique et vice-versa, s'il est croyant, de jouer un non-croyant, s'il est un délinquant de jouer un policier, etc., etc.
3: Farid Abdelkrim, faire entrer le théâtre dans le milieu carcéral, c'est presque proposer, je vais oser le terme, une évasion symbolique, en tout cas libérer les têtes, les âmes.
5: Vous faites bien de le dire, puisque c'est ce que je dis aux détenus en général. Je leur ai dit profitez-en, c'est un moyen pour vous de vous évader au sens symbolique du terme. On n'est pas là pour préparer une évasion, mais oui, effectivement, c'est la possibilité de jouer des personnages qui ne sont pas en prison. C'est véritablement ce que j'ai envie de faire, moi, et puis j'ai envie de proposer souvent aux gens avec qui je travaille de prendre le public à contre-pied, parce que bien souvent, quand on est dans un milieu, ça conditionne la manière dont on va a priori appréhender le spectacle auquel on va assister, c'est de se dire que si ces gens-là sont là, ils vont automatiquement parler de ce qu'ils sont et du pourquoi de leur présence. Eh bien, moi, j'essaie à chaque fois de leur dire prenons les gens à contre-pied et allons faire autre chose que cela.
3: J'ai envie de connaître un petit peu les coulisses, les dessous. Comment se passent, Farid Abdelkrim, vos venues dans les maisons d'arrêt et ces ateliers que vous proposez ?
5: Écoutez, la première fois que je suis intervenu, j'étais un petit peu comme tout le monde. Hein. J'avais énormément de fantasmes concernant le milieu carcéral, et puis je suis entré à l'intérieur une première fois, et puis après des dizaines de fois où je me suis rendu compte que je rencontrais des gens qui étaient là, qui restent pour moi des êtres humains. Les juger, c'est pas mon boulot, c'est fait déjà pour certains d'entre eux, d'autres vont l'être. Et donc c'est d'abord essayer de prendre connaissance avec des gens qui a priori ne vous connaissent pas, sont méfiants, parce que moi je travaille pour le ministère de la Justice quand j'interviens en prison. Et ils se demandent, ce gars-là qui vient, qui veut nous proposer ce type d'activité, notamment faire du théâtre, qu'est-ce qu'il attend de nous, qu'est-ce qu'il veut de nous, et surtout, est-ce qu'il n'est pas là pour essayer de nous évaluer, etc. Donc moi, je mets très vite les choses à plat en leur disant que moi, je suis là pour faire du théâtre. Et donc, les débuts sont toujours très, très intéressants, voir les individus s'essayer comme ça à investir ce qu'on va consacrer comme étant le plateau, la scène, et leur demander un petit peu de se lancer en se présentant, pour certains en chantant, pour d'autres en dansant, et puis de leur dire, voilà, maintenant on a un boulot, c'est écrire une pièce, Et on découvre que finalement, on a affaire à des gens plutôt disponibles parce qu'ils ont du temps, c'est le moins que l'on puisse dire, et des gens qui peuvent se prendre au jeu. Moi, la dernière expérience qui s'est déroulée à la maison d'arrêt de Grasse, je vais pas spoiler ce qui se trouve dans le bouquin, mais voilà, on a travaillé sur la mise en place d'une pièce de théâtre. Et toute la partie écriture a été fort intéressante parce que c'est le lieu et c'est le moment où nous débattons de tout un tas de choses et où on met en relation nos convictions, parfois nos certitudes et nos interrogations également. Et ça, c'est vachement, vachement intéressant.
3: Alors, les retours que vous avez de ces ateliers, notamment avec les détenus, ça doit être des moments de partage extrêmement forts.
5: Alors, des partages, oui. Alors ça, pour le mot, j'ai même l'impression qu'il est un peu faible. Moi, je ressors toujours un peu transformé, un peu secoué. J'ai beaucoup de pudeur à poser la question aux détenus, à leur demander ce qu'ils en ont tiré, mais on sent très bien que c'est quelque chose qui les travaille également. C'est ce qu'on appelle en général l'altérité. Donc, il se passe quelque chose, et ça, c'est véritablement quelque chose de très important. Et puis, peut-être qu'il est important que je le dise à vos auditeurs. Mon boulot consiste aussi, je ne l'oublie jamais, à essayer un petit peu de mettre en débat, en discussion, les croyances que pourraient avoir certains détenus, qui pourraient les amener à considérer l'autre comme étranger, comme quelqu'un qui ne peut pas être avec lui, comme quelqu'un qu'il faudrait combattre et parfois même comme quelqu'un qu'il faudrait mettre hors d'état de nuire. Donc mon boulot, puisque je suis d'une certaine manière assez connaisseur de la tradition à laquelle j'appartiens, la tradition islamique, c'est de confronter leurs croyances, qu'ils considèrent parfois comme des évidences, et de les amener à questionner leurs propres évidences. Je pense que je suis un questionneur invétéré. Ma vie avec ce public-là est une vie où je passe ma vie à les questionner et à ne jamais cesser de poser des questions.
3: Merci Farid Abdelkrim. Il y a un site internet où on retrouve toutes ces informations. C'est votre site internet d'ailleurs, faridabdelkrim.fr. Puis on retrouve le livre, bien sûr. Vous partagez toute cette expérience radicalisée, la prévention. Merci beaucoup d'avoir été avec nous.
5: Merci Simon.
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6: Nous allons parler abeilles avec Jean Pruvot. Bonjour Jean.
7: Bonjour Clara.
6: Alors vous m'avez confié, Jean, avoir la chance de disposer d'un jardin. Effectivement, c'est une chance et donc vous pouvez y observer les abeilles qui bourdonnent d'une fleur à l'autre lorsque le soleil est au rendez-vous. Et justement, au cours de cette semaine qui commence, va être célébrée la Journée mondiale des abeilles. C'est ce mercredi, donc le 20 mai. Au printemps, les abeilles reprennent leur butinage et on sait combien leur rôle est énorme pour la pollinisation. Et c'est donc ce mot, abeille, que vous radiographiez ce matin, Jean.
7: Vous faites bien, chère Clara, d'évoquer le butinage si important écologiquement. Alors, abeille, voilà en vérité un mot simple, connu de tous, dont l'origine fleure bon le soleil, puisqu'il est entré en langue française au début du XIVe siècle, en venant tout droit de l'Occitan, abella, lui-même issu de l'Italie et du latin apicula. Alors, la première fois qu'on lui donne une définition à cette abeille, dans un dictionnaire, celui de Pierre Richelet, publié en 1680, la définition en est presque émouvante, tant elle est simple. Abeille, insecte qui vole et qui fait le miel. L'abeille mérite d'être admirée.
6: Tout simple, effectivement.
7: Voilà, dans le fond, tout est dit. Un siècle auparavant, en 1571, était paru un ouvrage intitulé Les Épithètes, comprenons les adjectifs, où était offert au poète 1000 noms, dont abeille, chacun suivi d'une vingtaine d'adjectifs propres à enrichir leur vers. Alors, par exemple, pour abeille, entre autres, abeille industrieuse, ménagère, utile, laborieuse, mielière, dérobe fleurs, mignarde, légère, bourdonnante, soigneuse, ingénieuse, dorée, ouvrière, susautante, piquante, miracle de nature, fille du ciel. Et Maurice Delaporte, auteur de cet ouvrage, d'ajouter un commentaire. Abeille ou avette sont mouches à miel, lesquelles on appelle filles du ciel, parce que la plus douce partie de leur miel coule du ciel. Bah, c'est en fait une traduction de Pline l'Ancien, car depuis l'Antiquité, l'abeille est honorée. Signalons tout de suite qu'un adjectif a souvent été ajouté par la suite pour rappeler une caractéristique extraordinaire de cet insecte.
6: Alors là, Jean, vous attisez grandement notre curiosité. C'est quoi cet adjectif?
7: Eh bien, il reste d'actualité avec la sortie du Petit Larousse dans quelques jours. Voici en effet la définition du Petit Larousse 2026. Abeille, insecte social, vivant dans une ruche et produisant le miel et la cire. Bah, je ne crois pas qu'on puisse offrir une définition plus simple et plus claire pour tout le monde. L'adjectif en question, c'est bien sûr social, hein. Et je lis par ailleurs dans le millésime 2018 qu'il n'y a que deux insectes domestiqués par l'homme. D'une part, l'abeille qui nous donne donc le miel et ses dérivés, la cire et la gelée royale. Et d'autre part, le ver à soie. Ajoutons que les apiculteurs et les mélitologues, un mot savant hein, qui désigne les personnes étudiant scientifiquement les espèces d'abeilles, sont 20 000, eh bien les mélitologues nous apprennent que les abeilles dansent. C'est le mot qu'ils utilisent. Elles dansent en rond et en huit autour des fleurs, précise-t-il, avec des frétillements. Alors, c'est avec un pincement au cœur que je lis sur les réseaux en légende d'une photo d'abeille moribonde ce commentaire. Elle transmettait du pollen de pissenlit. Elle a tendu sa langue, non pas en mourant de vieillesse ou de froid,

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1: On vous retrouve Pauline de Torsiac, Léon XIV, vient en France du 25 au 28 septembre. Ça y est, le Vatican l'a confirmé samedi.
2: Oui, et c'est l'événement, hein, Clara, puisque c'est la première visite d'État d'un pape en France depuis 18 ans. Vous ne deviez pas être bien vieille à ce moment-là. Léon XIV répond ainsi à l'invitation du chef de l'État et des autorités ecclésiastiques du pays, mais aussi à celle du directeur général de l'UNESCO. C'est ce que précise le Vatican. Le programme, dans le détail, reste encore à préciser, mais Léon XIV visitera le siège de l'UNESCO et il devrait aussi faire étape à Notre-Dame de Paris. Monseigneur Laurent Ulrich, l'archevêque de Paris, se réjouit.
3: Nous le recevrons à Notre-Dame, je crois qu'il le souhaite ardemment, non pas simplement comme un visiteur de Notre-Dame, pas simplement pour la beauté du lieu, mais pour ce qu'elle inspire de prière, de profondeur, de lieu où l'on peut écouter la parole du Seigneur et se sentir touché par lui. Je pense que là, nous aurons quelque chose à dire et à vivre avec lui, et nous prierons avec lui, non seulement à Notre-Dame, mais probablement ailleurs. Nous inviterons les catholiques et les fidèles à le rejoindre sur ce terrain de la prière.
1: Et lors de sa visite en France, le pape pourrait aussi faire le détour par Cichazel en Moselle.
2: C'est l'une des hypothèses. Cette commune abrite la résidence et la tombe du père de l'Europe, Robert Schuman, dont la cause de canonisation est en cours. Léon XIV est aussi attendu à Lourdes, ça c'est sûr. L'évêque de la cité mariale, Monseigneur Jean-Marc

0: Mika se réjouit de cette perspective.
1: Avec beaucoup de joie, évidemment. Comme la réponse à l'invitation que je lui ai adressée lorsque je l'ai rencontré au mois de juin l'année dernière, quand je lui ai remis la lettre par laquelle je l'ai invité officiellement à venir un jour se faire pèlerin avec les pèlerins de Lourdes, il a tout de suite manifesté que, en effet, il en avait le désir. Je lui ai demandé s'il connaissait déjà Lourdes. Il m'a dit qu'il y était venu deux fois lorsqu'il avait 19 ans et 29 ans. Et bon, puis on a parlé d'autres sujets. Et quand il m'a raccompagné à la porte de son bureau, il m'a dit, mais vraiment, j'ai le désir de venir à Lourdes. Donc, j'ai senti un grand intérêt pour le sanctuaire de Lourdes, qui s'inscrit, je pense, dans un intérêt plus large aussi pour notre pays, qu'il a manifesté depuis son élection à plusieurs reprises.
0: Monseigneur Mika, qui attend encore le jour exact de cette visite entre le 25 et le 28 septembre. Rappelons que Lourdes, Clara, avait accueilli Jean-Paul II en 1983 et en 2004, puis Benoît XVI en 2008. Et à chaque fois, eh bien, des centaines de milliers de personnes avaient fait le déplacement pour Monseigneur Mika. Le lien entre les successeurs de Pierre et les pèlerins de Lourdes est particulièrement fort.
1: Jean-Paul II était venu deux fois, une première fois en 83 et une deuxième fois comme pèlerin malade vers la fin de sa vie. Et puis quatre ans après, pour le 150e anniversaire des apparitions Benoît XVI, et bien cette fois, on est presque 20 ans après avec Léon XIV et on accueille le pape Léon XIV, voilà, comme étant le pasteur de l'Église universelle qui ici est très très très présente et en particulier avec la figure des pèlerins malades. C'est eux qui donnent son âme au sanctuaire de Lourdes et au pèlerinage de Lourdes et donc le pasteur de l'Église universelle a vraiment toute sa place auprès d'eux ici.
0: Et après la confirmation de l'avenue de Léon XIV en France, la conférence des évêques de France a exprimé, Clara, une grande joie et une grande responsabilité au cours des échanges en vue de cette visite. Le cardinal archevêque de Marseille, Jean-Marc Aveline, a confié que le pape s'était montré très intéressé par ce voyage, le dynamisme missionnaire de l'Église en France, mais aussi les défis qu'elle affronte retiennent tout particulièrement son attention.
2: Et une grande joie qu'on partage ici, bien sûr, Pauline. Un rescrit rendu public samedi par le Vatican institue la création d'une commission interdicastérielle sur l'intelligence artificielle.
0: Exactement. Et cette commission, Clara, elle est placée sous la conduite du cardinal Tcherny, l'actuel préfet du dicastère pour le service du développement humain intégral. L'enjeu de cette commission, ce sera de continuer à réfléchir sur les défis éthiques posés par l'intelligence artificielle, mais aussi de réguler l'utilisation de ces outils au sein même du Vatican. Rappelons que Léon XIV devrait publier dans les jours à venir, en tout cas avant la fin du mois de mai, son encyclique très attendue. Magnificat Humanitas.
2: Et le préfet du dicastère pour la doctrine de la foi fait preuve de fermeté au sujet de la fraternité sacerdotale Saint-Pie X.
0: Le cardinal Victor Manuel Fernandez a publié une déclaration réitérant que les consécrations épiscopales annoncées par la fraternité sans mandat pontifical constitueraient un acte schismatique. L'adhésion formelle au schisme constitue une grave offense à Dieu et comporte l'excommunication prévue par le droit de l'Église. Le préfet du dicastère pour la doctrine de la foi précise que Léon XIV continue de prier pour que les lefévristes reviennent sur leurs décisions.
2: Pour terminer, Pauline, le jour de l'Ascension, Léon XIV s'est rendu à l'université publique Sapienza de Rome.
0: Oui, le pape a dénoncé la guerre, critiqué le culte de la performance et il a aussi lancé un appel pour une alliance éducative fondée sur la justice et l'écologie. Dans un discours dense livré devant les étudiants, enseignants et autorités académiques, le pape a également exhorté les jeunes à transformer leur inquiétude en espérance, étudier, cultiver, préserver la justice, leur a-t-il dit.
2: Un grand merci Pauline de Torsiac pour l'actualité chrétienne. Un festival missionnaire à travers l'art. La quatrième édition du Festivart chrétien de Vaugirard, organisé par la paroisse Saint-Lambert, débute le 25 mai. Une semaine de festivités, de la danse, de la musique, des expositions, des conférences. Le tout sur le thème de l'Esprit Saint, illustré avec cette phrase de l'Apocalypse. « Voici que je fais toute chose nouvelle ». L'idée, nous dit Isabelle Niel, coordinatrice du Festivart chrétien, est d'associer la nouveauté à l'Esprit Saint.
3: On est parti un petit peu des symboles de l'Esprit-Saint. On va faire ça sur l'octave de la Pentecôte. C'est-à-dire qu'on va prolonger la fête de la Pentecôte toute la semaine jusqu'à la Trinité, qui est encore évidemment une fête de l'Esprit-Saint d'une certaine manière. Par exemple, le lundi, on prend le symbole de la main. La main qui bénit, qui soutient. Ça va être illustré par un repas pour les plus démunis de la paroisse qui a lieu chaque semaine, mais qui sera particulièrement animé sur ce thème-là. Le mardi, on a pris le symbole de l'huile. L'huile qui représente l'esprit qui pénètre en nous, l'huile qui consacre et l'huile qui guérit. Nous aurons une conférence de sœur Anne Lécu pour titre « Soigner les personnes détenues » avec un point d'interrogation.
2: Le symbole suivant donc pour le mercredi, celui de la nuée, nous dit Isabelle Niel.
3: Dans la Bible, la nuée symbolise la présence de Dieu. Dieu recouvre Marie de son ombre. Et donc, on a un atelier danse avec Orlane Vigneault qui aura lieu à Saint-Jean-de-Dieu parce que nous nous attachons à donner toujours une place aux personnes en situation de handicap, d'autant plus que nous avons l'Institut Saint-Jean-de-Dieu sur notre paroisse. Et donc, tous les ans, il y a un atelier danse. Curieusement, on peut se demander ce que c'est, mais la personne Orlane Vigneault, qui est une professeure de danse, arrive à faire des merveilles et à faire danser les fauteuils roulants.
2: Et la coordinatrice du festival parle donc de plusieurs temps forts organisés tout au long de la semaine du 25 au 31 mai pour les adultes, mais aussi pour les enfants.
3: Le jeudi, ce sera le symbole du feu qui éclaire et qui purifie. Il y aura, comme chaque jeudi, une adoration mais qui sera spécialement animée par un groupe de jeunes de 25 à 35 ans qui est mené par une jeune fille qui fait partie de la communauté de l'Emmanuel. Et ce sera particulièrement orienté sur la lumière.
2: Et le vendredi, le symbole de l'eau avec un spectacle qui mêle la danse, l'orgue et le dessin, le tout à la fois. Le samedi, le symbole du vent, le souffle de Dieu à la création avec un atelier créatif pour réaliser une fresque collaborative sur le thème de l'Esprit Saint et plusieurs activités aussi en extérieur.
3: Ce festival, il a deux objectifs qui sont un peu, je dirais, cruciformes, c'est-à-dire qu'il y a un objectif qui est de fédérer déjà la paroisse, hein, de rassembler les paroissiens autour de diverses activités, de diverses propositions, et puis d'attirer également. C'est un festival missionnaire, et attirer donc vers Dieu, attirer vers l'Église, et c'est pour ça que nous avons une dimension assez importante extérieure. Et pour nous, c'est vraiment l'objectif, c'est vraiment d'essayer de toucher par l'art, parce que l'art finalement peut toucher tout le monde, mais par l'art, toucher les personnes qui ne rentrent plus dans les églises.
2: Et le quatrième Festival Art Chrétien de Vaugirard, c'est donc du 25 au 31 mai. L'ensemble de la programmation est à retrouver sur le site de la paroisse Saint-Lambert. C'était l'annonce du week-end. Le Vatican a officialisé la venue du pape en France. Léon XIV se déplace du 25 au 28 septembre. Nous en parlerons avec Monseigneur Rouget. Un troisième lieu serait envisagé au-delà de Paris et Lourdes pour sa visite.
4: Dans quelques minutes, la Bible nous parle et c'est Madeleine Vatel qui posera les questions. D'ici là, un peu de musique.

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2: Saint Augustin a longtemps trouvé que la Bible ne faisait pas le poids face aux philosophes de son temps, qu'elle était faite d'absurdité. Et c'est sur le tard, après ses 30 ans, qu'il a vraiment découvert la Bible. Père Alban Massy, vous allez justement nous en parler. Bonjour.
3: Bonjour Madeleine.
2: Vous êtes théologien jésuite, vous participez à l'édition des œuvres complètes de Saint Augustin, c'est dans la bibliothèque augustinienne. Et vous nous parlez aujourd'hui de Saint Augustin et de sa manière, de sa méthode presque, d'ouvrir les pages et de lire la Bible. Saint Augustin qui disait « Mon orgueil répudiait sa simplicité et mon regard ne pénétrait pas ses profondeurs. » Il parle de la Bible. Qu'est-ce qui a fait qu'il a changé et qu'il a fini par ouvrir la Bible avec un autre regard, justement?
3: Il le raconte dans son autobiographie, Les Confessions, où il exprime toute sa stupidité de croire que parce que la Bible était mal écrite, parce que c'était dans un style qui ne lui plaisait pas, ben forcément, ce n'était pas pour lui. Et puis, il a eu l'occasion de comprendre, grâce à la philosophie néoplatonicienne, que l'expression et la réalité, ce sont deux choses différentes. Que les mots signifient comme un signe une chose, mais qu'il faut passer du signe à la chose. Et il entend Saint Ambroise de Milan, qui lui a été conseillé par sa mère Monique. Il entend Saint Ambroise, qui était très aimé de son peuple et qui faisait souvent des prédications, dire ceci au peuple de Milan. Et je me permets de lire cet extrait des Confessions de Saint Augustin. « J'entendais souvent avec joie Ambroise dire au peuple dans ses sermons comme s'il recommandait avec soin une règle. La lettre tue, mais l'esprit fait vivre. » Vous avez reconnu Saint Paul de Corinthiens 3:6. Là où la lettre paraît enseigner quelque chose de pervers, il découvrait, en soulevant le voile du mystère, une dimension spirituelle, sans rien dire de choquant. Mais j'ignorais toutefois si ce qu'il disait était vrai. Devant la peur du précipice, je refusais à mon cœur toute adhésion. Suspension de jugement qui est devenue ma mise à mort. Voilà, il entend un rhéteur, un prédicateur parler de la Bible, et puis lui n'ose pas faire ce chemin, il n'ose pas entrer dans l'interrogation « Que veut dire la Bible ? » Qu'est-ce qu'il y a derrière ces mots ? Je pense, si vous voulez, un petit exemple, Saint Ambroise commente le sycomore sur lequel Zachée est juché pour pouvoir apercevoir Jésus dans Saint Luc. Et sycomore, eh bien, Ambroise va dire, si, le sycomore, c'est un figuier qui donne de mauvais fruits. Ça représente le peuple juif. Et donc, Zachée a dû aller au-dessus du peuple juif pour pouvoir voir Jésus. Et donc, Zachée a accueilli Jésus comme les païens ont accueilli Jésus. Donc, interprétation assez antisémite, interprétation assez difficile. Et Augustin, lui, va aller au-delà, plus loin. Il va reconnaître, ah mais oui, d'accord, le sycomore. Oui. Et lui-même va aller plus loin. Et on a un sermon d'Augustin où il dit, le sycomore, eh bien, c'est un arbre. Et il faut grimper sur cet arbre. Et c'est un arbre qui fait la différence entre les Juifs et les païens, c'est-à-dire que c'est un arbre qui est la croix du Christ. Et il faut que tu montes sur la croix pour accueillir Jésus. C'est-à-dire qu'il faut que tu reconnaisses que Jésus est mort pour toi, alors tu pourras accueillir Jésus comme Zachée a accueilli Jésus. Et donc, on voit là tout le phénomène il entend une interprétation allégorique d'Ambroise qui n'est pas complètement satisfaisante, et il va aller plus loin, et lui, il va personnaliser cette interprétation en disant, il enlève la question des mauvais juifs, mais il dit non, c'est toi, tu grimpes sur la croix. Grimpe sur la croix, ça veut dire recueille le fruit de la croix, c'est le sang et l'eau qui sort, qui coule du côté du Christ. Le sang et l'eau, allégoriquement, c'est l'eau, le baptême, le sang, l'Eucharistie. Reçois les sacrements de la vie de l'Église, tu es le corps du Christ.
2: La lettre tu, l'esprit vivifie, vous le citiez dans cet extrait de l'homélie de saint Ambroise, et effectivement, un texte qu'on le retrouve chez saint Paul dans la lettre aux Corinthiens. Est-ce que c'est ici aussi, finalement, une bataille contre le fondamentalisme qui voudrait qu'on s'accroche à chacun des mots pour dire ce qui est définitif et figé, en fait? Et c'est contre tout cela que va aller saint Augustin.
3: Oui, alors... Pour Augustin, il n'y aurait pas une question de fondamentalisme. Mmh. Parce que pour lui, c'est extrêmement important de comprendre le texte. Ne serait-ce que parce qu'il se retrouve avec des exemplaires de la Bible qui n'ont pas les mêmes mots. Donc, il essaye de savoir mais quel est le bon mot.
2: Donc, il s'accroche au mot malgré tout.
3: Il faut être pas fondamentaliste, mais il faut regarder la lettre. Mmh. Et à partir de là, cette lettre, eh bien, on se souvient que l'auteur de tel livre de la Bible a été inspiré par Dieu. Et donc, ça veut dire qu'il y a une signification spirituelle qui nous parle de Dieu ou qui nous parle de l'amour du prochain. À partir de là, eh bien, il y a des passages qui sont clairs dans la Bible, et ces passages clairs, qui n'ont pas besoin d'une interprétation spirituelle, vont aider à comprendre les passages obscurs de la Bible.
2: Et comment est-ce qu'il va se former? Parce que arriver à lire la Bible avec ce regard spirituel, ça demande toute une vie. C'est une forme d'apprentissage qui se fait avec Dieu, on pourrait presque dire.
3: Je pense qu'il lisait d'abord l'Écriture en vue de la commenter. C'était son devoir d'évêque d'introduire les chrétiens à la vie de l'Écriture, de telle sorte qu'eux-mêmes... Et c'est pas de saint Augustin, mais de saint Grégoire, ils deviennent des lettres vivantes. La vie des saints est une lecture vivante, est une lettre vivante, c'est saint Grégoire le Grand. Mais c'est tout à fait augustinien, je crois. Dans le De Doctrina Christiana, il dit à un moment, je me suis posé la question si il n'y avait pas des personnes qui vivaient de l'Esprit de Dieu sans avoir besoin de la parole de Dieu. Et puis j'ai cherché, j'en ai pas trouvé. C'est possible, mais il vaut mieux garder la Bible, ce moyen indispensable pour trouver Dieu.

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1: Père Alban Massy, merci d'être avec nous sur RCF Notre-Dame. On parle de Saint Augustin. Dans quelle mesure est-ce que la lecture de la Bible va finir par aussi transformer Saint Augustin lui-même? C'est-à-dire qu'il ne va pas lire la Bible de la même manière à ses 30 ans qu'à la fin de sa vie. Pourquoi?
2: D'abord parce que il a pu voir que la Bible qui parle de Jésus à chaque page, hein, c'est le Christ qui parle, il dit, c'est qui à chaque page je rencontre le Christ. Eh bien, ce Christ, il l'a accompagné pendant toute sa vie. À la fin de sa vie, Augustin, très malade, va faire mettre sur les murs de sa cellule le texte des psaumes de pénitence, des psaumes où l'homme se reconnaît pauvre, il se reconnaît pécheur, il fait pénitence, mais cette pénitence est aussi une louange à un Dieu qui fait miséricorde. Et c'est aussi dans ce sens que l'évolution de l'interprétation de l'Écriture chez saint Augustin est patente. C'est qu'il découvre de plus en plus un Dieu de miséricorde. Alors, il l'a trouvé à 30 ans quand il s'est converti, quand il a été baptisé, évidemment, mais ça a été dans toute sa vie. Et puis, il a eu à polémiquer contre de nombreux ennemis et il a dû utiliser à chaque fois l'Écriture. Et donc, là aussi, pour chaque contexte, une parole qui peut rendre ma grâce te suffit pour parler de Pélage qui refusait le baptême des petits enfants et Augustin lui va dire mais on a besoin de la grâce là, on n'est pas capable par nous-mêmes d'atteindre Dieu, il faut que ce soit Dieu lui-même qui vienne nous chercher. Tout le discours sur la grâce contre les juifs, il va dire, vous savez, Jésus dans l'évangile de Jean, le prologue de Jean dit la loi et les prophètes ont été annoncés par Moïse, la loi est venue par Moïse et la grâce et la vérité par Jésus-Christ. Et donc la vérité, nous ne pouvons pas la trouver sans le Christ, et c'est le Nouveau Testament qui la donne. Et il faut la grâce à la fois pour comprendre et pour vivre selon l'esprit de la Bible.
1: Mais Père Alban Massy, est-ce qu'il n'y a pas une limite à cette interprétation? C'est-à-dire qu'au fond, à partir du moment où on dit que le sens du texte dépasse le mot, jusqu'où est-ce qu'on peut l'interpréter? Est-ce que saint Augustin lui-même a aperçu qu'il fallait peut-être une certaine culture, ou bien en tout cas une certaine connaissance du Christ pour arriver à être au plus juste? Je ne sais pas si on peut dire comme ça.
2: Alors, Augustin, la limite de l'interprétation spirituelle des Écritures, c'est précisément de pas toujours respecter le sens historique du texte. Et Augustin ne dispose pas de l'apport des sciences de son temps. Lui-même est très limité dans sa connaissance des mots étrangers. On a quelques exemples où il va demander à des rabbins juifs que signifie le mot raca, par exemple. Quand Jésus dit, si tu dis raca à ton frère, tu es condamné à Géhenne. Que veut dire le mot Géhenne? Que veut dire le mot raca? Mais il est limité dans tout cela. Mais pour lui, c'est finalement secondaire. Ce qui compte, c'est la charité. Est-ce que je lis un passage de l'Écriture, je lui fais ma petite lectio, est-ce que j'ai envie d'aimer davantage, ou est-ce que je passe à autre chose? Et si je n'arrive pas à l'amour, à ce moment-là, je n'ai pas compris. Est-ce que je peux me permettre de lire encore un extrait où il dit exactement cela? C'est dans le De Doctrina Christiana, ce manuel pour les prédicateurs, où il explique comment interpréter l'Écriture et ensuite comment l'exposer. Et c'est un traité aussi pour ceux qui sont appelés à prêcher. Quiconque donc s'imagine avoir compris les Écritures, ou du moins une partie quelconque d'entre elles, sans édifier par leur intelligence ce double amour de Dieu et du prochain, ne les a pas encore comprises. Mais quiconque, d'autre part, tire de son étude une idée utile à l'édification de la charité, sans rendre pourtant la pensée authentique de l'auteur dans le passage qu'il interprète, ne fait pas d'erreur pernicieuse, ni ne commet le moindre mensonge. Alors oui, on peut se tromper lorsqu'on lit l'Écriture, mais du moment qu'on édifie la charité, à ce moment-là, on a atteint le but de l'Écriture.

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1: Père Alban Massy, avec nous sur RCF Notre-Dame. Saint Augustin va creuser tout au long de sa vie la Bible, il va avancer, on peut dire, avec la Bible, il va grandir avec l'Écriture. Dans quelle mesure est-ce qu'on peut parler d'une pédagogie divine ?
2: La Bible, pour celui qui commence à la lire, peut être rebutante. Et elle oblige à beaucoup d'humilité. Augustin le dit très souvent. Il faut accepter d'être un petit agneau qui a besoin de grandir, qui a besoin. Et au fond, ça, la Bible agit avec nous comme une mère agit avec son enfant. Elle prend soin de nous et puis à un moment, elle nous laisse vivre. Et au fond, vous parliez de pédagogie divine parce que de même que le peuple juif dans la Bible est montré comme étant conduit par Dieu vers un culte de plus en plus spirituel et de moins en moins matériel, eh bien, le chrétien, lui aussi, est appelé à vivre grâce à la Bible de manière de plus en plus spirituelle, dans sa propre vie. Tout ce qui est arrivé au peuple juif, ça arrive à l'Église. C'est ça, finalement, son idée, que la Bible, c'est le résumé de toute l'histoire de l'humanité.
1: C'est une clé d'interprétation pour sa propre existence.
2: Oui, lisez les derniers livres des confessions. Il dit, ben voilà, il raconte sa vie, et puis dans les derniers livres des confessions, il se met à faire l'interprétation allégorique des jours de la Genèse, des deux premiers chapitres de la Genèse. Alors on se dit, mais pourquoi est-ce qu'il a ça? Mais au fond, c'est parce que ma vie, elle était présente dans cette œuvre de création, dans le travail de Dieu, de toute l'humanité, qui est raconté dans l'histoire de la Genèse. Et c'est pour ça que les confessions se terminent avec l'annonce du sabbat éternel, où, eh bien, la création sera terminée, l'œuvre de la création sera terminée. La Bible nous aide à vivre au jour le jour ce travail de création de Dieu en nous.
1: C'est-à-dire qu'on apprend à se connaître avec Dieu en lisant la Bible.
2: Oui, je crois que c'est le sens de le sens moral de l'Écriture, c'est le sens anagogique, c'est tous les sens spirituels que connaissent les moines du Moyen Âge, que connaissent ceux qui méditent l'Écriture, où on se retrouve soi-même dedans, on retrouve tel mot qui résonne dans ma vie, telle scène, je peux entrer dans la scène de l'Écriture.
1: Là, c'est le jésuite qui parle.
2: Un petit peu, mais Augustin dit ça aux chrétiens qui l'écoutent, ce psaume, mais c'est toi qui le vis en ce moment, ce psaume. C'est toi qui cries, c'est toi qui pleures, c'est toi qui peux louer le Seigneur. La Bible, c'est le reflet du cœur humain. Et donc avec ses élans, mais aussi avec ses troubles, avec ses maladies et avec ses joies. C'est cela l'Écriture pour Augustin.
1: Et justement, quelle soif, vous diriez, la Bible peut-elle étancher, puisqu'on citait le pape Léon XIV lors de la précédente émission qui disait que la Bible, elle vient pour cette soif de sens aujourd'hui, mais quelle soif elle peut étancher pour celui qui la lit ?
2: Je crois personnellement que, et peut-être sans doute à la suite de saint Augustin, que notre histoire est une histoire sacrée. Notre histoire en général, il y a une histoire profane, mais il y a une histoire de Dieu avec l'humanité. Et donc, quand on est chrétien, la Bible est un lieu d'espérance. Quand on voit tout ce qui se passe dans la Bible, quand on même dans le Nouveau Testament, lorsqu'on lit les Actes des Apôtres, qui sont pas l'expression d'un long fleuve tranquille hein, dans la vie des premiers chrétiens, eh bien, on se dit voilà, oui, certes, il faut passer par des épreuves pour atteindre le royaume de Dieu. C'est saint Paul qui le dit dans les Actes des Apôtres. Mais ces épreuves nous conduisent au royaume de Dieu. Et Augustin dira, vous savez, on a besoin de l'Écriture, il en parle comme d'un sacrement, un mystère, c'est un sacrement nécessaire. Et il dit, et puis n'oubliez pas, au ciel, on n'aura plus la Bible. On n'aura plus besoin de la Bible. Parce que celui dont parle la Bible, ben on l'aura sous les yeux. On l'aura. C'est un sacrement nécessaire, mais transitoire, temporaire.
1: Il utilise le mot sacrement.
2: Oui, oui, oui, oui. Alors le mot sacrement, c'est un mot qui est piégé, parce que pour nous, on voit tout de suite les sept sacrements de la vie chrétienne. Mais pour le mot sacramentum, c'est d'abord un signe sacré, et la Bible n'est qu'un signe sacré, parce que c'est un ensemble de signes qui nous parle de Dieu, qui nous parle de l'homme pris sous l'aile de Dieu, qui nous parle du chemin vers Dieu et par le Christ.

0: Père Alban Massy, on est avec vous pour évoquer la vie de saint Augustin, mais surtout sa façon de lire la Bible, une Bible qu'il a d'abord rejetée parce qu'il la trouvait absurde, il avait du mal à entrer dedans, il ne comprenait pas où était le vrai, le faux, et il ne comprenait pas sur quel mot s'attarder, et sur quel autre, au contraire, y lire un sens plus lointain, et en tout cas essayer de découvrir l'invisible à travers ce visible. Comment est-ce que saint Augustin a parlé justement de sa démarche pour entrer dans la Bible, Père Alban Massy?
1: Alors, Augustin est embêté quand il commence à croire dans le Dieu des chrétiens, même s'il était catéchumène, il avait toujours eu une enfance avec Monique. Monique, sa mère qui était chrétienne, mais Jésus, lui, pour lui, c'était la figure d'un sage. C'était pas le Fils de Dieu, c'est quelqu'un qui nous montre un chemin, et il découvre Dieu qui sauve dans le Christ en acceptant que Dieu avait annoncé le Messie dans les Écritures juives, et ça se réalise dans le Nouveau Testament. Je me permets de citer les confessions de saint Augustin, où au moment où il reconnaît qu'il va se convertir. Et voilà ce qu'il écrit, il parle de lui. « J'ai toujours cru que tu existes et que tu te soucies de nous. Même si j'ignorais tout de ta substance, quelle voie nous conduit ou reconduit vers toi? Notre infirmité nous empêchant de découvrir la vérité par la seule raison, nous avons besoin de l'autorité des saintes lettres. Les saintes lettres, c'est la Bible. Je voulais bien croire que tu n'aurais attribué en aucune façon à l'Écriture une autorité aussi importante dans tous les pays si tu n'avais pas voulu qu'elle soit le moyen de croire en toi et de te chercher. » Et donc pour Augustin, lui, pas de problème. Tu sais, tu connais pas Dieu, n'hésite pas à prendre la Bible.
0: Donc on peut lire la Bible sans la foi pour lui.
1: Oui, mais on court le risque de se convertir. Mais en réalité, il le dit lui-même, hein, dans un des premiers entretiens qu'il a eu avec saint Ambroise de Milan. Ambroise lui dit, va donc lire le livre d'Isaïe. Et là, il dit, j'ai ouvert le livre d'Isaïe et je n'y ai rien compris.
0: Ça donne beaucoup d'espoir pour ceux qui se découragent parfois aussi à la lecture de la Bible. Il invite justement à aller un peu plus loin.
1: Oui, et voilà ce qu'il écrit sur l'autorité. L'autorité, ça veut dire ce qui aide le lecteur. L'autorité, ça veut dire qu'il y a du poids pour avancer. Leur autorité des livres de la Bible m'est apparue d'autant plus vénérable, d'autant plus digne d'une confiance sacrée, qu'elles étaient lisibles par tous, tout en réservant la dignité de leur secret à une compréhension plus en profondeur. Chacun peut lire la Bible, ça c'est extraordinaire. Et alors il continue, proposant des mots ouverts, un style simple qui parle à tous. Elles retiennent aussi l'attention des cœurs lourds. Elles accueillent tout le monde, elles sont ouvertes à tous les peuples. Et par d'étroites brèches, un petit nombre passe jusqu'à toi. » C'est assez formidable. Hein. Il reconnaît, oui, tout le monde peut lire la Bible. Seulement, attention, on ne peut lire la Bible avec profit que si on est dans l'humilité de celui qui passe par la porte étroite, qui accepte de se laisser interpeller par la Bible. Vous savez, le chrétien, il a toujours envie d'interroger la Bible. Et puis, il oublie que c'est la Bible qui l'interroge. Et ça, Augustin le dit à chaque mot, à chaque phrase dans ses commentaires. Laisse-toi interpeller par la Bible.
0: Est-ce que c'est une erreur de croire qu'on peut faire de l'Évangile une clé de lecture de sa propre vie? Parfois, on tire un peu les ficelles, ou on veut voir ce qu'on a envie de trouver dans les Écritures. C'est une lecture qu'aurait contredite saint Augustin, cette manière de faire? Ou au contraire, dans quel état d'esprit on arrive finalement? Dans quel état d'esprit saint Augustin souhaiterait qu'on arrive dans la Bible?
1: Il va parler de la Bible comme d'un miroir. Un miroir de nos propres vies, un miroir de ce que Dieu agit dans notre cœur, cette, la manière dont, dont la grâce de Dieu peut agir dans notre cœur, on peut le trouver dans la Bible. Hein, il suffit de lire les Béatitudes, ben elles s'adressent à chacun de nous, et c'est Dieu qui agit dans le cœur de celui qui est pauvre, de celui qui a faim de justice, de celui qui a soif de vérité, et cela, tout homme peut le recevoir. Et ce bonheur, il est donné par le Christ. La phrase, une des phrases que préfère Augustin de la Bible, c'est le portrait de Jésus. « Je suis doux et humble de cœur ». Ça, c'est pour lui le sens même des Écritures, puisque les Écritures nous apprennent la charité. Et cette charité, dans la douceur et l'humilité du Christ qui va jusqu'à mourir pour nous.
0: Merci, Père Alban Massy, d'avoir été avec nous pour nous raconter qui est Augustin, Saint Augustin, et comment il entre dans la Bible. Vous êtes théologien jésuite et vous participez vous-même à l'édition des œuvres complètes de Saint Augustin dans la bibliothèque augustinienne. Merci à vous.
1: Merci à vous, Madeleine.

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5: Bonjour et bienvenue à l'école de la prière, une émission qui vise à vous introduire à l'art de la prière. Aujourd'hui, j'ai le grand plaisir de recevoir Samuel Pruvot, qui est le directeur de la revue Mission, qui est né dans le sillage du congrès Mission, n'est-ce pas, Samuel ?
6: Exactement.
5: Alors, aujourd'hui, vous allez nous parler de la mission de rue, en particulier au sein d'une communauté à laquelle vous appartenez depuis un certain temps, qui est Aïn Karem. Est-ce que vous pouvez nous dire quelle est cette communauté ? Où est-elle née ? Et quel est son charisme propre ?
6: Alors, le nom, déjà, est un nom qui semble un peu exotique. Souvent, les gens sourient en se disant « c'est beau, vous avez un nom qui est arabe, arabophone ». En fait, non, Aïn Karem, c'est un nom biblique. C'est concrètement, dans l'Évangile, le lieu de la rencontre entre Marie et Élisabeth. C'est là où, finalement, on a le premier apostolat. Jésus s'avance dans le sein de Marie vers Élisabeth et déjà on a Jean-Baptiste qui tressaille. Alors vous allez me dire là on est très très très loin de la mission. Non, parce que le charisme de cette communauté Aïn Karem, c'est justement ce charisme du tressaillement. Bien sûr que nous aimerions que la plupart de nos compatriotes retrouvent le chemin des églises, que nous n'ayons pas simplement 20 000 catéchumène, mais 20 millions, évidemment. Mais le charisme, l'appel que nous avons reçu du bon Dieu, c'est d'essayer de provoquer, favoriser ce tressaillement. Concrètement, quelqu'un que nous allons rencontrer dans l'espace public, au seuil de sa maison ou dans la rue, en tout cas pas dans une église, d'essayer de réveiller en lui ou en elle cette question métaphysique, cette question de Dieu, peut-être cet attrait pour la figure de Jésus. Donc c'est ce premier tressaillement. Et je peux vous dire que depuis 30 ans que je suis engagé dans cette communauté, des centaines et des milliers de fois, je n'ai pas vu des gens se mettre à genoux, pleurer, invoquer le nom du Christ, peut-être malheureusement pas. En revanche, ce que j'ai vu, c'est dans les yeux de mes interlocuteurs, alors que 5 minutes avant, ils pensaient à toute autre chose, se réveiller cette question spirituelle et métaphysique. Et ça, c'est un très très grand bonheur que de voir ça.
5: Alors, à quelle date naît cette communauté et qui en est l'instigateur ?
6: Alors, cette communauté, elle est née en 1985 sur les pentes du Sacré-Cœur de Montmartre. Et donc, il y avait un aumônier d'étudiants à l'époque, qui est toujours dans cette communauté, qui est le père Michel Giton, qui est un prêtre du diocèse de Paris. Et puis, un certain nombre d'étudiants qui avaient milité, évangélisé, pendant une ou plusieurs années, et ces étudiants étaient tristes, parce qu'ils se disaient « bah nous, on n'est plus étudiants, donc on ne va plus faire comme avant. » Alors non seulement on ne va plus pouvoir boire une partie de la nuit, refaire le monde, parce qu'il va falloir travailler, il va falloir se marier, bon, tout ça c'est chouette, mais mais on va plus pouvoir évangéliser parce que bon, on fait un peu tout et n'importe quoi. Et donc, il va falloir devenir raisonnable. On va devenir des chrétiens raisonnables, c'est-à-dire qu'on ira une fois à la messe le dimanche. Ça sera notre engagement. Et peut-être, si on est super évangélisateur, on lira la première lecture ou peut-être le psaume si on sait chanter. Et là, cet aumônier leur a dit. Mais je crois que vous n'avez pas bien compris ce que vous demande l'Église. Hein. C'est écrit dans le Concile Vatican II et dans tous les conciles précédents. Elle vous demande d'être saint et d'annoncer le nom du Christ. Donc, nous allons trouver un moyen pour que, si tel est votre désir, que vous puissiez, vous, être missionnaire toute votre vie, quel que soit votre état de vie, votre état de santé, vos diplômes et l'endroit où vous habiterez en France, voire même en dehors de France. Et là, ils se sont réunis pour prier. Alors, ce n'était pas au Sacré-Cœur de Montmartre cette fois-ci, mais dans un autre haut lieu spirituel qu'est l'abbaye de Solesmes dans la Sarthe. Et ils se sont réunis, je crois qu'ils n'étaient pas si nombreux, ils étaient une dizaine maximum, et ils ont prié pour savoir... est-ce que Dieu pouvait les éclairer ? Comment ils pouvaient, eux, simples laïcs, dédier toute leur vie à l'évangélisation, alors qu'ils ne connaissaient que la vie étudiante, et donc ils savaient bien qu'ils ne s'y feraient pas juste comme avant. Et manifestement, il y a eu un déclic. Et puis, tout de suite après, la basilique de Montmartre organisait à l'époque, chaque année, pour les jeunes pros, les jeunes étudiants, des pèlerinages en Terre Sainte. Mmh. Et là, ils sont allés à Ankarem.
5: D'accord.
6: Et les mêmes ont eu vraiment une confirmation de l'appel de Dieu, une appellation déraisonnable avec cette spiritualité dont je rappelais tout à l'heure l'existence, pardon, qui est très modeste, qui est celle du tressaillement. Cet appel à faire tressaillir cette question métaphysique qui a été oubliée chez la plupart de nos contemporains.
5: Et vous, vous avez rejoint cette communauté en quelle année ?
6: Alors moi, j'ai rejoint la communauté dans les années 1990. Et à l'époque, la plupart des fondateurs n'étaient plus à la basilique de Montmartre, mais dans une autre paroisse parisienne qui était Saint-Germain-l'Auxerrois.
5: Parce que vous avez vous-même un parcours de conversion ?
6: Alors moi-même, en un mot, en fait, j'ai retrouvé, j'ai été baptisé, confirmé, mais j'ai abandonné la foi assez vite dans ma première adolescence et j'étais un athée pratique, sur pas du tout militant, et j'avais pas du tout d'hostilité vis-à-vis du christianisme, mais pour moi c'était un peu le Père Noël en un peu plus élaboré, quoi. Donc j'étais pas contre les chrétiens, mais je me dis bon, moi je vais pas être chrétien parce que je ne crois pas au Père Noël, enfin bon, ben voilà, je suis pas contre les enfants, je suis même pas contre qu'on parle du Père Noël et qu'on fasse des cadeaux, mais bon, sincèrement, voilà. Moi, je sais qu'on va aller chercher au supermarché, quoi. Et quand j'étais en Hippocagne, des étudiants, justement proches de cette communauté Ankarem, m'ont dit « c'est quand même dommage que tu sois athée à ton âge, puis toi, tu veux être journaliste, tu veux être curieux. C'est étonnant que tu ne sois pas curieux vis-à-vis de la grande question de l'existence, est-ce qu'il y a un Dieu ou pas ? Et s'il y en a un, imagine que ça soit Jésus-Christ et qu'il ne soit pas mort à cause d'une erreur judiciaire sur la croix, mais pour te sauver. » Et en fait, j'ai trouvé ça tellement rafraîchissant, provoquant, que je les ai suivis. Et là, j'ai découvert, à l'occurrence, c'était des cours de théologie et surtout une nuit d'adoration. Pour moi, c'était un gros choc d'avoir des gens dans le noir qui étaient à genoux devant un ostensoir. Pour moi, c'était un truc doré. Je ne voyais pas bien ce que c'était. Puis un rond blanc. Je me dis, c'est un film muet. Puis en plus, muet, parce que l'image ne change pas. Et là, j'ai vraiment eu, justement, la foi s'est réveillée en moi. Et j'ai eu la certitude, une des certitudes les plus profondes de mon existence, que Dieu était là, qu'il m'aimait, et que ce Jésus dont j'avais perdu la trace et l'existence, qu'il était là, et que sa présence submergeait tout ce que je pouvais connaître et désirer. Et qu'à la limite, le mieux, c'était de rester auprès de lui, que ma vie allait peut-être continuer, mais que c'était trop bien d'être en sa présence.
5: Voilà. Et ensuite, donc, vous êtes engagé dans cette communauté, est-ce que vous pouvez nous parler de cette... il y a quand même une spiritualité de l'évangélisation. En évangélisant, on vit soi-même quelque chose de fort. On est aussi soi-même évangélisé, non ?
6: Alors, c'est exactement ça. C'est que de l'extérieur, on peut se dire « Oui, alors, l'évangélisation, combien de contingents et quel résultat ?» Alors, les contingents sont, même aujourd'hui, restent quand même très, très modestes. Nous sommes petites centaines d'engagés. Et puis, je ne sais pas, il y aura 500 000 personnes. On fait des missions ensemble chaque été. Donc, c'est bien, mais les réalisations sont très, très modestes. Et puis, ce que nous voyons, bien sûr que nous voyons des gens évoluer, bien sûr, des gens qui demandent le baptême, qui retrouvent le chemin du confessionnal, ça existe, Dieu soit loué. Mais sincèrement, c'est pas d'abord quelque chose de comptable. En revanche, ce qu'on voit tout de suite, c'est celui ou celle qui fait l'expérience de la mission, qui a l'audace d'aller dans la rue pour annoncer le Christ, il en a quasiment tout de suite un bénéfice personnel et spirituel. Et c'est ça qui est très beau dans la mission, c'est que finalement, le premier qui reçoit le bénéfice de la mission, c'est celui qui l'annonce. Vous savez, c'est les pèlerins d'Emmaüs qui partent hyper déprimés, qui écoutent le Christ. Et le commentaire de l'évangéliste est très beau en disant « Mais est-ce qu'on n'avait pas nos cœurs tout brûlants ?» En fait, celui qui annonce le Christ, il part vraiment avec un cœur de pierre. Et ce qui est le plus dur dans la mission, c'est de commencer. Mais après, c'est d'arrêter, parce qu'on voudrait, ne plus s'arrêter. D'ailleurs, il y en a qui ne reviennent pas au rendez-vous parce qu'on n'arrive pas à les récupérer. Mais normalement, en fait, ça s'arrête parce qu'on est envoyé par l'Église, par une paroisse en mission, dans un lieu entre telle et telle heure. Et on y va avec des pieds de plomb et on n'a pas du tout envie de revenir après. Est-ce que c'est trop beau d'annoncer
5: l'évangile ? Alors, comment ça se passe concrètement ? Vous vous retrouvez avant en groupe et puis vous partez deux par deux, c'est ça ?
6: C'est ça. En fait, on se retrouve, on est envoyé en mission par un prêtre, un vicaire, un curé. On a un temps de prière, un petit enseignement précédemment. Et puis, on est envoyé tous ensemble en groupe. Et nous, dans cette communauté Anne Carême, on a la tradition de la parole, de l'importance de la parole publique. Et donc, il y a quelqu'un parmi nous, il y en a plusieurs, généralement, qui monte sur une caisse ou un promontoire et qui annonce en spontanéité, en totale improvisation, l'amour de Jésus-Christ selon la foi de l'Église catholique. Donc on s'adresse aux passants, on a 15-30 secondes, sans micro, pour rentrer dans leur oreille, et on leur a dit « Mais oh, Jésus-Christ, c'est formidable, peut-être que madame, vous avez un beau caniche, peut-être qu'il ressuscitera un jour. » Alors que la dame nous regarde en disant « Mais pourquoi parle-t-il de mon caniche ?» Et là, on a 30 secondes pour lui dire bah, « Peut-être que madame, peut-être vous avez été catéchisée. Non, bon, voilà, vous êtes. » Et puis là, on essaye de provoquer une rencontre entre le prédicateur et cette dame avec son caniche. Et puis tout autour, l'idée, c'est de faire un attroupement et pour après, effectivement, avoir une conversation privée avec ceux qui ont la bonté de s'arrêter 5 minutes, des fois 1 heure, des fois 2 heures. Et puis d'aller avec eux le plus loin possible. Donc d'abord de réveiller en eux le désir de Dieu, comme dit saint Augustin, c'est la base, nous sommes faits pour Dieu. Et puis de réveiller cet attrait ou d'éveiller cet attrait pour la figure de Jésus-Christ. Et puis si ça va plus loin, de nous suivre après pour prier, pour un petit goûter, pour un contact avec notre aumônier qui généralement est là. Et c'est vrai que le plus beau cadeau, c'est quand quelqu'un trouve le contact physique avec l'église, avec la paroisse. Soit le retrouve parce qu'il l'avait perdu, ou le trouve carrément, il n'est jamais rentré dans une église. Et ça arrive fréquemment, heureusement.
5: Est-ce que vous pouvez nous raconter une expérience pour terminer, un moment qui vous a marqué comme ça, un échange peut-être ?
6: Alors, ça fait très longtemps, mais c'est une histoire qui est tellement drôle que les auditeurs, je pense, vont apprécier. Je prêchais à Paris, près de. C'était à l'époque de l'Avent, on était quelques jours avant Noël, et puis il y a un Père Noël qui vient près de la caisse. Et qui écoute et qui commence à pleurer. Je me suis dit, c'est ridicule parce qu'il y a un Père Noël. Puis on a une grande affiche avec l'image de la Vierge Marie, du Pape. C'était très ridicule. Et je me suis dit, bon, de toute façon, le Seigneur nous envoie. On est ridicule, c'est pas grave, on y va pour son nom. Et le Père Noël me prend la main et dit, j'aurai quelque chose à dire. Et je sens intérieurement que cet homme est bouleversé, qu'il a envie de parler du Seigneur Jésus. Du coup, je me dis, bon, c'est pas très raisonnable, mais bon, je descends de ma caisse. Le Père Noël monte sur. Il est en Père Noël, il était déguisé en Père Noël. Et il enlève sa barbe, et en fait, c'était un monsieur qui vivait à la rue, qui se déguisait en Père Noël pour gagner un peu de sous. Et il raconte comment il a échappé au suicide grâce à des paroissiens qui l'ont dissuadé de se jeter à la Seine. Et donc, c'est moi qui ai chialé à la fin en disant « Mais Seigneur est trop bon, en fait. Voilà. » Et donc, quand on vit ce genre de choses, on se dit « Voilà, le Seigneur est bon, et la foi peut repartir n'importe où, n'importe comment. »
5: Merci beaucoup Samuel Privot. Je rappelle que vous êtes directeur de la revue Mission et que vous appartenez à la communauté Anne Carême dont vous venez de nous parler. Merci beaucoup chers auditeurs de votre attention. Je vous donne rendez-vous à la semaine prochaine et d'ici là je vous donne rendez-vous dans le magazine Prier et dans Prier au quotidien, son petit supplément qui vous permet de vivre l'évangile chaque jour grâce au plus grand saint. À très bientôt, au revoir.
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7: Vous allez recevoir une force, c'est celle du Saint-Esprit qui viendra sur vous. C'est la promesse du Christ à ses disciples et c'est aussi celle qui nous fait aujourd'hui et que nous allons essayer de mieux comprendre avec le Père Arnaud Duban. A tout de suite.

0: cette semaine également, Père Arnaud Duban, bonjour.
1: Bonjour.
0: Vous êtes curé du Saint-Esprit, c'est à Paris, dans le 12e arrondissement, et vous êtes l'auteur du livre « Les sept dons du Saint-Esprit », c'est paru aux éditions Pierre Tequi. Alors Arnaud Duban, quand on relit les évangiles, c'est vrai que c'est frappant de voir le caractère complètement extravagant, presque fantastique, de ce qui se déroule sous les yeux des disciples et de la foule, c'est étonnant.
1: Oui, je crois que le Saint-Esprit aime bien nous surprendre. Comme le dit Jésus à un moment donné à Nicodème, le vent, on ne sait pas ni d'où il vient, ni où il va. Ainsi en est-il de tout homme qui est né de l'Esprit-Saint. Donc l'Esprit, par nature, aime nous surprendre parce que je crois qu'il veut toujours nous déplacer, nous permettre d'aller plus loin. Et parfois, ça peut être dans des directions que nous n'avions pas prévues.
0: Oui, ça commence très fort ici, dans ces évangiles, dans le récit qu'on évoquait à l'instant. Alors, on va parler de l'Esprit-Saint, on va parler de son rôle également, un rôle qui est notamment celui de nous apprendre à aimer, mais surtout à aimer comme Dieu. Père Arnaud Duban, qu'est-ce qu'on a un peu oublié de l'Esprit-Saint? Qu'est-ce qui est ce qui devrait quelque part nous réveiller quand on parle de l'Esprit-Saint et de la Pentecôte? C'est pas une fête comme les autres.
1: Oui, de manière générale, on a un petit peu tendance à oublier l'Esprit-Saint. D'ailleurs, on voit dans l'Écriture qu'il y a même des disciples du Christ qui ont reçu le baptême sans être au courant de l'Esprit-Saint. On voit ça dans les Actes des Apôtres. Mais au-delà des Actes, depuis 2000 ans, je pense qu'il y a beaucoup de chrétiens qui n'ont pas forcément donné à l'Esprit toute la place qu'il mérite. Et donc la Pentecôte est justement cette fête qui nous rappelle son importance et qui nous invite à être davantage à son écoute.
0: Alors l'Esprit, quand on lit dans l'Ancien Testament, on voit déjà qu'il est question de l'Esprit. Qu'est-ce qui va être différent après la venue du Christ, Arnaud Duban? Qu'est-ce qui en quelque sorte est dans le Nouveau Testament, qui n'est pas dans l'Ancien Testament, par rapport à l'Esprit-Saint?
1: Dans l'Ancien Testament, il y a des personnages qui sont parfois mus par l'Esprit-Saint. Donc, par exemple, des prophètes ou des juges, l'Esprit fond sur eux, les fait prophétiser, leur donne d'accomplir telle ou telle action, on pourrait dire un peu charismatique. Mais c'est toujours lié à une mission particulière. Alors que dans le Nouveau Testament, le Christ nous donne de pouvoir être habité continuellement par l'Esprit et de pouvoir vivre de manière parfaitement semblable à lui, le Christ. Et donc il y a une différence de degré. Ce qui était donné pour une mission particulière dans le passé nous est offert, si nous le voulons, de manière continuelle aujourd'hui.
0: Père Arnaud Duban, c'est presque un esprit du quotidien, on pourrait presque dire.
1: Absolument. Le Saint-Esprit, certains le voient un petit peu de façon éthérée et parfois lointaine, alors qu'en réalité, c'est vraiment celui qui nous permet d'agir concrètement dans notre quotidien.

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1: Père Arnaud Duban, on parle avec vous de l'Esprit Saint et de la façon dont il agit quelque part dans nos vies. Il y a beaucoup d'images pour arriver à un peu dire ce qu'est l'Esprit Saint. Alors, on sait la colombe, on y reviendra sur le souffle, etc. Il y a des images aussi qui sont utilisées par les saints et qui sont peut-être un petit peu moins habituelles de ce qu'on a l'habitude d'entendre. Et je pense notamment à celle qu'utilise Thérèse d'Avila.
2: Oui, Thérèse d'Avila, à un moment donné, évoque la vie de prière, mais on peut élargir l'image qu'elle utilise à la vie spirituelle en général. Elle dit que on peut puiser l'eau dans un puits à la force du poignet. Ça, c'est une première façon. La deuxième, c'est de prendre l'eau avec une noria et des godets. Donc, c'est beaucoup plus facile. Il suffit d'avoir une manivelle. La troisième façon, c'est de détourner un ruisseau ou une rivière. Et là, le champ sera arrosé de manière beaucoup plus efficace. Et enfin, la quatrième façon d'arroser le champ, c'est la pluie, tout simplement, qui vient du ciel. Et elle dit que, finalement, l'Esprit Saint, c'est cette pluie qui descend.

0: sont du ciel et qui est beaucoup plus efficace, qui porte beaucoup plus de fruits que tous les efforts qu'on peut faire à un petit peu à la force du poignet.
1: Oui, alors ça, c'est important de le dire. C'est-à-dire qu'il y a la vie du chrétien, c'est à la fois une volonté réelle de suivre le Christ, celle de dire oui, mais c'est aussi là quelque chose qu'on accueille comme une grâce, on pourrait dire, mais l'Esprit Saint, finalement, on convoque, qu'est-ce qu'on fait? Quelle est notre part de volonté ou de désir pour cette venue de l'Esprit Saint?
0: Alors, c'est toujours un mélange, on va dire, qui est entre la grâce, donc le don de Dieu d'un côté, et la liberté et la volonté de l'homme de l'autre. On ne peut pas forcément mettre une limite entre les deux. Ça a été une grande question à certaines époques, notamment au XVIIe siècle. Quelle est la place de la liberté de l'homme dans le bien qu'il peut faire et quelle est la place de la grâce? Finalement, on ne peut pas trancher. C'est un ensemble. Mais ce qui est sûr, c'est que l'Esprit est à la fois un don, c'est même le don par excellence de Dieu, et en même temps, il demande la coopération de l'homme, le désir de l'homme. Et donc, plus on le désire et plus on est à son écoute et plus il pourra agir en nous.
1: Alors, vous parlez d'écoute, c'est intéressant parce que est-ce qu'on pourrait dire que ce don nous est refusé? Est-ce qu'on pourrait dire qu'on ne voit pas, pourtant on l'a appelé? On ne voit pas venir les dons de l'Esprit? C'est quelque chose qui peut arriver?
0: Oui, en fait, je pense qu'on peut ne pas recevoir ce don pour plusieurs raisons. La première, c'est parce que en fait, on ne le désire pas. Donc, c'est un petit peu comme quelqu'un qui frapperait à notre porte, mais en fait, à l'intérieur, on est en train de faire la fête, ou alors on est complètement immergé dans son activité. On n'est même pas capable d'entendre la personne qui vient frapper à notre porte. Donc ça, c'est une première raison qui peut expliquer que l'Esprit ne vient pas dans notre cœur. Et la deuxième, c'est quand on a un cœur, entre guillemets, impur. C'est-à-dire si on vit très loin de l'Évangile, l'Esprit Saint ne peut pas trouver de place dans notre vie parce qu'il ne peut cohabiter avec le mal. Donc c'est soit d'un côté l'indifférence, le manque de désir, soit c'est le manque de vertu, on va dire.
1: Père Arnaud Duban, on évoque l'Esprit Saint avec vous sur RCF Notre-Dame. On a parlé au singulier du don de l'Esprit Saint. En réalité, on l'a développé en 7 dons. Pourquoi 7? Ça part toujours de l'Écriture. Et ici, en l'occurrence, c'est le prophète Isaïe. Je les cite et vous les commenterez tout au long de ces émissions, toute la semaine. L'esprit de sagesse, sur lui reposera l'esprit du Seigneur, esprit de sagesse et d'intelligence, esprit de conseil et de force, esprit de connaissance et de crainte du Seigneur. Est-ce qu'il y a une hiérarchie dans les dons, Père Arnaud Duban?
0: Oui. Celui que vous avez cité en premier, à savoir la sagesse, est considéré comme don le plus parfait. Et d'ailleurs, Isaïe le cite en premier. Mais dans la présentation qu'on fait des dons, on repart souvent par l'autre sens, c'est-à-dire par la crainte, qui est, comme on pourrait dire, la première marche pour ensuite parvenir jusqu'à la dernière, qui est la sagesse. Voilà. Donc on peut les prendre dans un sens ou dans un autre, mais il y a une sorte de hiérarchie.
1: Alors, Père Arnaud Duban, dans votre ouvrage « Les 7 dons de l'Esprit Saint », publié aux éditions Teki, vous rappelez que la clé pour faire grandir les dons, c'est la charité.
0: Tout à fait. L'esprit d'amour, en fait, c'est l'esprit de Dieu. Dieu est amour, Dieu est charité. Et donc, s'il n'y a pas cet amour, s'il n'y a pas cette charité, finalement, Dieu ne peut pas être présent. Donc, c'est l'amour, la charité qui va faire grandir toutes les vertus, mais aussi tous les dons en nous.
1: Alors, vous parlez des vertus parce qu'il y a une différence entre les dons de l'Esprit Saint et les vertus. Père Arnaud Duban, quelle est cette différence? Pourquoi, après tout, ce ne seraient pas les mêmes qualités, entre guillemets, les qualités de Dieu?
0: Les vertus sont très importantes et on en a besoin pour grandir dans l'amour de Dieu, dans l'amour du prochain, pour être, entre guillemets, divinisé. Donc, il y a les vertus cardinales qui sont celles qui nous permettent d'agir comme un homme, comme une femme, c'est-à-dire de façon juste. On n'a pas besoin d'être croyant pour cultiver ces 4 vertus cardinales. Et ensuite, il y a les vertus théologales qui sont bien plus élevées, qui sont infusées par Dieu. La foi, l'espérance et la charité, elles nous permettent d'aller beaucoup plus loin. Mais comme le dit saint Thomas d'Aquin, elles ne sont pas toujours suffisantes. C'est-à-dire que dans certaines situations, on a besoin de plus, on a besoin des dons du Saint-Esprit qui nous permettent d'agir vraiment selon Dieu dans des situations qui peuvent parfois être très, très difficiles. Et là encore, comme on le disait au début de l'émission, dans un effet de surprise où Dieu peut en quelque sorte nous prendre dans son sein, dans son souffle, pour nous faire agir à sa façon.
1: Et justement, on y reviendra toute cette semaine sur les 7 dons du Saint-Esprit. C'est aussi le titre de votre ouvrage, Père Arnaud Duban. Merci à vous. À demain.

0: Dans quelques instants, nous retrouvons le chapelet prié à Lourdes.
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2: Bonjour. Voilà, j'aurais souhaité que l'on ait une intention de prière pour mon oncle qui subira une intervention chirurgicale importante à partir de demain à l'hôpital. Et j'aurais voulu qu'on prie pour que l'opération se passe bien et puis qu'il soit définitivement guéri pour longtemps, le plus longtemps possible de tous les problèmes de santé qu'il a. Je vous remercie beaucoup.
3: Marie, je vous confie André. Après son opération, il souffre beaucoup. Permettez que tout revienne normal. Merci. Merci à vous tous. Merci.
4: Bonjour. Je demande à Notre-Dame de Lourdes une intention de prière pour notre fille qui va, cet après-midi, passer une mammographie et une biopsie. S'il vous plaît, que je demande à Notre-Dame de Lourdes de l'aider, de veiller sur elle pour qu'elle obtienne un bon résultat. Merci.
5: Au nom du Père et du Fils et du Saint-Esprit,
6: amen.
5: Mes chers pèlerins de Lourdes, soyez tous les bienvenus à la grotte de Massabielle, où Notre-Dame est apparue 18 fois à Bernadette Soubirous. Nous prierons pour les intentions que chacun d'entre vous porte dans son cœur, et aussi pour tous ceux et celles qui s'associent à la prière du chapelet à travers la chaîne de télévision du centre, la chaîne de télévision catholique KTO et le site internet du centre de Lourdes, ainsi que les radios chrétiennes francophones. Ensemble, nous professons notre foi. Je crois en Dieu, le Père Tout-Puissant, Créateur du ciel et de la terre, et en Jésus-Christ, son Fils unique, notre Seigneur, qui a été conçu du Saint-Esprit, est né de la Vierge Marie, a souffert sous Ponce Pilate, a été crucifié et mort et a été enseveli, est descendu aux enfers, le troisième jour est ressuscité de mort, est monté aux cieux, est assis à la droite de Dieu le Père Tout-Puissant, d'où il viendra juger les vivants et les morts. Je crois en l'Esprit Saint, à la Sainte Église catholique, à la communion des saints, à la rémission des péchés, à la résurrection de la chair, à la vie éternelle. Amen. Prions pour les intentions de notre Saint-Père, le pape Léon XIV, ainsi que pour les fruits de son prochain voyage en France. Notre Père, qui es aux cieux, que ton nom soit sanctifié, que ton règne vienne, que ta volonté soit faite sur la terre comme au ciel.
7: Donne-nous aujourd'hui notre pain de ce jour. Pardonne-nous nos offenses, comme nous pardonnons aussi à ceux qui nous ont offensés. Et ne nous laisse pas entrer en tentation, mais délivre-nous du mal.
5: Je vous salue, Marie, pleine de grâce, le Seigneur est avec vous. Vous êtes bénie entre toutes les femmes, et Jésus, le fruit de vos entrailles, est béni.
7: Sainte Marie, Mère de Dieu, priez pour nous pauvres pécheurs, maintenant et à l'heure de notre mort. Amen.
5: Je vous salue, Marie, pleine de grâce, le Seigneur est avec vous. Vous êtes bénie entre toutes les femmes, et Jésus, le fruit de vos entrailles, est béni.
7: Sainte Marie, Mère de Dieu, priez pour nous pauvres pécheurs, maintenant et à l'heure de notre mort. Amen.
5: Je vous salue, Marie, pleine de grâce, le Seigneur est avec vous. Vous êtes bénie entre toutes les femmes, et Jésus, le fruit de vos entrailles, est béni.
7: Sainte Marie, Mère de Dieu, priez pour nous pauvres pécheurs, maintenant et à l'heure de notre mort. Amen.

0: Amen. Ô Marie conçue sans péché,
1: priez pour nous qui avons recours à vous.
0: Premier mystère joyeux, l'Annonciation. De l'Évangile selon saint Luc. L'ange du Seigneur dit à Marie : Sois sans crainte, car tu as trouvé grâce auprès de Dieu. Prions pour les personnes hospitalisées et pour ceux et celles qui les soignent. Prions pour les intentions que nous venons d'entendre. Prions pour la paix. Notre Père, qui es aux cieux, que ton nom soit sanctifié, que ton règne vienne, que ta volonté soit faite sur la terre comme au ciel.
1: Donne-nous aujourd'hui notre pain de ce jour. Pardonne-nous nos offenses, comme nous pardonnons aussi à ceux qui nous ont offensés. Et ne nous laisse pas entrer en tentation, mais délivre-nous du mal.
2: Je vous salue, Marie, pleine de grâce. Le Seigneur est avec vous. Vous êtes bénie entre toutes les femmes, et Jésus, le fruit de vos entrailles, est béni.
1: Sainte Marie, Mère de Dieu, priez pour nous pauvres pécheurs, maintenant et à l'heure de notre mort. Amen.
2: Je vous salue, Marie, pleine de grâce. Le Seigneur est avec vous. Vous êtes bénie entre toutes les femmes, et Jésus, le fruit de vos entrailles, est béni.
1: Sainte Marie, Mère de Dieu, priez pour nous pauvres pécheurs, maintenant et à l'heure de notre mort. Amen.
2: Je vous salue, Marie, pleine de grâce. Le Seigneur est avec vous. Vous êtes bénie entre toutes les femmes, et Jésus, le fruit de vos entrailles, est béni.
1: Sainte Marie, Mère de Dieu, priez pour nous pauvres pécheurs, maintenant et à l'heure de notre mort. Amen.
2: Je vous salue, Marie, pleine de grâce. Le Seigneur est avec vous. Vous êtes bénie entre toutes les femmes, et Jésus, le fruit de vos entrailles, est béni.
1: Sainte Marie, Mère de Dieu, priez pour nous pauvres pécheurs, maintenant et à l'heure de notre mort. Amen.
2: Je vous salue, Marie, pleine de grâce. Le Seigneur est avec vous. Vous êtes bénie entre toutes les femmes, et Jésus, le fruit de vos entrailles, est béni.
1: Sainte Marie, Mère de Dieu, priez pour nous pauvres pécheurs, maintenant et à l'heure de notre mort. Amen.
2: Je vous salue, Marie, pleine de grâce. Le Seigneur est avec vous. Vous êtes bénie entre toutes les femmes, et Jésus, le fruit de vos entrailles, est béni.
1: Sainte Marie, Mère de Dieu, priez pour nous pauvres pécheurs, maintenant et à l'heure de notre mort. Amen.
2: Je vous salue, Marie, pleine de grâce. Le Seigneur est avec vous. Vous êtes bénie entre toutes les femmes, et Jésus, le fruit de vos entrailles, est béni.
1: Sainte Marie, Mère de Dieu, priez pour nous pauvres pécheurs, maintenant et à l'heure de notre mort. Amen.
2: Je vous salue, Marie, pleine de grâce. Le Seigneur est avec vous. Vous êtes bénie entre toutes les femmes, et Jésus, le fruit de vos entrailles, est béni.
1: Sainte Marie, Mère de Dieu, priez pour nous pauvres pécheurs, maintenant et à l'heure de notre mort. Amen.
2: Je vous salue, Marie, pleine de grâce. Le Seigneur est avec vous. Vous êtes bénie entre toutes les femmes, et Jésus, le fruit de vos entrailles, est béni.
1: Sainte Marie, Mère de Dieu, priez pour nous pauvres pécheurs, maintenant et à l'heure de notre mort. Amen.
2: Je vous salue, Marie, pleine de grâce. Le Seigneur est avec vous. Vous êtes bénie entre toutes les femmes, et Jésus, le fruit de vos entrailles, est béni.
1: Sainte Marie, Mère de Dieu, priez pour nous pauvres pécheurs, maintenant et à l'heure de notre mort. Amen.

0: Ô Marie conçue sans péché,
1: priez pour nous qui avons recours à vous.
0: Deuxième mystère joyeux, la visitation. De l'Évangile selon saint Luc. Élisabeth dit à Marie, « Comment ai-je le bonheur que la mère de mon Seigneur vienne jusqu'à moi ?» Prions pour toutes les personnes qui vivent la dépression, pour toutes les personnes qui souffrent le handicap. Prions pour chacune de nos rencontres de ce jour. Notre Père, qui es aux cieux, que ton nom soit sanctifié, que ton règne vienne, que ta volonté soit faite sur la terre comme au ciel.
1: Donne-nous aujourd'hui notre pain de ce jour. Pardonne-nous nos offenses, comme nous pardonnons aussi à ceux qui nous ont offensés. Ne nous laisse pas entrer en tentation, mais délivre-nous du mal.
2: Je vous salue, Marie, pleine de grâce. Le Seigneur est avec vous. Vous êtes bénie entre toutes les femmes, et Jésus, le fruit de vos entrailles, est béni.
1: Sainte Marie, Mère de Dieu, priez pour nous pauvres pécheurs, maintenant et à l'heure de notre mort. Amen.
2: Je vous salue, Marie, pleine de grâce. Le Seigneur est avec vous. Vous êtes bénie entre toutes les femmes, et Jésus, le fruit de vos entrailles, est béni.
1: Sainte Marie, Mère de Dieu, priez pour nous pauvres pécheurs, maintenant et à l'heure de notre mort. Amen.
2: Je vous salue, Marie, pleine de grâce. Le Seigneur est avec vous. Vous êtes bénie entre toutes les femmes, et Jésus, le fruit de vos entrailles, est béni.
1: Sainte Marie, Mère de Dieu, priez pour nous pauvres pécheurs, maintenant et à l'heure de notre mort. Amen.
2: Je vous salue, Marie, pleine de grâce. Le Seigneur est avec vous. Vous êtes bénie entre toutes les femmes, et Jésus, le fruit de vos entrailles, est béni.
1: Sainte Marie, Mère de Dieu, priez pour nous pauvres pécheurs, maintenant et à l'heure de notre mort. Amen.
2: Je vous salue, Marie, pleine de grâce. Le Seigneur est avec vous. Vous êtes bénie entre toutes les femmes, et Jésus, le fruit de vos entrailles, est béni.
1: Sainte Marie, Mère de Dieu, priez pour nous pauvres pécheurs, maintenant et à l'heure de notre mort. Amen.
2: Je vous salue, Marie, pleine de grâce. Le Seigneur est avec vous. Vous êtes bénie entre toutes les femmes, et Jésus, le fruit de vos entrailles, est béni.
1: Sainte Marie, Mère de Dieu, priez pour nous pauvres pécheurs, maintenant et à l'heure de notre mort. Amen.
2: Je vous salue, Marie, pleine de grâce. Le Seigneur est avec vous. Vous êtes bénie entre toutes les femmes, et Jésus, le fruit de vos entrailles, est béni.
1: Sainte Marie, Mère de Dieu, priez pour nous pauvres pécheurs, maintenant et à l'heure de notre mort. Amen.
2: Je vous salue, Marie, pleine de grâce. Le Seigneur est avec vous. Vous êtes bénie entre toutes les femmes, et Jésus, le fruit de vos entrailles, est béni.
1: Sainte Marie, Mère de Dieu, priez pour nous pauvres pécheurs, maintenant et à l'heure de notre mort. Amen.
2: Je vous salue, Marie, pleine de grâce. Le Seigneur est avec vous. Vous êtes bénie entre toutes les femmes, et Jésus, le fruit de vos entrailles, est béni.
1: Sainte Marie, Mère de Dieu, priez pour nous pauvres pécheurs, maintenant et à l'heure de notre mort. Amen.
2: Je vous salue, Marie, pleine de grâce. Le Seigneur est avec vous. Vous êtes bénie entre toutes les femmes, et Jésus, le fruit de vos entrailles, est béni.
1: Sainte Marie, Mère de Dieu, priez pour nous pauvres pécheurs, maintenant et à l'heure de notre mort. Amen.
0: Gloria Patri et Filio, Spiritui Santo, sicut erat

0: Amen. Ô Marie conçue sans péché,
1: priez pour nous qui avons recours à vous.
0: Troisième mystère joyeux, la nativité. De l'Évangile selon saint Luc, les anges dirent au berger, « Voici que je vous annonce une grande joie qui sera celle de tout le peuple. » Prions pour que tous les hommes de bonne volonté soient artisans de paix sur la terre. Prions pour toutes les personnes qui ne connaissent pas Dieu. Notre Père, qui es aux cieux, que ton nom soit sanctifié, que ton règne vienne, que ta volonté soit faite sur la terre comme au ciel.
1: Donne-nous aujourd'hui notre pain de ce jour. Pardonne-nous nos offenses, comme nous pardonnons aussi à ceux qui nous ont offensés. Et ne nous laisse pas entrer en tentation, mais délivre-nous du mal.
2: Je vous salue, Marie, pleine de grâce. Le Seigneur est avec vous. Vous êtes bénie entre toutes les femmes, et Jésus, le fruit de vos entrailles, est béni.
1: Sainte Marie, Mère de Dieu, priez pour nous pauvres pécheurs, maintenant et à l'heure de notre mort. Amen.
2: Je vous salue, Marie, pleine de grâce. Le Seigneur est avec vous. Vous êtes bénie entre toutes les femmes, et Jésus, le fruit de vos entrailles, est béni.
1: Sainte Marie, Mère de Dieu, priez pour nous pauvres pécheurs, maintenant et à l'heure de notre mort. Amen.
2: Je vous salue, Marie, pleine de grâce. Le Seigneur est avec vous. Vous êtes bénie entre toutes les femmes, et Jésus, le fruit de vos entrailles, est béni.
1: Sainte Marie, Mère de Dieu, priez pour nous pauvres pécheurs, maintenant et à l'heure de notre mort. Amen.
2: Je vous salue, Marie, pleine de grâce. Le Seigneur est avec vous. Vous êtes bénie entre toutes les femmes, et Jésus, le fruit de vos entrailles, est béni.
1: Sainte Marie, Mère de Dieu, priez pour nous pauvres pécheurs, maintenant et à l'heure de notre mort. Amen.
2: Je vous salue, Marie, pleine de grâce. Le Seigneur est avec vous. Vous êtes bénie entre toutes les femmes, et Jésus, le fruit de vos entrailles, est béni.
1: Sainte Marie, Mère de Dieu, priez pour nous pauvres pécheurs, maintenant et à l'heure de notre mort. Amen.
2: Je vous salue, Marie, pleine de grâce. Le Seigneur est avec vous. Vous êtes bénie entre toutes les femmes, et Jésus, le fruit de vos entrailles, est béni.
1: Sainte Marie, Mère de Dieu, priez pour nous pauvres pécheurs, maintenant et à l'heure de notre mort. Amen.
2: Je vous salue, Marie, pleine de grâce. Le Seigneur est avec vous. Vous êtes bénie entre toutes les femmes, et Jésus, le fruit de vos entrailles, est béni.
1: Sainte Marie, Mère de Dieu, priez pour nous pauvres pécheurs, maintenant et à l'heure de notre mort. Amen.
2: Je vous salue, Marie, pleine de grâce. Le Seigneur est avec vous. Vous êtes bénie entre toutes les femmes, et Jésus, le fruit de vos entrailles, est béni.
1: Sainte Marie, Mère de Dieu, priez pour nous pauvres pécheurs, maintenant et à l'heure de notre mort. Amen.
2: Je vous salue, Marie, pleine de grâce. Le Seigneur est avec vous. Vous êtes bénie entre toutes les femmes, et Jésus, le fruit de vos entrailles, est béni.
1: Sainte Marie, Mère de Dieu, priez pour nous pauvres pécheurs, maintenant et à l'heure de notre mort. Amen.
2: Je vous salue, Marie, pleine de grâce. Le Seigneur est avec vous. Vous êtes bénie entre toutes les femmes, et Jésus, le fruit de vos entrailles, est béni.
1: Sainte Marie, Mère de Dieu, priez pour nous pauvres pécheurs, maintenant et à l'heure de notre mort. Amen.
0: Gloria Patri et Filio, Spiritui Santo, sicut erat

0: Ô Marie conçue sans péché,
1: priez pour nous qui avons recours à vous.
0: Quatrième mystère joyeux, la présentation de Jésus au temple. De l'évangile selon saint Luc, Marie et Joseph amenèrent Jésus à Jérusalem pour le présenter au Seigneur. Prions pour tous les baptisés, pour tous ceux et celles qui se préparent au baptême. Prions en demandant au Seigneur qu'il nous aide à lui offrir notre vie. Notre Père, qui es aux cieux, que ton nom soit sanctifié, que ton règne vienne, que ta volonté soit faite sur la terre comme au ciel.
2: Donne-nous aujourd'hui notre pain de ce jour. Pardonne-nous nos offenses, comme nous pardonnons aussi à ceux qui nous ont offensés. Et ne nous laisse pas entrer en tentation, mais délivrez-nous du mal. Je vous salue, Marie, pleine de grâce. Le Seigneur est avec vous. Vous êtes bénie entre toutes les femmes. Et Jésus, le fruit de vos entrailles, est béni.
3: Sainte Marie, Mère de Dieu, priez pour nous pauvres pécheurs, maintenant et à l'heure de notre mort. Amen.
2: Je vous salue, Marie, pleine de grâce. Le Seigneur est avec vous. Vous êtes bénie entre toutes les femmes, et Jésus, le fruit de vos entrailles, est béni.
3: Sainte Marie, Mère de Dieu, priez pour nous pauvres pécheurs, maintenant et à l'heure de notre mort. Amen.
2: Je vous salue, Marie, pleine de grâce. Le Seigneur est avec vous. Vous êtes bénie entre toutes les femmes, et Jésus, le fruit de vos entrailles, est béni.
3: Sainte Marie, Mère de Dieu, priez pour nous pauvres pécheurs, maintenant et à l'heure de notre mort. Amen.
2: Je vous salue, Marie, pleine de grâce. Le Seigneur est avec vous. Vous êtes bénie entre toutes les femmes, et Jésus, le fruit de vos entrailles, est béni.
3: Sainte Marie, Mère de Dieu, priez pour nous pauvres pécheurs, maintenant et à l'heure de notre mort. Amen.
2: Je vous salue, Marie, pleine de grâce. Le Seigneur est avec vous. Vous êtes bénie entre toutes les femmes, et Jésus, le fruit de vos entrailles, est béni.
3: Sainte Marie, Mère de Dieu, priez pour nous pauvres pécheurs, maintenant et à l'heure de notre mort. Amen.
2: Je vous salue, Marie, pleine de grâce. Le Seigneur est avec vous. Vous êtes bénie entre toutes les femmes, et Jésus, le fruit de vos entrailles, est béni.
3: Sainte Marie, Mère de Dieu, priez pour nous pauvres pécheurs, maintenant et à l'heure de notre mort. Amen.
2: Je vous salue, Marie, pleine de grâce. Le Seigneur est avec vous. Vous êtes bénie entre toutes les femmes, et Jésus, le fruit de vos entrailles, est béni.
3: Sainte Marie, Mère de Dieu, priez pour nous pauvres pécheurs, maintenant et à l'heure de notre mort. Amen.
2: Je vous salue, Marie, pleine de grâce. Le Seigneur est avec vous. Vous êtes bénie entre toutes les femmes, et Jésus, le fruit de vos entrailles, est béni.
3: Sainte Marie, Mère de Dieu, priez pour nous pauvres pécheurs, maintenant et à l'heure de notre mort. Amen.
2: Je vous salue, Marie, pleine de grâce. Le Seigneur est avec vous. Vous êtes bénie entre toutes les femmes, et Jésus, le fruit de vos entrailles, est béni.
3: Sainte Marie, Mère de Dieu, priez pour nous pauvres pécheurs, maintenant et à l'heure de notre mort. Amen.
2: Je vous salue, Marie, pleine de grâce. Le Seigneur est avec vous. Vous êtes bénie entre toutes les femmes, et Jésus, le fruit de vos entrailles, est béni.
3: Sainte Marie, Mère de Dieu, priez pour nous pauvres pécheurs, maintenant et à l'heure de notre mort. Amen.
0: Gloria Patri et Filio, Spiritui Santo, sicut

0: Ô Marie conçue sans péché,
1: priez pour nous qui avons recours à vous.
0: Cinquième mystère joyeux, le recouvrement de Jésus au temple. De l'Évangile selon saint Luc, Marie et Joseph trouvèrent Jésus dans le temple, assis au milieu de docteurs, les écoutant et les interrogeant. Prions pour toutes les personnes qui souffrent dans la solitude ou l'angoisse. Demandons au Seigneur qu'il fasse grandir en nous le désir de demeurer avec lui. Seigneur, aide-nous à prendre notre place dans l'annonce de l'Évangile. Notre Père, qui es aux cieux, que ton nom soit sanctifié, que ton règne vienne, que ta volonté soit faite sur la terre comme au ciel.
1: Donne-nous aujourd'hui notre pain de ce jour. Pardonne-nous nos offenses, comme nous pardonnons aussi à ceux qui nous ont offensés. Et ne nous laisse pas entrer en tentation, mais délivre-nous du mal. Je vous salue, Marie, pleine de grâce. Le Seigneur est avec vous. Vous êtes bénie entre toutes les femmes, et Jésus, le fruit de vos entrailles, est béni.
2: Sainte Marie, Mère de Dieu,
1: priez pour nous, pauvres pécheurs, maintenant et à l'heure de notre mort.
2: Amen.
1: Je vous salue, Marie, pleine de grâce. Le Seigneur est avec vous. Vous êtes bénie entre toutes les femmes, et Jésus, le fruit de vos entrailles, est béni.
2: Sainte Marie, Mère de Dieu,
1: priez pour nous, pauvres pécheurs, maintenant et à l'heure de notre mort.
2: Amen.
1: Je vous salue, Marie, pleine de grâce. Le Seigneur est avec vous. Vous êtes bénie entre toutes les femmes, et Jésus, le fruit de vos entrailles, est béni.
2: Sainte Marie,
1: Mère de Dieu,
2: priez pour nous, pauvres pécheurs,
1: maintenant et à l'heure de notre mort.
2: Amen.
1: Je vous salue, Marie, pleine de grâce. Le Seigneur est avec vous. Vous êtes bénie entre toutes les femmes, et Jésus, le fruit de vos entrailles, est béni.
2: Sainte
1: Marie, Mère de Dieu, priez pour nous, pauvres pécheurs, maintenant et à l'heure de notre mort.
2: Amen.
1: Je vous salue, Marie, pleine de grâce. Le Seigneur est avec vous. Vous êtes bénie entre toutes les femmes, et Jésus, le fruit de vos entrailles, est béni.
2: Sainte Marie,
1: Mère de Dieu, priez pour nous, pauvres pécheurs, maintenant
2: et à l'heure de notre mort.
1: Amen. Je vous salue, Marie, pleine de grâce. Le Seigneur est avec vous. Vous êtes bénie entre toutes les femmes, et Jésus, le fruit de vos entrailles, est béni.
2: Sainte Marie, Mère de Dieu,
1: priez pour nous, pauvres pécheurs,
2: maintenant et à l'heure de notre mort.
1: Amen. Je vous salue, Marie, pleine de grâce. Le Seigneur est avec vous. Vous êtes bénie entre toutes les femmes, et Jésus, le fruit de vos entrailles, est béni.
2: Sainte Marie, Mère de Dieu,
1: priez pour nous, pauvres pécheurs, maintenant et à l'heure de notre mort.
2: Amen.
1: Je vous salue, Marie, pleine de grâce. Le Seigneur est avec vous. Vous êtes bénie entre toutes les femmes, et Jésus, le fruit de vos entrailles, est béni.
2: Sainte Marie, Mère de Dieu,
1: priez pour nous, pauvres pécheurs, maintenant et à l'heure de notre mort.
2: Amen.
1: Je vous salue, Marie, pleine de grâce. Le Seigneur est avec vous. Vous êtes bénie entre toutes les femmes, et Jésus, le fruit de vos entrailles, est béni.
2: Sainte Marie, Mère de Dieu, priez pour nous, pauvres pécheurs,
1: maintenant et à l'heure de notre mort.
2: Amen.
1: Je vous salue, Marie, pleine de grâce. Le Seigneur est avec vous. Vous êtes bénie entre toutes les femmes, et Jésus, le fruit de vos entrailles, est béni.
2: Sainte Marie, Mère de Dieu, priez pour nous, pauvres pécheurs, maintenant et à l'heure de notre mort.
1: Amen.
0: Gloria Patri et Filio, Spiritui Santo, sicut erat in

0: Amen. Ô Marie conçue sans péché,
1: prions pour nous qui avons recours à vous.
0: Tu as voulu, Seigneur, qu'à l'annonce de l'ange, ton Verbe prit chair dans le sein de la Vierge Marie. Réponds à nos supplications, puisque nous la croyons vraiment Mère de Dieu. Fais que nous trouvions secours dans sa prière auprès de toi. Par Jésus-Christ, ton Fils, notre Seigneur, qui vit et règne avec toi dans l'unité du Saint-Esprit, Dieu, pour les siècles des siècles.
1: Amen.
0: Le Seigneur soit avec vous.
1: Et amen.
0: Que Dieu Tout-Puissant vous bénisse, le Père, le Fils et le Saint-Esprit.
1: Amen. Amen.
0: Notre-Dame de Lourdes,
1: priez pour nous.
0: Notre-Dame de Lourdes,
1: priez pour nous.
0: Notre-Dame de Lourdes,
1: priez pour nous.
0: Sainte Bernadette,
1: priez pour nous.

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0: Bonjour à tous. RCF Notre-Dame organise cette année une semaine londonienne où seront évoqués divers aspects de la musique à Londres et plus généralement en Angleterre. Et donc, après Haydn, qu'on va traiter aujourd'hui, il y aura la musique du XXe siècle. Et puis, on aura une sorte d'intermède avec les orchestres londoniens. Et puis encore, deux émissions sur la musique avant Handel et en apothéose, la musique de Handel, vendredi prochain. Et je le fais avec Martin Labasse. Bonjour Martin.
2: Bonjour Jacques et les auditeurs.
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0: Alors dans ce cadre de cette semaine londonienne sur RCF Notre-Dame, c'est vous qui ouvrez le bal, Martin Labasse, et vous l'ouvrez avec Joseph Haydn. Bon, Joseph Haydn, on l'imagine trop souvent cloîtré ou presque au château d'Esterhaz. Esterhaz, donc c'est à Eisenstadt, une petite ville située aujourd'hui en Autriche, mais proche de la frontière hongroise. Alors, moi ce que j'aimerais, Martin, c'est que vous nous expliquiez le rapport entre Haydn et Londres, c'est pas évident.
2: Non, c'est même assez surprenant. Il faut savoir, pour l'histoire de la musique, qu'en 1791 et en 1794, à la soixantaine, le compositeur Joseph Haydn, en fait François-Joseph d'ailleurs Haydn, effectue deux séjours d'un an et demi à Londres, et qui seront d'une grande importance dans l'histoire de la musique. C'est un grand paradoxe, car Haydn était très casanier, comme vous l'avez dit Jacques, cloîtré plus de 40 ans au château d'Esterhazy, en Bohême, chez les comtes du même nom, qui le tenaient par des contrats très drastiques qui l'empêchaient de voyager et se réservaient en plus l'exclusivité de ses productions. Néanmoins, vu sa grande réputation, les Anglais le réclamaient depuis longtemps. Dès 1782, il y a eu des approches, des pourparlers. Et dès le décès subit de son protecteur, Haydn s'envole, d'abord 3 mois à Vienne, et à peine arrivé, il est attiré par la reconnaissance, la curiosité, la liberté et l'argent, et aussi pour fuir la bestia infernale et sa femme, eh oui, en Angleterre. Et donc il décide de partir, ce qui affole tout le monde, les adieux sont déchirants, notamment ceux de Mozart, son grand ami, qui était pourtant un grand voyageur. On essaye de le dissuader, trop vieux, inculte en anglais. « Ne partez pas, papa !» s'écrie Mozart, qui en plus avait un pressentiment de sa mort en disant « Je ne vous reverrai pas à votre retour. » Commençons par les commandes préalables de l'impresario et violoniste Salomond, qui était venu le débaucher à Vienne, soit 2 séries de symphonies. Voici d'emblée celle qui assure de rechef sa notoriété, la numéro 94, dites « la surprise » en allemand « mit den Paukenschlag » avec le coup de timbale, vous allez voir pourquoi. Voici les 2 premiers mouvements, « Adagio, vivace assai » et « Andante » par « À tout seigneur, tout honneur », car c'est un anglais, Sir Thomas Beecham, du laboratoire des fameuses pilules, et le Royal Philharmonic Orchestra en 1957.

0: Sur RCF Notre-Dame, nous venons d'entendre le premier mouvement et le début du deuxième mouvement de la symphonie numéro 94 en sol majeur, Hoboken 1-94, la surprise de Haydn. Eh bien, je vous explique ce que c'est que ce Hoboken. Et il se trouve que c'est le nom du musicologue hollandais qui, au siècle dernier, a établi le catalogue. Et le 1 désigne le type d'œuvre, ici les symphonies, et il n'y a pas moins de 32 types différents. Et puis ensuite, le numéro d'ordre, 94 ici, ça donne le numéro de l'œuvre considérée dans le type en question. Alors, Martin, c'était vraiment extraordinaire, ce deuxième mouvement.
1: Oui, pour nous, et pour les auditeurs, mais surtout pour le public de l'époque. Il faut savoir que c'était une des premières œuvres qui a lancé le triomphe de Haydn en Angleterre. Il l'a composé là-bas. C'est pour un coup d'essai, c'était un coup de maître. Et alors notamment, l'idée géniale de ce violent coup de timbale et en fait de tout l'orchestre, destiné à réveiller les dames endormies par l'heure tardive du concert, disait-on. Mais aussi, il voulait frapper un peu les auditeurs, si je peux dire. Et d'ailleurs, dans toutes ses œuvres et dans la symphonie militaire, il y a beaucoup de timbales. Haydn avait été apprenti timbalier dans sa jeunesse et a dû même là instruire son interprète anglais lors du concert pour lui montrer comment on jouait des timbales. C'est pas si simple. C'est un triomphe qui en ferait presque oublier le dieu, pour les Anglais, Handel, qui était anglais par naturalisation, mort 30 ans avant lui, avec des opéras italiens, des oratorios, auquel prudemment, pour l'heure, Haydn ne se mesurera pas. Alors Haydn découvre une ville immense, Vienne paraît provinciale, en plein boom économique, c'est le début de l'industrialisation, très animée et bruyante, aux mœurs un peu dissolues, avec beaucoup d'ivrognerie,

Ça, c'est énigmatique. Et ce, malgré les invitations, charges et déclarations d'amour en tout genre. Ainsi, deux œuvres, cette fois-ci intimistes, deux trios, piano, violon, violoncelle, avec deux mouvements très contrastés, un lent, un dansant, gypsy, comme on dit, par les Beaux-Arts Trios.

0: Sur RCF Notre-Dame, vous avez entendu deux extraits de Trio avec piano de Joseph Haydn par le Beaux-Arts Trio.
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0: Petite question, Martin. Londres, c'était bien, mais finalement, est-ce que ça a été un long fleuve tranquille pour Haydn ?
2: Bien sûr que non. Entre les admirateurs ou admiratrices aussi éperdus, il y a eu aussi des cabales, des jalousies. Par exemple, on fait venir son élève français, Pleyel, spécialiste des ouvrages de chambre, pour les mettre en concurrence. Haydn le surclasse lors de l'exécution croisée de deux symphonies concertantes pour cordes et vents, avec la petite merveille que voici, qui va suivre par Vladimir Spivakov et les Virtuoses de Moscou en 1989. Notons la présence de notre Marc Minkowski, interprète actuel très connu, qui là jouait du basson à l'époque.

0: Sur RCF Notre-Dame, nous venons d'entendre de Joseph Haydn un mouvement, l'Andante, de la symphonie concertante en si bémol majeur par Vladimir Spivakov et les virtuoses de Moscou. Alors je voudrais qu'on poursuive avec vous, Martin Labasse, ce tour d'horizon des œuvres que Joseph Haydn a composées pour Londres.
1: Alors, tour d'horizon, on n'y arrivera peut-être pas, parce que il a tellement composé, c'est absolument hallucinant, 70, 80, certains disent même 100, œuvres de tout genre, soit des commandes, soit des créations de sa part. Et malgré tout, malgré ce contexte très agité, entre les mondanités, les déplacements, les leçons qu'il donne, eh bien, Haydn donc compose et peut même toucher au recueillement et à la sublime gravité, ce qui n'étonne pas, vu sa grande ferveur religieuse et son intérêt pour un fils de Bach, Carl Philipp Emanuel. Et ainsi, comme exemple, cette sonate pour piano. La dernière grande sonate, dit-il, et non pas ce qu'il appelait le petit bouillon de légumes musical, comme il le disait avec une extrême autodérision. Il a énormément d'humour, Haydn. C'est une œuvre composée au cours du deuxième séjour, cette fois, en 94, et ici jouée par un Glenn Gould, absolument irremplaçable, selon moi, dans ce registre, en 1982.

0: Dans le cadre de la semaine londonienne sur RCF Notre-Dame, vous venez d'entendre le deuxième mouvement de la 62e sonate pour piano de Joseph Haydn. Et alors, Martin Labasse, on dit que Haydn est le père du quatuor à cordes, et je crois qu'il en a composé un certain nombre, 6 je crois, à Londres.
1: Oui, effectivement. Car Haydn n'est pas pour rien le maître du quatuor. C'est son laboratoire d'idées. Pas moins de 80 œuvres au total répertoriées. Il y en a peut-être d'autres encore, perdues ou autres. Mais de manière, si on est dans un rapport de quantité aussi, rappelons que Haydn est un énorme producteur. Et après Telemann, c'est le plus abondant compositeur jamais connu. Presque 1 000 000 d'œuvres, supérieures à Bach, Mozart et même Handel, tout genre confondu, tout ce qu'on veut en matière de musique classique. Donc, quatuor, retour au quatuor, voilà donc le numéro 74, dit le cavalier des Reiter, proposé et adopté d'ailleurs comme hymne national allemand. Ici, le Largo.

0: de Joseph Haydn, nous venons d'entendre le troisième mouvement, l'Argo, extrait du Quatuor à cordes en Fa mineur, opus 74, des Reiter, le Cavalier, par le Quatuor de Los Angeles.
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0: Alors vous voyez, Martin Labasse, curieusement, Haydn n'a plus composé de symphonie après ses séjours à Londres. Mais ses six dernières symphonies, vous savez, il en a composé six à chacun de ses voyages, donc 12 en tout. Ces six dernières symphonies, est-ce qu'elles sont aussi intéressantes que les autres ?
2: Oh que oui, ça va même crescendo en sophistication aussi et intérêt. Et d'ailleurs, que serait Haydn sans ses symphonies endiablées et très populaires, d'où des surnoms variés donnés par le public, la militaire, qui fait hurler le public et est même bissé, l'ours, la poule, la Londres. Ce petit homme laid, avec son gros polype nasal hérité de sa mère, et qui a voulu faire opérer à Londres, et a réussi à s'échapper à un chirurgien avec une force peu commune d'ailleurs, physique, et qui a son humour ravageur, rappelons qu'il était né le 1er avril, et il en rigolait beaucoup. Et il est l'objet de pression insistante du roi fou George III pour s'installer en Angleterre définitivement. Mais il préfère rejoindre son quasi-monastère, magnificent quand même, d'Esterhazy. Le roi lui en voudra pas mal et ne le rémunérera pas. Et Haydn lui enverra sa note malgré tout. Concluons donc en symphonie avec le frénétique chef américain Leonard Bernstein par le final presto de la symphonie numéro 102, moins connue, avec le New York Philharmonic.

0: Sur RCF Notre-Dame, nous venons d'entendre le presto final, extrait de la symphonie numéro 102 de Joseph Haydn par l'Orchestre Philharmonique de New York sous la direction de Leonard Bernstein. Alors, vous disiez, Martin, que Haydn avait composé dans presque tous les genres à Londres. Mais en fait, on n'a pas encore entendu de musique vocale.
1: Eh bien, voilà. Je vous propose de terminer l'émission par un extrait de la magnifique scène très mozartienne avec un récitatif chanté et un air, Berenice che fai. À l'époque, c'était chanté par la Conti, une de ces chanteuses italiennes dont on raffolait en Europe et qui se bagarrait avec d'autres cantatrices italiennes à Londres. C'était épique.
0: Mais avant qu'on écoute, moi je voudrais vous remercier, Martin, d'être venu. Remercier aussi Pascal Gauthier, notre technicien. Demain, vous aurez un saut dans le temps pour découvrir, dans la semaine londonienne, Jean-Paul Hugonnet, qui nous parlera de la musique à Londres au siècle dernier. Et puis, je reviendrai pour ma part jeudi, avec la musique à Londres avant Handel. Et puis, nous vous souhaitons, Martin et moi, une excellente soirée à l'écoute de RCF Notre-Dame. Et maintenant, bien sûr, place à Bérénice sur un livret de Métastase.

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2: Santa Maria, Madre di Dio, prega per noi peccatori, adesso e nell'ora della nostra morte. Amen.
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1: À l'heure où l'on nous apprend sans cesse que nous sommes victimes de charges mentales ou autres burn-out, à l'heure où le piège des 24 heures chrono nous menace tous les jours ou presque, à coup de to-do list non exécutée, à l'heure où, entre deux, j'ai pas le temps, sans le dire à personne, on a déjà perdu une heure et demie à scroller sur Instagram ou à avaler 5 séries sur Netflix, car flemme de dire stop. Qu'est devenue la liberté, le libre arbitre dans tout ça? Oui les amis, et la vie dans tout ça? Avons-nous tout simplement oublié de regarder, d'écouter, de respirer, de goûter, bref, de savourer ce que Dieu ou l'univers, c'est selon, nous offre à contempler chaque jour? Sommes-nous condamnés à la tristesse de ne pas y arriver? Pourquoi avons-nous tant de mal à savourer la vie? C'est au fond la question que je vais poser à mon invité aujourd'hui, qui est Théophane Leroux. Bonjour Théophane.
2: Bonjour Marie-Ange.
1: Je suis ravie de vous recevoir dans cette émission Quête de sens.
2: Eh bien, merci beaucoup.
1: Vous êtes un vrai contemplatif, avant de vous présenter correctement.
2: Alors, dans le mot contemplatif, il y a le mot hâtif aussi, il n'y a pas que ça, mais j'essaye d'être un peu contemplatif, oui.
1: En tout cas, vous avez publié cet ouvrage, « Ce temps où nous mourons de ne pas vivre », le journal d'une reconversion, je dirais plutôt, deux reconversions au pluriel, parce que vous vous reconvertissez chaque mois, en fait, finalement.
2: Tous les trois ans.
1: Bon, bah, j'étais
2: presque. J'essaye d'arrêter.
1: En tout cas, vous qui avez publié ce livre chez Plon, alors précisons que vous êtes, pour nos auditeurs, vous êtes journaliste, vous avez été pendant longtemps ouvrier viticole, entre les deux, votre cœur a balancé, n'est-ce pas, pendant plusieurs années. Et maintenant, vous vous êtes un peu recentré, vous avez choisi votre camp.
2: Alors, j'ai choisi mon camp. Bah, effectivement, j'ai testé le travail de la vigne pendant 3 ans.
1: De la vigne, oui.
2: Et puis, je suis revenu à mes premières amours, que sont le journalisme et la communication, mais en ayant toujours une part de petite envie de continuer à regarder la nature.
1: Vous faisiez partie, dans une première partie de votre vie, de ces personnes qui meurent de ne pas vivre. Vous avez eu cette sensation à un moment donné où il y a eu un avant et un après, Théophane Leroux, pour rentrer tout doucement dans notre sujet, au fond.
2: On est tous touchés
1: par ça, qu'on le veuille ou non. C'est un peu ça ma question.
2: Je pense qu'on est un peu tous touchés par ça. Effectivement, moi, quand j'ai commencé à travailler en 2022-2023, j'étais plein de bonnes intentions, plein de bonne volonté, et puis je me suis jeté à corps perdu dans mon travail de journaliste. À l'époque, j'étais en presse locale. Et puis, ben, les journées se sont allongées. Je suis vraiment senti brûlé. Alors, je ne sais pas s'il faut parler de burn-out. C'est peut-être un petit peu. C'est un mot très précis qui désigne quelque chose de très précis. Je ne sais pas si j'ai vraiment vécu
1: aussi.
2: Ça. C'est un mot valise, oui. Donc, moi, j'avais juste un petit baluchon. Mais j'ai vraiment été un moment très épuisé. Et je me suis dit, voilà, il faut que je change quelque chose dans ma vie. J'ai essayé de prendre un peu de recul. Et puis j'avais cette envie de partir, de quitter Paris, de quitter la rédaction, de quitter l'open space, de quitter le métro du matin. Vous savez Marie-Ange, c'est terrible
1: le métro du matin. Oui. Ou le train pour les banlieusards dont je fais partie maintenant.
2: De casser un peu ce rythme et de retrouver quelque chose d'un peu plus naturel, de marcher sur mes deux pieds sur la terre. Et puis à un moment, j'ai eu l'opportunité de quitter mon boulot pour aller travailler dans les vignes et j'y suis allé.
1: Quelle mouche vous a piqué?
2: Plus d'une, c'était peut-être un troupeau de mouches. Mais c'était le bon moment en fait, c'était juste après le Covid, alors un peu comme tout le monde, j'avais envie de me reconvertir, vous savez, c'était un peu la période où on vous disait c'est la reconversion, c'est génial, on va tous partir,
1: enfin la liberté,
2: on va se reconnecter à la nature, un mot dont j'ai horreur parce que si quelqu'un a trouvé la prise pour se reconnecter, j'aimerais bien savoir où est-ce qu'elle est. Et puis vraiment quitter Paris aussi, j'aime bien Paris en touriste mais j'ai beaucoup du mal à y vivre, donc c'était un peu tout cet ensemble là et puis j'ai eu cette chance là de pouvoir partir en congé sabbatique. À l'époque je travaillais pour l'hebdomadaire Famille Chrétienne.
1: Ça ne s'est pas empêché de l'avouer sur RCF Notre-Dame, tout va bien.
2: Ça va, je suis absous, ça fait 3 ans, le délai est passé de toute façon. Et puis je suis parti en congé sabbatique et puis je suis resté, puisqu'on m'a proposé de rester dans les vignes. Et j'y suis resté 3 ans et demi.
1: Parce que vous auriez pu faire le chemin de Saint-Jacques, beaucoup le font pour se reconnecter ou se connecter.
2: J'aurais pu faire le chemin de Saint-Jacques, mais j'avais vraiment envie de tenter l'aventure d'en faire un métier, d'avoir un métier qui me porte dehors, qui m'oblige à être au contact de la nature, au grand air, changer complètement d'environnement en fait. Je ne voulais pas en faire une simple parenthèse.
1: Ouais. Partir, c'est aussi aller au désert, lieu où l'on rencontre Dieu ou le diable. Parfois les deux en même temps, dites-vous. C'est aussi le lieu du combat, et le plus rude d'entre eux, pas celui contre les autres, mais contre soi-même. Ayant renoncé à l'aube de mes 27 ans, à la vocation monastique. Dites-vous, je hantais les seuils des cloîtres sans jamais oser y entrer. J'ai tout de même toujours eu bien envie de simplifier ma vie, de racler le gras pour ne conserver que chair, nerfs et os, pour la tourner vers ce Dieu mystérieux dont la présence m'est évidente, mais dont le silence m'effraie autant qu'il me trouble. En fait, ce qui est intéressant, c'est que vous faites pas partie de ces écrivains dont on reçoit beaucoup de livres, ici et ailleurs dans d'autres rédactions, dans lesquels il y a une espèce de... comment peut-on dire ça ? Il y a l'avant et il y a l'après, quoi. Donc voilà, une fois que la reconversion est faite, une fois que voilà, le chemin, par exemple, de Compostelle est fait, tout est rose. Enfin, c'est pas tout est rose, mais on sent que c'est la nouvelle page se tourne et alors on a une nouvelle vision sur les choses, sur le monde, sur soi, etc. Vous, c'est pas du tout ça. Et c'est pour ça que c'est très intéressant, parce que c'est un livre très incarné, me semble-t-il. Et vous, vous n'éludez pas la finalement, la vie telle qu'elle est, quoi. Qu'on soit dans le Larzac, qu'on soit ouvrier viticole, qu'on soit dans un open space, de toute façon, la vie est dure. On est d'accord, Toffalo, ou pas ? À 11h06, le lundi matin, tout va bien, les amis.
2: La seule chose qui est complètement rose, c'est votre pull aujourd'hui, Marie.
1: Je vous remercie. Bah, c'est moi, quand je mets du rose, c'est que je vais pas bien, en général. C'est pas... non, je plaisante. Mais ça donne... Effectivement, on se donne les moyens que l'on peut, qui sont à notre portée, pour rendre... pour donner à cette vie qui nous est prêtée, c'est selon, soit une dimension joyeuse, soit une dimension belle, soit... Enfin, redonner à la vie ses lettres de noblesse, et puis se donner du courage, tout simplement, pour se lever chaque matin, cher ami Théophane Leroux. Et c'est vrai que qu'on soit ouvrier viticole, journaliste, banquier, trader ou à l'usine, de toute façon, il y aura des contraintes, il y aura des choses difficiles à vivre. Mais ça, c'est quelque chose... que vous avez découvert, parce que vous le racontez vraiment chaque mois, donc c'est un journal mensuel, hein, et c'est dans tous les pans de votre parcours de vie, il y a ça, il y a ce combat.
2: Ben, je pense que, enfin, en tout cas, moi, je ne fais pas partie de ces gens qui ont eu une illumination à un moment en se disant c'est génial, voilà quelle est ma vocation, voilà quel est mon boulot, etc. Je me suis toujours posé plein de questions, je m'en pose encore beaucoup aujourd'hui parce que rien n'est réglé, et puis la vie avance, la vie évolue, et puis ma foi, on est quand même un peu obligé de se repositionner un peu en permanence, en tout cas, ouais. Quand on n'a pas une idée de génie, ce qui est mon cas. Et voilà, je pense qu'on en parlait un petit peu hors antenne tout à l'heure, mais il y a une question un peu de discipline de vie. D'accepter un peu au quotidien, de prendre le temps aussi que les choses changent. En fait, dans sa vie, on donne pas des grands coups de barre pour aller à droite, à gauche ou
1: premier
2: en arrière.
1: Conseil.
2: Je sais pas si je suis bien placé pour donner des conseils, mais je pense qu'en fait, il faut aussi accepter que le temps fasse de l'effet dans les vignes. Moi, c'est quelque chose que j'ai appris. Le temps fait énormément d'effets. On prend énormément de temps pour... On va pas décréter du jour au lendemain qu'un domaine passe en bio, par exemple. Il faut au moins 3 ans de reconversion. Et moi, dans le domaine où je travaillais, au bout de 3 ans et demi, je commençais enfin à voir le résultat de certaines pratiques que mon employeur avait décidé de mettre en place quelques années auparavant.
1: Ouais.
2: Et donc, dans nos vies, c'est pareil. En fait, on élague petit à petit, puis on s'aperçoit que plus on élague, plus on fait un peu attention, plus on donne beaucoup d'engrais et de compost au pied, bien, ma foi, plus on produit des fruits de meilleure qualité.
1: Il y a aussi le rapport aux autres que vous explorez en long, en large et en travers dans ce livre. Vous parlez des ressources humaines versus la vie dans les vignes entre travailleurs, quand aussi le rapport à la solitude, mais à la saine et à la saine et à la sainte solitude d'une certaine façon. Il y a la solitude de l'homme moderne, de la femme moderne, de l'être de notre société qui souffre la solitude, j'en veux dire subie, mais c'est trop léger de dire ça, c'est-à-dire que on est les uns contre les autres dans les métros du matin, comme vous le disiez, ou dans les trains. À côté de ça, on est complètement seul. On est en train de scroller comme presque comme des abrutis, finalement, Théophane Leroux. Et votre discours, c'est de dire justement, c'est un conseil de plus, mais le premier apprentissage pour apprendre peut-être à savourer davantage la vie, c'est vous voyez, quand vous racontez être seul dans les vignes, c'est quelque chose d'extraordinaire, mais il faut se recâbler d'une certaine façon. Ça, c'est une question que je vous pose. pour pouvoir capter la beauté du moment, c'est-à-dire les odeurs, apprendre à respirer à nouveau, à sentir les choses, sentir les vignes, l'odeur du raisin qui transpire, le soleil, la pluie, c'est pas les mêmes odeurs, c'est pas les mêmes lumières, etc. Ça, c'est du travail aussi.
2: Ben, c'est effectivement du travail, ou en tout cas une certaine forme d'entraînement, de discipline. Finalement, on s'entraîne, on se donne des objectifs pour courir des marathons, faire du sport, etc. Mais on se donne assez peu d'assaise dans nos vies quotidiennes pour ce genre de choses. Et que vous l'avez bien dit, nos téléphones sont un danger dans les vignes ou ailleurs d'ailleurs, parce que l'on soit dans un open space ou en train de travailler, la tentation est grande dès qu'on fait une pause de sortir le téléphone.
1: Et ça, il n'y a pas
2: besoin d'être un grand cadre à la Défense pour avoir le cerveau complètement matrixé par son téléphone. Au contraire, c'est peut-être pire dans certaines catégories de la population que j'ai pu côtoyer. On court évidemment toujours après le temps, et puis dès qu'on a une petite pause, frénétiquement on sort notre téléphone. C'est vrai que je pense que ça ne nous aide pas à avoir une vie intérieure qui nous permet justement de poser un regard, de s'émerveiller du chant d'un oiseau ou d'un lever de soleil.
1: Ouais.
2: Vous connaissez évidemment cette phrase de Bernanos qui disait que le monde moderne est une gigantesque conspiration contre toute forme de vie intérieure. Voilà, peut-être que le téléphone est ce qui représente le mieux cette phrase.
1: Oui, vous dites, alors voilà, c'est beau ce passage, effectivement, hein. Vous dites, au fond, j'aimerais être aussi rond et doux qu'un vieux galet poli par la mer et être à ma place sans que personne ne me remarque, sauf peut-être un enfant avide de ricochet. Parfois, je désire être tout seul, vraiment seul, dans les vignes pour profiter du silence sublimé par le chant des oiseaux. Pourquoi n'a-t-on pas encore interdit les enceintes Bluetooth, les haut-parleurs de portables ou les collègues bruyants? C'est sûr qu'aujourd'hui, c'est presque un luxe, le disait à ce micro Christophe André il y a quelques semaines. Maintenant, le silence se paye, et même très cher dans tous les sens du terme. Théophane Leroux, faut-il s'en inquiéter? Oui, certainement.
2: Certainement, là, j'étais en train de lire un essai de Paul Klotz qui vient de sortir chez Flammarion, où il parle de la brutalisation du monde. Et il parlait notamment de tous les mots qu'on peut avoir de notre époque. Et effectivement, le manque de silence en est un. Il y a toujours du bruit, il y a toujours eu des bruits organiques, comme le passage d'une charrette ou le hurlement d'un chien en pleine lune, il y a quelques siècles maintenant. Mais aujourd'hui, on a un espèce de bruit de fond permanent. Et puis, il y a des choses très agressives, en tout cas de mon point de vue.
1: Ouais.
2: Le passage d'un avion, une enceinte Bluetooth, un téléphone sur haut-parleur qui vienne d'un jeune de banlieue ou d'un boomer appelle son ami pour parler de son tournoi de belote dans le train. Moi, je trouve ça très agressif, et je pense que
1: Luc Ferry parlait de vomi. Il disait que les gens qui vomissent leur vie.
2: Oui, effectivement. Enfin, il y a quelque chose de de très agressif, on s'abstrait de tout ce qui nous environne, à commencer par les personnes, mais aussi de tout le reste.
1: Ouais.
2: Et effectivement, quand on a son téléphone branché sur haut-parleur en visio avec quelqu'un, on peut pas regarder un oiseau qui passe ou une belle fleur qui est en train d'éclore à côté de nous. C'est pas possible, en fait. Et ça empêche aussi les autres de le faire.
1: Ouais. Alors, vous parlez d'une reconversion. C'est vrai que pendant le Covid, beaucoup de Français se sont posé la question ou se sont lancés dans la reconversion. Peut-être que c'est plus fort que nous Alors, vous n'aimez pas ce mot, c'est un mot très, très, très utilisé aujourd'hui. Évidemment, on entend beaucoup se reconnecter, se retrouver, se descendre dans son intériorité. En tout cas, retrouver le sens de la vie, la vraie, quoi. En gros, ne plus courir après le temps, ne plus nous épuiser, nous brûler de l'intérieur. Vous dites qu'il soit enthousiaste ou plus nuancé, ces histoires de reconversion traduisent une tendance lourde dans notre société. Selon les études, on estime qu'entre 40 et 60% d'actifs souhaitent changer de métier. Un sondage IFOP qui datait de 2020 indiquait que 46% des cadres souhaitant une reconversion l'envisagent dans un métier manuel ou artisanal. Il existe autant de motivations que de personnes changeant d'orientation professionnelle. Alors, c'est vrai que l'envie, c'est une chose, le faire, c'est autre chose. Mais est-ce que derrière, il n'y a pas une bonne nouvelle, derrière ces envies qui sont nées, qui ont été boostées, si je puis dire, pendant le Covid, par le confinement, par le fait que le temps enfin s'arrêtait un peu, le bruit s'arrêtait aussi un peu. Alors, on a goûté cette quiétude, cette espèce de paix, en fait, tout simplement à travers l'interruption donc des bouchons, des bruits. On ne se rend même pas compte de tous ces bruits, effectivement, c'est brutal. Et est-ce que c'est pas une bonne nouvelle tout simplement? Est-ce qu'il n'y aurait pas à se réjouir de est-ce que c'est pas plus fort que nous finalement? Est-ce que la nature va pas gagner le combat ou non? Parce que c'est vrai que c'est très chaotique là, c'est presque un marasme. On vit dans une crise dans tous les sens quoi. La crise du bruit, la pollution interne. L'anxiété généralisée, les tentatives de suicide, la dépression. On pourrait passer 52 minutes juste à évoquer tout ce qui ne va pas dans ce monde de brut.
2: Un grand philosophe du 20e siècle qui disait qu'on me donne l'envie d'avoir envie. Vous aurez reconnu Johnny Hallyday, évidemment.
1: L'envie d'avoir envie.
2: Mais c'est vrai que je pense que la période du confinement, du Covid, des couvre-feux à répétition a effectivement montrer à beaucoup de gens qu'il y avait autre chose que le train-train quotidien et permettait, enfin, de donner envie, justement, l'envie d'avoir envie de changer, l'envie de faire c'est autre ça. Chose, l'envie d'aller voir ailleurs si par hasard
1: aussi,
2: on y
1: hein.
2: est. Et ouais. puis bah, ça montre que finalement, beaucoup de choses autour desquelles tournent nos vies, le travail, le train-train quotidien, le divertissement, et bah, finalement, dès que ça s'arrête, on s'aperçoit qu'il ne reste pas grand-chose. Et c'est là que, bah, quels sont les piliers de nos vies aussi? Qu'est-ce qu'on a envie de mettre au centre de nos vies? Est-ce que c'est notre famille, nos enfants, nos conjoints, ou est-ce que c'est notre travail, est-ce que c'est notre vie sociale qui, en fait, on s'aperçoit, est très superficielle. C'est-à-dire que dès qu'il y a un virus, le moindre virus qui sort d'Asie et qui nous confine, on n'a plus ça, en fait, on n'a plus ces béquilles, on n'a plus tous ces divertissements. Et les choses les plus importantes, c'est celles sur quoi reposent vraiment nos vies. Et donc, on comprend que ça puisse donner envie de faire autre chose. Après, évidemment, en permanence, on a envie de changement, l'herbe est toujours plus verte quand on la regarde de loin, et j'allais dire, c'est pas mauvais non plus d'aller voir si l'herbe est plus verte.
1: C'est pas mauvais.
2: Ça me semble bien de tester, après tout, si on, au fond,
1: c'est un peu ce que vous avez fait, vous. Hein.
2: Moi, c'est complètement ce que j'ai fait, donc je suis en train de m'auto-absoudre à l'antenne, c'est très bien. Mais si, en fait, on a un désir en soi qui est enfoui depuis longtemps et qui revient, il faut se mettre en demeure de le réaliser, ce désir, sinon...

0: la même, comment peut-on dire, mais c'est la même logique dans laquelle
1: je pense que c'est pas pour rien que alors moi je effectivement je pense que Dieu existe et je pense que Dieu est amour, donc après si les gens ne mettent pas Dieu derrière l'amour, tant pis, tant mieux, j'en sais rien, c'est pas mon problème, mais je pense que quoi qu'il en soit, en fait, même si Dieu n'existe pas, l'amour existe et l'amour ne passe pas.
0: Et l'argent.
1: Et l'argent, bah, a priori, ça passe.
0: Ça vous a pas mal titillé, l'argent ?
1: Oh, ça me titille encore un petit peu. Hein, je ne suis pas encore assez rentier pour pouvoir en profiter.
0: Ça ne titille pas votre vie. Bah, vous êtes les moines, les bénédictins, les cisterciens.
1: Je pense que ça les titille d'une autre façon. En fait, là, tout l'enjeu, c'est de réussir à s'extraire de la peur de manquer qui nous marque tous. En tout cas, moi, ça me marque. Il y a des gens qui sont plus, peut-être plus déliés de ça, mais... voilà, moi j'ai toujours j'ai besoin de gagner ma vie pour vivre et pour essayer de libérer du temps pour écrire mes livres. Avec ça, je suis toujours un peu titillé. Qu'est-ce que je ferais mieux de faire? Est-ce que je ferais mieux de faire un article pour tel journal et gagner 3 sous plutôt que d'écrire une page de mon livre qui ne me rapporte pas 3 sous tout de suite, a priori? est-ce que je ferais pas mieux d'avoir un métier un peu plus rentable que celui que je fais aujourd'hui, ou parce que je travaille pour la communication d'Adieu, c'est je suis payé à mi-temps, donc je travaille à mi-temps, je suis payé à mi-temps, c'est normal, mais j'ai pas non plus des grands besoins, mais enfin j'ai quand même besoin d'avoir un loyer, de payer un loyer, de manger quelque chose, donc ça va vite, tout le monde le sait. Pour moi, les récits de reconversion ont justement tourné un petit peu autour d'un côté conte de fées. On avait l'impression que les personnes qui se reconvertissaient vivaient d'amour et d'eau fraîche. C'est pas mon cas. En tout cas, j'ai pas encore réussi à
0: parce qu'on pourrait croire ça au début de votre livre. On se dit, oh là là, encore un de ceux qui cherche à vivre le livre de la jungle, quoi. C'est-à-dire, voilà, apprendre à vivre d'amour et d'eau fraîche, se satisfaire du nécessaire. En fait, c'est pas du tout si simple. On est tous torturés. Vous dites même, voilà, ce que j'ai lu tout à l'heure. Théophane Leroux, quand vous dites le Dieu et le diable, c'est le combat est sans cesse là, quoi. Et il nous dit le combat n'est jamais terminé, en fait. Alors c'est peut-être un discours un peu monacal. N'empêche que c'est ça la réalité de la vie, c'est aussi ça, c'est-à-dire que on peut se poser la question dans tous les sens. Est-ce mieux ici? Est-ce mieux là-bas? Baudelaire s'interrogeait déjà sur le sens du voyage. Partir pour partir. Est-ce que tu pars pour partir? Est-ce que tu pars pour rentrer? Pour mieux rentrer? Tu pars pour mieux apprivoiser la difficulté du réel qui t'attend. En tout cas, vous dites que le travail qui allait de soi, il y a peu, ne va plus de soi à un moment donné. D'ailleurs, plus rien ne semble aller de soi. On multiplie les coachings, les retraites, les masterclass, ça c'est bien vrai, les formations pour des choses qui semblaient évidentes à nos grands-parents. Le travail, l'amour, la vie de couple, la masculinité, la féminité, etc., etc., etc. Personne n'oserait prétendre que tout cela était plus facile à vivre avant, mais c'était peut-être plus évident. Qu'est-ce que vous avez voulu dire par là exactement, plus évident qu'avant ?
1: J'ai voulu dire ce que j'essayais d'écrire, je ne sais pas du coup si c'est très clair.
0: Pour vous entendre préciser un peu votre pensée, c'est tout.
1: Et il me semble effectivement qu'aujourd'hui, il y a énormément de choses de la vie normal, enfin rien d'exceptionnel. Se marier, élever, avoir des enfants, travailler, ce sont des choses du plus quotidien, en fait. Enfin, objectivement, c'est merveilleux, hein. C'est extraordinaire dans l'ordinaire, mais ça reste de l'ordinaire. Et toutes ces choses-là, j'ai le sentiment que, on se pose plein de questions, on se torture, on se fait des nœuds au cerveau, au cœur, à l'âme, pour savoir est-ce que je suis bien à la bonne place, est-ce que je suis bien avec la personne, etc., etc. Et j'imagine, je n'ai pas vécu il y a 150 ans, mais j'imagine que toutes ces questions-là se posaient peut-être avant que la vie ordinaire était plein de défis et de choses complexes, mais que ces bases-là, justement, on revient sur les bases, sur les piliers de nos vies, ces bases-là, la vie de famille, le travail, la vie peut-être en société, ces bases-là étaient moins questionnées, qu'on se posait moins, que c'était un peu plus simple, dans le bon sens du terme, pas simpliste, mais que finalement il y avait une certaine forme d'évidence dans c'était là, et on se posait pas trop la question. Peut-être qu'on se pose un peu
0: Pourquoi
1: trop de questions sur
0: cette qu'est-ce qui se passe.
1: Je ne sais pas, je me pose des questions moi-même, c'est ce que je dis dans mon livre d'ailleurs. J'ai écrit aussi un peu le livre pour se démêler tous les fils qui se trappent dans mon cerveau et dans mon cœur et dans mon âme.
0: C'est pour ça que
1: un peu tous enchevêtrés.
0: On s'y retrouve tous d'une certaine façon, j'ose le dire, mais les auditeurs en diront ce qu'ils souhaitent. En tout cas, ce temps où nous mourrons de ne pas vivre, journal d'une reconversion, je suis en compagnie de Théophane Leroux, qui a publié cet ouvrage chez Plon, journaliste qui fut ouvrier viticole, qui s'est reconnecté, non je plaisante, qui s'est retrouvé d'une certaine façon, qui a permis une période de sa vie, qui a permis de redonner de la sève, en tout cas à son existence. Nous en parlons ensemble, pourquoi

0: Avons-nous tant de mal à savourer la vie? On se retrouve juste après la pub, à tout de suite les amis.
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0: Pourquoi avons-nous tant de mal à savourer la vie? Nous en parlons avec un grand contemplatif, mais pas que, Théophane Leroux, qui est journaliste et qui a été ouvrier viticole. Ce temps où nous mourrons de ne pas vivre, journal d'une reconversion parue aux éditions Plon, qui est une sorte de journal, mois après mois, il nous raconte justement cette période de sa vie où il a un peu tergiversé, il est allé s'expérimenter, il était s'essayer dans les vignes, au travail de la vigne. Vous avez d'ailleurs tout testé hein, dans le travail de la vigne, vous avez vécu, vous avez cueilli le raisin, vous avez tout fait, c'est ça, dans la chaîne
8: Oui, on peut dire presque ça. La seule chose que j'ai pas fait, c'est de vendre des vins pendant un salon. Mais j'ai conduit des tracteurs, j'ai bêché des vignes, j'ai taillé des vignes, j'ai cueilli des raisins pendant les vendanges, j'ai vidé des cuves à la pelle pour enlever le raisin, enfin le marc de raisin qui était pressé, etc. etc. Enfin, j'ai tout fait presque.
0: Vous parlez aussi des moines, donc ça on va en parler parce que c'est quelque chose qui vous a quand même traversé l'esprit, voire questionné profondément par leur statut particulier, dites-vous, et leur façon de se placer dans une chaîne de transmission. Les communautés monastiques ont une vision de la vie à très long terme. Le moine ne cherche pas un bref et violent effort qui serait une performance à répéter, mais le travail recommencé qui demande de l'endurance. C'est drôle parce que c'est complètement antinomique avec votre côté slasher, Théophane Leroux. Il y a un paradoxe. Cette vie monastique vous a fait rêver. Et pourtant, après, je ne vous connais pas très bien, après avoir lu votre livre, il me semble que vous avez un côté quand même oiseau libre.
8: C'est bien pour ça que je ne suis pas moine.
0: En fin de compte. Non mais ça vous quand même titille. Qu'est-ce qui vous a rêvé au fond dans cette vie monastique
8: hein? En fait, il y a eu quand même... pour moi, ma vraie découverte entre guillemets, avec la vie monastique commence en 2015, où j'ai fait un séjour dans un monastère cistercien, cher à mon cœur, et j'ai eu la chance, la grâce de pouvoir discuter plusieurs fois avec le père Abbé, qui m'a un peu remis d'équerre et qui m'a un peu fait comprendre que quand on était chrétien, c'était il fallait prendre en compte dans sa vie l'existence de Dieu et ne pas agir comme si Dieu n'était pas là, ce qui était un peu mon cas à l'époque. Et moi,
0: qui était votre cas?
8: C'est-à-dire que je vivais ma vie de chrétien lambda, j'essayais de bien faire les choses, j'étais pas un méchant garçon, mais
0: vous avez été un bon scout, un bon...
8: Oui, moi je suis la caricature.
0: Vous annoncez la couleur. Hein.
8: Ça y est.
0: Ça m'a fait rire au début de votre livre. Il y a tout, il y a tout qui va. Attendez, je retrouve le début de votre livre.
8: Je suis né à Versailles, je viens d'une famille nombreuse.
0: Je suis la caricature parfaite du Versaillais. Je suis né, j'ai été baptisé à Versailles dans une famille catholique pratiquante. Mon père était officier, ma mère m'est revoyée. Je les vous vois toujours. J'ai une chevalière qui me vient de mon grand-père, des ancêtres plus ou moins nobles. J'ai fait toute ma scolarité dans des écoles privées. J'ai 5 frères et sœurs, dont l'aînée est religieuse et le second prêtre. Et vous avez vraiment tout coché. Hein.
8: Oui, je ne sais pas si je l'ai écrit, j'ai aussi une maison de famille en Bretagne. Enfin,
0: alors
8: oui,
0: là,
8: y a vraiment
0: non, mais là
8: les...
0: vous êtes juste catastrophique. Over parfait, quoi.
8: mais donc, effectivement, y avait pas de... j'avais un peu toutes les cases extérieures cochées, mais il n'y avait peut-être pas cet élan intérieur qui fait vivre un peu différemment.
0: Ouais.
8: Et donc, en 2015, voilà, j'ai fait ce séjour dans cette abbaye, cette retraite, et puis ma perspective a radicalement changé, mais ce n'est pas parce qu'on se dit « Ah oui, très bien, j'ai un but dans ma vie, c'est en gros de chercher Dieu », que, bah, en fait, une fois qu'on le sait ça, on va pas très... Enfin, voilà, il faut avancer quand même. Mmh. Bien ma foi, j'ai pendant des années, je me suis dit, j'avais eu un peu ce flash dans cette abbaye monastique où je m'étais dit.
0: Qu'est-ce qui vous a rêvé, ça qui m'a.
8: C'est un simple changement de perspective. Vous savez, dans le journalisme, on parle d'angle pour parler d'un article ou d'une émission. Eh bien, on m'a fait changer d'angle sur ma vie. On m'a fait regarder ma vie d'une perspective un petit peu différente. Et bien, à partir de ce moment-là, les choses prennent une forme différente et on avance de façon un petit peu différente. Et bien c'est ce qui m'est arrivé, donc j'ai avancé, j'ai changé d'angle, donc j'avais un peu toujours le même but mais vu d'une manière différente, et j'ai essayé petit à petit de mettre la foi un peu plus dans mon quotidien, de m'adresser à Dieu, d'essayer de mieux le connaître, d'essayer de me mettre en présence de la présence avec un grand P. Et assez naturellement, la question de la vie monastique s'est posée, parce que, ma foi, je me sens bien dans les monastères, particulièrement dans les monastères cisterciens. Il y a un équilibre entre la vie de travail, la vie de prière, il y a une grande liberté, contrairement à ce qu'on pourrait croire. Il y a un grand détachement vis-à-vis des biens de ce monde, justement, vis-à-vis du travail aussi. En fait, ce n'est pas le travail qui est le maître, c'est l'homme et Dieu qui sont les maîtres du travail. Le travail n'est qu'un moyen, et c'est quelque chose qui me plaisait. Et puis, le père Abbé, à l'époque, m'avait dit, mais attendez, n'idéalisez pas trop quand même, prenez votre temps, etc. Et puis, j'ai tellement pris mon temps que j'ai fini par ne jamais rentrer dans un monastère en tant que postulant, parce que je n'étais vraiment pas fait pour ça.
0: Et en ce qu'on peut dire, que vous savez savourer la vie et que vous ne saviez pas la savourer avant toutes ces expériences, notamment ce passage par l'agriculture.
8: Alors, je sais que mon passage dans les vignes m'a beaucoup développé mon tempérament contemplatif. Je sais que j'ai un tempérament contemplatif de nature, mais le fait d'être dehors, d'avoir un temps un petit peu différent, d'être au contact de la nature m'a permis effectivement de poser un regard qui est différent, qui est plus affûté, qui me permet de voir des détails que je n'aurais pas vus auparavant. Maintenant, je ne sais pas si je suis arrivé au bout de cette quête-là. Pour moi, c'est un peu développer son regard contemplatif sur le monde, développer un regard poétique sur le monde. C'est un peu une conversion de toute une vie.
0: Est-ce que ça veut dire moins s'inquiéter, selon vous, d'une certaine façon, la capacité de s'émerveiller?
8: Oui et non. C'est une bonne réponse, ça.
0: Non, ça ne me va pas du tout.
8: Je suis moins inquiété par certains aspects parce que, effectivement, j'ai appris à relativiser certaines choses, j'ai appris à être plus... plus distant de justement de l'impact du travail dans ma vie,
0: de la réussite et de l'échec. Vous en parlez beaucoup de l'échec, ça, de la performance.
8: Oui, la performance.
0: J'étais obsédée par votre petite performance.
8: Oui, qui était
0: petite.
8: Qui était vraiment des petites performances, effectivement. J'ai jamais été premier de la classe, j'ai jamais eu. J'ai pas une grande carrière journalistique.
0: Non, mais vous disiez que vous étiez au talent. Enfin, à un moment donné, vous dites ça, vous dites. J'ai une période où vous étiez un peu.
8: J'ai jamais été très bon à l'école. Voilà, mais
0: ça marchait quand même. Ça marchait, quoi.
8: J'ai eu mon bac comme tout le monde, mais voilà, j'ai jamais fait d'étincelle.
0: Mais même dans votre métier, ça marchait.
8: Oui, dans mon métier, ça a marché, mais là aussi, enfin, j'ai pas le sentiment d'être ni meilleur ni moins bon qu'un autre. Enfin, c'est assez lambda et c'est très bien. Enfin, ça me va. Mais donc, je ne sais pas si je pense que mon regard contemplatif continue de se développer aujourd'hui. En fait, j'ai quand même pris des bonnes habitudes dans ma vie.
0: Comme quoi, par exemple, c'est intéressant.
8: Je regarde plus les oiseaux qu'avant. Il y en a à Paris, en fait. Ouais. On les entend parfois. Mmh. Et je sais qu'aujourd'hui, j'arrive plus facilement à regarder les oiseaux qu'avant, et ça me réjouit beaucoup.
0: Et les odeurs aussi, ou pas? Vous êtes plus sensible aux odeurs qu'avant? À Paris, pardon.
8: Bonne question. peut-être pas, je sais pas. Je ne saurais pas vous dire. Je sais pas, ça me frappe un peu moins. Mais c'est vraiment, ça passe par l'œil beaucoup. Et je pense que je réussis. Aujourd'hui, j'habite au Mans, et j'ai la chance d'habiter dans la vieille ville du Mans. Et pour moi, c'est un émerveillement tous les jours de descendre, de prendre mon vélo et de regarder ces vieilles pierres, ces colombages, ces sculptures. C'est quelque chose qui me charme beaucoup.
0: Et vous parlez, ça c'est très intéressant au début, donc dans tout ce passage sur votre travail de viticulteur, vous parlez de la météo. En fait, la météo, c'est bête, hein, mais l'attention que nous portons à la météo en ville n'est pas du tout la même. Elle est aux antipodes de la météo vécue par les agriculteurs en général. Alors, les vignerons en particulier, en ce qui concerne, c'est à la fois fort et fragile une vigne, hein, on le sait, vous parlez beaucoup du cep, etc., de la métaphore du cep, c'est très intéressant. Et vous avez appris, au fond, à attendre, à être stressé, même parfois, à être inquiet avec les vignerons. La grêle va-t-elle tomber juste après la taille, enfin voilà, c'est parfois des semaines de travail ou des journées, une année de travail qui est fichue en l'air, quoi. Juste une météo capricieuse.
8: C'est certain que dans les vignes, c'est une des choses qui m'a frappé au tout début, c'est que la météo n'est plus un simple prétexte au début de la conversation, quand on rencontre ses collègues, mais c'est quasiment une question presque de vie ou de mort de la vigne. Parce que, effectivement, comme vous le disiez, le gel peut frapper, la grêle peut frapper, les éléments, les champignons peuvent attaquer la vigne, et en fait, on peut perdre en un jour, en 24 heures, sa récolte de l'année. Parfois même plusieurs récoltes, puisque la grêle, en fait, ça vient saccager des pieds pour plusieurs années. Et derrière, il faut plusieurs années pour s'en remettre, ouais, pour retailler, pour que la vigne refasse des beaux bois. Et donc là aussi, ça nous fait prendre conscience, ça nous fait voir les choses de façon complètement différente. Et aujourd'hui, maintenant que j'ai quitté les vignes et je ne travaille plus dehors, je suis revenu à un mode de consommation de la météo qui est plus classique. Je regarde voir s'il va pleuvoir au moment où je vais prendre mon vélo pour aller bosser, mais... quand on s'apprête à passer 8 heures sous la flotte ou sous le soleil, c'est pas la même chose. Et quand en plus on sait que ça va avoir un impact sur les 15 prochains jours, voire sur les 365 prochains jours, parce que ça peut jouer, enfin ça peut faire travailler toute la récolte dans un sens ou dans l'autre, on n'a pas du tout le même regard sur la nature.
0: Et je sais plus quel auteur disait récemment, en fait, ils sont plusieurs, mais c'est quelque chose que vous écrivez vous aussi d'une certaine façon, Théophane Leroux. Il est bon aussi parfois de remettre les pieds dans la boue, d'affronter le froid, la pluie, la chaleur. D'une certaine façon, ça rend vivant. Et puis, cela nous remet aussi dans une incarnation, dans une réincarnation. Non, dans une incarnation, c'est déjà pas si mal. Et puis, dans un rapprochement avec ce que nous sommes, notre nature, et avec la dame nature, quoi, la nature en général. Peut-être c'est ça aussi qui nous rend si fous, si agressifs, si frustrés, si inadaptés, etc.
8: Ce qui est certain, c'est que la nature...
0: c'est pas grave, la pluie. On est fait pour supporter la pluie.
8: C'est pas grave, et puis surtout...
0: Plus de 3 gouttes, on est là, on s'affole, on se met à l'abri.
8: Moi, j'ai pas encore réussi à trouver la façon de ne pas faire tomber la pluie. Donc, vous savez, au rugby, on dit que l'arbitre fait partie des éléments du jeu, comme la pluie, le vent ou la grêle, c'est pareil. Enfin, ça sert à rien de s'énerver dessus, on peut rien y faire. Et c'est comme ça, il faut faire avec. Et alors, effectivement, on peut prendre des précautions pour protéger les vignes de la grêle, on peut prendre des précautions pour protéger les vignes du gel, etc. Mais on peut toujours prendre des précautions. La personne qui m'a fait l'honneur de préfacer mon livre, le professeur Carlo Sola, qui était professeur au Collège de France, c'est vraiment une préface d'amitié. Enfin, c'est quelqu'un qui pourrait être mon père et qui a vraiment été, qui a daigné faire une préface, et je le remercie grandement. Il m'avait dit, la première fois que j'ai rencontré, on discutait de ça, et il me disait, mais en fait, on peut passer sa vie à prendre des précautions, vous savez, à anticiper le retard du train qu'on va prendre pour aller prendre son train, etc. etc.
0: Ça me parle.
8: Mais si on prend sa vie à faire des précautions, on ne vit plus, on ne sort plus de chez soi, en fait. Et la nature peut nous rappeler que il faut bien se frotter au réel pour vivre vraiment, parce que sinon, on ne vit pas du tout. Enfin, on vit sa vie dans un cocon, dans une protection permanente, dans une suranticipation, dans la peur permanente
0: de
8: ce qui va pas
0: aller. La politique de
8: l'hydrodon. Oui, c'est pas la vraie vie, ça.
0: Non. Alors, justement, vous reprenez. Alors, justement, je ne sais pas si c'est quand même lié à notre sujet. Si j'ai renoncé à la vocation monastique, dites-vous, je reste tenté par cette parabole du Christ, où un homme riche se repose après avoir accumulé des réserves de grains pour les années à venir. Il pense, mange, boit, profite de l'existence. Ça, c'est un peu ce que nous enjoint à faire aujourd'hui, pour être heureux, hein, certains en tout cas. Et la nuit même, un ange lui apparaît qui lui dit « Tu es fou, cette nuit ton âme te sera prise, se sera même reprise. Est-ce que tu as accumulé, qui l'aura ?» Cette parabole, dites-vous, m'apporte des questions vertigineuses. Chaque jour, je me demande si j'ai bien employé le ton qui m'a été donné. N'empêche que, alors vous la posez, mais il y a de quoi être torturé, puisqu'aujourd'hui, comme je le précisais au début, c'est vrai. Aujourd'hui, mange, bois, profite de l'existence. Finalement, l'une des règles basiques. Alors, je dis pas que tous les experts en développement personnel conseillent ça, mais bon, c'est les, le faux hédonisme mal compris par nos contemporains qui est véhiculé sur, à coup de, d'Instagram et des, sur les réseaux sociaux, Théophane Leroux. En fait, le bien-être, la santé, c'est le plus important. On le voit, on le lit, on l'entend toute la journée. Ça.
8: C'est presque plus que le bien-être, c'est vraiment la question aussi du divertissement. C'est-à-dire que on nous dit, voilà, oubliez en fait votre quotidien, divertissez-vous, sortez de là, échappez-vous, évadez-vous. Et en fait, effectivement, on peut passer sa vie à s'évader, à se divertir. Bon, voilà, quelqu'un de plus intelligent que moi a dit plein de choses très intéressantes là-dessus, hein, Blaise Pascal.
0: Je vous allais dire Sylvain Tesson.
8: Non, ben, on est passé de Johnny Hallyday à Blaise Pascal. J'espère que vous noterez le saut qualitatif.
0: En passant par Sylvain Tesson, ça va.
8: Non, mais voilà, on passe notre vie à se divertir, à ne pas être là où nous sommes vraiment. Et en fait, eh bien, moi, cette parabole, effectivement, de l'homme riche qui dit ça y est, j'ai fait des réserves, des provisions. En fait, du jour au lendemain, on lui dit bah non, ce soir, tu vas mourir. Moi, ça me fait un peu flipper parce que je me dis en fait, qu'est-ce que j'ai fait de ma vie pour l'instant? J'ai 34 ans, c'est très bien, j'ai écrit des bouquins, j'ai fait plein de choses, j'ai des amis, etc. C'est très chouette. Mais toutes les heures de ma journée que j'ai passées à regarder, à scroller sur YouTube, à faire n'importe quoi.
0: C'est quand même terrible. Hein.
8: C'est quand même terrible. Et on est tous concernés par ça. C'est quand même un peu fatal de se le rappeler.
0: Ouais.
8: Et je pense que c'est important. Saint Benoît disait justement...
0: Et on dit, j'ai pas le temps.
8: Saint Benoît disait que les moines devaient toujours avoir la mort en face d'eux, devaient toujours avoir savoir que la vie se termine à un moment et qu'en fait...
0: Peut-être ce soir.
8: Bah peut-être
0: pour vous
8: tout
0: comme
8: à
0: pour moi, Théophane.
8: Ben voilà, j'espère ne pas être fauché par une bagnole en sortant de Radio Notre-Dame, mais tout peut s'arrêter du jour au lendemain. Et en fait, qu'est-ce qu'on a envie de garder à la fin? On en revient à ça, ce qu'on disait tout à l'heure. Est-ce qu'on a envie de garder un tas de pognon sur lequel on va mourir? Moi, personnellement, ça ne me fait pas rêver. De toute façon, je suis incapable de gagner beaucoup d'argent, donc ça ne fonctionne pas. Est-ce qu'on a envie de garder ma belle bibliothèque de livres derrière laquelle que j'ai un mal fou à déménager parce qu'en fait, il y a 1600 bouquins et que ça fait beaucoup de cartons? Est-ce que j'ai envie de garder derrière moi le temps que je vais passer avec les personnes que j'aime? Est-ce que j'ai envie de garder derrière moi les belles conversations avec mes amis, les moments d'amitié, les moments d'amour passés? C'est peut-être ça le plus important.
0: Faut-il travailler moins pour gagner moins? Question du mois de mai dans votre journal.
8: C'est la question du mois de mai. C'est une vraie question aussi que je me pose encore. Mais ça pose...
0: On revient un peu au sujet.
8: Exactement.
0: Dont on parlait tout à l'heure.
8: Gagner moins, je pense. Enfin, je pense qu'effectivement, on a sacralisé le travailler plus pour gagner plus, etc. On va en faire plus, ça va être génial, vous allez voir, etc. Et puis, on s'aperçoit que ça n'a pas très bien fonctionné.
0: Non.
8: En tout cas, a priori, j'ai pas ce sentiment-là. Moi, je suis intimement persuadé qu'il faut faire moins, mais mieux. Aujourd'hui, je préfère boire une bouteille de bon vin dont je sais par qui et comment elle a été travaillée, plutôt que 50 bières de mauvaise qualité ou de 50 mauvais vins de mauvaise qualité. Et je pense que quand on gagne en densité de vie, quand on fait attention à ce qu'on fait, quand on fait attention avec qui on passe notre temps aussi, quand on fait attention aux produits qu'on goûte, quand on goûte vraiment les produits qu'on goûte, quand on mange pas vite, enfin vous voyez, c'est cette densité, cette présence à ce qui nous entoure, à ce CE et ce CEUX qui nous entoure.
0: Et c'est mal vu de... On le disait régulièrement, mais nos invités ici, dans Quête de sens, on l'entend à droite, à gauche, à quel point il est de bon ton, par exemple, de dormir peu, d'être extrêmement efficace, de ne pas arrêter, de dire j'ai pas le temps. Ça, c'est très très bien vu. C'est très très mal vu de dire...
8: Effectivement, il faut être efficace. Chaque seconde de notre vie doit être rentable, doit être profitable, productive. Il faut toujours faire quelque chose. Et puis, il faut qu'on gagne des points en allant courir, on gagne des points en prenant des trains.
0: Dingue.
8: Enfin, tout doit être monétisé. Effectivement, je pense que ça demande... C'est mal vu de faire... de faire autre chose qui ne soit pas monétisable. Et d'ailleurs, on voit que tout tend à être monétisé. Le temps de cerveau disponible, toute notre attention, l'économie de l'attention, c'est bien connu. Et ben, je pense que c'est pour nous, peut-être, justement, pour gagner en densité de vie, il faut essayer de faire des pas de côté et de s'extraire un peu de ce système de surproductivité en permanence. Mais c'est vrai que ça demande
0: un effort
8: au début. Mais comme tous les efforts, quand on commence à courir, on crache un peu ses poumons, mais après, on aime bien ça. Il paraît, parce que je ne cours pas.
0: Vous
8: je fais du rugby.
0: Ah bah écoutez, on court quand on fait du rugby.
8: Mais
0: vous racontez vos souffrances, vos maux terribles de dos notamment, vos mains que vous n'arrivez plus à fermer au début de votre expérience dans la vigne, de votre travail d'ouvrier viticole. C'est au début, on sait bien que tout marcheur aussi qui commence à marcher, quand on commence par exemple le chemin de Saint-Jacques ou quand on commence la randonnée au long cours, on se rend compte qu'au début ça fait mal tous les soirs, c'est des souffrances terribles. Et puis au bout d'une semaine, le corps s'assèche et puis le corps surtout se fait, en fait, tout simplement, comme le vôtre s'est fait aussi au travail de la vigne, au contact de la vigne, Théophane Leroux.
8: Alors mon corps, effectivement, m'a surpris par sa capacité à se faire, comme vous dites, au travail de la vigne, à s'endurcir. Mais il est vrai aussi que j'ai touché là mes limites, parce que moi, je suis boiteux, par exemple. J'ai une jambe qui est un peu plus courte que l'autre.
0: Ouais,
8: et eh bien, ça n'aide pas du tout. J'ai quand même des genoux qui grincent. Et malgré le fait que je me sois beaucoup renforcé, que j'ai beaucoup maigri, vous me voyez très fit, comme on dit. Aujourd'hui, j'ai quand même eu des problèmes qui ont continué. Donc ça a aussi contribué à ma décision de ne pas rester très longtemps dans les vignes, au bout d'un certain temps. Mais effectivement, on parlait de discipline, justement, sur le fait de s'affiner. En fait, c'est pareil dans notre vie intérieure. Quand on en fait moins, quand on en fait mieux, on s'affine aussi intérieurement.
0: J'aime bien le mot assèchement, mais c'est ça, je voulais dire s'affiner, en fait. C'est un peu comme on affine un vin, enfin bref. Théophane Leroux, merci beaucoup. Nous nous retrouvons dans quelques ans. Merci beaucoup, c'est pas fini. Vivre l'action de Simon Meny, les amis. Pourquoi avons-nous tant de mal à savourer la vie ? Petite leçon de vie aujourd'hui avec un grand V, avec notre invité Théophane Leroux. On se retrouve dans quelques instants, à tout de suite.

0: de la douceur et de la joie dans ce monde brut, pourquoi avons-nous tant de mal à savourer la vie? Eh bien, Théophane Leroux est mon invité dans cette émission En quête de sens sur RCF Notre-Dame. Lui, qui est journaliste et qui a publié Journal d'une reconversion, ce temps où nous mourrons de ne pas vivre, publié chez Plon. Il raconte son expérience en tant qu'ouvrier viticole. Il y a quelques temps, il avait écrit un journal. Mois après mois, il nous raconte ce chemin, au fond. Hein, c'est un cheminement que vous avez vécu. Alors, au mois de décembre, on arrive au chapitre 12, page 215. Quelle est belle la liberté. La liberté arrive au chapitre 12. Théophane Leroux.
1: C'est le titre d'une chanson de Georges Brassens.
0: Ouais.
1: Et effectivement, la liberté arrive au chapitre 12, mais c'est un peu la quête qui transpire de toutes ces pages. En tout cas, il me semble que c'est ma quête, une de mes quêtes à moi. Je suis un peu anarchiste au fond de moi-même, je pense. Comme Brassens, je fume la pipe comme Brassens. j'ai eu la moustache comme Brassens. Bref, mais non, effectivement, il y a toujours cette question de la liberté vis-à-vis, par exemple, de biens matériels, des circonstances de nos vies. Jusqu'à quel point est-ce qu'on est libre? Moi, j'aime bien, j'allais dire avoir mon petit confort, c'est vrai aussi, mais c'est pas ce que je voulais dire. J'aime bien aussi avoir une vraie liberté dans mon organisation, dans ma façon de travailler. J'aime bien pouvoir m'exprimer dans mon travail. Et voilà, c'est aussi une des quêtes qui traverse mon livre.
0: Ouais. Il y a quelque chose qui est intéressant aussi. Vous dites la lumière n'est pas derrière ou devant moi. Elle est là où je suis. Seulement là où nous sommes est la présence. En fait, votre livre, il aurait pu tenir sur ces trois lignes, hein, finalement. C'est le résumé.
1: Mais je pense que mon éditeur n'en aurait pas voulu.
0: Et qu'est-ce que vous répondez à parce que vous êtes... alors, vous n'avez pas d'enfant. Mais quand on commence à en avoir, est-ce que ça reste vrai, ce que vous avez dit juste avant que je vous cite, là, sur le côté « j'aime bien gérer mon organisation comme je l'entends », est-ce que c'est quelque chose qui est faisable, qui est... C'est pas toujours faisable ce que vous dites.
1: Je sais plus si j'en parle dans le livre, mais il me semble que Blaise Pascal, encore lui, disait que les circonstances, les faits et les circonstances sont nos maîtres. C'est-à-dire que ce qui nous arrive dans nos vies, il faut vivre avec ça. C'est comme la météo. On fait avec. Après, on a ces blocs-là dans nos vies. Eh bien, on fait avec, on tourne autour, mais il y a mille manières de tourner autour. Et on peut, effectivement, quand on choisit, moi, je ne sais pas, moi, ou pas d'ailleurs, enfin bref, quand on se marie, quand on a des enfants, quand on a des choses qui viennent bloquer, des blocs de pierres, des piliers dans nos vies, et on peut construire quelque chose autour. Et la façon dont on le construit, c'est à nous de le faire.
0: Ouais, sauf qu'aujourd'hui, effectivement, pourquoi je vous emmène sur ce terrain-là, c'est qu'aujourd'hui, on n'en veut plus de tout ça. Vous voyez bien qu'on vit dans une société no kids, l'engagement longue durée en couple, c'est terminé, puisque c'est que de la contrainte en barre, en fait, on voit les choses ainsi. C'est pour ça que c'est intéressant, votre vision de la liberté. La liberté n'est pas celle qu'on croit, en fait, peut-être, aujourd'hui. Non, on le dit souvent dans cette émission, mais c'est intéressant.
1: Oui, la liberté, c'est effectivement le choix de... Vous savez, les sportifs ou les grands musiciens, ils s'entraînent avec une discipline de fer tous les jours pour avoir la liberté de s'exprimer le jour du match ou le jour du concert. Et ben, c'est exactement, c'est pareil dans nos vies. Il faut avoir une certaine assaise sur certaines choses pour pouvoir s'exprimer le reste du temps. Et en fait, typiquement, si je suis vigilant, très vigilant sur mon smartphone, j'aurai du temps pour faire mes aquarelles. Je vous rassure, ça fait un an que j'ai pas fait d'aquarelle, donc ça veut dire que je suis pas très vigilant. Mais
0: vous êtes discipliné sur autre chose.
1: J'essaye de me discipliner sur autre chose, et puis voilà, la
0: vie fait que
1: j'écris un petit peu. Il y a plein de choses, donc on peut pas toujours passer sa vie à faire des aquarelles. Je le regrette. Je suis pas encore un grand peintre, mais ça viendra un jour. Mais je pense que effectivement, la liberté, c'est pas le manque d'attache, c'est pas le manque de lien, ça se saurait. Sinon, la liberté, c'est d'avoir des bases, d'être le plus solide possible pour justement pouvoir s'exprimer et rayonner le plus possible autour de soi.
0: On n'est pas assez discipliné. Aujourd'hui, on manque de discipline.
1: Oui, je pense peut-être qu'on est un peu mou, qu'on a peine à se prendre en main. Moi, le premier, hein, j'ai du mal à me réveiller, à me lever le matin quand mon réveil sonne, alors qu'en fait, je gagnerais peut-être un quart d'heure dans mon lit et je gagne un quart d'heure de sommeil. Pourquoi on n'y arrive pas?
0: Vous savez, je me mets dedans. Hein.
1: Oui, non, mais on est tous.
0: C'est terrible.
1: On est tous pareils. Et moi-même, en disant ça, j'ai du mal à me réveiller le matin et parfois, je reprends des résolutions, puis je me réveille bien pendant 15 jours, et puis après, je suis fatigué parce que je ne me suis pas couché assez tôt. Mais ce qui est important, c'est de travailler cette liberté-là, c'est de se remettre cette discipline, c'est de se remettre sur le métier, sur l'ouvrage, et de recommencer. Et puis les habitudes se prennent petit à petit aussi. Quand on fait des gammes au piano, a priori, on rate, et puis à un moment, on fait passer le morceau. Eh bien, c'est pareil, en fait, pour les petites disciplines de nos vies, à un moment, ça finira bien par fonctionner. Il ne faut pas avoir peur, je pense, de la lenteur, de l'aspect répétitif, de recommencer, de se louper, de re-recommencer tous les jours.
0: Ouais. Et la disponibilité aussi, puisque je rappelle que l'émission du jour interroge sur le fait de savourer, cette capacité hein, finalement à savourer la vie. Est-ce que nous l'avons toutes en germe de la même façon, selon vous je m'interroge, en même temps je le dis, hein, Théophane Leroux, mais est-ce que c'est un don, est-ce que c'est une capacité qu'il faut muscler, le fait de savourer la vie finalement, s'il fallait là répondre à cette question maintenant?
1: C'est les deux à la fois, c'est-à-dire que effectivement il y a des tempéraments qui sont sans doute plus contemplatifs, d'autres plus anxieux,
0: plus dans l'action,
1: etc. Mais finalement l'action c'est peut-être une autre façon de savourer la vie.
0: C'est vrai.
1: Et puis évidemment que ça se muscle, que ça se travaille, ça s'entraîne. Et je pense qu'il y a des personnes qui ont des tempéraments, y arriver, purement contemplatifs, mais qui ne travaillant pas ça, ne favorisent pas ce talent, enfin ne le font pas éclore. En fait, mais c'est comme tout. Enfin, on a énormément de choses en germe. On sait que le travail. Encore une fois, petit à petit, la discipline, l'entraînement sur les tempéraments aussi est très important à long terme. Le travail petit à petit et à long terme est très important. Les moines n'ont pas bâti des civilisations en construisant des énormes abbayes avec 120 moines ou 200 moines du jour au lendemain. C'était des petits monastères qui ont été défrichés, etc., etc. Et en défrichant des petits marais, on en vient à créer l'ordre cistercien qui a presque régné sur l'Europe pendant des centaines d'années.
0: Ouais. Heureux qui craint le Seigneur et marche selon ses voies, tu te nourriras du travail de tes mains. Heureux es-tu, à toi le bonheur, psaume 127. C'est le psaume du 30 décembre, dites-vous, je veux terminer mon année sur cette note et penser à celle qui s'ouvre. En revenant au vignoble, j'ai le sentiment d'avoir conquis une certaine liberté. Je me mets à distance pour un temps des technologies envahissant ma vie personnelle et professionnelle et que je ne sais pas trop dompter. En travaillant la glèbe, je reprends conscience de ma présence sur terre, de la présence avec un grand P, et je me délie de ces connexions intempestives. Ben voilà, c'est ça la définition de la liberté. Ça se conquiert en fait, c'est un travail.
1: Effectivement,
0: c'est pas la quête du plaisir immédiat comme on le perçoit aujourd'hui. C'est presque plus fort que nous parfois.
1: C'est vraiment une conquête plus importante que d'aller marcher sur la Lune.
0: Écoutez, vous aviez quelques secondes de plus pour étayer, mais c'est une magnifique conclusion, cher Théophane Leroux.
1: Merci,
0: je vous remercie infiniment d'être venu dans cette émission En quête de sens, vous frotter à ce thème de la saveur, retrouver la saveur de la vie. Eh bien, pourquoi avons-nous tant de mal à savourer cette vie? On a non seulement, compris pourquoi on avait tant de mal, et surtout comment mieux la savourer, cette vie, et tout ce qu'elle nous offre de si merveilleux, n'est-ce pas Théophane Leroux? On est d'accord avec ça,
1: hein? Et oui, il faut prendre le temps de la savourer, la
0: prendre
1: vie,
0: prendre
1: le temps de vivre, le prendre, l'attraper.
0: Voilà, attraper cette chose, enfin pas c'est, on dit souvent attraper la chance, mais là c'est attraper.
1: On en serrer à bras le corps.
0: Voilà, et bien écoutez, ce sera le mot de la fin pour le coup. Théophane Leroux, merci beaucoup.
1: Merci Marie-Louise.
0: Ce temps où nous mourrons de ne pas vivre, ce journal Une reconversion chez Plon, je vous remercie infiniment. Merci et très bonne journée à tous.
1: Merci.

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2: Publication dans exactement une semaine de Magnifica Humanitas, l'encyclique de Léon XIV sur les enjeux de l'intelligence artificielle. Pour la première fois dans l'histoire du Vatican, le pape assistera lui-même à la présentation de ce texte à la presse. Les détails en début de ce journal. Coup d'envoi hier de la semaine du mouvement Laudato Si. Léon XIV invite tous ceux qui œuvrent pour une écologie intégrale à prendre soin de la paix. L'injustice climatique et la guerre sont indissociables, c'est ce que nous explique le directeur d'Action de Carême. Taipei favorable à des discussions entre Donald Trump et le président taïwanais Lai Ching-te. Correspondance à suivre. Et puis au Soudan, 4 personnes sur 10 souffrent de faim aiguë. C'est la crainte soulevée dans un rapport par les instances onusiennes.
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2: Bonsoir à tous. Le pape assistera en personne à la présentation de sa prochaine encyclique intitulée Magnifica Humanitas. L'information a été officialisée ce lundi par la salle de presse du Saint-Siège. Le Saint-Père a signé le 15 mai ce texte, jour de l'anniversaire de Rerum Novarum, première encyclique sociale de Léon XIII, parue il y a 135 ans. Magnifica Humanitas porte sur la protection de la personne humaine à l'ère de l'intelligence artificielle. Une question chère au pape américain, Olivier Bonnet.
4: Oui, Alexandra, et le fait que Léon XIV soit présent dans une semaine dans la salle du Synode pour la présentation de son encyclique donne encore plus de poids à ce texte et à l'importance qu'il accorde aux questions que soulève l'IA. On se souvient que dès son premier discours au Collège cardinaliste, 2 jours après avoir été élu, il rappelait le nom choisi de Léon XIV en hommage à son prédécesseur, Léon XIII, pape de la première révolution industrielle. L'autre révolution industrielle, expliquait-il, est celle que pose aujourd'hui l'intelligence artificielle pour la défense de la dignité humaine, de la justice et du travail. Depuis un an, Léon XIV ne cesse de multiplier les mises en garde contre une utilisation non raisonnée de l'IA. « Nous sommes un désir, pas un algorithme », lançait-il encore jeudi dernier devant les étudiants de l'université romaine La Sapienza. L'IA, qui n'est pas mauvaise en soi, mais comporte des risques anthropologiques majeurs, appelle le pape. Il avait centré son message pour la 60e journée mondiale des communications sociales célébrée hier sur l'IA et ses applications, invitant, je cite, à préserver les voix et les visages humains. Le pape américain veut aussi s'emparer de cette question dans une église en dialogue avec le monde et les acteurs du secteur. Alexandra, la semaine prochaine, durant la présentation de Magnifica Humanitas, seront présents, outre des théologiens, des chefs de dicastère, l'un des dirigeants d'Anthropic, l'un des géants mondiaux de l'intelligence artificielle.
2: Merci Olivier Bonnel. Toujours dans l'actualité au Vatican, rencontre ce matin entre Léon XIV et Aram Ier, le catholicos arménien de Cilicie, le chef de l'église arménienne au Liban. Dans son discours prononcé en anglais, le papa salue une relation historique entre les deux églises et plaider pour un renforcement du dialogue écuménique. Le souverain pontife a aussi assuré le catholicos de ses prières quotidiennes pour le peuple libanais et les églises du Proche-Orient. Coup d'envoi hier de la semaine Laudato Si, cette campagne annuelle de 8 jours organisée en mai pour commémorer l'anniversaire de l'encyclique historique du pape François sur la sauvegarde de la maison commune. À l'issue du Regina Coeli hier, Léon XIV a encouragé tous ceux qui œuvrent pour une écologie intégrale à renouveler leur engagement. Le pape les a particulièrement invités à prendre soin de la paix, soulignant une fois de plus le lien indissociable entre paix et justice climatique, un lien devenu d'autant plus évident dans le contexte actuel de lutte pour les ressources énergétiques, explique Bernd Niles, président du FITSE, le réseau international des œuvres d'entraide catholique.
5: Pape François commençait à expliquer dans l'encyclique Laudato Si qu'il y a un lien entre pauvreté et destruction de la nature. Et Pape Léo, il expliquait que où on voit la pauvreté, la inégalité, où on voit la destruction de la nature, on voit aussi la guerre, par exemple, la guerre États-Unis-Iran. Là-bas, on voit une région conflictive sur l'accès au pétrole. Et on voit aussi la dépendance du monde du pétrole. Et on voit que ce n'est pas seulement l'énergie qu'on a besoin, on voit aussi que la production d'alimentation, on a besoin d'énergie fossile aujourd'hui. On voit que le prix dans le pays pauvre monte, que le pain quotidien coûte plus qu'avant. Nous sommes dans une dépendance des énergies fossiles graves Et ça veut dire aussi qu'il y a des pays et des groupes avec des intérêts qui luttent pour l'accès aux ressources naturelles, ressources pétrole, et ça montre bien le lien entre paix, environnement et aussi inégalité.
2: Bernd Niles, également directeur d'Action de Carême. On l'entendait à l'instant, les impacts dévastateurs de la guerre en Iran sur l'économie mondiale. Téhéran annonce aujourd'hui la création d'un nouvel organisme pour la gestion du détroit d'Ormuz. Les prérogatives exactes de cette nouvelle structure n'ont pas encore été dévoilées, mais selon la presse spécialisée, elle est chargée d'approuver les transits de navires et de percevoir des droits de passage dans le détroit. Autre front de ce conflit, celui au Liban entre le Hezbollah, allié de l'Iran, et l'armée israélienne. Le président libanais a promis lundi de faire l'impossible pour arrêter la guerre qui se poursuit, et ce malgré la prolongation de la trêve annoncée à l'issue des négociations à Washington la semaine dernière. Le département d'État américain a indiqué qu'il organiserait un nouveau cycle de discussions les 2 et 3 juin. En attendant, depuis le début de la guerre le 2 mars dernier, plus de 3000 personnes sont mortes dans les frappes israéliennes au Liban, selon les autorités libanaises. Le président taïwanais favorable à une rencontre avec son homologue américain. Donald Trump avait évoqué cette possibilité après son voyage en Chine la semaine dernière. La vente d'armes à l'île serait le sujet numéro un. Une conversation entre les deux dirigeants constituerait en revanche un revirement majeur de la politique diplomatique américaine et risquerait de provoquer une rupture avec la Chine qui revendique Taïwan comme faisant partie de son territoire. La correspondance à Taipei de Suzanne Deroy.
6: 3 jours après la visite de Donald Trump en Chine, Taïwan est encore secoué par les déclarations du président américain. Dans une interview donnée sur la chaîne de télévision Fox News, il laisse planer le doute sur l'engagement américain à l'égard de Taïwan. La prochaine vente d'armes américaines semble plus que jamais incertaine. Inquiet, le président taïwanais espère pouvoir discuter directement avec Donald Trump, comme cela avait été le cas en 2016. L'appel entre le président américain et l'ancienne dirigeante Tsai Ing-wen reste encore dans les mémoires. Mais 10 ans plus tard, rien n'est moins sûr. Cette fois-ci, Donald Trump pourrait craindre d'irriter Pékin, une chose qu'il redoute, alors qu'il espère un apaisement des relations avec la Chine à l'approche des midterms en novembre. À Taipei, Suzanne Giroy pour Radio Vatican.
2: Ouverture ce lundi à Genève de l'Assemblée annuelle de l'OMS, l'Organisation mondiale de la santé, le foyer d'antivirus ainsi que l'alerte internationale lancée face à l'épidémie d'Ebola en RDC se sont invités à l'ordre du jour. Des conflits aux crises économiques en passant par le changement climatique et la réduction de l'aide internationale, nous vivons une époque difficile, dangereuse et source de division, a déclaré le chef de l'OMS. 19,5 millions de personnes menacées par la famine au Soudan. La guerre civile qui fait rage entre l'armée et les paramilitaires ne fait qu'aggraver la situation périlleuse de la population civile confrontée à la désorganisation des approvisionnements. La saison des pluies qui approche devrait empirer davantage la situation. Les détails, avec Augustine Passy.
7: Le rapport du cadre intégré de classification de la sécurité alimentaire publié la semaine dernière révèle que 19,5 millions de Soudanais, soit 4 habitants sur 10, sont confrontés à une insécurité alimentaire aiguë sévère. La famine menace en outre 14 zones dans les régions du Darfour et du Kordofan. Or, la situation devrait encore s'aggraver avec le début de la saison des pluies en juin, qui correspond à la période de soudure, lorsque les stocks de céréales de la précédente récolte sont épuisés, tandis que la nouvelle récolte n'a pas encore commencé. La guerre qui ravage le Soudan depuis 3 ans est responsable de cette catastrophe humanitaire la plus grave du globe selon l'ONU. Plus de 9 millions d'individus restent déplacés à l'intérieur du pays, parfois privés d'accès humanitaire mais aussi de services de base. Chaque année, les pluies accélèrent également la propagation d'épidémies. Or, comme le soulignent l'UNICEF, la FAO et le PAM dans un communiqué commun, les épidémies répétées de choléra, de rougeole, de paludisme, de dengue, d'hépatite, de diphtérie et de maladies diarrhéiques accélèrent encore la détérioration nutritionnelle. Addis Abeba, Augustine Passy pour Radio Vatican.
2: Et puis c'est une nouvelle étape vers un dégel des relations entre la France et l'Algérie. Le ministre français de la Justice, Gérald Darmanin, s'est longuement entretenu ce lundi à Alger avec son homologue. Les discussions ont porté sur la coopération judiciaire et la lutte contre la criminalité organisée, mais ainsi que sur le sort du journaliste français Christophe Glaise, emprisonné depuis 1 an et condamné en décembre dernier à 7 ans de prison. C'est la fin de ce journal. Retour de l'actualité en langue française demain matin, 8h30, heure de Rome. D'ici là, une très belle soirée à toutes et à tous.
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9: Pierrick Dubois, on vous retrouve pour l'invité de la matinale. Vous recevez Sophie Taillé-Polian, députée écologiste et sociale du Val-de-Marne.
10: Bonjour Sophie Taillé-Polian.
9: Bonjour.
10: Et merci d'avoir accepté notre invitation ce matin. Cela faisait quelque temps que nous voulions vous recevoir, car vous avez fait partie de la commission d'enquête sur l'audiovisuel public, dans l'opposition à Charles Lalonde, évidemment, on va en parler. Nous allons aussi évoquer l'épargne des Français. Il y a quelques mois, vous avez proposé de la taxer pour financer la réindustrialisation. Je vous vois tout de suite réagir. Vous réagirez tout à l'heure.
9: Absolument.
10: Mais je vous propose de commencer par la loi d'urgence agricole. C'était une promesse du gouvernement pour répondre à la colère des agriculteurs il y a quelques mois. Sophie Taillé-Polian, cette loi est-elle une réponse satisfaisante ?
9: Non, ce n'est pas une réponse satisfaisante. Il y a quelques petites avancées.
10: Lesquelles ?
9: Il y a aussi un certain nombre de choses qui vont véritablement dans le mauvais sens.
10: Alors les avancées déjà ?
9: Écoutez, il y a notamment le fait que le gouvernement décide de parler enfin du foncier. Bon, ça c'est, il y a des choses, mais globalement, encore une fois, le gouvernement rate son objectif, qui devrait être de réformer en profondeur le modèle agricole français. C'est un modèle à bout de souffle, qui est sous perfusion des intrants chimiques, qui est vraiment sous l'injonction éternelle à l'ultra rentabilité. À l'ultra productivité, au mépris de la santé des agriculteurs, au mépris de l'environnement et au mépris de la qualité dans nos assiettes.
10: Sophie Taillé-Polian, qu'est-ce qu'il aurait fallu faire ? Que faudrait-il mettre dans une loi d'urgence agricole, selon vous ?
9: Écoutez, il faudrait soutenir véritablement dans les grandes largeurs un modèle de ferme qui soit respectueux de l'environnement et des agriculteurs eux-mêmes, et finalement tourner la page de ce modèle qui est tourné vers l'exportation. Je crois qu'il faut revenir vers la consommation, vers les besoins des Françaises et des Français qui ont besoin d'aliments sains, de qualité, et cesser cette course terrible à la volonté de toujours exporter davantage au mépris de notre souveraineté alimentaire et au mépris de la santé et de l'environnement.
10: On importe aussi beaucoup et le gouvernement, grâce à cette loi, pourra maintenant interdire des importations contenant des pesticides qui sont prohibés dans l'Union européenne. C'est une bonne chose, ça ?
9: Ça, c'est également une autre bonne chose dans la loi. Mais il n'empêche que le recours aux pesticides est quand même extrêmement important. Le gouvernement a d'ailleurs modifié les indicateurs pour le mesurer, mais la part des pesticides utilisés est en augmentation, alors même qu'aujourd'hui, on sait que les liens avec les cancers sont très forts et que c'est une véritable épidémie de cancer à laquelle notamment notre attention a été portée par le directeur de l'Institut Gustave Roussy qui par ailleurs est dans ma circonscription à Villejuif. Il dit attention, on va être face à une épidémie de cancer et c'est notamment lié au sujet environnementaux.
10: On peut vous opposer, Sophie Taillé-Polian, que les agriculteurs des autres pays du monde utilisent encore davantage de pesticides.
9: Peut-être, mais n'empêche que notre santé est en jeu. Et c'est un autre modèle qu'il faut promouvoir. En tout cas, il faut protéger nos agriculteurs de cette concurrence déloyale qui est organisée dans le cadre des traités de libre-échange. Et ça, c'est une chose...
10: Vous pensez au Mercosur.
9: Notamment, c'est quelque chose que les agriculteurs réclament. Et finalement, si on ne les mettait pas en situation de concurrence directe avec des pays qui utilisent un certain nombre de produits que nous ne permettons plus d'utiliser, alors les choses iraient mieux. Donc, quand je dis nouveau modèle, je ne dis pas qu'il ne faut pas écouter ce que disent les agriculteurs. Oui, cette concurrence déloyale à laquelle ils sont confrontés, ça doit cesser, mais ça doit cesser parce qu'on doit orienter notre production vers l'intérieur et non pas vers l'exportation à coup de fermes-usines qui évidemment ne respectent pas notre santé, ni les animaux par ailleurs, et c'est un élément important.
10: Sophie Taillé-Polian, si je vous entends bien, vous allez être assez d'accord avec cette tribune publiée dans Le Monde, plus de 50 chefs étoilés qui alertent sur les fragilités du modèle agricole français. Ils appellent à basculer vers une agriculture plus durable, plus familiale, plus qualitative. Cet appel de la part de chefs étoilés, vous semble-t-il, Sophie Taillé-Polian, de nature à peut-être peser sur les débats parlementaires ?
9: Je ne sais pas si ça va peser. On a beaucoup, beaucoup de collègues députés qui sont vraiment très, très organisés en lien avec les organisations syndicales d'agriculteurs, la FNSEA.
10: Qu'est-ce que vous entendez par là, organiser avec?
9: Je trouve qu'il y a une part de prise de pouvoir de la FNSEA dans nos ministères et aussi à l'Assemblée nationale, avec une vision qui est totalement biaisée. Une FNSEA qui est au service des grandes exploitations et qui malheureusement ne prend pas du tout en compte la réalité des petites exploitations qu'il faudrait sauvegarder. Cette tribune, je l'ai lue avec beaucoup d'intérêt hier dans les colonnes du Monde, et je trouve effectivement qu'elle apporte cet éclairage. Alors évidemment, on ne va pas tous et toutes manger tous les jours comme quand on va au restaurant, mais la qualité des produits pour notre santé, c'est essentiel, et aussi c'est notre patrimoine.
10: Et d'ailleurs, ces chefs ont deux propositions concrètes. D'une part, une réduction d'impôts pour soutenir la transformation des fermes, et d'autre part, un fonds abondé par le plan épargne retraite. Quelle est votre réaction à ces propositions? Vous parliez du foncier tout à l'heure. Il y a un vrai sujet sur le foncier?
9: Oui, il y a un vrai sujet pour les agriculteurs et agricultrices, notamment les jeunes qui portent des projets agroécologiques, d'avoir accès à la terre. Et je pense que c'est extrêmement important de permettre l'accès au foncier et aussi d'éviter que les agriculteurs et agricultrices ne s'endettent trop, parce que c'est aussi les raisons d'un modèle économique qui ne fonctionne plus.
10: Nous sommes avec Sophie Taillé-Polian sur RCF Notre-Dame, députée écologiste et sociale du Val-de-Marne. Je parlais du plan épargne retraite. Parlons de l'épargne des Français. Faut-il la taxer davantage?
9: Alors non, il ne faut pas la taxer davantage, en tout cas pas celle, pas l'épargne populaire. Il y a une partie de l'épargne qui est entre les mains des ultra-riches, et évidemment, nous considérons à gauche et dans le groupe écologiste et social que cette accumulation entre les mains de très peu de personnes, finalement, est tout à fait négative pour la société et pour l'économie. Je considère par contre que dans notre pays, il y a un taux d'épargne qui est extrêmement élevé.
10: Un des plus importants de la zone euro.
9: Un des plus importants de la zone euro, environ 19%. En général, il faut être plus autour de 10-15% dans la moyenne.
10: C'est-à-dire que 15%, 19% de nos revenus partent en épargne.
9: C'est ça, et c'est quand même énorme. C'est des milliers de milliards d'euros. Et donc, à quoi ces milliers de milliards d'euros servent-ils? Ils servent à financer l'économie. Mais notre choix collectif devrait être de décider quel projet elle devrait financer. Et aujourd'hui, cette épargne, en raison d'incitations fiscales qui ne vont pas dans le bon sens, en raison de la philosophie des acteurs financiers qui ne cherchent que le rendement, eh bien cette épargne, elle finance le CAC 40, elle finance les marchés financiers, et elle ne finance pas l'économie réelle avec des projets qui peinent à trouver financement. Donc nous considérons, et moi je considère, qu'il faudrait orienter cette épargne vers...

0: aller dans les marchés financiers spéculer. Je pense que ce serait mieux que cette... Si niche fiscale il doit y avoir, alors en contrepartie, que les Françaises et les Français, on finance notre industrie qui a bien besoin et des projets utiles socialement.
1: Qu'est-ce qu'un projet utile socialement ? En quoi le marché financier ne permet-il pas d'aider des projets utiles socialement ?
0: Alors les marchés financiers n'ont qu'un type d'indice en tête, c'est le taux de rentabilité, c'est le taux de rendement de l'investissement à terme. C'est pas du
1: c'est
0: tout
1: ce
0: l'utilité.
1: Les gens aussi,
0: C'est pas du tout l'utilité sociale. Et vous avez des mécanismes terribles, notamment dans les gestionnaires d'actifs, qui placent de l'argent pour en s'endettant, font en sorte que l'entreprise, par ses bénéfices, rachète sa dette et puis après ils revendent. Et c'est des suppressions d'emplois. C'est une logique purement financière qui n'est pas une logique d'économie réelle, qui est une logique d'enrichissement et d'accumulation du capital, et c'est toujours entre les mains de quelques-uns.
1: Mais l'enrichissement permet d'employer des gens et donc permet d'éviter du chômage.
0: Eh bien là non, justement, l'enrichissement, il vient ponctionner sur l'entreprise le fait de que d'autres s'endettent pour la racheter. C'est un mécanisme terrible qui conduit à ce que des entreprises fassent faillite, qui conduit à ce qu'on réduise des emplois au mépris de ce qui devrait être l'essentiel, c'est-à-dire ce qu'on doit produire. Vous savez, c'est le cas aujourd'hui dans ma circonscription, dans un média qui regroupe beaucoup de titres professionnels, qui est géré par des financiers, et on est en train de supprimer des postes de secrétaire de rédaction. Alors c'est entre autres, mais c'est un groupe qui s'appelle Info Pro Digital et qui a le Moniteur, Gazette, enfin, énormément de journaux en fait professionnels, et où on remplace des secrétaires de rédaction, des journalistes par l'IA. Mais c'est pas du tout pour faire du meilleur journalisme, et c'est pas du tout non plus parce que l'entreprise va mal.
1: C'est aussi parce que les médias sont en difficulté.
0: Non, pour le coup, ces médias-là ne le sont pas, et ces entreprises vont bien parce que c'est une presse professionnelle qui a un auditoire certain.
1: Sophie Taillé-Pollion, vous me faites une transition toute trouvée puisque nous allons parler de la commission d'enquête sur l'audiovisuel public. Vous étiez membre de cette commission qu'on a renommée la commission à l'oncle. À tête reposée, ça fait quelques semaines que le soufflet est retombé. Que retenez-vous de cette commission et que retenez-vous de positif de cette commission ? Question compliquée, Sophie Taillé-Pollion.
0: Ah oui, question très compliquée parce que je ne retiens pas grand-chose de positif de cette commission. C'était une expérience assez pénible humainement.
1: Pourquoi ?
0: Parce que la manière dont le rapporteur a conduit les auditions de manière extrêmement biaisée était profondément désagréable et non seulement, parce que c'est pas une question uniquement de désagrément, mais ne correspond pas à ce que je crois être l'éthique d'un parlementaire dans le cadre d'une commission d'enquête où on doit veiller à traiter tous les angles d'un même sujet et ne pas prendre en compte que ceux qui nous intéressent, voyez, pour finalement en être dans un état d'esprit où on cherche à démontrer ce qu'on voulait démontrer au début.
1: Il y a eu un succès d'audience quand même. Ça semblait intéresser le grand public. Comment vous percevez ça ?
0: Bah écoutez, il y a eu beaucoup de buzz autour de cette commission, aussi parce qu'on a convoqué des gens très célèbres. Alors aujourd'hui, dans notre Parlement, on utilise un peu ces commissions d'enquête pour se faire mousser en invitant des stars du showbiz. Et je ne suis pas sûre que le travail parlementaire en ressorte grandi.
1: Il y a quelques jours, le député Charles Alloncle, donc député UDR, affilié à Éric Ciotti, lui-même allié à Marine Le Pen, a déposé une proposition de loi afin de prévenir les conflits d'intérêts pour les dirigeants de l'audiovisuel public. Est-ce que vous pensez qu'il y a des conflits d'intérêts dans l'audiovisuel public, Sophie Taillé-Pollion ?
0: Je pense qu'il y a potentiellement des conflits d'intérêts dans toutes les entreprises publiques et qu'il est bon de les encadrer. Mais avec cette PPL, on voit bien que la montagne n'accouche que d'une souris. Monsieur Alloncle propose un dispositif qui, en fait, ne marche pas. Il propose d'étendre à l'audiovisuel public un dispositif qui ne marche pas. On a aujourd'hui, et ça c'est vraiment un enjeu très très grave, des conflits d'intérêts dans la fonction publique, dans la très haute fonction publique, avec des départs dans le privé, des retours dans le public. Il y a plusieurs rapports parlementaires qui l'ont mis en avant, avec une forme de confusion de l'intérêt public et de l'intérêt des intérêts privés. Et à mon sens, c'est toute la question des conflits d'intérêts, de la place des fonctionnaires par rapport au privé qui se pose. Donc là, on est vraiment dans l'anecdote.
1: Il faudrait être fonctionnaire toute sa vie ?
0: Mais écoutez, peut-être pas fonctionnaire toute sa vie, mais je crois que quand on choisit d'être fonctionnaire, on a aussi à cœur des valeurs.

0: envie de servir pour l'intérêt général. Or, il arrive, vous voyez, quand il y a des anciens responsables du Trésor qui partent et qui deviennent avocats fiscalistes pour aider celles et ceux qui le peuvent trouver les meilleures niches fiscales, je ne suis pas sûre qu'on soit dans le bon état d'esprit.
1: Si on revient à l'audiovisuel public, Sophie Taillé-Polian, est-ce que vous pensez qu'il y a un problème avec l'audiovisuel public, même si cette commission d'enquête l'a mal identifié ?
0: Il y a un problème avec l'audiovisuel public dans notre pays. Il est aujourd'hui sous-financé. Depuis presque 15 ans, il y a eu des licenciements à tour de bras. Malgré tout, il maintient ses audiences, mais c'est de plus en plus difficile pour lui de remplir ses missions. Vous savez, c'est comme toujours, il y a quand même de l'argent public, et c'est important de vérifier où il va, et des missions en face. La difficulté, c'est que l'audiovisuel public est au même niveau de financement. Comme s'il n'y avait pas eu d'inflation dans ce pays, c'est magique. Or, quelles sont les missions de l'audiovisuel public ? D'une part, c'est l'information. Et aujourd'hui, nos chaînes publiques, c'est elles qui emploient le plus de journalistes. Il y a une part de journalistes d'investigation. Et comme la presse est sous pression économiquement, c'est hyper important qu'on garde un endroit où on a les moyens pour faire de l'investigation, de l'enquête. Deuxièmement, il y a bien sûr aussi la culture.
1: Oui. Eh bien, justement, la culture, je vous propose d'en parler avec le Festival de Cannes. Une pétition contre Vincent Bolloré fait des remous, publiée par Libération la semaine dernière, signée par 600 producteurs, exploitants de cinéma, cinéastes, techniciens, comédiens. Le patron de Canal+, Maxime Saada, président du directoire donc de Canal+, hier, lors d'un déjeuner, a affirmé qu'il ne voulait plus travailler avec les signataires de cette tribune. Quelle est votre réaction, Sophie Taillé-Polian, ce matin ?
0: Mais je trouve ça extrêmement grave. Ces pétitionnaires qu'ont-ils fait ? Ils ont alerté sur un danger qui est réel, qui est le danger de la concentration entre les mains de quelques milliardaires, et notamment là de M. Bolloré, d'une immense partie de tout ce qui relève de la fabrique de l'opinion. M. Bolloré aujourd'hui a des médias. Il a le relais H qui distribue la presse. Il a des maisons d'édition. Il a aujourd'hui entre ses mains, potentiellement, la possibilité d'influer sur à peu près un tiers du financement du cinéma français.
1: Le premier financeur, Canal+.
0: 34%. Et il se positionne pour maintenant les salles de cinéma. Le problème, c'est qu'à un moment donné, M. Bolloré, s'il veut mettre tous ses outils au service de son projet politique, on sait qu'il va le faire. Il le fait déjà avec un certain nombre de médias dont il a changé totalement la ligne éditoriale au profit de ses idées personnelles. Donc la concentration, c'est quelque chose qui doit être évité. D'ailleurs, dans notre loi, c'est inscrit, hein, et pour qu'il y ait le pluralisme. Et ce que disent ces personnes qui pétitionnent, et ils ont raison de le faire, c'est attention, le pluralisme peut être en danger. Attention, n'attendons pas que les choses soient transformées profondément pour agir. C'est la raison pour laquelle moi j'ai déposé une proposition de loi contre la concentration dans les médias, dans le domaine de l'édition aussi.
1: Sophie Taillé-Polian, dernière question. Vous soutenez François Ruffin, candidat à la primaire de la gauche, déterminé à se présenter seul. Si cette primaire n'avait pas lieu, y aura-t-il une primaire de la gauche avant 2027 ?
0: Je l'espère, comme beaucoup, comme la plupart des personnes de gauche dans notre pays.
1: Tout le monde dit qu'il l'espère, mais elle n'advient pas.
0: Oui, parce qu'il y a des personnes à l'œuvre qui vraiment essayent de l'empêcher. Et je trouve que c'est tout à fait dommage. Bah, une partie des socialistes, dont j'ai toujours pas compris ce qu'ils reprochent à la primaire, qui a quand même permis de faire gagner François Hollande. Il faut, parce que les partis sont trop faibles aujourd'hui, ils sont trop nombreux et trop faibles, il faut que le peuple de gauche tranche sur quel est le meilleur candidat pour les représenter. Si nous partons divisés, nous perdrons. Et ce serait pas grave si aujourd'hui dans notre pays, et c'est la première fois dans l'histoire, le risque de l'arrivée de l'extrême droite au pouvoir n'était pas réel. Ouais. Donc attention, il faut quand même se ressaisir.
1: Merci beaucoup Sophie Taillé-Polian. Je rappelle que vous êtes députée écologiste et sociale du Val-de-Marne. Merci d'avoir été sur RCF Notre-Dame.
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0: Dans un instant, comme chaque jour, Simon Tatro vous propose le portrait du jour. Restez avec nous.
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4: Bonjour à tous. Pour ce nouveau portrait sur RCF Notre-Dame, mon invité passé de l'islamisme à l'humour jusqu'à radicaliser la prévention.
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4: Bonjour Farid Abdelkrim.
5: Bonjour Simon.
4: D'abord, il est important de mieux vous connaître, de revenir sur votre parcours, un parcours sinueux. Est-ce qu'on peut dire en quelque sorte que vous avez presque eu plusieurs vies ?
5: Bah, je pense que c'est le lot de tous les êtres humains qui se respectent d'avoir plusieurs vies. Je pense pas être une exception, c'est juste les événements qu'on rencontre, les personnes qui croisent nos routes, qui font qu'on devient ce qu'on devient au fur et à mesure.
4: Dans votre parcours, un parcours en dents de scie, il y a notamment eu une période où vous avez été prédicateur dans le mouvement des jeunes musulmans de France. Vous en avez décroché. On peut dire qu'il y a eu un basculement, il y a eu une prise de conscience.
5: J'appellerais ça plutôt une évolution au cours d'une trajectoire. Et plus précisément, je pense qu'il s'agit d'une quête. Et je la résume souvent comme ça dans les interviews que je peux donner. Je dis qu'à l'origine, j'étais quelqu'un qui était désireux de servir Dieu pour servir les hommes. Je me suis retrouvé à un moment donné, pour tout un tas de raisons, à me servir de Dieu pour mieux me servir des hommes. Et puis, je pense être revenu à cette vocation première qui consiste à être très humblement, en tout cas, je l'espère, au service d'un Dieu que j'imagine être bon, plein de miséricorde, compatissant, et de me tenir au service des hommes, tous les hommes, sans distinction aucune.
4: À 41 ans, vous quittez l'islamisme, vous devenez comédien. Qu'est-ce qui a provoqué ce basculement, Farid Abdelkrim ?
5: Alors, je pense que c'est, on peut le résumer également à ce vieil adage qui dit « chasser le naturel, il revient au galop ». Moi, avant de devenir frère musulman et d'entrer dans l'organisation des frères musulmans, j'étais chanteur dans un groupe de rhythm and blues et donc je pratiquais la scène. Et c'est quelque chose qui ne m'a jamais quitté en réalité, même si je vivais ça comme une sorte de péché intérieur, puisque la musique était à l'époque considérée comme illicite, haram. Et donc, je pense qu'il y a eu cette volonté de vouloir revenir sur scène. Alors, pas à travers la musique dans un premier temps, mais à travers quelque chose que je pensais maîtriser, puisque j'ai écumé un grand nombre d'estrades à travers tout l'Hexagone pour aller jouer aux prédicateurs. Je me suis dit que je me débrouillais plutôt pas mal devant un public. Et puis, j'ai découvert que jouer la comédie sur scène, finalement, c'est pas aussi simple que ça, mais c'est ce qui m'a appelé, remonter sur scène pour aller dire aux gens que je m'étais trompé, que j'avais fait fausse route, mais que je faisais route quand même. Et mon premier spectacle s'appelait d'ailleurs Je vous déclare la paix, donc un stand-up débat dans lequel je revenais un petit peu sur ce parcours que vous avez qualifié de chaotique, mais qui reste un parcours tout de même.
4: Farid Abdelkrim, parlez-nous de cette aventure radicaliser la prévention. D'abord, il faut le dire, c'est un titre choc, un titre coup de poing.
5: Alors, bah, tant mieux si c'est un titre coup de poing, même si c'est pas volontaire, puisque c'est un titre qui fait écho un petit peu au travail que je mène maintenant depuis plus d'une dizaine d'années en tant que médiateur en milieu carcéral, où l'essentiel de ma mission est de prévenir justement la radicalisation, de lutter contre la radicalisation. Et donc, que je me suis rendu compte avec les années qu'il y avait véritablement un souci au niveau de ce qu'on pouvait proposer, notamment en termes d'activités culturelles, l'art en particulier, Et je me suis dit que peut-être que l'une des solutions dans cette volonté de vouloir prévenir la radicalisation, eh bien, ce serait de radicaliser la prévention dans le sens mettre un maximum de moyens pour permettre aux gens d'aller au théâtre, de faire de la musique, d'aller au cinéma, de lire des livres, etc. Et donc, moi, mon travail consiste aujourd'hui, en milieu carcéral notamment, et c'est de proposer la mise en place d'ateliers théâtre avec des détenus et de monter des spectacles avec eux. Donc, c'est un petit peu ce que signifie ce titre. J'ajouterais, au-delà de tout cela, le fait que radicalisation est un terme, est un vocable valise dans lequel on met pas mal de choses et qu'on a du mal à définir tout ce temps que nous en sommes, au moins à définir en lui donnant une définition sur laquelle on serait tous d'accord. Donc moi, ce que j'essaie de faire, c'est d'expliquer un petit peu la manière qu'ont les gens que je rencontre d'envisager, d'appréhender et la religion, la croyance, l'islam et l'être humain, l'autre. Donc c'est surtout ça l'essentiel de mon travail.
4: Farid Abdelkrim, le théâtre. Pourquoi le théâtre plutôt qu'autre chose pour toucher des détenus radicalisés ? Le théâtre a un pouvoir plus fort qui libère quelque chose peut-être ?
5: Je ne dirais pas ça. Je dirais que le théâtre est une contribution parmi tant d'autres de ce qui peut se faire en milieu carcéral, mais également à l'extérieur, puisque j'anime pas mal d'ateliers théâtre un peu partout en France. Mais le théâtre reste effectivement un espace d'expression où l'individu peut se retrouver à être quelqu'un d'autre, quelqu'un qu'il n'aurait jamais imaginé être. Et ça, c'est plutôt intéressant, dans la mesure où moi, en plus, je prévois de travailler avec des détenus du début à la fin de l'atelier, en les amenant à créer eux-mêmes ce qu'ils ont envie de mettre en scène, sur scène. Donc, le théâtre a effectivement ce pouvoir, selon moi, de permettre à un individu qui, par exemple, s'il est un homme, de jouer une femme, s'il est musulman, de jouer un catholique et vice-versa, s'il est croyant, de jouer un non-croyant, s'il est un délinquant, de jouer un policier, etc., etc.
4: Farid Abdelkrim, faire entrer le théâtre dans le milieu carcéral, c'est presque proposer, je vais oser le terme, une évasion symbolique, en tout cas libérer les têtes, les âmes.
5: Vous faites bien de le dire, puisque c'est ce que je dis aux détenus en général. Je leur ai dit profitez-en, c'est un moyen pour vous de vous évader au sens symbolique du terme. On n'est pas là pour préparer une évasion, mais oui, effectivement, c'est la possibilité de jouer des personnages qui ne sont pas en prison. C'est véritablement ce que j'ai envie de faire, moi. Et puis, j'ai envie de proposer souvent aux gens avec qui je travaille de prendre le public à contre-pied, parce que bien souvent, quand on est dans un milieu, ça conditionne la manière dont on va appréhender le spectacle auquel on va assister. C'est de se dire que si ces gens-là sont là, ils vont automatiquement parler de ce qu'ils sont et du pourquoi de leur présence. Eh bien, moi, j'essaie à chaque fois de leur dire prenons les gens à contre-pied et allons faire autre chose que cela.
4: J'ai envie de connaître un petit peu les coulisses, les dessous. Comment se passent, Farid Abdelkrim, vos venues dans les maisons d'arrêt et ces ateliers que vous proposez ?
5: Écoutez, la première fois que je suis intervenu, j'étais un petit peu comme tout le monde. Hein. J'avais énormément de fantasmes concernant le milieu carcéral. Et puis, je suis entré à l'intérieur une première fois. Et puis après, des dizaines de fois où je me suis rendu compte que je rencontrais des gens qui étaient là, qui restent pour moi des êtres humains. Les juger, c'est pas mon boulot. C'est fait déjà pour certains d'entre eux. D'autres vont l'être. Et donc, c'est d'abord essayer de prendre connaissance avec des gens qui, a priori, ne vous connaissent pas, sont méfiants, parce que moi, je travaille pour le ministère de la Justice quand j'interviens en prison. Et ils se demandent, ce gars-là qui vient, qui veut nous proposer ce type d'activité, notamment faire du théâtre, qu'est-ce qu'il attend de nous, qu'est-ce qu'il veut de nous, et surtout, est-ce qu'il n'est pas là pour essayer de nous évaluer, etc. Donc moi, je mets très vite les choses à plat en leur disant que moi, je suis là pour faire du théâtre. Et donc, les débuts sont toujours très, très intéressants, voir les individus s'essayer comme ça à investir ce qu'on va consacrer comme étant le plateau, la scène, et leur demander un petit peu de se lancer en se présentant, pour certains en chantant, pour d'autres en dansant, et puis de leur dire, voilà, maintenant on a un boulot, c'est écrire une pièce. Et on découvre que finalement on a affaire à des gens plutôt disponibles parce qu'ils ont du temps, c'est le moins que l'on puisse dire, et des gens qui peuvent se prendre au jeu. Moi, la dernière expérience qui s'est déroulée à la maison d'arrêt de Grasse, je vais pas spoiler ce qui se trouve dans le bouquin, mais voilà, on a travaillé sur la mise en place d'une pièce de théâtre. Et toute la partie écriture a été fort intéressante parce que c'est le lieu et c'est le moment où nous débattons de tout un tas de choses et où on met en relation nos convictions, parfois nos certitudes et nos interrogations également. Et ça, c'est vachement, vachement intéressant.
4: Alors, les retours que vous avez de ces ateliers, notamment avec les détenus, ça doit être des moments de partage extrêmement forts.
5: Alors, des partages, oui. Alors ça, pour le mot, j'ai même l'impression qu'il est un peu faible. Moi, je ressors toujours un peu transformé, un peu secoué. J'ai beaucoup de pudeur à poser la question aux détenus, à leur demander ce qu'ils en ont tiré, mais on sent très bien que c'est quelque chose qui les travaille également. C'est ce qu'on appelle en général l'altérité. Donc, il se passe quelque chose et ça, c'est véritablement quelque chose de très important. Et puis, peut-être qu'il est important que je le dise à vos auditeurs, mon boulot consiste aussi, je ne l'oublie jamais, à essayer un petit peu de mettre en débat, en discussion, les croyances que pourraient avoir certains détenus qui pourraient les amener à considérer l'autre comme étranger, comme quelqu'un qui ne peut pas être avec lui, comme quelqu'un qu'il faudrait combattre et parfois même comme quelqu'un qu'il faudrait mettre hors d'état de nuire. Donc mon boulot, puisque je suis d'une certaine manière assez connaisseur de la tradition à laquelle j'appartiens, la tradition islamique, c'est de confronter leurs croyances, qu'ils considèrent parfois comme des évidences, et de les amener à questionner leurs propres évidences. Je pense que je suis un questionneur invétéré. Ma vie avec ce public-là est une vie où je passe ma vie à les questionner et à ne jamais cesser de poser des questions.
4: Merci Farid Abdelkrim. Il y a un site internet où on retrouve toutes ces informations. C'est votre site internet d'ailleurs, faridabdelkrim.fr. Et puis on retrouve le livre, bien sûr, où vous partagez toute cette expérience radicalisée, la prévention. Merci beaucoup d'avoir été avec nous.
5: Merci Simon.
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6: Direction l'Asie avec l'ONG Enfants du Mékong. Damien Verny, bonjour.
7: Bonjour Clara.
6: Alors vous êtes en direct avec nous ce matin sur RCF Notre-Dame. Vous êtes le directeur des opérations d'Enfants du Mékong et aujourd'hui vous nous parlez de l'importance du langage.
7: Oui, dans quelques jours nous célébrerons la Pentecôte. Selon les Écritures, les apôtres reçoivent alors le don des langues. Ils sortent du cénacle et parlent un langage compris de tous. Non pas seulement une prouesse linguistique, mais un langage universel, celui du cœur. Une parole missionnaire qui rassemble, éclaire et met en mouvement. Des siècles plus tard, Boileau écrira « Ce que l'on conçoit bien s'énonce clairement et les mots pour le dire arrivent aisément. » Derrière cette formule, une idée simple. Le langage ne sert pas seulement à parler, il sert à transmettre, à comprendre et à grandir.
6: Alors, est-ce que le défi de la maîtrise du langage est toujours d'actualité ?
7: Plus que jamais, la langue maternelle est la première porte d'entrée dans le monde. C'est elle qui construit l'identité, les liens familiaux, la confiance en soi. À travers elle se transmettent une culture, des traditions, une mémoire collective. Les spécialistes de l'éducation le rappellent souvent. Un enfant apprend mieux lorsqu'il peut s'appuyer sur sa langue maternelle. Sans cela, l'école devient vite un obstacle. C'est exactement ce que vivent de nombreuses minorités ethniques des hauts plateaux du Vietnam. Dans certains villages, les enfants parlent le jarai ou le banar, mais l'école publique est entièrement en vietnamien. Résultat, beaucoup arrivent en classe sans comprendre la langue de l'enseignement. Après quelques années d'efforts et de dépenses inutiles, les familles renoncent souvent à scolariser leurs enfants, enfermant ces derniers, malgré eux, dans le cercle vicieux de la pauvreté.
6: Alors finalement, on ne peut que faire ce constat de manière assez impuissante et s'en remettre à la grâce de Dieu.
7: Oui, la grâce de Dieu est essentielle, bien sûr, mais elle passe aussi par l'engagement concret des hommes et des femmes. Au Vietnam, une femme a refusé cette fatalité. Depuis 30 ans, Diem Ly organise des classes d'affection, où les enfants apprennent en alternant leur langue maternelle et le vietnamien. Grâce à un enseignement exigeant mais profondément bienveillant, ces jeunes retrouvent confiance en eux, apprennent à aimer l'école et peuvent ensuite rejoindre le système public avec de vraies chances de réussite. Des milliers d'enfants sont déjà passés par ces classes. Certains y enseignent aujourd'hui. J'ai rencontré l'un d'eux au Laos, frère Paul, un jeune et humble franciscain originaire de Pleiku au Vietnam. Il parle jaraï, vietnamien, laotien et même un anglais impeccable. En me serrant la main, il m'a simplement dit « Remerciez l'association pour son soutien aux jeunes d'Asie. Vous n'imaginez pas les fruits de votre action. » Me voilà alors galvanisé pour plusieurs mois. En ce temps de Pentecôte, cette histoire nous rappelle une chose essentielle. Il n'y a pas d'amour sans preuve d'amour. Et parfois, la plus belle manière de transmettre l'espérance commence simplement par donner à un enfant les mots pour comprendre le monde.
6: Et ce sera donc le joli mot de la fin. Grand merci Damien Verny. Vous êtes, je le rappelle, le directeur des opérations de l'ONG Enfants du Mékong en direct sur RCF Notre-Dame pour nous parler de l'importance du langage et des défis autour donc de la maîtrise de ce langage. Un grand merci.
0: 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Dans un instant, il sera l'heure d'apprécier la bonne info du jour qui sera suivie de votre leçon d'histoire quotidienne. Mais avant cela, quelques notes de musique.

0: comme l'heure d'une bonne info. Et si à la place d'emprunter un livre à la bibliothèque, vous empruntiez une œuvre d'art? Les artothèques se développent un petit peu partout en France. Et ce matin, on prend la direction de Strasbourg, dans la médiathèque de Strasbourg-Neurdorf. Marie Cosmic, bonjour.
1: Bonjour.
0: Vous êtes chargée des collections et médiations donc de cette artothèque à Strasbourg. En quoi cela consiste réellement de pouvoir emprunter une œuvre? On la prend, on la garde quelques jours et on la ramène?
1: Alors, on la garde, comme ça fonctionne comme pour les livres, donc on la garde à la médiathèque de, enfin, dans le réseau des médiathèques de Strasbourg, c'est 4 semaines qu'on peut renouveler, 4 semaines de plus. Donc, on peut avoir l'œuvre 8 semaines chez soi si on est un particulier, une particulière, si on est une collectivité, une classe, une association, une structure du champ médical ou social, là, on peut la garder pendant 3 mois.
0: Alors donc c'est destiné à plusieurs publics, hein, vous venez de le dire, mais en tant que particulier, pourquoi est-ce qu'on emprunte une œuvre?
1: Alors pourquoi on emprunte une œuvre? Ça peut être pour plein de raisons diverses. La première, c'est de vivre une expérience un peu particulière, puisque quand on va au musée, par exemple, on regarde une œuvre pendant, on peut s'asseoir 5 minutes, 1 heure devant, mais au bout d'un moment, le musée ferme, on doit partir. Quand on a une œuvre chez soi, on vit avec, ce qui est quand même assez particulier comme expérience. On peut la regarder sous différents angles, à différents moments de la journée, et on la voit dans un contexte différent. On la voit chez soi, on la voit chez des amis, on la voit... on peut la revoir ailleurs. Une personne me disait hier, chez mon amie, j'ai vu une œuvre que j'avais déjà empruntée et elle est venue emprunter l'autre œuvre de la même série. Donc, c'est vraiment une expérience qu'on peut vivre, enfin, des expériences qu'on ne peut vivre que en empruntant des œuvres d'art. Il y a des œuvres, on a une œuvre à l'artothèque qui change de couleur en fonction de la température. Oh. Une œuvre du collectif Superterrain. Et par exemple, là, pour voir la température qui change, on ne peut pas la voir au fil de la journée.
0: C'est
1: plus dur de
0: la voir,
1: voilà, alors que là, une personne disait, tous les soirs j'éteignais le chauffage, tous les matins je rallumais et je voyais l'œuvre changer en direct.
0: Donc il y a cette œuvre par exemple qui est un petit peu originale, il y a quoi d'autre comme type d'œuvre? Ce sont des tableaux, des sculptures?
1: Alors l'artothèque c'est surtout en très très grande majorité des œuvres en 2 dimensions, des dessins, des estampes et des photographies. Il y a d'autres formes, des protocoles de performance, il y a une banderole, il y a quelques formes différentes, mais la grande majorité ce sont ces 3 catégories, dessin, estampe, photographie. Dans dessin, ça va être tout ce qui est œuvre originale, donc ça peut être de la peinture, ça peut être du collage, ça peut être des œuvres avec différentes matières, avec du plastique, etc. Non, photographie, ça va être photographie numérique, argentique, collage photographique également. Et estampes, c'est tout ce qui est gravure, sérigraphie, tous les multiples, tout ce qui est de l'ordre de l'impression.
0: C'est assez varié finalement. Est-ce qu'il y a des petites préférées?
1: Est-ce qu'il y a des petites préférées? Il y a une œuvre que j'aime bien d'un artiste qui s'appelle... c'est un dessin au stylo bille et au feutre qui représente une ville imaginaire, une ville rêvée vue du ciel. Et on se sent un peu perdu dans cette ville qui déborde de la feuille. L'image est remplie de gratte-ciel rouge, bleu, vert, mauve, avec beaucoup de détails, avec le quadrillage des fenêtres, les antennes sur les toits, les voitures minuscules, et au milieu d'une ville qui paraît immense. Mais c'est une œuvre qui fait 24 cm de haut et 35 cm de large, donc assez petite, ce qui fait que de loin, on a l'impression de regarder des motifs abstraits et très colorés. Et c'est uniquement en s'approchant qu'on comprend ce que l'on voit. Et j'aime bien les œuvres comme ça qui doivent être regardées un peu de différentes manières pour voir différentes choses.
0: Et ce dispositif de location d'œuvres d'art, c'est payant, c'est gratuit?
1: Alors c'est gratuit depuis janvier 2026. Toutes les médiathèques de Strasbourg et Eurométropole sont passées à la gratuité. Donc à l'artothèque, il suffit d'avoir une carte passerelle, qui est donc la carte du réseau des médiathèques Strasbourg et Eurométropole. Et il faut transmettre une attestation d'assurance responsabilité civile pour emprunter à l'artothèque. Mais il n'y a pas besoin de payer en plus.
0: Et alors ça marche? On emprunte beaucoup d'œuvres d'art?
1: Oui, ça marche bien. En moyenne, il y a environ 9 œuvres qui sont empruntées par jour. Donc c'est une moyenne parce qu'il y a des jours où on a beaucoup plus, sachant que les collectivités peuvent emprunter jusqu'à 15 œuvres. Et parfois, il y en a moins, mais en moyenne, 9 par jour. Et il y a à peu plus de 1200 œuvres, à peu près presque 1300 œuvres dans la collection à l'heure actuelle.
0: Une très belle collection donc que vous proposez à l'emprunt dans cette artothèque au sein de la médiathèque Strasbourg-Neurdorf. Merci beaucoup Marie Cosmic, vous êtes, je le rappelle, responsable de ces collections d'art.
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0: 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Une rediffusion ce matin. Louis va nous parler de grec ancien.
2: On va parler du grec, langue que les apôtres ont utilisée pour porter à la connaissance du monde les écrits évangéliques. Moins de 1% des collégiens sont hellénistes. Et pourtant, la Grèce a tellement de choses à nous dire. Bonjour Caroline Fourgeau-Laville.
3: Bonjour, et en effet c'est un jour de rentrée, donc je souhaite une très bonne rentrée à tous nos jeunes. Et ce matin, vous voyez, je me disais, mais le grec ancien c'est du quotidien. Pourquoi ? Parce que sans doute ils sont en train d'enfiler leurs baskets, des baskets Nike. Vous savez que le Nike vient de Nike en grec, qui veut dire la victoire.
2: Peut-être on devrait dire Nike d'ailleurs.
3: Oh oui, bien sûr, Nike. Et peut-être aussi court-il après l'autobus, qui est un mot à la fois grec et latin, pour aller très rapidement franchir les portes du lycée, en hommage à Aristote et à son fameux lycée, fondé en 335 avant Jésus-Christ. C'est vous dire à quel point cette antiquité est dans notre actualité, notre quotidien pratiquement.
2: Alors je vous présente Caroline Fourgeau-Laville, vous êtes doctoresse lettres, fondatrice de l'association Eureka qui promeut l'enseignement du grec ancien auprès des enfants et vous publiez aux éditions Perrin La Grèce antique, vérité et légende. Le grec c'est donc une porte d'entrée aujourd'hui dans la modernité ?
3: Ah oui, tout à fait, c'est tout à fait évident, vous le voyez bien, le grec n'est pas une langue morte enfermée dans des livres poussiéreux, elle vit, elle respire dans chaque mot que nous prononçons. Vous voyez, quand je dis téléphone ou quand je dis démocratie, c'est-à-dire des mots somme toute très communs, eh bien ce sont des mots, un vocabulaire qui est animé par des racines grecques. Donc apprendre le grec et découvrir la Grèce antique, ça permet d'avoir des clés de décodage de notre présent. Et je pense que le livre que je viens de publier aujourd'hui chez Perrin est un livre qui ressemble à ce projet que j'ai avec Eureka, mon association, c'est-à-dire de montrer à quel point l'Antiquité est actuelle aujourd'hui.
2: Oui, allez-y.
3: Oh, pardon, je vous ai coupé. Mais la couverture que j'adore et que j'espère les lecteurs aimeront aussi représente les propylées, c'est-à-dire la porte d'entrée sur l'Acropole. Et j'ai trouvé que c'était un très beau symbole parce qu'en fait, je souhaiterais que ce livre soit une porte d'entrée aussi vers cette civilisation.
2: 22 questions que vous posez, dont les Hellènes étaient-ils grecs ? Avons-nous retrouvé l'Atlantide, etc. Le Parthénon est-il révolutionnaire ? Il y a une question que vous nous posez, que vous posez. Les Grecs parlaient-ils grec ?
3: Oui, alors c'est une question qui m'a été inspirée par mes petits élèves. Vous voyez qu'il est toujours très pertinent d'écouter ces élèves, et surtout les miens qui sont très jeunes, ils ont entre 7 et 11 ans. Et lors des premiers cours d'initiation à l'écriture et à la langue, la première question qui se pose, mais enfin, comment savez-vous, madame, que les Grecs parlaient grec ? Et ça, c'est une question extrêmement pertinente, et en fait, la plus difficile qui soit et la plus passionnante qui soit, puisqu'on le découvrira, enfin, les lecteurs le découvriront à l'occasion de la lecture de ce livre, le grec est bien plus ancien qu'on l'imaginait, puisqu'on sait tous, on connaît les inscriptions, les premières inscriptions qui datent du 8e siècle avant Jésus-Christ, dans un alphabet que tous vos auditeurs doivent connaître, d'alpha à oméga, si je puis dire. Mais on découvre que le grec ancien est bien plus ancien que cet alphabet, que cette langue, en fait, était parlée déjà dès le 15e siècle avant Jésus-Christ.
2: On découvrira bien sûr que la guerre de Troie était fondatrice. Les Grecs étaient-ils croyants ?
3: Ah, voilà. Je suis sûre que ça va passionner évidemment vos auditeurs. Moi, je dois dire que c'était un chapitre que je redoutais parce que beaucoup, beaucoup de spécialistes se sont collés au sujet sans apporter de réponse très claire parce que c'est extrêmement complexe de répondre à cette question. Hein, on connaît très bien le classique de Paul Venn, les Grecs ont-ils cru à leur mythe ? Eh bien, les Grecs étaient-ils croyants ? Je dirais que c'est là le miracle grec. C'est qu'ils sont parvenus à réaliser une sorte de coïncidence entre une société très pieuse et en même temps une société absolument ancrée dans le présent et dans une quête d'avenir et dans une quête de connaissances scientifiques. Donc la connaissance de l'homme et la connaissance de l'environnement n'a jamais été entravée par la piété, par la croyance. C'était une société très pieuse.
2: Merci beaucoup Caroline Fourgeau-Laville, première invitée de Leçons d'Histoire et vous publiez aux éditions Perrin La Grèce antique, vérité et légende. Et vous avez créé l'association Eureka qui promeut le grec ancien auprès des enfants. Excellente journée.
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1: Bonjour Diane Cellier.
2: Bonjour Christophe.
1: De retour de ce long week-end de l'Ascension, nous fêtons les Érics aujourd'hui. Alors bonne fête à tous les Érics et vous nous emmenez aujourd'hui dans une galerie. Vous savez que j'aime les galeries parce que j'aime demander le prix des choses, j'aime voir quelles sont les expositions qui s'y font et j'aime les galeristes qui sont passionnés parce qu'ils mouillent leur chemise. Hein. Tout dépend si l'exposition est réussie ou pas, c'est leur avenir ou l'avenir de la galerie qui en dépend un peu. Donc ça vaut le coup, je trouve, de rentrer dans les galeries, de visiter et puis si vous trouvez que c'est intéressant, vous demandez le prix, ne serait-ce que ça, et ça fait plaisir, ou le galeriste, il aime raconter aussi ses histoires. Alors vous nous emmenez dans une galerie qui s'appelle la galerie Larocque-Granoff, qui est située 13 quai de Conti à Paris, et qui est une histoire absolument incroyable, parce que suite au coup de cœur de Katia Granoff dans les années 50 pour l'impressionnisme normand et l'école de Rouen, la galerie est également présente à Honfleur, sur le Vieux Bassin, et y présente les peintres comme Otton Fritz, Charles Engrand ou Jacques Bouissou. 2024 a marqué le centenaire de cette galerie, Larocque-Granoff, la plus ancienne galerie parisienne encore en activité, et aujourd'hui représentée, attention, par la quatrième génération de marchands, puisque ce sont les arrière-petits-neveux de Katia Granoff. Alors, qui était Katia Granoff? Eh bien, c'était une Ukrainienne, imaginez-vous, qui est née en 1895 et qui vécut avec ses parents et sa sœur en Ukraine jusqu'à l'âge de 16 ans. Et puis, les parents meurent et elle part étudier en Suisse après avoir obtenu son diplôme de lettres et de sciences sociales. Elle déménage pour Berlin et commence à travailler, mais la guerre ayant détruit la ville, elle déménage à Paris pour rejoindre sa sœur récemment mariée. En 1924, Katia Granoff arrive à Paris sans le sou. Une offre d'emploi attire ce pendant son attention, écoutez bien, secrétaire au Salon des Tuileries. Elle a 28 ans et découvre sa vocation. Paris étant devenu le centre international de la peinture, les artistes se ruent sur la capitale et elle commence à acquérir quelques toiles, notamment de Marc Chagall qu'elle a rencontré au Salon. En 1926, elle s'installe au 166 boulevard Haussmann, vraiment un quartier de galeristes, et rejoignant le monde du marché de l'art tardivement, elle n'a d'autre choix que de se tourner vers des peintres encore sans attache. Alors elle présente l'œuvre de Marc Chagall qu'elle a défendue après son expulsion du Salon des Tuileries, et puis après lui viennent Pierre Laprade, Georges Busch, Otton Fritz, qui va lui rester très fidèle, et bien d'autres. En 1937, elle obtient la nationalité française. Après la déclaration de guerre, Katia Granoff ferme sa galerie qui ne rouvrira qu'en 1944. Elle part dans un château qu'elle a, le château de la Voulte, et malheureusement, ce château va être saisi pour héberger des réfugiés belges, et ensuite, ce sont les Allemands qui s'y installent et vont détruire le château qu'elle abandonne en 1944. Elle travaille avec passion pour la reconnaissance des artistes. Suite à sa rencontre avec Michel Monet, le fils de Claude Monet, elle va acquérir tous les nymphéas et les exposer. À cette époque, aucun marchand d'art n'en voulait, aucun conservateur de musée français des années 50 ne s'intéressait aux nymphéas, disant aux descendants de Monet qu'ils pouvaient s'estimer heureux parce que les formats gigantesques étaient dans l'orangerie, et on parlait même d'une peinture d'aveugle, c'est vous dire, parce que tellement c'était trouble et que ça n'apportait aucun intérêt pour le visiteur de l'époque. Enfin, on peut se tromper de goût. Alors, elle était poète, elle a publié « Les amants maudits », une anthologie de la poésie russe aussi. Elle a reçu le prix Georges Dupont de l'Académie française. Elle va être décorée de l'Ordre national du mérite des mains de Madame Simone Veil et puis de la Légion d'honneur, de la Médaille nationale des arts, sciences et lettres. Et elle meurt à l'âge de 93 ans en 1989. Les arrière-petits-neveux reprennent le flambeau et je vous prie de croire que de passer au 13 quai de Conti à Paris, on sent que les murs grésillent de cette passion et de cette envie toujours de plus d'art. En ce moment...
2: Oui, merci déjà d'avoir fait cette introduction sur cette galerie et d'avoir rappelé cette histoire sensationnelle. Cette grande dame donc de l'art, du marché de l'art. C'est toujours... il y a eu un certain nombre de marchands comme ça qui ont été tellement, tellement importants pour les peintres qui les ont soutenus. Et encore aujourd'hui, évidemment. Et j'aime beaucoup cette galerie, qui est d'ailleurs merveilleusement située, et qui a une très belle programmation, à la fois d'œuvres contemporaines, d'artistes contemporains, qui sont des coups de cœur de donc, cette nouvelle génération. Et nous allons parler de Diane Victor dans un moment. Et aussi des expositions de coup de cœur plutôt de Katia Granoff, ou en tout cas des historiques de la galerie. Donc on est dans les avant-gardes. Et en 2024, il y avait une merveilleuse petite exposition d'une vingtaine de gouaches de Chagall qui avaient été réunies, puisque Chagall avait donc, à la demande d'Ambroise Vollard, illustré tout un les fables de La Fontaine. Donc c'était vraiment une très très jolie exposition. Voilà, régulièrement, ça vaut le coup de suivre la programmation de cette galerie.
1: Alors aujourd'hui, le Larocq, qui est l'arrière petit-neveu de cette formidable Katia Granoff, l'ami Larocq, expose Diane Victor. Alors Diane Victor, c'est une dessinatrice et graveuse sud-africaine qui est née en 1964.
2: Oui.
1: Qu'est-ce qui est présenté ?
2: Alors déjà, elle est née, alors qu'on la situe un peu, elle est née en 1964 à Witbank, donc on est en Afrique du Sud. Alors elle est blanche, sa mère était britannique, son père était mineur, donc dans une mine de charbon de Witbank. Il a eu un accident dans cette mine, et quand Diane Victor a 4 ans, son père est amputé, il ne peut plus travailler dans la mine, et ils vont s'installer dans une ferme. Et le travail de Diane Victor est marqué par ce double héritage à la fois de ce qui est sous terre et du charbon, et également des animaux.
1: Et de la colère.
2: Et la colère, alors oui, elle grandit dans un contexte d'apartheid encore, jusqu'en 91. Et l'apartheid n'a pas mis fin à tous les problèmes de violence, de corruption.
1: Et elle va s'opposer à tout ça. La distribution inégale du pouvoir entre les blancs et les noirs, la question de la corruption, de la violence. Et ça, c'est chevillé au corps chez elle.
2: C'est chevillé au corps, c'est une artiste ouvertement engagée, elle le dit, elle le revendique. Elle a des images assez amusantes où elle dit aussi que nos sociétés souffrent d'obésité mentale, qu'on est tellement gavé d'informations qu'on reçoit sur nos écrans, qu'on est un peu obsédé par une consommation qui ne nous enrichit pas, et que finalement on a des cerveaux qui deviennent flasques et mous. Flaccid and flabby, voilà. Assez imagée même quand elle parle, pas simplement quand elle dessine, et incapable finalement de questionner ce qui se passe autour de nous. Et elle se donne comme mission, c'est pas la seule artiste à le faire, mais se donne en mission explicite d'essayer d'attirer notre regard, de renverser les choses, d'avoir une créativité critique qui nous amène nous aussi à réactiver un petit peu nos neurones et à regarder déjà aussi ce qu'on n'a pas forcément envie de voir dans nos sociétés, ce qu'on mettrait volontiers sous le tapis, et à nous questionner. Alors, elle est d'ailleurs prof depuis 90. Très tôt, elle a voulu enseigner pour transmettre à la fois son savoir-faire technique qui est immense et à la fois cette envie justement de questionner, d'interroger les visiteurs, ceux qui regardent, et nos sociétés.
1: Alors, elle est dessinatrice, beaucoup de noir et blanc, que du noir et blanc.
2: Alors, quasiment que du noir et blanc. Elle a eu un petit peu une période un petit peu plus colorée, ou très peu, et elle a utilisé, c'était intéressant, du cobalt. Donc il y a des très belles compositions bleues. Le cobalt n'étant pas un pigment par hasard, mais étant ce dont on a besoin pour nos téléphones portables, et qui malheureusement est extrait dans des conditions
1: scandaleuses,
2: épouvantables pour les populations.
1: Et puis elle est graveuse.
2: D'ailleurs.
1: Ça, c'est fascinant, ce travail.
2: Alors, son travail graphique, qu'il soit dessiné, qu'il soit gravé, souvent il y a un peu des deux d'ailleurs, elle va mélanger les techniques, est extraordinaire d'un point de vue technique et d'un point de vue graphique, visuel. C'est formidable. Elle vient d'ailleurs de gagner un prix, le prix Mario Avati de gravure. Et de l'autre côté, quasiment juste à côté de la galerie Larocq Granoff, vous avez l'école des beaux-arts et des salles d'exposition. Vous pouvez rentrer, c'est gratuit. Vous avez toute une série très importante de gravures de Diane Victor qui sont exposées là jusque fin mai.
1: Donc il faut y aller.
2: Il faut y aller.
1: Alors il y a une série de gravures débutée en 2001 qui s'appelle Disasters of Peace, Désastres en temps de paix, qui fait référence à l'œuvre de Goya, de Francisco Goya, sur les désastres de la guerre. Et là, elle montre bien les atrocités de la guerre, la poursuite de la violence après la guerre, et dans le cas de l'Afrique du Sud, la période suivant la fin de l'apartheid. Mais elle met en lumière cette violence quotidienne et souvent négligée.
2: Oui, alors ce sont d'ailleurs c'est une série qu'on ne peut pas voir dans la galerie, qui n'est pas exposée, mais qui est exposée justement aux Beaux-Arts.
1: Absolument en face.
2: En face, hein, c'est Désastre de la paix, avec donc un certain nombre de gravures d'assez petits formats. Assez explicite, hein, pour la plupart, on comprend bien quel est son propos. Alors souvent, elle tire ses sujets de l'actualité, hein, elle lit les journaux, et en effet, elle est en colère, et elle dit qu'une sorte d'exutoire, eh bien, elle va exprimer cette colère, et puis aussi pour montrer, parce que souvent, ces nouvelles, elle dit, passent un peu vite, hein, comme si c'était, alors que c'est des thèmes importants, finalement, bons pour la rubrique des chiens écrasés. Alors vous allez avoir, par exemple, une gravure où vous avez des magistrats qui ont les sacs sur la tête, donc ils ne peuvent pas voir. Vous imaginez le propos. Vous avez aussi ces jolies maisons, très très belles maisons, avec un joli jardin bien planté, puis autour de ces maisons, des murs très hauts, et puis en haut des murs, vous avez en plus des barbelés, parce que c'est cette protection de certains qui vivent encore une forme de ségrégation des uns et des autres, de séparation. Vous avez évidemment tout ce qui est la cohorte, des violences physiques, des meurtres, hein, dont la presse fait écho, qu'on retrouve, mais avec de l'humour, hein, de l'humour bien sûr noir, vous pouvez l'imaginer, mais elle est assez caustique, hein, dans sa manière de représenter les choses.
1: Vous savez, donc Ramon, qui avait été le père abbé de l'abbé du Bec-et-Loin, disait, nous avons connu les misères de la guerre, vous connaîtrez les malheurs de la paix, ils seront peut-être pires. Il m'avait dit ça quand j'étais étudiant, et j'avoue que ça laisse rêveur. Et en même temps, lorsque l'on voit l'œuvre de Diane Victor, eh bien, on comprend ça vraiment.
2: Oui, elle a clairement pas le crayon dans la poche, et d'ailleurs, elle est assez polémique. Hein. Alors, on va peut-être revenir d'ailleurs à la galerie La Roque-Granoff, parce que la première salle montre, à l'exception d'une œuvre, toutes les autres œuvres avaient été faites pour une exposition qui devait se tenir à Saint-Denis et qui ne s'est pas tenue, parce que justement, les organisateurs ont eu peur de la polémique, ont eu peur de faire venir Diane Victor, parce qu'elle elle ne s'arrête pas.
1: Elle a peur de rien.
2: Elle n'a peur de rien. Et là, j'avoue qu'en plus, c'est une très jolie série qu'elle avait commencée, bon, qui n'est pas totalement aboutie, mais avec vraiment de très beaux dessins et gravures.
1: On a parlé de la pointe de la gravure, on a parlé du cobalt, mais il y a aussi le dessin à la suie.
2: Et bien justement, ça fait partie de ce cycle. Elle a utilisé cette technique. Alors il y a plusieurs œuvres qui sont présentées. Les œuvres présentées à la suie, alors sous le titre de Fallen Heads, hein, mm-hmm. donc les têtes qui tombent. Alors vous avez des têtes, une tête de Saint-Denis, Who Walked, de John, Who Talked. Alors Saint-Denis, c'est bien sûr qui tire sa tête et qui a continué à marcher. John, elle fait référence à Jean le Baptiste, qui aurait pu se taire et probablement il n'aurait pas...
1: Et qui lui aussi a été décapité.
2: Et qui lui aussi a été décapité. Ils sont tous décapités. Mmh. Alors, sauf Ophélia. Il y a eu Ophélia, mais elle a perdu la tête.
1: Voilà.
2: D'ailleurs, j'avais rencontré au vernissage Diane Victor qui me disait, dans cette exposition, les hommes sont décapités et les femmes perdent la tête. et puis, vous avez Orphée. Moi, j'avais oublié que Orphée avait été décapité aussi par les vilaines Ménades, qui étaient très jalouses de sa fidélité à Eurydice. Et puis un Mimir, un dieu nordique, hein, qui lui aussi a été décapité. Alors, la technique est sensationnelle et c'est une des choses qui... Voilà, très, très reconnue aussi chez Diane Victor, c'est qu'elle prend, en fait, c'est des dessins qui sont faits avec de la suie. Elle prend une bougie allumée et elle la passe sur une feuille qu'elle tient au-dessus de sa tête. Donc déjà, voilà, vous pouvez imaginer un petit peu comment elle se tient. Et évidemment, la bougie, la flamme, ne va pas forcément toujours là où elle veut. Et elle dit, je ne peux pas tout à fait contrôler... le mouvement de cette flamme et la manière...
1: à pas mettre le feu.
2: Alors oui, bon, peut-être que de temps en temps, elle met le feu, puis elle recommence, je ne sais pas. Mais oui. Mais c'est vrai qu'il y a quand même une bonne maîtrise du geste, et surtout, les dessins sont tellement beaux, tellement émouvants. Ils ont une sorte de profondeur incroyable. Alors, elle les retravaille un petit peu, avec au pinceau, au doigt. Hein, quoi qu'il en soit, ce sont des dessins qui ne pourront jamais être fixés. Donc il y a aussi cette idée d'une œuvre d'art qui nécessairement... et amené à disparaître.
1: Et c'est ce qu'on achète très cher à la galerie.
2: On l'achète pas si cher, ça.
1: D'accord.

0: Racine Wanda qui interprétait Song Amina.
1: Des arts et des lettres, Christophe Maury.
0: Je suis avec Diane Cellier et nous allons de 13 quai de Conti dans cette formidable galerie qui s'appelle la galerie La Roque Granoff. Et pour l'exposition Diane Victor, et ça illustrait bien, la musique illustrait bien, c'est toutes les questions. Elle s'oppose à toutes les questions de corruption, de violence, de distribution inégale du pouvoir, et qui reviennent fréquemment dans son œuvre. Alors, on a parlé de sa façon de graver, de dessiner. Elle dessine à la suie, elle dessine au cobalt, et aussi, elle dessine à la cendre.
2: Oui, et du reste, dans cette première salle, il y a deux salles d'exposition dans la galerie La Roque Granoff, et dans cette première salle, vous avez deux immenses formats qui font 1 mètre sur

0: Voilà, donc, mais là, en l'occurrence, on ne sait pas. Alors, vous avez par exemple ces deux. Alors, il y a ces deux grands formats, puis il y en a d'autres un peu plus petits, mais ces deux grands formats sont très beaux. Ils présentent l'un une femme, l'autre un homme. La femme tient un petit papier entre les mains sur lequel il est écrit Inupte Matri, hein, donc, qui nous apprend que c'est une fille mère, qu'elle attend un enfant sans être mariée. Et l'homme est un pauper, donc un pauvre, quelqu'un qui n'a rien. On voit que ce sont, d'une certaine manière, peut-être un peu quand même des gens dans la précarité, des marginaux, qui sont vulnérables. Ils ont beaucoup présentent beaucoup d'analogies l'un et l'autre. Hein. Donc c'est deux dessins séparés, mais qui du même format et qui présentent beaucoup d'analogies. Ce sont deux personnes couchées avec les yeux fermés, qui ont un animal qui dort à leurs pieds. Et qui présentent d'ailleurs eux-mêmes chacun des analogies avec les animaux qui sont à leurs pieds. Donc quand c'est dans le cadre du cycle de Saint-Denis, je vous parle de personnes allongées, d'animaux à leurs pieds, vous pensez à des gisants.
1: Et oui.
0: Et c'est la référence de Diane Victor, évidemment, ce qui est assez beau, parce que le gisant est normalement réservé à des hauts personnages, hein, surtout dans
1: l'Asie
0: royale, c'est majestueux, voilà, ce sont des princes, etc. Et là, ben non, c'est un homme de la rue, c'est une jeune femme qui a l'air très fragile, très vulnérable, parce qu'elle est là avec sa jolie petite robe de nuit, un petit peu transparente, mais elle a ses genoux qui ont vécu, des genoux qui ont travaillé, qui sont un peu cagneux, qui sont vieillis. C'est tellement beau, hein, la réalisation du dessin, ses genoux sont extraordinairement émouvants. Donc c'est des personnes qui sont très belles, qui suscitent évidemment notre empathie, qui sont aussi très fragiles. Et Diane Victor nous dit qu'elle essaie de lutter, hein, contre peut-être une forme d'indifférence que l'on peut avoir, d'une partie en tout cas de la société, que l'on peut avoir quand on rencontre des gens comme ça, un peu laissés pour compte, un peu fragiles, un petit peu sur le côté.
1: J'accroche ça dans mon entrée.
0: Ah oui, je pense qu'on accroche ça dans son entrée parce que c'est tellement humain. Ça nous, justement, dans son entrée, avant de sortir, pour se dire, ben voilà, les gens que je vais croiser dans la rue, ben, peut-être que je peux porter un autre regard sur eux. D'ailleurs, c'est amusant parce que je vous dis un grand format. Hein. Donc ces gens-là, elle leur donne pas un tout petit format, une petite bout de feuille de papier. Non, ils sont un énorme, ce qui est d'ailleurs d'un point de vue purement du dessin. Et quand même un petit peu aussi une prouesse. Et donc, ils sont dessinés avec ce fusain et ces cendres qui permet d'avoir des taches qui viennent un petit peu parfois sur le dessin, des choses extrêmement précises, des choses plus floues.
1: Moi, je mettrais ça à l'entrée de l'église. C'est toute l'humanité qui est là.
0: Oui, c'est toute l'humanité. Elle a aussi un très beau dessin, toujours dans la même salle, d'une femme. Alors, c'est un peu plus dur, parce qu'en fait, c'est assez terrible, même, parce que cette femme est évidemment en grande souffrance. Elle crache des épines. D'ailleurs, elle a aussi dans les mains des blessures. Donc, il y a peut-être, probablement, une référence christique. Et le dessin, en même temps, a beaucoup de douceur par certains endroits. Il y a des fleurs qui éclatent, mais en fait, ce sont des fleurs. Il y a l'ambivalence de cette fleur, parce que ce sont des fleurs qui peuvent rendre fou. Donc, des malpites qui donnent des hallucinations, si vous les consommez. Donc, voilà, beaucoup. Mais cette femme, surtout, voilà, qui est là en train de souffrir, d'appeler à l'aide. Et voilà.
1: Violence, colère, savoir-faire. Et j'ai l'impression que c'est très féminin, cette peinture.
0: Ah oui, là, vous pouvez le dire.
1: Je peux le dire, j'ai
0: oui,
1: le droit.
0: Oui, il y a quelque chose de très féminin. Et puis, alors, il y a toute une série aussi de violences faites aux femmes, mais qui est vraiment bien réalisée. C'est du féminisme qui...
1: Il y a une douceur, quand même.
0: Oui, il y a une douceur. Là, dans le dessin dont je vous parlais, qui s'appelle Crazy Jane, il y a une douceur, tout à fait, et beaucoup de dureté, et aussi une douceur... Oui, c'est assez féminin. Mais alors, c'est amusant parce qu'elle dessine beaucoup de personnages nus, hein, que ce soit des hommes ou des femmes. Elle dit que les femmes, elle les vend mieux que les hommes. Mais dans son œuvre, en tout cas, il ne faut pas penser qu'elle ne présente que des femmes. Elle présente aussi énormément d'hommes.
1: Alors, ce qui est intéressant, c'est que l'un des fils conducteurs de son œuvre, c'est la fragilité. La fragilité humaine, la fragilité animale, la fragilité de l'image dessinée. Vous parliez tout à l'heure de ces dessins à la suie qui sont appelés à disparaître. Alors, ça coûte 2000 euros, je crois.
0: Oui.
1: Mais on ne peut pas le transmettre, donc c'est quand même assez gonflé. Bon, cela dit, on peut acheter les dessins à la cendre ou les dessins au... enfin, il y a plein d'autres...
0: Oui, tout à fait. Alors, elle, de toute façon, les gardera parce qu'en fait, elle les scanne et elle en fait des reproductions. Les dessins eux-mêmes...

0: sont protégés par des verres, mais si on enlève le verre, et c'est vrai qu'à terme, c'est peut-être pas les œuvres qui traverseront les siècles. Hein, ça. Mais elle a toute une réflexion, évidemment, sur la temporalité. Parce que vous avez...
1: Elle le sait.
0: Oui, oui, elle le sait. Vous avez une autre série, c'est toujours dans cette idée de Saint-Denis, de têtes coupées. On reconnaît des. Donc là, en l'occurrence, c'est une gravure, donc quelque chose qui durera un peu plus, Eau forte à Coatinte, qui présente quatre têtes coupées, on imagine à la Révolution, et tombées par terre. Voilà, qu'elle présente les unes à côté des autres, des têtes de rois. Et le titre de cette gravure fait référence à un sonnet de Percy Shelley, qui est un britannique romantique. Hein, qui raconte, en fait, dans son poème, qui parle d'un colosse de Ramsès II en ruine, dont la tête était posée par terre. Et puis, on pouvait quand même lire sur le piédestal une dédicace au puissant Ramsès. Donc voilà, toute une réflexion sur l'art, la puissance, le temps, hein, qu'est-ce qui va durer de tout ce qu'on connaît aujourd'hui.
1: Cette Diane Victor, donc elle n'est pas vieille, elle est née en 64. Où habite-t-elle, vous savez ?
0: Alors, elle habite entre la France et Johannesburg.
1: Oui.
0: J'ai l'impression qu'elle...
1: Et en France, elle est à Paris ?
0: Non, elle est à la campagne.
1: Voilà.
0: Elle est plutôt dans la Charente, je crois, ouais. Limousine, où elle a un atelier qui travaille avec elle sur toutes ses lithographies. Certaines lithographies, dans l'entrée, il y a une immense lithographie, d'ailleurs avec des techniques plutôt mixtes, entre aquatinte, mezzotinte, pierre noire, manière noire, et du dessin aussi. Donc géante, vous imaginez que techniquement, déjà il faut une grande presse, et encore une grande presse n'y suffit pas. Je crois qu'il y a 1m30 sur 2m de haut.
1: Big. Et que représente-t-elle ?
0: Un cavalier.
1: Oui. Alors, on y va. Parce que les chevaux sont très importants chez elle.
0: Alors, oui, les animaux de manière générale, et oui. Les chevaux, et cette hybridation entre l'homme et l'animal, elle s'inscrit hein, dans le temps très long aussi de l'histoire de l'art, et des hybridations, on en a dès la période préhistorique, comme des dessins à la suie, hein, à la bougie sur les murs, comme voilà, avec la cendre, ou avec des techniques qui sont très anciennes, et elle est intéressée justement par ces hybridations, et ce qui vient de l'animal, voilà, ce qui... On ne sait jamais, il y a toujours une ambivalence entre peut-être la brutalité de l'animal, mais en même temps la beauté de l'animal, sa force. On remet des peaux, souvent les personnages soit ont des jambes d'animaux ou l'inverse, et des visages humains, soit revêtent des peaux. Et l'effet est généralement pas forcément toujours évident à lire.
1: Oui, parce que je crois qu'il faut rester assez longtemps devant chaque œuvre.
0: Certes.
1: Parce que vous l'avez dit très justement tout à l'heure, il y a plusieurs techniques. Qui, bon, et on peut regarder comment elle se chevauche. Ensuite, elle a quand même une passion pour le détail.
0: Oui.
1: C'est-à-dire qu'il y a toujours quelque chose qui ne nous saute pas aux yeux tout de suite, mais qu'en scrutant et en regardant, on s'aperçoit que le détail est comme la métonymie de l'ensemble de l'œuvre.
0: Tout à fait.
1: Et elle aime ça.
0: Et elle cache beaucoup de,
1: oui.
0: Voilà, de petits détails pour nous aider à décoder. Si on reparle de l'animal, vous avez un sanglier magnifique. Et on commence d'abord par se perdre dans le poil de l'animal qui est rendu avec tellement de vérité. C'est extraordinaire, c'est très tactile. Et puis ensuite, on revoit qu'à ses pieds, il a une ombre. Mais en fait, cette ombre, c'est une ville en flammes. Hein, là, en l'occurrence,
1: on y va, il faut l'acheter, on va mettre notre gommette. C'est 13 rue de Conti à la galerie Granoff. Merci Diane Cellier de nous y avoir emmené pour cette formidable exposition. Diane Victor, allez la voir, demandez les prix, regardez, c'est féminin, c'est beau, c'est terrible.
0: Et allez-y vite, parce que je crois que ça se termine le 30 mai.
1: Absolument. Merci Cédric Cobat pour la réalisation, François Dieudonné, Philippe Malpeuch, Camille Meyer pour la réussite de notre rendez-vous. À

0: Dans un instant, il sera l'heure pour nous de retrouver votre émission Orient Extrême qui traite de l'actualité de l'Église en Asie. Mais avant cela, une courte page d'annonce.
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4: Ce qui compte, ce n'est pas ce que l'on donne, mais l'amour avec lequel on donne. Amis auditeurs, bonjour. Cette phrase de Sainte Mère Teresa résume parfaitement le cœur de sa spiritualité. La valeur d'un geste ne se mesure pas à sa taille, mais à l'intention intérieure qui l'accompagne. Elle revient souvent dans ses interventions sur la charité et l'humilité, où elle insistait sur la puissance des actes simples, accomplis avec un amour sincère. Aujourd'hui encore, de nombreux jeunes mettent en pratique cette inspiration en partant se donner à l'autre bout du monde. Amis auditeurs, vous êtes bien sur Orient Extrême, l'émission des missions étrangères de Paris qui vous plonge au cœur de l'Asie sur RCF Notre-Dame. Et j'accueille aujourd'hui un ancien volontaire des missions étrangères de Paris. Bonjour Paul-Amaury Brault.
5: Bonjour Joseph.
4: Alors peut-être en guise d'introduction, est-ce que vous pouvez vous présenter pour nos auditeurs un petit peu votre parcours et ce qui vous a poussé à franchir le pas de la mission et à s'engager avec les MEP?
5: Bien sûr. Alors Paul-Amaury, je suis né à Paris au début des années 2000. J'ai grandi avec un désir de voyage, d'aventure. Et puis ensuite, au cours de mes études, vers l'âge de 20 ans, j'ai découvert aussi que cette aventure était au fond surtout une aventure spirituelle. Que le désir de voyage que j'avais était un désir plus que de voyage, un désir de mission. Et j'ai entendu parler des missions étrangères de Paris, dans un contexte particulier d'ailleurs, parce que j'étais dans une formation de chef scout et je disais à un moine que j'avais ce désir de mission, et ce moine m'a dit « Ah, regarde les missions étrangères, peut-être que ça te correspondra. » Alors j'ai regardé le site internet des missions étrangères de Paris, un documentaire qui s'appelle « Into the Deep », dans lequel je voyais des jeunes de mon âge qui partaient en mission à Bangkok, aux Philippines, dans des lieux d'église, aux périphéries, et j'ai été très ému par ce documentaire, et donc j'ai choisi de candidater pour partir à mon tour en mission avec les missions étrangères de Paris, ce que j'ai fait donc en 2023-2024.
4: Chaque volontaire a une manière différente de se préparer à cette mission. Vous, comment est-ce que vous vous êtes préparé? Qu'est-ce que vous vous êtes dit? Et puis, il y a également cette semaine de formation. Est-ce que vous pouvez nous raconter un petit peu?
5: C'est vrai que cette semaine de formation, je pense, a été la clé de voûte de ma préparation à la mission, puisque finalement toute la préparation individuelle n'est pas très guidée. Je ne savais pas bien comment me préparer à cette aventure. En arrivant à la semaine de formation, qui donc a lieu pendant une semaine aux missions étrangères de Paris, rue du Bac, avec plusieurs autres volontaires, là j'ai compris vraiment de quoi il s'agissait. Nous avons vécu dans l'ancien séminaire des missions étrangères de Paris, enfin l'actuel séminaire, pardon, et pendant une semaine avec une trentaine de jeunes qui venaient de toute la France, qui allaient être envoyés dans toute l'Asie. Et là, la formation était surtout humaine, spirituelle et puis aussi culturelle. Ces trois aspects-là, je crois que le plus important, évidemment, est l'aspect humain et spirituel, ils sont indissociables. Vous avez commencé l'émission en citant Mère Teresa. En semaine de formation, on m'a remis un petit papier, avec une citation de Mère Teresa qui disait « Si vous ne pouvez pas nourrir 100 pauvres, nourrissez-en au moins un. » Je crois que c'est à peu près ça la citation, hein. c'est deux têtes, donc c'est pas exact. Mais oui, c'est ça, cette citation que j'ai reçue pendant la semaine de formation m'a accompagné pendant toute la mission.
4: À ce moment-là, nos auditeurs se demandent tous où est-ce que vous êtes parti, Paul Amaury. Est-ce que vous pouvez nous révéler votre destination et puis la manière dont vous l'avez apprise?
5: Eh bien, un petit peu avant la semaine de formation, j'ai reçu un coup de téléphone d'un responsable du volontariat aux missions étrangères de Paris qui m'a annoncé que je partirais en Thaïlande, dans le nord-est du pays précisément, dans une école tenue par des religieuses, que ma mission durerait un an, comme j'avais exprimé ma disponibilité pour cette durée, et puis que je serais envoyé en binôme avec une co-volontaire un peu plus âgée que moi.
4: Qu'est-ce que vous vous dites à ce moment-là? Est-ce qu'il y a des appréhensions qui viennent? Est-ce que vous savez où placer la Thaïlande sur la carte? Est-ce que c'était le pays dont vous rêviez avant de connaître la destination et en vous engageant pour les MEP?
5: C'est pas vraiment la Thaïlande rurale dont je rêvais. J'avais évidemment dans le désir de mission un désir de voyage, de carte postale. Donc où je m'imaginais peut-être les rizières, les buffles, toutes ces choses que j'ai eues en mission. Mais je rêvais aussi d'être un missionnaire en sandales, avec des pauvres tels qu'on peut se les imaginer, avec son regard occidental prétentieux et qui n'y connaît rien. Et de ce point de vue-là, j'étais étonné de voir la pauvreté en Thaïlande, qui n'est pas du tout celle que j'imaginais, qui est en fait une pauvreté à l'image de celle que nous avons en France, une pauvreté affective, une pauvreté spirituelle, mais pas la misère telle que je m'imaginais la trouver.
4: Et c'est aussi de cette pauvreté dont parle Mère Teresa, puisqu'elle dit la plus grande pauvreté, ce n'est pas une pauvreté matérielle, mais c'est la pauvreté de ne pas être aimé. J'avance dans le temps avec vous, Paul Amaury, et j'arrive à ce moment où vous prenez l'avion, et puis vous décollez et vous arrivez en Thaïlande. Quand vous posez le pied en Thaïlande, qu'est-ce qui vous impressionne le plus? Quelle est votre première impression?
5: Ouf. Alors déjà, en sortant de l'avion, c'est la bouffée d'air humide qui vous prend, évidemment, le contraste avec la clim pendant la dizaine d'heures de vol est abrupte. J'atterris donc à Bangkok, je crois que nous sommes le 1er juillet. Bon, là-bas, c'est pas les mêmes saisons, donc peu importe, je sais plus si on était en été ou pas. En France, oui, mais là-bas, c'est très différent. Et je suis saisi par le bruit et par la modernité agressive de cette grande ville de Bangkok où il y a des autoroutes qui se chevauchent, des lignes de train, de métro, des personnes par tous les moyens de transport. C'est vraiment très différent de toutes mes expériences antérieures. Et voilà, je suis saisi par ce bruit et puis aussi par une grande fatigue. Et les deux personnes, les deux Thaïlandaises qui m'ont accueilli, elles avaient pour mission de s'occuper de moi pendant les quelques heures de transit que je faisais à Bangkok avant de monter, de prendre dans un autre avion vers le nord du pays. Et en fait, je me souviens très bien de ma gêne, puisque j'étais tellement fatigué que lorsqu'elles m'ont emmené au restaurant, je me suis endormi devant elles. vraiment, je ne parvenais pas à rester éveillé. Je crois que le contre-coup de la chaleur, plus la fatigue du vol. Et voilà, en arrivant en revanche à mon lieu de mission, à Taré, un nom, voilà, ça se prononce vraiment comme ça, Taré. Là, c'était la campagne, ça correspondait plus à ce que j'imaginais. Les rizières, les routes toutes droites.
4: On a évoqué votre lieu de destination qui est donc la Thaïlande, mais on n'a pas évoqué votre mission en elle-même. Est-ce que vous pourriez nous raconter en quoi elle consistait?
5: Eh bien, j'étais professeur d'anglais pour les 400 élèves de l'école primaire. J'avais donc une classe, deux à trois classes par jour, je le tournais toute la semaine, pour que chaque classe met pendant une heure. Voilà, c'était la mission officiellement, les cours d'anglais avec les élèves du primaire.
4: On imagine que ça ne va pas occuper toute votre journée. Est-ce que vous pourriez peut-être nous détailler, pour être très concret, une journée type d'un volontaire des missions étrangères de Paris en Thaïlande?
5: Alors, c'est une mission, et la mission au sens chrétien, c'est la mission que le Christ nous donne. Donc, elle peut se vivre que dans une relation au Christ. Donc le début de la journée, c'est la prière avec les sœurs, avec les élèves du pensionnat, en l'occurrence la messe. Et la messe était à 5h40 du matin, au début de ma mission. Ensuite, nous avons eu la grâce immense qu'elle soit décalée à 6h du matin.
4: Deo gracias.
5: Deo gracias. Ça, c'est le début. De toute façon, il fait déjà jour. On n'a pas l'impression de se lever particulièrement tôt. Bon, les premiers jours, si, mais ensuite, on s'habitue très vite. Et c'est un rythme assez agréable. Après la messe, petit déjeuner, riz, évidemment, comme au midi, comme repas du soir. Après ça, cérémonie d'accueil dans l'école, hymne national, tous les matins, prière, levée de drapeau. Dans tout le pays d'ailleurs, dans toute la Thaïlande, les radios diffusent l'hymne national tous les matins, à 7 ou 8 heures du matin, je ne sais plus. Et si la personne se trouve dans un lieu public au moment où elle l'écoute, elle doit se lever. Donc vous êtes dans un café en Thaïlande à 8 heures du matin, vous voyez toute l'assistance qui se lève au moment où la radio diffuse le Plate Thai. Après cela, matinée, cours. Souvent l'après-midi, j'avais pas cours. Donc j'avais du temps pour la lecture, la prière, la marche aussi un petit peu, explorer les alentours. Ce qui étonnait beaucoup les Thaïlandais autour de moi, puisque la marche là-bas n'est pas du tout un sport. Donc ils s'étonnaient de me voir déambuler, non pas en moto, mais à pied. Et puis le soir, prière avec ma co-volontaire, dîner, soirée avec les jeunes pensionnaires. Et puis repos. Voilà le quotidien de ma mission, mais chaque mission est différente.
4: Comment est-ce que vous avez vécu cette relation avec votre co-volontaire, qui est donc la seule personne française qui est directement à proximité? Est-ce que c'est un appui, un soutien, une force? Comment est-ce qu'on vit cette relation quand on est envoyé à l'autre bout du monde et déraciné de l'environnement dans lequel on a vécu toute son enfance?
5: C'est vrai que c'est une relation particulière. Et j'avais été marqué pendant la semaine de formation rue du Bac par les formateurs qui nous avaient dit « Aimer son prochain, ça commence par aimer son co-volontaire ». En d'autres termes, c'était une clé dans la mission de réussir à avoir un amour réciproque chrétien l'un envers l'autre, une amitié en l'occurrence. Pour la réussite de la mission, c'était prioritaire. Donc nous avons appris à nous connaître à travers les repas, la prière, la mission en commun. Et puis, avec le temps et avec la grâce de Dieu, nous sommes devenus amis et je suis encore ami avec ma co-volontaire de Thaïlande qui est parisienne comme moi. Donc, on se retrouve encore de temps en temps et on parle de Thaïlande. D'ailleurs, je vais peut-être lui faire part de cette interview.
4: Magnifique. On plonge avec vous en Thaïlande, Paul Amory Bro, mais c'est déjà l'heure de notre pause musicale. Amis auditeurs, on se retrouve tout de suite, juste après ça.

0: Et nous retrouvons Paul Amaury Brault après avoir entendu les lacs du Connemara de Michel Sardou. Nous ne sommes pas au Connemara, nous sommes en Thaïlande avec Paul Amaury Brault qui est parti un an en Thaïlande. Vous étiez dans un village avec une histoire assez particulière. Est-ce que vous pourriez nous raconter comment a été fondée cette ville et pourquoi c'est la ville la plus catholique de Thaïlande ?
1: Cette ville justement est construite au bord d'un lac, comme vous avez bien choisi la musique. Et son histoire commence au 19e siècle, dans la grande ville de Sakon Nakhon, qui est le chef-lieu d'une province du nord-est de la Thaïlande, où se trouve une petite communauté catholique, principalement des immigrés d'origine vietnamienne, qui vivent la foi catholique, aidés par un père des missions étrangères de Paris, qui est leur curé. Et face à l'expansion en fait, de la mission catholique et aux conversions de quelques bouddhistes, et puis aussi au fait que les prêtres catholiques à l'époque rachetaient des esclaves pour les libérer, eh bien les autorités de la ville de Sakon Nakhon vont décider de les expulser. Et en fait, avant que l'expulsion ait lieu, une nuit, au mois de novembre 1884, eh bien les 150 catholiques et les 700 catéchumènes, donc les 850 fidèles, traversent le lac de nuit. En fait, ils démantèlent leur maison en bois, en font des radeaux, et puis traversent le lac de nuit pour fuir cette ville de Sakon Nakhon et s'établir dans un endroit encore sauvage et inoccupé, qui deviendra le village de Taré. Ce village vivra donc plutôt de manière autonome pendant plusieurs décennies. La communauté grandira et nous passerons de 850 personnes en 1884 à 10 000 personnes aujourd'hui. 10 000 personnes qui sont à 90% baptisées dans l'Église catholique. C'est unique en Thaïlande. La Thaïlande est un pays qui est plutôt à 95, voire 97% bouddhiste. Et moi, j'ai été envoyé en mission dans un village où 95% des gens sont catholiques. C'est le contraire de la réalité thaïlandaise.
0: Et plus largement en Thaïlande, comment est-ce que vous décririez les Thaïlandais et puis la culture thaïlandaise ? Qu'est-ce qui vous a marqué ? Qu'est-ce qu'il y a de différent par rapport à ce qu'on peut connaître en France ?
1: La culture thaïlandaise, pour moi, c'est un mot, c'est Sanuk. Sanuk, ça veut dire, je le prononce mal, hein, ça veut dire la joie enfantine. Les Thaïs sont prêts à se saisir de n'importe quel prétexte pour un bon éclat de rire. Et donc, ils sont assez enfantins. Les adultes, vraiment, rigolent autant qu'un enfant, alors que peut-être dans notre mentalité à nous, être adulte, c'est être sérieux, vous voyez. Tandis qu'en Thaïlande, pas du tout. Et c'est ce trait-là de leur culture qui m'a beaucoup marqué. Alors, ça s'associe aussi à un certain sérieux. J'étais marqué par les marques de respect qu'ils témoignent, respect physique, le salut avec les mains jointes, le why, le respect dû aux anciens aussi, dont la parole est vraiment importante. C'est une parole de bénédiction des anciens. Ça, tout ça, c'est très fort.
0: Vous avez évoqué cette majorité catholique à l'endroit dans lequel vous avez été envoyé. Est-ce que vous diriez que vous avez grandi dans votre foi, dans votre relation à Dieu pendant cette mission ?
1: J'ai découvert dans cette mission la foi vécue en communauté, la foi vécue avec un peuple. Comme ça se manifestait par exemple dans les processions que nous vivions assez régulièrement, presque une fois par mois, avec certains des villageois, les prêtres, à travers les rues du village. Imaginez-vous la scène, une statue de la Vierge Marie montée sur un 4x4 bruyant, avec des énormes mégaphones, une bonne sœur qui chante à tue-tête, et puis tous les villageois qui suivent, femmes, hommes, enfants, à vélo, à pied, en scooter. Et j'ai découvert que la foi chrétienne se vit vraiment en peuple, voilà.
0: Est-ce que vous pourriez nous raconter un moment qui vous a particulièrement touché, peut-être le meilleur moment de cette année en Thaïlande, en tout cas le moment qui vous a le plus percuté ?
1: Il y en a plusieurs. Qui m'a le plus touché, dans quel sens ?
0: Le moment dont vous vous souvenez encore, où vous vous dites, ce moment-là, il résume ma mission, ce moment-là, je m'en souviendrai pour toute ma vie.
1: Eh bien, dans ce cas, c'est peut-être un moment assez privé, finalement. J'ai eu beaucoup de moments publics en Thaïlande où j'ai dû jouer au chef d'orchestre, alors que je ne suis pas du tout chef d'orchestre. J'ai dû faire plein de choses, mais finalement, le moment dont je me souviens le mieux, c'est la dernière semaine avant le départ de ma co-volontaire, la directrice de l'école, qui était une religieuse d'une quarantaine d'années, nous a conviés dans son bureau. Et là, elle nous a remerciés. Et en fait, elle s'est mise à pleurer. Elle nous a remerciés parce qu'elle a dit « Vous ne faites rien d'extraordinaire, mais pourtant, dans votre mission ici, dans votre présence ici, vous avez été pour moi un signe de la présence de Dieu. » Et ça, c'était bouleversant. Parce qu'en effet, on n'a rien fait d'extraordinaire, mais vraiment rien du tout. Moi, j'ai énormément d'estime pour cette directrice et je m'apprêtais plutôt à la remercier, elle, pour l'exemple qu'elle nous avait donné. Et c'est l'inverse qui s'est produit. Et en plus, elle s'est mise à pleurer. C'est la seule fois de ma mission où j'ai vu un Thaïlandais pleurer. Une Thaïlandaise pleurer. Donc, c'était très fort, ce moment. Et je crois que ça résume bien l'esprit du volontariat avec les missions étrangères de Paris. Il ne s'agit pas de changer le monde. Il s'agit d'être présent.
0: Il y a quelques minutes, vous déclariez que vous êtes parti précisément en tant que volontaire MEP pour vivre cet esprit missionnaire. Vous vous imaginiez peut-être en train de convertir des personnes, de marcher dans la brousse pour convertir les âmes. Est-ce que finalement, cette mission, au terme de cette mission, eh bien, vous vous êtes dit que votre mission personnelle était accomplie, que vous êtes venu trouver ce que vous étiez venu chercher ?
1: En tout cas, ma soif d'aventure personnelle a été bien remplie, ça c'est sûr. En plus, j'ai eu des problèmes de santé, j'ai connu l'hôpital thaïlandais, j'ai eu le serpent qui m'attendait le matin sous ma porte. J'ai eu plein d'aventures plus ou moins agréables et ça a bien rempli ma soif d'aventure. Et puis ça a converti surtout mon regard sur la mission. C'est-à-dire que j'ai réalisé que, en fait, aimer son prochain, ça veut dire aimer la personne qui est proche. Et donc, il n'est pas nécessaire de partir à 10 000 km pour aimer son prochain. Et bien sûr, peut-être que les auditeurs se disent « mais c'est évident ». Ben oui, c'est évident, mais pour moi, ce n'était pas évident. Et j'ai eu besoin de passer un an en Thaïlande pour comprendre que aimer son prochain, ça commence par aimer mes frères, mes parents, mes grands-parents, mes camarades à l'université, les personnes que je croise dans le métro, dans la rue. En fait, c'est ce que Dieu me donne dans mon quotidien. Et pour ça, il n'y a pas besoin de partir très loin. Bon, sauf si vous êtes un aventurier qui a besoin d'aller faire l'expérience très très loin, que en fait, l'amour, ça commence très très proche.
0: C'est très profond ce que vous nous racontez, mais moi je suis intéressé par votre histoire avec le serpent. Est-ce que vous pourriez nous raconter, nous dire plus de détails? Parce que là, on ne peut pas,
1: laisser... Elle n'est pas très longue. Hein, j'habitais dans un petit... dans une petite maison au fond du jardin potager, maison très confortable, hein, c'était pas une cabane en bois, pas du tout. J'étais très bien, et puis un matin, j'ouvre ma porte, et vous voyez, sous le linteau de la porte se trouvait un serpent, voilà, peut-être de 50 cm, qui a fui heureusement vers l'extérieur, et non pas vers l'intérieur de ma chambre, et j'ai eu très peur, voilà. Fin de l'histoire, j'ai crié, appelé mon co-volontaire, « Claire, il y a un serpent !» Évidemment, elle n'avait rien à faire, le serpent était parti. Mais c'est vrai que j'avais entendu toute l'année des personnes qui me disaient « Attention au serpent, attention au serpent !» Même une histoire d'un enfant qui était mort d'un serpent. Puis finalement, quand j'en ai vu un à 20 cm de mon pied, j'ai compris pourquoi les gens m'avaient prévenu.
0: J'avance dans le temps, Paul Amaury, et j'en viens à ce moment où vous partez de Thaïlande, où vous revenez en France. Quel fruit a porté cette mission dans votre vie actuelle en France? Est-ce qu'il en est ressorti des choses?
1: C'est difficile, ça fait 2 ans à peine que je suis rentré, donc je crois que je n'ai pas fini de cueillir les fruits de cette mission, pas du tout, je crois que j'ai tout juste commencé. Je pense que j'ai, grâce aux Thaïlandais, grâce à la douceur de vivre thaïlandaise, j'ai réussi à ne pas retomber dans la pression du calendrier rempli. Vous savez, ce truc que ont beaucoup de jeunes de mon âge, et moi aussi, je m'inclus dedans, évidemment, d'être rassuré par un calendrier Google sur son téléphone qui soit rempli à ras-bord. Ben ça, en Thaïlande, ça a été impossible pour moi, parce que, à part mes quelques heures de cours, je ne pouvais pas remplir mes journées. Et donc, il a fallu que j'apprenne que la valeur d'une journée ne réside pas dans le fait qu'elle soit dans un calendrier bien rempli. Et ça, je peux l'expérimenter à Paris aujourd'hui, en 2026, grâce à la Thaïlande. Et je crois que je n'aurais pas découvert sans cette mission.
0: Vous vivez toujours la mission en France aujourd'hui, puisque vous avez lancé un nouveau projet qui est de faire visiter Paris aux Français, au public, en proposant un circuit particulier. Est-ce que vous pourriez nous en dire plus, s'il vous plaît ?
1: Oui, en rentrant à Paris, c'est vrai que j'ai découvert que nous avions un patrimoine spirituel extraordinaire que je n'avais pas réalisé en fait en grandissant dedans. Mais ensuite, en allant en Thaïlande, qui est un pays qui a 5 ou 6 bienheureux, aucun saint canonisé, alors qu'à Paris, rien que dans la ville de Paris, on a plus de 300 saints canonisés qui ont passé ou qui ont vécu à Paris, je me suis dit qu'il y avait quelque chose à faire. Et donc, j'ai lancé en janvier 2026 des visites guidées sur les traces des saints parisiens. Ces visites guidées ont lieu plusieurs fois par mois, on peut les retrouver sur mon site internet Saint de Paris. Et elles ont été pour moi une manière de me réapproprier aussi l'héritage culturel de ma ville, qui est un trésor, et de le partager au plus grand nombre.
0: Un immense merci, Paul Amoribro, d'avoir répondu à mon invitation et d'être venu sur mon plateau. Amis auditeurs, merci à vous aussi pour votre fidélité. Je vous retrouve la semaine prochaine. N'hésitez pas à partager largement cette émission aux jeunes qui pourraient être intéressés par une mission MEP et vivre aussi l'aventure comme l'a vécu Paul Amoribro. Je vous retrouve la semaine prochaine. Que la paix soit avec vous.

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0: Saint Augustin a longtemps trouvé que la Bible ne faisait pas le poids face aux philosophes de son temps, qu'elle était faite d'absurdités. Et c'est sur le tard, après ses 30 ans, qu'il a vraiment découvert la Bible. Père Alban Massy, vous allez justement nous en parler. Bonjour.
1: Bonjour Madeleine.
0: Vous êtes théologien jésuite, vous participez à l'édition des œuvres complètes de Saint Augustin, c'est dans la bibliothèque augustinienne, et vous nous parlez aujourd'hui de Saint Augustin et de sa manière, de sa méthode presque, d'ouvrir les pages et de lire la Bible. Saint Augustin qui disait « Mon orgueil répudiait sa simplicité et mon regard ne pénétrait pas ses profondeurs ». Il parle de la Bible. Qu'est-ce qui a fait qu'il a changé et qu'il a fini par ouvrir la Bible avec un autre regard, justement?
1: Il le raconte dans son autobiographie, Les Confessions, où il exprime toute sa stupidité de croire que parce que la Bible était mal écrite, parce que c'était dans un style qui ne lui plaisait pas, ben forcément ce n'était pas pour lui. Et puis il a eu l'occasion de comprendre, grâce à la philosophie néoplatonicienne, que l'expression et la réalité, ce sont deux choses différentes. Que les mots signifient comme un signe une chose, mais qu'il faut passer du signe à la chose. Et il entend Saint Ambroise de Milan, qui lui a été conseillé par sa mère Monique. Il entend Saint Ambroise, qui était très aimé de son peuple et qui faisait souvent des prédications, dire ceci au peuple de Milan. Et je me permets de lire cet extrait des Confessions de Saint Augustin. « J'entendais souvent avec joie Ambroise dire au peuple dans ses sermons comme s'il recommandait avec soin une règle. La lettre tue, mais l'esprit fait vivre. » Vous avez reconnu Saint Paul de Corinthiens 3:6. Là où la lettre paraît enseigner quelque chose de pervers, il découvrait, en soulevant le voile du mystère, une dimension spirituelle, sans rien dire de choquant. Mais j'ignorais toutefois si ce qu'il disait était vrai. Devant la peur du précipice, je refusais à mon cœur toute adhésion. Suspension de jugement qui est devenue ma mise à mort. Voilà, il entend un rhéteur, un prédicateur parler de la Bible, et puis lui n'ose pas faire ce chemin, il n'ose pas entrer dans l'interrogation « Que veut dire la Bible ? » Qu'est-ce qu'il y a derrière ces mots ? Je pense, si vous voulez, un petit exemple, Saint Ambroise commente le sycomore sur lequel Zachée est juché pour pouvoir apercevoir Jésus dans Saint Luc. Et sycomore, eh bien, Ambroise va dire, si, le sycomore, c'est un figuier qui donne de mauvais fruits. Ça représente le peuple juif. Et donc, Zachée a dû aller au-dessus du peuple juif pour pouvoir voir Jésus. Et donc, Zachée a accueilli Jésus comme les païens ont accueilli Jésus. Donc, interprétation assez antisémite, interprétation assez difficile. Et Augustin, lui, va aller au-delà, plus loin. Il va reconnaître, ah mais oui, d'accord, le sycomore. Oui. Et lui-même va aller plus loin. Et on a un sermon d'Augustin où il dit « Le sycomore, eh bien, c'est un arbre. Et il faut grimper sur cet arbre. Et c'est un arbre qui fait la différence entre les Juifs et les païens. C'est-à-dire que c'est un arbre qui est la croix du Christ. Il faut que tu montes sur la croix pour accueillir Jésus. C'est-à-dire qu'il faut que tu reconnaisses que Jésus est mort pour toi. » Alors tu pourras accueillir Jésus comme Zachée a accueilli Jésus. Et donc on voit là tout le phénomène de... Il entend une interprétation allégorique d'Ambroise qui n'est pas complètement satisfaisante, et il va aller plus loin, et lui va personnaliser cette interprétation en disant... Il enlève la question des mauvais juifs, mais il dit non, c'est toi, tu grimpes sur la croix. Grimpe sur la croix, ça veut dire recueille le fruit de la croix, c'est le sang et l'eau qui sort, qui coule du côté du Christ. Le sang et l'eau, allégoriquement, c'est l'eau, le baptême, le sang, l'Eucharistie. Reçois les sacrements de la vie de l'Église, tu es le corps du Christ.
0: La lettre tu, l'esprit vivifie, vous le citiez dans cet extrait de l'homélie de saint Ambroise, et effectivement un texte qu'on le retrouve chez saint Paul dans la lettre aux Corinthiens. Est-ce que c'est ici aussi finalement une bataille contre le fondamentalisme qui voudrait qu'on s'accroche à chacun des mots pour dire ce qui est définitif et figé en fait? Et c'est contre tout cela que va aller saint Augustin.
1: Oui, alors... Pour Augustin, il n'y aurait pas une question de fondamentalisme. Mmh. Parce que pour
0: c'est
1: lui, c'est extrêmement important de comprendre le texte. Ne serait-ce que parce qu'il se retrouve avec des exemplaires de la Bible ouais. qui n'ont pas les mêmes mots. Donc, il essaye de savoir mais quel est le bon mot.
0: Donc, il s'accroche au mot malgré tout.
1: Il faut être ouais. pas fondamentaliste, mais il faut regarder la lettre. Mmh. Et à partir de là, cette lettre, eh bien, on se souvient que l'auteur de tel livre de la Bible a été inspiré par Dieu. Et donc, ça veut dire qu'il y a une signification spirituelle qui nous parle de Dieu ou qui nous parle de l'amour du prochain. À partir de là, eh bien, il y a des passages qui sont clairs dans la Bible, et ces passages clairs, qui n'ont pas besoin d'une interprétation spirituelle, vont aider à comprendre les passages obscurs de la Bible.
0: Et comment est-ce qu'il va se former? Parce que arriver à lire la Bible avec ce regard spirituel, ça demande toute une vie. C'est une forme d'apprentissage qui se fait avec Dieu, on pourrait presque dire.
1: Je pense qu'il lisait d'abord l'Écriture en vue de la commenter. C'était son devoir d'évêque d'introduire les chrétiens à la vie de l'Écriture, de telle sorte qu'eux-mêmes... Et c'est pas de saint Augustin, mais de saint Grégoire, ils deviennent des lettres vivantes. La vie des saints est une lecture vivante, est une lettre vivante, c'est saint Grégoire le Grand. Mais c'est tout à fait augustinien, je crois. Dans le De Doctrina Christiana, il dit à un moment, je me suis posé la question si il n'y avait pas des personnes qui vivaient de l'Esprit de Dieu sans avoir besoin de la parole de Dieu. Et puis j'ai cherché, j'en ai pas trouvé. C'est possible, mais il vaut mieux garder la Bible, ce moyen indispensable pour trouver Dieu.

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1: Père Alban Massy, merci d'être avec nous sur RCF Notre-Dame. On parle de Saint Augustin. Dans quelle mesure est-ce que la lecture de la Bible va finir par aussi transformer Saint Augustin lui-même? C'est-à-dire qu'il ne va pas lire la Bible de la même manière à ses 30 ans qu'à la fin de sa vie. Pourquoi?
2: D'abord parce que il a pu voir que la Bible qui parle de Jésus à chaque page, hein, c'est le Christ qui parle, il dit, c'est qui à chaque page je rencontre le Christ. Eh bien, ce Christ, il l'a accompagné pendant toute sa vie. À la fin de sa vie, Augustin, très malade, va faire mettre sur les murs de sa cellule le texte des psaumes de pénitence, des psaumes où l'homme se reconnaît pauvre, il se reconnaît pécheur, il fait pénitence, mais cette pénitence est aussi une louange à un Dieu qui fait miséricorde. Et c'est aussi dans ce sens que l'évolution de l'interprétation de l'Écriture chez saint Augustin est patente. C'est qu'il découvre de plus en plus un Dieu de miséricorde. Alors, il l'a trouvé à 30 ans quand il s'est converti, quand il a été baptisé, évidemment, mais ça a été dans toute sa vie. Et puis, il a eu à polémiquer contre de nombreux ennemis et il a dû utiliser à chaque fois l'Écriture. Et donc, là aussi, pour chaque contexte, une parole qui peut rendre « ma grâce te suffit » pour parler de Pélage qui refusait le baptême des petits-enfants. Et Augustin, lui, va dire « mais non, mais on a besoin de la grâce, là. On n'est pas capable par nous-mêmes d'atteindre Dieu. Il faut que ce soit Dieu lui-même qui vienne nous chercher. » Tout le discours sur la grâce contre les Juifs, il va dire, vous savez, Jésus, dans l'évangile de Jean, le prologue de Jean dit « La loi et les prophètes ont été annoncés par Moïse, la loi est venue par Moïse, et la grâce et la vérité par Jésus-Christ. » Et donc, la vérité, nous ne pouvons pas la trouver sans le Christ, et c'est le Nouveau Testament qui la donne. Et il faut la grâce à la fois pour comprendre et pour vivre selon l'esprit de la Bible.
1: Mais Père Alban Massy, est-ce qu'il n'y a pas une limite à cette interprétation? C'est-à-dire qu'au fond, à partir du moment où on dit que le sens du texte dépasse le mot, jusqu'où est-ce qu'on peut l'interpréter? Est-ce que saint Augustin lui-même a perçu qu'il fallait peut-être une certaine culture, ou bien en tout cas une certaine connaissance du Christ pour arriver à être au plus juste? Je ne sais pas si on peut dire comme ça.
2: Alors, Augustin, la limite de l'interprétation spirituelle des Écritures, c'est précisément de pas toujours respecter le sens historique du texte. Et Augustin ne dispose pas de l'apport des sciences de son temps. Lui-même est très limité dans sa connaissance des mots étrangers. On a quelques exemples où il va demander à des rabbins juifs que signifie le mot « raca ». Par exemple, hein, quand Jésus dit « si tu dis raca à ton frère, tu es condamné à GN », que veut dire le mot GN, que veut dire le mot raca? Mais il est limité dans tout cela. Mais pour lui, c'est finalement secondaire. Ce qui compte, c'est la charité. Est-ce que je lis un passage de l'Écriture, je lui fais ma petite lectio, est-ce que j'ai envie d'aimer davantage? Ou est-ce que je passe à autre chose? Et si je n'arrive pas à l'amour, à ce moment-là, je n'ai pas compris. Est-ce que je peux me permettre de lire encore un extrait où il dit exactement cela? C'est dans le De Doctrina Christiana, ce manuel pour les prédicateurs, où il explique comment interpréter l'Écriture et ensuite comment l'exposer. Et c'est un traité aussi pour ceux qui sont appelés à prêcher. Quiconque donc s'imagine avoir compris les Écritures, ou du moins une partie quelconque d'entre elles, sans édifier par leur intelligence ce double amour de Dieu et du prochain, ne les a pas encore comprises. Mais quiconque, d'autre part, tire de son étude une idée utile à l'édification de la charité, sans rendre pourtant la pensée authentique de l'auteur dans le passage qu'il interprète, ne fait pas d'erreur pernicieuse, ni ne commet le moindre mensonge. Alors oui, on peut se tromper lorsqu'on lit l'Écriture, mais du moment qu'on édifie la charité, à ce moment-là, on a atteint le but de l'Écriture.

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1: Père Alban Massy, avec nous sur RCF Notre-Dame. Saint Augustin va creuser tout au long de sa vie la Bible, il va avancer, on peut dire, avec la Bible, il va grandir avec l'Écriture. Dans quelle mesure est-ce qu'on peut parler d'une pédagogie divine ?
2: La Bible, pour celui qui commence à la lire, peut être rebutante. Et elle oblige à beaucoup d'humilité. Augustin le dit très souvent. Il faut accepter d'être un petit agneau qui a besoin de grandir, qui a besoin. Et au fond, la Bible agit avec nous comme une mère agit avec son enfant. Elle prend soin de nous et puis à un moment, elle nous laisse vivre. Et au fond, vous parliez de pédagogie divine parce que de même que le peuple juif dans la Bible est montré comme étant conduit par Dieu vers un culte de plus en plus spirituel et de moins en moins matériel, eh bien, le chrétien, lui aussi, est appelé à vivre grâce à la Bible de manière de plus en plus spirituelle, dans sa propre vie. Tout ce qui est arrivé au peuple juif, ça arrive à l'Église. C'est ça, finalement, son idée, que la Bible, c'est le résumé de toute l'histoire de l'humanité.
1: C'est une clé d'interprétation pour sa propre existence.
2: Oui, lisez les derniers livres des confessions. Il dit, ben voilà, il raconte sa vie, et puis dans les derniers livres des confessions, il se met à faire l'interprétation allégorique et des jours de la Genèse, des deux premiers chapitres de la Genèse. Alors on se dit, mais pourquoi est-ce qu'il a ça ? Mais au fond, c'est parce que ma vie, elle était présente dans cette œuvre de création, dans le travail de Dieu, de toute l'humanité, qui est racontée dans l'histoire de la Genèse. Et c'est pour ça que les confessions se terminent avec l'annonce du sabbat éternel, où, eh bien, la création sera terminée, l'œuvre de la création sera terminée. La Bible nous aide à vivre au jour le jour ce travail de création de Dieu en nous.
1: C'est-à-dire qu'on apprend à se connaître avec Dieu en lisant la Bible.
2: Oui, je crois que c'est le sens le sens moral de l'Écriture, c'est le sens anagogique, c'est tous les sens spirituels que connaissent les moines du Moyen-Âge, que connaissent ceux qui méditent l'Écriture, où on se retrouve soi-même dedans, on retrouve tel mot qui résonne dans ma vie, telle scène, je peux entrer dans la scène de l'Écriture.
1: Là, c'est le jésuite qui parle.
2: Un petit peu, et Augustin dit ça aux chrétiens qui l'écoutent, ce psaume, mais c'est toi qui le vis en ce moment, ce psaume. C'est toi qui cries, c'est toi qui pleures, c'est toi qui peux louer le Seigneur. La Bible, c'est le reflet du cœur humain. Et donc avec ses élans, mais aussi avec ses troubles, avec ses maladies et avec ses joies. C'est cela l'Écriture pour Augustin.
1: Et justement, quelle soif, vous diriez, la Bible peut-elle étancher, puisqu'on citait le pape Léon XIV lors de la précédente émission qui disait que la Bible, elle vient pour cette soif de sens aujourd'hui, mais quelle soif elle peut étancher pour celui qui la lit ?
2: Je crois personnellement que, et peut-être sans doute à la suite de saint Augustin, que notre histoire est une histoire sacrée. Notre histoire en général, il y a une histoire profane, mais il y a une histoire de Dieu avec l'humanité. Et donc, quand on est chrétien, la Bible est un lieu d'espérance. Quand on voit tout ce qui se passe dans la Bible, même dans le Nouveau Testament, lorsqu'on lit les Actes des Apôtres, qui sont pas l'expression d'un long fleuve tranquille, hein, dans la vie.

0: sous les yeux. On l'a, c'est un sacrement nécessaire, mais transitoire, temporaire.
1: Il utilise le mot sacrement.
0: Oui. Alors, le mot sacrement, c'est un mot qui est piégé, parce que pour nous, on voit tout de suite les sept sacrements de la vie chrétienne. Mais pour le mot sacramentum, c'est d'abord un signe sacré, et la Bible n'est qu'un signe sacré, parce que c'est un ensemble de signes qui nous parle de Dieu, qui nous parle de l'homme pris sous l'aile de Dieu, qui nous parle du chemin vers Dieu et par le Christ.

0: Père Alban Massy, on est avec vous pour évoquer la vie de saint Augustin, mais surtout sa façon de lire la Bible, une Bible qu'il a d'abord rejetée parce qu'il la trouvait absurde, il avait du mal à entrer dedans, il ne comprenait pas où était le vrai, le faux, et il ne comprenait pas sur quel mot s'attarder, sur quel autre, au contraire, y lire un sens plus lointain, et en tout cas essayer de découvrir l'invisible à travers ce visible. Comment est-ce que saint Augustin a parlé justement de sa démarche pour entrer dans la Bible, Père Alban Massy?
1: Alors, Augustin est embêté quand il commence à croire dans le Dieu des chrétiens, même s'il était catéchumène, il avait toujours eu une enfance avec Monique. Monique, sa mère qui était chrétienne, mais Jésus, lui, pour lui, c'était la figure d'un sage. C'était pas le Fils de Dieu, c'est quelqu'un qui nous montre un chemin. Et il découvre Dieu qui sauve dans le Christ en acceptant que Dieu avait annoncé le Messie dans les Écritures juives. Et ça se réalise dans le Nouveau Testament. Je me permets de citer les confessions de saint Augustin où, au moment où il reconnaît qu'il va se convertir. Et voilà ce qu'il écrit, il parle de lui. « J'ai toujours cru que tu existes et que tu te soucies de nous. Même si j'ignorais tout de ta substance, quelle voie nous conduit ou reconduit vers toi? Notre infirmité nous empêchant de découvrir la vérité par la seule raison, nous avons besoin de l'autorité des saintes lettres. Les saintes lettres, c'est la Bible. Je voulais bien croire que tu n'aurais attribué en aucune façon à l'Écriture une autorité aussi importante dans tous les pays si tu n'avais pas voulu qu'elle soit le moyen de croire en toi et de te chercher. » Et donc pour Augustin, lui, pas de problème. Tu sais, tu connais pas Dieu. Eh ben, n'hésite pas à prendre la Bible.
0: Donc on peut lire la Bible sans la foi pour lui.
1: Ah ben oui, mais on court le risque de se convertir. Mais en réalité, il le dit lui-même, hein, dans un des premiers entretiens qu'il a eu avec saint Ambroise de Milan. Ambroise lui dit, va donc lire le livre d'Isaïe. Et là, il dit, j'ai ouvert le livre d'Isaïe et je n'y ai rien compris.
0: Ça donne beaucoup d'espoir pour ceux qui se découragent parfois aussi à la lecture de la Bible. Il invite justement à aller un peu plus loin.
1: Oui, et voilà ce qu'il écrit sur l'autorité. Sur l'autorité, ça veut dire ce qui aide le lecteur. L'autorité, ça veut dire qu'il y a du poids pour avancer. Leur autorité des livres de la Bible m'est apparue d'autant plus vénérable, d'autant plus digne d'une confiance sacrée, qu'elles étaient lisibles par tous, tout en réservant la dignité de leur secret à une compréhension plus en profondeur. Chacun peut lire la Bible, ça c'est extraordinaire. Et alors il continue, proposant des mots ouverts, un style simple qui parle à tous. Elles retiennent aussi l'attention des cœurs lourds. Elles accueillent tout le monde, elles sont ouvertes à tous les peuples. Et par

0: d'étroites brèches, un petit nombre passe jusqu'à toi. C'est assez formidable. Hein. Il reconnaît, oui, tout le monde peut lire la Bible. Seulement, attention, on ne peut lire la Bible avec profit que si on est dans l'humilité de celui qui passe par la porte étroite, qui accepte de se laisser interpeller par la Bible. Vous savez, le chrétien, il a toujours envie d'interroger la Bible. Et puis, il oublie que c'est la Bible qui l'interroge. Et ça, Augustin le dit à chaque mot, à chaque phrase dans ses commentaires. Laisse-toi interpeller par la Bible.
1: Est-ce que c'est une erreur de croire qu'on peut faire de l'Évangile une clé de lecture de sa propre vie ? Parfois, on tire un peu les ficelles ou on veut voir ce qu'on a envie de trouver dans les Écritures. C'est une lecture qu'aurait contredite saint Augustin, cette manière de faire ? Ou au contraire, dans quel état d'esprit on arrive finalement ? Dans quel état d'esprit saint Augustin souhaiterait qu'on arrive dans la Bible ?
0: Il va parler de la Bible comme d'un miroir. Un miroir de nos propres vies, un miroir de ce que Dieu agit dans notre cœur. De la manière dont la grâce de Dieu peut agir dans notre cœur, on peut le trouver dans la Bible. Hein, il suffit de lire les Béatitudes, elles s'adressent à chacun de nous. Et c'est Dieu qui agit dans le cœur de celui qui est pauvre, de celui qui a faim de justice, de celui qui est assoiffé de vérité. Et cela, tout homme peut le recevoir. Et ce bonheur, il est donné par le Christ. Une des phrases que préfère Augustin de la Bible, c'est le portrait de Jésus. « Je suis doux et humble de cœur ». Ça, c'est pour lui le sens même des Écritures, puisque les Écritures nous apprennent la charité. Et cette charité dans la douceur et l'humilité du Christ qui va jusqu'à mourir pour nous.
1: Merci Père Alban Massy d'avoir été avec nous pour nous raconter qui est Augustin, saint Augustin, et comment il entre dans la Bible. Vous êtes théologien jésuite et vous participez vous-même à l'édition des œuvres complètes de saint Augustin dans la bibliothèque augustinienne. Merci à vous.
0: Merci à vous Madeleine.

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Du livre de la sagesse. Parce que tu peux tout, Seigneur, tu as compassion de tous. Tu fermes les yeux sur les péchés des humains pour leur donner le temps de reconnaître leurs torts. Tu aimes tous les êtres et tu ne détestes rien de ce que tu as fait.

Bénis-nous, Christ ressuscité. À nous, les pauvres de l'Évangile, tu confies ta paix. Qu'elle devienne rayonnement de bonté dans nos vies.

Évangile de Jésus-Christ selon saint Marc. Quand le jour du sabbat fut passé, Marie de Magdala, Marie, mère de Jacques, et Salomé achetèrent des huiles parfumées pour aller embaumer le corps de Jésus. Très tôt, le dimanche matin, au lever du soleil, elles se rendirent au tombeau. Elles se disaient l'une à l'autre, « Qui va rouler pour nous la pierre qui ferme l'entrée du tombeau ?» Mais quand elles regardèrent, elles virent que la pierre, qui était très grande, avait déjà été roulée de côté. Elles entrèrent alors dans le tombeau. Elles virent là un jeune homme, assis à droite, qui portait une robe blanche, et elles furent effrayées. Mais il leur dit, « Ne soyez pas effrayés. Vous cherchez Jésus de Nazareth, celui qu'on a cloué sur la croix. Il est revenu de la mort à la vie. Il n'est pas ici. Regardez, voici l'endroit où on l'avait déposé. Allez maintenant dire ceci à ses disciples, y compris à Pierre. Il va vous attendre en Galilée. C'est là que vous le verrez comme il vous l'a dit. »

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2: Direction l'Asie avec l'ONG Enfants du Mékong. Damien Verny, bonjour.
3: Bonjour Clara.
2: Alors vous êtes en direct avec nous ce matin sur RCF Notre-Dame. Vous êtes le directeur des opérations d'Enfants du Mékong et aujourd'hui, vous nous parlez de l'importance du langage.
3: Oui, dans quelques jours, nous célébrerons la Pentecôte. Selon les Écritures, les apôtres reçoivent alors le don des langues. Ils sortent du cénacle et parlent un langage compris de tous. Non pas seulement une prouesse linguistique, mais un langage universel, celui du cœur. Une parole missionnaire qui rassemble, éclaire et met en mouvement. Des siècles plus tard, Boileau écrira « Ce que l'on conçoit bien s'énonce clairement et les mots pour le dire arrivent aisément. » Derrière cette formule, une idée simple. Le langage ne sert pas seulement à parler, il sert à transmettre, à comprendre et à grandir.
2: Alors, est-ce que le défi de la maîtrise du langage est toujours d'actualité ?
3: Plus que jamais, la langue maternelle est la première porte d'entrée dans le monde. C'est elle qui construit l'identité, les liens familiaux, la confiance en soi. À travers elle se transmettent une culture, des traditions, une mémoire collective. Les spécialistes de l'éducation le rappellent souvent. Un enfant apprend mieux lorsqu'il peut s'appuyer sur sa langue maternelle. Sans cela, l'école devient vite un obstacle. C'est exactement ce que vivent de nombreuses minorités ethniques des hauts plateaux du Vietnam. Dans certains villages, les enfants parlent le jarai ou le banar, mais l'école publique est entièrement en vietnamien. Résultat, beaucoup arrivent en classe sans comprendre la langue de l'enseignement. Après quelques années d'efforts et de dépenses inutiles, les familles renoncent souvent à scolariser leurs enfants, enfermant ces derniers, malgré eux, dans le cercle vicieux de la pauvreté.
2: Alors finalement, on ne peut que faire ce constat de manière assez impuissante et sans remettre à la grâce de Dieu ?
3: Oui, la grâce de Dieu est essentielle, bien sûr, mais elle passe aussi par l'engagement concret des hommes et des femmes. Au Vietnam, une femme a refusé cette fatalité. Depuis 30 ans, Diem Ly organise des classes d'affection où les enfants apprennent en alternant leur langue maternelle et le vietnamien. Grâce à un enseignement exigeant mais profondément bienveillant, ces jeunes retrouvent confiance en eux, apprennent à aimer l'école et peuvent ensuite rejoindre le système public avec de vraies chances de réussite. Des milliers d'enfants sont déjà passés par ces classes. Certains y enseignent aujourd'hui. J'ai rencontré l'un d'eux au Laos, frère Paul, un jeune et humble franciscain originaire de Pleiku au Vietnam. Il parle jarai, vietnamien, laotien et même un anglais impeccable. En me serrant la main, il m'a simplement dit « Remerciez l'association pour son soutien aux jeunes d'Asie. Vous n'imaginez pas les fruits de votre action. » Me voilà alors galvanisé pour plusieurs mois. En ce temps de Pentecôte, cette histoire nous rappelle une chose essentielle. Il n'y a pas d'amour sans preuve d'amour. Et parfois, la plus belle manière de transmettre l'espérance commence simplement par donner à un enfant les mots pour comprendre le monde.
2: Et ce sera donc le joli mot de la fin. Grand merci Damien Verny, vous êtes, je le rappelle, le directeur des opérations de l'ONG Enfants du Mékong en direct sur RCF Notre-Dame pour nous parler de l'importance du langage et des défis autour donc de la maîtrise de ce langage. Un grand merci.

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1: La Pentecôte, que les croyants célèbrent 50 jours après Pâques, marque ce moment où les premiers chrétiens voient concrètement venir l'Esprit Saint sur eux. Alors que la foule est dehors, elle célèbre une fête juive pour le don de la loi à Moïse. Les apôtres, Marie et quelques proches, entendent un bruit pareil à celui d'un violent coup de vent qui remplit la maison. Et puis soudain, une sorte de feu se pose sur chacun d'entre eux. Et alors survient l'événement incroyable, ils se mirent à parler en d'autres langues. Voilà, c'est cet événement dont nous allons parler aujourd'hui avec vous, toute cette semaine également. Père Arnaud Duban, bonjour.
2: Bonjour.
1: Vous êtes curé du Saint-Esprit, c'est à Paris, dans le 12e arrondissement, et vous êtes l'auteur du livre « Les sept dons du Saint-Esprit », c'est paru aux éditions Pierre Tequi. Alors Arnaud Duban, quand on relit les évangiles, c'est vrai que c'est frappant de voir le caractère complètement extravagant, presque fantastique, de ce qui se déroule sous les yeux des disciples et de la foule, c'est étonnant.
2: Oui, je crois que le Saint-Esprit aime bien nous surprendre. Comme le dit Jésus à un moment donné à Nicodème, le vent, on ne sait pas ni d'où il vient, ni où il va. Ainsi en est-il de tout homme qui est né de l'Esprit Saint. Donc l'Esprit, par nature, aime nous surprendre parce que je crois qu'il veut toujours nous déplacer, nous permettre d'aller plus loin. Et parfois, ça peut être dans des directions que nous n'avions pas prévues.
1: Oui, ça commence très fort ici, dans ces évangiles, dans le récit qu'on évoquait à l'instant. Alors, on va parler de l'Esprit Saint, on va parler de son rôle également, un rôle qui est notamment celui de nous apprendre à aimer, mais surtout à aimer comme Dieu. Père Arnaud Duban, qu'est-ce qu'on a un peu oublié de l'Esprit Saint? Qu'est-ce qui est ce qui devrait quelque part nous réveiller quand on parle de l'Esprit Saint et de la Pentecôte? C'est pas une fête comme les autres.
2: Oui, de manière générale, on a un petit peu tendance à oublier l'Esprit Saint. D'ailleurs, on voit dans l'Écriture qu'il y a même des disciples du Christ qui ont reçu le baptême sans être au courant de l'Esprit Saint. On voit ça dans les Actes des Apôtres. Mais au-delà des Actes, depuis 2000 ans, je pense qu'il y a beaucoup de chrétiens qui n'ont pas forcément donné à l'Esprit toute la place qu'il mérite. Et donc la Pentecôte est justement cette fête qui nous rappelle son importance et qui nous invite à être davantage à son écoute.
1: Alors l'Esprit, quand on lit dans l'Ancien Testament, on voit déjà qu'il est question de l'Esprit. Qu'est-ce qui va être différent après la venue du Christ, Arnaud Duban? Qu'est-ce qui en quelque sorte est dans le Nouveau Testament, qui n'est pas dans l'Ancien Testament, par rapport à l'Esprit Saint?
2: Dans l'Ancien Testament, il y a des personnages qui sont parfois mus par l'Esprit Saint. Donc, par exemple, des prophètes ou des juges, l'Esprit fond sur eux, les fait prophétiser, leur donne d'accomplir telle ou telle action, on pourrait dire un peu charismatique. Mais c'est toujours lié à une mission particulière. Alors que dans le Nouveau Testament, le Christ nous donne de pouvoir être habité continuellement par l'Esprit et de pouvoir vivre de manière parfaitement semblable à lui, le Christ. Et donc il y a une différence de degré. Ce qui était donné pour une mission particulière dans le passé nous est offert, si nous le voulons, de manière continuelle aujourd'hui.
1: Père Arnaud Duban, c'est presque un esprit du quotidien, on pourrait presque dire.
2: Absolument. Le Saint-Esprit, certains le voient un petit peu de façon éthérée et parfois lointaine, alors qu'en réalité, c'est vraiment celui qui nous permet d'agir concrètement dans notre quotidien.

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1: Père Arnaud Duban, on parle avec vous de l'Esprit-Saint et de la façon dont il agit quelque part dans nos vies. Il y a beaucoup d'images pour arriver à un peu dire ce qu'est l'Esprit-Saint. Alors, on sait la colombe, on y reviendra sur le souffle, etc. Il y a des images aussi qui sont utilisées par les saints et qui sont peut-être un petit peu moins habituelles de ce qu'on a l'habitude d'entendre. Et je pense notamment à celle qu'utilise Thérèse d'Avila.
2: Oui, Thérèse d'Avila, à un moment donné, évoque la vie de prière, mais on peut élargir l'image qu'elle utilise à la vie spirituelle en général. Elle dit que on peut puiser l'eau dans un puits à la force du poignet. Ça, c'est une première façon. La deuxième, c'est de prendre l'eau avec une noria et des godets. Donc, c'est beaucoup plus facile. Il suffit d'avoir une manivelle. La troisième façon, c'est de détourner un ruisseau ou une rivière. Et là, le champ sera arrosé de manière beaucoup plus efficace. Et enfin, la quatrième façon d'arroser le champ, c'est la pluie, tout simplement, qui vient du ciel. Et elle dit que finalement, l'Esprit-Saint, c'est cette pluie qui descend du ciel et qui est beaucoup plus efficace, qui porte beaucoup plus de fruits que tous les efforts qu'on peut faire un petit peu à la force du poignet.
1: Oui, alors ça, c'est important de le dire. C'est-à-dire qu'il y a la vie du chrétien, c'est à la fois une volonté réelle de suivre le Christ, celle de dire oui, mais c'est aussi quelque chose qu'on accueille comme une grâce, on pourrait dire. Mais l'Esprit-Saint, finalement, on convoque, qu'est-ce qu'on fait? Quelle est notre part de volonté ou de désir pour cette venue de l'Esprit-Saint?
2: Alors, c'est toujours un mélange, on va dire, qui est entre la grâce, donc le don de Dieu d'un côté, et la liberté et la volonté de l'homme de l'autre. On ne peut pas forcément mettre une limite entre les deux. Ça a été une grande question à certaines époques, notamment au XVIIe siècle. Quelle est la place de la liberté de l'homme dans le bien qu'il peut faire et quelle est la place de la grâce? Finalement, on ne peut pas trancher. C'est un ensemble. Mais ce qui est sûr, c'est que l'Esprit est à la fois un don. C'est même le don par excellence de Dieu. Et en même temps, il demande la coopération de l'homme, le désir de l'homme. Et donc, plus on le désire et plus on est à son écoute et plus il pourra agir en nous.
1: Alors, vous parlez d'écoute, c'est intéressant parce que est-ce qu'on pourrait dire que ce don nous est refusé? Est-ce qu'on pourrait dire qu'on ne voit pas, pourtant on l'a appelé, on ne voit pas venir les dons de l'Esprit? C'est quelque chose qui peut arriver?
2: Oui, en fait, je pense qu'on peut ne pas recevoir ce don pour plusieurs raisons. La première, c'est parce que en fait, on ne le désire pas. Donc, c'est un petit peu comme quelqu'un qui frapperait à notre porte, mais en fait, à l'intérieur, on est en train de faire la fête, ou alors on est complètement immergé dans son activité. On n'est même pas capable d'entendre la personne qui vient frapper à notre porte. Donc ça, c'est une première raison qui peut expliquer que l'Esprit ne vient pas dans notre cœur. Et la deuxième, c'est quand on a un cœur, entre guillemets, impur, c'est-à-dire si on vit très loin de l'Évangile, l'Esprit-Saint ne peut pas trouver de place dans notre vie parce qu'il ne peut cohabiter avec le mal. Donc c'est soit d'un côté l'indifférence, le manque de désir, soit c'est le manque de vertu, on va dire.
1: Père Arnaud Duban, on évoque l'Esprit-Saint avec vous sur RCF Notre-Dame. On a parlé au singulier du don de l'Esprit-Saint. En réalité, on l'a développé en 7 dons. Pourquoi 7? Ça part toujours de l'Écriture. Et ici, en l'occurrence, c'est le prophète Isaïe. Je les cite et vous les commenterez tout au long de ces émissions, toute la semaine. L'esprit de sagesse, sur lui reposera l'esprit du Seigneur, esprit de sagesse et d'intelligence, esprit de conseil et de force, esprit de connaissance et de crainte du Seigneur. Est-ce qu'il y a une hiérarchie dans les dons, Père Arnaud Duban?
2: Oui, oui. Celui que vous avez cité en premier, à savoir la sagesse, est considéré comme don le plus parfait. Et d'ailleurs, Isaïe le cite en premier. Mais dans la présentation qu'on fait des dons, on repart souvent par l'autre sens, c'est-à-dire par la crainte, qui est, comme on pourrait dire, la première marche pour ensuite parvenir jusqu'à la dernière, qui est la sagesse. Voilà. Donc on peut les prendre dans un sens ou dans un autre, mais il y a une sorte de hiérarchie.
1: Alors, Père Arnaud Duban, dans votre ouvrage « Les sept dons de l'Esprit Saint » publié aux éditions Teki, vous rappelez que la clé pour faire grandir les dons, c'est la charité.
2: Tout à fait. L'esprit d'amour, en fait, c'est l'esprit de Dieu. Hein. Dieu est amour, Dieu est charité. Et donc, s'il n'y a pas cet amour, s'il n'y a pas cette charité, finalement, Dieu ne peut pas être présent. Donc, c'est l'amour, la charité qui va faire grandir toutes les vertus, mais aussi tous les dons en nous.
1: Alors, vous parlez des vertus parce qu'il y a une différence entre les dons de l'Esprit Saint et les vertus. Père Arnaud Duban, quelle est cette différence? Pourquoi, après tout, ce ne seraient pas les mêmes qualités, entre guillemets, les qualités de Dieu?
2: Les vertus sont très importantes et on en a besoin pour grandir dans l'amour de Dieu, dans l'amour du prochain, pour être, entre guillemets, divinisé. Donc, il y a les vertus cardinales qui sont celles qui nous permettent d'agir comme un homme, comme une femme, c'est-à-dire de façon juste. On n'a pas besoin d'être croyant pour cultiver ces quatre vertus cardinales. Ensuite, il y a les vertus théologales qui sont bien plus élevées, qui sont infusées par Dieu, la foi, l'espérance et la charité. Elles nous permettent d'aller beaucoup plus loin. Mais, comme le dit saint Thomas d'Aquin, elles ne sont pas toujours suffisantes. C'est-à-dire que dans certaines situations, on a besoin de plus, on a besoin des dons du Saint-Esprit qui nous permettent d'agir vraiment selon Dieu dans des situations qui peuvent parfois être très, très difficiles. Et là encore, comme on le disait au début de l'émission, dans un effet de surprise où Dieu peut en quelque sorte nous prendre dans son sein, dans son souffle, pour nous faire agir à sa façon.
1: Et justement, on y reviendra toute cette semaine sur les sept dons du Saint-Esprit. C'est aussi le titre de votre ouvrage, Père Arnaud Duban. Merci à vous. À demain.

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1: Bienvenue à tous les auditeurs et auditrices de RCF Notre-Dame. Ce soir, le thème de notre émission est « Peut-on tout pardonner ? » Peut-on tout pardonner avec ce soir, en direct, dans notre studio, un ami de notre émission, Laurent Kerlo, que nous avons déjà reçu et qui nous avait promis de revenir, vous vous en souvenez, pour présenter son futur ouvrage. Et bien, son futur ouvrage était dans mes mains. Laurent Kerlo, pardonner et aimer, le chemin de la joie. C'est Jésus qui m'a appris à aimer aux éditions Artege. Je vous le montre pour tous nos amis qui suivent notre émission sur notre chaîne YouTube et qui pourront le découvrir bientôt grâce à notre réalisateur en incrustation image. Si ce n'est pas le cas, on se plaindra. Pour nous rejoindre, vous pouvez composer le 01 56 56 44 00, 01 56 56 44 00, ou bien nous écrire à auditeurs, au pluriel, auditeurs@radionotredame.com. Bienvenue enfin à ceux qui nous rejoignent sur notre chaîne YouTube et qui peuvent réagir en direct. Bienvenue à nos amis francophones qui nous écoutent à travers le monde. Bienvenue à ceux qui connaissent ou découvrent ou redécouvrent cette émission où décidément on est si bien. Le pardon est un fondement essentiel de la foi chrétienne, un acte d'amour qui tient plus du ciel que de la terre, pour citer une certaine Thérèse, où l'on doit, sans oublier ce qu'on a subi, remettre les clés de notre souffrance, toutes les violences vécues. Alors, pour approfondir cette question, nous allons nous tourner à présent vers Laurent, en lui posant la question zéro, qui est aussi le thème de notre émission. Pouvons-nous tout pardonner ? Laurent, avant de commencer, peut-être qu'il faut refaire la genèse, puisque pour certaines personnes, le pardon n'est pas difficile parce que l'offense n'est pas très grande. Si on m'a marché sur les chaussures dans l'autobus, j'aurais tendance à dire « moi, je pardonne facilement ». Par contre, Laurent, ce n'est pas tout à fait ta trajectoire.
2: Non, pas du tout.
1: Hein, on peut dire ça.
2: On peut dire ça.
1: On peut dire ça. Donc, on va replacer les choses dans leur contexte initial et on va se rendre compte que le pardon, ce n'est peut-être pas un acquis, mais plutôt un parcours. Alors, Laurent, comment décrire l'atmosphère familiale qui était la tienne quand tu étais enfant ?
2: Alors, je dirais que c'est un parcours, mais c'est un processus aussi, qui peut être très long. Oui. Bon, j'ai mis 20 ans à me remettre de ce que j'avais vécu.
1: Oui.
2: Bon, mon père, pour de mauvaises raisons, ils se sont mis ensemble pour de mauvaises raisons. Et mon calvaire a commencé quand ma sœur aînée est décédée au bout de 3 jours.
1: Alors, ça... Oui, ça c'est vraiment...
2: Et mon père a commencé à boire.
1: Oui, c'est lié quand même.
2: L'alcoolisme, tout est lié.
1: C'est lié.
2: Tout est lié.
1: Sans jamais se le dire, sans jamais mettre un...
2: Ils n'ont pas mis des mots sur leur souffrance, ils n'ont pas été accompagnés. Donc, et mon calvaire a commencé à l'âge de pratiquement 2 ans et demi, 3 ans. Je me souviens que la première violence de mon père, à dire, voilà, t'es un bon à rien, t'es un nul, tu devrais pas exister, je vais te tuer. Il m'a pris par les cheveux, il m'a balancé à travers, je raconte dans le livre, à travers la pièce, et j'ai atterri contre le mur, et je me suis éclaté la tête, en sang. Voilà, 2 ans et demi. À l'âge de 2 ans et demi, et je me souviens de ça.
1: Ça crée des souvenirs.
2: Ah oui.
1: Alors, oui, des souvenirs violents.
2: Et ça a duré jusqu'à l'âge de 14 ans.
1: Alors, la figure du père, c'est quand même quelque chose qui normalement rassure. Là, c'est tout à fait l'inverse. Et en plus, le père, en l'occurrence... Ton père, Laurent, exprimait le fait que tu étais responsable de la mort de ta sœur.
2: Oui, j'étais un bouc émissaire, en fait, pour lui.
1: Ce qui est complètement irrationnel, bien sûr.
2: Oui, mais avec l'alcool, il était désinhibé, il disait n'importe quoi, il faisait n'importe quoi, il devenait très violent. Et quand il était sobre, en fait, il se souvenait ou il faisait semblant de ne pas se souvenir, mais il était beaucoup plus calme. Mais moi, j'ai connu mon père quasiment sous. Quasiment
1: tout
2: régulièrement
1: temps.
2: Pendant 10 ans.
1: Quand il n'était pas sous, est-ce qu'il était affectueux? Est-ce qu'il était normal
2: Que ce soit mon père et ma mère n'avaient pas beaucoup d'affection, mais oui. Il était correct et ça allait. C'était
1: à peu près normal.
2: Normal.
1: À peu près. Bon, pas d'affection, pas beaucoup d'attention.
2: Non.
1: Beaucoup de souffrance également de la part de ta maman qui, même si elle n'était pas démonstrative, n'était pas heureuse de ce qui se passait.
2: Non, elle nous protégeait. Moi, j'ai eu 2 frères après moi. Je suis né en 68, mon autre frère 72 et 1975. L'autre, mon troisième frère. Et elle nous protégeait. Mais j'étais le bouc émissaire et ma mère aussi. En fait, on prenait la violence de mon père, coups de poing, insultes, quotidiennement. Mes 2 frères n'ont pas jamais été touchés.
1: Donc il y avait une cible.
2: C'était moi la cible.
1: C'était la cible.
2: Et ma mère aussi.
1: Donc on peut dire, Laurent, enfance ultra-violente, un front battu, on peut dire ça.
2: Hein. Bah oui, j'aurais dû mourir...
1: Plusieurs fois. On le voit dans le livre,
2: des dizaines et des dizaines de fois. Heureusement que mon père était saoul, parce que...
1: Il perdait le sens de l'équilibre.
2: Ouais, et puis même si j'étais frêle, j'arrivais à me dégager. J'ai eu très peur. Et quand vous voyez votre père étrangler votre mère, et vous êtes sur le dos de votre père... Vous lui tapez dessus.
1: En lui donnant des coups pour essayer de dégager la maman.
2: Dégager la maman. Et
1: Là aussi, ça crée des souvenirs. Alors, comment on fait pour se relever de ce genre
2: On met très longtemps à se relever. Et je sais que moi, je rencontre en tant qu'aumônier d'hôpital, je rencontre des personnes qui ont fait... Gérard.
1: Oui, Gérard.
2: Gérard...
1: on va en reparler.
2: Ouais, on va en parler. Gérard, oui. Il a fait vivre ça à sa famille et il avait la haine de soi. Et on culpabilise aussi quand on est enfant. La figure du père... Moi, mon père, même s'il était hyper violent, il m'a traumatisé, martyrisé, mais quelque part, il faisait en sorte que je culpabilise, qu'il disait que je suis comme ça, c'est de ta faute.
1: C'est à cause de toi. Et l'enfant le croit.
2: Oui, vous grandissez comme.
1: En le croyant.
2: J'ai grandi comme ça.
1: Alors, quand on dit notre père quelques années plus tard.
2: Non, mais il ne fallait pas me parler. Il ne fallait pas me parler de Dieu. Hein.
1: Alors, oui, là, il y a un petit bug, là, notre père.
2: En 1978, Jean-Paul II devient pape. Devient pape.
1: Oui. Il est venu en France assez vite, d'ailleurs.
2: Oui, et j'entends n'ayez pas peur, Dieu est amour. Alors là, j'ai hurlé. J'ai dit Dieu dans ton ciel, là. Voilà, Dieu est amour, n'ayez pas peur. Mais moi, j'ai peur. Je me fais fracasser par mon père tous les jours.
1: Où es-tu ?
2: Ouais, où es-tu dans ton ciel, là, à me regarder, là ?
1: Dans le voisinage,
2: Il y avait un policier qui habitait pas très loin.
1: Pas loin. Et puis, il y a une image du Christ aussi.
2: Oui, au calvaire, de Pont-Château.
1: Il y a un calvaire. Alors, expliquez-nous cette affaire, parce que ça, c'est quand même étonnant. Vous étiez enfant, quand même.
2: J'avais l'âge de 2 ans et demi, 3 ans.
1: Ouais.
2: Mes parents avaient un petit café juste en face du calvaire de Pont-Château. Et je voyais le Christ... de ma chambre, en face, à peu près 400, 500 mètres.
1: Et un jour,
2: je demande à mon père, c'est qui ? Qui c'est ?
1: Oui.
2: Il me dit, c'est un truc de curé, de bonne sœur, de...
1: C'est
2: de bigot.
1: De gens idiots.
2: Voilà. Mais qu'est-ce qu'il a fait, Jésus ? Mais pourquoi il est là ? Pourquoi ? Puis il a failli me frapper, il s'est retenu. Il m'a dit, il paraît que c'est Jésus qui est ressuscité, qui est venu nous sauver, c'est des conneries. Mais moi, quand j'habitais là-bas, quand je jouais autour de la croix, il me réchauffait le cœur. Je me rendais pas compte que Jésus était présent à côté de moi et qu'il m'aimait.
1: Alors, est-ce que c'est une relecture, Laurent, ou est-ce que c'était déjà quelque chose d'un peu étonnant?
2: Non, c'est une relecture. C'est une relecture, mais je me souviens que j'ai habité là-bas jusqu'à l'âge de 14 ans.
1: Oui, quand même.
2: Et à chaque fois que j'allais au pied de la croix, je sentais une sorte d'apaisement. Voilà. Même si je n'étais pas croyant du tout.
1: Comme beaucoup de gens qui vont dans des églises pour se ressourcer sans être spécialement.
2: Je ressentais une certaine paix. Et cette paix, en fait, j'ai compris avec le recul, quand je me suis converti à l'âge de 28 ans, j'ai retrouvé cette grande paix. Et j'ai compris que Jésus avait été présent dès le départ avec moi, il était à mes côtés.
1: Alors, Laurent, la violence ne fera qu'augmenter, puis à un moment donné, l'adolescence arrive.
2: Oui.
1: Adolescence complexe, et puis quand on est adolescent, on commence à pouvoir s'opposer un peu. Donc la tension monte quelque part, et comment tout ça va se solder ?
2: L'adolescence, ma mère a quand même quitté mon père en 1981, j'avais 13 ans. On est venu sur la région parisienne.
1: Ça, c'était plutôt une bouffée d'oxygène, on peut dire.
2: Oui, mais le problème, c'est que ma mère...
1: Oui.
2: Le contre-coup de tout ça, c'est que moi, je lui en faisais voir de toutes les couleurs.
1: Forcément. Oui.
2: J'étais violent, je me battais, pas avec ma mère, mais je me battais avec mes copains. Je mentais, j'ai fait les pires choses, je volais pour appeler au secours. Maman, regarde ma souffrance et aime-moi. Et ma mère savait pas aimer, en fait. Elle savait pas comment faire.
1: Elle n'avait pas dû recevoir beaucoup non plus.
2: Non.
1: Bon.
2: Donc, elle m'a mis à la porte à 18 ans.
1: Alors, qu'est-ce qu'on fait quand on se retrouve à la porte à 18 ans ?
2: Elle m'a envoyé à l'armée.
1: Voilà. Alors là, est-ce que ça forge la jeunesse ?
2: Ça m'a fait du bien.
1: Il y a des règles ? Il y avait des règles,
2: oui,
1: en tout cas.
2: J'étais cadré, tout ça.
1: J'étais cadré, on devait obéir. Est-ce que ça sécurise ?
2: Oui.
1: Moi,
2: ça m'a fait du bien.
1: Quand
2: même
1: on a un
2: si j'avais une grande souffrance, ça m'a fait du bien. J'ai fini sous-officier, j'ai fini sergent, j'ai passé deux ans.
1: Donc on ne se pose pas trop de questions.
2: Alors là, je me posais pas. La famille était loin, j'étais seul, je me suis fait des amis. Ça allait à peu près. Mais je souffrais parce que j'arrivais. Il fallait que je sois aimé. Je voulais aimer. Je comprenais. Il y a l'amitié, évidemment.
1: Oui, bien sûr.
2: Mais l'amour d'une femme.
1: Alors ça ne doit pas être facile quand on a à l'esprit des scènes de violence. On se demande si les rapports humains ne sont pas finalement toujours les mêmes, toujours violents.
2: Oui, c'est ce que j'ai... Mais le problème, c'est que quand moi, j'ai cherché, par rapport à mes blessures, à être aimé par des compagnes,
1: oui.
2: Et inconsciemment, ça c'est avec le recul, hein, c'est bien plus tard, j'ai compris que la violence que j'avais vécue dans mon enfance, on dit souvent, on répète ce qu'on a vécu dans notre enfance.
1: Oui.
2: J'ai jamais tapé quelqu'un. Jamais tapé une femme, mais j'essayais de reproduire la violence dans la recherche d'une femme.
1: Alors, c'est-à-dire ?
2: Si je tombais amoureuse d'une compagne,
1: ouais.
2: Je cherchais, inconsciemment, intérieurement, je ressentais une violence en elle, et ça me comblait intérieurement, ça me comblait...
1: C'est-à-dire que de découvrir en elle, possiblement...
2: Une violence,
1: ça faisait du bien.
2: Ça faisait...
1: Paradoxalement.
2: Ouais. Et donc, plus j'allais de compagne, j'en ai pas eu beaucoup, mais de compagne en compagne...
1: Plus c'était violent.
2: Ah bah c'est plus c'était violent, oui.
1: Il y a peut-être même une recherche de reproduire quelque chose qu'on a
2: c'est
1: vécu.
2: Ça. Hein. Je recherchais à reproduire ce que j'avais vécu dans mon enfance.
1: Jusqu'à ce que...
2: Dans la violence d'une femme.
1: Voilà, jusqu'à ce que, évidemment, là aussi, passe à autre chose.
2: En 2000, j'ai dit stop.
1: Voilà. Et puis il y a le parcours de foi dont on va parler,
2: oui.
1: Et qui va transformer les choses diamétralement.
2: Tout à fait.
1: Alors nous avons Patrice au téléphone. Patrice.
3: Allô ?
1: Oui, Patrice. On vous entend.
3: Bonsoir
1: Patrice.
3: Alors je ne sais pas s'il y a un invité ou deux.
1: Alors il n'y en a qu'un. Il n'y en a qu'un, mais il y a un animateur qui parle beaucoup. Oui, c'est Laurent.
2: Oui.
3: Avant de poser ma question, j'aimerais dire certaines choses à Laurent.
1: Oui.
3: Allez-y. Quand il a dit qu'un certain pape a dit « N'ayez pas peur, Dieu est amour », je comprends qu'il est plus révolté.
1: Oui.
3: Je voudrais lui dire aussi autre chose. Souvent, on entend dire « Oh, Dieu nous aime, tous les prêtres nous disent « Dieu nous aime, vous ne savez pas à quel point Dieu vous aime
1: ». Oui.
3: Ben, s'il nous a créés, si ce n'est pas pour nous aimer, il y a un gros problème. Hein.
1: Oui. Oui.
3: Bon. Ça, c'est quelques réflexions pour Laurent, et encore une dernière pour Laurent.
1: Oui.
3: Dans l'émission RCF Radio Notre-Dame, il y a eu une émission sur Bernard Pivot, donc quand il faisait une émission littéraire, et où il posait des questions à ceux qu'il interviewait, en fin d'interview.
1: Oui.
3: Il leur demandait « Qu'est-ce que vous aimeriez que Dieu vous dise lorsque vous paraîtrez devant lui ?»
1: Oui.
3: Et il y a un des invités, une fois, alors je ne saurais pas dire son nom, hein, qui a dit « Il aimerait que Dieu lui demande pardon ». Voilà, donc ça, moi aussi, c'est quelque chose qui m'avait interpellé. Et quand on voit tout ce que Dieu autorise, je ne dis pas tout ce qu'il a créé, mais tout ce que Dieu autorise, je peux comprendre cette réflexion. Voilà.
1: Oui, il y avait sans doute aussi un peu d'humour là-dedans.
3: Non, je ne pense pas. Non. C'était quelqu'un qui avait beaucoup souffert, apparemment.
1: Ah, d'accord.
3: Et qui disait, il aimerait que Dieu lui demande pardon. Voilà. Quoi, oui.
1: Alors, la question, Patrice.
3: Il y a un grand silence dans l'émission.
1: Oui,
3: alors, bon, sinon, par rapport à, sur le pardon, dans certaines écritures des évangiles, il y a Jésus qui dit quelque part tout peut être pardonné ou beaucoup de choses peuvent être pardonnées sauf le péché contre l'esprit.
1: Oui.
3: Vu qu'il n'y a pas de prêtre sur le plateau.
1: Non, mais on a un diacre, parce que Laurent est diacre quand même. Donc, il se défend pas mal. Oui,
3: d'accord.
1: Il se défend bien. Oui, allez,
3: alors, souvent, on entend dire par certains prêtres. Le péché contre l'esprit, c'est refuser sciemment l'amour de Dieu. Alors moi, je pose la question, qu'est-ce que c'est que de refuser de l'amour de Dieu et qu'est-ce qu'il en est pour ceux qui ne sont pas chrétiens ?
1: Alors, Laurent, est-ce qu'on peut essayer de donner quelques petits éléments de réponse à Patrice ?
2: Oui, c'est le pardon contre l'Esprit Saint est irrémissible, on appelle ça irrémissible. Oui, normalement, le Dieu ne peut pas pardonner. Ça, c'est la seule chose que... Alors, c'est très compliqué, hein. Faudrait une émission entière.
1: Oui. Alors, on va peut-être un peu simplifier. Oui. Bon, disons, Patrice, que quelqu'un qui n'a pas la foi en Dieu ne peut pas commettre un péché contre Dieu parce qu'il n'en a pas conscience. Donc, ça ne sera pas retenu comme un péché, déjà, et d'une. Bon,
2: vous
1: ça, c'est
2: que
1: une chose.
2: Moi, quand j'étais enfant, quand j'ai entendu « Dieu est amour » et « N'ayez pas peur », je me suis révolté. Je l'ai insulté. Je l'ai insulté, Dieu.
1: Mais c'est déjà la foi, hein, parce qu'on insulte quelqu'un.
2: Oui, même si pour moi, il n'existait pas, je lui ai parlé.
1: Ah.
2: Mais
1: alors, il n'existe pas, mais on lui parle. Donc...
2: Mais il ne m'en veut pas. Si il m'en aurait voulu, je ne me serais pas converti, je n'aurais pas vécu ce que j'ai vécu pendant ma conversion et depuis 30 ans. Voilà. Dieu sait faire la part des choses et il sait que la vie est difficile pour nous, mais voilà, moi je l'ai insulté.
3: Oui, mais alors ma question, s'il vous plaît.
1: Alors par exemple, Patrice, oui. Le péché contre l'esprit, je dirais que c'est quelqu'un qui aurait connaissance des œuvres de Dieu, qui le connaîtrait, et qui le connaissant la vérité par la foi de l'existence de Dieu, refuserait de le servir.
3: En toute connaissance de cause.
1: Voilà.
2: Oui.
1: Ça, c'est un péché grave, parce qu'à ce moment-là, ouais. Il y a la conscience que Dieu existe, il y a la connaissance de la grandeur, de l'immensité de Dieu et de l'immensité de son amour, et volontairement, on s'y oppose, on le refuse.
3: Alors, donc, il n'y a pas vraiment de liberté, finalement.
1: Il y a une liberté, parce que justement, la liberté, c'est qu'on puisse le refuser. Mais en général, quand on vous aime beaucoup, vous êtes plutôt content. Donc là, il y a une décision, je dirais, extrêmement, presque anthropologique, hein, de s'opposer. C'est le démon, non serviat.
3: Donc, je ne servirai pas. Refuser l'amour de Dieu. Refuser l'amour de Dieu, précisément, ça consiste en...
1: Refuser l'amour de Dieu en pleine conscience, si tant est qu'un homme aujourd'hui...
3: Mais qu'est-ce que c'est que refuser l'amour de Dieu ?
1: C'est de refuser de le servir en sachant qu'il existe.
3: Refuser de le servir sachant qu'il existe.
1: Oui, par exemple, Jésus dit simplement « J'étais malade, vous êtes venu à moi, j'étais en prison, vous m'avez visité. » Bon, alors imaginons quelqu'un qui dise « Eh bien voilà, moi je n'irai jamais voir quelqu'un à l'hôpital parce que j'essaie de m'opposer à tout ce que Dieu propose. Je ne nourrirai jamais quelqu'un qui a faim dans la rue, je ne secourrai personne. Le cas échéant, je battrai mes enfants et pire encore... non pas exercer mes pulsions, mais pour déplaire à Dieu, voire tenter de l'atteindre par mes actes répréhensibles.
3: Mais en étant chrétien, alors ?
1: En ayant la foi. Non. En ayant la foi. Une certaine foi.
2: Ouais, une personne qui a la foi, qui est croyante, qui a vécu sur le chemin avec le Seigneur pendant des années, j'ai connu une personne comme ça, qui a vécu, voilà, qui a eu il y a eu des miracles dans sa vie, il y a eu plein de choses, consciemment, volontairement, du jour au lendemain, elle dit, maintenant, j'en ai marre, Dieu, je te quitte.
1: Oui, une rupture.
2: Une rupture. Et voilà, c'est ça le péché irrémissible.
1: Ouais. Voilà, Patrice. Alors, je ne sais pas...
3: Écoutez, merci pour les réponses. Et puis,
1: merci, Patrice.
3: Bon sujet de réflexion, encore.
1: Merci, Patrice. Merci, Patrice. Patrice qui nous appelait d'Uxeuil-les-Bains. Zaz, à présent, Zaz, qui chantait « Je pardonne ». Zaz.
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1: Recuerdo todo, Zaz, je pardonne. Zaz, un joli grain de voix, comme on disait jadis, voilà, qui est devenue une grande chanteuse française, comme vous savez tous. Xavier qui nous appelle d'une extrémité du Finistère. Xavier.
2: Bonsoir Frédéric.
1: Bonsoir Xavier.
3: Bonsoir Xavier.
1: Alors, Xavier, le pardon n'est pas facile. Dites-nous.
2: Non, le pardon, c'est pas facile. Je suis d'accord avec vous.
1: Oui.
2: Alors moi, je pense qu'il y a des choses qui sont pardonnables et d'autres moins.
1: Oui.
2: Mais d'abord, pour pardonner, il faut se pardonner à soi-même et s'aimer soi-même.
1: Ah, Laurent, enfin, Laurent a levé la main. Il est d'accord avec vous, Laurent.
3: Je suis tout à fait d'accord.
1: Ah,
2: il
1: voilà.
2: Faut s'aimer soi-même. On a nos qualités, nos défauts, mais ça n'empêche pas qu'on peut être heureux et qu'on peut... Et là, aujourd'hui, j'ai blessé une fille trisomique. Enfin, bon, peu importe. Non, je dis trisomique, c'est un peu rabaissant, mais...
1: Non, non, c'est une maladie, Xavier, c'est une maladie.
2: En fait, les personnes trisomiques ne jugent pas.
1: Oui, souvent, c'est vrai.
2: Je pense que ça l'a blessé. Certainement, mais... Parce que j'ai été en colère un peu près avec elle.
1: Oui.
2: Mais je pense pas que ça va... Au caillou blanc,
1: On se pardonne, peut-être. On se pardonne, oui. Alors, vous redites-nous un peu, Xavier, ce qu'est le caillou blanc.
2: Alors, le caillou blanc, c'est une côté de Jean Vanier.
1: Oui. Oui.
2: C'est une côté de l'art, avec des personnes assistantes.
1: Oui.
2: Qui vivent avec des personnes en situation de handicap.
1: Oui. Donc, les personnes sont... accompagnés et vivent ensemble et donc ont des interactions entre elles sous le regard attentif des personnes qui les accompagnent et qui s'investissent beaucoup d'ailleurs dans ces maisons. Il y en a plusieurs en France, je crois, hein, Xavier.
2: Alors, ce que je crois, c'est que le mensonge, je veux citer personne parce que Jean Vanier, il a fait des choses pas bien.
1: Oh oui, non, bon, alors, oui, voilà, choses, alors, oui, a... oui, je sais, je sais. Alors, on va pas rentrer dans le détail, parce qu'on n'a pas le temps ce soir de faire la vie de Jean Vanier, c'est pas le sujet. Mais en tout cas, son œuvre du caillou blanc est très importante, et ça, on peut le saluer. Et puis, il y a eu des erreurs et autre chose. Et ça, on en reparlera peut-être un peu plus tard. En tout cas, Xavier, le pardon, est-ce que vous arrivez à le recevoir et à le donner facilement aujourd'hui?
2: Je suis pas un saint. Je fais ce que je peux.
1: Oui.
2: J'essaie de faire du mieux que je peux.
1: Oui.
2: On peut pas aimer tout le monde, mais on peut être. S'entendre bien entre personnes qui n'ont pas les atomes pareils.
1: Oui.
2: On peut s'entendre bien. On peut s'écouter.
1: Ouais.
2: Dialoguer.
1: Ouais.
2: Et rien n'est indéfinitif.

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1: Ah bah voilà Xavier, on finira sur ce mot. Il y a toujours au bout, du tunnel une lumière. Et puis je vous donnerai un petit secret Xavier, on ne peut pas aimer tout le monde, mais on peut aimer chaque personne, c'est-à-dire celle qui est en face de soi. Et ça peut suffire pour
0: et
1: quelques minutes.
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1: Oui, les enfants chéris de Dieu, ça c'est bien vrai. Merci Xavier, merci beaucoup.
2: Merci Xavier.
1: Merci Xavier de nous avoir appelé du Finistère, on salue la Bretagne. Laurent, il y a un premier mariage.
2: Oui, en 1992.
1: Alors, ça a bien marché ?
2: Pas du tout.
1: Je le savais. Alors,
2: je cherchais
1: alors,
2: l'amour.
1: Qu'est-ce qui se passe ?
2: Et bah, je cherchais l'amour. Et le problème, c'est que ma mère m'a envoyé voir une voyante.
1: Oh là
2: et
1: là
2: la voyante m'a dit, vous allez rencontrer une blonde dans votre travail, ça va être merveilleux, vous allez vous aimer, vous allez avoir des enfants, tout va être...
1: Bon, finalement, la blonde arrive.
2: Et oui, la blonde arrive. Je me suis omnibulé à chercher une blonde dans mon travail.
1: Oui.
2: Et une blonde arrive.
1: Oui.
2: Mois d'avril 92, on se marie en septembre 92, et on divorce en juillet 94.
1: Ah, c'est rapide.
2: 22 mois.
1: 22 mois, c'est assez express.
2: Et elle me dit, t'es un nul, t'es un bon rien, dégage. Comme mon
1: Alors,
2: père.
1: Comme le père. Donc là,
2: je me suis effondré.
1: Effondré. Alors qu'est-ce qu'on pense là ? On se dit, bah, finalement, c'est vrai.
2: Oui, c'est vrai, c'est vrai. Je suis un nul, je suis un bon à rien. Pourquoi je vis sur cette terre ? J'ai jamais pensé au suicide, jamais. Mais au fond du trou. En plus, j'ai deux accidents de voiture en espace avec le divorce. Je perds tout sauf mon travail. Je perds 15 kilos.
1: Alors vous étiez animateur en centre de loisirs et puis après, vous rentrez à RATP. Ça a été une planche de salut ce boulot.
2: Ah oui, RATP, c'était bien, oui.
1: Parce que vous y êtes rentré un peu par hasard, et puis vous avez fait carrière.
2: Ils recrutaient énormément de personnel, il y a eu beaucoup de départs en retraite.
1: Ouais.
2: Donc, juillet 92, je rentre à la RATP.
1: Et vous y êtes resté combien de temps à la RATP ?
2: 30 ans.
1: Ah oui, donc
2: j'ai quitté en 2021.
1: C'est pas mal comme petit séjour.
2: Oui.
1: Alors, là, professionnellement, on peut dire que ça a stabilisé les choses aussi, quand même.
2: Oui.
1: Un peu.
2: Oui, ça a stabilisé les choses, mais intérieurement, humainement, amoureusement...
1: C'était quand même très dur.
2: C'était compliqué, j'avais pas encore réglé
1: beaucoup de blessures intérieures.
2: C'était pas cicatrisé.
1: Alors qu'est-ce qui va se passer pour...
2: Et je rencontre mon meilleur ami,
1: il
2: y a 33 ans, Jean-Baptiste, il me dit, il parlait beaucoup de Dieu, très croyant, il parlait de Dieu tout le temps. Je lui dis, tu en parles un peu trop ?
1: Oui, parle que de ça, quoi.
2: Que de ça,
1: c'est comme ceux qui parlent du PSG,
2: c'est tout le temps. Donc il me dit, bon, je vais pas te saouler avec Dieu. Pourquoi tu ne demandes pas à Dieu de t'aider ? T'es au fond du trou, et celui qui a été encore au plus bas, c'est Jésus. Demande-lui.
1: Donc, Jésus a une certaine expérience du gouffre,
2: oui.
1: Ça c'est sûr.
2: C'est sûr.
1: Alors donc.
2: Et le 2 janvier 95, je me mets à genoux, je dis, Seigneur, Jésus,
1: dans mon
2: appartement. Jésus, je ne sais pas si tu existes, je ne sais pas si tu m'entends, mais viens m'aider, j'en peux plus. Il ne s'est rien passé, sur le moment, j'ai bien dormi.
1: Oui.
2: Et le lendemain matin, réveil à 7h, je mets les deux pieds par terre, et là, extraordinaire. Toute la colère, toute la haine, tout ce que j'avais vécu de sombre, les traumatismes, tout, Jésus m'a, de la plante des pieds, s'est monté jusqu'à la plante de mes cheveux, sur mon crâne, quand je serai élevé de terre, j'attirerai tout à moi. Et quand c'est monté, il m'a attiré vers lui.
1: Une sorte de sensation de chaleur et de bien-être qui remplit.
2: J'ai explosé de pleurs, de rires, j'ai hurlé.
1: Ça a duré combien de temps cette...
2: 30 minutes. J'ai eu une extase.
1: Une extase, on peut dire.
2: Voilà, je suis monté au ciel, voilà, il faut le dire.
1: Monter au ciel pour les auditeurs,
2: le
1: ça ne veut pas dire Superman à travers les nuages.
2: Non. Mon âme est montée.
1: Une sorte de
2: jaillissement
1: intérieur.
2: Oui. Me demandez pas comment est le ciel, j'ai pas vu le ciel. J'ai pas vu. C'est un état. Pour moi, c'était l'état d'amour extraordinaire.
1: On se sent amour totalement.
2: Ah,
1: totalement.
2: C'est un amour qu'on ne connaît pas sur Terre.
1: Oui. Un amour total. Ouais. Sans ombre.
2: Rien.
1: C'est pur. Et alors, effectivement, quand on revient sur Terre...
2: Avant de revenir sur Terre, Jésus me dit, j'entends Jésus.
1: Ah oui, parce que Laurent entend Jésus et il l'a entendu même plusieurs fois. Il a de la chance parce que nous, on l'entend moins. Alors, Laurent, qu'est-ce qu'il dit, Jésus ?
2: Je serai au ciel, quand je partirai, pourquoi j'ai eu toutes ces visions, Et c'est, oui. Ces appels de Jésus.
1: On va fabriquer la marque en tontiche, Laurent Carlot, pour entendre le Seigneur. Non, je plaisante.
2: Alors, donc... Je t'ai aimé dès ta conception. Ça, c'est important.
1: Alors ça, c'est la phrase dans l'extase.
2: Dans l'extase. Je t'ai aimé dès ta conception. J'ai toujours été à tes côtés. Quand t'as été frappé, quand t'as été insulté, quand t'as été martyrisé, j'étais là avec toi. Je t'aime. Voilà comment on aime chez moi, ici. Ici, au paradis, en fait. Voilà, tout l'amour que je te donne, voilà, on aime comme ça. Maintenant, suis-moi. Mais avant de me suivre, faut que tu retournes vers ton père. De la terre.
1: Ah, ouille. Aïe, ouille. Oui, alors là, c'était pas prévu.
2: Non, c'était pas prévu.
1: Alors ça, c'est le retour sur terre. Alors, non, je plaisante. Il y a l'extase, bien sûr.
2: Ça a duré 30 minutes.
1: Bon, quand on a été bouleversé, traversé par la présence de Dieu et qu'on... l'a entendu sa voix, effectivement, ce qui semblait impossible devient possible. Alors, on va parler du retour au père, parce que quand on a eu un père très violent, quand on le revoit à l'âge adulte, on a envie de lui faire sa fête, hein, on n'a pas envie de lui pardonner.
2: Entre 1981 et 1995, le jour de ma conversion, j'ai vu mon père trois fois, je voulais lui démonter la tête.
1: Ça,
2: on est en colère. J'étais très en colère.
1: Très en colère.
2: Là, j'ai été apaisé.
1: Parce qu'il y a la rencontre avec Dieu. Alors, on va y revenir, oui. On va prendre Raphaël qui nous attend, qui trépigne à Bordeaux. Raphaël.
3: Bonsoir Frédéric.
1: Bonsoir Raphaël. Laurent.
2: Bonsoir.
1: Alors dites-nous Raphaël.
3: Je ne suis plus très sûr de savoir ce que ça veut dire, pardonner.
1: Oui.
3: Nous tous, j'ai été blessé par certaines personnes.
1: Oui.
3: Je me suis dit que je ne pardonnerai pas. J'ai renoncé à me venger, je laisse la vengeance à Dieu, par contre je ne chercherai pas la réconciliation. Il y a un mur entre les personnes qui m'ont blessé et moi, parce que je ne suis pas un clown et que je me respecte.
1: Alors Raphaël, on va demander à Laurent ce qu'il en pense, puisque Laurent a été, dans la figure de son père, on peut dire outragé, puisqu'un enfant est innocent, et lorsqu'il est battu, c'est un crime qui nous semble humainement, à vue humaine en tout cas, extrêmement grave, presque impardonnable, presque. Et pourtant, Laurent a pardonné. Alors effectivement, Laurent est allé faire un petit tour au paradis, ça aide. Mais qu'est-ce qu'on peut dire, Laurent, à Raphaël, quand il nous dit « Finalement, je laisse à Dieu le soin de juger, et puis moi, je ne reviendrai pas » sur les personnes qui m'ont fait du mal, parce que ça n'en vaut pas la peine. Bon, qu'est-ce qu'on peut dire ?
2: Moi, je dirais que si je n'avais pas fait ça, je vais prendre l'exemple de mon père, si je n'avais pas fait ça, en fait, le non-pardon ou la colère engendre des fois peut-être, entre guillemets, la haine. Moi, j'avais la haine de moi, et on s'auto-suicide, en fait. On s'auto-consume. On se consume,
1: on brûle de l'intérieur. C'est une flamme, la haine.
2: Ouais.
1: Hein. Qui vous détruit.
2: Ouais, et la haine, on
1: pense qui ressemble à la flamme d'amour de Dieu qui, vibrer.
2: Et on prend de mauvaises raisons, on fait des mauvaises choses. Et on pense que la haine, on va la transférer à l'autre. En fait, non. C'est comme un boomerang. Ça nous revient en pleine face. Donc, c'est important c'est difficile de pardonner. C'est un long processus, un long chemin. Ouais, c'est pas facile. C'est moi, grâce à Dieu, il m'a mis ça dans le cœur. Donc,
1: c'est devenu possible.
2: Et ouais, c'est devenu possible. Peut-être qu'il faut demander au Seigneur, la grâce d'apaiser les choses. Et même si la personne refuse en face le pardon, c'est bien peut-être de faire une démarche, quand même, de pardon, même de se pardonner à soi-même aussi. Voilà, pour apaiser les choses.
1: Ouvrir une porte en sachant que la personne en face est libre et peut dire oui ou non. Hein.
2: Oui, bon. Elle est libre.
1: Mais en tout cas, le feu intérieur ne vous dévore plus, car ne pas pardonner Raphaël, c'est s'ajouter du poids dans sa petite esquive, et donc au fur et à mesure, le bateau devient plus lourd, et puis on a tendance à couler, et donc on est prisonnier de sa propre difficulté, de sa propre rancœur. Donc peut-être que de pardonner aux autres, ça nous permet à nous de nous alléger le cœur, voilà.
3: Il y a une chose peut-être qui pourrait m'aider, c'est de savoir que moi aussi j'ai fait le mal, et que j'ai blessé certaines personnes.
1: Oui, alors il ne faut pas hésiter non plus, Raphaël, à demander pardon, je pense. Laurent, ça marche dans les deux sens.
2: Ça marche dans les deux sens.
3: Oui.
2: Oui, ça marche dans les deux sens.
1: C'est pas facile non plus de demander pardon, hein, Raphaël, ça c'est vrai. Pas facile.
3: Oui.
1: Voilà. Bon, en tout cas, Raphaël, on peut confier sa démarche de pardon, que ce soit un pardon donné ou reçu, au Seigneur, parce que je pense que si le Seigneur n'est pas là, à vue humaine, ça devient presque impossible. Ouais, hein,
2: moi, heureusement que j'ai rencontré le...
3: Oui.
2: Ouais, c'est ça. Sans Seigneur, je pense que je serais mort.
1: Je serais ah oui, carrément.
2: Oui, je pense.
1: Ah ouais.
3: Si le Seigneur n'est pas là, bon, la vie perd tout intérêt.
1: Ouais. Donc je pense qu'il faut confier sa démarche au Seigneur, et puis ensuite essayer, et puis même si on n'y arrive pas, bah, réessayer. Comme certains...
2: Vous êtes pratiquant, Raphaël ? Croyant ?
3: Oui. Je vais à la messe le dimanche. J'ai un petit peu de difficulté à y aller en ce moment.
2: Mais
3: je prie chez moi le matin et le soir.
2: Peut-être essayer, c'est un conseil, hein, mais vous faites ce que vous voulez, mais aller voir un prêtre important pour demander la grâce de ce pardon, vous lui expliquez, et puis il sera peut-être de bons conseils, et puis il vous donnera l'absolution, il vous demandera le pardon du Seigneur, ça va peut-être vous apaiser et vous donner de la force pour pouvoir pardonner.
3: Oui, c'est
2: important ça, c'est un beau sacrement.
1: Oui,
3: c'est vrai. Ouais.
1: Alors là, on voit Laurent qui est diacre, hein. On sent le diacre qui rejoint Raphaël. Alors, il y a une phrase de Beckett que j'aime bien, quand il rencontrait son ami Giacometti, il disait, c'est pas grave, en littérature comme en sculpture, il faut rater, mais rater mieux à chaque fois. Le pardon, c'est peut-être ça aussi, on rate un peu, mais il faut essayer de rater mieux à chaque fois.
2: Comme dit Jésus, hein, on pardonne 7 fois, 77 fois, on pardonne encore et encore.
1: Sans se lasser, c'est ça le plus difficile.
2: Le Seigneur ne se lasse pas.
1: Non.
2: Jamais.
1: Non.
3: Oui.
1: Voilà, Raphaël, merci beaucoup.
3: Merci
1: de nous avoir rejoint ce soir. Et à bientôt sur notre antenne. Nous allons à présent prendre Baptistine, qui nous appelle de Corse du Sud. Ma chère Baptistine, est-ce que vous êtes
4: là ? Bonsoir.
2: Bonsoir.
4: Oui, je suis là.
1: Baptistine.
4: Bonsoir Laurent. On commence à se connaître avec cette histoire de pardon. Oh Madonna, ta mantagosa. Oh mon Dieu, cette grosse chose. Je vous traduis en corse.
1: Ah, mais c'est vrai que Laurent parle corse.
2: Je suis breton.
4: Non, mais on n'est pas...
1: Non, mais on est des bretons et des corses, c'est les mêmes.
4: Kenavo. Bonjour et au revoir.
1: Kenavo. Oui, dites-nous.
4: Frédéric, oui. Non, vous ne dites pas des bêtises, plaisante. Non, vous plaisantez tout en disant la vérité. Je me rattrapais. Parce que j'apprécie beaucoup vous quatre, je reviens toujours sur la même chose, je me rattrapais, j'ai pas entendu tout ce que disait Raphaël, c'est ça ?
1: Oui, Raphaël, oui.
4: Parce que j'étais avec Jean-Paul, parce que je dis chaque fois, je sais pas deux fois.
1: Alors pour les Frédéric, auditeurs, Jean-Paul est le réalisateur de l'émission et donc Baptistine...
4: J'ai dit Frédéric, donc j'étais avec Jean-Paul, j'ai pas écouté, c'est pas grave.
1: Non mais c'est pas grave Baptistine, c'est pas grave. Alors, la question Baptistine.
4: Alors Laurent, non, il n'y a pas de question. Laurent... Je m'adressais carrément à Laurent. Laurent et Frédéric, d'abord à l'invité, on peut tout pardonner, mais vous risquez pas d'être mort. Hein. Jésus, il est là. Moi, j'ai eu la même chose, je suis tombée. Jésus est de moi. La phrase que vous avez dû en parvenir, je suis tombée aussi, je me suis relevée. Voilà, en pleurant, parce que j'en avais marre. Donc, je conseille les jeunes, lorsqu'on va voir une voyante, Laurent, on rembourse. On rembourse Satan et on rembourse. Vous ne pouviez pas finir autrement que comme ça avec cette blonde. Donc on va revenir à nos moutons.
1: Ah bon.
4: On peut tout pardonner.
1: Alors, Baptistine, vous restez bien à l'antenne parce que c'est le moment musical, le deuxième moment musical qu'on ne peut pas déplacer. Vous restez bien à l'antenne. On se souvient de ce que vous avez dit, Baptistine. On peut tout pardonner. Eh bien, on va écouter Johnny Hallyday qui nous dit pardon. Le pardon de Johnny, c'est parti.
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0: Johnny Hallyday, pardon, écoutez ce solo de guitare. Eh oui, c'est du rock and roll. Voilà, Johnny Hallyday, qu'on ne présente plus, bien sûr. Le grand chanteur français de la seconde moitié du XXe siècle pour la musique populaire. Alors, Baptiste.
1: Très, très belle musique.
0: Oui, alors Baptiste.
1: Les paroles, ils sont très jolies aussi. Eh bien, voilà, je vous disais, Frédéric, parce que j'ai toujours ma mémoire.
0: Oui.
1: Donc, on peut tout pardonner. Mais
0: oui.
1: Comme, Laurent, nous avons été d'abord une personne, c'est Adam. Il n'était pas content, il n'avait pas de compagnie. Il avait des animaux, il avait tout, les arbres, il avait tout pour manger et tout. Il lui a fait la femme. Donc nous, on a une côte d'hommes. Vous en avez une en moins. Donc, il faut être deux, Frédéric.
0: Oui.
1: Il faut être deux pour s'expliquer. Moi,
0: oui.
1: Je suis comme ça, merci mon esprit de ça. Il faut être deux pour dire, voilà, pourquoi c'est ça. Donc, on se pardonne mutuellement. Il faut être deux. Et dans la vie, si vous n'êtes pas deux, vous êtes malheureux. Maintenant, si vous avez, par exemple, à l'église, hein, voilà, il y a quelqu'un qui vous embête par jalousie, c'est une maladie, si on est comme ça, vous n'y pouvez rien.
0: Oui.
1: Maintenant, si elle dit, écoute, excuse-moi, ou moi, on en discute. Si j'ai fait quelque chose, Laurent, qui l'a blessé, je dis, écoute, excuse-moi. Maintenant,
0: oui.
1: J'aimerais bien que tu me dises le pourquoi, le comment, pourquoi ça se répète chaque fois. Voilà, on s'excuse, on avance. Si vous allez recommencer, moi, prêtre, bon, le liacre, c'est pas pareil que le prêtre, hein. Prêtre, il a beau dire n'importe quoi et culpabiliser les gens, c'est pour ça qu'il y a plus de gens qui veulent se confesser, tant pis ou tant mieux, il y a un saint.
0: Oui.
1: Non, mais, déjà, le prêtre Frédéric ne veut pas confesser les paroissiens. Parce
0: ah bon.
1: Que s'ils sont proches, ils attendent qu'il y ait un frère franciscain invité pour faire la messe chez les Clarisses. Il ne veut pas. D'un côté, il a raison, parce qu'il les fréquente, les franciscains sont catéchistes, elles sont proches tous les dimanches.
0: Alors, Baptiste, là, on est dans un schéma un petit peu contextuel.
1: Donc,
0: et pour le pardon.
1: Je dis pour la commission, pour le pardon, c'est tout ça. Et maintenant, si vous avez, moi je suis tombée vraiment au plus bas, pourquoi je souffre comme ça, pourquoi je supporte ce que j'ai supporté, c'est pas possible, je fais rien, j'essaye, pourquoi ? Il m'a relevé, j'ai compris, avance, mais vous ne pouvez pas, lorsque quelqu'un veut vous détruire à un point pour ne pas exister, il n'y a qu'une chose, Frédéric et Laurent, vous le donner à l'Esprit Saint. Esprit Saint, je ne peux rien. Et pourtant, vous priez, enlève ce cœur de pierre. Il met un cœur de chair. Ma petite sœur religieuse, elle m'a dit, Baptiste, un cœur de pierre, la pierre, on ne peut pas l'enlever. Oui, Dieu peut. Mais quelqu'un qui veut vous détruire par possession, parce que vous n'appartenez plus, et je me répète à chaque fois, le pardon, vous ne pouvez pas, vous ne l'avez pas en face de dire... C'est français, merde, qu'est-ce que je t'ai fait ? Qu'est-ce qu'il y a qui te dérange ?
0: Oui. Alors, Baptistine, on va donner la parole à Laurent par rapport à cette dualité. Pour pardonner, ça c'est la conception de Baptistine, elle met l'accent là-dessus. Est-ce qu'il faut être deux ?
2: Non, pas spécialement.
0: Ah, alors dites-nous.
2: Non, non, c'est parce que vous avez toujours l'autre qui peut accepter ou refuser votre pardon.
0: Bien sûr.
2: Mais je pense que c'est important déjà de se pardonner soi-même. Et même si la personne ne veut pas votre pardon, vous pouvez lui dire « je te pardonne par rapport à ce que tu m'as fait ou ce que tu m'as dit ». Même s'il n'accepte pas, vous avez fait la première démarche. Voilà.
0: Oui. C'est-à-dire être gratuit dans ce don.
2: De gratuit, complètement
0: et puis,
2: gratuit.
0: Et puis la réponse ne nous appartient pas.
2: Ouais.
0: Voilà, Baptistine.
1: Voilà, et merci pour l'Esprit Saint, Laurent, parce que la personne ne viendra pas vous dire le pourquoi, le comment. Bonne soirée.
2: Bonne soirée,
0: merci,
2: Baptistine.
0: Bonsoir. Merci beaucoup. Bonsoir à la Corse. On passe de la Corse pour aller à Rouen. Marianne, qui nous appelle de Rouen. Marianne.
3: Oui, bonjour. Bonjour
0: bonsoir,
3: les amis.
0: Bonsoir Marianne.
2: Bonsoir Marianne.
3: Voilà. Bon, alors beaucoup, beaucoup de prières et de pensées pour vous, parce que j'ai un ami, c'est pareil, il a connu les mêmes trucs. Son père le battait avec des fils électriques, en fait c'était l'horreur.
0: Oui.
3: Bon, moi, je voudrais parler aussi du milieu du travail, parce que c'est pas terrible.
0: Mais
3: bon, voilà la solution. La solution que j'ai eue, c'était de les aider quand même et de tenir jusqu'au bout, alors qu'on voulait vraiment que je parte, voilà. Alors ça, c'était un bon truc. Qu'est-ce que je pourrais dire ? Que le Seigneur, de toute façon, toutes les souffrances qu'on a vécues, Certainement, un jour, pour ces personnes-là, j'en suis certaine, ils auront eu un peu de lumière. C'est-à-dire que nos souffrances, comme disait Saint-Pierre dans l'épître de dimanche, toutes les souffrances, si vous souffrez en tant que chrétien, ne sont jamais vaines. Voilà. Et ça, c'est une grande consolation et ça nous permet d'évacuer tout ça et de passer à autre chose. Parce qu'il faut toujours passer à autre chose. Voilà.
0: D'accord.
3: Toujours dans l'espérance.
0: Est-ce que Marianne, vous avez une question à poser à Laurent ?
3: Eh bien, comment il s'en est sorti finalement ? Est-ce qu'il voit encore son papa ? Est-ce qu'il est encore vivant, comme on dit moi ?
0: Ah ben, ça tombe bien, Marianne, parce qu'on allait arriver à ce sujet.
3: Ah ben, c'est parfait.
0: Alors, c'est parfait. Merci pour cette transition, Marianne. Merci de votre appel. Marianne, je le rappelle, qui nous appelait de
2: Rouen. Merci, Marianne.
0: Alors, restez bien à l'écoute, Marianne, puisque effectivement, Laurent... Dieu, après cette rencontre, je dirais, exceptionnelle, vous demande de retourner vers votre père de la terre, sauf que ce papa est extrêmement violent. Alors, quelle est votre réaction
2: à ce moment-là ? Une peur, mais ça, un apaisement intérieur. Je savais que si le Seigneur me dit « retourne vers ton père », c'est que c'était le bon moment. Et nous apprenons avec une amie qui va m'aider à recontacter mon père. On revoit mon père début juillet 95, 6 mois après ma conversion. Il lui reste 15 jours à vivre. Il est à l'hôpital, il pèse 40 kilos à cause de l'alcool, il mange pas, il était tombé 2 jours avant notre rencontre.
0: Mais mourant, quoi.
2: Presque mourant. Donc, je le vois à l'hôpital de Saint-Nazaire. On est dans le couloir, face à face. Je passe les détails. Il me dit... Je t'ai jamais tapé, je t'ai jamais fait de mal.
0: Déni total.
2: Ouais. Bah oui, il résiste. Il a peur. Je suis sûr qu'il a peur. Le déni. Grand silence. Une deuxième fois, je t'ai jamais tapé, je t'ai jamais fait de mal. Il résiste. Encore. Il a peur. Et je lui ai dit 2 fois, avec beaucoup de bienveillance. J'étais pas là pour régler mes comptes. Si, tu m'as fait du mal, mais je ne suis pas là pour ça. Et la troisième... Il prend la parole la troisième fois, et là, il lâche tout. Oui, c'est vrai, je t'ai fait du mal. Et je dis, intérieurement, je dis, Jésus, comment je fais ? On pleurait, tout le monde pleurait.
0: Oui.
2: C'était pas tendu, mais on n'était pas...
0: Ça lavait les cœurs et les âmes.
2: Oui, c'est,
0: ça.
2: Et je me suis retrouvé à genoux, devant lui, je l'ai pris dans mes bras, et je lui ai juste dit 3 mots, je te pardonne, à son oreille. Et surtout, je voulais insister sur une chose. Surtout quand on dit « je te pardonne, je vous pardonne », mais « j'oublie pas ». Ce « j'oublie pas », je ne l'ai jamais dit.
0: Alors Laurent, par rapport à ça justement, est-ce qu'on peut pardonner certaines personnes disent « je pardonne, mais je n'oublie pas ». On ne peut pas vraiment pardonner si on oublie tout, parce qu'on n'a plus rien à pardonner.
2: Non,
0: alors
2: non.
0: Comment on articule ?
2: Alors, c'est pour ça que c'est important.
0: Oui.
2: Quand on dit « j'oublie pas », qu'est-ce qu'il y a derrière le « j'oublie pas » ? Est-ce qu'il y a toujours de la rancune ? S'il y a toujours de la rancune...
0: C'est pas un pardon.
2: C'est un petit pardon. Mais le problème, c'est que ça va encore alimenter la colère, la haine derrière. C'est pour ça, moi, je dis toujours, si vous pardonnez à 100%, totalement, ça va vous apaiser, vous n'avez pas besoin de dire « j'oublie pas ». Je n'ai rien oublié de ce qu'a fait mon père.
0: Non, on peut pas oublier.
2: On peut pas oublier.
0: Ça, c'est un des débiles.
2: Voilà.
0: Mais c'est plus la même façon de voir.
2: C'est plus la même façon de voir. Donc, j'oublie pas, faites attention à ça. Est-ce qu'il y a toujours de la rancune derrière le pardon ?
0: Ouais, ça, c'est très important. Et puis aussi, Laurent, quand on change de regard, on se dit peut-être que mon papa était lui-même traumatisé.
2: Oui, il a vécu des choses difficiles. Et l'alcool, il a fait.
0: L'alcool n'a pas aidé, bien sûr.
2: Ça n'a pas aidé.
0: Mais sans doute des fragilités aussi.
2: Mais mon regard avec le pardon. Ma conversion et le pardon m'a complètement transformé. Je voyais mon père avant dans la colère et la haine. Et là, dès que je lui dis « je te pardonne », je voyais mon père comme mon père. Voilà.
0: Alors, est-ce qu'il a réussi à s'en sortir médicalement ? Comment ça s'est passé ?
2: Alors, un miracle.
0: Alors, il faut le dire. Parce qu'il y a beaucoup de miracles dans la vie de Laurent. Alors.
2: En fait, le pardon, vous voyez, quand vous lancez un caillou dans une rivière...
0: Ouais.
2: Ça fait des ricochets.
0: Ouais.
2: Et le pardon fait la même chose. Et quand on vit avec le Seigneur, le pardon fait des ricochets. Et mon père, il a vécu 13 ans il a repris 20 kilos en 3 semaines. Médicalement, c'est pas possible.
4: C'est une résurrection, quoi.
2: Oui. Et le médecin, quand il m'a dit, qu'est-ce qui est arrivé à votre père? Je lui ai dit, le pardon l'a sauvé. Ça m'a sauvé.
4: Oui,
2: le Jésus sauve. Le pardon sauve. Et ça l'a sauvé. Il a vécu 13 ans. Il a fait la paix avec mes frères. Il a demandé pardon.
4: Tout à maman aussi?
2: Non, avec ma mère, c'était un peu plus compliqué.
4: Il
2: voulait pas se voir. Donc, je peux comprendre.
4: Oui.
2: Et il a été dans une résidence pour seniors.
4: Il a arrêté de boire
2: en 2004.
4: Ouais.
2: Non, totalement, du jour au lendemain, grâce à la prière des malades à Saint-Nicolas-des-Champs.
4: Oui, Saint-Nicolas-des-Champs, oui, on en parle dans le livre.
2: Il s'est mis au vitellement du jour au lendemain. Il ne pouvait plus boire une goutte d'alcool.
4: Oui, je me souviens.
2: Et le dernier miracle, j'ai prié, et je le dis souvent, l'espérance. Souvent la prière, on dit Dieu, il ne m'entend jamais. Voilà, il ne m'entend pas, je prie. Mais si, Dieu entend tout. Mais des fois, la prière met du temps. Seigneur, des fois... Il nous exauce tout de suite. Des fois, ça prend plus de temps, parce que des fois, peut-être la prière n'est pas très juste, ou des fois, le temps que ça se mette en place, il faut patienter.
4: Le temps de Dieu n'est pas le temps des
2: hommes. Voilà. Et mon père, j'ai prié pendant 13 ans pour sa conversion, il m'a toujours dit « jamais je me convertirai ». Jamais. Il m'a dit « je suis communiste, de père en fils ».
4: Oui, ça n'aide pas.
2: Voilà.
4: Oui.
2: Et contre Dieu.
4: Contre Dieu.
2: Et il était contre Dieu. Mais ça, voilà.
4: Péché contre l'esprit, hein, on en parlait avec le premier auditeur.
2: Mais là, il ne savait pas ce qu'il disait. Il n'avait pas conscience.
4: De qui était Dieu.
2: De qui était Dieu. Voilà. Et sur son lit de mort, c'était le mercredi de la semaine sainte en 2008, et on n'a pas pu m'appeler à temps, donc c'est le médecin qui m'a dit « Je suis non-croyant, expliquez-moi ce qui s'est passé, parce que je ne comprends pas. » Mon père était dans le coma, et à un moment donné, il s'est mis... assis sur son lit.
4: Il a dit une chose extraordinaire.
2: Il a regardé le plafond, il a tendu les bras, il a dit « Mon Seigneur et mon Dieu ». Pour quelqu'un de... Il ne connaît pas la Bible, du tout. « Mon Seigneur et mon Dieu », je suis sûr qu'il a vu Jésus. Il a remis la tête sur son oreiller, il a baissé les bras, il est mort. Il s'est converti à la dernière seconde. La prière que j'ai faite pendant 13 ans a été exaucée.
4: Pour un communiste aguerri.
2: Oui.
4: C'est quand même pas mal.
2: Comme
4: dernière phrase, comme épitaphe.
2: Mon Seigneur et mon Dieu, comme Saint Thomas.
4: Bon, donc les prières, elles sont entendues, mais le temps de Dieu n'est pas
2: le
4: temps des hommes.
2: Tout à fait.
4: Et puis alors, Laurent, on va y revenir, parce que la première heure de l'émission vous arrive bientôt. Il va y avoir la découverte de celle qui va devenir votre épouse.
2: Oui.
4: Alors là, comme ça a changé intérieurement, tout change, y compris dans les relations humaines.
2: Oui, ça change, mais j'ai eu la mère de ma fille avant ma compagne, ma femme on va fêter nos 20 ans de mariage, Catherine.
4: Ouais.
2: J'ai rencontré la mère de ma fille et c'était de plus en plus violent. Je vais pas en dire trop.
4: Non, trop.
2: Elle était très violente.
4: Oui. Voilà, on était encore dans un schéma de rapport.
2: Dans toutes les dimensions.
4: Voilà.
2: Même si j'avais intérieurement, ça allait mieux, travail. Et j'ai rencontré mon père spirituel, le père Michon du foyer de charité de Châteauneuf-de-Galore, qui m'a sauvé la vie. Et j'ai rencontré un couple de psychologues qui m'ont pris sous... Un accompagnement pendant 2 ans, 2000-2002. Et j'ai rencontré ma femme chez ce couple. Voilà, encore un miracle.
4: Encore un miracle, mais ça veut dire qu'on ne peut pas s'en sortir tout seul, il faut un accompagnement. Même si Dieu y met du ciel.
2: Moi, par rapport à mon traumatisme, je le dis toujours, le pardon entre qu'on se dispute avec ma femme ou on se dit des choses.
4: Oui.
2: Je te demande pardon. Il n'y a pas un psychologue là. Je te demande pardon.
4: Non.
2: Mais quelqu'un qui a vécu la même chose que moi ou d'autres traumatismes, un traumatisme profond, c'est le spirituel a fait énormément de choses pour moi, mais le psychologique, il fallait que je mette des mots sur ce que j'avais vécu. Et pourquoi je rencontrais des femmes qui étaient violentes.
4: Oui, parce qu'on les cherche sans le vouloir, bien sûr.
2: Donc quand j'ai fait cette démarche psychologique pendant 2 ans, j'ai compris mon fonctionnement et le Seigneur est passé par cette personne, cette psychologue.
4: Par les rencontres.
2: Et le Seigneur a vraiment tout cicatrisé. Voilà.
4: Pour que le nouveau Laurent advienne.
2: Voilà.
4: Alors on va se retrouver après une courte pause, chers auditeurs.

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4: Et oui, nous sommes de retour sur RCF Notre-Dame ce soir, avec Laurent Kerlo, pardonner et aimer, le chemin de la joie, c'est Jésus qui m'a appris à aimer, paru aux éditions Artege et disponible dans toutes les bonnes librairies. À présent, nous allons écouter Bryan Adams, ça vous fera sûrement penser à quelque chose. Please forgive me, s'il te plaît, pardonne-moi.
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0: Please Forgive Me, Bryan Adams. Petite pensée pour Kevin Costner qui incarnait Robin des Bois, prince des voleurs. Et vous avez reconnu, c'était la bande-son du film paru en 91-92, je ne sais plus, dans ces eaux-là. Voilà, vous êtes à la maison sur RCF Notre-Dame et nous continuons avec Laurent, ce parcours, Laurent, qui a permis de guérir votre existence blessée.
1: Oui. Oui.
0: Alors, on peut dire qu'il y a eu ce miracle, on peut dire ce miracle, qui vous a permis de retourner vers votre Père, volonté express de Dieu, des rencontres qui vous ont permis et de vous guérir, alors là, avec l'accompagnement de psychologues, oui. Donc là, c'est le côté un petit peu médical, pratique, la rencontre avec celle qui allait devenir votre épouse,
1: Catherine.
0: Ça, c'est aussi Dieu qui fait les rencontres, c'est ce que disent nos frères juifs, hein, Dieu fait des couples. Et puis, il va avoir aussi la fin de la carrière à la RATP, 30 ans.
1: Oui.
0: Et puis, une reconversion professionnelle, on pourrait dire, mais aussi spirituelle. Vous êtes diacre aujourd'hui, on le sait, mais il y a quand même quelque chose qui vous est arrivé pour savoir où vous allez exercer votre apostolat. Alors, comment ça s'est passé ?
1: J'ai été ordonné en 2018, en octobre 2018, à Notre-Dame de Paris. Ça fait bientôt 8 ans. J'étais toujours à la RATP. Oui. Et normalement, j'aurais dû prendre ma retraite l'année prochaine, en 2027.
0: Oui.
1: Et le Seigneur avait d'autres plans. En premier confinement, mars 2020, il me dit, maintenant, tu quittes la RATP, je te veux auprès des malades. J'ai compris ça intérieurement.
0: Oui.
1: Voilà.
0: Intérieur. Ça arrive quand, ça ? C'est le matin ?
1: C'est le matin, quand je prenais ma chaîne, je faisais le chapelet.
0: Ouais.
1: Je veux que tu quittes la RATP, je te veux auprès des malades à l'hôpital. Donc, ma responsable m'avait donné un poste important à la RATP. Et quand je lui ai dit, je vais partir, elle n'était pas contente.
0: Ah oui ?
1: Mais elle m'a dit, elle n'était pas contente, mais elle m'a dit, je comprends, je te connais depuis un certain temps, tu es fait pour ça, pour aller à l'hôpital auprès des malades.
0: Ah, quand même.
1: Oui, parce qu'elle m'a dit, t'as de la bonté en toi. Le Seigneur m'a vraiment transformé. De la patience, de la paix, et tu leur apporteras beaucoup auprès des malades. Donc j'ai mis un an et demi pour préparer mon départ. Et j'ai pris ma retraite le 30 septembre 2021, à 53 ans. Très jeune.
0: Retraite assez jeune.
1: Oui.
0: Ça, c'est la RATP.
1: Oui, c'était pas prévu.
0: Non, mais...
1: Et maintenant, je suis, depuis 5 ans, responsable de l'aumônerie de l'hôpital Lariboisière, à côté de Gare du Nord.
0: Et à la Lariboisière, on fait des rencontres, comme Gérard et François.
1: Oui, que j'ai rencontré pas très longtemps après mon arrivée.
0: Qui avaient des besoins. Et vos rencontres deviennent une sorte de catéchèse, c'est ce qu'on voit dans le livre.
1: Oui, en fait, Gérard, au départ, il est un peu comme mon père, un peu contre Dieu. Voilà, on discute de choses et d'autres, pas de spirituel. Et puis, au fur et à mesure de nos rencontres, il commence à prendre confiance. Il a confiance en moi, on se tutoie. Il m'a dit, j'ai l'impression, t'es pas là par hasard. Et je dis, je ne pense pas.
0: C'est le moins qu'on puisse dire.
1: T'es pas là par hasard. Il m'a dit, je sens en toi quelque chose qui pourrait peut-être m'aider. Et il m'avoue qu'il a fait vivre ce que j'ai vécu en tant qu'enfant. Il a essayé de tuer ses enfants. Il a essayé de tuer sa femme. Et je dis,
0: il a une culpabilité.
1: Oui. Je dis, je pense que je peux t'aider. Et au fil de ces questions, je raconte mon histoire. Et il quémande au fur et à mesure, continue, et ça lui fait du bien. Et Jésus traverse mes réponses pour toucher
0: son
1: cœur,
0: lui.
1: Pour l'atteindre lui.
0: C'est le cœur du livre. Hein,
1: ouais, c'est ça.
0: C'est le cœur du livre, cette rencontre qui va lui permettre de déposer son sac, hein, en quelque sorte.
1: De découvrir la miséricorde de Dieu. Voilà, que Dieu, on disait tout à l'heure, la dame disait, on ne peut pas dire Dieu est amour. Mais si Dieu est amour, Dieu est miséricordieux. Dieu n'est pas un Dieu gendarme. Il n'est pas là à nous matraquer.
0: Non.
1: Et je rencontre beaucoup de personnes qui pensent ça. Que Dieu
0: maintenant
1: beaucoup, beaucoup.
0: Personnes âgées. Dieu est là avec un fouet.
1: Ouais, qui nous envoie des épreuves pour nous...
0: Pour nous purifier.
1: Voilà. Eh bien non, je suis désolé, non. Le mal existe.
0: Oui.
1: Mais ça vient de la nature humaine. Voilà,
0: ou de l'adversaire.
1: Le démon, tout
0: voilà.
1: ça.
0: Mais pas Dieu.
1: Pas Dieu, non. Et ça, j'ai essayé de le faire passer dans mon livre auprès de Gérard. Il l'a intégré, il s'est converti, il a reçu les sacrements, et il est parti en paix.
0: Il a réussi à pardonner sa famille.
1: Et il a téléphoné à sa femme. Je ne voulais pas rester à côté. Il m'a dit, si, aide-moi, ça va me donner de la force.
0: D'aide.
1: J'ai entendu. Il a beaucoup parlé avec sa femme, et sa femme était étonnée. Et elle ne l'a pas rejeté. Et elle dit, bon, d'accord, je vais en parler aux enfants, on va venir te voir. Et c'est comme c'était les derniers instants.
0: Ils sont venus.
1: Ils sont venus, ils ont pardonné, et il est mort dans son lit. Et moi, c'est la seule fois où je me suis assis sur un lit d'hôpital. Les mains, j'ai pris les mains de Gérard. Il me dit, ah, tu es là, tu avais raison. Je dis, pourquoi ? Bah ouais, le pardon m'a sauvé. Et le Seigneur m'a sauvé, j'ai pardonné. Est-ce que je vais voir Jésus ? Je dis oui, Jésus, il t'attend, les bras ouverts. Est-ce qu'on va se revoir ? Je dis oui, dans l'éternité. Si Dieu veut, on se reverra. Et je l'ai laissé avec sa famille. Il est mort juste quelques secondes après.
0: Ah oui.
1: Et c'est, je suis un peu émotif, mais là, j'ai vraiment pleuré la perte d'un frère, d'un ami.
0: Voilà. Ah oui, parce c'était très émouvant. Être effectivement à l'hôpital, c'est aussi affronter parfois, enfin ouais. affronter, en tout cas vivre
1: la souffrance,
0: la douleur, souffrance, la douleur, la peur, les angoisses,
1: ouais.
0: et puis aussi les vies blessées.
1: Blessées, tout à fait.
0: Et là, effectivement, c'est la mission.
1: Tout à fait, c'est notre mission. C'est d'accompagner, de soulager, ouais. de consoler. Et on ne peut pas consoler si soi-même on n'a pas été consolé.
0: Oh, mais ça, c'est sûr.
1: Ouais, ça, c'est sûr.
0: Ouais. Alors, Alain est au téléphone. Alain, qui nous appelle du Var. Bonsoir, Alain.
1: Bonsoir, Alain.
2: Oui. Bonsoir, Frédéric. Bonsoir aux invités.
0: Bonsoir.
2: Voilà. Je suis encore tout ému de l'histoire qui vient de nous être racontée.
0: Oui, mais bien sûr.
2: C'est quelque chose de très, très, très touchant.
0: Oui.
2: Alors, moi, je vais essayer d'être concis parce que je suis un peu les démarches de Marcel Van.
0: Oui.
2: Qui est un Vietnamien,
0: oui.
2: qui nous est connu surtout pour des colloques qu'il a échangés avec notre Sainte Thérèse de l'Enfant Jésus.
0: Et avec Jésus, et qui a écrit une très belle prière pour la France, notamment.
2: Voilà, voilà ouais. une belle prière pour ouais. la France, ouais. après avoir maudit les Français. Quand avant sa conversion, puisque les Français saccageaient son pays.
0: Oui.
2: Alors, je veux aller, ce n'est pas le but de mon intervention. On sait, vous savez peut-être, puisque vous connaissez déjà un peu, qu'il s'est jeté dans les bras de ses ennemis en demandant d'aller dans le Vietnam Nord, où il ne pouvait pas être accueilli à bras ouverts. Et il s'est jeté dans la gueule du loup, pour ainsi dire.
0: Mmh.
2: Et comme explication, il disait autour de lui, « Je veux le cœur de Ho Chi Minh. Je veux son cœur. »
0: Oui.
2: Alors, je trouvais ça plus que de pardonner. C'est aller même au-delà du pardon, puisque... Il veut oui. aller directement toucher son ennemi en plein cœur.
0: Oui. Et Marcel Van est mort dans des circonstances assez dramatiques.
2: Assez oui. dures, voilà, en oui. martyr.
0: En martyr oui. de la foi. Alors, Alain, par rapport au pardon, pour vous, est-ce que le pardon est une chose aisée ? Est-ce que c'est difficile ? Est-ce que, ma foi, vous n'avez pas beaucoup souffert ? Vous n'avez pas de grand pardon à donner ni à recevoir ? Comment vous voyez les
2: oui.
0: choses ?
2: Alors, moi, j'ai un grand pardon à donner, mais je le grignote un petit peu. Tout à l'heure, on a dit qu'il faut raturer oui. et puis recommencer.
0: Oui, c'est vrai.
2: Je crois que je progresse tout doucement. À chaque confession, bien sûr, oui. j'en parle.
0: Oui.
2: Et même des confesseurs différents
0: oui.
2: qui m'encouragent, qui prient pour moi.
0: Vous grignotez le pardon, j'aime bien cette expression, c'est joli. Vous grignotez le pardon.
2: Voilà. Oui,
0: c'est joliment dit.
2: Je trouve que c'est un gros, gros morceau à avaler.
0: Ouais.
2: Et je crois qu'en une seule bouchée, c'est impossible.
0: D'accord. Bon, vous faites bien de grignoter. Et puis le Seigneur va vous aider à finir.
2: Voilà. Je pense qu'il est sensible à mon procédé.
0: J'en suis sûr.
2: Il va me tenir jusqu'à la bonne fin.
0: Alors, Laurent veut vous dire quelque chose.
1: Oui, et puis il voit votre cœur, votre oui. envie de pardonner. Donc, même si ça prend un peu de temps, c'est pas facile, mais ça prend un peu de temps et vous irez jusqu'au bout du processus. Et ça va vous faire beaucoup de bien.
2: Oui, oui, oui. Et pendant ce grignotage, oui. Je sens quand même mon âme changer.
3: Ah.
2: Et ça produit des effets à chaque fois que je fais le point. Il faut bien se repérer un peu de temps en temps.
3: Oui.
2: Je vois le chemin parcouru. Et je me dis, voilà, ça t'apporte. Il faut continuer parce que ça va te mener, ça va te transformer petit à petit.
1: Ouais, c'est ce que j'allais dire. Ça vous transforme. Même, je dirais un autre mot, ça vous transfigure. Le pardon transfigure.
2: Oui. Donc, c'est visible pour le Seigneur. Quoi.
1: Ouais. Le pardon apaise le cœur, Jésus transfigure la vie.
3: Vous serez un être lumineux, Alain. Lumineux. Merci. Vous avez pris quelques kilos à force de grignoter, mais vous serez lumineux.
2: Voilà. Alors, j'ai près de 90 ans. Mais je crois que ça ne fait rien à l'affaire. Je crois que le temps, là, j'ai le temps, j'ai la vie devant moi pour...
3: pour pardonner, mais ne traînez pas trop en chemin, quand même, hein.
2: Ne traînez pas trop. Je ne prends pas beaucoup de vacances.
3: Bon, en tout cas, Alain, merci beaucoup de nous avoir appelés. Merci, un petit mot, Laurent, pour Alain, pour l'encourager à aller au bout de son pardon, peut-être la prière.
1: Oui, je pense que la prière quotidienne, vous remettez ça au Seigneur chaque jour, chaque matin. Seigneur, permets-moi de grignoter encore un tout petit peu aujourd'hui, et il va vous combler de son amour et de sa miséricorde.
2: Oui, oui, et puis notre entretien m'est très cher.
3: Ah, ben merci beaucoup.
2: C'est une belle étape.
3: Merci beaucoup, Alain. Et puis, on va demander à tous les auditeurs de prier pour vous.
2: Merci. Merci aux auditeurs. Merci d'avance.
3: Merci, Alain. Et nous saluons le VAR. Voilà, une technique de pardon, le grignotage à retenir. Transport Maréchal Joffre. Ensuite, une autre technique de grignotage, celle-là m'a l'air plus valable. Alors, Frédéric qui nous appelle de Toulon. Frédéric.
4: Voilà. À côté de Toulon, Sonnerie exactement.
3: Ah bah voilà. Alors Frédéric, entre Frédéric, on est heureux de se rencontrer. Alors dites-nous Frédéric.
4: Alors Frédéric, elle va vous dire que tout d'un coup, je me suis sentie interpellée parce que au départ, je disais c'est très beau, tout ce qu'il dit, tout ce qu'ils ont vécu. Et tout d'un coup, je me suis dit, mais moi aussi, j'ai vécu ça.
3: Ah.
4: J'ai vécu ce pardon qui était, enfin pour ma famille, du côté de ma mère, c'était impardonnable. Voilà. Mon oncle en était mort, il y a eu un accident.
3: Oui.
4: Il y avait eu, une histoire erronée, enfin, la loi, les gens l'ont fait. Il y avait eu des... Ça n'avait pas été très clair, très franc. Moi, j'avais 13 ans à l'époque, c'était très loin. Et pendant ce temps-là, moi, j'avais un cancer au cerveau qu'on venait de découvrir. Ça faisait 2 ans que me disait Alain qui me grignotait. Et je suis allée faire une retraite au Châtelard, à côté de Lyon, chez les Jésuites, en me disant, je suis foutue, je vais au moins donner un bout de moment, voilà, Seigneur va faire quelque chose, je vais lui offrir mes douleurs, ma souffrance, et puis voilà.
3: Oui.
4: Et tout d'un coup, pendant qu'on était avec un Jésuite extraordinaire qui s'appelait Jean Raison, il nous faisait danser un peu, je n'arrivais pas à danser tellement que je souffrais, il nous faisait chanter, je n'arrivais pas à chanter, mais tout d'un coup, quelque chose s'est passé. J'ai senti une force me traverser, mais très douce, très très très fine, me traverser. Et j'ai compris que quelque chose est en train de me laver. Et à ce moment-là, je me suis sentie un petit peu autrement. Mais c'est la nuit que j'ai été très malade. En fait, j'ai compris que le lendemain, qu'il m'est arrivé quelque chose de très beau. En fait, j'ai, entre guillemets, vomi ma tumeur. Le Seigneur m'avait touché. Il m'a aidé à pardonner à cet homme qui avait tué mon oncle au bord de la route. Et ça a fait que 3 semaines après, on a refait une RM. Il n'y avait plus rien. La tumeur de 6,5 cm avait disparu. En fait, elle était due à cause d'utilisation de colorants qui était très cancérigène, que j'avais utilisé jeune.
3: Oui.
4: Mais, enfin, je veux dire, c'est quelque chose d'extraordinaire, quoi. Vous ne savez pas que vous nous allez dire un pardon, vous ne savez pas que vous allez être guéri dans une retraite, ça, c'est quelque chose de... Et chaque fois que je me plains, parce que maintenant j'ai des problèmes toujours de santé, et c'est pas grave, je suis là. C'était en 2003 que ça avait démarré, en 2005, j'étais guéri en mars 2005.
3: Oui. Est-ce que vous faites le lien direct, Frédéric, entre ce pardon, cette conversion intérieure, et puis cette guérison?
4: Ah ben, bien sûr.
3: Oui. Pour vous, c'est évident. C'est évident.
4: Mais c'était, je veux dire, c'était pas volontaire de ma part. Et le Seigneur m'a vu venir, quoi. Je veux dire, c'est comment dire, c'est, moi, je trouve ça incommensurable, quoi. Je sais pas comment.
3: Oui. Ben, c'est une vague.
4: Même 24 ans après, je me dis, mais des fois, je me blague. Rappelle-toi, t'as été touché là, derrière ta tête. Cette tumeur qui était là, qui t'a fait sourire pendant deux
3: vous
4: ans.
3: Vous avez senti, Frédéric, physiquement quelque chose qui vous touchait?
4: Quelque chose de très fin. Comme une fine lame qui venait me traverser mon

0: chirurgien en neurologie, il m'avait redonné un rendez-vous pour voir où on en était pour explorer un peu plus ce problème-là. Mais il n'a rien compris, il m'a dit « Mais vous n'avez plus rien, madame, je ne comprends pas ce qui se passe. » Ça devait être une fausse image. Ce qui m'a
1: répondu. Les médecins ont toujours des réponses assez comiques. Hein, ça devait être une fausse image.
0: C'est pour ça que je voulais écrire un livre. Oui. Qu'est-ce que je voulais écrire
1: Ce serait peut-être un témoignage intéressant, hein, Laurent. Qu'est-ce que vous en pensez?
2: Si vous pouvez écrire, écrivez-le.
0: Victime d'un miracle, je voulais écrire ce livre.
1: Allez-y, Frédéric. On vous recevra à l'antenne. On vous recevra à l'antenne. On vous recevra.
0: Vous êtes quelqu'un d'écrire pour moi, parce que ma main droite n'est pas extraordinaire.
1: Vous le dictereux.
2: L'informatique, maintenant, on peut dicter vocalement.
0: Il faut l'écrire, je crois.
1: Oui, ce serait une bonne chose. Merci, Frédéric, de nous avoir appelé.
0: Il y a une toute petite chose.
1: Dernière chose, dites-nous vite.
0: Si vous pouvez prier pour moi, parce que le Seigneur m'a demandé d'aller rencontrer la fille de ce monsieur qui lui est décédé pour aller lui porter ce témoignage. Oui. Et je n'ai pas la force de le faire.
1: Mais faites-le.
2: Demandez-le au Seigneur.
1: Conseil de Laurent. Mmh. Et puis nous, on va demander à tous les auditeurs de prier pour vous, pour que vous puissiez le faire. Mmh. Donc ça va être une force considérable, hein, parce qu'on est très nombreux ce soir à vous.
0: Merci à vous
1: écouter. Merci Frédéric, et à très bientôt sur notre antenne. Laurent. Autre chose, la voix du Seigneur, une première fois, qui vous lave le cœur et l'âme, qui vous fait faire des rencontres. La voix du Seigneur, une deuxième fois pour la mission.
2: Oui.
1: Et puis, il y a encore autre chose.
2: Juste avant, comme j'ai dit tout à l'heure, j'ai deux filles. J'ai une fille de 27 ans, qui est née en 99, et avec Catherine, que j'ai rencontrée en 2002, évidemment, on avait 34 ans. Ouais. On a vécu comme de vrais fiancés, on s'est promis de vivre comme de vrais fiancés, parce que j'avais une nullité de mariage en cours, du premier mariage, donc on veut un enfant. Ma femme a tombé enceinte en 2009, 41 ans, donc il faut faire attention, octobre 2009. Le problème c'est que un mois et demi, deux mois après, grossesse extra-utérine.
1: Dangereux.
2: Oui, la trompe explose. Elle a failli mourir, pronostic vital engagé, 15 jours à l'hôpital, on perd l'enfant. Ma femme perd l'enfant. On ne sait pas si c'est un garçon ou une fille. Mais on avait déjà, pour le garçon, je ne me souviens plus quel prénom on avait choisi, mais pour la fille, si c'était une petite fille, c'était Victoria, pour Victoire.
1: Oui.
2: Parce qu'on a mis longtemps pour que Catherine tombe enceinte.
1: Oui.
2: Et Catherine perd cet enfant, et on ne donne pas de prénom. On ne donne pas de prénom à cet enfant. Et on est désemparé par rapport à tout ce qui s'est passé, la violence de tout ce qui s'est passé. Ouais. Il y a des tensions entre nous. Voilà. Donc on décide de partir en retraite au mois d'avril, 5 mois après, Châteauneuf-de-Galeur, toujours.
1: Oui, c'est Marc-Robin.
2: Ouais. Ma femme ne peut pas m'accompagner, je dis je vais prier pour nous. Voilà. Le mercredi, la retraite commence un lundi, le mercredi matin, le père Michon, à la messe, à l'élévation de l'hostie consacrée, comme j'élève, quand je serai élevé de terre, j'attirerai tout à moi, et je suis reparti, j'étais dans la chapelle, mon âme repart au même endroit où je me suis converti,
1: la première fois,
2: et là je vois une petite fille, 4-5 ans, arriver, les cheveux bouclés, blond, je suis blond, ma femme est vietnamienne et martiniquaise. Donc,
1: joli métissage.
2: Oui, t'as un mat, yeux un peu bridés.
1: Oui.
2: Elle me dit, papa, je suis ta fille. Donne-moi un prénom pour que je grandisse en Dieu. Fais un gros bisou à maman. Je prie pour vous. Je vous aime. Elle me tourne le dos et elle repart. J'ai compris et je suis revenu dans la chapelle. À ce moment-là, j'en ai parlé au père Michon. Il m'a dit, t'as eu une grande grâce.
1: Ah ouais.
2: Va dire à Catherine. Et on lui a donné le prénom de Gloria. Parce que maintenant, parce qu'elle est dans la gloire de Dieu. Et dès qu'on lui a donné le prénom, on s'est senti apaisé. Voilà. Pourquoi il m'a donné, encore une vision. Je pense que
1: Laurent,
2: c'est.
1: Vous êtes gâté.
2: Ouais.
1: Oui.
2: Je pense que il faut donner un prénom à chaque enfant, quelle que soit la situation quand on perd un enfant.
1: Voilà. Donner un prénom.
2: Et si vous
1: comment on s'y prend concrètement?
2: Si vous savez pas si c'est un garçon ou une fille, vous donnez un prénom mixte. C'est ce qu'on a fait. On va à une messe. peu importe de la paroisse où vous allez à côté de chez vous, vous allez et vous offrez cet enfant au Seigneur

0: pendant la messe. Parce que celui qui fait le lien entre les vivants sur terre, et je dis bien les vivants au ciel, les vivants auprès de Dieu, c'est Jésus dans son Eucharistie. C'est lui qui fait le lien entre les deux, la prière. Voilà, les gens qui sont partis de l'autre côté prient pour nous, on prie pour eux. Et je pense que le prénom est important quand on s'en va de l'autre côté. Voilà, il y a, j'en sais pas plus, mais j'ai compris intérieurement quand j'ai vu ma fille, donne-moi un prénom.
1: Pour que je grandisse,
0: il y a un but.
1: C'est-à-dire que les enfants continuent à grandir
0: tout
1: dans le sein
0: fait.
1: De Dieu.
0: Et je pense qu'il y a une instruction, il y a quelque chose qui se passe. Dieu les instruit.
1: Peut-être ces petits garçons, ces petites filles deviennent des anges gardiens. Peut-être, on ne sait pas.
0: Peut-être. Voilà.
1: Alors, nous ne pourrons pas prendre ce soir Bernadette, qui nous appelait d'Agen. Pas plus que Sylvie, qui nous appelait de Rennes, j'en suis fort désolé. Pas plus que Anne-Marie, qui nous appelait du Morbihan, beaucoup de Bretons ce soir. Jean-Michel de Paris, que je salue, et Corinne de Douai, que je salue également. Je rappelle à nos auditeurs que ce livre de Laurent Kerlo, vous pouvez le trouver dans toutes les bonnes librairies, « Pardonner et aimer le chemin de la joie », c'est Jésus qui m'a appris à aimer, aux éditions Arthège. Vous avez le livre en incrustation image, je le remontre à la caméra pour ceux qui nous suivent sur notre chaîne YouTube. Laurent, est-ce qu'il y a un prochain livre? Parce que je vous invite à chaque fois à venir présenter le prochain livre. Est-ce qu'il y en a un autre en préparation?
0: Ouais, j'ai créé un deuxième.
1: Ah bah voilà.
0: En fait, j'ai tellement aimé écrire le premier.
1: Ah bah le deuxième.
0: Qu'est-ce que c'est une aumônerie d'hôpital et toutes les histoires que j'ai vécues à l'hôpital marquantes.
1: Eh bien, on prend rendez-vous et Laurent, vous viendrez présenter le livre.
0: Avec plaisir.
1: Hein, sur cette mission que le Seigneur vous a donnée pour vous envoyer à l'hôpital auprès de nos malades. Remerciements à Denis Thomas qui a contribué à préparer cette émission, à Jean-Paul Lérine qui l'a brillamment réalisé, à notre bénévole Anne qui a pris vos appels ce soir. Demain, je vous retrouve à ce même micro à cette même heure et nous parlerons d'un sujet difficile, nous parlerons de la fin de vie. On en parle bien sûr beaucoup à l'hôpital et en ce moment puisque nos responsables politiques réfléchissent sur la question. Pour l'heure, je n'ai plus qu'à vous souhaiter une très bonne nuit, sans oublier de vous confier à la prière de vos anges gardiens. Petite dédicace pour ma chère nièce qui est à l'hôpital encore, peut-être Mimi, mais qui va bien. Hein, vous pouvez prier pour Mimi. Et puis pour tous ceux qui ont perdu récemment un proche de leur famille, en union de prière, pour que leurs âmes soient guidées vers le Seigneur. Merci Laurent d'être venu jusqu'à nous. Et puis rendez-vous l'année prochaine pour le prochain livre chez Arthège. Merci et à demain.

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Du livre de la sagesse. Parce que tu peux tout, Seigneur, tu as compassion de tous. Tu fermes les yeux sur les péchés des humains pour leur donner le temps de reconnaître leurs torts. Tu aimes tous les êtres et tu ne détestes rien de ce que tu as fait.

Bénis-nous, Christ ressuscité. À nous, les pauvres de l'Évangile, tu confies ta paix. Qu'elle devienne rayonnement de bonté dans nos vies.

Évangile de Jésus-Christ selon saint Marc. Quand le jour du sabbat fut passé, Marie de Magdala, Marie, mère de Jacques, et Salomé achetèrent des huiles parfumées pour aller embaumer le corps de Jésus. Très tôt, le dimanche matin, au lever du soleil, elles se rendirent au tombeau. Elles se disaient l'une à l'autre, « Qui va rouler pour nous la pierre qui ferme l'entrée du tombeau ?» Mais quand elles regardèrent, elles virent que la pierre, qui était très grande, avait déjà été roulée de côté. Elles entrèrent alors dans le tombeau. Elles virent là un jeune homme, assis à droite, qui portait une robe blanche, et elles furent effrayées. Mais il leur dit, « Ne soyez pas effrayés. Vous cherchez Jésus de Nazareth, celui qu'on a cloué sur la croix. Il est revenu de la mort à la vie. Il n'est pas ici. Regardez, voici l'endroit où on l'avait déposé. Allez maintenant dire ceci à ses disciples, y compris à Pierre. Il va vous attendre en Galilée. C'est là que vous le verrez comme il vous l'a dit. »

C'était la prière du soir avec les frères de Thésée. Comment prier ? Xavier Accard nous emmène à l'école de la prière après ces quelques notes de musique.

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2: Bonjour et bienvenue à l'école de la prière, une émission qui vise à vous introduire à l'art de la prière. Aujourd'hui, j'ai le grand plaisir de recevoir Samuel Pruvot, qui est le directeur de la revue Mission, qui est né dans le sillage du congrès Mission, n'est-ce pas, Samuel ?
3: Exactement.
2: Alors, aujourd'hui, vous allez nous parler de la mission de rue, en particulier au sein d'une communauté à laquelle vous appartenez depuis un certain temps, qui est Aïn Karem. Est-ce que vous pouvez nous dire quelle est cette communauté ? Où est-elle née ? Et quel est son charisme propre ?
3: Alors, le nom, déjà, est un nom qui semble un peu exotique. Souvent, les gens sourient en se disant « c'est beau, hein, vous avez un nom qui est arabophone ». En fait, non, Aïn Karem, c'est un nom biblique. Hein. C'est concrètement, dans l'Évangile, le lieu de la rencontre entre Marie et Élisabeth. C'est là où, finalement, on a le premier apostolat. Jésus s'avance dans le sein de Marie vers Élisabeth, et déjà on a Jean-Baptiste qui tressaille. Alors vous allez me dire, là on est très très très loin de la mission. Non, parce que le charisme de cette communauté Aïn Karem, c'est justement ce charisme du tressaillement. Bien sûr que nous aimerions que la plupart de nos compatriotes retrouvent le chemin des églises, que nous n'ayons pas simplement 20 000 catéchumène, mais 20 millions, évidemment. Mais le charisme, l'appel que nous avons reçu du bon Dieu, c'est d'essayer de provoquer, favoriser ce tressaillement. Concrètement, quelqu'un que nous allons rencontrer dans l'espace public, au seuil de sa maison ou dans la rue, en tout cas pas dans une église, d'essayer de réveiller en lui ou en elle cette question métaphysique, cette question de Dieu, peut-être cet attrait pour la figure de Jésus. Donc c'est ce premier tressaillement. Et je peux vous dire que depuis 30 ans que je suis engagé dans cette communauté, des centaines et des milliers de fois, je n'ai pas vu des gens se mettre à genoux, pleurer, invoquer le nom du Christ, peut-être malheureusement pas. En revanche, ce que j'ai vu, c'est dans les yeux de mes interlocuteurs, alors que 5 minutes avant, ils pensaient à toute autre chose, se réveiller cette question spirituelle et métaphysique. Et ça, c'est un très très grand bonheur que de voir ça.
2: Alors, à quelle date naît cette communauté et qui en est l'instigateur ?
3: Alors, cette communauté, elle est née en 1985 sur les pentes du Sacré-Cœur de Montmartre. Et donc, il y avait un aumônier d'étudiants à l'époque, qui est toujours dans cette communauté, qui est le père Michel Giton, qui est un prêtre du diocèse de Paris. Et puis, un certain nombre d'étudiants qui avaient milité, évangélisé, pendant une ou plusieurs années, et ces étudiants étaient tristes, parce qu'ils se disaient « nous, on n'est plus étudiants, donc on va plus faire comme avant. Alors non seulement on va plus pouvoir boire une partie de la nuit, refaire le monde, parce qu'il va falloir travailler, il va falloir se marier, bon, tout ça c'est chouette, mais on va plus pouvoir évangéliser, parce que bon, on fait un peu tout et n'importe quoi, et donc il va falloir devenir raisonnable, on va devenir des chrétiens raisonnables, c'est-à-dire qu'on ira une fois à la messe le dimanche, ça sera notre engagement, et peut-être si on est super évangélisateur, on lira la première lecture, ou peut-être le psaume si on sait chanter. » Et là, cet aumônier leur a dit « mais je crois que vous n'avez pas bien compris ce que vous demande l'Église, hein. C'est écrit dans le Concile Vatican II et dans tous les conciles précédents, elle vous demande d'être saint et d'annoncer le nom du Christ, donc nous allons trouver un moyen pour que, si tel est votre désir, que vous puissiez, vous, être missionnaire toute votre vie, quel que soit votre état de vie, votre état de santé, vos diplômes et l'endroit où vous habiterez en France, voire même en dehors de France. » Et là, ils se sont réunis pour prier. Alors, ce n'était pas au Sacré-Cœur de Montmartre cette fois-ci, mais dans un autre haut lieu spirituel qui est l'abbaye de Solesmes dans la Sarthe. Et ils se sont réunis, je crois qu'ils n'étaient pas si nombreux, ils étaient une dizaine maximum, et ils ont prié pour savoir est-ce que Dieu pouvait les éclairer, comment ils pouvaient, eux, simples laïcs, dédier toute leur vie à l'évangélisation, alors qu'ils ne connaissaient que la vie étudiante, et donc ils savaient bien qu'ils ne s'y feraient pas juste comme avant. Et manifestement, il y a eu un déclic. Et puis, tout de suite après, la basilique de Montmartre organisait à l'époque, chaque année, pour les jeunes pros, les jeunes étudiants, des pèlerinages en Terre Sainte. Mmh. Et là, ils sont allés à Aïn Karem.
2: D'accord.
3: Et les mêmes ont eu vraiment une confirmation de l'appel de Dieu, une appellation déraisonnable avec cette spiritualité dont je rappelais tout à l'heure l'existence, pardon, qui est très modeste, qui est celle du tressaillement. Cet appel à faire tressaillir cette question métaphysique qui a été oubliée chez la plupart de nos contemporains.
2: Et vous, vous avez rejoint cette communauté en quelle année ?
3: Alors moi, j'ai rejoint la communauté dans les années 1990. Et à l'époque, la plupart des fondateurs n'étaient plus à la basilique de Montmartre, mais dans une autre paroisse parisienne qui était Saint-Germain-l'Auxerrois.
2: Parce que vous avez vous-même un parcours de conversion ?
3: Alors moi-même, en un mot, en fait, j'ai retrouvé, j'ai été baptisé, confirmé, mais j'ai abandonné la foi assez vite dans ma première adolescence et j'étais un athée pratique, sur pas du tout militant, et j'avais pas du tout d'hostilité vis-à-vis du christianisme, mais pour moi c'était un peu le Père Noël ou un peu plus élaboré, quoi. Donc j'étais pas contre les chrétiens, mais je me dis bon, moi je vais pas être chrétien parce que je ne crois pas au Père Noël, enfin bon, ben voilà, je suis pas contre les enfants, je suis même pas contre qu'on parle du Père Noël et qu'on fasse des cadeaux, mais bon, sincèrement, voilà. Moi, je sais qu'on va aller chercher au supermarché, quoi. Et quand j'étais en Hippocagne, des étudiants, justement proches de cette communauté Anne-Carême, m'ont dit « c'est quand même dommage que tu sois athée à ton âge, puis toi, tu veux être journaliste, tu veux être curieux. C'est étonnant que tu ne sois pas curieux vis-à-vis de la grande question de l'existence, est-ce qu'il y a un Dieu ou pas ? Et s'il y en a un, imagine que ça soit Jésus-Christ et qu'il ne soit pas mort à cause d'une erreur judiciaire sur la croix, mais pour te sauver. » Et en fait, j'ai trouvé ça tellement rafraîchissant, provoquant, que je les ai suivis. Et là, j'ai découvert, à l'occurrence, c'était des cours de théologie et surtout une nuit d'adoration. Pour moi, c'était un gros choc d'avoir des gens dans le noir qui étaient à genoux devant un ostensoir. Pour moi, c'était un truc doré. Je voyais pas bien ce que c'était. Puis un rond blanc. Je me dis, c'est un film muet. Puis en plus, muet, parce que l'image ne change pas. Et là, j'ai vraiment eu, justement, la foi s'est réveillée en moi. Et j'ai eu la certitude, une des certitudes les plus profondes de mon existence, que Dieu était là, qu'il m'aimait, et que ce Jésus, dont j'avais perdu la trace et l'existence, qu'il était là, et que sa présence submergeait tout ce que je pouvais connaître et désirer. Et qu'à la limite, le mieux, c'était de rester auprès de lui, que ma vie allait peut-être continuer, mais que c'était trop bien d'être en sa présence.
2: Voilà. Et ensuite, donc, vous êtes engagé dans cette communauté. Est-ce que vous pouvez nous parler de cette... oui, il y a quand même une spiritualité de l'évangélisation. En évangélisant, on vit soi-même quelque chose de fort. On est aussi soi-même évangélisé, non ?
3: Alors, c'est exactement ça. C'est que de l'extérieur, on peut se dire « Oui, alors, l'évangélisation, combien de contingents et quel résultat ?» Alors les contingents sont, même aujourd'hui, restent quand même très, très modestes. Nous sommes petites centaines d'engagés, et puis je ne sais pas, il y aura 500 000 personnes, on fait des missions ensemble chaque été, donc c'est bien, mais les réalisations sont très très modestes. Et puis ce que nous voyons, bien sûr que nous voyons des gens évoluer, bien sûr des gens qui demandent le baptême, qui retrouvent le chemin du confessionnal, ça existe, Dieu soit loué. Mais sincèrement, c'est pas d'abord quelque chose de comptable. En revanche, ce qu'on voit tout de suite, c'est celui ou celle qui fait l'expérience de la mission, qui a l'audace d'aller dans la rue pour annoncer le Christ, il en a quasiment tout de suite un bénéfice personnel et spirituel. Et c'est ça qui est très beau dans la mission, c'est que finalement, le premier qui reçoit le bénéfice de la mission, c'est celui qui l'annonce. Vous savez, c'est les pèlerins d'Emmaüs qui partent hyper déprimés, qui écoutent le Christ. Et le commentaire de l'évangéliste est très beau en disant « Mais est-ce qu'on n'avait pas nos cœurs tout brûlants ?» En fait, celui qui annonce le Christ, il part vraiment avec un cœur de pierre. Et ce qui est le plus dur dans la mission, c'est de commencer. Mais après, c'est d'arrêter, parce qu'on voudrait arrêter, on voudrait ne plus s'arrêter. D'ailleurs, il y en a qui ne reviennent pas au rendez-vous parce qu'on n'arrive pas à les récupérer. Mais normalement, en fait, ça s'arrête parce qu'on est envoyé par l'Église, par une paroisse en mission, dans un lieu entre telle et telle heure. Et on y va avec des pieds de plomb et on n'a pas du tout envie de revenir après. Est-ce que c'est trop beau d'annoncer
2: l'évangile ? Alors, comment ça se passe concrètement ? Vous vous retrouvez avant en groupe et puis vous partez deux par deux, c'est ça ?
3: Voilà, c'est ça. En fait, on se retrouve, on est envoyé en mission par un prêtre, un vicaire, un curé. On a un temps de prière, un petit enseignement précédemment. Et puis, on est envoyé tous ensemble en groupe. Et nous, dans cette communauté Anne-Carême, on a la tradition de la parole, de l'importance de la parole publique. Et donc, il y a quelqu'un parmi nous, il y en a plusieurs, généralement, qui monte sur une caisse ou un promontoire et qui annonce en spontanéité, en totale improvisation, l'amour de Jésus-Christ selon la foi de l'Église catholique. Donc on s'adresse aux passants, on a 15, 30 secondes, sans micro, pour rentrer dans leur oreille, et on leur a dit, mais « Oh, Jésus-Christ, c'est formidable, peut-être que madame, vous avez un beau caniche, peut-être qu'il ressuscitera un jour. » Alors que la dame nous regarde en disant « Mais pourquoi parle-t-il de mon caniche ?» Et là, on a 30 secondes pour lui dire « Peut-être que, madame, peut-être vous avez été catéchisée. » Non, bon, voilà, vous êtes... Et puis là, on essaye de provoquer une rencontre entre le prédicateur et cette dame avec son caniche. Et puis tout autour, l'idée, c'est de faire un attroupement et pour après, effectivement, avoir une conversation privée avec ceux qui ont la bonté de s'arrêter 5 minutes, des fois 1 heure, des fois 2 heures. Mmh. Et puis, d'aller avec eux le plus loin possible. Donc d'abord, de réveiller en eux le désir de Dieu, comme dit saint Augustin, c'est la base, nous sommes faits pour Dieu. Et puis de réveiller cet attrait ou d'éveiller cet attrait pour la figure de Jésus-Christ. Et puis si ça va plus loin, de nous suivre après pour prier, pour un petit goûter, pour un contact avec notre aumônier qui généralement est là. Et c'est vrai que le plus beau cadeau, c'est quand quelqu'un trouve le contact physique avec l'église, avec la paroisse. Soit le retrouve parce qu'il l'avait perdu, ou le trouve carrément, il n'est jamais rentré dans une église. Et ça, ça arrive fréquemment, heureusement.
2: Mmh. Est-ce que vous pouvez nous raconter une expérience pour terminer, un moment qui vous a marqué comme ça, un échange peut-être ?
3: Alors, ça fait très longtemps, mais c'est une histoire qui est tellement drôle que les auditeurs, je pense, vont apprécier. Je prêchais à Paris près de... c'était à l'époque de l'Avent, on était quelques jours avant Noël, et puis il y a un Père Noël qui vient près de la caisse et qui écoute et qui commence à pleurer. Je me suis dit, c'est ridicule parce qu'il y a un Père Noël, puis on a une grande affiche avec l'image de la Vierge Marie, du Pape, c'était très ridicule, et je me suis dit, bon, de toute façon, le Seigneur nous envoie, on est ridicule, c'est pas grave, on y va pour son nom. Et le Père Noël me prend la main et il dit, j'aurais quelque chose à dire. Et je sens intérieurement que cet homme est bouleversé, qu'il a envie de parler du Seigneur Jésus. Du coup, je me dis, bon, c'est pas très raisonnable, mais bon, je descends de ma caisse. Le Père Noël monte, il est en Père Noël, il était déguisé en Père Noël, et il enlève sa barbe. Et en fait, c'était un monsieur qui vivait à la rue, qui se déguisait en Père Noël pour gagner un peu de sous. Et il raconte comment il a échappé au suicide grâce à des paroissiens qui l'ont dissuadé de se jeter à la Seine. Et donc c'est moi qui ai chialé à la fin en disant « Mais Seigneur est trop bon en fait, voilà ». Et donc quand on vit ce genre de choses, on se dit « Voilà, le Seigneur est bon et la foi peut repartir n'importe où, n'importe comment ».
2: Merci beaucoup Samuel Privot. Je rappelle que vous êtes directeur de la revue Mission et que vous appartenez à la communauté Ein Carême dont vous venez de nous parler. Merci beaucoup chers auditeurs de votre attention. Je vous donne rendez-vous à la semaine prochaine et d'ici là, je vous donne rendez-vous dans le magazine Prier et dans Prier au quotidien, son petit supplément qui vous permet de vivre l'évangile chaque jour grâce au plus grand saint. À très bientôt, au revoir.
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5: Un nouveau virus encore, et forcément, dès que le mot antivirus commence à tourner dans les médias, beaucoup pensent à la même chose, moi compris. Oh non, pas encore. C'est vrai que depuis le Covid, le moindre risque sanitaire ressemble immédiatement au début d'un nouveau film catastrophe, les recherches explosent, les vidéos et reportages alarmistes s'enchaînent, les théories repartent dans tous les sens et la peur revient presque automatiquement. Alors non, il ne s'agit pas de paniquer ce matin, ni de croire qu'une nouvelle pandémie mondiale est à nos portes. Le hantavirus existe depuis longtemps, les spécialistes le connaissent et on est très loin d'un scénario comparable au Covid-19. Mais ce réflexe collectif, il m'intéresse vraiment. Pourquoi chaque nouvelle alerte nous fait-elle aussi vite basculer dans l'angoisse? Pourquoi un virus encore peu connu arrive-t-il immédiatement à réveiller les souvenirs d'un confinement, des masques, des hôpitaux saturés et des infos anxiogènes en boucle? Le vrai sujet, c'est ce que le Covid a laissé dans nos têtes, une sorte de trauma collectif, un traumatisme collectif où chaque menace sanitaire, même lointaine, nous replonge le monde dans le chaos du jour au lendemain, une sorte de virus de la peur que nous allons étudier ce matin dans Je pense donc j'agis, sans paniquer et dans la joie avec nos invités et vos réactions. Est-ce que depuis le Covid, vous avez tendance à paniquer plus vite dès qu'on parle d'un nouveau virus? Et quand vous entendez justement antivirus, nouvelle épidémie, comment vous réagissez? Est-ce que c'est de la curiosité, de la peur, de la méfiance? Appelez-nous au 01 56 56 44 00. Vous réagissez par mail à direct@rcf.fr et vous nous regardez en vidéo sur la chaîne YouTube de Radio Notre-Dame.
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5: Pour discuter avec nous jusqu'à 11h, nous avons le plaisir d'accueillir deux invités. Je commence avec vous, Elsa Godard, bonjour.
6: Bonjour, ravi d'être là.
5: Merci Elsa, vous êtes une habituée de cette émission, je pense donc j'agis. Vous êtes philosophe et psychanalyste. Vous êtes aussi l'autrice d'un livre sorti en octobre 2025 chez First, intitulé « La politique de l'angoisse, survivre au chaos dans la démocratie ». Notre second invité, c'est vous, Jean-Louis Tavani, bonjour.
7: Bonjour, merci pour l'invitation.
5: Avec grand plaisir, vous êtes professeur de psychologie sociale à Paris 8. Vous connaissez bien cette notion de mémoire collective, de peur collective. C'est quelque chose sur lequel vous avez pu travailler, notamment sur l'impact de la mémoire collective et des émotions également. Ce qu'on est en train de vivre en ce moment, en France, mais aussi dans le monde autour de ce hantavirus, évidemment, c'est logique, ça nous rappelle ce qu'on a vécu pendant le Covid, Jean-Louis Tavani.
7: Oui, oui, ben, je pense qu'il y a des grosses similarités, notamment le bateau de croisière, c'est le Diamond Princess à l'époque. Et là, on retrouve aussi un bateau de croisière avec une contamination à bord. On voit effectivement, comme tout événement un peu soudain, nouveau, quand on a des exemples, quand il y avait eu la catastrophe nucléaire de Fukushima, on avait enregistré une augmentation des recherches Google sur Tchernobyl. Et là, en fait, j'ai re-regardé ce week-end et on voit que depuis le 9 et le 10 mai sont les pics de recherche sur Google du Covid. Donc les gens, en fait, pour comprendre le présent, vont aller faire des recherches sur le passé, sur les événements qu'ils connaissent, pour réussir à envisager le présent et ce qui est renforcé, à mon avis, par la grande similarité du bateau de croisière et de différents éléments, le mode de contagion aussi avec la salive, sans doute. Enfin, il y a beaucoup de choses en fait qui rappellent.
5: Quel parallèle on peut faire justement sur cette mémoire collective? Moi, c'est une notion que j'ai beaucoup entendue au moment de l'anniversaire. Alors, c'est pas un très joli mot, mais en tout cas de l'attentat du 13 novembre 2015, où cette mémoire collective, elle est là aussi pour se souvenir de ce qu'il s'est passé, à la fois les moments de peine, les moments de joie aussi parfois.
7: Et ben justement, en fait, c'est un bon exemple, les attentats de novembre 2015, parce que justement, je ne sais pas si vous vous souvenez, à l'époque, on avait vite parlé, très rapidement parlé, d'un 11 septembre à la française.
5: Oui.
7: Et en fait, on voit bien la référence au final au passé. Déjà à l'époque, on faisait référence à sans doute, malheureusement, ce qui était devenu prototypique.
5: Oui.
7: Enfin, ce qui était devenu le plus prototype, enfin le prototype de l'attentat terroriste, à savoir le 11 septembre, et en disant, ben voilà, en fait, au final, c'est ce qui est en train de nous arriver. Donc la mémoire collective, effectivement, elle se compose de catégories d'événements. Je pense qu'avec avec le Covid, une nouvelle catégorie qui était sans doute un peu mise en sommeil est réapparue, c'est-à-dire l'épidémie. Au final, moi j'ai 44 ans, c'était la seule épidémie, hormis le sida, mais avec un mode de contagion qui est quand même tout à fait différent qu'on a connu. On n'a pas connu la peste, on n'a pas connu la grippe espagnole, ça commence à remonter. Donc cette catégorie est redevenue saillante dans notre pensée. On sait ce que c'est qu'une épidémie, on l'a vécu au quotidien, dans notre chair, j'ai envie de dire. On a été confinés, ça a eu des impacts plus ou moins positifs pour chacun. Et donc voilà, on voit qu'on a une nouvelle catégorie d'événements à notre disposition, qui est l'épidémie. Et donc dans nos souvenirs collectifs, on a ces éléments-là.
5: Ça réveille des choses. Elsa Godard, merci encore de nous accompagner dans cette émission. Je pense donc j'agis. Je rappelle que vous êtes philosophe, vous êtes une habituée de RCF Notre-Dame. En philosophie, comment on analyse ce qui est en train de se passer, justement?
6: Alors, il y a plusieurs choses. Et c'est vrai que j'ai ce double versant aussi, comme M. Tavani, d'avoir un regard psychologique et plus psychanalytique pour le coup. J'ai travaillé récemment, vous l'avez cité d'ailleurs, sur finalement une sorte de politique de l'angoisse qui est, me semble-t-il, bien plus marquée aujourd'hui, plus encore que la peur. Et il y a deux choses à distinguer. On reviendra peut-être sur cette question-là. Il y a deux choses à distinguer. Il y a des phénomènes tels qu'ils sont transmis d'un point de vue médiatique ou d'un point de vue politique, et il y a des phénomènes qui sont du registre des faits. Et là, on est à la croisée des deux. C'est-à-dire que finalement, la politique de l'angoisse ou la politique de l'anxiété repose sur cette ambiguïté entre ce qui est possible et ce qui peut réellement advenir. Et là, on voit bien que, vous l'avez évoqué, sur l'hantavirus, on est sur un rappel de quelque chose qui est traumatique, quelque chose qui nous a meurtris, c'est-à-dire sur finalement ce qui est à l'œuvre aujourd'hui dans le registre social, pas seulement, mais aussi, c'est-à-dire une forme d'une pulsion de mort qui finalement s'enracine dans le champ quotidien par l'effet médiatique. et qui diffuse de manière insidieuse cette angoisse dans le champ social. Et on pourrait presque dire que finalement le phénomène contemporain, c'est peut-être pas seulement une pandémie biologique telle qu'on l'a connue avec le Covid et peut-être ce que ça réveille avec l'antivirus, mais peut-être une pandémie affective, c'est-à-dire ouais. qu'on joue sur les registres, que ce soit de la peur ou de l'angoisse, même si les deux termes ne sont pas forcément sur le même plan.
5: J'ai reçu un message d'Huguette par mail à direct@rcf.fr. Elle nous dit concernant la peur face à ce nouveau virus, elle est augmentée aussi par les publications sur les réseaux sociaux, les diffusions en continu sur certaines chaînes TV, ce qui n'existait pas par le passé. Alors je pense qu'elle parle bien avant le Covid en tout cas, concernant certaines menaces dont on n'avait connaissance que par la presse ou la radio. Ça n'avait en tout cas pas le même impact. Elle a raison de dire ça, Jean-Louis Tavani.
7: Oui, je ne suis pas sûr que si les réseaux sociaux et si Internet n'existaient ouais. pas à l'heure actuelle, est-ce qu'on aurait eu vraiment connaissance de ces quelques cas sur un bateau de croisière à l'autre bout du monde ? Ça se discute, en réalité, ça se discute vraiment. Peut-être qu'on en aurait eu connaissance, mais bien plus tardivement, à froid, avec donc effectivement des faits précis qui auraient permis aussi de refaire tomber l'angoisse. L'immédiateté fait que des réseaux sociaux et même de notre vie contemporaine fait qu'on a accès à des informations qui se déroulent jusqu'à l'autre bout du globe et parfois justement la question c'est au final est-ce qu'on a vraiment besoin d'être informé de tout ça et est-ce que c'est vraiment utile quand on voit au final que bon bah il y a ça m'a l'air assez contrôlé, ça m'a l'air pas si grave que ça à l'heure actuelle. Alors après, je suis pas médecin.
5: Oui, c'est pas une émission médicale ce matin.
7: Mais j'ai quand même l'impression que c'est contrôlé, que c'est pas un virus très grave. Est-ce qu'on en aurait vraiment entendu parler Alors c'est peut-être les effets négatifs. Après, il y a des effets positifs aussi, mais sans doute qu'effectivement, je suis pas sûr qu'il y a 30 ans, on aurait entendu parler de ça avec la même rapidité.
5: Ce qui est intéressant, quand on regarde les chaînes d'infos en continu, Elsa Godard en ce moment, et quand on compare aussi avec la période Covid, où pour le coup on comptait les morts chaque soir, hein, c'était quand même pas très joyeux, il y a une tendance à relativiser, je trouve, dans les chaînes d'infos en continu, où on est peut-être moins dans l'urgence, on est plus en mode, on compare un peu au Covid-19 en disant que ce n'est pas une pandémie, qu'on est loin de ça aussi. Est-ce qu'on a appris de ça, peut-être, Elsa ?
6: Il y a deux choses. Déjà, le propre depuis les réseaux sociaux, on est sur un phénomène d'intensité, c'est-à-dire sur l'important, c'est de faire le buzz, voire de créer une polémique.
5: Oui.
6: Tout l'enjeu est de pouvoir exister et que ça puisse être partagé, qu'on puisse en parler inlassablement. Et donc ça favorise un climat très anxiogène. Donc ça, c'est une chose. La deuxième chose, c'est que à un moment donné, on peut pas se contenter de faire des médias chauds. Raison gardée, j'ai envie de dire. C'est-à-dire que ce qui se passe avec l'antivirus, c'est un virus qu'on connaît depuis très longtemps, ce qui n'était pas le cas avec le Covid-19. C'est quelque chose qu'on a l'habitude de maîtriser. On n'est pas du tout sur les mêmes registres que sur l'épidémie du Covid-19. Il y a des similitudes, ça évoque, ça réveille des angoisses et des peurs parce que le Covid, très clairement, il est entré dans la maison, il est entré chez nous, il nous a touché le plein fouet et on était tous potentiellement menacés par le Covid. Là, ça n'a rien à voir. Donc effectivement, il y a une tendance, mais moi je serais moins optimiste que vous parce que finalement, je me suis posé la question de savoir pourquoi des politiques étaient venu intervenir, il y a 22-26 cas contacts, donc c'est quand même rien à l'échelle de la France. Pourquoi des politiques sont venus parler de cette problématique ? Finalement, on aurait très, très simplement pu dire qu'il n'y a pas de sujet pour l'instant. Et en fait, il y a quand même eu une montée en puissance du phénomène anxiogène, plus que de la réalité du virus lui-même et de sa contagion potentielle. Donc je pense que c'est là où se joue un levier très important qui est finalement une montée de l'angoisse. Et la question qu'on devrait se poser, alors vous avez parlé de peur, moi je déplace légèrement le curseur, la question qu'on pourrait se poser, c'est quel est l'intérêt, que ce soit quand il y a des phénomènes contemporains de cette nature, quel est l'intérêt de créer cette montée de l'angoisse, cette montée anxiogène ? Quel rôle jouent les affects dans ce contexte-là ?
5: Il est presque 10h15 sur RCF Notre-Dame et vous l'entendez ce matin, on parle de la contagion de la peur autour de ce virus, le hantavirus. Alors on essaie de ne pas paniquer ce matin dans cette émission, je pense donc j'agis, ce n'est pas du tout l'objectif, mais d'essayer d'analyser un petit peu pourquoi est-ce que finalement ça nous rappelle ce qu'on a vécu pendant le Covid, pourquoi est-ce que beaucoup de personnes ont peur de ce virus, alors que pour l'instant, il n'y a pas grand-chose à dire, finalement. Vous nous appelez pour réagir et participer au 01 56 56 44 00 ou par mail à direct@rcf.fr. Et je rappelle aussi que vous pouvez nous regarder en vidéo sur la chaîne YouTube de Radio Notre-Dame. Il y a d'ailleurs un chat et vous pouvez également réagir dans le chat.
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5: Et toujours avec nos deux invités jusqu'à 11h, Elsa Godard, vous êtes philosophe et psychanalyste, et Jean-Louis Tavani, vous êtes professeur de psychologie sociale à Paris 8. Jean-Louis, vous avez travaillé sur cet impact de la mémoire collective et des émotions que ça suscite. C'est intéressant ce que nous disait Elsa il y a quelques instants sur cette finalement montée en puissance aussi de cette angoisse collective.
7: En fait, je ne sais pas si... Enfin, oui, on voit une montée en puissance sur les réseaux sociaux, on voit les médias qui en parlent, et peut-être justement la question de l'intérêt des politiques. Je pense que les politiques vont aussi... on le naît sur les réseaux sociaux.
5: Au rythme des médias également.
7: Et on le naît sur les médias, et en fait, ils vont répondre à ce qu'ils perçoivent comme étant une préoccupation pour les citoyens. Oui. Et je pense que, voilà, ça... Il y a le traumatisme aussi du manque peut-être de contrôle perçu de la première épidémie où on sentait bien que j'écoutais des podcasts ce week-end, on sentait bien qu'effectivement à Roissy on distribuait des petits prospectus pendant le Covid en disant lavez-vous les mains, enfin ce genre de choses, alors que c'était bien plus important et qu'il fallait sans doute plus gérer la chose. Donc là je pense qu'il y a aussi une volonté de montrer qu'il y a du contrôle, de rassurer, et voilà, enfin je pense que c'est important aussi de le faire là-dessus. Après sur l'anxiété et sur la peur, ce qui est assez étonnant, c'est que au final, je me demande si on n'est pas en train aussi de monter un peu en épingle, et sans doute même nous ce matin, quelque chose qui au final n'a pas forcément lieu, parce que je regardais aussi ce week-end un sondage qui a été fait par le CEVIPOF en 2023, en 2024, donc après le Covid, l'épidémie était citée comme objet de peur en 2023, c'était par 15% des Français, et en 2024, c'était par 11% des Français. Donc on voit quand même que c'est pas une part importante. Le réchauffement climatique était en tête, par exemple, avec 47% des Français. Donc
5: oui, mais ça, c'est un instant T, peut-être aussi.
7: Oui, peut-être que là, ça s'est réactivé. Oui. Mais en même temps, en 2023, d'un moment assez traumatique aussi. Alors, est-ce qu'on a oublié aussi rapidement? Et est-ce que là, ça se réactive? Je sais pas, j'ai pas la réponse.
5: C'est vous les analystes.
7: Dans le chaud, je sais pas. Je vois effectivement qu'on trouve peut-être une résurgence aussi de tout ce qui est un petit peu fake news sur les réseaux sociaux qui réapparaissent. C'est aussi une façon sans doute de montrer que quelque part ces fake news ont un sens, parce qu'au final, ça réapparaît, et donc au final, on va finir par avoir raison, quoi, petit peu ça. Mais
5: après, la différence aussi avec le Covid, vraiment les prémices du Covid, c'est à quel point on a perdu la main très rapidement sur ce virus, entre guillemets. Alors que là, Elsa Godard, et c'est intéressant aussi ce que dit Jean-Louis Tavani, c'est que les politiques, vous les avez cités, mais les politiques du monde entier montrent qu'ils ont contrôle sur ça. Elsa.
6: Oui, absolument.
5: Et ça change la donne.
6: Oui, c'est vous citiez, moi aussi, j'ai une étude du CEVIPOF en février 2025 qui rappelle que finalement, qui donne un peu la tendance du climat français. Alors, c'est jamais que des études et des regards, c'est pas une fin en soi. Oui. Mais donc, de février 2025, où finalement, il y a quatre indicateurs qui apparaissent: la lassitude, la morosité, la méfiance et la peur. Voilà. Donc, il est évident que ces notions-là sont dans l'ambiance générale. Et en fait, ce qu'il faut comprendre, c'est que, a priori, et là, on n'est pas là pour juger de la valeur de l'importance, la dangerosité de ce virus, mais a priori, c'est quelque chose qui est totalement contrôlé et il n'y a pas de quoi pas même en parler, je suis bien d'accord avec ça. Néanmoins, cet énième phénomène s'inscrit dans un climat collectif, social, particulier, où là, on cite la peur. Et effectivement, moi je préfère... l'angoisse, hein, pour une raison très simple, hein, peut-être j'aime toujours définir la différence entre les deux, c'est que l'angoisse c'est une peur sans objet, c'est-à-dire sans identification, là où la peur a un rôle fonctionnel très clair, la peur protège, l'angoisse envahit, et finalement le quand on est soumis sous le joug de l'angoisse, on perd une partie de notre jugement, de notre réflexion, on a du mal à agir, on est soumis en fait, on est en état de soumission et d'aliénation. Et donc il y a tout ce contexte-là qui vient dans un contexte, dans une crise géopolitique extrêmement forte, dans des instabilités politiques, dans des contextes de guerre, et finalement ce virus, phénomène, je dirais presque un phénomène médiatique plus qu'un phénomène médical encore, vient s'ajouter à ce climat, à cette ambiance qui fait que finalement c'est peut-être la goutte d'eau qui fait déborder le vase. Il y a une immense responsabilité à rassurer, les personnes, et deux, à ne pas en faire un buzz médiatique. Oui. Voilà, et je pense qu'il y a d'autres sujets dont on devrait parler et il faut que les choses se mettent en place. Je disais raison garder parce que la plus grande difficulté quand on est mis au banc de la peur ou de l'angoisse, c'est que justement on n'arrive pas à rationaliser les choses.
5: Vous réagissez, dites-nous un peu ce que vous en pensez au 01 56 56 44 00, c'est Sabine qui attend vos appels. Jean-Louis Tavani, vous êtes professeur de psychologie sociale à Paris 8, hein, vous connaissez cette notion de mémoire collective. On a évoqué aussi la notion de traumatisme laissé par la pandémie. Comment le traumatisme vient-il vraiment s'impacter aussi dans nos mémoires? Comment ça se passe?
7: En termes de mémoire collective, ça serait un peu... De toute façon, nous, on avait fait des études en pleine période de confinement. On voyait quand même qu'il y avait une représentation très, très anxiogène de l'épidémie et de la Covid. Et on est en train de travailler sur d'autres événements et on se rend compte que, alors il faudrait retester maintenant, mais que ces représentations sont potentiellement stables aussi dans le temps. C'est-à-dire que l'image qu'on se fait qu'on s'est fait de la Covid, sans doute qu'elle est restée parce qu'elle était fortement chargée en émotions, fortement chargée en affect négatif. Voilà. Et je pense qu'après, donc ça c'est au niveau très représentationnel de comment on se représente un objet dans le monde. Après, au final, je pense qu'on a tous des exemples plus ou moins heureux de cette pandémie. Le confinement, c'est quelque chose qui nous a touchés tous. On l'a vécu avec plus ou moins de succès. Nous, étant parisiens, avec des appartements potentiellement un peu plus petits, on l'a vécu sans doute plus négativement que des gens qui avaient... Et il y a eu tout ça, il y a eu un ensemble de choses. Je pense qu'il y a des gens aussi qui pensent, qui voient ça un peu comme quelque chose de positif, un repli sur soi, un retrait sur soi. Mais en tout cas, j'ai l'impression que globalement, ça a été vécu négativement, non seulement par le confinement en réalité. Je pense aussi l'anxiété que ça générait. On s'est tous vus au début à se poser la question, par exemple, de qu'est-ce qu'on faisait avec nos courses qu'on ramenait. Je ne sais pas si vous vous souvenez.
5: Est-ce qu'il fallait les désinfecter, les nettoyer? Voilà.
7: Ça, c'était le témoin quand même qu'on avait peur.
5: Ça partait dans tous les sens.
7: Et je pense que ça nous marque. Moi, à l'époque, j'étais plus jeune, donc j'avais moins peur pour moi, mais j'avais peur pour mes proches plus âgés. On voyait bien que potentiellement, les personnes qui avaient 60-70 ans pouvaient facilement être impactés négativement et potentiellement aller jusqu'à des choses plus graves. Donc je pense que tout ça crée aussi un ensemble de choses. On a tous surréagi.

0: aussi, Elsa Godard.
1: Alors, je ne sais pas jusqu'à quel point nous avons mémoire de nos gènes et jusqu'où ça pourrait monter. En revanche, force est d'admettre que notre société contemporaine, souvent qualifiée par certains sociologues comme l'hypermodernité, repose aussi sur une culture du loisir et donc peut-être aussi de la légèreté. Moi, j'aime à parler d'une société de la jouissance dans certains de mes ouvrages. Et là, en fait, le Covid-19 est venu rompre avec un principe de réalité très fort qui est venu nous rappeler très clairement que nous sommes mortels. C'est-à-dire que là où nous aurions eu tendance à l'oublier, à nous perdre dans une forme de divertissement continu pascalien, que ce soit sur les réseaux sociaux, des modes de fuite que nous avons aménagés dans notre contemporain, force est d'admettre que là, finalement, le Covid nous a rappelé que du jour au lendemain, on pouvait disparaître, nous, nos proches, tout le monde. Moi, j'ai beaucoup de mal à trouver une forme de côté positif au Covid, peut-être bien natif, mais moi, j'ai failli mourir, donc je reste quand même très amère vis-à-vis de cette situation. Et finalement, ce principe de réalité qui a mis un peu de sérieux, un peu de distance, a changé notre rapport au temps et aussi peut-être notre rapport au monde. On avait tous espéré que ça ait pu mettre du plomb dans l'aile, un peu de distance. Hein,
0: ouais, on imaginait le monde d'après.
1: Un peu de sérieux. Ouais. Et vous vous souvenez, il y a eu des élans, on a créé des modes de lien, une forme de sociabilité virtuelle, numérique, qui a permis justement de vivre nos formes d'humanité différemment. On a créé, hein, l'humanité passe partout, le lien passe partout, à tout moment, sous des formes différentes. En revanche, quelles leçons en avons-nous tirées de cette période-là? Est-ce qu'on n'est pas retourné dans cette société de la jouissance, de l'immédiateté, comme on peut le voir aujourd'hui? Parce que finalement, jusqu'à quand va durer ce phénomène de l'antivirus, et peut-être qu'un autre événement dans l'actualité va venir très rapidement balayer cette angoisse de l'instant, j'ai envie de dire.
0: Jean-Louis Tavani, vous êtes d'accord avec Elsa Godard ?
2: Oui, je suis d'accord sur la sociabilité et aussi quand on fait face à ce genre d'événement, et c'est ce qui a été évoqué là avec ce que vous évoquez avec le Covid, mais c'est aussi une façon de faire front. C'est aussi une façon de faire société justement face à une menace. Et il y a aussi cette fonction-là, mais peut-être aussi qu'une. Pour reparler de l'antivirus, c'est aussi justement dans des temps un peu troublés comme on les évoquait tout à l'heure, aussi se rappeler qu'il y a peut-être des menaces un peu plus importantes et qu'il serait peut-être utile de faire face aussi. Quoi.
0: Mais ce qui est incroyable, alors ça c'est peut-être aussi le jeu de l'actualité, Jean-Louis Tavani, c'est à quel point ce virus, donc l'antivirus, est venu balayer toute l'actualité autour de la guerre au Moyen-Orient, par exemple.
2: J'ai fait l'expérience, j'écoute tous les matins la radio et ce matin, je me suis
0: rendu... RCF Notre-Dame.
2: J'écoute plutôt le service public, mais ouais. Et en fait, ils ont parlé de l'antivirus, mais ils parlaient aussi d'Ebola, et en fait, je me disais justement, est-ce que Ebola est pas... Enfin voilà, on parle d'Ebola, on en parle... Enfin, j'ai l'impression que justement, dans la pensée quotidienne, sur les réseaux sociaux, on parle que de l'antivirus. En fait, je sais pas si les médias, en fait... On parle beaucoup de l'antivirus, alors peut-être des médias que je regarde pas, mais j'ai l'impression que c'est assez mesuré globalement. Sinon, je vous dis, ce matin dans la matinale, ça a été évoqué, mais ça a été évoqué autant que ce qui a été évoqué par votre collègue tout à l'heure sur la question du périscolaire à Paris, enfin ce genre de choses. Il y avait d'autres informations quand même aussi.
0: Ouais. Donc... Elsa Godard sur ce sujet, sur le aussi ce qui se passe dans les médias. Alors peut-être que nous, évidemment, RCF Notre-Dame, on joue un rôle en la matière, mais forcément, on dit souvent que c'est un peu le mort-kilomètre, c'est-à-dire ce qui va intéresser les Français, c'est un peu ce qui va se passer dans leur rue, en tout cas proche de chez eux. Le risque du virus, c'est justement que ça arrive chez eux, donc forcément, ça va prendre plus de place dans l'actualité.
1: Alors il y a plusieurs choses. Il y a la manière dont on va présenter les choses, et c'est vrai que parfois on a le sentiment qu'on est passé d'une société de l'information à une société de l'alerte. Et donc tout peut potentiellement exploser, tout est instable, on a du mal à s'accrocher à quelque chose de fiable. Bon, ça c'est une manière de présenter. Et effectivement, tous les médias ne sont pas à égalité. Vous parliez des chaînes d'information continue qui sont plus dans le divertissement et dans le buzz que peut-être dans la rigueur journalistique. Donc ça c'est une chose. Et puis il y a la manière dont les réseaux sociaux vont reprendre l'information. Et là, on voit très clairement, et encore une fois, moi j'aime toujours distinguer les usages des réseaux sociaux qui ne sont pas les mêmes, et on sait très bien que, par exemple, on ne va pas les citer, que ce soit X, TikTok, ce sont des réseaux sociaux qui ont vocation à justement à créer des polémiques, à créer des buzz, à créer de l'intensité.

0: finalement où la vérité, on en fait fi littéralement. Et puis, il y a les spectateurs. Il y a les spectateurs, finalement, qu'est-ce qu'ils recherchent? Est-ce qu'ils recherchent quelque chose? Il y a une forme de voyeurisme. Hein. Je n'avais pas parlé de Shaolu, de Shaotrim, hein, le plaisir de voir, la pulsion scopique. Et effectivement, il y a cette jouissance de pouvoir se dire, oh mon Dieu, de pleurer sur la misère du monde. Et puis, peut-être, tant que ça ne nous touche pas.
1: Oui.
0: Et puis, dans le rôle de la polémique, c'est qu'on est toujours, le spectateur est toujours du bon côté. Donc, il y a vraiment un registre moral là qui est très intéressant à étudier. En revanche, effectivement, peut-être que tout l'intérêt face à ce type d'information où tout est mélangé, vous voyez, c'est très difficile de faire le tri et d'avoir la distance nécessaire pour se raccrocher seulement aux faits. C'est là où l'usage de la raison critique est fondamental et de la distance. Or, le propre des événements tels qu'ils sont traités, c'est qu'ils ne nous permettent pas de prendre de la distance.
1: On parle de la contagion de la peur ce matin sur RCF Notre-Dame dans cette émission. Je pense donc j'agis autour du hantavirus. Vous avez la parole pour en discuter avec nous. Il y aura André dans un instant qu'on accueillera. Vous nous appelez au 01 56 56 44 00. Est-ce que vous êtes devenu hypersensible justement à ces crises sanitaires ou dès qu'on parle d'un nouveau virus, est-ce que ça vous touche personnellement ou vous arrivez à prendre du recul? Direct@rcf.fr, vous nous regardez en vidéo sur la chaîne YouTube de Radio Notre-Dame ou vous nous appelez au 01 56 56 44 00. A tout de suite sur RCF Notre-Dame.
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1: Allez, un peu plus de 10h30 sur RCF Notre-Dame, une émission en direct, comme tous les matins d'ailleurs, hein, sur Je pense donc j'agis, avec ce matin une analyse. On fait un petit pas de côté sur ce qui se passe à propos du hantavirus pour essayer de comprendre pourquoi ça nous rappelle le Covid-19, pourquoi ça nous fait peur. En tout cas, ça peut faire peur. Vous nous appelez pour réagir au 01 56 56 44 00. Ce sera après et on vous accueillera après cette chanson de Charles Doré.

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1: Hypersensible, c'était Charles Doré pour vous accompagner en ce lundi matin sur RCF Notre-Dame, dans une émission, je pense, donc j'ai consacré au hantavirus. Alors, on n'est pas là pour faire paniquer tout le monde. Au contraire, on prend du recul, on essaie de comprendre pourquoi il y a cette contagion de la peur quand on entend le mot virus dans les médias, par exemple. On en parle avec nos deux invités. Jean-Louis Tavani, vous êtes professeur de psychologie sociale à Paris 8. Vous avez travaillé sur l'impact de la mémoire collective et des émotions. Et Elsa Godard, vous êtes philosophe et psychanalyste, autrice du livre « La politique de l'angoisse, survivre au chaos dans la démocratie ». C'est sorti chez First en octobre 2025. On a André pour réagir au 01 56 56 44 00. Bonjour André.
2: Oui, bon, bonjour Melchior. J'imaginais bien qu'on allait parler de l'antivirus qui nous hante, pour faire un peu un jeu de mots et prendre un peu de distance par rapport à tout ça. D'autant plus que pour moi, je considère, je ne sais pas la peur des virus comme beaucoup de gens l'ont. J'ai plutôt la peur avec cette histoire d'antivirus que ça recommence avec nos pertes de liberté, confinement, etc. Enfin, en Belgique, c'est moins pire, ça a été moins pire qu'en France avec le coronavirus et bon, la maladie qui est la Covid. Et moi, je mets le malade au centre et pas le virus. Bon, le terrain, c'est important, quoi. Ça, c'est pour dire, bon, je pourrais parler des vaccins et tout ça. Mmh. Mais bon, qu'on a aussi un peu parlé du dérèglement climatique, c'est bien parce que là, je ne suis pas contre le système ou contre la tendance mainstream, je suis plutôt en accord, quoi. Donc là, c'est différent, d'autant plus que j'ai écouté il n'y a pas longtemps une conférence d'un climato-sceptique et je pourrais dire que j'ai démonté tout ce qu'il a raconté.
1: Eh bien, merci. Donc,
2: attendez un instant, oui. Je voulais juste dire pour terminer que par rapport à tout ça, je crois qu'on restera là-dedans quand on ne sort pas du capitalisme et du matérialisme. C'est ça le cœur du problème. Le conférencier, il avait des intérêts capitalistes très forts.
1: Oui. Voilà. Merci André. Restons sur le hantavirus ce matin avec nos deux invités qui vont réagir à votre appel. Je commence avec vous, Jean-Louis Tavani. Ce qui est intéressant dans ce témoignage d'André, ce sont ces deux aspects du Covid. À la fois l'aspect sanitaire, médical, et l'impact que ça a eu, évidemment, sur ces nombreux morts dans le monde, et l'aspect social. Pour André, ce qui lui fait peur dans ce qu'on entend en ce moment, c'est cette perte de liberté qu'il a connue pendant le confinement.
3: Bah, je pense que
1: ça, c'est un trauma.
3: Bah, je pense que je sais pas à quel point je prends mon cas personnel pour exemple.
1: Oui. Parce que là, mais en psychologie sociale.
3: En psychologie sociale, je pense que la sociabilité, en tout cas, la carence de sociabilité, le fait effectivement, on l'a bien vu, on a redéveloppé les apéros Skype, les apéros Zoom, on a cherché tout pour recréer du lien social. Moi, je peux vous donner une anecdote sur moi, mais moi, je me suis retrouvé à aller dans mon supermarché 3 fois par jour pour parler avec des gens.
1: Ah oui.
3: Oui. Enfin, on voit bien. Enfin, je veux dire, on est tous. Enfin, l'être humain est un animal social. On a besoin de contact social, on a besoin de relations sociales et de relations humaines. Donc c'est sûr qu'à partir du moment où on nous prive de liberté et qu'on nous prive potentiellement de ces relations sociales, ben, on va moins bien le vivre, notamment pour quand on vit seul ou même des fois. Enfin, puis après, avec tous les problèmes, effectivement, de problématiques qui peuvent se créer au niveau conjugal. Mais,
1: C'est ça que ça peut réveiller finalement, c'est cette peur de rester seul.
3: Je pense que ça fait partie. Enfin, pour moi, c'est un des paramètres importants du problème. Alors, la privation de liberté, je ne sais pas si on peut tourner ça comme ça, mais la privation de lien social, le fait effectivement de ne plus pouvoir aller voir qui on veut, quand on veut, les loisirs aussi. Et après, il y a la peur, effectivement, il y a la peur sanitaire. Mais je pense que les deux, à mon avis, sont équivalentes dans l'esprit des gens.
1: Elsa Godard, qu'est-ce que vous en pensez ?
4: Je trouve que c'est très intéressant ce qu'évoque André, la perte de liberté. Effectivement, c'est le confinement, ça a été une perte de liberté d'aller, ce qu'on appelle la liberté d'aller et venir. Hein. Il y a différentes formes de liberté, liberté d'expression, liberté de penser et la liberté d'aller et venir. Et nous n'avions jamais été privés de cette liberté d'aller et venir. Désormais, on ne pouvait plus sortir de chez soi. Et alors, ce qui est très paradoxal, c'est que la liberté, on ne la connaît que quand elle n'est plus là. C'est-à-dire qu'on ne peut définir la liberté que quand on est sous le joug de la contrainte. Cette terrible phrase de Sartre qui rappelait qu'on n'a jamais été plus libre que sous l'occupation, qui est terrible. Néanmoins, même si je la sors de son contexte, néanmoins, elle signifie quelque chose de très fort. C'est-à-dire qu'on ne prend conscience réellement de sa liberté que quand celle-ci nous est entravée. Et le paradoxe du Covid, c'est que nous avons été entravés, très concrètement. Nous n'étions physiquement plus libres. Et paradoxalement, on s'est éprouvé comme des sujets potentiellement grâce à cela. Donc il y a eu ça, c'est tout le paradoxe de la liberté, et c'est pourquoi ça a été un moment très très fort. Je pense, moi, à la différence de ce que dit Monsieur Tavani, c'est que il y a pas seulement la peur d'être seul, c'est qu'en fait dans le Covid, c'est la peur de mourir tout simplement, qui est quand même toutes les angoisses peuvent se rapporter à une seule, c'est-à-dire l'angoisse de mort. Et là, c'est ce phénomène-là qui est réactif. D'un point de vue symbolique avec l'antivirus, c'est à nouveau, on se sent extrêmement vulnérable dans la définition même de la vulnérabilité, c'est-à-dire comme un sujet mortel, et à nouveau, on se sent impuissant face à cette réalité. Et en fait, au-delà des faits et des choses qui finalement sont là pour nous rassurer, il y a cette angoisse de mort qui nous tient et qui nous rappelle qu'à tout moment, on est extrêmement fragile.
1: Et on se rend compte aussi avec les témoignages qu'on reçoit à quel point chacun reçoit différemment aussi ces informations liées au virus. C'est un peu ce que va nous dire Pascal au 01 56 56 44 00 sur RCF Notre-Dame. Bonjour Pascal.
0: Bonjour. Vous m'entendez bien ?
1: On vous entend et on vous écoute.
0: Eh bien, écoutez, moi, je suis pas d'accord avec tout ce qui se dit là.
1: Oui.
0: Notamment la charmante personne qui dit que c'est pour faire le buzz, que les réseaux sociaux font l'information. Non, c'est pas fait pour faire le buzz. Mmh. C'est surtout fait pour informer et donner une information qui permet de réfléchir et de reprendre son bon sens. Parce que on a quand même entendu tout et n'importe quoi au niveau du gouvernement. À coup, c'est je mets les masques, à coup, je les enlève, à coup, je mets ci, à coup, je fais ça. Ça a été un peu du grand n'importe quoi, tout ça pour nous bien nous embrouiller et nous faire peur. Alors non, je suis pas d'accord pour dire ça. Et heureusement que les réseaux sociaux étaient là, parce que la plupart du temps, les informations qui sont données en amont, bien avant, sont souvent révélées complètement vraies. Donc, il faut arrêter d'être bébête, hein, d'être bébête comme ça. Voilà, et puis...
1: Merci Pascal.
0: Voilà, ni l'antivirus, ni le Covid est effrayant. Ça dépend de la distance et de la hauteur qu'on prend.
1: Merci beaucoup.
0: Voilà, merci bien.
1: Merci Pascal pour votre appel dans Je pense donc j'agis. Alors, je crois que vous n'avez pas dit, hein, Elsa Godard, ni Jean-Louis Tavani, que tout ça c'était pour faire du buzz sur les réseaux sociaux. Mais je crois, Elsa Godard, c'est vous qui avez utilisé cette notion de buzz sur les réseaux sociaux où forcément chacun y va de son avis, surtout autour de, voilà, du virus. Allez-y Elsa, je vous laisse commenter.
4: Merci Pascal de m'avoir traité de bébête à la
1: radio.
4: Non, ça m'est jamais arrivé encore. Non, mais je plaisante,
1: C'était pas pour vous.
4: Non, ça m'amuse beaucoup. Ceci étant, il est évident que, comme je l'ai souligné, hein, ça fait peut-être 15 ans que je travaille sur les réseaux sociaux maintenant, il y a différents usages des réseaux sociaux et il y a différents réseaux sociaux. Et c'est notoire aujourd'hui que ce soit TikTok, X, il y a une volonté vraiment, et les algorithmes sont programmés de telle sorte à ce que certaines informations soient mises en avant de manière justement à ce qu'elle puisse faire le buzz. Bon, ça, c'est un usage des réseaux sociaux. Maintenant, qu'il puisse y avoir des informations justes et vraies qui circulent, heureusement. Tout le problème, c'est que tout est mélangé et confondu, et voilà, c'est bien difficile de faire.
1: Et c'est exactement ce que vous avez dit tout à l'heure, Jean-Louis Tavani, vous êtes d'accord, c'est que sur les réseaux sociaux, il y a beaucoup d'informations, des bonnes et des moins bonnes. Et c'est là où il faut aussi, alors pas être bébête, mais en tout cas faire preuve d'un peu de bon sens et de pouvoir justement faire le tri. C'est là où ça devient parfois compliqué.
3: Je pense que le principal problème avec les réseaux sociaux, c'est la non-vérification des informations. On voit qu'il y a des choses qui circulent, qui sont erronées, qui sont pas du tout vérifiées, qui reposent sur des principes de coïncidence. Je veux dire, si on regarde un petit peu pendant l'épidémie de la Covid, on avait il y a un laboratoire à Wuhan, donc au final le virus vient du laboratoire. Enfin, je veux dire, c'est des laboratoires, il y en a dans beaucoup de villes. Enfin, c'est juste de la coïncidence. On rapproche deux choses et on se retrouve donc avec des éléments après d'explication, là où en fait il n'y avait qu'une coïncidence. Ouais. L'idée, c'est parce qu'on parlait d'esprit critique. Je veux dire, il faut avoir un esprit critique, mais il faut que cet esprit critique repose au final sur des preuves de qualité, des preuves journalistiques, des preuves documentées, des preuves scientifiques. Moi, en tant que chercheur, par exemple, si demain je publie un article, je mets toutes les informations pour que quelqu'un puisse reproduire ce que j'ai fait.
1: Oui.
3: C'est bien cette idée-là de transparence. Sur les réseaux sociaux, on trouve quand même des choses qui sont sous couvert de vouloir diffuser une bonne information, sont très très peu étayées et reposent sur peu de choses. Après, ça se comprend aussi, parce que dans les réseaux sociaux, il y a l'aspect social, et il y a aussi cet aspect de, même pour les personnes qui adhèrent à certaines fake news, de faire groupe aussi entre eux, et au final, d'avoir une vérité autre. Mais bon, de près, c'est problématique, parce que ça entraîne aussi des comportements de non-suivi des consignes sanitaires et ça peut créer des problèmes.
1: Vous faites comme André et Pascal, vous réagissez ce matin à cette émission sur RCF Notre-Dame au 01 56 56 44 00 et vous nous regardez en vidéo sur la chaîne YouTube de Radio Notre-Dame.
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1: Avec Jean-Louis Tavani, jusqu'à 11h, vous êtes prof de psychologie sociale à Paris 8. Et Elsa Godard, vous êtes philosophe et psychanalyste. Elsa, on évoquait le rôle des réseaux sociaux. Il y a les vidéos aussi anxiogènes un peu, qui participent à cette montée de la peur. Des reportages un peu, en tout cas sur ce paquebot qu'on voyait, ce navire de croisière. C'est ce qui participe à cet emballement un peu général.
4: Mais disons que
1: c'est un peu tout ça en même temps, oui.
4: Quand on parle de réseaux sociaux, aujourd'hui, il n'y a quasiment plus un poste qui soit sans une vidéo. Que ce soit des influenceurs, que ce soit des streamers, que ce soit... On est saturé de vidéos. D'ailleurs, le scrolling, les réels et les short vidéos en permanence sont devenus un phénomène qui aujourd'hui est étudié. Et alors, c'est très important de pouvoir penser ce rapport à l'image, parce que finalement, l'image, c'est pas seulement une lecture que l'on a, c'est qu'elle s'impose à nous. Et moi, j'aime à dire que c'est l'image qui fait trauma. C'est par exemple, alors je prends toujours un exemple extrême, quand vous lisez les 11 000 verges d'Apollinaire, qui est un livre extrêmement trash, les points de vue de pornographie, c'est pas la même chose que quand vous regardez un film pornographique où l'image s'impose à vous. Et c'est l'image qui fait trauma. Parce que finalement, quand vous
1: lisez... Le parallèle est intéressant, Elsa.
4: quand vous lisez quelque chose, c'est votre imaginaire. Tandis que là, finalement, cette société de l'image, qui est arrivée avec l'avènement du numérique, cette société de l'image s'impose à vous. Et j'aime à parler d'ailleurs est-ce qu'on n'est pas en train d'assister à un viol de l'imaginaire en étant saturé d'images où on n'est plus capable de créer nos propres pensées. Et ça, c'est très important de le comprendre, parce que ce que vous dites, c'est que finalement un phénomène, quelque chose un fait qui est transformé en une interprétation anxiogène va se greffer à partir d'images qui vont venir étayer finalement ce phénomène et en donner l'illusion d'une preuve indéfectible, quelque chose proche de la réalité. Et donc finalement, on a beaucoup plus de mal à la remettre en doute. Et c'est vrai que l'enjeu, alors monsieur Tavani parlait de la preuve, mais c'est l'argument, c'est la démonstration rationnelle. Et il n'y en a pas sur les réseaux sociaux, il n'y en a pas le temps, c'est pas du tout l'usage qui en est fait. Et c'est bien tout le problème d'ailleurs. Et l'image vient accentuer cette problématique.
1: J'aimerais qu'on écoute une auditrice, Sarah, au 01 56 56 44 00. Bonjour Sarah.
6: Bonjour.
1: Et bienvenue sur RCF Notre-Dame. On vous écoute.
6: Merci Melchior. Oui, je voulais juste rebondir là-dessus parce que c'est vraiment intéressant. Tout ce que j'entends, ça m'enchante. Donc merci à vous tous. C'était pour vous dire que moi, depuis la crise du Covid, j'aborde les choses bien différemment. Déjà, je me suis coupée de tous réseaux sociaux, ce qui me fait gagner un temps incroyable dans ma vie, mais cela n'est pas le sujet. Surtout, maintenant, je vais vers d'autres sources. du style Kern Info, et donc toutes ces revues scientifiques qui me semblent bien plus fiables, qui sont factuellement bien plus fiables. Et du coup, j'aborde les choses avec beaucoup plus de sérénité. Et donc, cet antivirus-là, pour l'instant, je suis, mais je n'ai pas forcément d'impact ni psychologique, ni anxiogène. Voilà.
1: Bah écoutez, vous nous tiendrez au courant. Avec grand plaisir, Sarah. Mais merci beaucoup, vraiment, pour votre appel. Il est intéressant et il est vraiment complémentaire avec les témoignages qu'on a reçus depuis le début de cette émission. Jean-Louis Tavani, trouver des sources différentes, se renseigner suffisamment sur des sujets, ça s'apprend aussi. Et ça, c'est peut-être comme ça qu'on va finir cette émission ce matin, pour éviter cette contagion de la peur, pour éviter d'avoir peur autour d'un virus qui est pour l'instant maîtrisé. Pour réussir à ne pas tomber dans cette panique collective, il faut aussi apprendre à s'informer en écoutant... plusieurs médias différents, en lisant plusieurs sources différentes, c'est toute l'idée.
3: Oui, puis je pense aussi que l'éducation scolaire, l'université, même le lycée, le collège, voire peut-être même la primaire maintenant, il y a un enjeu derrière tout ça de développer une pensée critique, mais qui reste une pensée critique rationnelle, c'est-à-dire que... Parce que les personnes qui adhèrent aux croyances conspirationnistes vont dire qu'elles font preuve de pensée critique. Mais justement, en fait, la question c'est sur quelle preuve, sur quel argument, sur quel fait. Là, l'auditrice parle de Kern, donc on voit qu'elle se documente de manière très précise et je peux que me réjouvir de ça. Mais c'est vrai que tout le monde n'aura pas forcément
1: le même réflexe.
3: Ouais. Ouais.
1: C'est kern.info, c'est un site, c'est une plateforme de référence scientifique. On trouve beaucoup, enfin moi je trouve beaucoup d'invités sur ce site d'ailleurs.
3: Oui. C'est vrai que c'est pas le réflexe qu'a le citoyen classique. Ouais. Et quand on voit justement, je fais le parallèle avec l'émission d'avant, la défiance qu'il peut y avoir envers les médias et notamment vers l'audiovisuel public, qui justement devrait avoir une certaine forme d'étalon un petit peu en termes de rationalité et de pensée critique, même si effectivement c'est pas toujours le cas et voilà, il peut y avoir des soucis. Mais voilà, c'est important justement d'aller sur des médias différents, d'éviter aussi de tomber sur des médias qui sont trop idéologiquement marqués et de garder une forme de rationalité et de pensée critique. Je pense que c'est très très important, aussi bien pour les questions d'épidémie et les questions sanitaires que pour toutes les questions auxquelles le citoyen est confronté.
1: Et ça rejoint aussi, Elsa Godard, le contenu de votre livre qui est sorti l'année dernière chez First, La politique de l'angoisse, comment résister au chaos dans la démocratie. L'idée, c'est de se dire, voilà, face à toutes ces actualités, parfois qui sont un peu anxiogènes, alors nous, dans les médias, parfois c'est inévitable, on est obligé d'en parler pour informer. Alors, on essaie de prendre du recul, un peu comme ce matin, pour éviter de paniquer sur les sujets. Mais l'idée, c'est aussi de protéger notre démocratie.
4: Oui, exactement. Que devient une démocratie qui serait gouvernée par la peur ou plus encore par l'angoisse? Dans ce livre, j'avais à cœur de démontrer que si depuis Machiavel, l'affect du politique, c'est la peur, il est préférable de se faire craindre, de se faire aimer, rappeler le prince. Et effectivement, aujourd'hui, il y a un déplacement de l'affect pour... on le voit par exemple sur des dirigeants illibéraux comme Trump, où finalement, il y a une montée de l'angoisse, une montée de l'irrationalité. Et évidemment, ça met terriblement en danger notre démocratie. Contre ça, je pense qu'il est important de préconiser une éthique, que ce soit une éthique dans la manière de se comporter vis-à-vis de l'information, c'est-à-dire aussi bien aller chercher, déjà douter de la manière dont ça peut être présenté, aller chercher les sources premières, remonter aux faits eux-mêmes, être capable de mettre en place, parce que l'esprit critique c'est avant tout la question du doute et de la vérification. Et la deuxième chose, c'est aussi une éthique journalistique, c'est-à-dire qu'il y a une responsabilité et dans le discours politique et dans le discours médiatique, la manière de présenter les informations, la manière de les traiter. Et cette éthique aujourd'hui me semble fragilisé. Parce qu'il y a des enjeux derrière tout ça, des enjeux de pouvoir, par exemple.
1: Alors tous les deux, vous intervenez ce matin, Jean-Louis Tavani et Elsa Godard, sur RCF Notre-Dame, c'est la radio chrétienne. Comment on trouve un petit peu d'espoir dans tout ça, Jean-Louis Tavani
3: Justement, je voulais en parler.
1: Bien sûr, mais vous êtes là pour ça.
3: Je pense que le doute vient sur la perte de confiance. Je veux dire, on perd confiance dans nos institutions, on perd confiance dans son proche, on perd confiance... peut-être que justement, l'idée, ça serait de regagner confiance, de se refaire un peu unité, d'une certaine façon. Et comme ça, peut-être que le doute existerait moins et qu'on aurait peut-être plus confiance dans les pouvoirs politiques, dans les institutions journalistiques, et que tout ça nous permettrait de vivre un peu plus de manière harmonieuse et
1: en communion.
3: En communion, peut-être sans, oui. Ouais. Le terme est pas mal.
1: Ouais, il est adapté, je pense, à cette émission et à cette radio. Elsa Godard ?
4: Mais moi, je pense que ce qui me semble fondamental, et pour la démocratie et pour le vivre ensemble, c'est de retrouver l'importance du corps social. C'est-à-dire, finalement, à un moment donné, sortir des réseaux sociaux, sortir de la télé, sortir des infos, et aller discuter avec son voisin, aller discuter avec ses amis, et confronter ces échanges. Passer peut-être du débat au dialogue, si cher à Socrate, c'est-à-dire la confrontation d'idées rationnelles et d'arguments, mais in vivo, en chair et en os. Il ne faut pas oublier que la philosophie est née de l'oralité. Il ne peut y avoir de philosophie ni de dialogue sans l'autre. Et j'aime à penser que cet autre, au-delà de ChatGPT, est un autre fait d'affect de chair. Et surtout, c'est dans la pensée vivante que peut se créer une réflexion. Et remettre l'importance du corps social au cœur de nos démocraties.
1: Et garder espoir, Elsa Godard. Alors parfois, ça fait un peu bisounours de dire ça, mais si, ça fait partie de notre démocratie.
4: J'ai l'espoir chevillé au corps depuis toujours. Ouais. J'ai écrit 20 livres, fait d'espoir. D'ailleurs, on m'a souvent targué d'avoir une naïveté, mais j'ai une naïveté tout à fait assumée. Et je pense que ce qui est humain n'est pas prêt ni de se tarir, ni de cesser de se réinventer en permanence.
1: Merci vraiment à tous les deux d'avoir participé à cette émission. C'était vraiment intéressant. J'espère ne pas vous réinviter, en tout cas pour parler d'un Covid, pour le coup d'un confinement ou autre. Mais en tout cas, je vous réinviterai avec grand plaisir. Pour parler d'autres sujets, c'était vraiment très intéressant. Jean-Louis Tavani, je rappelle que vous êtes professeur de psychologie sociale à Paris 8 et que vous avez travaillé sur l'impact de la mémoire collective et des émotions. Elsa Godard, merci également à vous. Je tamponne votre carte de fidélité. Il y a déjà beaucoup de coups de tampon. Et c'est un plaisir de vous entendre à chaque fois. Vous êtes philosophe et psychanalyste. Vous êtes autrice de La politique de l'angoisse, Comment survivre au chaos dans la démocratie. C'est sorti chez First en octobre 2025. Merci vraiment à tous les deux. Beaucoup. Merci à Pierre-Henri, Sabine et Amaury qui étaient ce matin à la réalisation. On va se retrouver demain, évidemment, dans Je pense donc j'agis, pour un anniversaire, les 50 ans du loto. Mais on va parler des risques pour les paris, les jeux d'argent, ce risque d'addiction autour de ces jeux. Ce sera demain de 10h à 11h dans Je pense donc j'agis. Vous aurez bien sûr la parole comme chaque matin pour participer et pour réagir.

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1: Écoutons le psaume 67. Le Dieu qui est le nôtre est le Dieu des victoires.
2: Dieu se lève et ses ennemis se dispersent. Ses adversaires fuient devant sa face. Mais les justes sont en fête, ils exultent devant la face de Dieu, ils dansent de joie. Père des orphelins, défenseur des veuves, tel est Dieu dans sa sainte demeure. À l'isolé, Dieu accorde une maison. Aux captifs, il rend la liberté. Que le Seigneur soit béni. Jour après jour, ce Dieu nous accorde la victoire. Le Dieu qui est le nôtre est le Dieu des victoires. Et les portes de la mort sont à Dieu, le Seigneur.

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1: À l'heure où l'on nous apprend sans cesse que nous sommes victimes de charge mentale ou autre burn-out, à l'heure où le piège des 24 heures chrono nous menace tous les jours ou presque, à coup de to-do list non exécutée, à l'heure où, entre deux, j'ai pas le temps, sans le dire à personne, on a déjà perdu une heure et demie à scroller sur Instagram ou à avaler 5 séries sur Netflix, car flemme de dire stop. Qu'est devenue la liberté, le libre arbitre dans tout ça? Oui, les amis, et la vie dans tout ça. Avons-nous tout simplement oublié de regarder, d'écouter, de respirer, de goûter, bref, de savourer ce que Dieu ou l'univers, c'est selon, nous offre à contempler chaque jour? Sommes-nous condamnés à la tristesse de ne pas y arriver? Pourquoi avons-nous tant de mal à savourer la vie? C'est au fond la question que je vais poser à mon invité aujourd'hui, qui est Théophane Leroux. Bonjour Théophane.
2: Bonjour Marie-Ange.
1: Je suis ravie de vous recevoir dans cette émission Quête de sens.
2: Eh bien, merci beaucoup.
1: Vous êtes un vrai contemplatif, avant de vous présenter correctement.
2: Alors, dans le mot contemplatif, il y a le mot hâtif aussi, il n'y a pas que ça, mais j'essaye d'être un peu contemplatif, oui.
1: En tout cas, vous avez publié cet ouvrage, « Ce temps où nous mourrons de ne pas vivre », le journal d'une reconversion, je dirais plutôt, deux reconversions au pluriel, parce que vous reconvertissez chaque mois, en fait, finalement.
2: Tous les trois ans.
1: Bon, bah, j'étais
2: presque. J'essaye d'arrêter.
1: En tout cas, vous qui avez publié ce livre chez Plon, alors précisons que vous êtes, pour nos auditeurs, vous êtes journaliste, vous avez été pendant longtemps ouvrier viticole, entre les deux, votre cœur a balancé, n'est-ce pas, pendant plusieurs années. Et maintenant, vous vous êtes un peu recentré, vous avez choisi votre camp.
2: Alors, j'ai choisi mon camp. Bah, effectivement, j'ai testé le travail de la vigne pendant trois ans.
1: Et de la vigne.
2: De la vigne, oui. Et puis, je suis revenu à mes premières amours, que sont le journalisme et la communication, mais en ayant toujours une part de petite envie de continuer à regarder la nature.
1: Vous faisiez partie dans une première partie de votre vie de ces personnes qui meurent de ne pas vivre. Vous avez eu cette sensation à un moment donné où il y a eu un avant et un après, Théophane Leroux, pour rentrer tout doucement dans notre sujet, au fond. On est tous touchés par ça, qu'on le veuille ou non. C'est un peu ça ma question.
2: Je pense qu'on est un peu tous touchés par ça. Effectivement, moi, quand j'ai commencé à travailler en 2022-2023, j'étais plein de bonnes intentions, plein de bonnes volontés, puis je me suis jeté à corps perdu dans mon travail de journaliste. À l'époque, j'étais en presse locale. Et puis, les journées se sont allongées. Je suis vraiment senti brûlé. Alors, je ne sais pas s'il faut parler de burn-out. C'est peut-être un petit peu. C'est un mot très précis qui désigne quelque chose de très précis. Je ne sais pas si j'ai vraiment vécu
1: aussi.
2: Ça. C'est un mot valise, oui. Donc, moi, j'avais juste un petit baluchon. Mais j'ai vraiment été un moment très épuisé. Et je me suis dit, voilà, il faut que je change quelque chose dans ma vie. J'ai essayé de prendre un peu de recul. Et puis j'avais cette envie de partir, de quitter Paris, de quitter la rédaction, de quitter l'open space,
1: ouais.
2: De quitter le métro du matin. Vous savez, Marie-Ange, c'est terrible.
1: Je
2: le
1: sais
2: métro
1: très
2: du
1: bien.
2: Matin.
1: Oui. Ou le train pour les banlieusards, dont je fais partie maintenant. Mais c'est ça.
2: De casser un peu ce rythme et de retrouver quelque chose d'un peu plus naturel, de marcher sur mes deux pieds sur la terre. Et puis à un moment, j'ai eu l'opportunité de quitter mon boulot pour aller travailler dans les vignes et j'y suis allé.
1: Quelle mouche vous a piqué?
2: Oh, plus d'une. C'était peut-être un troupeau de mouches. Mais c'était le bon moment, en fait. C'était juste après le Covid. Alors, un peu comme tout le monde, j'avais envie de me reconvertir. Vous savez, c'était un peu la période où on vous disait c'est la reconversion, c'est génial, on va tous partir.
1: Enfin la liberté.
2: Enfin la liberté. On va se reconnecter à la nature, un mot dont j'ai horreur, parce que si quelqu'un a trouvé la prise pour se reconnecter, j'aimerais bien savoir où est-ce qu'elle est. Et puis j'ai vraiment quitté Paris aussi. J'aime bien Paris en touriste, mais j'ai beaucoup du mal à y vivre. Donc c'était un peu tout cet ensemble-là. Et puis j'ai eu cette chance-là de pouvoir partir en congé sabbatique. À l'époque, je travaillais pour l'hebdomadaire Famille Chrétienne.
1: Ça ne s'est pas empêché de l'avouer sur RCF Notre-Dame, tout va bien.
2: Ça va, je suis absous, ça fait trois ans, le délai est passé de toute façon. Et puis je suis parti en congé sabbatique et puis je suis resté, puisqu'on m'a proposé de rester dans les vignes. Et j'y suis resté trois ans et demi.
1: Ah, parce que vous auriez pu faire le chemin de Saint-Jacques, beaucoup le font pour se reconnecter ou se connecter.
2: J'aurais pu faire le chemin de Saint-Jacques, mais j'avais vraiment envie de tenter l'aventure d'avoir un métier qui me porte dehors, qui m'oblige à être au contact de la nature, au grand air, changer complètement d'environnement en fait. Je ne voulais pas en faire une simple parenthèse.
1: Ouais. Partir, c'est aussi aller au désert, lieu où l'on rencontre Dieu ou le diable. Parfois les deux en même temps, dites-vous. C'est aussi le lieu du combat. Et le plus rude d'entre eux, pas celui contre les autres, mais contre soi-même. Ayant renoncé à l'aube de mes 27 ans, à la vocation monastique, dites-vous, je hantais les seuils des cloîtres sans jamais oser y entrer. J'ai tout de même toujours eu bien envie de simplifier ma vie, de racler le gras pour ne conserver que chair, nerfs et os, pour la tourner vers ce Dieu mystérieux dont la présence m'est évidente, mais dont le silence m'effraie autant qu'il me trouble. En fait, ce qui est intéressant, c'est que vous ne faites pas partie de ces écrivains dont on reçoit beaucoup de livres, ici et ailleurs dans d'autres rédactions, dans lesquels il y a une espèce de... comment peut-on dire ça ? Il y a l'avant et il y a l'après, quoi. Donc voilà, une fois que la reconversion est faite, une fois que voilà, le chemin, par exemple, de Compostelle est fait, tout est rose. Enfin, c'est pas tout est rose, mais on sent que c'est la nouvelle page se tourne et alors on a une nouvelle vision sur les choses, sur le monde, sur soi, etc. Vous, c'est pas du tout ça. Et c'est pour ça que c'est très intéressant, parce que c'est un livre très incarné, me semble-t-il. Et vous, vous n'éludez pas la finalement, la vie telle qu'elle est, quoi. Qu'on soit dans le Larzac, qu'on soit ouvrier viticole, qu'on soit dans un open space, de toute façon, la vie est dure. On est d'accord, Toffalo, ou pas ? À 11h06, le lundi matin, tout va bien, les amis.
2: La seule chose qui est complètement rose, c'est votre pull aujourd'hui, Marie.
1: Je vous remercie. Bah, c'est moi, quand je mets du rose, c'est que je ne vais pas bien, en général. C'est pas... non, je plaisante. Mais ça donne... Effectivement, on se donne les moyens que l'on peut, qui sont à notre portée, pour rendre... pour donner à cette vie qui nous est prêtée, qui nous est donnée, prêtée, c'est selon, soit une dimension joyeuse, soit une dimension belle, soit... Enfin, redonner à la vie, c'est l'aide de noblesse, et puis se donner du courage, tout simplement, pour se lever chaque matin, cher ami Théophane Leroux. Et c'est vrai que qu'on soit ouvrier viticole, journaliste, banquier, trader ou à l'usine, de toute façon, il y aura des contraintes, il y aura des choses difficiles à vivre. Mais ça, c'est quelque chose... que vous avez découvert, parce que vous le racontez vraiment chaque mois, donc c'est un journal mensuel, hein, et c'est dans tous les pans de votre parcours de vie, il y a ça, il y a ce combat.
2: Ben, je pense que, enfin, en tout cas, moi, je ne fais pas partie de ces gens qui ont eu une illumination à un moment en se disant, c'est génial, voilà quelle est ma vocation, voilà quel est mon boulot, etc. Je me suis toujours posé plein de questions, je m'en pose encore beaucoup aujourd'hui, parce que rien n'est réglé, et puis la vie avance, la vie évolue, et puis, ma foi, on est quand même un peu obligé de se repositionner un peu en permanence, en tout cas, quand on n'a pas une idée de génie, ce qui est mon cas. Et voilà, je pense qu'on en parlait un petit peu hors antenne tout à l'heure, mais il y a une question un peu de discipline de vie, d'accepter un peu au quotidien, de prendre le temps aussi, que les choses changent. En fait, dans sa vie, on ne donne pas des grands coups de barre pour aller à droite, à gauche ou
1: premier
2: en arrière.
1: Premier conseil.
2: Je ne sais pas si je suis bien placé pour donner des conseils, mais je pense qu'en fait, il faut aussi accepter que le temps fasse de l'effet dans les vignes. Et moi, c'est quelque chose que j'ai appris. Le temps fait énormément d'effet. On prend... énormément de temps pour... On ne va pas décréter du jour au lendemain qu'un domaine passe en bio, par exemple. Il faut au moins 3 ans de reconversion. Et moi, dans le domaine où je travaillais, au bout de 3 ans et demi, je commençais enfin à voir le résultat de certaines pratiques que mon employeur avait décidé de mettre en place quelques années auparavant.
1: Ouais.
2: Et donc, dans nos vies, c'est pareil. En fait, on élague petit à petit, puis on s'aperçoit que plus on élague, plus on fait un peu attention, plus on donne beaucoup d'engrais et de compost au pied, et bien, ma foi, plus on produit des fruits de meilleure qualité.
1: Il y a aussi le rapport aux autres que vous explorez en long, en large et en travers dans ce livre. Vous parlez des ressources humaines versus la vie dans les vignes entre travailleurs, quand aussi le rapport à la solitude, mais à la saine et à la saine et à la sainte solitude d'une certaine façon. Il y a la solitude de l'homme moderne, de la femme moderne, de l'être de notre société qui souffre la solitude, j'en veux dire subie, mais c'est trop léger de dire ça, c'est-à-dire que on est les uns contre les autres dans les métros du matin, comme vous le disiez, ou dans les trains. À côté de ça, on est complètement seul. On est en train de scroller comme presque comme des abrutis, finalement, Théophane Leroux. Et votre discours, c'est de dire justement, c'est un conseil de plus, mais le premier apprentissage pour apprendre peut-être à savourer davantage la vie, c'est vous voyez, quand vous racontez être seul dans les vignes, c'est quelque chose d'extraordinaire, mais il faut se recâbler d'une certaine façon. Ça, c'est une question que je vous pose. pour pouvoir capter la beauté du moment, c'est-à-dire les odeurs, apprendre à respirer à nouveau, à sentir les choses, sentir les vignes, l'odeur du raisin qui transpire, le soleil, la pluie, c'est pas les mêmes odeurs, c'est pas les mêmes lumières, etc. Ça, c'est du travail aussi.
2: Ben, c'est effectivement du travail, ou en tout cas une certaine forme d'entraînement, de discipline. Finalement, on s'entraîne, on se donne des objectifs pour courir des marathons, faire du sport, etc. Mais on se donne assez peu d'assaise dans nos vies quotidiennes pour ce genre de choses. Et que vous l'avez bien dit, nos téléphones sont un danger dans les vignes ou ailleurs d'ailleurs, parce que l'on soit dans un open space ou en train de travailler, la tentation est grande dès qu'on fait une pause de sortir le téléphone.
1: Et ça, il n'y
2: a pas besoin d'être un grand cadre à la Défense pour avoir le cerveau complètement matrixé par son téléphone. Au contraire, c'est peut-être pire dans certaines catégories de la population que j'ai pu côtoyer. On court évidemment toujours après le temps, hein, et puis dès qu'on a une petite pause, frénétiquement on sort notre téléphone. C'est vrai que je pense que ça ne nous aide pas à avoir une vie intérieure qui nous permet justement de poser un regard, de s'émerveiller du chant d'un oiseau ou d'un lever de soleil.
1: Ouais.
2: Vous connaissez évidemment cette phrase de Bernanos qui disait que le monde moderne est une gigantesque conspiration contre toute forme de vie intérieure. Voilà, peut-être que le téléphone est ce qui représente le mieux cette phrase.
1: Oui, vous dites, alors voilà, c'est beau ce passage, effectivement. Hein. Vous dites, au fond, j'aimerais être aussi rond et doux qu'un vieux galet poli par la mer et être à ma place sans que personne ne me remarque, sauf peut-être un enfant avide de ricochet. Parfois, je désire être tout seul, vraiment seul, dans les vignes pour profiter du silence sublimé par le chant des oiseaux. Pourquoi n'a-t-on pas encore interdit les enceintes Bluetooth, les haut-parleurs de portables ou les collègues bruyants? C'est sûr qu'aujourd'hui, c'est presque un luxe, le disait à ce micro Christophe André il y a quelques semaines. Maintenant, le silence se paye, et même très cher dans tous les sens du terme. Théophane Leroux, faut-il s'en inquiéter? Oui, certainement.
2: Certainement, là, j'étais en train de lire un essai de Paul Klotz qui vient de sortir chez Flammarion, où il parle de la brutalisation du monde. Et il parlait notamment de tous les mots qu'on peut avoir de notre époque. Et effectivement, le manque de silence en est un. Il y a toujours du bruit, il y a toujours des bruits, il y a toujours eu des bruits organiques, comme le passage d'une charrette ou le hurlement d'un chien en pleine lune, il y a quelques siècles maintenant. Mais aujourd'hui, on a un espèce de bruit de fond permanent. Et puis, il y a des choses très agressives, en tout cas de mon point de vue.
1: Ouais.
2: Le passage d'un avion, une enceinte Bluetooth, un téléphone sur haut-parleur, qui vienne d'un jeune de banlieue ou d'un boomer appelle son ami pour parler de son tournoi de belote dans le train. Moi, je trouve ça très agressif et je pense que
1: Luc Ferry parlait de vomi. Il disait que les gens qui vomissent leur vie.
2: Oui, effectivement. Enfin, il y a quelque chose de très agressif, de très. Et puis, on s'abstrait de tout ce qui nous environne, à commencer par les personnes, mais aussi de tout le reste.
1: Ouais.
2: Et effectivement, quand on a son téléphone branché sur haut-parleur en visio avec quelqu'un, on ne peut pas regarder un oiseau qui passe ou une belle fleur qui est en train d'éclore à côté de nous, c'est pas possible en fait. Et ça empêche aussi les autres de le faire.
1: Ouais. Alors vous parlez d'une reconversion. C'est vrai que pendant le Covid, beaucoup de Français se sont posé la question ou se sont lancés dans la reconversion. Peut-être que c'est plus fort que nous Alors vous n'aimez pas ce mot, c'est un mot très très très utilisé aujourd'hui. Évidemment, on entend beaucoup se reconnecter, se retrouver, se descendre dans son intériorité. En tout cas, vivre, retrouver le sens de la vie, la vraie quoi. En gros, ne plus courir après le temps, ne plus nous épuiser, nous brûler de l'intérieur. Vous dites qu'il soit enthousiaste ou plus nuancé, ces histoires de reconversion traduisent une tendance lourde dans notre société. Selon les études, on estime qu'entre 40 et 60% d'actifs souhaitent changer de métier. Un sondage IFOP qui datait de 2020 indiquait que 46% des cadres souhaitant une reconversion l'envisagent dans un métier manuel ou artisanal. Il existe autant de motivations que de personnes changeant d'orientation professionnelle. Alors, c'est vrai que l'envie, c'est une chose, le faire, c'est autre chose. Mais est-ce que derrière, il n'y a pas une bonne nouvelle? Derrière ces envies qui sont nées, qui ont été boostées, si je puis dire, pendant le Covid, par le confinement, par le fait que le temps enfin s'arrêtait un peu, le bruit s'arrêtait aussi un peu. Alors, on a goûté cette quiétude, cette espèce de paix, en fait, tout simplement à travers l'interruption des bouchons, des bruits. On ne se rend même pas compte de tous ces bruits, effectivement, c'est brutal. Et est-ce que c'est pas une bonne nouvelle tout simplement? Est-ce qu'il n'y aurait pas à se réjouir de est-ce que c'est pas plus fort que nous finalement? Est-ce que la nature va pas gagner le combat ou non? Parce que c'est vrai que c'est très chaotique là, c'est presque un marasme. On vit dans une crise dans tous les sens quoi. La crise du bruit, la pollution interne. L'anxiété généralisée, les tentatives de suicide, la dépression, on pourrait passer 52 minutes juste à évoquer tout ce qui ne va pas dans ce monde de brut.
2: Un grand philosophe du 20e siècle qui disait qu'on me donne l'envie d'avoir envie, vous aurez reconnu Johnny Hallyday évidemment. L'envie d'avoir envie, mais c'est vrai que je pense que la période du confinement, du Covid, des couvre-feux à répétition a effectivement montré à beaucoup de gens qu'il y avait autre chose que le train-train quotidien et permettait, enfin, de donner envie justement, l'envie d'avoir envie de changer, l'envie de faire autre chose, l'envie d'aller voir ailleurs si par hasard
1: aussi,
2: on y
1: hein.
2: est. Et ouais. puis bah, ça montre que finalement, beaucoup de choses autour desquelles tournent nos vies, le travail, le train-train quotidien, le divertissement, et bah, finalement, dès que ça s'arrête, on s'aperçoit qu'il ne reste pas grand-chose. Et c'est là que, bah, quels sont les piliers de nos vies aussi? Qu'est-ce qu'on a envie de mettre au centre de nos vies? Est-ce que c'est notre famille, nos enfants, nos conjoints, ou est-ce que c'est notre travail, est-ce que c'est notre vie sociale qui, en fait, on s'aperçoit, est très superficielle. C'est-à-dire que dès qu'il y a un virus, le moindre virus qui sort d'Asie et qui nous confine, on n'a plus ça, en fait, on n'a plus ces béquilles, on n'a plus tous ces divertissements. Et les choses les plus importantes, c'est celles sur quoi reposent vraiment nos vies. Et donc, on comprend que ça puisse donner envie de faire autre chose. Après, évidemment, en permanence, on a envie de changement, l'herbe est toujours plus verte quand on la regarde de loin, et j'allais dire, c'est pas mauvais non plus d'aller voir si l'herbe est plus verte.
1: C'est pas mauvais.
2: Ça me semble bien de tester, après tout, si on, au fond,
1: c'est un peu ce que vous avez fait, vous. Hein.
2: Moi, c'est complètement ce que j'ai fait, donc je suis en train de m'auto-absoudre à l'antenne, c'est très bien. Mais si, en fait, on a un désir en soi qui est enfoui depuis longtemps et qui revient, il faut se mettre en demeure de le réaliser, ce désir, sinon enfin, il vaut mieux, comme disait l'autre grand philosophe, il vaut mieux vivre avec des remords qu'avec des regrets, c'est ça, non?
1: Tout à fait.
2: C'est Big Flo et Oli, je crois. On est vraiment dans on est vraiment dans les grandes citations. Mais effectivement, il vaut mieux tester certaines choses plutôt que de se dire, je crois que jamais personne sur son lit de mort s'est dit, ah là là, c'est génial, je suis en train de mourir, j'avais un beau compte en banque, j'ai eu un beau travail. En fait, en général, c'est plutôt les projets qu'on a faits, c'est plutôt les œuvres qu'on a créées, c'est plutôt la famille qu'on a construite, qui sont nos plus grandes fiertés, qui sont ce qui va rester. Finalement, ce qui passe pas, c'est l'amour. Et l'amour, c'est l'amour qu'on a mis dans les belles tâches qu'on a faites. En général, on met pas de l'amour dans un tableau Excel.
1: Avec ou sans Dieu? C'est la même logique dans laquelle
2: je pense que c'est pas pour rien que alors moi je pense que Dieu existe et je pense que Dieu est amour, donc après si les gens ne mettent pas Dieu derrière l'amour, tant pis, tant mieux, j'en sais rien, c'est pas mon problème, mais je pense que quoi qu'il en soit, en fait, même si Dieu n'existe pas, l'amour existe et l'amour ne passe pas.
1: Et l'argent?
2: Et l'argent, a priori, ça passe.
1: Ça vous a pas mal titillé, l'argent?
2: Oh, ça me titille encore un petit peu. Hein. Je ne suis pas encore assez rentier pour pouvoir en profiter.
1: Ça ne titille pas votre vie. Vous êtes les moines, les bénédictins, les cisterciens.
2: Je pense que ça les titille d'une autre façon. En fait, tout l'enjeu, c'est de réussir à s'extraire de la peur de manquer qui nous marque tous. En tout cas, moi, ça me marque. Il y a des gens qui sont peut-être plus déliés de ça, mais moi, j'ai toujours. J'ai besoin de gagner ma vie pour vivre et pour essayer de libérer du temps pour écrire mes livres. Avec ça, je suis toujours un petit titillé. Qu'est-ce que je ferais mieux de faire? Est-ce que je ferais mieux de faire un article pour tel journal et gagner 3 sous plutôt que d'écrire une page de mon livre qui ne me rapporte pas 3 sous tout de suite, a priori? est-ce que je ferais pas mieux d'avoir un métier un peu plus rentable que celui que je fais aujourd'hui, ou parce que je travaille pour la communication de la diocèse, je suis payé à mi-temps, donc je travaille à mi-temps, je suis payé à mi-temps, c'est normal, mais je n'ai pas non plus des grands besoins. Enfin, j'ai quand même besoin d'avoir un loyer, de payer un loyer, de manger quelque chose. Donc, ça va vite, tout le monde le sait. Pour moi, les récits de reconversion, justement, tournaient un petit peu autour d'un côté conte de fées. On avait l'impression que les personnes qui se reconvertissaient vivaient d'amour et d'eau fraîche. C'est pas mon cas. En tout cas, j'ai pas encore réussi à
1: vivre que d'amour et d'eau fraîche. Parce qu'on pourrait croire ça au début de votre livre. On dit, oh là là, encore un de ceux qui cherche à vivre le lit de la jungle, quoi. C'est-à-dire, voilà, apprendre à vivre d'amour et d'eau fraîche, se satisfaire du nécessaire. En fait, c'est pas du tout si simple. On est tous torturés. Vous dites même, voilà, ce que j'ai lu tout à l'heure, Théophane Leroux, quand vous dites le Dieu et le diable, enfin c'est le combat est sans cesse là, quoi. Et il nous dit le combat n'est jamais terminé, en fait. Alors c'est peut-être un discours un peu monastique, monacal. N'empêche que c'est ça la réalité de la vie, c'est aussi ça, c'est-à-dire que on peut se poser la question dans tous les sens. Est-ce mieux ici? Est-ce mieux là-bas? Baudelaire s'interrogeait déjà sur le sens du voyage. Partir pour partir. Est-ce que tu pars pour partir? Est-ce que tu pars pour rentrer? Pour mieux rentrer? Tu pars pour mieux apprivoiser la difficulté du réel qui t'attend. En tout cas, vous dites que le travail qui allait de soi, il y a peu, ne va plus de soi à un moment donné. D'ailleurs, plus rien ne semble aller de soi. On multiplie les coachings, les retraites, les masterclass, ça c'est bien vrai, les formations pour des choses qui semblaient évidentes à nos grands-parents. Le travail, l'amour, la vie de couple, la masculinité, la féminité, etc., etc., etc. Personne n'oserait prétendre que tout cela était plus facile à vivre avant, mais c'était peut-être plus évident. Qu'est-ce que vous avez voulu dire par là exactement, plus évident qu'avant?
2: J'ai voulu dire ce que j'ai essayé d'écrire, je ne sais pas du coup si c'est très clair.
1: C'est pour vous entendre préciser un peu votre pensée, c'est tout.
2: Et il me semble effectivement qu'aujourd'hui, il y a énormément de choses de la vie normal, enfin rien d'exceptionnel. Se marier, élever, avoir des enfants, ouais. Travailler, ce sont des choses du plus quotidien, en fait, enfin objectivement.

0: La vie peut-être en société, ces bases-là étaient moins questionnées, qu'on se posait moins, que c'était voilà, un peu plus simple, dans le bon sens du terme, pas simpliste, mais que finalement il y avait une certaine forme d'évidence dans c'était là, et on ne se posait pas trop la question. Peut-être qu'on se pose un peu
1: pourquoi
0: trop de questions sur ces choses-là.
1: Qu'est-ce qui se passe ?
0: Je ne sais pas, je me pose des questions moi-même, c'est ce que je dis dans mon livre d'ailleurs. J'ai écrit aussi un peu le livre pour se démêler tous les fils qui se trappent dans mon cerveau et dans mon cœur et dans mon âme.
1: C'est pour ça que.
0: Un peu tous enchevêtrés.
1: On s'y retrouve tous d'une certaine façon, j'ose le dire, mais les auditeurs. En diront ce qu'ils souhaitent. En tout cas, ce temps où nous mourrons de ne pas vivre journal d'une reconversion, je suis en compagnie de Théophane Leroux, qui a publié cet ouvrage chez Plon, journaliste qui fut ouvrier viticole, qui s'est reconnecté, non je plaisante, qui s'est retrouvé d'une certaine façon, qui a permis une période de sa vie, qui a permis de redonner de la sève, en tout cas à son existence. Nous en parlons ensemble. Pourquoi avons-nous tant de mal à savourer la vie? On se retrouve juste après la pub. À tout de suite, les amis.
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1: Pourquoi avons-nous tant de mal à savourer la vie? Nous en parlons avec un grand contemplatif, mais pas que, Théophane Leroux, qui est journaliste et qui a été ouvrier viticole. Ce temps où nous mourrons de ne pas vivre, journal d'une reconversion parue aux éditions Plon, qui est une sorte de journal, mois après mois, il nous raconte justement cette période de sa vie où il a un peu tergiversé, il est allé s'expérimenter, il était s'essayer dans les vignes, au travail de la vigne. Vous avez d'ailleurs tout testé hein, dans le travail de la vigne, vous avez voilà, vécu, vous avez cueilli le raisin, vous avez tout fait, c'est ça, dans la chaîne
0: bah, si je peux dire. Oui, on peut dire presque ça. La seule chose que j'ai pas fait, c'est de vendre des vins pendant un salon. Mais j'ai conduit des tracteurs, j'ai bêché des vignes, j'ai taillé des vignes, j'ai cueilli des raisins pendant les vendanges, j'ai vidé des cuves à la pelle pour enlever le raisin, enfin le marc de raisin qui était pressé, etc. etc. Enfin, j'ai tout fait, presque.
1: Vous parlez aussi des moines, donc ça on va en parler, parce que c'est quelque chose qui vous a quand même traversé l'esprit, voire questionné profondément par leur statut particulier, dites-vous, et leur façon de se placer dans une chaîne de transmission. Les communautés monastiques ont une vision de la vie à très long terme. Le moine ne cherche pas un bref et violent effort qui serait une performance à répéter, mais le travail recommencé qui demande de l'endurance. C'est drôle parce que c'est complètement antinomique avec votre côté slasher, Théophane Leroux, il y a un paradoxe. Cette vie monastique vous a fait rêver. Et pourtant, après, je ne vous connais pas très bien, après avoir lu votre livre, il me semble que vous avez un côté quand même oiseau libre.
0: C'est bien pour ça que je ne suis pas moine.
1: En fin de compte. Non mais ça vous quand même titille. Qu'est-ce qui vous est rêvé au fond dans cette vie monastique
0: hein? En fait, il y a eu quand même... pour moi, ma vraie découverte entre guillemets, avec la vie monastique commence en 2015, où j'ai fait un séjour dans un monastère cistercien, cher à mon cœur, et j'ai eu la chance, la grâce de pouvoir discuter plusieurs fois avec le père Abbé, qui m'a un peu remis d'équerre et qui m'a un peu fait comprendre que quand on était chrétien, c'était il fallait prendre en compte dans sa vie l'existence de Dieu et ne pas agir comme si Dieu n'était pas là, ce qui était un peu mon cas à l'époque. Et moi,
1: qui était votre cas?
0: C'est-à-dire que je vivais ma vie de chrétien lambda, j'essayais de bien faire les choses, j'étais pas un méchant garçon, mais
1: vous avez été un bon scout,
0: moi je suis la caricature.
1: Vous annoncez la couleur. Hein.
0: Ça y est.
1: Ça m'a fait rire le début de votre livre. Il y a tout, il y a tout qui va. Attendez, je retrouve le début de votre livre.
0: Je suis né à Versailles, je viens d'une famille nombreuse.
1: Je suis la caricature parfaite du Versaillais. Je suis né, j'ai été baptisé à Versailles dans une famille catholique pratiquante. Mon père était officier, ma mère m'est revoyée. Je les vous vois toujours. J'ai une chevalière qui me vient de mon grand-père, des ancêtres plus ou moins nobles. J'ai fait toute ma scolarité dans des écoles privées. J'ai 5 frères et sœurs, dont l'aînée est religieuse et le second prêtre. Vous avez vraiment tout coché. Hein.
0: Oui, je ne sais pas si je l'ai écrit, j'ai aussi une maison de famille en Bretagne. Enfin,
1: alors
0: oui,
1: là,
0: vraiment
1: non, mais là vous êtes juste
0: catastrophique.
1: Over parfait, quoi.
0: mais donc effectivement, il y avait pas de, j'avais un peu toutes les cases extérieures cochées, mais il y avait peut-être pas cet élan intérieur qui fait vivre un peu différemment.
1: Ouais.
0: Et donc en 2015, j'ai fait ce séjour dans cette abbaye, cette retraite, et puis ma perspective a radicalement changé. Mais c'est pas parce qu'on se dit ah oui très bien, j'ai un but dans ma vie, c'est en gros de chercher Dieu, que en fait une fois qu'on le sait ça, on va pas très, enfin voilà, il faut avancer quand même. Mmh. Bien ma foi, pendant des années, je me suis dit, j'avais eu un peu ce flash dans cette abbaye monastique où je m'étais dit.
1: Qu'est-ce qui vous a rêvé? Ça qui m'a.
0: C'est un simple changement de perspective. Vous savez, dans le journalisme, on parle d'angle pour parler d'un article ou d'une émission. Eh bien, on m'a fait changer d'angle sur ma vie. On m'a fait regarder ma vie d'une perspective un petit peu différente. Et bien, à partir de ce moment-là, les choses prennent une forme différente et on avance de

0: façon un petit peu différente. Et bien c'est ce qui m'est arrivé, donc j'ai avancé, j'ai changé d'angle, donc j'avais un peu toujours le même but, mais vu d'une manière différente. Et j'ai essayé petit à petit de mettre la foi un peu plus dans mon quotidien, de m'adresser à Dieu, d'essayer de mieux le connaître, d'essayer de me mettre en présence de la présence avec un grand P. Et assez naturellement, la question de la vie monastique s'est posée, parce que, ma foi, je me sens bien dans les monastères, particulièrement dans les monastères cisterciens. Il y a un équilibre entre la vie de travail, la vie de prière. Il y a une grande liberté, contrairement à ce qu'on pourrait croire. Il y a un grand détachement vis-à-vis des biens de ce monde, justement, vis-à-vis du travail aussi. En fait, c'est pas le travail qui est le maître, c'est l'homme, enfin, et Dieu qui sont les maîtres du travail. Le travail n'est qu'un moyen, et c'est quelque chose qui me plaisait. Et puis, le père Abbé, à l'époque, m'avait dit, mais attendez, n'idéalisez pas trop, quand même, prenez votre temps, etc. Et puis, j'ai tellement pris mon temps que j'ai fini par ne jamais rentrer dans un monastère en tant que postulant, parce que j'étais vraiment pas fait pour ça.
1: Et on peut dire que vous savez savourer la vie et que vous ne saviez pas la savourer avant toutes ces expériences, notamment ce passage par l'agriculture.
0: Alors, je sais que mon passage dans les vignes m'a beaucoup développé mon tempérament contemplatif. Je savais que j'ai un tempérament contemplatif de nature, mais le fait d'être dehors, d'avoir un temps un petit peu différent, d'être au contact de la nature m'a permis effectivement de poser un regard qui est différent, qui est plus affûté, qui me permet de voir des détails que je n'aurais pas vus auparavant. Maintenant, je ne sais pas si je suis arrivé au bout de cette quête-là. Pour moi, c'est un peu développer son regard contemplatif sur le monde, développer un regard poétique sur le monde. C'est un peu une conversion de toute une vie.
1: Est-ce que ça veut dire moins s'inquiéter, selon vous, d'une certaine façon, la capacité de s'émerveiller?
0: Oui et non. C'est une bonne réponse, ça.
1: Non, ça ne me va pas du tout.
0: Je suis moins inquiété par certains aspects parce que, effectivement, j'ai appris à relativiser certaines choses, j'ai appris à être plus. Plus distant de l'impact du travail dans ma vie,
1: de la réussite et de l'échec. Vous en parlez beaucoup de l'échec, ça, de la performance.
0: Oui, la performance.
1: J'étais obsédé par votre petite performance.
0: Oui, qui était
1: petite.
0: Qui était vraiment des petites performances, effectivement. J'ai jamais été premier de la classe, j'ai jamais eu. J'ai pas une grande carrière journalistique.
1: Non, mais vous disiez que vous étiez au talent. Enfin, à un moment donné, vous dites ça, vous dites. Il y a une période où vous étiez un peu.
0: J'ai jamais été très bon à l'école. Voilà, mais
1: marchait quand même. Ça marchait, quoi.
0: J'ai eu mon bac comme tout le monde, mais voilà, j'ai jamais fait d'étincelle.
1: Et même dans votre métier, ça marchait.
0: Oui, dans mon métier, ça a marché, mais là aussi, enfin, j'ai pas le sentiment d'être ni meilleur ni moins bon qu'un autre. Enfin, c'est assez lambda et c'est très bien. Enfin, ça me va. Mais donc, je ne sais pas si je pense que mon regard contemplatif continue de se développer aujourd'hui. En fait, j'ai quand même pris des bonnes habitudes dans mes vignes.
1: Comme quoi, par exemple, c'est intéressant.
0: Je regarde plus les oiseaux qu'avant. Il y en a à Paris, en fait. Ouais. On les entend parfois. Mmh. Et je sais qu'aujourd'hui, j'arrive plus facilement à regarder les oiseaux qu'avant et ça me réjouit beaucoup.
1: Et les odeurs aussi, ou pas? Vous êtes plus sensible aux odeurs qu'avant? À Paris, pardon.
0: Bonne question. peut-être pas, je sais pas. Je saurais pas vous dire. Je sais pas, ça me frappe un peu moins. Mais c'est vraiment, ça passe par l'œil beaucoup. Et je pense que je réussis. Aujourd'hui, j'habite au Mans et j'ai la chance d'habiter dans la vieille ville du Mans. Et pour moi, c'est un émerveillement tous les jours de descendre, de prendre mon vélo et de regarder ces vieilles pierres, ces colombages, ces sculptures. C'est quelque chose qui me charme beaucoup.
1: Et vous parlez, c'est très intéressant au début, donc, dans tout ce passage sur votre travail de viticulteur, vous parlez de la météo. En fait, la météo, c'est bête, hein, mais l'attention que nous portons à la météo en ville n'est pas du tout la même. Elle est aux antipodes de la météo vécue par les agriculteurs en général. Alors, les vignerons en particulier, en ce qui concerne, c'est à la fois fort et fragile une vigne, hein, on le sait, vous parlez beaucoup du cep, etc. La métaphore du cep, c'est très intéressant. Et vous avez appris, au fond, à attendre, à être stressé, même parfois, à être inquiet avec les vignerons. La grêle va-t-elle tomber juste après la taille, enfin voilà, c'est parfois des semaines de travail ou des journées, une année de travail qui est fichue en l'air, quoi, juste une météo capricieuse.
0: C'est certain que dans les vignes, c'est une des choses qui m'a frappé au tout début, c'est que la météo n'est plus un simple prétexte au début de la conversation, quand on rencontre ses collègues, mais c'est quasiment une question, j'ai presque de vie ou de mort de la vigne, parce que effectivement, comme vous le disiez, le gel peut frapper, la grêle peut frapper, les éléments, les champignons peuvent attaquer la vigne, et en fait, on peut perdre en un jour, en 24 heures, sa récolte de l'année. parfois même plusieurs écoles, puisque la grêle, en fait, ça vient saccager des pieds pour plusieurs années. Et derrière, il faut, plusieurs années pour s'en remettre, ouais. pour retailler, pour que la vigne refasse des beaux bois. Et donc là aussi, ça nous fait prendre conscience, ça nous fait voir les choses de façon complètement différente. Et aujourd'hui, maintenant que j'ai quitté les vignes et je ne travaille plus dehors, je suis revenu à un mode de consommation de la météo qui est plus classique. Je regarde voir s'il va pleuvoir au moment où je vais prendre mon vélo pour aller bosser, mais... quand on s'apprête à passer 8 heures sous la flotte ou sous le soleil, c'est pas la même chose. Et quand en plus on sait que ça va avoir un impact sur les 15 prochains jours, voire sur les 365 prochains jours, parce que ça peut jouer, enfin ça peut faire travailler toute la récolte dans un sens ou dans l'autre, on n'a pas du tout le même regard sur la nature.
1: Et je sais plus quel auteur disait récemment, en fait, ils sont plusieurs, mais c'est quelque chose que vous écrivez vous aussi d'une certaine façon, Théophane Leroux. Il est bon aussi. Parfois de remettre les pieds dans la boue, d'affronter le froid, la pluie, la chaleur. D'une certaine façon, ça rend vivant. Et puis, cela nous remet aussi dans une incarnation, dans une réincarnation. Non, dans une incarnation, c'est déjà pas si mal. Et puis, dans un rapprochement avec ce que nous sommes, notre nature, et avec la dame nature, quoi, la nature en général. Peut-être c'est ça aussi qui nous rend si fous, si agressifs, si frustrés, si inadaptés, etc.
0: Bah, ce qui est certain, c'est que la nature...
1: c'est pas grave, la pluie. On est fait pour supporter la pluie.
0: C'est pas grave, et puis surtout...
1: Plus trois gouttes, on est là, on s'affole, on se met à l'abri.
0: Moi, j'ai pas encore réussi à trouver la façon de ne pas faire tomber la pluie. Donc, vous savez, au rugby, on dit que l'arbitre fait partie des éléments du jeu, comme la pluie, le vent ou la grêle, bah, c'est pareil. Enfin, ça sert à rien de s'énerver dessus, on peut rien y faire. C'est comme ça, il faut faire avec. Et, alors, effectivement, on peut prendre des précautions pour protéger les vignes de la grêle, on peut prendre des précautions pour protéger les vignes du gel, etc. Mais on peut toujours prendre des précautions. La personne qui m'a fait l'honneur de préfacer mon livre, le professeur Carlo Sola, qui était professeur au Collège de France, c'est vraiment une préface d'amitié. Enfin, c'est quelqu'un qui pourrait être mon père et qui a vraiment été, qui a daigné faire une préface, et je le remercie grandement. Il m'avait dit, la première fois que j'ai rencontré, on discutait de ça, et il me disait, mais en fait, on peut passer sa vie à prendre des précautions, vous savez, à anticiper le retard du train qu'on va prendre pour aller prendre son train, etc. etc.
1: Ça me parle.
0: Mais si on prend sa vie à faire des précautions, on ne vit plus, on ne sort plus de chez soi, en fait. Et la nature peut nous rappeler qu'il faut bien se frotter au réel pour vivre vraiment, parce que sinon, on ne vit pas du tout. Enfin, on vit sa vie dans un cocon, dans une protection permanente, dans une suranticipation, dans la peur permanente
1: de
0: ce qui va pas.
1: La politique de
0: l'édredon. Oui, c'est pas la vraie vie, ça.
1: Non. Alors, justement, vous reprenez. Alors, justement, je ne sais pas si c'est quand même lié à notre sujet. Si j'ai renoncé à la vocation monastique, dites-vous, je reste tenté par cette parabole du Christ, où un homme riche se repose après avoir accumulé des réserves de grains pour les années à venir. Il pense, mange, boit, profite de l'existence. Ça, c'est un peu ce que nous enjoint à faire aujourd'hui, pour être heureux, hein, certains en tout cas. Et la nuit même, un ange lui apparaît qui lui dit « Tu es fou, cette nuit ton âme te sera prise, se sera même reprise. Est-ce que tu as accumulé, qui l'aura ?» Cette parabole, dites-vous, m'apporte des questions vertigineuses. Chaque jour, je me demande si j'ai bien employé le ton qui m'a été donné. N'empêche que, alors vous la posez, mais il y a de quoi être torturé, puisqu'aujourd'hui, comme je le précisais au début, c'est vrai. Aujourd'hui, mange, bois, profite de l'existence. Finalement, l'une des règles basiques. Alors, je dis pas que tous les experts en développement personnel conseillent ça, mais bon, c'est le faux hédonisme mal compris par nos contemporains qui est véhiculé d'Instagram et sur les réseaux sociaux. Théophane Leroux. En fait, le bien-être, la santé, c'est le plus important. On le voit, on le lit, on l'entend toute la journée. Ça.
0: C'est presque plus que le bien-être, c'est vraiment la question aussi du divertissement. C'est-à-dire que on nous dit, oubliez en fait votre quotidien, divertissez-vous, sortez de là, échappez-vous, évadez-vous. Et en fait... effectivement, on peut passer sa vie à s'évader, à se divertir. Bon, quelqu'un de plus intelligent que moi a dit plein de choses très intéressantes là-dessus. Hein, Blaise Pascal.
1: Je vous allais dire Sylvain Tesson.
0: Non, on est passé de Johnny Hallyday à Blaise Pascal. J'espère que vous noterez le saut qualitatif.
1: En passant par Sylvain Tesson, ça va. Tout
0: non, mais voilà, on passe notre vie à se divertir, à ne pas être là où nous sommes vraiment. Et en fait, moi, cette parabole, effectivement, de l'homme riche qui dit ça y est, j'ai fait des réserves, des provisions. En fait, du jour au lendemain, on lui dit non, ce soir, tu vas mourir. Moi, ça me fait un peu flipper. parce que je me dis, en fait, qu'est-ce que j'ai fait de ma vie pour l'instant? J'ai 34 ans, c'est très bien, j'ai écrit des bouquins, j'ai fait plein de choses, j'ai des amis, etc. C'est très chouette, mais toutes les heures de ma journée que j'ai passées à regarder, à scroller sur YouTube, à faire n'importe quoi...
1: C'est quand même terrible. Hein.
0: C'est quand même terrible, et on est tous concernés par ça. C'est quand même un peu fatal de se le rappeler.
1: Ouais.
0: Et je pense que c'est important. Saint-Benoît disait justement...
1: Et on dit, j'ai pas le temps, hein.
0: Et on dit, j'ai pas le temps. Saint-Benoît disait que les moines devaient toujours avoir la mort en face d'eux, devaient toujours avoir savoir que la vie se termine à un moment et qu'en fait... Bah,
1: Peut-être ce soir,
0: bah peut-être
1: tout à
0: l'heure.
1: Pour vous comme pour moi, Théophane.
0: Bah voilà, j'espère ne pas être fauché par une bagnole en sortant de Radio Notre-Dame, mais tout peut s'arrêter du jour au lendemain. Et en fait, qu'est-ce qu'on a envie de garder à la fin? On en revient à ça, ce qu'on disait tout à l'heure. Est-ce qu'on a envie de garder un tas de pognon sur lequel on va mourir? Moi, personnellement, ça ne me fait pas rêver. De toute façon, je suis incapable de gagner beaucoup d'argent, donc ça ne fonctionne pas. Est-ce qu'on a envie de garder ma belle bibliothèque de livres derrière laquelle que j'ai un mal fou à déménager parce qu'en fait, il y a 1600 bouquins et que ça fait beaucoup de cartons? Est-ce que j'ai envie de garder derrière moi le temps que je vais passer avec les personnes que j'aime? Est-ce que j'ai envie de garder derrière moi les belles conversations avec mes amis, les moments d'amitié, les moments d'amour passés? C'est peut-être ça le plus important.
1: Faut-il travailler moins pour gagner moins? Question du mois de mai dans votre journal.
0: C'est la question du mois de mai. C'est une vraie question aussi que je me pose encore. Mais ça pose...
1: On revient un peu au sujet.
0: Exactement.
1: Dont on parlait tout à l'heure.
0: Gagner moins, je pense. Enfin, je pense qu'effectivement, on a sacralisé le travailler plus pour gagner plus, etc. On va en faire plus, ça va être génial, vous allez voir, etc. Et puis, on s'aperçoit que ça n'a pas très bien fonctionné.
1: Non.
0: En tout cas, a priori, j'ai pas ce sentiment-là. Moi, je suis intimement persuadé qu'il faut faire moins, mais mieux. Aujourd'hui, je préfère boire une bouteille de bon vin dont je sais par qui et comment elle a été travaillée, plutôt que 50 bières de mauvaise qualité ou de 50 mauvais vins de mauvaise qualité. Et je pense que quand on gagne en densité de vie, quand on fait attention à ce qu'on fait, quand on fait attention avec qui on passe notre temps aussi, quand on fait attention aux produits qu'on goûte, quand on goûte vraiment les produits qu'on goûte, quand on mange pas vite, enfin vous voyez, c'est cette densité, cette présence à ce qui nous entoure, à ce CE et ce CEUX qui nous entoure.
1: Et c'est mal vu de... On le disait régulièrement, mais nos invités ici, dans Quête de sens, on l'entend, à droite, à gauche, à quel point il est de bon ton, il est bien vu, de dormir peu, d'être extrêmement efficace, de ne pas arrêter, de dire « j'ai pas le temps ». Ça, c'est très très bien vu. C'est très très mal vu de dire...
0: Et effectivement, il faut être efficace. Chaque seconde de notre vie doit être rentable, doit être profitable, productive. Il faut toujours faire quelque chose. Et puis, il faut qu'on gagne des points en allant courir, on gagne des points en prenant des trains. Enfin, tout doit être monétisé. Effectivement, je pense que ça demande... C'est mal vu de faire autre chose qui ne soit pas monétisable. Et d'ailleurs... On voit que tout tend à être monétisé, le temps de cerveau disponible, toute notre attention, l'économie de l'attention, c'est bien connu. Et ben, je pense que c'est pour nous, peut-être, justement, pour gagner en densité de vie, il faut essayer de faire des pas de côté et de s'extraire un peu de ce système de surproductivité en permanence. Mais c'est vrai que ça demande
1: un effort
0: au début. Mais comme tous les efforts, quand on commence à courir, on crache un peu ses poumons, mais après, on aime bien ça. Il paraît, parce que je ne cours pas.
1: Vous
0: je fais du rugby.
1: Ah bah écoutez, si, bah on court quand on fait du rugby.
0: Mais je ne cours pas pour courir.
1: Vous racontez vos souffrances, vos maux terribles de dos notamment, vos mains que vous n'arrivez plus à fermer au début de votre expérience dans la vigne, de votre travail d'ouvrier viticole. C'est au début, on sait bien que tout marcheur aussi qui commence à marcher, quand on commence par exemple le chemin de Saint-Jacques ou quand on commence la randonnée au long cours, on se rend compte qu'au début ça fait mal tous les soirs, c'est des souffrances terribles. Et puis au bout d'une semaine, le corps s'assèche et puis le corps surtout se fait en fait, tout simplement, comme le vôtre s'est fait aussi au travail de la vigne, au contact de la vigne. Théophane Leroux ?
0: Alors mon corps effectivement m'a surpris par sa capacité à se faire, comme vous dites, au travail de la vigne, à s'endurcir. Mais il est vrai aussi que j'ai touché là mes limites, parce que moi je suis boiteux par exemple, j'ai une jambe qui est un peu plus courte que l'autre,
1: et bien
0: ça n'aide pas du tout, j'ai quand même des genoux qui grincent, et malgré le fait que je me sois beaucoup renforcé, que j'ai beaucoup maigri, vous me voyez très fit comme on dit, aujourd'hui j'ai quand même eu des problèmes qui ont continué, donc ça a aussi contribué à ma décision de ne pas rester très longtemps dans les vignes, au bout d'un certain temps, mais effectivement on parlait de discipline justement sur le fait de s'affiner. En fait, c'est pareil dans notre vie intérieure, quand on en fait moins, quand on en fait mieux, on s'affine aussi intérieurement.
1: J'aime bien le mot assèchement, mais c'est ça, c'est l'affiner. Je voulais dire s'affiner, en fait. C'est un peu comme, comme on affine un vin. Enfin bref. Théophane Leroux, merci beaucoup. Nous nous retrouvons dans quelques-uns. Merci beaucoup, c'est pas fini. Vivre l'action de Simon Meny, les amis. Pourquoi avons-nous tant de mal à savourer la vie ? Petite leçon de vie aujourd'hui avec un grand V, avec notre invité Théophane Leroux. On se retrouve dans quelques instants. À tout de suite.

0: de la douceur et de la joie dans ce monde brut, pourquoi avons-nous tant de mal à savourer la vie? Eh bien, Théophane Leroux est mon invité dans cette émission En quête de sens sur RCF Notre-Dame. Lui, qui est journaliste et qui a publié Journal d'une reconversion, ce temps où nous mourrons de ne pas vivre, publié chez Plomb. Il raconte son expérience en tant qu'ouvrier viticole. Il y a quelques temps, il avait écrit un journal. Mois après mois, il nous raconte ce chemin, au fond. Hein, c'est un cheminement que vous avez vécu. Et alors, au mois de décembre, on arrive au chapitre 12, page 215. Quelle est belle la liberté. La liberté arrive au chapitre 12. Théophane Leroux.
1: C'est le titre d'une chanson de Georges Brassens.
0: Ouais.
1: Et effectivement, la liberté arrive au chapitre 12, mais c'est un peu la quête qui transpire de toutes ces pages. En tout cas, il me semble que c'est ma quête, une de mes quêtes à moi. Je suis un peu anarchiste au fond de moi-même, je pense. Comme Brassens, je fume la pipe comme Brassens, j'ai eu la moustache comme Brassens. Bref, mais non, effectivement, il y a toujours cette question de la liberté vis-à-vis, par exemple, de biens matériels, des circonstances de nos vies. Jusqu'à quel point est-ce qu'on est libre? Moi, j'aime bien, j'allais dire, avoir mon petit confort, c'est vrai aussi, mais c'est pas ce que je voulais dire. J'aime bien aussi avoir une vraie liberté dans mon organisation, dans ma façon de travailler. J'aime bien pouvoir m'exprimer dans mon travail. Et voilà, c'est aussi une des quêtes qui traverse mon livre.
0: Il y a quelque chose qui est intéressant aussi. Vous dites, la lumière n'est pas derrière ou devant moi. Elle est là où je suis. Seulement là où nous sommes est la présence. En fait, votre livre, il aurait pu tenir sur ces trois lignes, hein, finalement. C'est le résumé.
1: Oui, mais je pense que mon éditeur n'en aurait pas voulu.
0: Et qu'est-ce que vous répondez à parce que vous êtes... alors, vous n'avez pas d'enfant. Mais quand on commence à en avoir, est-ce que ça reste vrai ce que vous avez dit juste avant que je vous cite là, sur le côté j'aime bien gérer mon organisation comme je l'entends, est-ce que c'est quelque chose qui est faisable, c'est pas toujours faisable ce que vous dites?
1: Je sais plus si j'en parle dans le livre, mais il me semble que Blaise Pascal, encore lui, disait que les circonstances, les faits et les circonstances sont nos maîtres. C'est-à-dire que ce qui nous arrive dans nos vies, il faut vivre avec ça. C'est comme la météo. On fait avec. Après, on a ces blocs-là dans nos vies, et bien on fait avec, on tourne autour, mais il y a mille manières de tourner autour. Et on peut, effectivement, quand on choisit, moi, je ne sais pas, moi, quand on se marie, quand on a des enfants, quand on a des choses qui viennent bloquer, des blocs de pierres, des piliers dans nos vies, et on peut construire quelque chose autour.
0: Et
1: la façon dont on le construit, c'est à nous de le faire.
0: Ouais, sauf qu'aujourd'hui, effectivement, pourquoi je vous emmène sur ce terrain-là, c'est qu'aujourd'hui, on n'en veut plus de tout ça. Vous voyez bien qu'on vit dans une société no kids, l'engagement longue durée en couple, c'est terminé, puisque c'est que de la contrainte en barre, en fait, on voit les choses ainsi. C'est pour ça que c'est intéressant, votre vision de la liberté. La liberté n'est pas celle qu'on croit, en fait, peut-être, aujourd'hui. Non, on le dit souvent dans cette émission, mais c'est intéressant.
1: Oui, la liberté, c'est effectivement le choix de... Vous savez, les sportifs ou les grands musiciens, ils s'entraînent avec une discipline de fer tous les jours pour avoir la liberté de s'exprimer le jour du match ou le jour du concert. Et ben, c'est exactement,
0: absolument,
1: c'est pareil dans nos vies. Il faut avoir une certaine assaise sur certaines choses pour pouvoir s'exprimer le reste du temps. Et en fait, typiquement, si je suis vigilant, très vigilant sur mon smartphone, j'aurai du temps pour faire mes aquarelles. Je vous rassure, ça fait un an que j'ai pas fait d'aquarelle, donc ça veut dire que je suis pas très vigilant. Mais
0: vous êtes discipliné sur autre chose.
1: J'essaie de me discipliner sur autre chose, et puis voilà, la
0: vie fait
1: que j'écris un petit peu, il y a plein de choses, donc on peut pas toujours passer sa vie à faire des aquarelles, je le regrette, je suis pas encore un grand peintre, mais ça viendra un jour. Mais je pense que effectivement, la liberté, c'est pas le manque d'attache, c'est pas le manque de lien, ça se saurait. Sinon, la liberté, c'est d'avoir des bases, d'être le plus solide possible pour justement pouvoir s'exprimer et rayonner le plus possible autour de soi.
0: On n'est pas assez discipliné. Aujourd'hui, on manque de discipline.
1: Oui, je pense peut-être qu'on est un peu mou, qu'on a peine à se prendre en main. Moi, le premier, hein, j'ai du mal à me réveiller, à me lever le matin quand mon réveil sonne, alors qu'en fait, je gagnerais peut-être un quart d'heure dans mon lit et je gagne un quart d'heure de sommeil. Pourquoi on n'y arrive
0: pas? Vous savez, je me mets dedans. Hein.
1: Oui, non, mais on est tous.
0: C'est terrible.
1: On est tous pareils. Et moi-même, en disant ça, j'ai du mal à me réveiller le matin et parfois, je reprends des résolutions, puis je me réveille bien pendant 15 jours, et puis après, je suis fatigué parce que je ne suis pas couché assez tôt. Mais ce qui est important, c'est de travailler cette liberté-là, c'est de se remettre cette discipline, c'est de se remettre sur le métier, sur l'ouvrage, et de recommencer. Puis les habitudes se prennent petit à petit aussi. Quand on fait des gammes au piano, a priori, on rate, et puis à un moment, on fait passer le morceau. Eh bien, c'est pareil, en fait, pour les petites disciplines de nos vies. À un moment, ça finira bien par fonctionner. Il ne faut pas avoir peur, je pense, de de la lenteur, de l'aspect répétitif, de recommencer, de se louper, de re-recommencer tous les jours.
0: Ouais, et la disponibilité aussi, puisque je rappelle que l'émission du jour interroge sur le fait de savourer, cette capacité hein, finalement à savourer la vie. Est-ce que nous l'avons toutes en germe de la même façon, selon vous? Je m'interroge en même temps que je le dis, hein, Théophane Leroux, mais est-ce que c'est un don? Est-ce que c'est une capacité qu'il faut muscler, le fait de savourer la vie, finalement, s'il fallait là répondre à cette question maintenant?
1: Eh bien, c'est les deux à la fois. C'est-à-dire qu'effectivement, il y a des tempéraments qui sont sans doute plus contemplatifs, d'autres plus anxieux,
0: plus dans l'action,
1: plus dans l'action, etc. Mais finalement, l'action, c'est peut-être une autre façon de savourer la vie.
0: C'est vrai.
1: Et puis, ben, évidemment que ça se muscle, que ça se travaille, ça s'entraîne. Et je pense qu'il y a des personnes qui ont des tempéraments, je vais y arriver, purement contemplatifs, mais qui, ne travaillant pas ça, ne favorisent pas ce talent, enfin ne le font pas éclore. En fait, mais c'est comme tout. Enfin, on a énormément de choses en germe. On sait que c'est le travail. Encore une fois, petit à petit, la discipline, l'entraînement sur les tempéraments aussi est très important à long terme. Le travail petit à petit et à long terme est très important. Les moines n'ont pas bâti des civilisations en construisant des énormes abbayes avec 120 moines ou 200 moines du jour au lendemain. C'était des petits monastères qui ont été défrichés, etc. etc. Et en défrichant des petits marais, on en vient à créer l'ordre cistercien qui a presque régné sur l'Europe pendant des centaines d'années.
0: Ouais. Heureux qui craint le Seigneur et marche selon ses voies, tu te nourriras du travail de tes mains. Heureux es-tu, à toi le bonheur, psaume 127. C'est le psaume du 30 décembre, dites-vous, je veux terminer mon année sur cette note et penser à celle qui s'ouvre. En revenant au vignoble, j'ai le sentiment d'avoir conquis une certaine liberté. Je me mets à distance pour un temps des technologies envahissant ma vie personnelle et professionnelle et que je ne sais pas trop dompter. En travaillant la glèbe, je reprends conscience de ma présence sur terre, de la présence avec un grand P, et je me délie de ces connexions intempestives. Ben voilà, c'est ça la définition de la liberté. Ça se conquiert, en fait. C'est un travail.
1: Effectivement,
0: c'est pas le plaisir, la quête du plaisir immédiat comme on le perçoit aujourd'hui. C'est presque plus fort que nous, parfois.
1: C'est vraiment une conquête plus importante que d'aller marcher sur la Lune.
0: Écoutez, vous aviez quelques secondes de plus pour étayer, mais c'est une magnifique conclusion, cher Théophane Leroux.
1: Merci,
0: je vous remercie infiniment d'être venu dans cette émission En quête de sens, vous frotter à ce thème de la saveur, retrouver la saveur de la vie. Eh bien, pourquoi avons-nous tant de mal à savourer cette vie? On a non seulement, je pense, compris pourquoi on avait tant de mal, et surtout comment mieux la savourer, cette vie et tout ce qu'elle nous offre de si merveilleux, n'est-ce pas Théophane Leroux? On est d'accord avec ça, hein?
1: Et oui, il faut prendre le temps de la savourer, la
0: prendre
1: vie, prendre
0: le temps
1: de vivre, prendre, l'attraper.
0: Voilà, attraper cette chance, enfin pas c'est ce qu'on dit souvent, attraper la chance, mais là c'est attraper,
1: ou l'enserrer à bras le corps.
0: Voilà, et bien écoutez, ce sera le mot de la fin pour le coup. Théophane Leroux, merci beaucoup.
1: Merci Marie-Marie.
0: Ce temps où nous mourrons de ne pas vivre, ce journal Une reconversion chez Plon, je vous remercie infiniment. Merci et très bonne journée à tous.
1: Merci.
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1: Aujourd'hui, nous sommes le 18 mai. Un nouvel exploit pour le TGV français sur la nouvelle ligne Atlantique, avec un record de vitesse qui est battu le 18 mai 1990.
2: Des cheminots confiants dans leur machine, au point de tenter un dernier record ce matin sous les yeux de leur ministre de tutelle et de la presse.
3: 515,3
2: pour la SNCF, c'est un atout décisif pour la conquête des marchés étrangers. Car il faut rappeler que cette rame 325 n'est pas un prototype. Dès septembre, elle accueillera des passagers sur le réseau atlantique, mais à 300 km/h seulement.
1: Le 3 avril 2007, le TGV atteindra dans la Marne la vitesse incroyable de 574,8 km/h, un record qui tient toujours. Le 21 mars 1152, le mariage entre Aliénor d'Aquitaine et le roi de France Louis VII est annulé. 8 semaines après cette annulation, le 18 mai 1152, Aliénor, âgée de 30 ans, épouse Henri Plantagenet, 20 ans, et les comtes d'Anjou et de Touraine. Ce dernier va rapidement hériter de la couronne d'Angleterre et du duché de Normandie. En ajoutant l'Aquitaine d'Aliénor, écrit un véritable empire qui va du sud de l'Écosse aux Pyrénées et regroupant un grand nombre de territoires dont le suzerain n'est autre que l'ancien mari d'Aliénor, Louis VII. Une série de conflits va découler de cette union jusqu'à la fin de la présence anglaise dans le royaume de France en 1453. Aux États-Unis, dans l'État de Washington, le volcan du Mont Sainte-Hélène entre en éruption le 18 mai 1980.
4: Aux États-Unis, c'est un volcan qui est entré en éruption. Au moins 5 personnes ont été tuées. Il a très violemment explosé hier en projetant des cendres à 7000 mètres d'altitude et en provoquant des coulées de lave. Ce volcan du Mont Sainte-Hélène s'était réveillé après 123 ans d'inactivité. L'explosion d'hier a été très violente donc et on l'a ressenti dans un rayon de 300 km.
1: Cette éruption fera 57 morts. Le Mont Sainte-Hélène retrouvera son calme seulement le 28 octobre 1986.
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1: Pour conclure, la culture. C'est le 18 mai 1927 que naissait François Nourricier, journaliste et écrivain français. Il était pendant 30 ans membre de l'Académie Goncourt, qu'il présidera entre 1996 et 2002. Il meurt en 2011. Autre naissance, cette fois-ci en 1913, le 18 mai, celle de celui qu'on a surnommé le fou chanteur, autrement dit Charles Trenet. Il débute sa carrière en 1933, auteur de près de 1000 chansons comme « Il y a de la joie »,« Douce France » ou encore « La mer ». Il disparaît en 2001.
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1: Bonjour à tous. RCF Notre-Dame organise cette année une semaine londonienne où seront évoqués divers aspects de la musique à Londres et plus généralement en Angleterre. Et donc, après Haydn, qu'on va traiter aujourd'hui, il y aura la musique du XXe siècle. Et puis, on aura une sorte d'intermède avec les orchestres londoniens. Et puis encore, deux émissions sur la musique avant Handel et en apothéose, la musique de Handel, vendredi prochain. Et je le fais avec Martin Labasse. Bonjour Martin.
2: Bonjour Jacques et les auditeurs.
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1: Alors dans ce cadre de cette semaine londonienne sur RCF Notre-Dame, c'est vous qui ouvrez le bal, Martin Labasse, et vous l'ouvrez avec Joseph Haydn. Bon, Joseph Haydn, on l'imagine trop souvent cloîtré ou presque au château d'Esterházy. Esterházy, donc c'est à Eisenstadt, une petite ville située aujourd'hui en Autriche, mais proche de la frontière hongroise. Alors, moi ce que j'aimerais, Martin, c'est que vous nous expliquiez le rapport entre Haydn et Londres, c'est pas évident.
2: Non, c'est même assez surprenant. Il faut savoir, pour l'histoire de la musique, qu'en 1791 et en 1794, à la soixantaine, le compositeur Joseph Haydn, en fait François-Joseph d'ailleurs Haydn, effectue deux séjours d'un an et demi à Londres, et qui seront d'une grande importance dans l'histoire de la musique. C'est un grand paradoxe, car Haydn était très casanier, comme vous l'avez dit Jacques, cloîtré plus de 40 ans au château d'Esterházy, en Bohême, chez les comtes du même nom, qui le tenait par des contrats très drastiques qui l'empêchaient de voyager et se réservait en plus l'exclusivité de ses productions. Néanmoins, vu sa grande réputation, les Anglais le réclamaient depuis longtemps. Dès 1782, il y a eu des approches, des pourparlers. Et dès le décès subit de son protecteur, Haydn s'envole, d'abord 3 mois à Vienne, et à peine arrivé, il est attiré par la reconnaissance, la curiosité, la liberté et l'argent, et aussi pour fuir la bestia infernale et sa femme, eh oui, en Angleterre. Et donc il décide de partir, ce qui affole tout le monde, les adieux sont déchirants, notamment ceux de Mozart, son grand ami, qui était pourtant un grand voyageur. On essaye de le dissuader, trop vieux, inculte en anglais. « Ne partez pas, papa !» s'écrie Mozart, qui en plus avait un pressentiment de sa mort en disant « Je ne vous reverrai pas à votre retour. » Commençons par les commandes préalables de l'impresario et violoniste Salomond, qui était venu le débaucher à Vienne, soit 2 séries de symphonies. Voici d'emblée celle qui assure de rechef sa notoriété, la numéro 94, dites « la surprise » en allemand « mit den Paukenschlag » avec le coup de timbale, vous allez voir pourquoi. Voici les 2 premiers mouvements « Adagio, vivace assai » et « Andante » par « À tout seigneur tout honneur » car c'est un anglais, Sir Thomas Beecham du laboratoire des fameuses pilules et le Royal Philharmonic Orchestra en 1957.

0: Sur RCF Notre-Dame, nous venons d'entendre le premier mouvement et le début du deuxième mouvement de la symphonie numéro 94 en sol majeur, Hoboken 1-94, la surprise de Haydn. Eh bien, je vous explique ce que c'est que ce Hoboken. Et il se trouve que c'est le nom du musicologue hollandais qui, au siècle dernier, a établi le catalogue. Et le 1 désigne le type d'œuvre, ici les symphonies, et il n'y a pas moins de 32 types différents. Et puis ensuite, le numéro d'ordre, 94 ici, ça donne le numéro de l'œuvre considérée dans le type en question. Alors, Martin, c'était vraiment extraordinaire, ce deuxième mouvement.
1: Oui, pour nous et pour les auditeurs, mais surtout pour le public de l'époque. Il faut savoir que c'était une des premières œuvres qui a lancé le triomphe de Haydn en Angleterre. Il l'a composé là-bas. C'est pour un coup d'essai, c'était un coup de maître. Et alors notamment l'idée géniale de ce violent coup de timbale et en fait de tout l'orchestre destiné à réveiller les dames endormies par l'heure tardive du concert, disait-on. Mais aussi, il voulait frapper un peu les auditeurs, si je peux dire. Et d'ailleurs, dans toutes ses œuvres et dans la symphonie militaire, il y a beaucoup de timbales. Haydn avait été apprenti timbalier dans sa jeunesse et a dû même là instruire son interprète anglais lors du concert pour lui montrer comment on jouait des timbales. C'est pas si simple. C'est un triomphe qui en ferait presque oublier le dieu, pour les Anglais, Handel, qui était anglais par naturalisation, mort 30 ans avant lui, avec des opéras italiens, des oratorios, auquel prudemment, pour l'heure, Haydn ne se mesurera pas. Alors Haydn découvre une ville immense, Vienne paraît provinciale, en plein boom économique, c'est le début de l'industrialisation, très animée et bruyante, aux mœurs un peu dissolues, avec beaucoup d'ivrognerie, il y a des anecdotes là-dessus, débauche également, de la débauche, il dira des choses très cruelles, mais on ne peut pas en parler. Cependant, la grande liberté d'expression. Et également, il jouit d'un public averti et très mélomane, c'est le cas de le dire. Cela ne l'empêche pas, donc, malgré cette vie agitée, de composer avec une incroyable fécondité, incroyable, plus de 70 œuvres, si ce n'est plus, dans tous les genres, sauf l'opéra, en raison d'ailleurs d'une royale incompréhension. Ça, c'est énigmatique. Et ce, malgré les invitations, charges et déclarations d'amour en tout genre. Ainsi, deux œuvres, cette fois-ci intimistes, deux trios, piano, violon, violoncelle, avec deux mouvements très contrastés, un lent, un dansant, gypsy, comme on dit, par les Beaux-Arts Trios.

0: Sur RCF Notre-Dame, vous avez entendu deux extraits de Trio avec piano de Joseph Haydn par le Beaux-Arts Trio.
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0: Petite question, Martin. Londres, c'était bien, mais finalement, est-ce que ça a été un long fleuve tranquille pour Haydn ?
2: Bien sûr que non. Entre les admirateurs ou admiratrices aussi éperdus, il y a eu aussi des cabales, des jalousies. Par exemple, on fait venir son élève français, Pleyel, spécialiste des ouvrages de chambre, pour les mettre en concurrence. Haydn le surclasse lors de l'exécution croisée de deux symphonies concertantes pour cordes et vents, avec la petite merveille que voici, qui va suivre par Vladimir Spivakov et les Virtuoses de Moscou en 1989. Notons la présence de notre Marc Minkowski, très interprète actuel très connu, qui là jouait du basson à l'époque.

0: Sur RCF Notre-Dame, nous venons d'entendre de Joseph Haydn un mouvement, l'Andante, de la symphonie concertante en si bémol majeur par Vladimir Spivakov et les virtuoses de Moscou. Alors je voudrais qu'on poursuive avec vous, Martin Labasse, ce tour d'horizon des œuvres que Joseph Haydn a composées pour Londres.
1: Alors, tour d'horizon, on n'y arrivera peut-être pas, parce qu'il a tellement composé, c'est absolument hallucinant, 70, 80, certains disent même 100, œuvres de tout genre, soit des commandes, soit des créations de sa part. Et malgré tout, malgré ce contexte très agité, entre les mondanités, les déplacements, les leçons qu'il donne, eh bien, Haydn donc compose et peut même toucher au recueillement et à la sublime gravité, ce qui n'étonne pas, vu sa grande ferveur religieuse et son intérêt pour un fils de Bach, Carl Philipp Emanuel. Et ainsi, comme exemple, cette sonate pour piano. La dernière grande sonate, dit-il, et non pas ce qu'il appelait le petit bouillon de légumes musical, comme il le disait avec une extrême autodérision, il a énormément d'humour, Haydn. C'est une œuvre composée au cours du deuxième séjour, cette fois en 94, et ici jouée par un Glenn Gould, absolument irremplaçable, selon moi, dans ce registre, en 1982.

0: Dans le cadre de la semaine londonienne sur RCF Notre-Dame, vous venez d'entendre le deuxième mouvement de la 62e sonate pour piano de Joseph Haydn. Et alors, Martin Labasse, on dit que Haydn est le père du quatuor à cordes, et je crois qu'il en a composé un certain nombre, 6 je crois, à Londres.
1: Oui, effectivement. Car Haydn n'est pas pour rien le maître du quatuor. C'est son laboratoire d'idées. Pas moins de 80 œuvres au total répertoriées. Il y en a peut-être d'autres encore, perdues ou autres. Mais de manière, si on est dans un rapport de quantité aussi, rappelons que Haydn est un énorme producteur. Et après Telemann, c'est le plus abondant compositeur jamais connu. Presque un millier d'œuvres, supérieures à Bach, Mozart et même Handel, tous genres confondus, tout ce qu'on veut en matière de musique classique. Donc, quatuor, retour au quatuor, voilà donc le numéro 74, dit le cavalier des Reiter, proposé et adopté d'ailleurs comme hymne national allemand. Ici, le Largo.

0: De Joseph Haydn, nous venons d'entendre le troisième mouvement, l'Argo, extrait du Quatuor à cordes en fa mineur, opus 74, des Reiter, le cavalier, par le Quatuor de Los Angeles.
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0: Alors vous voyez, Martin Labasse, curieusement, Haydn n'a plus composé de symphonie après ses séjours à Londres. Mais ses six dernières symphonies, vous savez, il en a composé six à chacun de ses voyages, donc 12 en tout. Ces six dernières symphonies, est-ce qu'elles sont aussi intéressantes que les autres ?
2: Oh que oui ! Ça va même crescendo en sophistication aussi et intérêt. Et d'ailleurs, que serait Haydn sans ses symphonies endiablées et très populaires ? D'où des surnoms variés donnés par le public, la militaire, qui fait hurler le public et est même bissé, l'ours, la poule, la londre. Ce petit homme laid, avec son gros polype nasal hérité de sa mère, et qui a voulu faire opérer à Londres, et a réussi à s'échapper à un chirurgien avec une force peu commune d'ailleurs, physique, et qui a son humour ravageur, rappelons qu'il était né le 1er avril, et il en rigolait beaucoup. Il est l'objet de pressions insistantes du roi fou George III pour s'installer en Angleterre définitivement. Mais il préfère rejoindre son quasi-monastère, magnificent quand même, d'Esterhazy. Le roi lui en voudra pas mal et ne le rémunérera pas. Et Haydn lui enverra sa note malgré tout. Concluons donc en symphonie avec le frénétique chef américain Leonard Bernstein, par le final presto de la symphonie numéro 102, moins connue, avec le New York Philharmonic.

0: Sur RCF Notre-Dame, nous venons d'entendre le presto final, extrait de la symphonie numéro 102 de Joseph Haydn par l'Orchestre Philharmonique de New York sous la direction de Leonard Bernstein. Alors, vous disiez, Martin, que Haydn avait composé dans presque tous les genres à Londres. Mais en fait, on n'a pas encore entendu de musique vocale.
1: Eh bien, voilà. Je vous propose de terminer l'émission par un extrait de la magnifique scène très mozartienne avec un récitatif chanté et un air, Berenice Kefai. À l'époque, c'était chanté par la Conti, une de ces chanteuses italiennes dont on raffolait en Europe, et qui se bagarrait avec d'autres cantatrices italiennes à Londres. C'était épique.
0: Mais avant qu'on écoute, moi je voudrais vous remercier, Martin, d'être venu. Remercier aussi Pascal Gauthier, notre technicien. Demain, vous aurez un saut dans le temps pour découvrir, dans la semaine londonienne, Jean-Paul Hugonnet, qui nous parlera de la musique à Londres du siècle dernier. Et puis, je reviendrai pour ma part jeudi avec... Nous vous souhaitons, Martin et moi, une excellente soirée à l'écoute de RCF Notre-Dame. Et maintenant, bien sûr, place à Bérénice sur un livret de Métastase.

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1: Vous allez recevoir une force, c'est celle du Saint-Esprit qui viendra sur vous. C'est la promesse du Christ à ses disciples et c'est aussi celle qui nous fait aujourd'hui et que nous allons essayer de mieux comprendre avec le Père Arnaud Duban. A tout de suite.
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1: La Pentecôte, que les croyants célèbrent 50 jours après Pâques, marque ce moment où les premiers chrétiens voient concrètement venir l'Esprit Saint sur eux. Alors que la foule est dehors, elle célèbre une fête juive pour le don de la loi à Moïse. Les apôtres, Marie et quelques proches, entendent un bruit pareil à celui d'un violent coup de vent qui remplit la maison. Et puis soudain, une sorte de feu se pose sur chacun d'entre eux. Et alors survient l'événement incroyable, ils se mirent à parler en d'autres langues. Voilà, c'est cet événement dont nous allons parler aujourd'hui avec vous, toute cette semaine également. Père Arnaud Duban, bonjour.
3: Bonjour.
1: Vous êtes curé du Saint-Esprit, c'est à Paris, dans le 12e arrondissement, et vous êtes l'auteur du livre « Les sept dons du Saint-Esprit », c'est paru aux éditions Pierre Tequi. Alors Arnaud Duban, quand on relit les évangiles, c'est vrai que c'est frappant de voir le caractère complètement extravagant, presque fantastique, de ce qui se déroule sous les yeux des disciples et de la foule, c'est étonnant.
3: Oui, je crois que le Saint-Esprit aime bien nous surprendre. Comme le dit Jésus à un moment donné à Nicodème, le vent, on ne sait pas ni d'où il vient, ni où il va. Ainsi en est-il de tout homme qui est né de l'Esprit Saint. Donc l'Esprit, par nature, aime nous surprendre parce que je crois qu'il veut toujours nous déplacer, nous permettre d'aller plus loin. Et parfois, ça peut être dans des directions que nous n'avions pas prévues.
1: Oui, ça commence très fort ici, dans ces évangiles, dans le récit qu'on évoquait à l'instant. Alors, on va parler de l'Esprit Saint, on va parler de son rôle également, un rôle qui est notamment celui de nous apprendre à aimer, mais surtout à aimer comme Dieu. Père Arnaud Duban, qu'est-ce qu'on a un peu oublié de l'Esprit Saint ? Qu'est-ce qui est ce qui devrait quelque part nous réveiller quand on parle de l'Esprit Saint ?